0: Le truc, c'était pas de créer l'envie.
1: Mais oh, je suis pas une bobo.
0: Le truc, c'était juste de répondre à un besoin.
2: Bien sûr.
0: Non, mais c'était de répondre à un besoin. C'est-à-dire, pas, des gens qui avaient pas beaucoup d'argent, ouais, qui avaient besoin de se déplacer parce qu'en ruralité, avec des distances. Et donc, on avait créé cette voiture qui, en plus, roulait en tout terrain. Parce qu'elle avait des suspensions et une légèreté qui faisait qu'il n'y a pas de meilleure voiture pour rouler dans la neige ou pour rouler dans la boue. Donc c'était vraiment une voiture faite pour la ruralité. Et là, on en a fait au contraire une citadine à destination des gens bobos qui peuvent avoir une envie de se montrer avec des couleurs éclatantes en ville. Donc c'est l'opposé en fait.
2: Et tu crois,
0: très beaucoup marketing.
2: Et tu crois que ça va marcher parce que ça sort sur la nostalgie.
1: Ça va cartonner.
3: Je suis intimement convaincu que je sais pas qui a eu cette idée, mais l'idée elle est géniale et ça va faire un carton, un véritable carton.
2: Et moi, pardon. Moi, quand j'ai vu le président Macron là dans sa deux chevaux. Et je vois à côté tous les constructeurs chinois. Il y a une vingtaine de constructeurs chinois présents au mondial. Ouais. Hein, c'est un tiers des constructeurs. C'est vraiment, on voit l'arrivée.
4: C'est comme
2: l'arrivée. L'arrivée des Chinois. Il y a pas un décalage. Nous, on surfe sur la nostalgie, sur notre grandeur passée, sur nos marques.
4: C'est nos forces.
3: On a une histoire. Autant surfer là-dessus. On n'a pas d'autres sur nos armes.
2: D'accord.
3: Je trouve que c'est une très bonne idée de jouer avec nos armes face aux Chinois qui vont nous sortir des bagnoles qui vont faire très mal. Mais
2: qui n'ont pas d'histoire.
3: Pas cette histoire-là et je pense que c'est, et je le dis et je le redis, ça va être un carton.
1: Le combi Volkswagen comme il a cartonné, on en voit partout aussi, maintenant.
0: Puis on fait face à une uniformisation, donc on se décale par rapport à l'uniformisation. Et
3: c'est bien. Notre identité aussi.
4: La deux chevaux, c'est l'identité française, c'est le cornu,
0: c'est la France.
2: D'accord, on va chercher une marque mythique, la deux chevaux, ça nous fait plaisir parce que ça nous ramène à plein de souvenirs d'enfance, etc. Mais bon, est-ce qu'on est capable encore d'inventer de nouvelles marques françaises qui iront défier les Chinois?
1: Si on n'est pas concurrentiel.
3: On est capable d'inventer,
1: on est capable de créer des voitures magnifiques, mais on ne sera jamais concurrentiel au niveau du tarot.
4: Alors, ce qui est amusant, c'est
3: Star 80, ça cartonne. Hein.
5: Ouais, quand la deux chevaux est sortie en 1949, le prix de l'époque, c'était 185 000 anciens francs, ce qui faisait 1850 francs. Faut se remettre en.
4: Oui.
5: Et si tu le mettais aujourd'hui à
4: 1850 euros, ça marchera.
5: Non, si tu le mettais ça, aujourd'hui, en 2026, en euros constants, ce serait une voiture qui sortirait à 282 euros. si tu le mettais
4: ça marchera
5: en
4: encore
5: euros
4: mieux.
2: Constants. Oui, mais t'as pas mis l'inflation.
5: Non, mais c'est le calcul. Oui, là, c'est le calcul que m'a fait l'IA en tenant compte de, de tous les paramètres. Donc ça veut dire que c'était vraiment une voiture qu'il fallait trouver. Pas cher, il n'y avait rien dans la deux chevaux. Il y avait même un essuie-glace à la main.
2: Enfin, elle était incassable.
4: À ce prix-là, tu fais plus le plein, tu changes de bagnole.
0: Elle est incassable et elle peut être réparée par n'importe qui.
2: Parce que c'était mécanique.
0: Oui.
2: Mais là aujourd'hui, c'est 100% électrique. Hein. C'est la différence.
4: Oui, mais ça va cartonner.
5: Regarde, la R5 électrique, c'est la voiture électrique la plus vendue en France. C'est 250 000 exemplaires qui ont déjà été vendus. Ce compte faire Citroën avec la deux chevaux, c'est exactement ça. Ils vont essayer de la faire à un prix serré qui devrait tourner aux alentours des 13 000 euros.
2: Moi, je trouve. Hein.
5: En même temps,
2: je sais que tout est cher maintenant, mais bon, 13 000 euros pour une voiture.
1: Ça reste.
2: Tu n'es pas une voiture familiale.
5: Oui, mais
2: une voiture que tu vas utiliser dans la ville.
5: Tu vas aller sur une niche c'est urbaine de gens qui sont un peu aisés, qui ont envie de se faire plaisir, de retrouver peut-être la voiture du grand-père, etc. Tu vois. Et c'est comme la Fiat 500. Exactement.
1: La Fiat 500, c'est des
0: voitures qui donnent le sourire. C'est important.
4: L'image de la deux chevaux est plus forte que la Fiat 500. Elle est très forte, l'image de la deux chevaux.
0: La couleur vive, l'aspect. Et la voiture qui donne le sourire, c'est très important. Or, toute proportion gardée, la Mustang, c'est la même chose. Quand tu as une Mustang, tu roules longtemps, on t'arrête, les gens ont la banane, ils te font des pouces levés, etc. C'est des voitures plaisir.
4: Toutes les voitures font pas ça. Il y a aujourd'hui des taxis, enfin des mecs qui font le tour de Paris en deux chevaux. Ils cartonnent. C'est-à-dire qu'ils font pas le tour de Paris, ils veulent monter dans une deux chevaux. Il y a un côté mythique dans cette bagnole qui est beaucoup plus fort que la R5, que la Mustang, que tout. La deux chevaux, c'est vraiment la voiture mythique.
5: On a Alicia qui vient d'arriver au 32-16. Bonjour Alicia, bienvenue. Alicia qui est du Pas-de-Calais. Est-ce que vous pourriez craquer pour la petite deux chevaux, la nouvelle deux chevaux électrique alors?
6: Ah non, je vais pas craquer, j'ai déjà craqué. Je m'étais renseignée pour passer à l'électrique, parce que l'essence c'est cher, hein, on s'est déjà eu à l'antenne comme quoi l'essence c'est trop cher.
5: Ouais.
6: J'avais été chez Citroën et en fait la plus petite voiture c'est la C3 mais en forme SUV, la IC3. Et du coup je dis mais moi j'aime bien une petite voiture, enfin je préfère où on peut passer partout. Et là il me dit attendez la semaine prochaine. Il y a la deux chevaux qui va être présentée, vous allez voir, ça c'est une petite voiture et il m'avait dit que ça allait être à petit budget. aux alentours du prix de la IC3. Du coup, je me suis dit, ouais, avec un leasing, ça pourrait peut-être être abordable. Et j'ai vu les photos, j'ai dit, bon, bah, tant pis, je resterai à l'essence, je vais payer cher, j'attends la deux chevaux.
2: Ah ouais, et vous avez, elle vous fait envie, en fait?
6: Bah, moi, mon grand-père en avait une, enfin, il est décédé, j'avais 14 ans, et c'était le bleu mythique. Bon, quand à l'époque, quand il venait me chercher au collège, j'avais honte parce que c'était une ancienne voiture. Mais maintenant, je regrette de ne pas avoir eu sa voiture. J'aurais adoré garder sa voiture.
2: Elle est surtout que maintenant qu'elle vaut une fortune. Hein. Vous savez, tous ceux qui ont gardé leurs deux chevaux, qui l'ont bien entretenue.
5: Vous savez, Alicia, qu'elle est électrique, mais quand vous la mettrez en marche, vous aurez, je crois, pendant 10 secondes...
0: Oui, le bruit de l'ancienne.
5: Le bruit de l'ancienne, le bruit de la deux chevaux.
2: Ça va vous rappeler votre grand-père.
0: Sans les vibrations.
5: Mais alors, du coup, quelle utilisation vous en aurez, Alicia, justement, de cette voiture?
6: Ben, je roule pas beaucoup, mais je pense que quand on a une voiture comme ça, on a envie de la montrer. Donc là, je crois que je vais faire des tours.
5: vous avez envie de la montrer et vous aurez envie de rouler du coup aussi avec, vous faire plaisir, quoi.
6: Ben, c'est ça. Enfin, là, je vois les photos qui sont en boucle, hein, sur votre antenne. Et je me dis, mais comment on peut pas craquer, en fait, avec des sièges comme ça?
1: Non, moi, même si le volant, il fait futuriste.
6: La seule chose qui change, c'est que mon grand-père, je me rappelle, quand il pleuvait ouais, pour l'aération, il y avait une manivelle à tourner pendant 20 minutes.
5: Bien sûr. Et pour les essuie-glaces, il y avait même une manette comme ça qu'on bougeait pour le faire manuellement. Et on relevait, tu te souviens, on relevait la vitre comme on l'a plaquée sur le côté. Alicia, merci d'avoir été avec nous. Et puis on sera avec vous un jour à l'antenne. Vous nous raconterez quand vous aurez pris possession de votre deux chevaux comment ça se passe. On a Vincent qui est avec nous aussi. Vincent qui est dans les Hauts-de-Seine. Bonjour Vincent.
7: Bonjour à tout le monde.
5: Bienvenue Vincent, vous pourriez comme Alicia craquer pour la deux chevaux ou pas?
7: Non, moi je suis propriétaire d'une vieille Citroën Diane des années 83. Alors la Diane, c'est la petite sœur de la deux chevaux, hein, puisque la deux chevaux a été faite de 48 à 90 et la Diane a été faite de 67 à 83 au moment où Renault avait sorti la 4L et la R5 qui avaient fait du mal à la deux chevaux.
2: D'accord, et vous avez encore votre Diane?
7: Ouais, je l'ai toujours, ouais. Et
2: vous êtes un collectionneur, quoi.
7: Pour rien au monde, je lâcherai ma Diane pour une deux chevaux électrique, même si je reconnais que sur le modèle que je, enfin, sur le proto qui a été montré au salon de l'auto, il y a quelque chose de la deux chevaux, c'est indéniable, l'arrière, et puis surtout ce capot avant strié, qui était très caractéristiques des deux chevaux qui ont été faites entre les années 50 et 60. C'est un clin d'œil, mais une deux chevaux, c'est certes, on dit que c'est un savoir-vivre, tout, mais c'est aussi des odeurs. Et moi, ce que je déplore un peu, c'est quand vous roulez avec une voiture électrique, c'est un peu comme un lait pasteurisé. Il n'y a plus d'odeur, ça n'a pas de goût, quoi. Ça n'a pas de saveur.
5: Vincent, j'essaie de me souvenir, la Diane, on démarrait à la clé ou il y avait un démarreur que l'on tirait? Rappelez-moi.
7: Non, moi, la Diane, il y avait toujours des clés. Alors, les premières Dianes, il fallait tourner la clé, puis il y avait un petit bouton qui lançait le démarreur.
5: C'est ça.
2: La première Diane, c'est démarré surtout la prière. On priait pour qu'elle démarre.
7: Mais il faut savoir que sur toutes les Dianes, parce que bon, je connais bien les Dianes, j'en ai, on pouvait démarrer soit à clé au contact au Neumann, et on pouvait aussi démarrer à la manivelle. Il y avait toujours la manivelle qui était disponible dans le capot moteur.
5: Qu'on mettait devant, effectivement. Vincent, nostalgique, Vincent qui a sa Diane et qui rappelle beaucoup de souvenirs à ceux qui nous suivent et ceux qui nous écoutent. Tout à l'heure, on passera à autre chose. On parlera des voitures chinoises tout à l'heure à 11h.
2: Elles sont derrière nous. Hein.
5: Thomas Rodier, qui est numéro 2 des constructeurs chinois en France avec la marque XPeng. Effectivement, ils sont derrière nous. C'est assez haut de gamme. Aujourd'hui, vous rentrez dans une voiture chinoise, vous asseyez, vous dites, alors là, je suis dans l'électronique totale, il n'y a quasiment plus rien, tableau de bord, tout est digital et tout est à la voix.
2: Il n'y a plus de manivelle. Hein.
5: Et ils sont en train d'arriver et d'inonder le marché français, les Chinois, on en parlera tout à l'heure avec eux. Est-ce que vous pourriez craquer pour la deux chevaux? Oui ou non? Alors, on a déjà Laura Martinez qui a craqué, on a Alicia qui craquait aussi. Et vous, qu'est-ce que vous en dites? Ah ben là, c'est quand même un non à 75%, mais je suis sûr que si Citroën, ils ont déjà 25% d'acheteurs.
2: 25%, c'est pas mal.
5: Ils seront assez contents. Allez, reste avec les GG en direct du Mondial de l'Auto. On est Hall 6. Vous pouvez venir nous voir en direct, bien sûr. Et dans un instant, ce sera le On s'en fout, on s'en fout pas.
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0: sur RMC et RMC Story et surtout les grandes gueules en direct du mondial de l'automobile. Nous sommes au Hall 6, juste après Renault, juste après Kia sur la droite, à côté des constructeurs chinois BYD et XPeng. Nous sommes là avec nos petits camarades de Vintage Mécanique, de Wheelers Dealers, des émissions que vous retrouvez sur RMC Story, RMC Découverte, avec deux magnifiques voitures d'ailleurs, une Ferrari BB 512 et puis une Lamborghini Diablo. Ça rappelle les années 80. Ça, c'est pour tous les amateurs d'une mécanique qui commence à disparaître, aussi, de bruit de moteur que peut-être on entendra d'ici quelques années, que l'on n'entendra plus.
1: Il y a aussi, pour ceux que ça intéresse, des simulateurs vidéo qui cartonnent. D'ailleurs, il y a déjà beaucoup de monde. Ouais, surtout Louis Gerbier, parce que Louis, on ne l'a pas vu. Il est devant le simulateur depuis ce matin 9h. Il est là, il attend, il veut jouer.
0: Notre coproducteur.
2: Ouais, j'aime bien quand ça simule.
0: Qui est un fan. Notre coproducteur qui est un fan absolu.
3: C'est d'une finesse.
0: D'automobile. Et surtout, Louis Gerbier, si vous aimez la Formule 1, n'oubliez pas son podcast Paddock, qui est l'un des podcasts de Formule 1 les plus suivis en France. Voilà. Et tout à l'heure, puisque je vous parlais des mécaniques, nous serons avec le directeur marketing France de XPeng. XPeng, c'est le numéro 2 des constructeurs chinois.
1: Mais ils sont en force. Il y a 20 constructeurs chinois sur 70.
0: Donc un tiers des constructeurs présents sur le mondial de l'auto sont des constructeurs chinois. Ce qui veut dire qu'on a une espèce de vague automobile chinoise.
4: Ce que ça annonce.
0: Peut-être inarrêtable. On en parlera tout à l'heure avec lui. Et pourquoi d'ailleurs? Pourquoi est-ce qu'on achète chinois?
1: Parce que c'est moins cher.
0: C'est bonne voiture, c'est fiable, c'est de l'électronique. On en discutera tout à l'heure. En attendant, on va rester sur nos petits sujets de discussion. Ce qui fait l'actualité française, ce qui fait notre société, en commençant par l'acte 5 de la colère lycéenne. Cet acte 5 de la colère lycéenne, aujourd'hui avec des professeurs qui sont entrés dans la danse aussi, qui sont aux côtés des lycéens, pour certains, et qui bloquent avec eux. Alors, est-ce que c'est leur rôle?
1: Surtout, c'est ce qui se passe ce matin au lycée Paul-Éluard de Saint-Denis. C'est là qu'est partie cette révolte lycéenne. Et donc ce matin, l'établissement est occupé par des élèves, mais aussi par une dizaine de professeurs qui ont décidé de se mobiliser. Alors, le personnel mobilisé demande notamment la pérennisation de tous les contrats CDD, l'engagement de ne pas sanctionner les élèves mobilisés. Donc les profs ne veulent pas qu'on sanctionne les élèves qui parfois ont commis des dégâts et des actes de délinquance. Est-ce que c'est le rôle de prof de bloquer un lycée? Est-ce qu'on n'est pas dans l'inversion des choses,
0: Laura?
3: Ben non, mais regarde, tout à l'heure tu te disais, oui, mais il y a une défiance de l'autorité professorale. Regarde. Enfin, je suis désolée.
1: Oui, que si le prof se met au niveau du lycéen.
3: Que le prof décide d'être mobilisé. Il a raison. Je veux dire, il y a énormément de problèmes à l'école. Moi, je trouve que le statut social du professeur a été complètement dévalorisé ces dernières années. D'ailleurs, on n'appelle plus ça des professeurs, on appelle ça des profs. Moi, je trouve ça irrespectueux, vu la qualité, normalement, qu'ils devraient enseigner à nos enfants. En revanche, ils n'ont rien à faire devant pour obliger. Enfin, pour bloquer. C'est une aberration. Il ne faut pas oublier que ces gens-là, malheureusement, ils ont tendance à l'oublier. Ils sont au service des Français et du contribuable. Et ils ont l'obligation de respecter la loi. Encore plus, je trouve, qu'un Français lambda qui ne fait pas partie de la fonction publique. Donc, qu'il soit aux côtés des élèves qui sont pacifiques.
1: Qu'il soit solidaire, mais pas bloqué.
3: Qui manifeste, je l'entends, et j'irai même au-delà, je les soutiens. Puisque l'état de notre école, avec les moyens qui y sont investis, c'est inadmissible. Mais par contre, d'encourager les élèves à foutre le bordel, d'encourager les élèves à être hors la loi en bloquant les lycées, sachant qu'il y a de plus en plus de lycéens qui veulent aller en cours.
1: Oui, parce que le mouvement s'essouffle quand même. Visiblement, ce matin, il y a moins de lycées bloqués.
3: Parce que là, tout le monde s'y mêle. Là, j'ai vu que maintenant, il y a Greta Thunberg à Saint-Denis. Ça devient n'importe quoi. Non, mais qu'est-ce qu'elle vient foutre là, sans déconner?
0: Monsieur Jérôme Marty, docteur.
4: Moi, je suis très partagé par rapport à ça, parce que, d'abord, un prof, il a une conscience politique. Donc, c'est normal que... Souvent, qui est à gauche. Mais c'est normal qu'il manifeste conscience politique.
3: Bien sûr.
4: Vous me dites, ils sont là pour se mettre du côté des casseurs, pour protéger les casseurs, les violents, etc. Je suis pas sûr. Ce qu'il faut voir quand même, c'est que
1: parmi leurs revendications, ce mouvement qui est né, de pas sanctionner les élèves.
4: Ce mouvement qui est né, il est né quand même sur des revendications qui vont dans le sens des professeurs, c'est-à-dire plus de moyens pour l'école,
1: remplacement des profs.
4: Voilà, le remplacement des profs, etc. Donc ça va dans leur sens. Donc on comprend qu'au bout d'un temps, ils se mettent aux côtés des élèves, et le fait qu'ils soient aux côtés des élèves peut aussi modérer. Ils vont jouer leur rôle de prof au sein des manifestations. On peut aussi se dire ça. Alors après, là où je rejoins Laura, c'est qu'effectivement, le blocage, qui est illégal, Là, on n'a pas à rentrer, surtout quand on est un fonctionnaire, on n'a pas à rentrer dans un geste qui est un geste illégal. Ceci étant, si la majorité des profs a débrayé, est-ce que vraiment on bloque le lycée ou le collège, par essence, il est fermé puisqu'il n'y a plus de profs?
1: Oui, mais dans ce cas-là, quand tu fais grève, tu déposes...
4: S'ils sont minoritaires, c'est autre chose.
1: Mais quand tu fais grève, tu déposes un jour de grève. Enfin, il y a des règles quand même. C'est comme une manifestation.
4: Mais ne l'ont-ils pas fait?
1: Une déclaration...
4: À mon avis, ils l'ont fait. Ils
1: sur un blocage. Ma vie.
2: Monsieur Mourad Boudjelal.
5: Je ne suis pas d'accord avec ce que vous venez de dire. Moi, j'apporte mon soutien total et complet au mouvement des étudiants. Et je trouve que dans les couilles que nous, les adultes, que nous n'avons plus par rapport à ce qui se passe dans ce pays depuis quelques années, par rapport à la honte qui se passe dans ce pays. On a d'abord pas respecté le résultat des élections. On a voté aux législatives. On ne sait pas qui a gagné, mais on sait qui a perdu. Et ceux qui ont perdu sont encore au pouvoir et on ne dit rien. On nous balance le litre d'essence aujourd'hui. Bientôt, on est à 3 euros avec des dirigeants qui nous prennent pour des cons et qui nous expliquent qu'ils sont montés des cellules de réflexion par rapport au prix de licence. Ben, il n'y a pas besoin de monter une cellule de réflexion. Abaisse tes taxes, ça suffit. Abaisse tes taxes, ne fais pas comme si c'était lié à un sujet extérieur. C'est toi le responsable de l'augmentation du prix de l'essence. Tu es le premier responsable. C'est le coupable qui nous dit « je cherche le coupable ». Mais non, achète une glace, c'est toi le coupable. On nous a expliqué pendant quelques mois, on nous a pris pour des cons qu'il fallait se signer une autorisation pour pouvoir sortir de chez soi. On a marché. On nous a terrorisés dans la rue. Le pays aujourd'hui est entre les mains d'une espèce d'oligarchie qui se distribue les rôles, qui se distribue l'argent avec une gestion calamiteuse où on a un pognon de dingue qui est dépensé dans des agences qui servent à rien. Les urgences sont dans un état lamentable. L'école est dans un état lamentable. Et nous, on va dire à ces gamins qui ont quitté TikTok pour enfin se bouger dans la rue pour dire ça ne va pas dans ce pays, on n'en peut plus, on va leur dire vous avez tort. Mais moi, je leur dis bravo. Vous avez le courage que nous, adultes, on n'a pas aujourd'hui.
3: Ni Jérôme, ni moi, on a dit qu'ils avaient tort.
5: Bravo par rapport à ce que vous faites. Bravo, parce qu'on devrait tous être dans la rue aujourd'hui par rapport à l'état du pays et par rapport, ne serait-ce que par rapport qu'aujourd'hui, on est en semi-dictature. Moi, je n'ai jamais vu la France avec des gens qui dirigent.
1: Semi-dictature, non, c'est là où tu vas.
5: Je suis désolé.
1: Non, les dictatures, c'est pas ça.
5: Les gens aujourd'hui qui nous dirigent n'ont aucune.
1: Semi.
5: Il y a une bonne moitié. Mais les gens aujourd'hui qui nous dirigent n'ont aucune légitimité électorale. Et ça, c'est très grave. Ça, c'est très grave dans un pays comme la France, qui a un exemple de démocratie dans l'histoire du monde.
2: Tu pourrais rejoindre, par exemple, des lycéens devant un établissement scolaire.
5: Alors, je ne sais pas si je les rejoindrai parce que c'est plus de mon âge, mais je suis en totale solidarité. Je leur dis bravo. Bravo, il fallait qu'une partie de la population se réveille. Et ce sont nos gamins qui nous montrent.
2: On les matraque aujourd'hui, ces lycéens.
5: Le monde de demain, eux, ils vont le vivre. Moi, je ne suis pas certain de le vivre à mon âge. Mais eux, ils vont le vivre et ils vont payer les conséquences.
3: Mais là, ils payent les conséquences de leurs actions, Mourad. Donc, tu crois qu'ils vont passer
5: tous,
3: pour quoi?
5: On devrait être tous dans la rue et solidaires de ces gamins.
3: Mais là, ils passent pour quoi, Mourad? Là, ils passent pour quoi? Dans tous les médias télévisés du monde entier, nos jeunes passent pour des fous furieux. On est en train de toujours les brosser dans le sens du poil. Ah oui. Quand ils vont quitter le monde français, ils vont se prendre une gifle qui n'est pas permise. Moi, je suis d'accord avec eux. Manifester, mais alors je les prendrais d'autant plus au sérieux s'ils manifestaient le mercredi après-midi, le samedi et le dimanche, pas pendant les heures de cours. Moi, je voudrais aussi que les lycéens se révoltent. Je voudrais aussi que les lycéens...
1: Pendant les vacances.
4: Non, mais voilà, pendant les vacances, le soir, la nuit.
3: Je sais pas. Ils se plaignent d'être en déclassement sur PISA, ils se plaignent de leurs conditions, ils se plaignent de tout, mais j'en vois aucun. Non mais attends, moi je suis d'accord, j'ai bien regardé, je vais être face à des lycéens ce soir.
1: Moi je trouve que c'est un peu démago, Mourad, mais un peu démago de dire les lycéens ont forcément raison. Bien sûr que le non-remplacement des profs est un problème, et d'ailleurs c'est un problème récurrent depuis des années.
5: C'est vrai que
1: le lycée Paul-Éluard de Saint-Denis, visiblement, il y a
3: des problèmes. Je veux dire, notre école, elle est belle quand même.
1: Moi je les entends pas parler du niveau d'exigence.
3: Exactement.
1: Je les entends pas parler du classement PISA. Je les entends pas également, parce qu'ils sont contre Parcoursup, oui, très bien, mais tout le monde ne peut pas aller dans l'enseignement supérieur, on le sait.
3: Exactement.
1: Bien. Et là, ne soyons pas démagogiques. Je veux bien qu'on caresse dans le sens du poil les lycéens.
3: Mais c'est parce qu'on
4: va bien.
1: Les vraies difficultés ne sont pas forcément pointues du doigt.
4: Tous les partenaires dans ce mouvement.
5: La difficulté, c'est l'avenir, Jérôme.
3: Non, mais regarde, on baisse le niveau.
4: On
3: n'a
4: pas dit qu'on était contre. Moi, je salue leur engagement, pareil, je les soutiens sur tout ce qui est combat pour les moyens pour l'éducation nationale et notamment pour l'état des collèges, et ils ne sont pas tous logés à la même enseigne. Tu as des très beaux collèges, tu as des très beaux lycées, puis tu as des endroits où tu bosses dans des conditions déplorables. Aujourd'hui, tu as les internes qui embrayent le pas, les internes en médecine.
5: Et on va les soutenir.
4: Et qui dénoncent quoi? Ils dénoncent aussi les mêmes conditions, c'est-à-dire les internats pourris dans lesquelles on les met, les chambres dans lesquelles ils dorment après des gardes parfois de 50 heures où ils sont dans des conditions déplorables, ça on peut le saluer. Par contre, quand j'entends des collégiens qui ont presque la larme à l'œil en disant « Ah non, mais vous comprenez, on travaille de 8h à midi et puis de 14h à 16h, voilà, c'est trop. » Ça, non, merci. On ne peut pas saluer ça, si Jérôme,
5: car le singe,
4: on peut pas saluer
5: le singe, je montre,
4: c'est pour ça,
5: le singe, pardon, montre
4: mais,
5: la lune,
4: mais
5: la
4: mission, regarde
5: le voir, c'est de l'avenir, c'est mais, le revenir, c'est pas l'école.
4: Mais je suis d'accord, mais si tu veux qu'on
3: l'intègre
4: à l'intérieur des collèges, à l'intérieur des lycées, le virage qu'on est en train de vivre, encore une fois, le changement de société dans lequel on est en train de rentrer, mais qu'on laisse dire des choses comme on est fatigué parce qu'on fait 6 heures, non.
5: Quoi. Non, mais ça, c'est la caricature qu'on met en avant pour les décrédibiliser.
4: Le vrai problème,
5: c'est demain et c'est notre demain à nous aussi. C'est ça le vrai problème. C'est est-ce que l'école nous prépare à demain et qu'est-ce qui se passera
3: mais c'est dans pas cette avec un comportement comme ça que l'école te prépare à demain.
5: Quand on sortira de l'école,
3: c'est ça la vérité. Tous les pays du monde entier qui sont en train de faire de leurs enfants des machines intellectuelles de guerre. Et nous, on est là à leur dire ça vous stresse un examen ? Mais pas de souci, on va vous faire un contrôle continu. Mais non, c'est pas de la caricature, Mourad, le niveau baisse. Et pardon, moi, tu regardes, pardon, mais fais passer un certificat d'études à nos gamins en CM2, je peux t'assurer que le niveau, il a baissé. Et encore une fois, je suis désolée, on leur fait la vie belle. Je suis d'accord qu'il y a des problèmes. Mais moi, j'aimerais bien finir une phrase aussi, si tu veux me laisser essayer. Et j'aimerais aussi que nos élèves se révoltent, qu'ils aient des professeurs qui ont en moyenne 10 sur 20 à l'examen final. Moi, ça me révolte qu'on baisse le niveau en mathématiques.
1: Parfois, beaucoup moins.
3: C'est une moyenne générale.
1: On a recruté des profs à 6.
3: J'en ai marre que le niveau de mathématiques baisse constamment. Mais tu te rends compte, on fait baisser le niveau de mathématiques.
4: Parce que ça a été dénoncé, justement. Si. Justement, ça rejoint le manque de moyens, ça. Ça rejoint
3: non, plein. Non, ce n'est pas que le manque de
1: l'exigence,
3: moyens.
1: Jérôme, les plus mal classés, on les envoie où, Olivier ? Attends, si on peut en placer une. Tu sais très bien ce qui s'est passé. C'est qu'on a fixé... L'objectif, d'ailleurs, est noble. On veut que le maximum de gamins aillent le plus loin possible dans les études. Très bien. Sauf qu'on a baissé le niveau d'exigence pour y arriver. Ce qui fait qu'aujourd'hui, avoir son bac, c'est une formalité, tout le monde l'a, et effectivement la sélection se fait à Parcoursup. Là, tout d'un coup, les mômes découvrent une sélection. À un moment donné, il faut bien sélectionner.
5: Mais aller très loin dans les études, ça t'assure rien dans la société de demain. Tu peux aller au bout du monde dans les études, il n'y a aucune garantie derrière.
3: Sauf qu'on dit aux gamins,
1: c'est la vie.
5: À une époque, aller loin dans les études,
1: mais ça a toujours été comme ça.
4: Non. La vie, c'est que les plus anciens préparent les plus jeunes. Là, on les abandonne. On les abandonne parce qu'on ne veut pas. On les abandonne parce qu'on ne veut pas regarder ce qui est en train de nous arriver sur la gueule, c'est-à-dire le changement sociétal. Et effectivement, comme le dit Mourad, les former aujourd'hui à des métiers qu'ils ne pourront pas exercer, c'est une folie. Et on est en train de faire ça. On continue à les diriger vers des métiers qui, dans 2 ans, 3 ans, auront disparu.
1: C'est complètement débile. C'est un problème. Bah d'accord. Tout le monde en sociaux. Alors,
5: moi, j'ai recruté des dizaines, peut-être pas des centaines, mais des dizaines de surdiplômés. C'était des cancres dans le monde actif. C'était des cancres dans l'entreprise. Ils n'étaient bons qu'à faire des tableaux. Ils ne connaissaient pas le monde réel.
1: Point final.
5: Ils n'avaient rien appris à l'école. Et quelques années après, ils me disaient, j'ai 10 fois plus appris en 2 ans dans l'entreprise qu'en 10 ans à l'école. C'est ça le problème. L'école aujourd'hui est totalement déconnectée du monde du travail.
6: C'est normal. C'est normal quand tu débarques dans une entreprise.
5: C'est leur inquiétude de demain qui est dans la rue. C'est leur inquiétude de demain.
6: C'est
5: vous voyez.
6: Alors, attends, on a Frédéric. Frédéric qui est au 32-16. Bonjour Frédéric, bienvenue.
7: Oui,
6: Frédéric
7: bonjour.
6: Du Loir-et-Cher. Est-ce que les enseignants ont raison d'être aux côtés des élèves et de bloquer avec eux ou pas?
7: Ben ouais, déjà je voulais revenir sur ce que venait de dire Mourad. Franchement, bravo. Je vous écoute tous les jours et je trouve ça un petit peu scandaleux qu'on tape sur les jeunes. Au lieu de les motiver, être avec eux, être dehors, ben non, nous on fait quoi? Nous on travaille. Nous on se laisse faire et pour une fois, parce qu'on entend tout le temps dire, on entend tout le temps dire les jeunes sont des feignants, machin, nani, nana. Mais putain, c'est eux qui se bougent le cul.
1: Bon, là, ils bloquent leur lycée, c'est pas non plus. Ils vont pas bosser, ils bloquent leur lycée pour pas bosser.
5: Ouais, mais ils font pas servir des
6: salariés. Laissez finir Frédéric.
7: Vous voulez qu'ils fassent comment? Vous avez une solution? Vous voulez qu'ils fassent comment?
3: Qui s'assoient, qui travaillent et qui apprennent du par cœur.
7: Pour manifester, ils se mettent derrière leur pupitre et puis ils écoutent le prof. Mais c'est
3: Voilà. C'est le principe de l'école. Hein. Je suis désolée. Maintenant, on a donné des responsabilités sociales à l'école qui n'existaient pas avant. Hein. À l'école, tu t'assois, tu bûches pour avoir une réussite. Pour réussir
7: parce
3: à construire
7: une phrase intellectuellement. Vous croyez qu'ils ont les moyens maintenant de bûcher normalement comme vous dites.
3: Non, mais faut arrêter. On est mal tiers monde. Faut arrêter. Mais même moi, j'ai été en zone d'éducation prioritaire et je suis pas morte. Et qu'est-ce qui s'est passé? Parce que je comprenais pas un truc. Je bossais.
7: Vous pouvez dire ce que vous voulez. Vous êtes peut-être des privilégiés.
3: Ah oui, quand la vérité est en face de vous, c'est dérangeant.
7: Mais Monsieur Boudjelal a tout à fait raison. Pour une fois, c'est les jeunes qui nous montrent la voie. C'est un ras-le-bol général. C'est pas que pour l'école.
8: Ouais.
7: C'est pas que pour l'école. Et ça va s'amplifier d'ici la semaine prochaine, apparemment.
3: Mais super,
1: vous allez participer, Frédéric, vous allez participer samedi? Parce que samedi, il y a une mobilisation attendue.
7: Samedi prochain, là, oui, il y en a une grosse.
6: Samedi, vous avez une rando, vous avez.
7: Non. Samedi, apparemment, il y en a une grosse, sauf que voilà, là, pour une fois, les responsables.
1: Oui, mais vous voyez, c'est assez paradoxal. Vous dites bravo aux jeunes de se mobiliser pour les adultes, mais vous n'y allez pas. Vous.
6: Frédéric, je vous remercie d'avoir été avec nous. On a posé la question, est-ce que les profs ont raison de s'en mêler, de participer à la colère lycéenne, de bloquer avec eux? On va voir ce que vous en dites, puisque la question a tourné sur les réseaux sociaux. Est-ce que vous êtes d'accord avec eux? Bon, vous la retrouverez directement sur les réseaux sociaux. Dans un instant, les carburants, le diesel en baisse dès le 1er novembre. Ah. C'est ce qu'assure le gouvernement avec la libération des stocks, avec la mise sur le marché d'une partie des stocks stratégiques. Vous venez en discuter avec nous au 32.
8: Si tu aurais l'acheté aux Russes, ça coûterait moins.
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0: Les GG, les grandes gueules ici en direct du Mondial de l'Automobile. Nous sommes au Hall 6 en direct et en public. Vous pouvez nous rejoindre d'ailleurs. On a des petits bancs pour que vous vous asseyez tranquillement pour assister jusqu'à midi à la fin de l'émission. Nous sommes au Hall 6 juste après le stand Kia. Voilà, c'est pas compliqué de nous trouver. Vous verrez, il y a les lumières. On a les bannières RMC, RMC Découverte, RMC Story. On vous attend. Je voudrais saluer un auditeur de Göteborg en Suède, Romuald, qui est là. Il nous écoute habituellement en podcast de Suède. Et puis là, il est venu nous saluer. Il est là pour le boulot au Mondial de l'Automobile.
1: La capitale de Volvo. C'est là où se fabrique Volvo. Et ils travaillent en lien avec Volvo.
0: Donc,
2: si vous m'en donnez une, je suis preneuse.
3: C'est pourri.
0: Comment ?
3: Comment on dit en suédois, c'est pourri, vous savez ?
1: Non.
2: Il faut demander à Romuald.
1: Ikea.
0: C'est malin. En attendant, si on avait en France une réussite comme Ikea, je pense qu'on s'en plaindrait pas. Avec le docteur Marty, avec Laura Varton-Martinez et avec Mourad Boudjelal, je propose qu'on parle, et avec vous au 32-16, qu'on parle diesel.
2: Mourad respire.
0: Qu'on parle carburant d'une manière générale, puisqu'il y a une promesse du gouvernement, vous savez, c'est de libérer 10 millions de barils, c'est-à-dire c'est les stocks stratégiques. On va les mettre sur le marché, on les a achetés pas cher, et donc on espère que cet afflux de carburant va permettre de faire baisser les prix à la pompe.
1: Alors, a priori, à partir du 1er novembre, le diesel va baisser, puisque Total a décidé, par exemple, de suivre le mouvement et de jouer le jeu, donc avec ce carburant libéré, Total annonce une baisse des prix de 12 à 18 centimes d'euros à partir du 1er novembre, tout en maintenant le plafonnement sur ces prix, plafonnement qui court jusqu'au 31 janvier. D'autres distributeurs sont en train d'annoncer en ce moment même qu'effectivement, ils vont baisser leurs prix sur le diesel à partir du 1er novembre. Alors ça sera, c'est toujours ça de prix, mais bon, ce ne sera pas spectaculaire, on sera toujours au-dessus des 2 euros pour le litre de diesel, mais ça va quand même soulager, notamment le transport routier, puisque 90% des routiers roulent au diesel. Après, il y a un petit souci, c'est que là, on libère des stocks. C'est pas fait pour ça. Hein. Pourquoi on a des stocks stratégiques ? C'est que s'il n'y a jamais une pénurie de pétrole, ben on peut tenir avec ces stocks-là. On utilise ces stocks pour faire baisser les prix. On est les seuls à faire ça pour l'instant dans le monde.
2: Tu m'étonnes.
1: Et on va devoir racheter donc pour des refaire stocks. Des stocks cet hiver. Or, le problème, c'est cet hiver, a priori, ça sera toujours aussi cher. En tout cas, pas aussi bon marché que lorsqu'on avait acheté ces stocks. Donc, on ne va pas forcément faire une très bonne opération. Quand je dis « on », c'est les Français, puisque bien sûr, c'est l'argent des Français.
0: Qu'est-ce que vous en dites? Alors, est-ce que vous misez vraiment sur une baisse au 1er novembre, Mourad Boudjelal?
4: Je pense que l'objectif aujourd'hui qui est visé depuis le début, c'est que le diesel à 2 euros, on dise « ah putain, c'est pas cher ». Voilà. Et on y arrive tout droit, parce qu'aujourd'hui, j'ai vu il y a quelques temps, j'avais vu en 99, j'ai dit c'est pas cher, alors que c'est très cher. C'est très cher. Et après, je voulais que je vous dise.
1: Tant mieux pour ceux qui vont en profiter.
4: Oui, mais enfin, moi je suis pour qu'on fasse comme aux États-Unis. Aux États-Unis, on affiche les prix hors taxe. Et après, tu as ta taxe. Et moi je pense que si en France, on affichait les prix hors taxe, on aurait une guerre civile. Parce qu'on réaliserait que 75% de notre pognon va dans l'impôt direct et indirect. Si on affichait le prix du diesel hors taxe, on serait à 0,90. On dirait, ah, c'est pas cher. Et puis arriver à 2,10 €. Ah, il y aurait un problème. Et donc, cette mascarade qui consiste à nier l'impôt, à l'intégrer dans un prix, toute taxe comprise, TTC, c'est uniquement pour faire oublier aux gens qu'à tout moment de leur vie, il reste encore le moment où on respire, mais tout moment de la vie, tu prends ta douche, tu payes de l'impôt sur le savon, tu vas prendre ton petit déjeuner. Tu payes de l'impôt sur le café, sur le croissant. Tu vas t'habiller, tu payes de l'impôt sur tes fringues. Le seul moment où tu payes d'impôt et qu'il faut préserver, c'est quand tu sors et que tu respires. Mais ça pourrait venir, il n'est pas exclu. Je pense qu'il y a quelques énarques qui réfléchissent en ce moment à la possibilité de nous taxer l'air. Voilà. Et donc,

0: Ils s'aperçoivent quoi? Alors, c'est mon deuxième argument. Ils s'aperçoivent quoi? Ils s'aperçoivent que les gens roulent moins. Donc, Moins d'entrée d'argent pour le gouvernement. Et donc, on va baisser les prix pour que les gens roulent un peu plus et paient un peu plus d'impôts.
1: Et puis, il y a une colère. Il y a aussi une colère qui est là, qu'il faut calmer. Il y a les routiers qui se sont mobilisés hier. Il y a le 17 octobre qui arrive. Je pense aussi que c'est pas pour rien que c'est annoncé cette semaine.
0: On va être un peu sérieux, quoi. C'est pas une baisse de 10 centimes alors qu'on est à 2,20 €. Calmer la colère,
1: on est à 2,32 €.
0: Quand les gilets jaunes sont descendus dans la rue, c'était à combien?
2: 1,50 €, je crois.
0: Voilà, 1,50 €. On est à 2,10 €. Donc, si tu veux, c'est pas avec 10 centimes qu'on va calmer les choses. Et ensuite, qu'est-ce qui se passe au 1er janvier? Une fois qu'on a écoulé les stocks,
1: On espère que c'est
0: rare. On va racheter des nouveaux stocks encore plus chers. Et puis surtout, le détroit d'Hormuz va pas se libérer.
1: Bah, on ne sait pas.
0: La guerre en Ukraine va pas s'arrêter.
1: On n'en sait rien.
0: Donc le prix du carburant, il va continuer à monter.
3: Il faut garder un peu de stock de diesel pour quand les Russes vont nous attaquer. Il faut qu'on en ait en réserve. Mais oui, c'est important.
1: En tout cas, on voit bien que c'est une mesure d'urgence pour tenir et en espérant effectivement que cet hiver, ça aille mieux.
4: Moi, je suis désabusée. C'est-à-dire que ce soit... Il y a beaucoup de gens qui disent « Ouais, les grandes gueules, c'est le PMU du coin. » Mais franchement, il n'y a pas des choses bêtes qui sont dites au PMU du coin. Et j'ai envie de dire que du PMU du coin jusqu'aux plus grands économistes, tout le monde dit la même chose. C'est-à-dire baisser les taxes, libérer le pouvoir d'achat des Français. Tout ce qui va dans la poche directe de l'État, ça ne part pas. Ouais, mais regarde, au final, on est dans la mouise et en ayant privé les gens. Moi, je suis désolée, je pars du principe que si tu rends 20 balles à un Français, il ne va pas faire un écureuil.
1: Mais les marchés financiers te regardent. Et si M. Le Cornu arrive ce soir à 20h sur TF1 ou France 2 pour dire « Écoutez, je baisse la TVA, c'est de l'argent qui va rentrer en moins dans les caisses. » Et là, immédiatement, on sera sanctionné par les marchés financiers.
4: Je ne suis pas aussi sûre que ça. Moi, je ne suis pas aussi sûre que toi de ça pour la simple et bonne raison que juste... C'est ce qu'ils craignent parce qu'ils ont 2 neurones. Honnêtement,
1: ils n'ont pas 2 neurones.
4: Quand tu vois l'état du pays, j'espère qu'ils n'en ont pas plus parce que sinon ça ne justifierait rien. Mais ce que je veux dire, c'est que c'est quand même pas compliqué de comprendre que si tu rends de l'argent aux Français, ils vont pas le cacher, ils vont l'investir. C'est con, hein, mais dans aller manger correctement, aller au cinéma. Mais à un moment donné, je suis désolée. Là, apparemment, leur stratégie depuis des années, c'est-à-dire de nous serrer la ceinture, ne fonctionne pas. On est de moins en moins productif et on a de moins en moins d'argent. Et si l'idée était de renverser la table, moi je ne les comprends pas, je ne les comprends plus. Je vais le répéter encore. La TICPE, ça gicle. Là, on est en train de tuer nos stocks. Je ne comprends même pas la logique de ce gouvernement. Je ne sais pas comment il réfléchit.
3: Le gouvernement le fait à l'envers. L'obsession du gouvernement, c'est le budget de l'État. Je rappelle quand même qu'un gouvernement est élu, enfin ceux-là ne sont pas élus, mais un gouvernement est élu pour s'occuper du bien-être des Français. Ça doit être la priorité, que les Français vivent bien sous un gouvernement. Donc, moi, je pars du principe que si les Français vivent bien, le budget de l'État ira bien. Parce que, comme tu le dis, il y aura de la consommation. Mais là, leur stratégie, c'est de faire en sorte que le budget de l'État aille bien, au détriment de la qualité de vie des Français. Ils font tout à l'envers. Croyons dans les Français, croyons dans la consommation. On est un peuple qui peut se sortir de la mouise. Mais ils ne croient pas en nous. Ils croient, comme tu dis, dans la Commission européenne, dans les marchés financiers. Mais ils ne croient plus dans les gens. Il faut croire dans les Français. Donnez-nous les moyens de consommer. Donnez-nous, desserrez les taux. Et vous allez voir que ce que vous perdez d'un côté, vous allez le récupérer au centuple
0: de l'autre.
3: Vous allez faire baisser le chômage. Vous allez rentrer plus d'impôts sociétés. Vous allez rentrer plus d'impôts privés. Vous allez rentrer plus de TVA.
0: Pour mettre en place ce que tu dis, il faut des politiques qui soient capables de raisonner avec du long terme, moyen terme et long terme.
1: Exactement. On est dans l'urgence,
0: c'est-à-dire on bouche un trou pour avoir un effet immédiat, qui est un effet électoral parce qu'on est perpétuellement en élection, et donc on a du court terme qui va à du court terme, et on creuse.
2: Rien ne va se passer avec la présidentielle.
0: Et on ne peut pas faire confiance aux Français. On ne peut pas, parce que si tu fais confiance aux Français, ça veut dire je raisonne à 10 ans, je raisonne à 20 ans, je fais un placement, j'ai investi dans les Français parce qu'on est un grand pays qui a montré pendant des siècles qu'on est capable de créer, qu'on est capable d'être leader dans plein de domaines, mais à la place de ça, on bouge des petits trous, on creuse là pour en boucher un autre.
2: On a Grégory qui est avec
0: nous. C'est une politique à la gribouille.
2: Grégory de Vaucluse.
3: On est intellectuellement, mais on n'a plus les moyens.
2: Bonjour Grégory.
5: Bonjour. Oui,
2: est-ce que vous êtes sûr qu'on va voir les baisses au 1er novembre?
5: Alors moi, sûr, puisque j'entends le PDG de Total qui dit que ça va baisser de 20 centimes. Mais moi, en fait, ce qui me fait halluciner, c'est que depuis le début de cette crise, on nous dit c'est les marchés, c'est comme ça, on n'a pas le choix, le prix monte, c'est par rapport aux guerres qu'on a à droite, à gauche, de Trump, Zelensky et compagnie. Et là, du coup, le gouvernement nous dit on va lâcher des stocks stratégiques, ce qui va faire baisser automatiquement le prix sur les marchés. Et puis, on a le président de Total, en fait, qui nous annonce le 1er novembre que les prix

0: Ils vont baisser 20 centimes, donc en fait...
1: Bah oui, parce qu'on va libérer plus de carburant.
0: Ok, je suis d'accord avec vous, mais du coup, c'est le président Total qui sait déjà que le 1er novembre, ils vont baisser de 20 centimes. Mais en fait, les marchés...
1: Bah oui, parce que c'est le 1er novembre que ces stocks vont être libérés. C'est automatique, en fait.
0: Donc, ils savent que ça va baisser de 20 centimes.
2: Mais puisqu'on les a achetés au prix de l'époque,
3: pourquoi vous ne croyez pas,
2: Grégory?
3: Pourquoi
2: on les vend pas au prix de l'époque à l'arrivée?
1: 20 centimes, il est sur une fourchette, il n'a pas dit 20 centimes.
3: Vous avez l'air de ne pas y croire, Grégory.
0: Ah non, mais moi je crois à la baisse. Mais par contre, je crois pas au fait que ces inflations qu'on se prend, qui sont quand même vachement abusées, enfin, pour moi, c'est injustifié. Parce que c'est trop violent. Et moi, je trouve que cette prise de parole-là, me laisse penser que, si vous voulez, il n'y a pas que la loi des marchés qui fait tout. Total, ils font un peu ce qu'ils veulent avec les chiffres, ce qu'ils manipulent, ce qu'ils font croire, les ristournes qu'ils font, ainsi de suite. Moi, je pense que c'est Total qui fait la pluie, le beau temps, sur le prix du carburant.
1: Ça, vous savez, le carburant est cher partout dans le monde.
2: Vous savez à quoi ça me fait penser, cette histoire? Moi, ça me fait penser.
4: En Russie, il est moins cher chez nous.
2: Ça me fait penser au masque pendant la Covid. On a des stocks et puis, bon, on les détruit. Là, c'est un peu la même chose. On détourne complètement, et tu le disais tout à l'heure. On détourne l'utilisation d'un stock. C'est pas fait pour ça.
1: Non.
2: À un moment, et on va en parler plus tard dans un débat, à un moment où on voit que des hackers sont capables de hacker des frigos dans les supermarchés, les intermarchés, et faire des millions d'euros de pertes, etc. Là, on va foutre en l'air un stock qui est un stock stratégique, qui doit servir normalement en cas de grande crise.
3: Ça s'appelle
2: brader les bijoux de la couronne. Quand on brade les bijoux de la couronne, c'est jamais une bonne politique.
3: Merci, Grégory, d'avoir été dans...
4: Ça défie les lois de la géométrie.
3: Dans les
4: ça
3: sujets.
4: Descend moins vite que ce que ça va. Ouais.
3: Dans un instant, avec les grandes gueules, Bruno Retailleau, candidat à l'élection présidentielle, qui veut supprimer 400 000 postes de fonctionnaires. Il dit, de toute façon, l'IA arrive. Il suffit de regarder dans quel secteur l'IA va s'implanter et on n'a qu'à supprimer les postes de fonctionnaires. Est-ce qu'il a raison? 32-16 pour en discuter avec les grandes gueules, en direct du Mondial de l'Automobile, au Hall 6, ici. Venez nous retrouver en direct jusqu'à midi. Il est 11h25.
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0: Chez les grandes gueules en direct sur RMC et RMC Story. Les grandes gueules avec aujourd'hui Jérôme Marty, avec Mourad Boudjelal, avec Laura Vartan-Martinez. On est au Hall 6 du Mondial de l'Auto. Et si vous êtes passionné de belles mécaniques, raison de plus pour voir les grandes gueules, parce qu'on a une magnifique Ferrari BB512 et on a une Lamborghini Diablo. C'est des voitures des années 70-1980. Des voitures comme on n'en fera sûrement plus. Aujourd'hui, tu te mets au volant, c'est des véritables tracteurs. Avec ça sent l'essence, ça rugit quand tu envoies les moteurs. Mais c'était ça aussi la mécanique. Et si vous venez sur le stand, vous pourrez rencontrer les animateurs justement de Vintage Mécanique et de Wheelers Dealer France. Ils sont là toute la journée.
1: Et bien aussi avec vous. Les simulateurs de jeux vidéo, enfin de ouais. Grand Prix de Formule 1.
0: Bien sûr.
1: Beaucoup de succès.
0: On parlera voiture tout à l'heure avec le directeur marketing France de XPeng. C'est le numéro 2 des constructeurs chinois en France. La Chine qui est en train d'envahir le monde. Au bon sens économique du terme, avec ces voitures, on parlera de cette...
1: Au bon sens économique.
0: Pour elle.
1: Bah oui, parce que je ne suis pas sûr que ce soit une très bonne nouvelle pour nos constructeurs français.
0: On en débattra tout à l'heure avec vous et avec Thomas Rodier, directeur marketing de XPeng. En attendant, on a une proposition de Bruno Retailleau. On va en discuter et en débattre dans les grandes gueules avec vous au 32-16.
2: L'intelligence artificielle va être quelque chose de fondamental qui va tout bouleverser et elle va nous permettre de transformer notre fonction publique comme on n'a pas pu le faire ou pas su le faire depuis des décennies. Là-dessus, j'ai compté, moi, 150 000 que je remets sur le terrain parce qu'ils n'auront pas affaire à des tâches administratives et 150 000 en suppression.
0: Voilà, Bruno Retailleau qui fait cette proposition. Donc, avec l'avènement de l'intelligence artificielle, elle va s'implanter dans des secteurs d'activité et il veut anticiper en supprimant 400 000 postes de fonctionnaires.
1: Ce qui est amusant dans une campagne présidentielle, c'est que les candidats lavent plus blanc que blanc. Donc, Marine Le Pen avait dit « Moi, je vais faire 140 milliards d'économies ». Gabriel Attal aussitôt lui a répondu « Moi, ça sera 150 ». Et Bruno Retailleau vient de mettre la barre à 197 milliards d'euros d'économies, ce qui est assez énorme. Et pour faire ces économies, il compte effectivement sur deux choses. Tout d'abord, le non-remplacement des départs à la retraite des fonctionnaires. Il y a beaucoup de fonctionnaires, une génération qui a parti à la retraite. Il dit on peut ne pas en remplacer 400 000, d'autant plus que l'intelligence artificielle va s'imposer et va finalement, si je comprends bien, remplacer le travail de certains fonctionnaires. Est-ce que vous êtes d'accord avec ce pari ? Est-ce que il a raison, il faut faire des économies et se servir de l'intelligence artificielle.
0: 32-16 pour le dire au Gigi, au Grangel, Laura, Jérôme, Mourad.
3: Oui, moi je suis complètement d'accord. Il ne faut pas oublier qu'il y a un actif sur 5 qui est un fonctionnaire. Donc on peut peut-être déjà se poser la question de s'il n'en a pas trop. Moi j'irais même plus loin, moi je suis pour enlever le fait qu'on ne puisse pas licencier un fonctionnaire. Je ne vois pas pourquoi.
1: Supprimer le statut de fonctionnaire.
3: Non, pas forcément le statut, parce que j'estime
1: que c'est lié au statut, c'est pour ça.
3: J'estime, mais le revaloriser d'une autre manière, peut-être payer, parce que...
1: Et pouvoir licencier quand il y a une faute grave ou...
3: Une incompétence, déjà, pour moi, c'est une faute grave, c'est quelque chose qui n'existe.
4: Il y a une incompétence.
3: Pardon ?
4: L'incompétence n'est pas dans le code
1: du travail.
4: Tu ne peux
1: pas virer quelqu'un pour incompétence.
3: Moi, j'estime que c'est gravissime. Enfin, moi, je ne comprends pas que des gens qui soient payés avec l'argent des Français ne puissent pas être licenciés si leur travail n'est pas fait correctement. Alors, ensuite, évidemment, il y a des postes de fonctionnaires qui ne doivent absolument pas être supprimés, qui sont vitales pour le pays. En revanche, tout ce millefeuille, et je ne pense pas aux petits fonctionnaires, moi, je pense à tous les millefeuilles administratifs qui se gazent, qu'on a l'argent qui disparaît, on ne sait pas trop comment, comme l'argent de l'éducation nationale, par exemple, qui disparaît des fois dans des couches, des millefeuilles qui sont un petit peu obscures, comme ça, qu'on ne sait pas trop à quoi ça sert. Les micro-régions, les maxi-régions, les communautés de communes, tous ces trucs-là qui ne servent pas vraiment à grand-chose. On ne sait pas vraiment
1: où
3: l'argent
1: disparaît. Donc, il y a moyen de faire des économies.
3: Donc, il y a évidemment moyen de faire des économies. Et il y a évidemment, avec l'IA, non pas la possibilité de remplacer le travail humain et la réflexion humaine. Si on continue de former nos jeunes comme ça, c'est ce qui va arriver. Mais je pense qu'on peut encore être plus intelligent que la machine sur notre réflexion et sur nos idées. Mais en revanche, croiser les données, faire en sorte de simplifier le travail où l'humain n'est pas mis à sa juste valeur, c'est-à-dire à la réflexion du travail de saisie, par exemple.
5: Moi, je suis quand même fort que l'IA sur le prétexte, quoi, parce qu'à chaque élection, on nous dit on va enlever 100 000, 200 000.
1: Emmanuel Macron l'avait promis en 2017, mais oui, il a fait l'inverse. Hein.
5: Oui. Chirac aussi à l'époque, etc. Je veux dire, ça fait 30 ans, 40 ans qu'on nous dit qu'il faut supprimer des fonctions.
0: Dans les collectivités locales.
5: Moi, ce qui m'intéresserait davantage.
1: On ne cesse d'en recruter.
5: Ce qui m'intéresserait davantage, c'est que des politiques aient un courage politique, ce qu'ils n'ont pas, ni les uns, ni les autres. Moi, il faut qu'on m'explique comment une société qui est basée sur la cotisation sociale, va faire quand il va y avoir beaucoup, beaucoup moins d'actifs. Parce que l'IA, elle va enlever nombre d'actifs.
1: Qui va payer la sécu ?
5: Et donc, qui va payer la sécu, par exemple ?
3: On fera autre
5: chose. Ça, je voudrais bien que M. Retailleau m'explique. C'est pas tout de dire on va supprimer 400 000, mais qu'ils me disent aussi quels sont les secteurs, les pans entiers qui vont disparaître. Parce que c'est des pans entiers qui vont disparaître. Alors, ça créera aussi d'emplois, hein. Ça créera des nouveaux emplois, sans doute. Mais des pans entiers vont disparaître. Or, ces pans entiers, ils paient de la cotisation sociale. Donc, comment on fait ?
3: Mais les gens vont pas rester au chômage. Les gens vont avoir d'autres métiers. Enfin, je veux dire.
5: Mais tu rêves.
3: Tout le monde a été terrorisé. Quand on a remplacé les charrettes par des voitures, personne n'est mort. Enfin, tu peux pas avoir
1: peur du concret comme ça.
5: Les premiers qui vont disparaître, c'est peut-être pas un mal. Mais les gens de chez McKinsey, tout ça, ils vont disparaître
3: constamment.
5: Oui, de suite.
0: Pas tous, mais la moitié.
5: Bien sûr. Une très grande partie. Donc, si tu veux, si on n'a pas des politiques qui nous disent voilà comment on va s'adapter au monde de demain, on n'y arrivera pas.
3: Or, les Français n'ont pas forcément besoin des politiques pour s'adapter à la vie.
5: Ils font du court terme, ils bougent des trous. Là, on dit 400 000.
1: Et pourquoi je rebondis sur ce que dit Laurent. Pourquoi, à mon avis, ce ne sont pas les politiques qui vont s'adapter. Je veux dire, c'est la société qui s'adapte. Pardon, mais l'IA n'a pas été inventée par des politiques. Elle s'impose à nous. Elle est développée, malheureusement, beaucoup par les Américains. Peu par des Français, des Européens, comme avant Internet et autres. Enfin, le monde change. C'est pas les politiques qui font changer le monde aujourd'hui.
5: C'est plus Mark Zuckerberg ou Elon Musk
1: qui font changer les choses.
5: C'est les politiques qui sont en charge du choix de la fiscalité.
1: Non, les politiques sont là pour réguler.
5: Si on ne prépare pas ce changement de la fiscalité, on n'y arrivera pas.
1: Ah oui, bien sûr.
5: Tu vois, ils le font pas.
0: Mourad.
6: Ah ben moi, je suis pour supprimer le statut de fonctionnaire tout court. Je vois pas pourquoi il y a des nantis qui auraient un emploi à vie, quoi. Et c'est totalement dépassé.
3: Les derniers mois.
6: Avec des retraites, oui, calculées sur les 10 derniers mois. Par contre, moi, j'entends beaucoup dans le discours d'hommes politiques qui disent on va supprimer tant de centaines de milliers d'emplois de fonctionnaires.
3: Et lesquels ?
6: Why not ?
1: Il faut en créer à côté.
6: Mais qui va payer le chômage ?
1: Oui.
6: Oui. Qui va payer le chômage ? Parce que...
1: Il faut créer des emplois à côté.
6: Parce qu'il n'y a pas d'emploi à côté. Donc, ce qui veut dire que, ne nous mentons pas, on est rentré dans un système d'économie d'État où l'État entretient des gens en créant de pseudo-emplois. C'est souvent même pas des emplois, c'est des occupations rémunérées.
0: Le chômage ou les retraites, parce que ce sera surtout des non-renouvellements
6: de
0: contrats.
6: Pareil. Et que l'État aujourd'hui participe quelque part à travers
1: cette création de pseudo-emplois.
6: Je parle bien de pseudo-emplois, parce que on connaît tous des fonctionnaires qui, comme disait Coluche, qui croisent ceux qui partent en avant, croisent ceux qui arrivent en retard. Et qui aujourd'hui, qui va payer tous ces chômeurs?
1: C'est-à-dire que là, on va pas licencier des gens, on ne remplacera pas certaines personnes à des postes.
6: C'est aussi bien que moi qu'on ne va pas remplacer, mais que le problème de ce pays, c'est qu'une majorité de fonctionnaires, notamment dans tous les conseils départementaux, mairies,
1: n'ont pas
6: fait des études, ils ont simplement un certificat d'affichage pour le maire, où ils ont servi, et le remerciement, c'est une petite place tranquille, à 1500 balles ou à 1600 balles par mois,
0: avec
6: un petit statut de fonctionnaire.
3: Oui, il sera bien obligé d'aller bosser à un moment donné, il faut arrêter de croire que si tu arrêtes d'être fonctionnaire, tu disparais du monde actif. Enfin, encore une fois, je trouve que c'est infantiliser les gens. Ça veut dire quoi ? Que tous les fonctionnaires de ce pays, si demain tu leur enlèves leur statut de fonctionnaire, ils disparaissent de l'économie française ? Pas du tout.
6: Mais je suis désolé.
3: Le chômage, il n'est pas à vie. Et à un moment donné, les gens, ils vont se remettre à bosser. Du boulot, il y en a. Et puis, il y a un truc qui est formidable, c'est que l'humain, il peut avoir des idées. L'humain, il peut se renouveler. L'humain, il peut retourner dans les études. Moi-même, je l'ai fait. Mais parce qu'on les chouchoute. Regarde là, on dit que le monde avance. Mais qu'est-ce qui va se passer ? Il faut recréer des emplois. Mais qu'est-ce qui va passer ? On va payer le chômage. Mais arrêtez de paniquer pour les gens. Les gens, vous les mettez en
1: si on écoute Marty Boudjelal, on est foutu.
3: Mais faites confiance aux gens, en fait. À un moment donné, moi, je connais personne qui est ravi de rester à 1000 balles par mois et que tout le monde a envie d'argent.
6: Le raisonnement peut marcher le jour où pour filer 2000 balles à quelqu'un, il ne faudra pas payer 1800 de plus.
3: Mais ça, je suis d'accord avec toi.
6: Tu pourras te séparer de quelqu'un si ton chiffre d'affaires y baisse parce que tu n'en as plus besoin et qu'on n'aura pas confondu le code de l'adoption avec le code du travail.
3: Mais ça, je suis complètement d'accord avec toi, Mourad. Mais ça ne veut pas dire que tu peux être fataliste sur le fait qu'un fonctionnaire, s'il n'est pas fonctionnaire, il n'est plus rien.
0: On va aller au 32-16. On a Francis qui est avec nous. Bonjour Francis, Francis de Loire-Atlantique. Bonjour, bienvenue.
7: Et bonjour à tous, comment allez-vous ?
6: Bonjour Francis.
0: Ça va Francis ? Supprimer des fonctionnaires parce que l'IA arrive, qu'est-ce que vous en dites ?
7: Non, mais ça, attendez, ça c'est la course à l'échalote. Vous entendez tous les candidats. Alors moi, je supprime 200 000, moi 400 000, moi 1 million. Faudrait d'abord savoir ce que font les fonctionnaires, déjà, et dans toutes les catégories. Oui. Mais moi, je pense une chose, c'est que faut que tout le monde repasse à 39 heures. C'est-à-dire, en ce moment, les profs, là, quand vous voyez...
6: Il faut déjà faire les 35 aussi.
7: Dans un lycée, vous avez 3-4 profs, par exemple, de français ou de maths. Quand il y en a un qui n'est pas là, vous n'allez pas me dire qu'il n'y en a pas un qui peut reprendre les classes de l'autre. Hein. Donc, diminuer le nombre d'élèves par école. Et puis, toutes les administrations, s'ils bossent 39 heures, eh ben, peut-être qu'ils feront plus de boulot. Il y aura moins besoin d'attendre pour avoir des cartes d'identité, des passeports, etc. etc.
1: Donc, je vous pose une question, Francis. Oui. Est-ce qu'on repasse aux 39 heures payées 35 ou vous faites 39 heures payées 39?
7: Ah ben 39, évidemment. On va pas faire comme les Allemands, dire aux gens, vous allez travailler gratuitement. Faut pas déconner non plus, quoi.
1: Mais là, on n'a pas les moyens de faire ça.
7: Mais bien sûr que si, on a les moyens.
3: Parce que les gens vont produire plus, tout simplement.
1: Déjà, un prof, s'il va falloir payer
6: un fonctionnaire, ça produit pas forcément plus. Hein.
0: Alors, attendez, Francis, restez avec nous, mais on va écouter Annabelle, qui est là aussi. Bonjour, Annabelle. Bienvenue dans les GG, Annabelle.
6: Et qui est fonctionnaire.
0: L'IA arrive. Est-ce qu'il faudra s'adapter et supprimer des postes de fonctionnaires ou pas?
8: Non, c'est pas une bonne idée pour moi.
0: Pourquoi?
8: Parce que rien ne peut remplacer en fait un contact humain. L'IA, elle est pas faite. Enfin, c'est un programme. Et même si ça va évoluer, etc. Il y a un moment donné, quand on rentre pas dans les cases, eh ben, on est heureux d'avoir quelqu'un en face qui puisse débloquer la situation. Et puis, il faut aussi un renforcement des compétences de ces personnes-là. Enfin, moi, il y a pas longtemps, je me suis retrouvée confrontée à une situation à la CAF où les données se sont croisées. Du coup, j'ai reçu un courrier disant que je n'avais plus droit à l'allocation journalière de présence parentale. Finalement, en fait, c'était juste le temps que le dossier soit traité. Alors, les délais de traitement, il faut savoir, parfois, ils sont énormes.
1: Peut-être qu'avec l'IA, ça va aller plus vite.
3: L'IA ne vient pas, évidemment, au moment de faire votre passeport, au moment d'aller voir la préfecture parce que vous avez des soucis, peu importe lesquels, ça ne regarde personne autre que vous. Évidemment que vous aurez un humain, sinon je le déplorerais, je serais la première à le dire. Je suis dans le monde.
1: On l'attendra peut-être pas 3 semaines pour avoir un passeport.
3: Je suis dans le monde de la psychologie, donc évidemment que rien ne peut remplacer un humain. En revanche, effectivement, pour aider justement les personnes de la CAF à traiter un dossier plus rapidement, la sécurité sociale, à faire des croisements de données pour qu'on soit remboursé plus vite, pour toutes ces choses-là, la machine peut aller plus vite que l'humain et parce qu'on n'a pas besoin de sa réflexion. Elle croise des données. Donc, ça va nous servir pour tout un tas de choses. Il ne faut pas avoir peur d'un outil. Tout le monde avait peur de Google, tout le monde avait peur d'Internet. Au final, c'est une béquille. L'humain sera toujours plus intelligent que la machine parce qu'il est doté d'une réflexion.
6: Ça n'a rien à voir. Quoi. L'IA, ce n'est pas Google. Quoi. L'IA, ce n'est pas Google. Et l'IA sera plus intelligente que l'humain. Ouais. C'est bien le problème qu'il y a. Et l'IA s'auto-apprend. Et l'IA va dépasser un certain nombre de compétences de l'humain.
3: Et elle va endoctriner des robots qui vont venir et qui vont tous.
6: Mais Laura, c'est tellement facile ce que tu fais. C'est
1: pas mais ça Jérôme, tu joues à nous faire peur
6: aussi.
1: Mais
6: non, je ne joue pas. Je joue pas à faire peur. Il y a à la fois un problème de rendement, c'est ce que tu dis.
3: Eh ben, on enlève Excel au comptable, on enlève Internet aux chercheurs.
6: Si je peux en placer.
3: Non, mais fin, faut arrêter.
6: C'est-à-dire qu'avec l'outil IA, effectivement, le rendement va être multiplié par X 1000. Et là où tu faut 10 hommes pour faire un boulot, il en faudra que. C'est évident. Et donc, 9 hommes, il faudra les replacer. Ça, c'est une vérité. Mais après, le grand changement qu'il y a, c'est que l'IA, effectivement, elle s'auto-apprend et elle progresse seule. Et elle dépasse les compétences de l'humain dans beaucoup de domaines déjà. La médecine, dans certaines parties, c'est le cas. C'est l'IA qui va faire que dans les années qui viennent, des pathologies comme le cancer, probablement,
1: vont
6: disparaître.
3: Et c'est bien.
1: On aura besoin d'un médecin à côté pour faire du conseil.
6: Mais c'est l'IA aussi qui va faire que de nouvelles armes vont disparaître. Et donc, d'un côté, pour soigner des gens, ça va être une explosion.
0: Merci.
6: Et pour tuer des gens aussi.
0: Merci,
6: donc,
0: Annabelle.
6: On va dans un monde, comme le dit Elon
0: dans
6: Musk,
0: un instant,
6: demain, ce qui sera rémunéré, c'est la consommation.
0: Oui,
6: dans
0: un instant, avec les GG, avec les grandes gueules, on va parler des voitures chinoises. Nous serons avec Thomas Rodier, directeur marketing France de Xpeng. Xpeng, c'est le numéro 2 des voitures chinoises.
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0: RMC Story, les grandes gueules au Mondial de l'automobile. Nous sommes au Hall 6. Les grandes gueules, juste après le stand de Renault et le stand Kia, on est sur la droite, on est là jusqu'à midi. Et nous serons là vendredi aussi de 9h à midi en direct. Aujourd'hui, on est avec Morad Boudjela, l'éditeur de bande dessinée, Laura Varton-Martinez, la sophrologue, et le docteur Jérôme Marty. C'est la troisième heure des GG. Tout à l'heure à midi moins 20, venez discuter avec nous au 32-16, savoir si la voiture aujourd'hui, ça vous fait encore rêver ou pas. C'est-à-dire si vous pouvez encore tomber en arrêt devant une voiture, craquer pour une voiture. On en parlera au 32-16. À 11h20, on s'intéressera aussi à cette cyberattaque qui a visé des frigos de supermarchés, des grandes enseignes. Alors, d'où est-ce que c'est venu? Qui a intérêt à faire ça? Dans tous les cas, c'est un manque à gagner pour les supermarchés, parce qu'ils ont jeté pour des...
1: Enfin, c'est aussi leur responsabilité. Ils n'ont pas changé les codes, les mots de passe. Oui.
0: Mais ce sont des dizaines de millions d'euros de nourriture qui sont partis ensuite à la poubelle. En attendant, je vous propose qu'on parle voiture électrique avec notre invité.
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0: Il représente la marque XPeng. C'est le numéro 2 des constructeurs chinois en France. C'est le numéro 1 concernant les voitures électriques. C'est Thomas Rodier, directeur marketing France de XPeng. XPeng qui est juste derrière nous, là, quelques mètres d'ici. Bonjour Thomas Rodier.
3: Bonjour, merci de m'accueillir.
1: C'est impressionnant parce que le constructeur que vous représentez montre qu'aujourd'hui, la Chine est en train... j'allais dire de s'imposer dans le monde de l'automobile. Il y a 20 constructeurs chinois présents sur ce salon. C'est à peu près un tiers des constructeurs présents. Et celui que vous représentez est en démonstration de force, hein, parce que le stand est magnifique.
3: Ah bah c'est très gentil. Mais nous, on ne se considère pas vraiment comme un constructeur automobile, puisque notre métier, c'est vraiment de développer du software, et plus particulièrement, ce qui est très à la mode en ce moment, c'est l'IA. Nous, on est vraiment leader sur l'IA physique. Et c'est pour ça que vous allez retrouver sur notre stand un robot Iron, qui est un robot humanoïde élégant avec lequel vous allez pouvoir interagir. C'est pas ces robots là qu'on voit qui sont télécommandés, qui se bagarrent. Nous, on est vraiment dans l'accueil, dans l'élégance. Vous allez aussi voir notre voiture volante, donc qui rentre dans ce vaisseau mère à 6 roues. Le point commun avec nos voitures autonomes, dont on fait également la démonstration, et on invite évidemment les gens à venir y participer, c'est cette IA qui anime les robots, les voitures volantes et nos voitures autonomes, et qui est au cœur finalement vraiment de ce que XPeng sait faire.
1: Est-ce qu'on conduit encore une voiture avec l'IA, ou est-ce que c'est autre chose?
3: Le but, c'est de ne plus la conduire effectivement à moyen terme, hein, parce qu'on s'en rapproche de plus en plus. Aujourd'hui, XPeng fait des démonstrations dans la vraie vie avec ce qu'on appelle les robots taxis, donc ces voitures dans lesquelles vous montez, dans lesquelles il n'y a aucun conducteur et qui vous amène d'un point A à un point B sans aucune encombre.
4: Ça marche bien aux États-Unis.
3: Ça marche très bien. Ouais, on a l'expérience Waymo effectivement qui est fabuleuse, et qui démontre aussi que statistiquement ces véhicules ont beaucoup moins d'accidents. Alors évidemment, on voit des vidéos qui sont assez amusantes, on voit les voitures qui sont un peu buggées, mais la réalité c'est que ces voitures ont très très peu d'accidents, moins qu'un être humain.
1: Et ça arrive quand en France, ces voitures autonomes? Quand est-ce qu'on pourra les avoir, nous?
3: Eh bien, on en discutait pas plus tard qu'hier avec le président Macron qui nous a reçus dans un summit qu'il a organisé un peu subitement, parce qu'il s'est aperçu qu'effectivement il y avait XPeng et puis Tesla qui était présent ici sur la conduite autonome, et vraisemblablement pas de constructeur français malheureusement. Et donc je pense que ça va devenir un gros sujet. Mais... Tesla a été autorisé récemment, en tout cas, pas pouvoir participer à des tests. Nous, on est aussi en train de postuler pour participer à ces tests, pour faire évaluer notre technologie, qui est déjà déployée en Chine, hein, d'accord, d'ailleurs, et qui fonctionne extrêmement bien pour les grands
1: clients. Il y a beaucoup de Chinois qui ont des voitures autonomes, qui les utilisent tous les jours.
3: Ah oui, tout à fait, ouais. En fait, la démonstration qu'on fait aujourd'hui à Paris, elle est déjà déployée en Chine. Donc, le grand public a accès à cette technologie.
1: Donc, on est un peu en retard, nous, en France.
3: Ah, on est tout à fait en retard, ouais. Il suffit d'aller en Chine pour voir à quel point on est en retard, ouais. Ça, moi, j'y vais tous les 3 mois.
1: Expliquez-nous, justement, parce que
3: c'est un saut dans le futur, puisque là-bas, les robots sont partout. Vous avez des robots glaciers, des robots livreurs, des camions autonomes qui transportent vos paquets Amazon. Enfin, c'est pas Amazon là-bas évidemment, mais vous avez une automatisation, cette IA au cœur de tout ce qu'entoure la Chine. En Chine, on fait tout avec son portable, on paye avec son portable. Enfin, on y est arrivé finalement en France, mais tout se fait avec son téléphone portable, prendre le métro, enfin tout ça.
5: Est-ce que ça a eu une incidence, pardonnez-moi, parce que justement, on se posait la question, ça fait écho au sujet qu'on avait. Est-ce que ça a des conséquences sur le chômage, par exemple, en Chine?
1: Ça a détruit des emplois.
5: Le fait que tout soit automatisé maintenant.
3: Non, on le voit bien, la Chine va bien, mais c'est surtout des jobs sur lesquels on aura du mal à embaucher. C'est ça que ça va amener. Il y a quand même des jobs aujourd'hui, il suffit de parler à des entrepreneurs pour se rendre compte que il y a des jobs que les gens veulent plus faire parce qu'ils sont pénibles, parce qu'ils sont rébarbatifs. Donc ces robots vont combler ce vide. Exactement.
4: Particulièrement en Chine.
3: Ouais. Alors après, la Chine a bien évolué sur les salaires. Hein. On commence surtout dans les jobs, ingénieurs, etc. On arrive au même niveau.
1: Pendant très longtemps, on disait les Chinois nous copient. Aujourd'hui, les Chinois innovent et nous devancent.
3: Ils nous devancent et puis ça a été déjà le cas avec les Japonais. Il faut se rappeler. Donc il y a toujours une phase un peu effectivement où on va essayer de s'inspirer et puis après où il y a eu l'innovation. On n'a pas vraiment regardé ce qui se passait en Chine pendant les 10 dernières années. Il y a une dizaine d'années, ils ont amené des véhicules. En tout cas, les Allemands ont ramené des véhicules. Ils les ont crash-testés. C'était pas terrible. Et du coup, plus personne n'a regardé vers la Chine en disant « C'est bon, on est tranquille, leurs voitures sont pas ouf. » Et la réalité, c'est que 10 ans après, ils viennent avec des véhicules qui sont beaucoup plus avancés, qui sont nés électriques.
5: L'orgueil du vieux continent.
4: Et surtout, ils ont fait la bonne analyse. Les Chinois ont compris que le marché de l'automobile en Europe, il était verrouillé sur le marché essence, diesel, il était verrouillé. Ouais. Donc, ils sont allés sur un autre marché qui est le marché électrique, où ils ont pris un train d'avance sur tout le monde.
3: Et ce qu'il faut avoir en tête, c'est que la Chine a arrêté le nombre d'immatriculations thermiques il y a quelques années. On a tous en tête, il y a 5-10 ans, ces images de la Chine dans une espèce de brouillard de pollution. On se disait, ça n'a pas l'air très, très vivable là-bas. Et du coup, eux, ils ont tout de suite agi. Hein. C'est toujours immédiat, ça va très vite. Ils ont arrêté les voitures thermiques.
1: Ils ont dit stop aux thermiques.
3: Voilà. Donc,
6: c'est une question de survie, quoi, en fait.
3: Oui, exactement. Et donc, aujourd'hui, si vous voulez acheter une voiture neuve et que vous n'avez pas déjà une plaque d'immatriculation thermique, vous allez aller vers l'électrique. Et aujourd'hui, l'électrique en Chine, c'est plus de 60% des ventes.
6: Et les nuages de pollution ont disparu des grandes
3: totalement.
6: Villes.
3: Totalement. Et alors, ce qu'il faut voir là-bas, c'est le silence. On en parle rarement, mais l'électrique, c'est ça aussi que ça amène. Quand vous êtes à Beijing, il y a une 2x8 voies, enfin, il faut imaginer, et il y a moins de bruit que dans une 2 voies à Paris. Parce que déjà, il n'y a pas de moto avec des pots trafiqués, etc. Tout est électrifié. Tous les deux roues sont électrifiées.
1: On peut recharger n'importe où.
3: Ça, c'est aussi incroyable. C'est qu'il y a des prises dans les trottoirs. Ils ont passé l'électrique.
6: Est-ce que cette vague des voitures chinoises en France, elle est en train de monter et elle est inarrêtable?
3: Écoutez, il va falloir voir comment les constructeurs réagissent.
6: Vous arrivez avec vos produits, donc vous dites maintenant c'est à la concurrence de réagir.
3: Tout à fait. Et puis nous, on collabore avec eux. Il faut savoir que Volkswagen est un actionnaire d'XPeng. On collabore avec eux en Chine. On leur fournit la plateforme de leur dernière berline et de leur SUV. On leur fournit aussi le software. Et on en parlait au tout début. Le software, c'est vraiment le logiciel. L'IA, c'est le nerf de la guerre pour l'automobile de demain.
6: On est à la traîne en France ? On est à la traîne.
1: Sur l'autonomie notamment.
6: Allez, je vais vous poser la question autrement. Puisqu'on est dans les grandes gueules, est-ce qu'on est largué ?
3: Je pense pas qu'on soit largué parce qu'il y a, il y a évidemment beaucoup d'équipementiers avec lesquels on travaille également. Ce que souvent on dit, c'est la Chine, ils travaillent qu'entre eux. C'est pas vrai. Nous, on travaille avec Valeo, on travaille avec Saint-Gobain, on travaille avec Dassault.
6: Donc on a plutôt intérêt de s'associer avec vous, quoi, de toute façon.
3: Mais absolument, parce qu'on a pris une telle avance que de toute façon, pour combler ce retard, ça sera plus intéressant de venir vers nous. Et c'est ce qu'a fait Volkswagen en Chine pour rattraper son retard. Tout en gardant en tête qu'il y a encore quelques années, Volkswagen était archi leader sur le marché chinois. C'était 30% de leur chiffre d'affaires.
4: On voit quand même le rouleau compresseur chinois et le logiciel utilisé par la Chine n'est pas le logiciel qui est utilisé par les démocraties. On va quand même parler un petit peu de politique. Je suis désolé, mais la Chine a pris un essor sur les véhicules. Au départ, quand même, quand elle avait une main d'œuvre pour fabriquer ces véhicules, parce que la main d'œuvre était quand même beaucoup moins chère que dans nos démocraties. Ensuite, la Chine a remplacé lui-même par les robots, avec une fabrique de robots qui est devenue exponentielle, et donc une espèce de course à l'armement technique qu'on ne peut pas suivre, nous. Et aujourd'hui, les règles que vous utilisez sont aussi celles qu'a utilisées Elon Musk au début. C'est-à-dire, on n'a pas peur de vendre un peu à perte, de pratiquer des coûts qui sont très bas pour des véhicules qui sont magnifiques, je suis tout à fait d'accord, mais qui sont vendus à des prix où on ne peut pas suivre. Vous vous imposez sur un marché et après vous arrivez, vous dites ah, il faudra venir vers nous parce que si vous venez pas vers nous, nous on va vous manger. C'est un peu ça votre l'idée du truc. Si on revient à la discussion qu'on avait précédemment, les véhicules autonomes, et je pense que Horizon, sans être complètement fou, on peut imaginer que dans 3 ans, 4 ans, c'est implanté sur le territoire de France, c'est 550 000 emplois. Uber, taxi, routier. 550 000 emplois.
6: En fait, c'est donc, la concurrence déloyale, c'est ce que
4: mais
6: dit.
4: Mais oui, un peu.
6: Avec
4: un peu.
6: des armes qui ne sont pas celles de la démocratie.
4: Non, mais surtout, ce que je veux dire, c'est
1: les
4: que
1: ronchons, c'est aujourd'hui, j'ai remarqué.
4: Non, mais c'est facile de rester sur la technique et tout ça. Mais en fait, derrière tout ça, il y a de l'humain, quoi.
6: Alors, monsieur Rodier, Thomas Rodier d'Xpeng.
7: Ah, vous me lancez sur un sujet politique, ça.
4: Eh oui.
7: écoutez, moi, ce que je peux vous dire, c'est que la technologie amène une démocratisation des choses, un accès plus facile. Demain, moi, j'ai envie de pouvoir monter dans un Uber qui va me coûter deux fois moins cher. J'ai envie d'avoir des Uber tout le temps disponibles. Et Uber, évidemment, si on doit parler d'eux, ils investissent énormément aussi dans cette conduite autonome. Et a priori, les États-Unis sont aussi une démocratie. Donc voilà, je pense que ce qu'il faut, c'est accepter que la Chine ait pris énormément d'avance. Parce que moi, je vais vous donner un exemple très clair.
1: Elle avait une vision, elle a planifié, elle s'est fixé des objectifs et elle les a remplis. Ça, je suis désolé, une démocratie peut le faire.
4: Oui,
1: La planification. Ça s'appelle des choix stratégiques.
7: Exactement.
4: Et on en revient à ce que tu ne peux le faire que si tu changes ton régime fiscal et tout ça, ce qu'on ne fait pas. Donc,
6: parce que regarde, De Gaulle et Pompidou, il y avait des visions.
4: Mais voilà.
6: Et on l'a
4: à long terme.
1: On le fait un peu.
6: Mais malheureusement, ça date de 50 ans et 60 ans.
4: Non, on fait des submites.
1: Je vais terminer. On subventionne quand même l'électrique beaucoup. Une voiture électrique que tu achètes ici, elle est quand même payée par l'ensemble des Français en partie. Il faut quand même le rappeler.
6: C'est ce que vous disiez. En fait, ça a été simplement, on a regardé ça de manière un peu méprisante en disant nous, on sait faire, on a le temps, sans tenir compte de la rapidité.
7: Je peux vous partager mon expérience. J'ai été chez d'autres constructeurs dans lesquels j'ai pu lancer de l'électrique il y a même une quinzaine d'années. Et la réalité, c'est que il n'y avait pas. On y croyait sans y croire, c'est-à-dire qu'on savait que ça allait aller dans cette direction, mais les produits qui étaient proposés étaient encore, on va dire, plus de la démonstration qu'autre chose. Les Chinois, ils n'ont pas le choix. Ils roulent en électrique et ils sont très friands de technologie. Donc, il y a eu une vraie course pour développer des véhicules, comme vous pouvez voir sur le stand.
6: Et comme vous le disiez, ça a été une question de survie pour eux. Et non seulement ça a été une question de survie, maintenant c'est une question de domination. Tout simplement, de domination mondiale. Bah oui.
7: Je sais pas si la domination mondiale, si on regarde Tesla, c'est eux qui continuent à vendre le plus de voitures électriques dans le monde. Hein.
6: D'accord, mais ce que l'on voit aujourd'hui, c'est bon nombre de chauffeurs VTC et autres lâcher les Tesla pour passer sur BYD ou autre. Quoi,
1: elles sont moins chères.
7: Et sur Xpeng également, ils aiment bien parce que nos voitures rechargent très rapidement, ça leur permet de ne pas perdre de temps.
6: En combien de temps on recharge à 80% aujourd'hui ?
7: Eh bien, chez Xpeng, c'est 12 minutes. On fait 10 à 80% en 12 minutes.
8: Combien de kilomètres ?
5: Oui. Mais comment tu
7: vous allez faire un peu plus de 500 kilomètres.
5: On a une 2 chevaux.
8: Eh oui.
1: Ouais. Alors nous on a relancé la 2 chevaux.
8: Là, vous ne pouvez pas.
1: Bon, alors c'est sympathique parce qu'elle est mignonne et que c'est un peu la star du salon, mais il y a un décalage. C'est-à-dire que nous, on relance à 2 chevaux en misant sur notre patrimoine, parce que c'est une marque française. On a tous, un parent, un grand-parent avec une 2 chevaux. Mais bon, face à ce que vous nous racontez, c'est-à-dire la voiture électrique autonome, on se dit, est-ce que la 2 chevaux est la voiture de demain?
7: Sans doute, parce qu'on a besoin de voitures électriques abordables. Xpeng travaille sur ces voitures plus petites parce que les Chinois, c'est quelque chose qu'on a en tête, évidemment. Aujourd'hui, si vous regardez sur notre stand, il y a la Xpeng L03 qui est une voiture qui est née du cahier des charges qu'on a pu mettre quand on a lancé la marque et qui est une voiture plus compacte, abordable à partir de 35 000 euros. Et donc, l'idée, c'est de pouvoir développer ces petites voitures avec les demandes des Européens. Parce qu'il faut comprendre que les Chinois, vous avez qu'à voir sur notre stand et sur les stands des autres, ils aiment bien les très très grandes voitures. Il y a un côté très statutaire.
1: Et dans Paris, c'est plus compliqué quand même.
7: Exactement. Et donc c'est pour ça que là, on arrive.
6: Aux infrastructures routières aussi.
7: Exactement. Mais ce qu'il faut voir, c'est que je vous parle d'une voiture dont on a donné le cahier des charges il y a 2 ans et qui arrive sur le marché aujourd'hui. Chez n'importe quel autre constructeur, vous allez être sur un cycle de 4 à 5 ans. Donc cette réactivité qu'ont les Chinois, elle est aussi importante à avoir en tête. Donc c'est pas des petites voitures comme la 2 chevaux, c'est pas dans les critères, on va dire, des constructeurs chinois, mais ça va arriver, évidemment. Évidemment.
8: Ça marche par rapport à ce que disait Jérôme, l'élément important, c'est au-delà du SMIG ou du coût, parce qu'aujourd'hui c'est robotisé. Il faut savoir que la Chine est un marché indépendant qui se suffit à lui-même.
1: Oui, c'est un marché intérieur.
8: Donc c'est forcément une vision d'invasion que vous avez. Parce que votre marché vous suffit à vous-même. Oui. Donc, bah, vous allez chercher le gras à l'extérieur. Vous allez chercher le gras à l'extérieur. Donc, vous pouvez avoir une politique commerciale très, très agressive. À partir du moment où votre marché intérieur vous suffit à vous-même. Et donc, vous venez aujourd'hui en Europe en envahisseur, quelque part.
9: Un conquérant.
8: Je dis ça avec beaucoup d'affection.
5: Pas envahisseur. C'est très péjoratif.
8: Je parle de façon
7: extrême. Envahisseur, c'est un peu fort. Je pense que les consommateurs sont...
8: Mais cette force que vous avez sur un marché d'un milliard et demi de personnes, qui vous permet d'être autonome, votre marché intérieur est suffisant.
6: Mais moi, est-ce que tu pourrais acheter chinois ou...
8: Mais j'ai acheté chinois.
6: Ah ben voilà.
8: J'ai acheté chinois. Moi, tu sais très bien que je n'applique pas mes pratiques. Voilà, je suis un oxymore.
6: Mais pourquoi tu as acheté chinois?
8: J'ai acheté chinois parce que je suis tombé sur une pub d'une bagnole à... J'hésitais entre plusieurs voitures. Et pour le même nombre de kilomètres dont j'ai besoin, qui est 20 000, j'avais le choix entre 1600 euros par mois ou 400. Bon, j'ai pris 400.
7: Et voilà.
8: Et oui, mais
7: Français,
8: je sais très bien dans quelles conditions j'ai pris.
7: Envie de faire la même chose. Hein.
8: Mais oui, mais moi je suis patriotique, sauf quand ça touche à mon portefeuille.
7: Ouais, mais voilà. Comme tous les Français, je crois.
9: Voilà. Dernière question. Moi, ce que je crains par-dessus tout, c'est qu'on fasse pour la voiture la même chose qu'on a fait pour l'industrie du médicament. C'est-à-dire aujourd'hui, on se retrouve avec tout à l'étranger, sous dépendance, et là on est en train de flinguer notre industrie automobile aussi, parce qu'on ne sait pas voir l'avenir, alors qu'on est un grand pays, qu'on pourrait faire son investissement, on ne le fait pas.
6: Merci Thomas Rodier d'être venu parler en toute franchise.
1: Avec plaisir.
6: Qui représente la marque XPeng, numéro 2 des constructeurs chinois en France, et numéro 1 en ce qui concerne l'électrique.
7: Exactement.
6: Merci Thomas Rodier. Dans un instant, les frigos de supermarché piratés, ça nous intéresse avec vous au 32-16, il est 11h20.
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0: 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Maintenant, dans les GG, dans les grandes gueules, avec Jérôme Marty, Laura Barton-Martinez et avec Mourad Boudjelal, on va s'intéresser au frigo piraté.
1: C'est lunaire quand on y pense, les frigos piratés.
0: Oui, c'est vrai. Alors, ce n'est pas nos vieux réfrigérateurs, nos vieux frigidaires qu'on aurait pu pirater. Là, ce sont les frigidaires qui sont reliés à Internet.
1: Tout est relié maintenant.
0: Les frigidaires des supermarchés où la température est contrôlée à distance. Ce sont ces réfrigérateurs, ces immenses frigos qui ont été hackés, piratés.
2: Et donc, depuis hier, ce sont des dizaines de kilos de produits frais qui sont jetés à la benne dans chaque magasin. Des yaourts, de la viande surgelée, des produits... surgelés tous les jours, tout doit être détruit. C'est une véritable catastrophe économique pour ces supermarchés. C'est totalement surréaliste, c'est la première fois que ça arrive, puisque les températures des frigos étaient parfois à plus de 40 degrés et alors qu'ils sont censés être à moins 18 ou à moins 19. C'était un four à l'intérieur, c'est ce que disaient certains témoignages lorsqu'ils ouvraient le frigo. Alors la question est de savoir, c'est qui a fait ça, on ne sait pas. Comment on peut arriver à contrôler à distance par des pirates ces frigos? Il y a la responsabilité effectivement des enseignes. Est-ce qu'elles ont suffisamment protégé leurs frigos connectés avec notamment des mots de passe qu'il faut régulièrement changer? Ce qu'on fait d'ailleurs quand on est salarié dans une entreprise. Maintenant, tous les trois mois, tu dois changer ton mot de passe d'ordinateur pour éviter le piratage. Alors, est-ce qu'il y a, un manque de vigilance, de sérieux? Ça va être la question posée. Et puis, j'entendais aussi la gérante d'un petit supermarché qui disait « Mais est-ce que je vais être remboursé par mon assurance ?» Pas sûr, ça aussi. Est-ce que l'assurance va jouer? Bref, il y a beaucoup de questions. Si vous êtes concerné, appelez-nous au 3216.
0: Alors, qu'est-ce que vous en dites de cette affaire de piratage, Laura?
3: Écoute, je pense qu'assez bêtement, ils se sont dit, enfin, pourquoi venir nous pirater, nous? Pour ce qui est du qui sait, ça va être comme le dernier piratage qu'on a vécu, on le saura.
2: Mais quel est l'intérêt de pirater un frigo? Oui.
3: Bah, en fait, je pense qu'il n'y a pas d'intérêt, c'est juste de dire, on peut être partout, tout le temps. À partir du moment où il y a un réseau Wi-Fi, on peut être n'importe où.
2: C'est pour nous déstabiliser?
3: Je pense qu'on en est là, ça nous fait aussi prendre conscience, encore une fois, du retard qu'on a sur la protection de nos données et sur la protection de nos réseaux. Et on saura qui a fait ça quand ils me diront c'était nous, exactement comme on a eu le dernier piratage en date, où on a su qui nous avait hacké au moment où les hackers ont dit bonjour, coucou, on est là. Et que c'est à ce moment-là, alors là c'était encore pire, on s'est rendu compte qu'on se faisait hacker quand ils ont dit coucou. Donc je pense que la vraie volonté derrière tout ça, c'est évidemment, au-delà du gaspillage alimentaire, c'est de dire on est partout, peu importe où vous serez, peu importe où sont vos données, on est là et on les prendra.
4: Mourad?
5: Ouais, je suis totalement d'accord avec
4: Coral. Ça t'inquiète?
5: Ouais, ça m'inquiète. Alors d'abord, je voulais vérifier la température de ma cave à vin, parce que c'était quand même ma première inquiétude. Tout va bien,
4: elle est connectée.
5: Elle est pas reliée à un Wi-Fi, donc
4: ça va.
5: Elle est à 14 degrés, c'est parfait. Non, mais plus sérieusement, je pense que c'est la symbolique qu'on a voulu nous montrer aujourd'hui. Ils étaient capables de hacker n'importe quoi, et surtout, la symbolique va très loin, c'est-à-dire, on est capable de hacker un programme nucléaire. On est capable de hacker des ogives nucléaires et de les faire partir. C'est cette peur là dont j'ai.
2: C'est ça. J'espère que me fait peur c'est plus protégé que le super.
3: Oui, moi je m'attendais
5: que le super. Aujourd'hui, les hackers ont
0: pas des ascenseurs dans une tour de bureau.
3: Mais tout.
5: Ça fait très peur aujourd'hui sur cette faiblesse qui s'est créée. C'est un vrai. Aujourd'hui, on a une force. Mais on a aussi créé un talon d'Achille.
0: Mais tu sais,
1: et demain, qui hackera les voitures?
0: Mais là, je me tourne vers le.
1: Non, mais on est.
2: Non, mais surtout, ce sont les hôpitaux qui sont piratés.
1: Mais bien sûr, mais tout le temps. Alors ça, c'est régulier. Même des petits établissements comme le mien, on est régulièrement hacké sur des choses et on est formé là-dessus et on fait des crises à blanc comme ça où on est hacké et puis on va mettre tout en place pour éviter cela. On a une formation du personnel permanente sur ce risque-là. Ça nous rappelle que notre monde dit qu'on n'est plus de frontières. On est dans un monde global, sans frontières, où tout est relié à tout. Et donc si dans le moindre petit endroit il n'y a pas de formation sur ce risque-là, ben on ira à la catastrophe. Parce qu'effectivement, comme vous le disiez, aujourd'hui on peut tout toucher. Soit des puissances qui sont formées, soit des hackers, des sociétés privées qui sont formées à ça, peuvent aujourd'hui tout toucher. Alors les ogives nucléaires, je pense que c'est quand même plus protégé que
5: oui,
1: le reste.
5: Mais c'est pas à l'abri.
1: Mais en tout cas, les voitures, par exemple, interconnectées.
2: Bien sûr.
1: Demain, on peut très bien bloquer tout un parc de voitures. N'oublions pas que, on n'en parle pas, mais je crois que c'est en Norvège, on a bloqué l'eau. Dans un autre pays, on a bloqué l'électricité. Chez nous, on touche les frigos, etc. etc.
2: Chez nous, on a touché les impôts parce que c'est ce qui marche mieux chez nous.
1: Oui, ouais. Mais donc en Europe, en ce moment, au moment où on parle, il y a comme ça des petits malins qui sont en train de bloquer, de faire des tests. Est-ce que c'est des tests
5: au niveau de petits malins, au niveau d'État.
1: Non, mais voilà, c'est probablement des puissances étrangères.
2: Oui, non, parfois c'est des mineurs.
1: Peut-être pas.
2: Parfois, c'est vraiment, ils sont tout jeunes.
1: Mais ce qui est certain, c'est que c'est possible. Et c'est le monde qu'on vit. Et cette émission, elle est vraiment axée sur le monde de demain. Et on voit bien que cette société, elle change. Ça, c'était pas possible il y a 20 ans. On pouvait pas imaginer il y a 20 ans que quelqu'un, dans ce pays ou dans un autre, allait bloquer tous les frigos du pays. Tous les frigos des Intermarchés, des trucs. Aujourd'hui, c'est possible. Et tout est possible.
4: Oui, mais tu vois, regarde ce que tu peux faire. Parce que tu dis, quel est l'intérêt? Laura dit, l'intérêt, c'est de montrer que les hackers sont partout.
1: Soit politique, soit financier.
4: En plus, effectivement,
2: après, en général, c'est pour demander des rançons.
1: Mais oui, aussi. Oui, mais c'est des rançons. C'est ce qu'on appelle des rançons.
4: Tu peux déstabiliser une société qui d'un coup se retrouve à jeter des millions d'euros de marchandises. Et puis après, si tu veux être vicieux, tu commences à faire décongeler le produit en début de nuit. Tu sais, tu le contrôles.
1: Ouais.
4: Et puis d'un coup, tu le recongèles.
1: Tu empoisonnes tout le monde.
4: Le lendemain, tu as 1 000, 2 000 personnes qui viennent, et là, je m'adresse au médecin, qui viennent et qui consomment. Et tu te rends compte de rien, parce que tu sais, tu as fait une variation de température légère. Mais tu as fait une rupture de la chaîne du froid. Et tu contamines 1 000 ou 2 000 personnes comme ça dans la journée.
3: Après,
4: tu peux déstabiliser une ville, une commune, rendre malade des milliers de personnes juste comme ça.
1: C'est une nouvelle forme de terrorisme.
4: C'est ça.
3: Il y a peut-être autre chose auquel on n'a pas pensé. Ça peut être un super coup de com' pour une société qui fait de la protection des données. Pourquoi pas? Parce qu'on n'arrête pas de dire là, attention, protégez-vous, nos données ne sont pas sécurisées, etc. Mais personne ne prend réellement, surtout pas l'État, prend réellement conscience du problème. S'ils commencent à faire ça, et pourquoi? Alors, comme on ne sait pas qui c'est.
1: Je ne pense pas que ce soit un coup de com', mais en tout cas, ça peut flécher vers ce type d'activité.
3: Donc c'est de la com', du marketing ou de l'intelligence, du marché. Tu me diras comme tu veux. Mais regarde, quand on a eu plein de petits exemples comme ça qui ne sont pas hyper jolis, justement, de maladies un petit peu données pour créer le vaccin. Pour des lobbies, pour des médicaments.
4: Tu as raison. Et regarde à quel moment ça intervient. Ça intervient au moment où le gouvernement, là, c'est la facturation électronique obligatoire. Donc, on va tous se retrouver à facturer de manière, sur Internet. Donc, alors, fini les factures papier à l'ancienne,
2: etc. C'est plutôt un progrès quand même.
3: Mais bien sûr. Mais on n'a pas le bouclier.
4: Sauf qu'on sait qu'on est de plus en plus dépendant et qu'on doit être de plus en plus vigilant.
2: Il y a des boîtes qui proposent d'offrir ce bouclier.
3: Donc, si les boîtes ont les capacités d'être boucliers.
2: Mais toi, t'es dans le complot.
3: Non, je suis pas dans le complot.
1: Ce qui s'est passé entre l'Ukraine et la Russie.
3: Je crée de l'offre et de la demande, je suis entrepreneur.
1: Hier ou avant-hier, le Zelensky a bombardé un centre de bots en Russie. Automatiquement, on s'est aperçu que sur les réseaux sociaux, il y avait une certaine libération tout d'un coup de la parole parce qu'il n'y avait plus ces bots qui venaient bloquer, etc. Donc ça prouve bien qu'il y a une influence qui se fait sur le plan en utilisant Internet partout. Quoi. On est relié, on est influencé. Et c'est ces bots-là qui, normalement, peuvent influencer l'élection de Trump en la favorisant, par exemple. Donc c'est une réponse à ce qu'a fait Trump. Quoi.
5: Tu sais que dans les programmes nucléaires, si une ogive nucléaire part, il est programmé que le retour est immédiat.
3: C'est
5: immédiat. Ça veut dire que il suffit que.
2: Le principe de la dissuasion.
1: Ça, c'est moi qui fais peur.
5: Et tu déclenches une guerre mondiale.
4: Mais Mourad, il sera dans sa voiture connectée.
5: Ouais.
4: Parce qu'il l'a prise blindée avec frigo, lave-vaisselle.
5: Il faut qu'elle soit vraiment bien
1: blindée. Moi, dans les arguments, je ne suis pas des millions de personnes.
2: Non, c'est Mourad, il vit dans un film de James Bond, tu sais. Avec le savant fou.
1: Je suis le maître du monde.
5: Ou alors Mourad, il a peut-être sa montre qui avance un peu par rapport à la vôtre, c'est possible.
4: On a Jean-Baptiste qui veut réagir au 32-16. Bonjour Jean-Baptiste. Bienvenue dans les GG Jean-Baptiste.
1: Est-ce qu'on va tous mourir, Jean-Baptiste?
4: Qu'est-ce que vous en pensez, Jean-Baptiste, ce piratage des frigos?
6: Le piratage des frigos, moi je fais des courses hier dans le supermarché à côté de chez moi, ils avaient été piratés aussi au niveau des frigos, donc il y a eu de la perte alimentaire, et c'est en voyant les frigos vides que j'ai discuté avec un des vendeurs, et j'ai demandé si c'était le cas, et il m'a dit que oui, ils avaient été piratés, et c'est vrai que ça fait de plus en plus peur, c'est vu que tout est connecté, au bout d'un moment... même les voitures, comme là on dit la voiture autonome, mais ça se trouve on aurait peut-être des voitures autonomes qui seraient ratées, ou même un avion, peu importe, on pourrait peut-être avoir des voitures qui deviennent à moitié folles ou des avions devenus fous. Donc c'est vrai que après moi je prends pas l'avion, j'ai un phobie de l'avion, donc j'ai une
3: affaire. Bon, bah déjà vous avez un risque de mourir.
2: Alors, vous ne sortez pas de chez vous.
4: Mais est-ce que vous aurez un jour une voiture connectée ou une voiture autonome, Jean-Baptiste, ou pas?
6: Après moi. Là, comme là, je réfléchis quand même à la question de passer à une voiture électrique pour les petits déplacements, parce que quand on voit le prix du carburant, c'est compliqué, surtout que quand on vit à la campagne, on en a besoin de la voiture tous les jours. Mais après, est-ce que la voiture connectée me tente, mais pas sans plus non plus. On se dit qu'on pourrait être piraté, après on peut avoir des informations aussi piquées sur les téléphones, etc. Donc tout est connecté à l'heure actuelle.
1: Mais
6: donc,
1: n'ayez pas de crainte sur la voiture autonome en France, parce que le politique va faire que pour protéger ça, on mettra une voiture autonome, mais on mettra quelqu'un payé pour tenir le volant de la voiture autonome et à côté quelqu'un pour surveiller celui qui tient le volant de la voiture autonome.
4: Merci Jean-Baptiste d'avoir été dans les GG, dans les grandes villes. Jean-Baptiste, vous parliez à l'instant de la voiture autonome. Allez, ça va être notre dernier sujet de discussion avec vous dans un instant. La voiture aujourd'hui, est-ce que ça vous fait encore rêver? Est-ce que vous pourriez craquer pour une jolie petite voiture ou pas? Aujourd'hui, la voiture, finalement, comme le disait Jean-Baptiste, vu le prix du carburant, eh bien c'est juste pratique pour aller d'un point A à un point B, on prend une électrique ou pas, et terminé. Allez, 32-16, est-ce qu'on peut croire à la voiture plaisir? 32-16 pour en discuter avec les GG, avec Laura Barton-Martinez, Jérôme Marty, et avec Mourad Komplo-Boudjelal.
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0: au Mondial de l'Automobile ici au Hall 6 avec Mourad Boudjelal, avec Jérôme Marty, avec Laurent Vartan-Martinez. On va terminer là ces 10 dernières minutes en parlant bagnole et bagnole plaisir. Est-ce qu'on peut encore se faire plaisir avec la voiture? Ce qui est bien ici, et avec les émissions qu'il y a sur RMC Découverte et RMC Story, que ce soit Wheelers Dealers ou Vintage Mécanique, c'est qu'on était sûr d'avoir de belles vieilles mécaniques. C'est l'ami Louis Gerbier, vous savez, le coproducteur des Grandes Gueules, qui a le podcast Paddock, aussi sur RMC, spécialisé dans la Formule 1, qui est à
1: podcast
0: côté de
1: référence.
0: Ouais, de deux belles mécaniques, une Ferrari et une Lamborghini, des espèces en voie de disparition.
2: Exactement, tu parlais de voiture plaisir. Là, je crois qu'on est exactement dans le thème. On a cette Ferrari BB12 des années 80. On a un moteur avec 12 cylindres, rien que ça. Pareil ici, du côté de la Lamborghini Diablo. On est dans les années 80-90. Et là, il y a tout pour se faire plaisir. Et ça ne correspond plus vraiment à ce qu'on voit aujourd'hui. Alors, ces voitures-là faisaient rêver. Est-ce qu'on peut encore rêver aujourd'hui de voitures? Et est-ce que les voitures font toujours autant rêver qu'à votre époque, messieurs?
0: En plus, là, tu dois être sur des bagnoles.
1: Attends, le petit Gerbier fait preuve d'une insolence.
3: Il va se calmer, le jeune.
1: Inimaginable. Mais je peux vous raconter notre soirée hier soir, parce qu'avec Alain, on était à la soirée d'inauguration du Mondial de l'Auto. Il y en a un qui était comme un gamin, c'est Alain Marchal. Dès qu'il voit des voitures, il les a toutes essayées. Donc toi, tu vraiment fais partie de ceux qui restent encore passionnés par la bagnole.
0: Passionné par la voiture, passionné par le design, passionné par le moteur, parce que tu peux trouver dans une voiture. Ça t'emmène certes d'un point A à un point B, mais tu as manière d'aller du point A au point B. Tu peux y aller avec un aérodynamisme de dingue, en faisant tourner les têtes. Moi, je trouve qu'une voiture, tu dois tourner la tête en la voyant passer. C'est pas uniquement l'objet de déplacement.
1: Alors, quelles sont les voitures aujourd'hui qui te font tourner la tête?
0: Regarde, hier, quand on a discuté, et on le salue avec le directeur du stand Lotus, qui en plus est un auditeur des Grandes Gueules, on s'est assis avec Olivier dans une voiture à 2 millions d'euros, 1000 chevaux, 100% électrique. Mais t'as la prouesse technologique, et tu dis, ouais, ça doit être quelque chose de partir balader avec ça. Oui. Tu as aussi les Chinoises qui sont des merveilles de nouvelles technologies. Tu as la dernière petite Clio, la Clio 6, finition
1: toi,
0: alpine.
1: Pour la Clio,
0: moi, je craque pour cette voiture. C'est pareil,
1: ça, c'est curieux.
0: Mais elle est mimi comme tout. Elle a une belle petite gueule, un peu agressive. Ouais. Elle a été étudiée. Et puis tu as l'Alpine, la berline aussi qui est là. Enfin bon, voilà. Faisons-nous plaisir encore avec des voitures. Ne soyons pas uniquement dans l'achat utile.
1: Et toi, Jérôme, est-ce que tu as encore plaisir à regarder des voitures?
4: Non, d'abord, une voiture, ça doit être que plaisir, à mon sens.
1: Que plaisir?
4: Moi, je pense. Oui. C'est d'abord plaisir. Et ce qui me gêne beaucoup avec les voitures électriques, c'est qu'un moteur, ça vit. Un moteur, ça vit. Et le côté électrique, ça vit pas.
1: Oui,
4: ça vit pas. Oui. Même dans l'accélération, il y a une linéarité. Dans un moteur, l'accélération est exponentielle. Quoi. Alors que le reste, c'est linéaire. Moi, je trouve qu'il n'y a pas de plaisir. Après, ces voitures-là, elles sont dépassé en termes de puissance par les voitures électriques aujourd'hui. Les voitures électriques aujourd'hui, elles te sortent 800, 900, 1000 chevaux sans aucun problème, des accélérations de 0 à 100 en 3 secondes, ce que ne faisaient pas même ces voitures. Elles ne faisaient pas ça. Mais par contre, le plaisir que tu as à conduire des voitures thermiques, notamment avec des V8 par exemple, tu ne le retrouveras jamais dans une
1: voiture électrique. C'est quoi ta voiture de rêve? Celle que tu aimerais avoir?
5: Vous allez vous foutre de ma gueule.
4: Non, mais là...
0: Si tu devais craquer.
1: Allez.
4: Si je devais craquer, probablement quand même chez Ferrari. Probablement, pour le plaisir de conduire.

0: Moi, je pense que je l'ai eu. J'ai pas trouvé mieux jusqu'à présent. J'ai conduit longtemps avec une Mustang V8. Et honnêtement, en plaisir de conduire, cette voiture, pour moi, ça reste aujourd'hui le summum. À la fois en qualité-prix, parce que c'était pas une voiture chère, mais ce que ça rapporte en termes de plaisir, ça fait 10 litres, 11 litres, quoi. Et ça fait 450 chevaux V8 avec une.
1: Quand tu mets le contact, ouais,
0: c'est que du plaisir.
2: Pardon. C'est pas les euros qui défilent.
0: Une voiture, il faut que quand tu montes dedans et quand tu démarres, oui, tu changes de vie. Ça doit t'apporter autre chose.
1: Alors, Laura, est-ce que tu vas avoir une voiture plaisir ?
3: Est-ce que déjà ça te fait kiffer la voiture ?
2: Ouais, mais moi j'aime être dans la voiture. Moi j'adore conduire, j'adore être sur les routes, j'adore me faire plaisir, notamment sur les routes
3: de Corse.
2: J'aime
3: être au volant.
2: Voilà, j'aime être au volant. Et ma petite voiture de rêve, alors vous allez tous vous moquer de moi, mais je m'en fiche. Je veux une New Beetle décapotable bleu marine intérieur beige clair.
3: Ah, voilà. C'est précis.
2: Et tout ça, c'est la faute de mon papa. En 1998, il m'avait offert la New Beetle rose de Barbie. Et depuis, j'ai toujours dit qu'un jour, quand je serai grande, j'aurai ma New Beetle.
3: Elle existe vraiment ?
2: Elle existe.
0: Mais elle, c'est pas une voiture qu'elle achète, c'est une paire de chaussures.
2: Et alors ? Au moins, j'achète européen, moi, monsieur.
3: Mourad, toi, tu as eu des belles voitures, je sais.
4: J'ai eu la chance d'avoir de très belles voitures à une époque où j'avais fait le choix. C'était parce que j'étais ce qu'on appelle un nouveau riche un peu con, quoi. Et j'étais dans la symbolique, donc j'ai eu des Ferrari, j'ai eu des 430, j'ai eu des Maserati, des Quattroport, des Gran Turismo, et aujourd'hui je m'en fous complètement, quoi.
3: Ah oui ?
4: Ouais, moi aujourd'hui c'est une voiture qui peut, si elle me pose tranquillement, à la gare d'Aix-TGV, où je prends mon petit TGV pour venir à Paris, ça me suffit, quoi. Et donc je suis plus du tout dans ce délire de voiture. Mais après, il y a deux amateurs. Moi, je n'étais pas un véritable amateur. J'étais un matu-vu.
0: Oui, il y a des collectionneurs. Voilà.
4: Ouais. Et après, je respecte.
1: C'était un symbole de réussite, c'est ça.
4: Voilà. Je respecte totalement des gens comme Jérôme, qui sont des vrais passionnés de voiture. Et moi, je n'ai pas cette passion-là. Voilà. Pour moi, c'était simplement une façon de montrer ma réussite. Et c'était totalement stupide. Et je le reconnais avec beaucoup d'humilité aujourd'hui.
1: Tu ne regrettes pas?
4: Non, mais.
1: Tu t'es fait plaisir.
4: Sincèrement, il m'arrivait de faire Toulon-Nice en 430. J'ai pas pris plus de plaisir qu'à le faire avec un Touareg, qui est une très belle voiture, quand j'étais ambassadeur Volkswagen, par exemple. Ça faisait plus de bruit. En plus, avec mon épouse, c'est assez particulier. Elle aime pas les voitures qui font du bruit. une 430, ça fait un peu de bruit. Mais voilà, c'est du matu vu. Mais je n'ai pas cette passion, et je la comprends, de Jérôme pour les belles voitures.
1: On a Farid qui est avec nous. Bonjour Farid. Bienvenue au 32-16. Bienvenue dans les GG. Farid.
5: Bonjour à tous. Bonjour.
1: Est-ce que la voiture, ça peut encore être un plaisir, Farid ?
5: Ah bah évidemment, la voiture, c'est un plaisir. Moi, j'ai toujours cette image que quand j'étais petit, j'avais envie de faire comme mon père, c'est-à-dire conduire les voitures. En plus, moi, avant, mon père a été garagiste. Bon, après, il a été taxi. Et en fait, pour moi, la voiture, ça a été toujours du plaisir. Ça a été un rêve pour moi, toujours. Et aujourd'hui, ce que je trouve dommage, c'est qu'on nous parle de voitures déjà autonomes. Donc je me dis, le plaisir de conduire, il va se perdre. Et puis deuxièmement, je trouve aussi ce qui est dommage, c'est qu'aujourd'hui, on a des voitures qu'on appelle des hybrides rechargeables et qui sont pas assez mises en avant, qu'on peut recharger à la maison, pas forcément avec des prises électriques spécifiques, mais avec des prises électriques domestiques qui permettent de recharger, ça dépend des véhicules, mais entre 30 et 100 km d'autonomie, et en gardant ce moteur essence ou thermique, en fait, qui permet d'avoir ce petit plaisir aussi qu'on peut avoir en conduisant.
1: Ouais. Et si vous deviez vous faire plaisir, la voiture, vraiment, vous dites, j'ai les moyens, c'est la voiture de mes rêves, je concrétise, ce serait quoi, Farid ?
5: Moi, c'est vrai qu'avant, mon père, il travaillait chez Audi et Volkswagen, donc.
1: Comment ?
5: J'ai toujours un petit. Avant, mon père travaillait chez Audi et Volkswagen, donc, un petit Audi Q7, Q8, ouais.
1: Ah, le Q7. Ah non, le gros Mahou.
3: Mais vous aimez rouler ? Vous aimez encore rouler parce que vous êtes en région parisienne. Est-ce qu'on peut encore avoir le plaisir à rouler ?
0: Dans Paris, c'est plus possible.
3: À Paris, c'est plus possible, mais...
5: Dans Paris, c'est vrai que c'est compliqué. Aujourd'hui, c'est vrai que même aujourd'hui, demain, si j'ai un rendez-vous à Paris, je prends les transports. On va être honnête parce que c'est pas uniquement la conduite et ceux qui vont se garer. Mais par exemple, pour partir en vacances, c'est vrai que prendre la voiture, la bagnole et se dire « Bon, allez, on part, on va en Espagne, on va en Europe, etc. Se dire voilà, j'ai la voiture, on part, c'est une certaine liberté aussi, et c'est aussi un plaisir de conduire,
3: surtout avec les voitures qu'on a actuellement.
5: Voilà.
3: Mais bien ça, c'est sûr. Quelque chose, c'est marrant, Farid, parce que c'est quelque chose qui est très contesté maintenant. Quand on dit que la voiture, c'était aussi c'est la liberté. C'est la liberté individuelle, parce que tu peux être seul dans ta bagnole. Bon, c'est moins écolo et autre, mais c'est vrai que ça, c'est très critiqué maintenant.
2: Par les Parisiens ou par les gens qui

0: dans des grandes
1: par les écologistes ou par les gens qui disent qu'on ne peut pas tous être dans une voiture autonome.
2: On a Fabien qui est avec nous.
0: Va en Corse, va leur dire ça, tu vas voir.
2: Ouais, Fabien, bonjour. Tu as pu rouler sur les routes de Corse, c'est bien ça. Bonjour Fabien.
1: C'est les Corses qui posent problème sur les routes.
0: Oui, bonjour.
2: Bonjour Fabien. Vous, voiture plaisir, vous savez ce que c'est, vous, Fabien?
3: Ouais. Moi, j'ai une Mustang. Bon, c'est une récente, elle a de 2017. Et boîte manuelle. Et donc, comme je disais, je m'éclate avec, quoi.
2: Comme jamais.
3: Le week-end, je m'éclate.
0: C'est un club.
3: Voilà, mais par contre, j'ai aussi une voiture électrique. Aussi.
2: Mais vous avez fait ce choix, pourquoi? Juste parce que vous aviez envie de vous faire plaisir, c'est ça?
3: Oui, c'est le mythe de la Mustang, quoi.
4: J'ai
3: toujours adoré ça. Voilà.
2: C'est l'histoire.
4: On peut comprendre ça.
2: Et oui, c'est vrai.
1: Et où est-ce que vous roulez le week-end alors?
3: Nous, on roule de partout. J'étais à hier dimanche. Voilà.
2: Dans le Var, ou en Seine-et-Marne?
3: Oui, dans le Var.
1: Non, il est dans les Bouches-du-Rhône quand même.
5: Et ça vous emmène pas trop de passer les vitesses à la main parce que c'est quand même plus pratique.
2: C'est l'arrêt de l'automatique.
3: C'est l'arrêt de la voiture. L'automatique pour toute la semaine et les vitesses le week-end.
5: Ce genre de voiture, ça se conduit en manuel.
1: Oui,
3: franchement. Exactement.
5: Ben oui, bien sûr.
2: Merci Fabien, merci d'avoir été avec nous. Mais ce qui est amusant, c'est que c'est moi qui aime les bagnoles et j'ai plus de bagnoles à Paris. C'est Olivier qui aime pas tellement les voitures, mais qui a sa bagnole pour aller en Bourgogne.
1: Et alors attends,
2: il est content à chaque fois. Il dit moi avec ma bagnole, je les plie tout, je les laisse sur place, etc. C'est vrai ou c'est pas vrai?
1: C'est vrai. Non, mais je me suis fait plaisir, mais parce que je roule plus maintenant et autant rouler confortable. Mais à la campagne, je trouve que c'est très agréable de conduire.
2: Ben oui, tu profites.
1: Parce qu'il n'y a pas de feu, il n'y a pas tout ce qui nous empêche de conduire finalement dans les villes.
2: Merci à tous.
1: En respectant bien sûr l'invitation.
2: Merci à tous. Merci Mourad, évidemment. Jérôme, Laura.
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2: Les grandes gueules vous disent à tout à l'heure 9h midi en direct sur RMC, RMC Story avec l'agriculteur Didier Giraud, la prof de français Fatima Yves-Bounois et Antoine Dier, ce consultant juridique. Fatima qui va retrouver son ancien patron, l'ancien ministre de l'Éducation nationale, Jean-Michel Blanquer. Il sera avec les grandes gueules pour répondre à toutes les critiques, notamment concernant Parcoursup et puis les réformes du lycée, ce qu'attendent les lycéens. Allez, à tout à l'heure 9h.
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8: Et on démarre tout de suite Estelle Midi avec la percée du jour. Et c'est celle de Jean-Luc Mélenchon dans les sondages. Pour la première fois, le candidat LFI est présent au second tour dans tous les cas de figure. Il est celui qui bénéficie de la meilleure dynamique ces dernières semaines. Mais que disent exactement ces sondages, Charles?
9: D'abord que Marine Le Pen est très stable, donnée entre 35 et 37% d'intention de vote depuis des mois, malgré ses déboires judiciaires, malgré les révélations de Mediapart autour de Jordan Bardella. La candidate RN l'emporterait également dans tous les scénarios de second tour, quel que soit l'adversaire. Mais justement, c'est l'identité de son adversaire qui est au cœur des dynamiques. Dans les derniers sondages, Jean-Luc Mélenchon se qualifierait dans toutes les hypothèses. Le candidat insoumis progresse depuis plusieurs semaines au point d'être donné aux alentours de 18 ou 19% des intentions de vote. Tout dépend de la configuration de ce qu'on appelle le bloc central. Si Édouard Philippe et Gabriel Attal sont tous les deux candidats au premier tour, l'un ferait autour de 13%, l'autre autour de 5%. Si Édouard Philippe est seul candidat, il est donné à 18%, au coude à coude avec Jean-Luc Mélenchon. Mais il y a encore énormément de facteurs à prendre en compte. Raphaël Glucksmann, vainqueur de la primaire de la gauche, peut-il bénéficier d'une dynamique? Bruno Retailleau maintiendra-t-il sa candidature jusqu'au bout, alors qu'il est donné entre 7 et 10% d'intention de vote aujourd'hui? Le jeu reste totalement ouvert, d'autant que l'expérience l'a montré. Les sondages du mois d'octobre n'ont jamais donné le résultat final du premier tour.
8: Alors, un deuxième tour Mélenchon-Le Pen, est-ce inéluctable ? Jean-Philippe Doux.
4: Alors déjà, on va se calmer, on est à 6 mois et 5 jours, je crois, du premier tour. Donc tout peut encore changer. C'est intéressant quand même de regarder où on en est là aujourd'hui. Mais il faut se souvenir, moi j'ai quand même la jurisprudence Pécresse où on lui donnait beaucoup plus que ce qu'elle a eu au final. Donc finalement, il faut regarder ça avec beaucoup de recul.
8: Personne ne l'a jamais donné au second tour. Hein.
4: Non, personne. En revanche, Mélenchon...
10: Ouais, entre 10 et 4...
4: Il y a un gap.
8: Oui, tu gênes pas, quoi.
4: Il bénéficie, je trouve, Jean-Luc Mélenchon...
10: C'est les pourcentages qui vont ailleurs, quoi.
4: Il bénéficie de ce qui se passe ailleurs. Édouard Philippe et Gabriel Attal qui n'arrivent pas à se dédire l'un pour l'autre. Glucksmann qui est en train... son élection assez large fait quand même des mécontents qui pourraient voter pour lui aussi. Donc finalement, ça le dope un peu. Moi, je pense qu'il faut vraiment... assez vite, je disais en préambule qu'on était loin, mais il faut que assez vite le bloc central se positionne pour que les gens qui ont envie que ce soit pas l'extrême ou l'extrême puissent se positionner.
8: Daniel Riolo, est-ce que vous pensez que les choses peuvent changer? Parce qu'aujourd'hui, il y a assez peu de candidats qui bénéficient d'un élan. C'est-à-dire que quand vous êtes jeune, est-ce que vous avez envie de voter Édouard Philippe, par exemple, ou Bruno Retailleau? C'est pas forcément sûr. On voit que les dynamiques aujourd'hui, elles sont pour les extrêmes. Est-ce que on peut avoir une personne providentielle qui peut changer ça?
10: Écoute, alors moi, il y a des semaines où ce suspense, il m'excite terriblement. Où j'essaye de faire les petits calculs sur lui va se retirer, lui va se... Et il y a des semaines où je tombe une sorte de léthargie par rapport à ça. Je fais comme vient de faire Charles, à savoir je prends les points en un et je me dis... En fait, ça sert à rien d'imaginer maintenant parce que c'est beaucoup trop tôt par rapport à tout ce qui peut se passer et on se replonge dans les précédentes élections et on voit bien qu'on est beaucoup trop loin de l'élection pour envisager quoi que ce soit. Maintenant,
8: il est très bon quand même, Jean-Luc Mélenchon.
10: Maintenant, dans le scénario proposé, alors moi, j'aime pas trop quand on donne des leçons sur les plateaux, donc je ne vais pas le faire sous le mode donner une leçon, mais juste donner mon avis. Dans ce scénario qui, à mon sens, serait catastrophique, ce scénario, en tout cas, il va également dépendre de ce que vont faire les autres. Et moi, je pense que les autres, ils vont pas se décider maintenant. Quand on dit ouais, on sait pas si Attal va se retirer maintenant ou si Retailleau et tout, je pense que c'est janvier-février que ça se décidera. Et là, on pourra dire que ça dépend des autres. Parce que si, à l'arrivée, on a cette finale, c'est parce que Édouard Philippe, Attal et Retailleau ne se sont pas mis d'accord. Parce que si celui qui, à un moment, se détache, prend avec lui les deux autres, on l'aura pas, ce scénario-là. Donc, c'est pour ça que je dis que ça va dépendre des autres.
8: Et mais pas, ça peut être un autre qui arrive.
10: Et pas de...
8: Je pense, moi, personnellement, moi, j'ai un scénario François Hollande, quand même, qui pourrait se dessiner. C'est-à-dire qu'à un moment, Raphaël Glucksmann, s'il décolle pas de ses 10-11.
10: Et alors, il se passe quoi s'il décolle pas? Hollande, il arrive, mais Hollande, dans tous les cas de figure-là, il est jamais à plus de 10.
8: Oui, mais.
10: Il est jamais à plus de 8.
8: Aujourd'hui, François Hollande, dans le contexte actuel, il peut être rassurant. C'est-à-dire que,
10: il a déjà discuté
8: avec d'autres chefs d'État étrangers. Il connaît déjà la fonction.
10: Pour prendre les voix de qui, actuellement?
8: De la gauche.
11: Mais le problème, c'est qu'il aurait fait ça si c'était Olivier Faure qui avait gagné la primaire, mais là, avec Glucksmann, ça me paraît improbable.
10: Oh, j'ai du mal. Je sais qu'il se prépare à ça. Je sais qu'il est là en embuscade derrière le bois à attendre machin. Mais là maintenant, je vois plus trop son espace. Et surtout, il y a pas réellement de dynamique pour lui à part le côté bon père de famille qui rassure. Non, moi je pense que la clé, elle est Attal, Retailleau, Philippe. Si ces trois là sont dispersés.
9: Et juste
10: c'est une chose. Si ça semble, c'est eux qui sont. C'est un de ces trois-là qui est au deuxième tour.
9: Et pour compléter au niveau calendrier, ce que disait Daniel, ça va se jouer plutôt en janvier-février. Il faut se souvenir qu'en 2017, à ce moment-là, au mois d'octobre, Emmanuel Macron n'est pas du tout au second tour. François Fillon est boosté par la primaire. Ce n'est qu'en février, quelque chose comme ça, que François Bayrou rejoint Emmanuel Macron et lui permet de passer devant François Fillon. Donc c'est loin d'être joué aujourd'hui, y compris ce jeu des alliances.
10: Sans parler de 95 et Balladur Chirac, où Chirac n'existe qu'à partir de début février.
8: Est-ce qu'aujourd'hui, la droite et la gauche classiques peuvent infléchir la tendance, Élise Goffard, parce qu'on a quand même l'impression que ça fait moins rêver les gens, entre guillemets, que Marine Le Pen et Jean-Luc Mélenchon, mais on sait quand il y a des baisses de pouvoir d'achat, les extrêmes ont tendance à monter, évidemment.
11: Moi, j'espère de tout mon cœur que l'arc républicain, c'est-à-dire, ça va pour moi du PS à LR, va se réveiller.
10: Ça, cette expression, il faut s'en méfier, Élise, si tu me permets.
11: J'espère, moi, en tout cas, que les partis traditionnels qui ont depuis toujours défendu la République vont en tout cas se réveiller, vont pouvoir peut-être trouver une alliance pour réussir à battre les extrêmes, parce que moi ce scénario, ce second tour LFI-RN, je m'en relèverai pas. Voilà, je vous le dis, je m'en relèverai
8: ça
11: pas.
8: Quoi, ça
11: je me relèverai pas de me dire que je vis dans un pays où on me laisse le choix, où mes concitoyens me laissent le choix entre des fascistes d'un côté et des fascistes de l'autre. Voilà, c'est, je pense que la France ne s'en relèvera pas de ce second tour. Je vous le dis, dans tout, dans les
10: et
11: deux cas.
10: Pas qu'il y a
8: mais
10: les
8: si on en est arrivé
10: derrière.
8: Là, si on en est arrivé là, c'est parce que les partis classiques n'ont pas joué leur rôle.
11: Hein. Les partis classiques doivent faire un examen de conscience. Ils doivent se réveiller, se dire pourquoi est-ce qu'on en est arrivé là, qu'est-ce qu'on a raté. Évidemment, je suis pas en train de vous dire que tout ce qui est au milieu est génial. Au contraire, j'en veux énormément Emmanuel Macron. Pour autant, on ne peut pas tomber dans se vautrer dans les extrêmes qui semblent nous rassurer, alors que ce qu'ils nous proposent, c'est un avenir terrifiant.
8: Oui, mais toi, tu vis en ville. T'as des transports en commun en bas de chez toi. T'as un salaire plutôt confortable, etc.
9: T'as un médecin.
8: T'as un médecin à côté. Tu veux aller
11: même à Paris, c'est dur de trouver un médecin.
8: Non, mais voilà, tu es à l'aise avec le numérique, etc. Aujourd'hui, il y a deux France. Hein. Il y a cette France des villes qui vit plutôt bien, et puis la France, on va dire périphérique et des campagnes qui vivent plutôt mal. Toi, tu subis pas la hausse des prix de l'essence. Mais aujourd'hui, il y a plein de nos concitoyens qui la subissent de plein fouet et qui donc effectivement sont tentés par les extrêmes, parce que quand tu travailles dur et que tu n'arrives pas, je veux dire, à te faire un restaurant par mois, à aller à faire un cinéma avec ton fils, à pas lui payer une paire de baskets,
10: le truc c'est de croire qu'il va l'arranger, ça
8: mais même temps faut aussi comprendre qu'il y a des gens dans cette situation et pour eux effectivement le dégagisme c'est quelque chose de réel.
11: Oui, mais
8: et toi tu dis c'est le fascisme, faut pas faire ça,
11: mais c'est triste,
8: t'as des gens qui pensent pas comme ça.
10: Il y a des gens qui proposent des solutions, il y a des gens qu'on peut entendre, l'inconnu Lisnard, par exemple. L'inconnu Lisnard.
8: Il est à 3-5, Lisnard.
10: Ok, mais tout le monde dit qu'il faut.
11: Tu dis, Estelle, parce que ça veut dire que le seul espoir, c'est le populisme et des programmes qui sont irréalisables de toute façon.
8: Oui, mais tout le monde n'a pas ta vie, donc tout le monde ne raisonne pas comme toi.
11: Ça veut dire, Estelle, qu'on en est rendu à préférer croire à des mensonges que croire à de la nuance. Et oui, ça va être difficile, mais c'est. En fait, la réalité, c'est pas blanc, c'est pas noir, c'est au milieu, c'est toujours plus compliqué que ça. C'est complexe.
9: Ce que tu décris,
11: c'est nuancé.
9: Élise, alors d'une part, Élise dit on nous laisse le choix entre des fascistes, des extrêmes, qui aujourd'hui dans les sondages sont majoritaires. Si on ajoute Marine Le Pen et Jean-Luc Mélenchon, c'est au-delà de 50% d'intention de vote à l'heure actuelle. Parce que attention, les sondages qu'on regarde aujourd'hui, ce sont uniquement les gens qui sont sûrs d'aller voter, qui savent déjà pour qui ils vont voter, ce qui est loin d'être le cas de tous les Français aujourd'hui. Et puis autre point important, quand Élise dit il faudrait faire une grande alliance qui aille en gros de Glucksmann à Retailleau, etc.
10: Ça c'est Macron.
9: C'est exactement ça qui fait monter les extrêmes. Tout se vaut au milieu, tout le monde est pareil. C'est ça qui fait monter les extrêmes.
8: Ils n'arriveront jamais à s'entendre quand on voit les programmes de soit de Glucksmann ou de Retailleau. Je vois pas bien comment ils pourront trouver un compromis. En tout cas, il y a Evan qui est avec nous. C'est notre premier auditeur aujourd'hui. C'est un habitué d'Estelle Midi. Il nous appelle d'Angers. Ça va, Evan ?
12: Bonjour Estelle, très bien, merci.
8: Alors, Evan, est-ce que pour vous, c'est jouer, circuler, il n'y a rien à voir pour ce second tour ?
12: Alors, jouer, on ne peut pas dire ça. Maintenant, pour moi, je trouve qu'il n'y a pas de candidats au centre qui sont vraiment très crédibles. Je trouve que finalement, l'offre est un peu pauvre, je trouve. Et il y a quand même une scission dans le pays. On ne peut plus discuter de rien sur tous les sujets. Tout de suite, c'est soit tout blanc ou tout noir.
8: C'est vrai.
12: Et c'est depuis quelques années, là. Et en fait, je pense que pour ça, le duel Mélenchon-Le Pen a de fortes chances d'arriver. Je pense que ce qu'a dit Alice tout à l'heure, c'est exactement ce qu'il ne faut pas dire. Qu'on est fasciste quand on vote Mélenchon et Le Pen. C'est exactement ce qu'il ne faut pas dire.
8: Oui, c'est fonctionnement. Mais tu ne peux pas traiter les électeurs de Mélenchon et de Le Pen de fascistes, c'est pas possible.
11: J'ai pas traité les électeurs, j'ai traité les partis de fascistes.
8: Oui, mais donc
11: je me doute bien que les électeurs, ce sont des gens qui en peuvent plus. Mais les fonctionnements des partis fonctionnent comme des gouvernements fascistes.
8: Mais tu ne peux pas dire ça parce que ça sous-entend que les électeurs de ces partis-là sont fascistes. Je ne crois pas qu'il y ait plus de 50% de la France soit fasciste. En fait,
10: t'as toute une partie de la population et des médias qui ont dit ça en Italie au moment où Mélanie a été élue. Si tu regardes ce qui s'est passé à ce moment-là, mais c'était fou. C'était le fascisme revient et tout. Et en plus, elle venait vraiment de cette école-là. Quand elle a été élue, on a très bien vu que, au niveau économique, par exemple, elle s'est rapprochée d'une forme de centre. Elle a juste une politique de droite qu'appliquerait Édouard Philippe ou Retailleau, par exemple. Donc, elle n'est pas du tout dans une politique économique d'extrême droite. Et là où elle a essayé d'appuyer, c'est sur le côté sécuritaire et contrôler l'immigration. Mais Tous ceux qui disaient le fascisme arrive en Italie, tout ça, aujourd'hui ils disent quoi? Il y a pas un acte, il y a pas un truc qu'elle a fait qui peut laisser penser ça.
8: Alors on est toujours avec Evan. Evan, est-ce que vous seriez catastrophé de voir un second tour justement Mélenchon-Le Pen, ou est-ce que vous faites partie de ceux qui disent à un moment c'est aussi le coup de pied dans la fourmilière?
12: Effectivement, quand on voit l'état dans lequel laisse Emmanuel Macron le pays, je trouve qu'effectivement, ce serait pas illégitime. Parce qu'on a tout essayé, en fait. On est un peu désabusé, on a tout essayé. Donc ça ne va jamais. François Hollande, ça n'a pas été. Sarkozy, ça n'a pas été. Jacques Chirac, il faisait rien. Et Macron, c'est un désastre. Enfin, il y a un moment donné, qu'est-ce qu'on peut faire?
8: Et est-ce que vous imaginez un homme ou une femme providentielle? Allez, je pense à un François Hollande, un David Lisnard, dont parlait Daniel Riolo il y a un instant.
12: Mais effectivement, par exemple, David Lisnard, je pense que ce serait peut-être intéressant. C'est quelqu'un qui a... Il faut lire des programmes. Aujourd'hui, les gens lisent de moins en moins les programmes et c'est dommage.
8: C'est un programme ultralibéral.
12: C'est un problème effectivement ultralibéral, mais je pense qu'effectivement sur les sujets de réduction des dépenses publiques, etc., c'est plutôt pas mal, effectivement.
8: Merci beaucoup, Evan, d'avoir été avec nous. On a des messages sur le compte Twitter d'Estelle Midi, Charles.
9: Sur le WhatsApp au 0612 424 424. Alors j'ai des propositions d'hommes providentiels ou de femmes providentielles. Blandine nous dit, mais moi j'attends surtout la candidature de Natacha Polony. Voilà une chose qui pourrait secouer un peu les choses.
8: Elle est candidate d'ailleurs. Enfin, elle a dit qu'elle n'excluait rien.
9: Elle se prépare en tout cas.
8: Elle fait partie des 53 candidats.
9: JB est scandalisé qu'on ne parle pas de Monsieur Asselineau autour de ce plateau aujourd'hui.
8: Il est candidat aussi.
9: Lui aussi. J'ai Julien qui dit, mais moi, plutôt qu'un duel Le Pen-Mélenchon, j'aimerais qu'on ait un beau duel Glucksmann-Lisnard. Ça réinstaurerait un bon vieux clivage droite-gauche sans les extrêmes.
8: Il va falloir bosser un peu quand même, parce qu'on en est un peu loin là.
9: C'est le rêve de Julien.
8: On a encore des rêves.
9: On a le droit de rêver.
8: Et donnez-nous, tiens, justement, votre homme ou votre femme providentielle. N'hésitez pas à nous écrire sur le WhatsApp.
9: Alors, beaucoup de Daniel Président, évidemment, je ne les lis pas tous, mais le Riolo 2027 n'est lancé.
8: D'abord ministre des Sports, et puis ensuite, nous verrons pas.
9: Face à l'ampleur de la crise, certains veulent Daniel à l'Élysée.
10: Moi, je veux bien être un recours. Un recours gagnant.
9: Tel François Hollande, il attend le bon moment.
8: Le problème de Daniel, c'est stop au chouineur. Allez.
10: J'aimerais bien savoir ce qu'il y a d'amusant là-dedans, et ça, je trouvais un peu méprisant.
8: Excusez-moi, monsieur le président, je n'aurais jamais dû utiliser ces mots. Christophe est avec nous, il nous appelle.
10: Je pense que je ne ferais pas mal.
8: Pas pire. Personne n'y serait pire, remarquez. Allez, Christophe nous appelle Danonnet, en Ardèche, il est commercial. Bonjour Christophe.
13: Oui, bonjour tout le monde.
8: Christophe, commercial, est-ce que vous vous baladez un petit peu partout en France?
13: Je me balade partout autour de chez moi.
8: D'accord, ok.
13: Donc, pour situer un petit peu, moi, je suis sur des petites villes et des territoires ruraux. Voilà. D'accord. Pas mal dans les bistrots de village, puisque je travaille dans l'alimentation.
8: D'accord.
13: Dans les restaurants de village, j'entends tout ce qu'il dit. Moi, je pense que ce duel, il sera inéluctable. Pas sûr. Alors, je l'ai dit, il sera inéluctable, mais je suis pas sûr que Marine Le Pen soit au second tour. Par contre, je suis certain que Jean-Luc Mélenchon le sera. Voilà. Aujourd'hui, c'est l'homme politique.
10: Ah ouais, Le Pen, il faut qu'elle se casse bien la figure, quand même, Christophe, pour qu'elle y soit pas.
8: Éligible. Ouais. Mais Christophe, vous entendez quoi dans les bistrots, justement?
13: Daniel Riolo parle de Attal, de Philippe, de Glucksmann. Si les trois centristes se mettent ensemble, peut-être qu'ils arriveront au second tour. Après, moi, aujourd'hui, ce que je vois et ce que j'entends, c'est qu'il y a le dégagisme, il est présent.
10: Ouais. Ça, c'est vrai.
13: On peut nous vendre ce qu'on veut, là. Traiter bien la France insoumise de parti fasciste, ça fait doucement rigoler les gens, puisque le fascisme, on sait ce que c'est. Personne n'y croit. Même extrême, personne n'y croit, puisque l'extrême gauche en France, aujourd'hui, elle existe. C'est le NPA, c'est Lutte ouvrière. Après, ils parlent de 6e République, ils parlent d'éco-région. Ils ont un vrai programme, des vraies propositions. Et je crois que les gens, ils sont sensibles. Aujourd'hui, il y a 10 millions de pauvres. Aujourd'hui, les gamins, ils sont massacrés dans la rue. Il y a une répression disproportionnée. Il y a 1200 milliards de dettes sur 10 ans avec Macron. Donc, ces gens ne sont pas crédibles. Ils vont faire des frites à la braderie de Lille. Vous m'entendez? Ils vont faire des frites à la braderie de Lille.
8: Oui, il n'a pas fait que ça, Édouard Philippe. Mais pour le coup, je comprends ce que vous dites, Christophe, qu'effectivement, les propositions, en tout cas, d'LFI sont extrêmement claires. Alors après, on s'y retrouve ou pas, mais en tout cas,
10: les propositions sont extrêmement claires.
8: Bah oui, en tout cas.
10: J'aimerais bien qu'on fasse une émission pour que tu m'expliques ça, parce que.
4: Merci, alors. La dernière, et pour revenir à
8: ça. Il y a des choses qui frappent les gens, tiens, par exemple, au-dessus de 12. Ah ouais. Tiens, c'est un truc tout bête, mais ouais. En fait, il faut frapper les esprits. Ouais. Là, quand on te dit au-dessus de 12 millions d'héritage, il n'y a plus rien, ça frappe les gens.
4: Et la exemple. Dernière
8: c'est des trucs tout bêtes, mais ça frappe les gens.
10: Ça concerne
8: frappe les gens
10: qui,
8: de...
10: ça, en fait?
8: Hein?
10: Ça concerne combien de personnes?
8: Mais justement.
10: Tu vas arranger quoi avec ça?
8: Mais oui, mais t'as plein de gens pour qui c'est de la justice. Tu vas avoir. Bah oui, tu vas avoir. Retraite à 60 ans, ça parle aux gens. Je te dis
10: mais
8: pas.
10: Mais tu sais que tu peux pas le faire parce que sinon tu meurs.
8: Toi, tu le c'est sais, impossible. Daniel. Je te dis pas que c'est crédible. Je te dis, ça parle aux gens. C'est tout.
10: Ah, mais... tu veux dire, ils ont le sens de la formule.
8: Bah oui.
4: Et la dernière proposition.
8: Bah oui, Daniel, ça joue.
4: La dernière proposition et qui va complètement dans le sens de ce qu'on dit, c'est que Jean-Luc Mélenchon, il a compris que dans les campagnes, on pouvait l'entendre. Et là, hier, il a proposé 400 000 agriculteurs de plus. Il a expliqué qu'on allait financer leur installation.
10: Ah, t'effaces la dette.
4: Écoute-moi, Daniel. Non, mais il vend du rêve parce qu'il dit on peut financer ça grâce aux milliards d'économies qu'on va faire d'économies au niveau de la santé publique parce que les produits des agriculteurs on va les mettre dans la cantine. Alors c'est vrai, c'est génial. En revanche, il estime que ça va faire des milliards d'économies et que donc grâce à ça on va mettre des agriculteurs. Et donc il parle aux agriculteurs, ce qu'il faisait pas avant. Et là il est en train d'élargir, je trouve, sa base. Exactement comme le disait l'auditeur.
10: Mais moi j'ai un raisonnement qui est très simple en fait. Vous allez me trouver très bas du front machin. C'est mais où est-ce que le programme LFI marche dans le monde.
8: Il n'est pas sorti en plus. Personne, mais en fait, personne ne te dit que ça marche. On te dit qu'aujourd'hui, la campagne de Jean-Luc Mélenchon, objectivement,
10: j'entends ce que tu dis,
8: c'est la meilleure.
10: Il est fort.
8: La meilleure.
10: J'entends ce que tu dis. D'abord, je ne suis pas d'accord. Je ne trouve pas que ce soit la meilleure parce que je suis contre les formules choc. Je dis juste, si je n'ai pas envie de me casser la tête, si les programmes, c'est trop compliqué, j'ai une vie très compliquée tous les jours, j'ai pas le temps. Je me dis, ce qui est proposé par LFI, à quel endroit dans le monde ça est mis en application et ça marche? Nulle part.
8: Oui,
10: bah c'est juste ça. Si c'était, aussi brillant que ça, il y a bien un pays dans le monde où ça marcherait, où ça serait mis en application. Ouais. Ça n'existe pas.
8: Et après, on est un pays un peu spécial parce qu'on est le pays au monde le plus redistribué. Notre système de santé n'existe nulle part dans le monde. Donc,
10: Est-ce qu'on est copié? Est-ce qu'on est copié?
8: Non.
10: En fait, il y a des trucs tout simples que j'ai envie de dire aux gens. Je dis, mais si on était aussi fort, on serait copié. Non. Si le programme d'LFI était, il serait en application quelque part. Non.
8: Mais là,
10: ça n'existe nulle part.
8: Là,
10: c'est quand même bizarre tout ça.
8: Là, on parle d'LFI, mais c'est le RN qui pour l'instant l'emporterait dans tous les cas de figure et est en tête du premier tour. On est avec Giuseppe, on va terminer le débat avec lui. Il nous appelle de Montémont en Savoie, il est hôtelier-restaurateur. Bonjour Giuseppe.
14: Bonjour.
8: Et merci d'être avec nous Giuseppe.
14: Merci. Alors, petit préambule. J'ai pas du tout d'orientation politique définie avant qu'on pense
8: d'accord.
14: que je sois un parti ou un autre. J'aimerais bien que ce soit clair avant ce que je vais dire. Et juste pour répondre à Daniel, vu l'état du monde actuel, un système qui fonctionne bien, duquel on pourrait prendre exemple, je ne sais pas vraiment s'il y en a, hein, franchement. Et puis il y a toujours une première avant de savoir quel est le système qui marche. Avant même de créer la démocratie, il y a eu des premières. Enfin bref, je veux faire un pari. Celui qui choisit de jouer avec moi, je lui offre une nuit d'hôtel chez moi. D'accord. Scénario de...
8: C'est 5 étoiles
14: mais... deux étoiles familiales.
8: C'est très bien, c'est très bien.
14: Le scénario qui va se présenter, ça va être inéluctablement Marine Le Pen face à Mélenchon. Ça, je vous le parie tout de suite.
8: Ok.
14: Et même que la chance que Marine Le Pen soit présidente, elle diminue de jour en jour.
8: D'accord.
14: Parce que face à la déconstruction de la campagne de Marine Le Pen.
8: Mais c'est quoi votre pari, Giuseppe, là?
14: Oui. Le pari, c'est qu'il se peut fortement qu'on ait un Mélenchon président. Sauf si l'arc républicain, là, le milieu, là...
8: Giuseppe, on est dans un jeu, là, on est sur une nuit d'hôtel. Donc maintenant, c'est quoi? Là, vous me dites juste qui va gagner.
14: Attendez.
8: Mais
14: mon scénario, c'est ou c'est Mélenchon président, ou alors c'est Lisnard qui se met en pointe devant l'arc républicain, qu'on laisse tomber les Attal, les Philippe, les Retailleau, et que tout le monde propulse ce mec-là, parce que c'est le seul de cet axe-là, on va dire, qui arrive à vraiment faire bouger les choses au niveau de sa campagne, au niveau de ses idées. Donc c'est soit Mélenchon.
8: Et donc si c'est un autre que Lisnard, on gagne une nuit d'hôtel? Parce que là, je vais le noter quand même, Giuseppe.
14: Si c'est un autre que Lisnard, non, bah oui,
8: ah
14: si,
8: bon,
14: si
8: bah.
14: je perds, si je perds, si je perds, je, S'il n'y a pas ce scénario-là, s'il n'y a pas le trio Lisnard, Marine Le Pen, Mélenchon, j'offre la nuit d'hôtel, pas de problème.
11: On fait un team building là-bas dans son hôtel.
8: Ouais, non, mais enfin là, évidemment, si on donne 8 noms, il y a un moment où ça va passer. Merci Giuseppe, en tout cas, d'avoir été avec nous.
10: Je crois qu'il était restaurateur. Il est restaurateur et hôtelier.
8: Ouais. Il est fort. Okay. Il est fort. Charles,
9: il a des supporters, David Lisnard, sur notre WhatsApp. Je reçois beaucoup de messages.
8: Il se passe quelque chose. C'est la traîne en ce moment sur les réseaux sociaux.
9: Il se passe quelque chose sur le WhatsApp d'RMC. Ah, oui. En tout cas, j'ai Olivier qui voudrait le général Pierre de Villiers, lui, comme homme providentiel pour 2027. Oui. Ah, bah. Christian qui penserait plutôt à François Ruffin. Ludovic qui nous propose Christine Lagarde.
8: Ouais.
9: Natacha adore
10: David
9: Lisnard.
10: Il y a des fantaisistes, quand même.
9: Emmanuel aime Dominique de Villepin. Bah, tiens, parmi les fantaisistes, il y a Ralph qui nous dit, mais si Daniel est président, je plains les glandus de ce pays. Voilà ce qu'on pensera.
8: Les chouineurs, comme dit Daniel.
10: C'est marrant comme vouloir juste mettre en avant la valeur travail. Ça fait de moi un quelqu'un qui caricature les glandus. J'ai peut-être une façon un petit peu triviale de l'exprimer.
8: Oui,
10: mais en fait, mon idée, c'est juste la valeur travail. En quoi c'est un problème dans notre société?
9: Geoffrey préférerait telle présidente sur WhatsApp.
10: Mais je la prends au gouvernement.
8: C'est trop de boulot.
9: Un air fryer pour tous. Voilà le programme d'après. Geoffrey.
8: On ferait mieux la cuisine.
9: Oui.
8: Enfin,
10: mais celle, je te prends et je reconstruis le ministère du temps libre et je te le donne.
11: Personne dit Élise présidente.
8: Le ministère
10: non, toi, non.
8: De la semaine en 4 jours.
10: On s'en reviendra.
9: C'est calme pour Élise pour l'instant sur WhatsApp. En attendant,
10: il n'y a même pas un frémissement.
8: Tout
10: concernant, il n'y a même pas un frémissement.
9: Il y a match avec Asselineau là.
10: Alors que moi, ça frémit.
8: C'est un hashtag, il ne se passe rien.
9: Mère calme.
10: En attendant, je suis sûr que je mets une raclée à Asselineau. Minimum, lui, je lui mets une raclée.
8: Asselineau.
10: Bon, au minimum, lui, je lui mets une raclée.
9: On a encore 6 mois pour en débattre avant ce premier tour. En attendant, entre ce second tour potentiel, Marine Le Pen, Jean-Luc Mélenchon, est-ce que c'est inéluctable? Vous avez répondu oui à 58% sur nos réseaux sociaux.
10: Ça va, pas.
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2: Et Anthony, on a souvent critiqué l'IA sur ce plateau, mais aujourd'hui, on va valoriser l'IA parce que l'IA va peut-être être capable de percer les mystères de l'histoire. Un ingénieur américain est parvenu en effet à déchiffrer une lettre codée de Napoléon, vieille de plus de 200 ans, en utilisant ChatGPT. Tout simplement, ça paraît fou.
3: C'est pas incroyable comme histoire quand même. Mais on peut faire des choses incroyables avec l'intelligence artificielle. On s'en rend compte tous les jours en ce moment. La résolution de problèmes de maths extrêmement complexes. Il y a les mathématiciens qui pleurent maintenant tellement l'IA leur pique leur boulot. Et la résolution aussi de problèmes historiques. Et alors là, cette histoire, elle est folle. C'est-à-dire qu'on a une lettre qui a été envoyée en 1809. On est à la veille de la guerre contre l'Autriche. La lettre est envoyée par Eugène de Beauharnais. C'est le beau-fils de Napoléon, à l'un des généraux de Napoléon, donc au nom de Napoléon, pour lui envoyer des informations stratégiques sur les positions des troupes, les effectifs en présence, etc. Sauf que, évidemment, il veut pas que, si la lettre se fait intercepter, on puisse avoir ces informations qui sont bien stratégiques. Sûr. Qu'est-ce qu'il fait ? Il code la lettre. Voilà, donc il y a un système de chiffrement qui est extrêmement complexe. Mmh. Quand je dis complexe, c'est pas A égale 1, B égale 2. Hein. C'est beaucoup plus complexe que ça. Le problème, c'est que ça va assez vite, quoi. Donc là, c'est un truc du genre, la lettre E, elle peut être représentée par un triangle, par un carré ou par le chiffre 33. Quoi. Ça peut être plein de trucs différents. Du coup, en 200 ans, eh bien, on n'a jamais réussi à déchiffrer cette lettre.
4: Bah, si le général il l'a pas déchiffré, t'es dans la merde.
3: C'est parce que lui il avait la clé pour déchiffrer. Lui il avait le code. Donc
2: Daniel,
3: ça c'est bon.
2: Voilà. Mais vous êtes con.
3: Mais c'était le seul. Voilà. C'était le seul.
2: C'est fou, hein.
3: Donc qu'est-ce qui s'est passé ? On a un ingénieur américain, un monsieur qui a eu une idée. Il s'est dit qu'est-ce que je vais faire ? Je vais donner ça à ChatGPT. Tiens, voilà, j'ai rien d'autre à faire.
2: Comme un menu de restaurant en danois.
3: Oui, c'est ça. Et d'ailleurs, il l'a pas pris. Il avait pas le document original. C'est-à-dire, il a juste pris une photo basse résolution du truc. Il l'a envoyé dans ChatGPT. Il a dit débrouille-toi. En 6 heures, ChatGPT, la version 6, la version la plus performante, a trouvé la solution.
2: Voilà. Mais c'est fou.
3: Alors, elle est allée chercher quand même.
2: On va tous mourir.
3: Ben non, dites pas ça. Donc, elle s'est inspirée quand même des travaux d'un historien, il faut le dire.
4: Est-ce qu'il avait gagné la bataille grâce à ça ?
3: Non, il n'a pas gagné la bataille grâce à ça. En fait, c'est ça, parce que le truc qu'on s'est demandé, est-ce que quand même l'IA a réussi à trouver la clé de chiffrement en se basant aussi sur des travaux humains ? Il y a un historien qui avait commencé à bosser, qui avait trouvé un début de truc. Et donc, on se dit, qu'est-ce qu'il y avait de si incroyable dans cette lettre ? C'était pas fou. C'était un peu du genre.
2: Ça fait 227 ans qu'on travaille dessus.
3: En fait, c'était ça. C'était vraiment des informations sur les forces en présence, des choses que les historiens finalement savaient déjà. En fait, c'est pas le message qui est important. C'est la façon.
4: C'est décevant là l'issue pour
3: un
4: le coup.
3: Un petit peu. Oui, on aurait aimé des trucs un peu plus croustillants.
4: J'étais fasciné là, Anthony.
3: C'est quand même la méthode qui est dingue. C'est ça qui est fou.
2: Oui, mais alors, ce qui est fou, c'est que j'ai commencé ma chronique en disant, écoutez, l'IA formidable. Pour une fois, on va pas détruire les emplois, mais en fait, si, on va détruire les emplois des historiens et des archéologues aussi.
3: Mais non, attendez, ça faisait 200 ans qu'ils bossaient dessus, les gars. Donc ils ont le temps là. Ils ont eu leur chance. Maintenant, on peut passer à l'IA.
4: 200 ans pour déchiffrer cette. Il a dit, oublie pas de ramener le pain.
3: Voilà, c'est la beauté du geste.
2: Il y a quoi d'autre à résoudre ?
3: Il y a plein d'autres exemples. Tiens, par exemple, le Vesuvius Challenge, c'est un appel mondial à déchiffrer les papyrus d'Herculanum. Herculanum, vous savez, c'est cette ville qui a été détruite par le Vésuve en l'an 79. C'est comme Pompéi, ville voisine. Même chose. Et en fait, il y a des papyrus. Papyrus, donc des rouleaux. Le problème, c'est qu'ils ont été carbonisés. Si vous essayez de les dérouler, forcément, ils vont être détruits, on peut pas lire ce qu'il y a à l'intérieur. Et bien là, on a utilisé l'intelligence artificielle pour lire ce qu'il y avait à l'intérieur de ces rouleaux sans avoir besoin de les déchiffrer. On s'est rendu compte que c'était donc des écrits d'un philosophe. Alors on n'a pas encore tout, il y a 800 papyrus à déchiffrer, mais en tout cas, on a le
5: début. Ça aurait été décevant que ce soit une liste de courses.
3: Encore une liste de courses. Il y a que des listes de courses. Non mais c'est quand même extraordinaire. On peut aussi déchiffrer et traduire des langues oubliées. Tiens, par exemple, l'acadien qui est l'une des plus vieilles langues du monde parlée écrit en Mésopotamie en 3000 ans avant Jésus-Christ, eh bien, on peut, grâce à l'intelligence artificielle, on a créé une sorte de Google Trad des langues de l'Antiquité, des langues disparues.
2: C'est ouf.
3: On est capable de faire ça.
4: Les pyramides égyptiennes, ça va être formidable.
3: Pour les pyramides, il va y avoir aussi des applications, absolument. Tiens, tu parlais des pyramides.
2: Champollion, quand même.
4: Champollion, il est devenu déjà.
2: Ouais, il avait déjà décrypté.
4: Oui, mais il y a des sarcophages qu'on n'a pas encore ouverts.
3: C'est Champollia. Champollion. Alors on a aussi
2: très bonne vanne.
3: Elle est de Mathieu Béliard, en vrai. Mais
6: on va déposer, la marque.
3: Non, mais par exemple pour les pharaons, on est capable de remodéliser le larynx d'un pharaon et de reproduire sa voix. On a la voix des pharaons grâce à l'intelligence artificielle.
2: Je suis pas sûr que ça serve à grand
3: chose. Mais si, mais bien sûr, c'est extraordinaire.
6: Après, que ce soit du gadget, hein, quand même.
3: C'est pas
6: histoire,
3: que du gadget.
2: En tout cas, ça vous amuse, ça nous fait des chroniques, c'est formidable. Non, en tout cas, c'était passionnant. Merci beaucoup, Anthony Morel, chronique à réécouter en podcast rmc.fr, l'appli RMC et toutes les plateformes de téléchargement.
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2: Et on démarre ce zapping avec un extrait des Grandes Gueules ce matin sur RMC. Êtes-vous catastrophé par l'état économique de la France? Le FMI a publié son rapport sur les principales économies européennes et si toutes les économies voient leur pays progresser, eh bien la France, elle, est à la traîne. Seulement 0,4% de croissance cette année. Une situation inquiétante pour Mourad Boudjelal, l'éditeur de BD DGG.
7: C'est le résultat de d'années d'incompétence de nos politiques, qui sont toujours là d'ailleurs, qui veulent qu'ils se représentent, qui nous expliquent tout le temps comment ce qu'ils ont loupé hier, ils vont le réussir demain. Et malheureusement, aujourd'hui, il n'y a pas un candidat ou une candidate qui est en état de nous sortir de cette panade. Je ne vois pas l'élu, je ne vois pas le sauveur. Dans l'esprit des Français, aujourd'hui, ça impacte sur la consommation, ça impacte sur tout, parce qu'on n'a plus d'espoir. On est résigné, on sait qu'on va dans le mur, on y va, on y est peut-être déjà, on est résigné.
2: Alors, à l'image de Mourad Boudjelal, êtes-vous catastrophé par l'état économique de la France, Jean-Philippe Doux?
8: Oui, et en colère aussi, parce que en tant que citoyen, là, je vais payer ma taxe foncière, et il reste 2 jours pour la payer, j'attends le dernier moment, parce que c'est atroce pour tous les propriétaires. En tant que petit patron, je suis submergé de taxes dans tous les sens, de contraintes, de mélange d'administration autour de moi, et donc je donne de l'argent, beaucoup d'argent ce qu'il y a dans la caisse de la librairie et au final, bah, il ne reste rien, on est juste à zéro. Et malgré tout ça, malgré tout cet argent qu'on envoie dans cette grosse machine, on voit qu'en fait c'est mal géré, que finalement on paye surtout les intérêts de la dette, qu'on va continuer à s'endetter, parce qu'on le voit d'ailleurs là ce soir, on va avoir les débats sur le budget 2027, on voit que dès qu'on retire quelque chose à quelqu'un, bah oui, ça pose problème, évidemment personne ne veut faire d'effort, tout le monde est d'accord pour réduire la dette, mais personne n'est d'accord pour que ce soit sur soi-même. Donc oui, l'État est catastrophique, c'est sûr.
2: Vous êtes d'accord avec ça ou pas, Daniel?
9: Certes, mais une fois qu'on a dit qu'on est inquiet, blabla, catastrophé et tout, t'as commencé à dire quelque chose d'important, Jean-Philippe. On peut dire que les gouvernements successifs depuis 10 ans ont planté, mais planté par manque de décision, par manque de courage politique, par, comment dire, l'idée qu'à chaque fois qu'une proposition était sur la table, ils ont reculé. Les Français sont responsables de la situation. Les Français sont responsables de n'accepter aucune réforme, jamais. Et à chaque fois de réclamer sans arrêt que la dépense augmente. Au bout d'un moment, c'était écrit depuis longtemps qu'on irait dans le mur.
2: Personne n'a voulu écouter.
9: On a les dépenses du Covid, le recul sur la retraite. Déjà avec ça, je pense que tu serais dans une situation économique un peu meilleure. Aujourd'hui, tout le monde sait que si tu n'augmentes pas l'âge de retraite, tu vas dans le mur. Sauf à considérer la solution des deux extrêmes qui ont, en gros, RN, c'est sur l'immigration que tu vas récupérer, sur l'argent que tu donnes à l'Europe et sur les aides à l'extérieur et tout. Et de l'autre côté, le mirage de on va aller prendre l'argent dans la poche des riches, mais lesquels? Les grosses entreprises, ce qui va également causer des gros problèmes à l'économie française. Et ceux qui l'ont dit et qui ne l'ont pas appliqué, c'est-à-dire ceux que du camp nuancé, comme a expliqué Élise tout à l'heure, bah eux, on les croit plus parce qu'ils l'ont pas fait quand ils y étaient. Et donc, on se retrouve dans ce bordel-là. Mais aujourd'hui, tout le monde sait que c'est la retraite et, les, et la dépense. Les deux leviers d'axe majeur. Mais ceux qui veulent le faire ne sont plus écoutés parce qu'ils ne l'ont pas fait quand ils étaient aux manettes. Il est là le vrai problème.
2: Oui, mais tu disais, c'est aussi de la faute des Français parce qu'ils gueulent. Mais
9: à la limite... les Français sont responsables parce qu'ils descendent dans la rue à la moindre réforme.
2: Mais toi, tiens, en tant que parent, ton enfant te réclame un troisième dessert. Bah, tu lui dis non et tu tiens. Tu vois ce que je veux dire? C'est-à-dire qu'à un moment, tu n'écoutes pas sa colère, etc. Il y a un moment où aussi nos gouvernants.
9: Tu me rejoins.
2: Oui, mais nos gouvernants. Pour moi, c'est quand même de la faute des gouvernants. Ils sont là, on a voté pour eux. Pour que justement. C'est à eux de tenir les cordons de la les Français ils sont dans leur rôle quand ils disent bah non j'ai pas à la limite j'ai pas envie de partir à la retraite à 63 ans je veux garder mes 60 ans.
9: Retraite tu recules quoi qu'il en coûte.
2: Oui mais c'est pas de la faute des Français, c'est de la faute des gouvernants. Les Français ils sont dans leur rôle de gueuler
9: si
2: c'est aux gouvernants de dire non. C'est un peu comme des parents avec des enfants,
9: la retraite, les manifs à chaque fois, c'est depuis des années à chaque fois qu'on veut toucher à ça. Et on est le seul pays qui comprend pas.
2: Mais ils sont pas obligés de céder.
9: Estelle,
2: s'ils cédaient pas, il y aurait un
9: moment de manif. J'ai admis, moi je suis le gars qui raisonne bas du front. J'ai dit, dans le programme d'un tel, dans quel pays ça marche, où est-ce qu'on nous copie, machin. Continuons. Dans quel pays la retraite, elle est à 60 ans? Aucun. Bon voilà, on n'est pas les plus intelligents du monde quand même.
5: Il faut aussi expliquer qu'il y a un vrai problème de timing. Parce que faire des efforts en France, c'est déjà arrivé. Il y a déjà eu des tournants de rigueur, je pense à Mitterrand en 83, etc. Mais ça, c'est des choses qui arrivent en général un an ou deux après l'élection présidentielle. Le moment de l'élection, on promet Monts et Merveilles, et puis un an ou deux après, finalement, on change de braquet. Il y a eu les frondeurs avec François Hollande, etc. Là, on est au pire moment pour avoir ce type de crise parce qu'on est en pleine campagne présidentielle et personne n'est jamais élu en disant avec moi ça va être des efforts, vous allez travailler plus.
2: Oui, mais comme Emmanuel Macron ne se représentera pas, c'est l'occasion ou jamais en fait.
5: Oui, mais c'est très compliqué en campagne électorale de venir promettre du sang et des larmes aux Français.
9: Là maintenant, c'est foutu pour ceux qui sont en place.
5: Pendant six mois, c'est compliqué là.
2: Élise Goldfarb, vous êtes entrepreneuse, est-ce que vous êtes catastrophée par la situation du pays actuellement ?
10: Catastrophée. Et je pense que le pire, c'est que je ne vois personne. Aucun candidat à ce jour avoir des solutions. Je pense que le vrai échec en fait de la Macronie, c'est que aujourd'hui plus personne n'a confiance en personne. C'est-à-dire que moi, quand par exemple je vois un candidat qui me dit n'importe lequel, oui bah faut couper dans les dépenses sociales, je suis en mode je ne te fais pas confiance pour couper dans les bonnes dépenses sociales. C'est-à-dire que on a plus du tout confiance quand on a vu tous les abus, toutes les erreurs qui ont été commises. Mais en réalité, je vous dis la Macronie, mais on peut commencer à Mitterrand, en vrai. Donc, il y a eu tellement d'erreurs que, pour moi, le plus gros problème aujourd'hui, c'est la défiance. Il y a un état de défiance qui fait qu'on n'y croit tellement plus qu'on est encore plus catastrophé. Et j'ai l'impression que c'est un cercle vicieux. Et surtout... pour moi, une des grandes erreurs, au-delà de la dépense publique, parce que moi, j'adore cet état social, au-delà de ça, c'est l'absence d'investissement utile. On n'a pas investi. Aujourd'hui, on est à la ramasse.
2: On est nul sur l'IA,
10: sur l'IA,
2: c'est dommage.
10: Sur l'écologie, l'électrique.
8: La voiture électrique.
10: Voilà, on est mais en retard sur quasiment tout, alors qu'à l'époque, on était un pays à l'avant-garde des nouvelles technologies.
9: Et parce que tu as eu des blocages politiques tout le temps.
10: Je suis d'accord. C'est de la faute de tout le monde, de toute façon. Voilà, mais... on est en retard. On est en retard et on est à la ramasse.
2: Les GG, ce matin sur RMC, ça ne va pas nous rassurer, ça. Des frigos de supermarchés piratés, êtes-vous inquiets? C'est une cyberattaque inédite contre les rayons frais et surgelés à distance. Des pirates ont réussi à régler la température des frigos et des congélateurs sur 50 degrés. Des centaines de magasins ont été touchés, Intermarché, Monoprix, Super U, Carrefour. Et cette attaque, elle n'étonne pas Jérôme Marty, le médecin des GG.
11: Et ça nous rappelle que notre monde dit qu'on n'est plus de frontières. On est dans un monde global, sans frontières, où tout est relié à tout. Et donc si, dans le moindre petit endroit, il n'y a pas de formation sur ce risque-là, ben on ira à la catastrophe. Parce qu'effectivement, comme vous le disiez, aujourd'hui, on peut tout toucher. Soit des puissances qui sont formées, soit des hackers, des sociétés privées qui sont formées à ça, peuvent aujourd'hui tout toucher. Alors les ogives nucléaires, je pense que c'est quand même plus protégé que
12: oui,
11: le reste.
12: Oui, mais ce n'est pas à l'abri.
2: C'est vrai que quand on se rend compte que maintenant on peut même pirater des frigos de supermarchés, on se pose quand même des questions sur notre avenir, Jean-Philippe.
8: Non, mais de notre quotidien, on sera demain au mondial de l'auto. Maintenant, les voitures, elles sont bardées d'électronique, elles sont toujours en connexion avec des serveurs un peu partout. Demain, en effet, la voiture autonome dont on parle, c'est-à-dire qu'on va être assis, elle nous conduira quelque part. Mais il suffit qu'il y ait quelqu'un qui pirate et qui nous envoie ailleurs ou dans un mur.
2: Scénario du film Boîte Noire, ça.
8: Voilà. Où on parle aussi des avions, les futurs avions où ce sera l'IA qui pilotera. Ben non, si déjà on peut pas piloter mon frigo, je vais pas laisser un Airbus piloté par l'IA. Donc ça fait peur. En fait, et surtout, on se rend compte que ce qui s'est fait là avec les frigos, ça a été très simple. Ça a été simple et c'était pas dans le darknet, comme on dit, non, c'est des hackers, mais
2: ils ont pas été mis à jour. Oui.
8: Mais niveau première année, quoi. Enfin, c'était très simple à faire. Donc, si on peut faire ça sur nos frigos, oui, tout ce qui nous met en danger, donc les voitures, enfin tout ce qui est la communication, les armements, oui, enfin tout.
2: Bah tout. Hein.
9: L'homme invente et l'homme détruit.
2: Oui, mais enfin, c'est quand même flippant. Non, c'est-à-dire que maintenant, de se dire que ton frigo, ton aspirateur robot, ta télé, parce qu'on a tous des télé connectées.
9: Une fois que t'as dit que tu flippes de ça.
2: Mais moi, ça me
9: que ta voiture peut te mettre dans le mur parce qu'elle peut être dirigée par quelqu'un d'autre et tout. Bah, c'est chez nous qui l'avons voulu, non? Puisque dans le même temps, on est là à s'esclaffer de tout progrès en permanence.
10: Non, mais je vais vous dire, ça rejoint le sujet d'avant. C'est-à-dire que, en cybersécurité, en France, on est également à la ramasse. Il y a très peu, en réalité, de grosses entreprises qui ont été créées en France sur ce sujet-là. Alors que t'as des pays, parfois je vais aux États-Unis. T'as des énormes immeubles de boîtes de cybersécurité. Je veux dire, on n'a pas investi dans, on n'a pas cru non plus à tous ces sujets-là. Bah, aujourd'hui, on en paye le prix.
2: Les GG ce matin sur RMC, remplacer 400 000 fonctionnaires par l'IA, pour ou contre? C'est la proposition de Bruno Retailleau hier. Bruno Retailleau, candidat à la présidentielle, qui souhaite réduire drastiquement les dépenses publiques. Et pour Laura Varton-Martinez, la sophrologue des GG, c'est plutôt une bonne idée.
12: Il ne faut pas oublier qu'il y a un actif sur 5 qui est un fonctionnaire. Donc on peut peut-être déjà se poser la question de s'il n'en a pas trop. Moi j'irais même plus loin, moi je suis pour enlever le fait qu'on ne puisse pas licencier un fonctionnaire. Je ne vois pas pourquoi.
13: Et pouvoir licencier quand il y a une faute grave ou...
12: Une incompétence, déjà pour moi c'est une faute grave, c'est quelque chose qui n'existe.
14: Il y a une incompétence.
12: Pardon ?
14: L'incompétence n'est pas dans le code
13: du travail. Tu ne peux pas virer quelqu'un pour incompétence.
12: Moi j'estime que c'est gravissime. Enfin, moi je comprends pas que des gens qui soient payés avec l'argent des Français ne puissent pas être licenciés si leur travail n'est pas fait correctement.
2: Est-ce qu'il y a trop de fonctionnaires en France, Jean-Philippe Doux ?
8: Alors, d'une façon générale, oui, et surtout au mauvais endroit, d'après moi. C'est-à-dire qu'il y a des endroits où on en manque. Évidemment, on va toujours parler de la même chose, mais les hôpitaux, l'enseignement, etc. Et dans d'autres services...
2: L'enseignement, il en manque pas. Ils sont juste pas affectés au bon endroit, voilà. Manifestement.
8: Mais par exemple,
2: c'est quand même un souci.
8: Quand on veut des remplaçants, ça veut dire qu'il faut qu'on ait des écuries de profs qui sont un peu payés à rien faire quand il n'y a pas besoin, mais qui soient déclenchables aussitôt. Il faudrait un DRH dans l'enseignement, et ça, déjà, ce serait un poste bien investi. Mais quand on voit ce qui se passe, moi je vois avec mes comptables, mon expert comptable, etc., il y a plein de tâches qui se font très rapidement. Donc mon expert comptable qui devait grandir en salarié ne le fait plus parce qu'elle n'en a plus besoin. Alors qu'à côté, les mêmes services comptables, quand ils sont dans l'administration, eux, ils continuent à travailler avec le même nombre de personnes, alors que l'IA permet d'aller beaucoup plus vite.
2: Mais quand t'es fonctionnaire, tu n'es pas virable, donc qu'est-ce qu'on en fait ?
8: Alors, il faut contraindre, et je sais que c'est pas facile, parce qu'on va nous sortir forcément les exemples de gens qui ne veulent pas changer de ville, changer de quartier, etc. Mais il faut contraindre les gens à bouger de services où on n'a plus besoin d'eux pour aller dans les services où on a besoin d'eux.
2: Ne pas remplacer quand tu pars à la retraite.
8: Et ne pas remplacer.
2: Voilà, c'est quand même moins sanglant.
8: Oui, c'est ça.
2: De bouger quelqu'un, de pas les mettre dehors.
8: Ne pas les mettre dehors maintenant, ils ne seront pas remplacés, mais en attendant, de pouvoir les bouger pour aller dans les services où on a besoin d'eux.
2: Élise Goldfarb.
10: Bon, déjà, moi, je trouve que c'est une proposition qui est totalement irréalisable parce qu'en fait, remplacer 400 000 fonctionnaires, qu'est-ce que ça veut dire? Pour pouvoir les faire partir, il faut que tu proposes un plan de départ volontaire. Plan de départ volontaire, c'est indemnisé.
2: En fait, ils partent à la retraite.
5: On ne les remplace pas quand ils partent à la retraite.
10: Voilà. Donc, ça va coûter des milliards à l'État.
2: Bah non.
5: On économise des milliards.
10: Et t'en as pas les 400 000 qui partent à la retraite.
2: Oui, mais ça se fait petit à petit. Ça se fait en un quinquennat, en fait.
10: Je veux dire, voilà. Ensuite, moi, je trouve que c'est une bonne idée de remplacer certains fonctionnaires en proposant des plans de départ volontaires et de ne pas remplacer ceux qui partent à la retraite. 400 000, ça me paraît un peu abusif. Mais oui, on va être obligé à terme de se rendre compte qu'il faut simplifier certains doublons. Moi, pour monter ma boîte, j'ai eu 15 interlocuteurs différents de l'administration. Tous qui bossaient tous entre le greffe, l'URSSAF, le CCI, le CCF et je ne sais plus, même plus lesquels.
2: Les méandres de l'administration.
10: Aucun ne communique entre eux. Ils font tous le même job. Et ils se renvoient tous la balle. Vous savez pas comment ça a été dur pour moi de monter ma boîte. Comment j'ai galéré. Ils ont perdu mon dossier pour l'ACRE, qui avant n'était pas automatique, c'était une aide d'État. Ils avaient perdu mon dossier. Je n'ai pas pu bénéficier de l'ACRE pendant un an. Quand ils ont retrouvé mon dossier, c'est fini, je pouvais plus bénéficier de l'aide. C'était horrible. Et heureusement, j'ai réussi à avoir un contact à l'URSSAF. Et à ce moment-là, je me suis dit, mais comment font les gens qui n'ont pas de contact à l'URSSAF pour les aider? En fait, j'ai
2: mais
10: vécu...
2: est-ce que ça aurait été mieux avec l'IA?
10: Bah, évidemment. En fait, bah, si on avait tous un espèce de dashboard avec toutes les infos.
5: Il faut traduire dashboard.
10: Un espèce de tableau de bord avec toutes tes infos. Voilà, oui. Avec l'administration qui peut elle-même aller sur ton tableau de bord et t'aider et remplir les choses. Ça irait tellement plus vite. Il y a 15 personnes pour un métier aujourd'hui.
2: Mais tu peux pas les virer. Il y a des fonctionnaires aujourd'hui qu'on peut pas les virer. Peut-être que leur métier va être remplacé par l'IA et t'en fais quoi?
10: Il faut pas les virer. Il faut leur trouver des solutions. Évidemment. Il faut leur trouver des solutions, leur proposer des ruptures conventionnelles, tout simplement. Hein. Les aider.
2: Mais quand t'es fonctionnaire, tu as la sécurité de l'emploi. En fait, t'es moins payé, mais parce que, je veux dire, tu as aussi. Alors, tu as des désavantages qui sont que le salaire est moindre que dans le privé.
10: Moi,
2: mais
10: je suis petite fille.
2: Ton avantage, c'est que t'as ton boulot à vie.
10: Je suis petite fille de double fonctionnaire, d'accord? Oui. Mes deux grands-parents étaient fonctionnaires.
2: Et si on avait demandé à ta grand-mère de se recycler?
10: Mais ma grand-mère avait un métier essentiel. Oui, ma grand-mère faisait un métier qui était essentiel et mon grand-père aussi. Mon grand-père était prof. C'est irremplaçable.
2: Mais tous les fonctionnaires ne sont pas profs.
10: Mais voilà. Donc je te dis, il faut remplacer aux bons endroits. Et qu'on le veuille ou non, il y a des endroits où on peut vraiment arrêter certains doublons. Tout en protégeant les fonctionnaires et les protéger quand ils partent. On peut les indemniser. L'argent qu'on va économiser avec l'IA, on peut aussi, voilà.
8: Donc, ça sert à rien.
2: Le Morning RMC, allez-vous vous faire vacciner contre la grippe? La campagne de vaccination commence aujourd'hui et se terminera le 31 janvier. 15 millions de doses sont disponibles. Explication de notre journaliste Solène Leroux.
15: Les malades chroniques, les plus de 65 ans, les femmes enceintes, aux plus exposées ensuite, comme les soignants. En tout, près de 21 millions de Français sont invités à se faire vacciner chez leur médecin, leur sage-femme, leur infirmier ou à la pharmacie. En ce mois d'octobre où la grippe circule déjà et le Covid encore plus, de quoi faire réfléchir le gouvernement qui a lancé des travaux afin d'avancer la campagne de vaccination contre le Covid l'an prochain.
2: Alors, Daniel Riolo, est-ce que vous allez vous faire vacciner?
9: Comme tous les ans.
2: Ah oui, moi aussi.
9: Ça va venir cette semaine, je pense.
2: Ah oui, bah vous n'êtes pas...
9: C'est-à-dire
2: je crois que nous ne sommes pas prioritaires. Il faut quand même laisser la place aux gens qui... Les plus de 65 ans, les personnes qui sont en ALD, les femmes enceintes, etc. Donc, je pense que si on va à la pharmacie tout de suite, on va nous dire, il y a des gens prioritaires.
9: Quoi. Je n'irai pas à la pharmacie.
2: Très bien. Bon, bah écoutez, vous irez chez le médecin, très bien.
9: Exactement.
2: Daniel,
9: et ce sera fait cette semaine.
8: L'année dernière, je me suis fait coincer...
9: Que ça vous plaise ou non, Estelle?
2: Très bien.
8: J'avais accompagné Estelle à la pharmacie de façon très innocente. Je suis ressorti vacciné et je n'ai pas eu la grippe de l'hiver.
2: Oui,
8: donc
2: vous n'avez pas eu le choix non plus.
8: J'ai pas eu le choix.
9: On n'est pas malade et tout, c'est très bien.
2: Voilà, j'ai forcé à se faire vacciner et vous êtes toujours en vie.
8: Eh bien oui, et j'ai traversé l'hiver sans aucun problème.
2: Écoutez, et cette année?
8: Eh bien j'irai avec vous.
2: Très bien.
8: Vous me direz quel jour.
2: Élise Goldfarb.
10: Moi, je suis team vaccination, team vaccin. Et d'ailleurs, je l'ai dit souvent dans cette émission et je me retrouve sur des comptes anti-vax à me faire menacer. Je pense que c'est une responsabilité. On doit se faire vacciner contre la grippe. C'est une énorme cause de mortalité aujourd'hui en France. Même moi, je me fais vacciner, je vais vous dire, alors que je suis jeune. J'essaye de trouver des trucs pour me faire vacciner, des pistons.
2: C'est très important. Il n'y a pas besoin, tu vas à la pharmacie.
10: On n'est pas prioritaire, les jeunes. On n'est pas prioritaire pour
2: les jeunes. Mais c'est pas grave, tu peux même te faire vacciner.
10: C'est important, ça marche, c'est efficace. Faites-le.
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2: Tout de suite, on va s'intéresser à la petite phrase du jour. Et c'est celle du libéral David Lisnard, candidat à la présidentielle. Il faut inciter nos enfants à faire des efforts et à ne pas être paresseux. Une petite phrase qui ne devrait pas être du goût des lycéens qui se mobilisent actuellement pour moins d'heures de cours et moins de sélection pour les études supérieures. Écoutez tout de suite le chef de file du parti Nouvelle Énergie au micro d'Apolline de Malherbe.
19: Il ne faut pas cautionner l'éloge de la paresse et l'appel à la paresse. Quand j'entends certains représentants lycéens, j'ai l'impression de voir déjà des vieux syndicalistes, quoi. Je trouve ça d'une tristesse à mourir. Le plus important, c'est l'intérêt de nos enfants. Nos enfants, il faut les aguerrir. On n'est pas là pour faire des bisounours et de la niaiserie. Il faut inciter nos enfants à faire des efforts et pas à être paresseux.
2: Alors justement, nos enfants sont-ils vraiment paresseux, Charles ?
5: En tout cas, l'ANSES alerte sur le fait que 2/3 des ados cumulent un risque sanitaire préoccupant. Ils passent plus de 2 heures par jour devant un écran et pratiquent moins de 60 minutes d'activité physique par jour, soit le minimum recommandé par l'OMS. Chez les lycéens, les 15-17 ans, la situation s'aggrave. Le temps d'écran peut atteindre entre 4 et 7 heures par jour. Le phénomène touche particulièrement les jeunes filles au lycée. Selon une étude de la MGEN, 49% des adolescentes abandonnent le sport complètement avant 15 ans. Un taux 6 fois plus élevé que chez les garçons. Des jeunes qui font moins de sport, mais qui auraient aussi de plus en plus de mal à se concentrer. On parle d'une forme de burn-out cognitif chez les ados, avec les réseaux sociaux sur le banc des accusés. Le scroll incessant de vidéos très courtes a des conséquences directes sur le cerveau des ados, comme l'a pointé l'an dernier la commission d'enquête parlementaire. Troubles de l'attention, fatigue mentale, perte d'estime de soi, sans oublier la pression de la réussite symbolisée par Parcoursup, qui est au cœur des revendications des lycéens. 9 jeunes sur 10 ressentent une pression à la réussite scolaire pouvant conduire à une vraie détresse psychologique. C'est ce que dit l'INSERM dans un rapport dévoilé hier.
2: Alors, études, sport, écran, nos enfants sont-ils devenus paresseux ? Daniel Riolo.
9: Bah écoutez, franchement, je pense qu'il faut être dans un énorme déni de réalité pour, et je suis désolé de recycler pour la énième fois ma vieille expression, pour ne pas considérer que vraiment on est face à une génération de glandus. Toutes les enquêtes le montrent. Toutes les enquêtes montrent évidemment que le temps d'écran fait qu'on a des jeunes qui sont affalés sur le canapé et sur un écran et qui voient dans le travail un ennemi. Ne veulent pas entendre les histoires qu'on leur raconte quand on dit ton père, ton grand-père, à 15 ans, il allait bosser, il faisait ci, il faisait ça. Ils veulent même plus entendre les histoires. Ça les intéresse pas, ils veulent pas entendre parler de ça. Je le répète, le travail est un ennemi. Il suffit de voir également les revendications dans les manifs autour des plannings, des temps de travail. Oui, il y a une éloge de la paresse. Oui, il y a ça. Il y a l'idée que
2: les plannings sont mal faits.
9: Oui, mais que le planning, ça moi le fait. Moi, ce que j'entends beaucoup, c'est le nombre d'heures qui serait trop important.
2: Alors, c'est vrai qu'on a les élèves
9: à quoi
2: qui
9: tu te prépares dans la vie,
2: en
9: quoi, en fait.
2: Ouais, mais on est les élèves qui travaillent le plus en Europe. Et c'est statistique. Donc, en fait, nos élèves ont plus d'heures de cours qu'ailleurs. Ils ont aussi plus de vacances, mais même quand tu rajoutes les vacances, on est statistiquement au-dessus des autres.
9: Ok.
5: Ça n'a pas convaincu Daniel.
9: Non, enfin, franchement, je vois pas.
2: Et peut-être qu'on travaille mal. Mais en fait, on travaille.
9: Non, mais enfin, je comprends pas bien ce que tu dis. Ça veut pas dire qu'il y a une frontière à ce que je raconte.
2: Non.
9: Je veux dire, moi, je pense que c'est général.

0: verre. Enfin, bah, quelle invention, sans déconner. Quelle invention, c'est ça, c'est, alors, si ça, c'est pas du, si c'est pas de la glande intégrale et institutionnalisée, ce truc-là, tu les as eu, tes enfants, dans le périscolaire?
1: Non, mais parce que, non, mais
0: moi, oui, qu'est-ce qu'ils faisaient? Rien, je préfère
2: c'est comme géré par les communes.
0: Je faisais pas, j'allais les chercher à 15h, oui, et je préfère m'occuper d'eux, et regarder un film avec eux, que de les voir glander à l'école, où ils faisaient rien, même un collier en nouille, ça se fait plus.
2: Non, mais le problème, c'est que c'est géré par les communes, et donc, il y a une inégalité entre les communes qui ont de l'argent, et donc, qui proposent des choses intéressantes. Moi, je suis contre le fait de dire qu'ils sont paresseux. Je vois les miens, par exemple, j'ai un collégien de 12 ans et un lycéen de bientôt 17, en terminale. Ce matin, ils se sont levés parce qu'on habite à la campagne, en province, ben ils se sont levés à 6h30 et ils rentreront ce soir à 18h pour le lycéen. On faisait pas plus, nous, à l'époque.
1: Non.
2: Moi, quand je rentrais de l'école et que je regardais Tom Sawyer à la télé, on me disait pas, t'es trop sur les écrans, parce que ma mère n'était pas là, donc j'en profitais. Ah oui. On regardait les écrans. Quand je passais une heure et demie au téléphone avec mes potes sur le téléphone unique de la maison, on venait me dire, moi, ne reste pas... Donc finalement, toutes les heures là, que d'écran qu'on maintenant, on a le calcul, c'est simple, il suffit de regarder, on a le calcul. Donc en effet, ils sont beaucoup sur les écrans. Mais moi, par exemple, mon collégien de 12 ans...
1: On avait plus d'interaction, en fait, avec les autres.
2: Alors,
1: quand tu téléphonais, tu avais une interaction.
2: Il y avait une interaction. Là, il y a une interaction. Je vois mon fils, le lycéen qui joue en réseau, qui a des potes de réseau. Alors bon, ça vaut ce que ça vaut, mais au moins, il a une interaction. Mon collégien, lui, les réseaux sociaux, il s'en sert de façon créatrice. C'est-à-dire qu'en fait, il reproduit des recettes, des tours de magie. Moi, ça marche et ça me coûte très cher en course parce qu'il dit ouais, je vais aller faire des courses pour faire la recette. Bon, finalement, il prend pas tout. Bah, bref, tout ça pour dire que non.
1: Finalement, il a fait pas. Mais il est quand même sur son téléphone.
3: Il s'est acheté du coca. Bon.
2: Non, mais c'est trop facile de dire, ils sont paresseux. En revanche, ils entendent des adultes prôner le droit à la paresse, des responsables politiques qui le font. Ils voient qu'il y a un système aussi de chômage qui permet
0: comme
2: de faire
0: par
2: des années.
0: De quel côté
1: Non, mais ça, c'est un autre débat. On
2: comme
1: va pas
2: de
1: revenir
2: par
1: là-dessus.
2: Non, mais bon, tout ça pour dire qu'en effet,
0: j'ai posé une question.
1: Oui, bah c'est bon.
2: La société qui voit devant.
0: Non, mais le rapport au travail.
1: Très bien.
0: Il est politique, le rapport au travail.
1: Tout à fait.
2: Bon, en tout cas, c'est pas des paresseux, mais voilà. Il voit qu'il y a le moyen. Et puis, autre chose, on n'a pas tous le même goût de l'effort. À l'époque, ceux qui allaient au lycée, c'est qu'ils avaient le goût de l'effort. Aujourd'hui, tout le monde y va.
0: Pas
2: même
0: besoin d'effort, parce qu'on te donne le bac.
2: Exactement.
0: On te le donne à 90%.
1: Vous dites la même chose, taisez-vous.
2: Oui, non, ne me contredis pas. Même ceux qui n'ont pas le goût de l'effort.
0: Que tu dises.
2: Même ceux qui n'ont pas le goût de l'effort, même ceux qui n'ont pas capacité scolaire, ils y sont. Donc c'est ça aussi en fait.
3: Et moi, mais là, tous les deux, vous dites, c'est trop facile pour eux maintenant, il n'y a plus de sélection.
0: Bah oui, bien sûr.
3: La vie
0: bien
3: est douce
0: sûr.
3: Pour
1: non,
3: les
1: non,
3: jeunes.
1: Non, non, non.
3: Et en même temps, quand on écoute les jeunes,
1: très sélectives,
3: ils sont dans la rue pour dire, c'est trop dur, on est en souffrance, la santé mentale.
0: Ils se racontent des histoires.
1: Non,
0: ils se racontent des histoires, Charles.
3: La santé mentale des jeunes,
1: ils racontent une histoire. Bien sûr. Qui se racontent des histoires.
0: Bien sûr.
2: Mais ils sont sous pression.
0: La santé mentale de l'étudiant qui stresse pour Parcoursup, pardon, c'est un truc de petit bourgeois, ça.
1: Non.
3: Non. S'inquiéter pour son avenir, c'est mon avis. Ça concerne tout le monde.
0: Et nous, on s'inquiétait pas pour notre avenir, nous.
3: Aussi.
0: Nous, les années 80, c'était le chômage de masse. À 12%. Il est à combien aujourd'hui?
3: Non, mais c'est sûr qu'il y a moins de chômage de masse, Daniel.
0: Alors?
3: Mais on peut pas.
1: On avait un espoir. Daniel. Moi, j'ai jamais eu peur du chômage, par exemple.
0: Au pire, à notre époque. Mais il était à 12% le chômage.
1: Non, mais pas. On a commencé dans les années 90. Donc, dans les années 90, il n'y avait pas ça. Moi, je savais que j'allais trouver un boulot de journalisme. Peut-être pas le boulot de mes rêves, mais je savais que j'allais en trouver. Aujourd'hui, par exemple, un gamin qui veut être journaliste, bah, franchement, il peut s'inquiéter parce que les débouchés, bah, si, les débouchés, ils sont quand même pas énorme. Élise Goldfarb, est-ce que vous trouvez, vous n'êtes plus une enfant Élise, mais vous êtes la plus proche de l'enfance parmi nous sur ce plateau. Est-ce que vous trouvez que les enfants, les ados sont paresseux aujourd'hui?
4: Nos enfants ne sont pas devenus paresseux, d'accord? C'est nous avons construit une société qui favorise non seulement la facilité immédiate, mais aussi la sédentarité. Et en fait, on crée ce système et ensuite on leur reproche d'en subir les conséquences. C'est, en fait, de toute façon, les débats sur ce sujet, je les trouve lunaires, moi. Parce que qui a créé cette société? C'est pas les enfants, hein.
1: Non, c'est nous.
4: C'est nous. Mmh. C'est nous qui avons laissé se développer en France déjà toutes les applications téléphoniques, tous les gens qui ont voulu investir dans le streaming, Meta, on les a laissés venir en France, on les a laissés coloniser nos espaces d'attention, déjà. Et on a également organiser la sédentarité des jeunes. Je veux dire, on a fait baisser les niveaux en maths, on a fait baisser les niveaux en français. C'est pas les jeunes, hein. C'est les adultes qui ont décidé des programmes. Que je sache.
1: Ouais, c'est
4: pas
1: nous.
0: Ah non, mais ça, bien sûr. Que bien sûr que ce monde a été construit. Ceux qui ont dit tout le monde aura le bac, on arrête la sélection, tout ça, bien sûr. Mais dans la rue aujourd'hui, les jeunes disent encore la même chose.
4: C'est pas pourquoi est-ce qu'ils font plus d'efforts, c'est pourquoi est-ce que nous avons organisé.

0: Exactement.
1: Les conditions pour
2: oui,
1: que
2: d'accord.
1: leur quotidien devienne celui d'un quotidien sédentaire et qu'on en vienne à avoir des représentants politiques qui disent je revendique le droit à la paresse. C'est nous qui avons construit ce monde. Enfin, je dis nous, moi non, parce que j'ai 30 ans. Donc,
0: puis on les a fait plus dorlotés que nos parents nous ont dorlotés. Voilà, il y a ça aussi. On les a mis aussi dans le confort dès le départ.
1: On a laissé rentrer des pratiques et des habitudes dans nos quotidiens et dans l'éducation de nos jeunes sans se douter que ça allait derrière détruire leur vie. Donc, évidemment qu'aujourd'hui, on peut dire, ils foutent rien. Mais c'est pas eux qui foutent rien. C'est nous qui avons fait n'importe quoi. C'est nos parents, c'est nos ancêtres, c'est tous les gouvernements qui sont arrivés avant. Je pense que ça commence, je vais vous dire, de Chirac à aujourd'hui, voilà, où on a chié, voilà, ils ont chié dans les programmes éducatifs. Je veux dire, l'autre jour en plateau, on a fait un test sur des problèmes mathématiques, c'était quoi, des années 80
0: 60.
1: 50. Des années 50-60 et des problèmes d'aujourd'hui. On était incapable de résoudre un problème de maths. On avait un prof de maths sur le plateau, on avait un prof d'éco sur le plateau qui n'arrivait pas à résoudre les problèmes. Donc en fait, on va arrêter de blâmer les jeunes et on va un peu faire un
2: prof d'éco
1: On va un peu se regarder nous-mêmes et balayer devant notre porte sur les erreurs qu'on a commises aussi.
0: Et puis attendez, il y a aussi, on va le dire quand même, plein de jeunes qui travaillent, qui se lèvent tôt le matin qui n'ont pas perdu le goût de l'effort. Il ne faut pas tout essentialiser non plus. On est avec Nicolas qui nous appelle de Simandre dans le Rhône, il est paysagiste. Bonjour Nicolas.
3: Bonjour à tous.
2: Bonjour.
0: Et merci beaucoup d'être avec nous. Alors je crois que vous avez deux apprentis, vous Nicolas. Ils ont quel âge ?
3: J'en ai deux, j'en ai un de 16, un de 17.
0: D'accord.
3: Il est à l'école, là je suis avec 16 en ce moment. Et ouais, moi j'ai beaucoup aimé le discours d'Élise, mais heureux, c'est le problème c'est les adultes. Moi mes gamins ils bossent dur, ils sont motivés, mais c'est parce qu'on on les pousse à être exigeants avec eux-mêmes, parce qu'on leur fixe des buts, des objectifs. Parce qu'aussi, on va pas mentir, ils sont censés faire 35 heures, mais on en fait plutôt 45. Donc, on les récompense, on essaie... je veux dire, c'est aux adultes de montrer l'exemple.
0: Bien sûr, je suis d'accord avec vous.
3: Moi, je suis ravi de mes deux gamins. Ils bossent vraiment dur, ils apprennent. On peut leur apprendre énormément de choses, après.
0: Et oui, mais Nicolas...
3: C'est l'exemple qu'on leur montre.
0: Oui, mais Nicolas, moi je suis d'accord avec vous, mais vous avez deux apprentis qui sont apprentis paysagistes. Donc en fait, ils n'ont pas forcément le bac. On les a mis tout de suite dans une filière orientée, c'est-à-dire qu'ils sont savent ce qu'ils feront.
3: J'en ai un qui était en échec scolaire, qui a été poussé vers chez nous.
0: Bah super.
3: Et l'autre qui était en errance d'orientation, c'est parce qu'il a fait un stage et que nous, on a su lui montrer. Les intérêts qu'il a complètement tout abandonné pour s'inscrire en apprentissage.
0: Mais ça c'est super Nicolas, mais ça veut dire que ces deux gamins, ils ont été bien orientés. Et aujourd'hui, pour moi, les gamins qui sont paresseux entre guillemets, c'est parce qu'ils savent pas quoi faire, parce qu'ils sont perdus, parce qu'aujourd'hui, il y a plein de gamins, ils savent pas quoi faire après.
2: Dans mon programme en 10 points pour la présidence.
3: C'est pas eux qui ont été bien orientés, c'est eux qui ils ont été abandonnés par le système scolaire.
0: Mais récupérés.
3: À l'orientation.
2: Il a parfaitement raison, Nicolas.
3: L'école les a abandonnés, ces deux gamins-là.
0: Oui, mais peut-être qu'il y a d'autres saluts que l'école. Et ça, il faut le dire aussi. Et faut remettre aussi
2: ces filières
0: d'apprentissage.
2: Voilà, merci. C'est dans mon programme en 10 points pour la présidentielle.
3: Qui impose la dictature des diplômes et de tout. Mais je veux dire, l'éducation nationale, elle est gangrénée depuis 1968 par la gauche.
2: Merci.
0: Bon, ça, c'est un autre débat.
2: Nicolas. Merci, Nicolas.
3: C'est la réalité.
0: Oui,
2: évidemment que c'est la réalité.
0: Merci Nicolas en tout cas de nous avoir dit que voilà il y avait évidemment encore des exemples de jeunes qui bossent etc, mais encore une fois les jeunes qui sont qui veulent devenir paysagistes ils savent que leur métier ils l'auront pendant longtemps, ils auront
2: exactement.
0: Du travail, voilà, c'est
4: un peu ce qui revient dans vos messages sur WhatsApp, c'est surprenant, vous répondez tous oui les jeunes sont paresseux sauf mes enfants, c'est un peu ça, c'est tous les témoignages que j'ai. Alexia qui nous dit ma fille a 16 ans et elle a le goût de l'effort, elle bosse beaucoup même si je vois bien qu'elle a du mal avec le sens des priorités, elle pense plus à ses copines et à son apparence physique qu'à sa future orientation, mais c'est de son âge, dit-elle. Souvenez-vous de vos 16 ans, nous écrit Alexia.
0: Oula.
4: Vincent qui nous dit, oui, ça ramène des souvenirs,
0: oui,
4: Estelle.
0: Je
4: des photos. surtout, ne généralisons pas, nous écrit Vincent. Moi, j'ai 3 garçons et les 3 sont courageux. C'est juste une question d'éducation. Il faut les encourager et les pousser, mais ne pas faire de généralité. Et puis Daniel nous dit, moi, je suis d'une autre génération, je suis retraité. Et il y a un symbole qui me choque beaucoup, c'est que je ne vois plus d'enfants aller à l'école à pied. Ils y vont avec des trottinettes électriques. Même dès le matin, dès le réveil, ils ne font plus le moindre effort, nous écrit Daniel.
0: C'est les parents qui leur offrent les trottinettes électriques. Oui. Laurie est avec nous, elle nous appelle d'Aix-en-Provence. Elle est commerçante dans le domaine de la chaussure. Bonjour Laurie.
5: Bonjour.
0: Et merci beaucoup d'être avec nous. Alors j'imagine que vous avez des jeunes vendeuses, Laurie.
5: Oui, tout à fait. Donc moi, je suis dans un magasin de chaussures à Aix-en-Provence, donc depuis à peu près 18 ans. Et ça fait à peu près 15 ans que je travaille avec des étudiantes.
0: Ouais.
5: Donc je les recrute pour m'aider le samedi, en fait. Hein. Et donc j'ai eu pas mal d'étudiantes qui sont passées dans le magasin, qui arrivent des fois dès la sortie du lycée.
0: Ouais.
5: Là, par exemple, celle que j'ai en ce moment et qui reste, quand ça se passe bien, 4-5 ans, sauf quand elles choisissent l'orientation. Et je trouve que cette génération est très bosseuse.
0: D'accord. Donc, contrairement à ce qu'on peut entendre en ce moment, quoi.
5: Tout à fait. Même ce que disait le monsieur, là, que les jeunes, dès le matin, allaient en trottinette électrique, c'est quand même très minoritaire. Hein. On ne voit pas 1500 jeunes le matin en trottinette électrique aller à l'école. Hein.
0: Non, mais on voit aussi des voitures électriques, chose qui n'existait pas il y a 20 ans. Ouais. Alors, c'est des enfants plutôt favorisés, hein, mais pour le coup, il y avait beaucoup moins de petites voitures sans permis chez les ados.
5: En tout cas, nous, à Aix, il n'y a pas tous les lycéens qui vont au lycée. Moi, j'ai mon fils qui est au collège, donc ils y vont à pied. Hein. Mais au lycée, je pense pas qu'ils y vont tous avec la trottinette électrique.
6: Il y a beaucoup de petites voitures pour les lycéens quand même autour d'Aix-en-Provence,
5: oui, hein,
6: comme dans tous les secteurs où il y a des problèmes de transport.
0: Le problème, c'est que tu marches plus. Tu
7: ils apprennent
0: sport
7: à conduire avant 18 ans. Voilà, c'est super.
0: Ok.
6: Après, ce qu'on voit avec Laurie comme avec Nicolas, c'est que quand on donne du sens aux jeunes, que ce soit le commerce, que ce soit le paysage, que ce soit la cuisine, notamment toutes ces filières où le jeune, il sait pourquoi il est là. Ben tout d'un coup, il n'y a plus de paresse en fait. Il a envie de faire.
0: Bah oui, le principal, c'est de trouver sa voie et son orientation. Merci beaucoup, Laurie, en tout cas, d'avoir été avec nous. C'est divisé sur le WhatsApp d'Estelle Midi, Charles.
4: Oui, vous êtes très nombreux à réagir. Alors d'abord, j'ai Nicolas qui nous dit « Je suis directeur de centre de loisirs, je m'occupe aussi du périscolaire dans ma petite commune. J'invite Daniel à venir voir si on ne fait rien de nos journées quand on doit s'occuper des enfants après l'école. » J'ai Pierrot qui nous dit « Mais laissons nos jeunes se prendre tranquillement en main, c'est leur destinée. Arrêtons de les juger en permanence. Vous ne vous rendez pas compte. Cette génération est angoissée et jugée en permanence par ses aînés. » Et puis un autre Nicolas, un Nico qui nous dit « Vous ne comprenez rien au problème des écrans d'aujourd'hui. Vous comparez ça à l'époque des dessins animés.
0: Oui.
4: Mais 3 heures de Club Dorothée, ça fait beaucoup moins de dégâts psychologiques que 3 heures de scroll, de vidéos ultra rapides, de TikTok et de Instagram, etc. Ça n'est pas la même chose. Voilà ce qu'en pense Nico. On vous a posé la question sur nos réseaux. Nos enfants sont-ils devenus paresseux? Vous avez répondu oui à 83%.
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0: Pierre-Antoine, je sens que vous me regardez bizarrement depuis ce matin.
12: Vous n'avez pas honte, Estelle. Vous n'avez pas honte. Nous sommes le 13 octobre et vous venez de poster une story sur Instagram de votre premier calendrier de l'Avent.
0: Bah oui, je l'ai reçu ce matin.
12: On est le 13 octobre, Estelle. Ce week-end, elle fait le sapin. Mais c'est sûr, la semaine prochaine, elle cache les œufs de Pâques.
0: Mais on me l'a envoyé ce matin.
12: D'accord,
0: donc voilà, c'est mon premier.
12: Le 13 octobre, ils envoient les calendriers d'Avent.
0: On est où, Estelle? D'ailleurs, je suis très inquiète parce que l'année dernière, j'avais eu le saucisson avant les bonbons et je n'ai pas reçu le saucisson.
12: Alors, avis au saucisson. Envoyez votre calendrier.
0: Allez, premier message.
13: Laissez-nous
11: étudier. Oui, bonjour, c'est Charles-Henri du lycée Henri IV. Avec les copains, on a monté la BAB, la brigade anti-blocage.
13: Ouais, parce qu'on veut bosser, nous.
14: Et ouais, on a un pays à faire tourner.
11: Et un PIB à faire grimper. On a un terreau cet après-midi, et en plus, la dernière fois, je l'avais complètement loupé, j'avais eu que 18,5. Allez, on veut étudier. Rejoignez-nous, Estelle. Laissez-nous étudier.
12: Ah ouais, ouais. Estelle, je suis sûr que vous étiez le genre à dire que vous aviez raté une interro et le lendemain, paf, 19.
2: Ah ça c'est sûr, mais quelle horreur ceux qui faisaient ça. Non, je suis sûr j'ai raté.
12: Ah j'ai raté.
2: Mais comment j'ai fait, j'ai eu 17.
0: Moi j'aimais tellement quand la prof commençait par la plus mauvaise note et elle disait moi,
12: alors que moi elle montait, j'avais pas ma feuille et elle était chez le directeur.
6: Elle le fait encore avec les audiences d'ailleurs.
12: Bien sûr.
0: Allez, on enchaîne avec le message d'un magicien.
15: Salut Estelle, salut RMC, c'est David Copperfield, le plus grand magicien du monde. Je tenais à féliciter mon nouveau collègue qui a réussi un tour absolument hallucinant. C'est mon boulot, mais là franchement, je sais pas quel est son truc. Bravo à Edward Jeffrey d'avoir réussi à faire apparaître 3000 profs comme ça d'un coup. Oh, c'est hallucinant, bravo.
12: C'est très très fort, hein, c'est vrai. Hein. S'il pouvait aussi faire disparaître les rats dans les lycées et comment Daniel ? Non, Greta Thunberg, il peut pas faire disparaître des.
2: Il peut pas.
12: Elle est dans les manifestations. Voilà, elle est là, notre Greta. Allez, message suivant.
15: Oui, bonjour, ici Gustave, président du comité d'attribution des prix Nobel. Nous avons l'honneur d'annoncer que le prix Nobel d'économie est attribué à madame Estelle Denis pour ses pronostics prodigués dans les tuyaux d'Estelle. Voilà, grâce à elle, les auditeurs ont pu se partager plus de 80€ de gains en 2 ans. Bravo Estelle.
12: Eh ouais, bravo Estelle, c'est beau ce que vous faites pour nos auditeurs chaque jour. Les gens ne le savent pas, mais après l'émission, elle va dans les hippodromes, au cul des chevaux, pour choper des tuyaux.
0: C'est
12: Omar Sharif à côté, c'est le roi des petits chevaux. Vous m'impressionnez,
6: c'est son dada.
0: Allez, on enchaîne.
15: Oui, bonjour, ici Laurent Nunez, ministre de l'Intérieur. Je tenais à dire qu'on est à l'écoute des lycéens qui manifestent. Encore quelques tirs de LBD dans les yeux et on aura un ministre de l'Éducation auquel les élèves pourront enfin s'identifier. Voilà.
12: Ah, c'est pas bête comme stratégie.
0: Ah, c'est horrible.
12: Ça, bah écoutez, c'est Laurent Nunez, je n'ai plus rien, Estelle.
0: Allez, dernier message.
16: Oui, bonjour, je suis le conseiller du président Macron. Voilà, il inaugure le salon de l'auto, là, et il a discuté avec Pierre Gasly, le pilote de F1. Et là, il est dans le simulateur depuis 2 heures. Il veut plus descendre, venez m'aider, je sais pas quoi faire.
17: 4e, 5e, 6e, Brigitte, tu es en 6e, 314 km/h. Wouh! Elle passe devant un lycée, elle est lycéen, t'es un fuck!
12: C'est pas bien ça. Pour une fois qu'il s'amuse, qu'il en profite, parce que dans 6 mois, bah, c'est retour au stand, Estelle.
0: Exactement.
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6: Bon réveil à toutes et à tous. Bienvenue sur RMC, il est 4h55. C'est parti pour le morning. Ça va Virginie ?
1: Oui, j'étais en train de triturer mon micro, mon casque, tout ça, mais tout va
6: aussi.
1: Bien.
6: Là, le studio est sans dessus dessous, je tiens à le dire. Et je sais pas qui a mis le chauffage ici là. Sérieusement.
1: C'est
6: four. Je soupçonne Géraldine Demory. 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
6: La parole politique et le concret dans vos vies de tous les jours ce matin. Avec d'abord l'événement, Edouard Jeffrey, le ministre de l'Éducation nationale, invité d'Apolline à 8h30 ce matin. Souvenez-vous de sa promesse jeudi soir.
18: On a 3000 professeurs remplaçants qui actuellement ne sont pas devant élèves. Dans les prochaines heures, on a 3000 professeurs qui vont rejoindre ces établissements. Dans les heures qui viennent, entre demain et mardi.
6: Promesse non tenue, 35% seulement des 3000 professeurs remplaçants sans affectation sont désormais devant des élèves.
1: Devant élèves, c'est comme ça qu'il parle, le ministre.
6: 35% seulement.
1: Alors vous-même, vous êtes un de ces fameux titulaires en zone de remplacement, TZR. Est-ce que vous avez été appelé ou non ? Est-ce que vous attendez qu'on vous appelle ? Qu'est-ce qu'on vous a proposé ? Vos témoignages, vos appels au 32-16. Puis les parents aussi, hein. Est-ce que vos ados attendent un remplacement ? Vous avez la parole, toujours sur RMC. Hier encore, les lycéens et étudiants tenaient leur 5e journée de mobilisation, soutenue à Saint-Denis, attention, par l'activiste Greta Thunberg en personne. Alors on va voir si le mouvement s'essouffle avec les vacances scolaires qui approchent ou si les parents prennent le relais.
4: C'est le choix de la rédaction ce matin. Est-ce que vous allez prendre part aux mobilisations de samedi? C'est annoncé depuis la rentrée, le retour des Gilets jaunes le 17 octobre.
13: Moi, c'est apolitique, je veux dire, ni de droite ni de gauche, mais on veut vivre correctement. Où est passé notre argent?
4: Qui sont ces manifestants? Pourquoi manifester le carburant, le pouvoir d'achat? Ça, on sait. Dites-nous si vous avez prévu d'en être samedi et pourquoi. Vous connaissez le chemin, c'est le 32-16. Est-ce que vous croyez à ce qu'à gauche on appelle convergence des luttes, ou est-ce que vous croyez qu'on peut connaître aussi un affrontement de générations? Je voudrais que vous écoutiez, alors qu'on débat du budget, le ministre des Comptes publics, hier, à l'Assemblée nationale.
19: 80% de l'augmentation de la dépense publique n'est pas allée vers la jeunesse. Elle est allée vers la retraite et vers la santé. Nous sommes au bout de cette pyramide de Ponzi politique.
1: Alors, il dit ça alors qu'il publie des chiffres déroutants. 32% du budget de l'éducation nationale ne finance pas la rénovation des bâtiments ou les salaires des profs, mais part dans les pensions de retraite. Et c'est 30% du budget du ministère de l'Intérieur. On sait que le gouvernement veut demander un effort aux retraités et que les oppositions résistent. Alors, est-ce que c'est ça l'enjeu? Prendre aux plus vieux pour aider les plus jeunes? Est-ce qu'il faut demander plus d'efforts aux retraités? Ou est-ce que vous croyez que le ministre essaie de diviser les générations?
4: Eh ben, est-ce qu'on est en phase d'une guerre de générations, les jeunes contre les vieux? On a les lycéens dans la rue, on a les retraités en débat à l'Assemblée. Ou est-ce que c'est le ministre qui essaye de vous opposer aussi? On pose la question. Et vous prenez part à la discussion au 32-16 ce matin. Parce qu'une fois, pardonnez-moi, une fois qu'on a dit que 32% du budget de l'éducnat, ça va dans les pensions, on fait quoi? On ne va pas arrêter de payer les pensions aux retraités non plus.
1: Non, je pense pas que c'est une bonne idée.
4: Ouais, j'essaie au 32-16.
1: Voilà. La mobilisation de samedi, elle prendra peut-être avec la colère des Français qui paient cher pour aller travailler, les Français dont le salaire ne suffit plus à contrer l'inflation. Ce matin, on apprend que les locations ne font pas le plein pour les vacances de la Toussaint. De nombreux Français renoncent à prendre la route, à partir en vacances.
20: Je ne vais pas le faire parce que c'est un coût à la fois essence et à la fois péage, donc je ne le ferai pas.
1: Alors, est-ce que vous partez, vous, la semaine prochaine, celle d'après? Est-ce que vous vous en privez? Vous témoignez, là, encore ce matin. On va recevoir la présidente de PAP, particulier à particulier. C'est à 6h45 dans le morning.
4: Et puis, ne manquez pas la question d'Aurel Guedj. C'est presque une question de philo. Écoutez bien, le médecin du matin, c'est à 6h20. Faites-vous confiance à un médecin vieillissant? On est presque encore dans notre guerre de génération, là.
1: Décidément.
4: Vrai débat. Est-ce que les vieux médecins, qui ont parfois passé l'âge de la retraite depuis longtemps, est-ce qu'ils ont plus d'expérience? Est-ce qu'ils sont moins à jour? Vous préférez un jeune médecin fraîchement diplômé, donc à jour des pratiques, ou un plus vieux, plus sage, plus expérimenté aussi? Est-ce qu'il faut refaire passer des contrôles, des examens aux praticiens les plus anciens? On vous attend au 32-16 ce matin, n'hésitez surtout pas.
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4: Moi, j'en ai pas de station météo.
1: Bah, moi non.
4: Mais moi,
1: plus.
4: Tous les matins, j'ai Géraldine de Maury. La météo près de chez vous, ça va? Oh, t'as pas dit bonjour?
0: Ah, bah non, on m'accuse de mettre le chauffage, mais on me dit pas bonjour.
4: Mais on a oublié de dire bonjour à Géraldine de Maury.
1: Bonjour, Géraldine.
4: Mais quelle impolitesse. Bonjour, non, pardon, c'est pas de l'impolitesse. Elle sait très bien qu'on.
0: Mais oui.
4: Moi, c'est surtout qu'il y a un truc qui va pas. Il y a un truc qui est déraillé. Alors, à tout moment, on va trébucher. Allez-y, Géraldine.
0: En tout cas, ce matin, les températures sont en baisse sur le nord-ouest, mais il faut dire qu'on a battu des records hier, donc c'est plutôt normal. On reste quand même dans beaucoup de douceur. Cet après-midi, on ira jusqu'à 27 degrés à Biarritz, donc là des températures encore en hausse. 26 à Toulouse, il fera 24 à Bordeaux, 23 pour Lyon, Marseille, 20 degrés à Paris, 19 à Brest et Lille. Avec beaucoup de grisailles ce matin sur les trois quarts nord du pays, on peut avoir un peu de pluie sur le centre-est, mais en journée, ce sera du soleil pour tout le monde.
1: Bienvenue sur RMC, il est 5h.
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1: Et c'est le journal de Quentin Vinet. Bonjour Quentin.
22: Bonjour à tous les deux, bonjour à tous.
1: L'enquête avance à Aubagne.
22: Oui, le collégien de 14 ans qui a tiré au fusil dans son établissement lundi est toujours en garde à vue ce matin. Le parquet antiterroriste le suspecte d'appartenir à une mouvance, vous verrez, qui glorifie les tueries de masse. Le mouvement des lycéens va-t-il se poursuivre? Les organisations appellent à rejoindre à la mobilisation contre la vie chère de samedi pour faire converger les luttes. Et puis la Ligue des champions de football, on fera le point sur les deux résultats de la soirée. Bon, défaite de Lille et de Lens hier soir.
4: On en sait davantage sur le profil de cet adolescent de 14 ans qui a ouvert le feu lundi dans son collège à Aubagne.
22: Oui, alors il a exprimé ses regrets en parlant d'une vengeance contre le personnel de son collège et il a été transféré à la sous-direction antiterroriste de Levallois-Perret pour la fin de sa garde à vue, car le parquet national antiterroriste s'est saisi de l'affaire et suspecte cet adolescent et bien d'avoir adhéré à ce qui s'appelle la True Crime Community, une mouvance floue qui glorifie les tueries de masse, hein, Constance Bostoen.
3: Un mouvement non structuré constitué de très jeunes hommes fascinés par les tueries de masse en milieu scolaire et qui échangent principalement sur des forums. C'est ainsi qu'Alexandre Roth, chercheur spécialisé, décrit la True Crime Community.
5: On a des gens qui sont fascinés par le sujet des crimes violents et qui s'y intéressent, parfois par un peu curiosité adolescente. On a des gens qui s'identifient aux auteurs, parfois essaient de s'habiller de la même façon, et on a des gens qui cherchent à émuler une attaque et à passer à l'acte même, parfois en reproduisant la tenue de l'auteur ou l'attaque en elle-même.
3: Selon lui, si le mouvement existe depuis 1999, son ampleur grandit depuis la période du Covid. Rien que ces dernières semaines, cet expert dit avoir repéré plus d'une dizaine d'attaques en lien avec la TCC.
5: Depuis le 8 septembre dernier, moi je recense 12 attaques liées à la TCC aux États-Unis, en Slovaquie, en Italie et jusqu'en Pologne. On a eu 3 attaques liées à la TCC la semaine dernière.
3: Interrogé hier lors des questions au gouvernement, le ministre de l'Intérieur a confirmé qu'en France, plusieurs dizaines de jeunes liés à la TCC étaient actuellement suivis par les services de renseignement.
22: Ce drame, je vous le signale, en Guyane, où un petit garçon de 7 ans a été retrouvé mort après avoir été oublié dans un car scolaire qui venait rejoindre le dépôt, c'est près de Cayenne. Nous avons constaté une série de dysfonctionnements. Voilà ce qu'a dit dans la soirée la présidente de la communauté d'agglomération sur place. Je vous signale aussi que des opérations sont déprogrammées depuis lundi en Guadeloupe, au CHU de Pointe-à-Pitre. Après la découverte d'un rat dans un bloc opératoire, des agents depuis font valoir leur droit de retrait.
1: L'examen du budget a commencé comme prévu dans la soirée à l'Assemblée.
22: Oui, il nous faut un budget avant la fin de l'année, a insisté le ministre de l'économie, Roland Lescure, devant les députés qui, eh bien, durant la préparation de ce budget en commission, se sont montrés plutôt réfractaires à l'idée de demander des efforts aux retraités. Le gouvernement prévoit pourtant de leur demander 5,5 milliards d'euros d'économie. Voilà certainement pourquoi, eh bien, pour la première fois, le gouvernement vient là de communiquer de nouveaux chiffres sur le montant des retraites. On s'aperçoit eh bien, qu'elles coûtent encore plus cher que prévu. Parce qu'en plus de toutes les dépenses sociales, une part importante des budgets de chaque ministère passe dans le financement des retraites des fonctionnaires. On parle quand même de plus de 30% pour les ministères de l'Éducation et de l'Intérieur, hein, Victor Joannin.
4: Eh bien, ces chiffres sont dus au fait que l'État, en tant qu'employeur, cotise énormément pour les pensions des fonctionnaires à la retraite, qui sont plus nombreux que les fonctionnaires en activité à cause de la démographie, des privatisations et du recours aux contractuels. L'État doit compenser ce déséquilibre. Ça lui coûte des milliards d'euros par an, de l'argent qui ne sert donc pas à rénover les lycées ou mieux payer les profs. Le gouvernement met en avant ces chiffres pour insister sur le poids des pensions de retraite, alors qu'il souhaite freiner leur revalorisation. C'est dans son projet de budget que les parlementaires examinent en ce moment, mais ces données inédites montrent aussi que les comparaisons internationales sont faussées. Par exemple, avec un budget de l'éducation corrigé, la France perdrait 3 places dans le classement de l'OCDE des dépenses par élève.
7: On vous attend au 32-16 sur cette question ce matin. D'abord le constat, parce qu'en fait les comptes publics on les a, hein, mais il faut avoir envie d'aller se farcir ces tableaux Excel du budget. 30% du budget de l'éducation nationale. On se dit on a un gros budget, on a une grosse éducation nationale. Oui, mais un tiers de ça, c'est pour payer des pensions de retraite. Ça relativise quand même le montant global, permettez-moi. Et puis ensuite, pourquoi David Amiel il lance ce jeu-là là dans le moment du budget? On a les lycéens qui sont dans la rue, il n'y a pas d'argent pour payer des profs. Et comme par hasard, il faudrait aller chercher chez les retraités. Est-ce qu'on est en train de diviser pour mieux régner? Vous nous le dites au 32-16.
1: Les lycéens, justement, qui étaient encore dans la rue hier.
22: 480 000 manifestants hier, selon les organisateurs partout en France. Près de 160 000, selon le ministère de l'Intérieur. Environ 100 000 de moins, donc, que la semaine dernière. Le gouvernement y voit une décélération du mouvement des lycéens. Appelé à rejoindre désormais la mobilisation contre la vie chère de samedi, celle du 17 octobre, et même de continuer après les vacances de la Toussaint. Voilà ce que nous dit Louise Salé dans une des deux manifestations parisiennes hier.
23: Lino, élève de terminale à Paris, sera samedi aux côtés des Gilets jaunes, mais ce qui l'importe, c'est que le mouvement se poursuive après la Toussaint.
24: Ouais. Je pense que les vacances, c'est un moyen de revenir et de continuer encore plus fort. On a les réseaux sociaux, suffit de faire des groupes, tant qu'on n'est pas entendu, on continue.
23: Beaucoup veulent poursuivre les blocages après les vacances.
25: Et encore Parcoursup qui nous met la pression.
26: On est en manque de profs, notre emploi du temps, il est horrible. Nous, on veut continuer
2: mobiliser tant qu'on n'a pas de réponse concrète.
23: Mais Jeanne, en première, l'avoue, la mobilisation risque de s'éteindre à la rentrée.
10: Dans mon lycée, je suis pas sûre qu'il y ait des blocus. Moi, je pense que ça va s'arrêter, personnellement.
23: Et c'est déjà le cas dans l'établissement de Sarah, dans le Val-de-Marne.
10: Le mouvement dans notre lycée, il commence à s'essouffler. Il n'y a plus de blocus, en fait.
23: Car les élèves sont inquiets pour leur bac, explique François, professeur d'histoire-géographie dans un lycée des Hauts-de-Seine.
11: Effectivement, après 10 jours, ça commence à devenir un sujet pour eux. Ça génère du stress. On a quand même beaucoup d'élèves qui aimeraient aller en cours, même s'ils partagent les revendications de leurs camarades. Tout le monde se dit que les vacances vont permettre d'apaiser les choses, sans doute pas de les régler.
23: La rentrée se fera peut-être sans blocus, mais pas dans un climat complètement serein, selon lui.
14: Alors, il y avait 94% des lycées ouverts hier, insiste le gouvernement. On en est désormais à 36 enquêtes de la police, des polices, comme à Tours, par exemple, où un lycéen de 16 ans a été éborgné. C'était au début du mouvement, sans doute par un tir de LBD. Le policier qui a tiré a d'ailleurs été mis en examen hier pour violence aggravée.
7: Et vous allez réagir. Alors, cette cinquième journée, cinquième acte des lycéens, ça donne quoi après ? C'est les vacances, hein ? N'oubliez pas. Est-ce que le mouvement va se dégonfler pendant les vacances scolaires ? C'est pas un jugement de valeur que je dis. C'est aussi l'histoire des mouvements sociaux qui est comme celle-là. Ou est-ce que vous croyez, en revanche, à une forme de convergence des luttes ? Parce qu'il y a d'autres mobilisations qui sont appelées, et notamment le 17 octobre, Quentin.
14: Oui, celle contre la vie chère. Alors, quelle sera l'ampleur de cette mobilisation ? Vous savez qu'il y a un gros point d'interrogation. Un site qui reprend le nom et le code couleur d'ailleurs des Gilets jaunes a recensé 730 points de mobilisation samedi. Des manifestations, des rassemblements sur des ronds-points, des stations-service ou des dépôts pétroliers. Il y a des actions de taxi qui sont annoncées dans plusieurs villes de Bretagne pour le début des vacances de la Toussaint.
1: Et d'ailleurs, une question ce matin. Est-ce que vous allez partir durant ces vacances de la Toussaint ?
14: Oui, avec un gazole à 2,34€, un sans-plomb à 95 à 2,14€. Le litre en moyenne, selon les dernières données de Carbu.com. Le site de logement PAP enregistre eh bien, une baisse des réservations de 12,5% pour ces vacances de la Toussaint par rapport à celles de l'année dernière. La preuve avec Lou de Kitt pour RMC.
15: Les vacances en Haute-Savoie chez son fils, pour Géraldine.
25: On oublie, là, cette année, on oublie.
15: Retrouver sa famille représente désormais un budget trop lourd pour cette assistante de direction.
25: Avec le péage, ça me fait un aller-retour pas loin de 300 euros.
15: Pour Sophie, même voyager à proximité devient compliqué.
26: Moi, j'ai beaucoup de famille dans le Maine-et-Loire, c'est pourtant pas très loin de la région parisienne. Mais non, je vais pas le faire parce que c'est un coût à la fois essence et à la fois péage, si on prend le péage, donc je ne le ferai pas.
15: Et les conséquences se font aussi ressentir chez les hôteliers, comme en Vendée, l'un des départements les plus touchés par ces baisses de réservations.
27: C'est vide, c'est calme.
15: Jennifer tient un hôtel à Saint-Gilles-Croix-de-Vie et confirme la tendance.
27: J'ai de l'ordre de 10% de réservation. L'année dernière, je devais avoir 40%. Et là, les hôtels... dans les villes balnéaires, on va peut-être payer le prix de la hausse du carburant.
15: Alors pour sauver leurs vacances, certains confient revoir leurs plans, destination plus proche, train ou covoiturage. Tous les moyens sont bons pour s'évader sans faire exploser le budget.
1: Il est 5h09 sur RMC. Mauvaise soirée pour les clubs français en Ligue des Champions.
14: Oui, les deux qui jouaient hier soir ont perdu. Lens battu 2-0 à domicile contre le Sporting Portugal et Lille écrasé 3-0 chez Arsenal. Les Lillois, David et Ancelotti ont encaissé les 3 buts en 7 minutes. Vous allez l'entendre, et l'entrée tardive d'Olivier Giroud contre son ancien club n'a rien changé.
28: On a 6 matchs encore. Je pense que les regrets ne sont pas sur ce soir, sont un peu plus sur les matchs contre Betis. Mais on regarde les prochains matchs et on va match par match en Ligue des Champions. Nous, on va comme ça. Et je pense qu'on a encore des possibilités pour se qualifier, bien sûr, parce qu'il y a 18 points à jouer. C'est clair que c'est un match très, très important pour nous, les prochaines chez nous contre Galatasaray.
14: Bon, et ce sera au tour de Paris ce soir à 21h. Ce sera sur le terrain de Manchester City pour le premier gros choc de la saison des Parisiens qu'on vivra évidemment sur RMC.
7: Et on va en parler dans la causerie avec Antoine Salva tout à l'heure. On va parler côté mancunien, si vous le voulez bien, de Ryan Cherki. La concluche.
1: Le français de Manchester City,
7: exactement.
1: Évidemment.
7: Bon, City, PSG ce soir de la Ligue des Champions pour redorer le blason un peu des Français en Ligue des Champions. Redorer le blouson, comme disait l'autre. Vous êtes sur RMC, il est 5h10 et Jackie est en ligne avec nous au 32-16. On va écouter Jackie à Nantes. Bonjour.
29: Bonjour. Jackie. Voilà, je tenais à vous appeler là parce que. En écoutant les infos, là, on a l'impression, mais on vit une période qu'on n'a jamais vécue auparavant. Le problème, c'est que tous ces hommes politiques là, nous ont mis dans une grosse, excusez-moi
7: banade,
29: du terme,
7: banade.
29: Dans une grosse merde. Hein. Moi,
7: j'ai essayé.
29: Appelons un chat un chat.
7: Jackie, vous allez, je peux me permettre de dire votre âge?
29: Oui, bien sûr.
7: Vous avez 75 ans et vous serez dans la rue samedi.
29: Comment ?
7: Vous attendez quoi concrètement de cette mobilisation ?
29: On attend quoi ? On attend que la France des années 80 revienne. D'accord ? Tous ces charlots là qui se sont succédés, moi je les appelle les fossoyeurs de la France.
7: Mais vous allez faire quoi, pardon, la France des années 80 ? Vous les Mitterrand ?
29: Non,
7: mais Jackie, moi j'ai juste un problème avec cette mobilisation. On a suivi de très près la mobilisation des Gilets jaunes 2018-2019. On a suivi ça avec grande attention. On était au début du premier quinquennat d'Emmanuel Macron. Là, dans 5 mois, je veux dire, il n'y a pas de majorité. Il y a un gouvernement qui va passer un budget au forceps s'il arrive à le passer. Et dans 5 mois, c'est terminé tout ça. C'est ça que
29: mais
7: nous demandons comme revendication.
29: Mais cherchons le problème à la racine. Pourquoi qu'il n'y a pas une majorité à l'Assemblée ? Parce que les gens sont déçus, de ce gouvernement. On peut pas avoir une majorité si on est déçu par celui qui est en tête. Mmh. Ce serait un bonhomme vraiment qui aurait une dignité. Hein, et ben il aurait démissionné, je regrette.
0: Bon, mais là tu vois, ça va dans 5 mois.
7: Et puis on fera pas l'histoire de toute façon, Jackie. Mais bon, Jackie à Nantes, vous serez où à Nantes, Jackie, juste pour savoir?
29: Centre-ville.
7: On va regarder, il y a une carte, et vous allez écouter le choix de la rédaction avec grande attention à 6h10 tout à l'heure. Marion Gauthier qui est allée à la rencontre de ces mobilisés. La question, c'est le nombre, évidemment. On ne sait pas qui en sera, combien vous serez. Est-ce que vous avez prévu, là, le ton monte, on est mercredi, J-4. Est-ce que vous vous dites samedi j'y vais, vous nous appelez au 32-16 comme l'a fait Jackie ce matin?
0: Je crois qu'on peut même dire J-3.
7: Ouais. Du vendredi, samedi. Mais on n'arrête pas de dire que le niveau baisse. C'est comme si on payait pas des pensions de retraite.
14: Les classements bizarres, ça va plus du tout.
7: C'est à cause de l'éducation nationale.
14: C'est même mieux avant, en fait.
7: Qui paye des retraités au lieu des cours de maths, Amélia. Merci Virginie, merci Jacques, surtout.
0: Il est 5h13 sur RMC. Dans un instant, c'est les choix de la bande. Bonjour Arthur Asquin.
6: Bonjour Virginie. Le grand plongeon, moi je vous raconte ça dans un instant.
0: Le grand plongeon et beaucoup de pâté croûte.
7: Ouais, alors déjà, vous dites pâté croûte ou pâté en croûte. Premier élément du débat. Et un record a été battu.
0: Bon, moi, je vais vous expliquer qu'il faut être du matin pour être président de la République.
7: Ça, c'est la vidéo du jour. Il est 5h13 sur RMC. Bon réveil.
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0: Et il est 5h14 sur RMC. La bande du Morning est là. Arthur, qu'est-ce que tu nous proposes alors ce matin ?
6: Je vous emmène en croisière ce matin.
0: Je me lasserai jamais.
6: Génération aussi sûrement.
7: Monsieur, dis donc.
6: Hein ? J'ai mis pour vous celle-là. Là on est à bord du paquebot géant Odyssey of the Seas de la compagnie Royal Caribbean. Alors avec cette passagère salvadorienne de 44 ans, miraculée. Vendredi, elle s'est retrouvée à la flotte et elle a passé 20 heures dans la mer Ionienne, au large de la Grèce. Deux vedettes des gardes-côtes, un hélico, tous les navires du coin en alerte. C'est finalement un ferry qui l'a récupérée, accrochée à une bouée de sauvetage. Alors une fois récupérée par les gardes-côtes, elle a déclaré qu'elle avait sauté du paquebot parce qu'elle voulait débarquer. Conduite à l'hôpital de Pyrgos pour des examens médicaux, le procureur a aussi demandé une expertise psychiatrique.
7: Oui, c'est bien le moins. C'est quand même
6: 72 mètres de haut.
7: Oui, c'est ça que j'allais te demander, parce qu'un paquebot, c'est pas le petit voilier de la route du Rhum.
6: Donc, point qu'une mine en 72 mètres, bon, même si elle s'est déjà déjà un miracle qu'elle ait survécu à la chute, en fait.
7: Bon, bon, bah, on verra voilà. Ce que disent les psys.
3: Merci beaucoup.
7: Bon, c'est beaucoup plus léger, moi. Il y a des gens qui collectionnent les timbres. Lui collectionne les records. Il s'appelle Laurent Bouillou. Il est en Isère, artisan traiteur près de Grenoble. Il vient. Peut-être que c'est un auditeur d'RMC. Tiens, il vient de réaliser le plus long pâté en croûte de la planète. 2,78
0: m. Mais du coup, non. Je sais pas si on peut dire que c'est plus léger. Hein.
7: Oui. Un pâté en croûte aussi long qu'une petite voiture. Et attention, pas question de tricher hein, en collant plusieurs pâtés bout à bout. Non, il fallait tout fabriquer, tout cuire, tout démouler d'un seul morceau sans rien casser. L'exploit a été réalisé samedi et validé. Oui, il y a des gens dont le métier consiste parfois à mesurer du pâté. Le plus drôle, c'est que Laurent Bouillou, c'est un récidiviste. Il avait déjà battu le record avec une tartiflette géante.
6: Mais non.
7: Un gratin dauphinois géant.
0: Oh là là.
7: Et même un premier pâté en croûte, hein, son premier essai à plus de 2 mètres. Alors, prochaine étape, on lui suggère quoi?
6: Ah, je sais pas.
0: Un cassoulet géant.
7: Cassoulet géant, ouais.
6: Oh non, non, c'est, non, le cassoulet, c'est nul.
0: Bah, enfin, c'est nul.
6: C'est bon, le cassoulet. On a déjà eu ce débat. On a déjà eu ce débat.
7: C'est très bon, le cassoulet.
14: La Tour Eiffel en allumette.
7: Ouais.
14: On est mercredi.
7: Ah oui, pour le dîner ce soir. Et puis, là, moi, je disais raclette, mais il faut une grosse rallonge.
6: Ouais.
7: Vous dites pâté en croûte ou pâté croûte, vous? J'ai regardé du coup cette nuit.
0: Moi j'ai dit pâté en croûte.
7: Ouais, moi j'ai toujours dit pâté en croûte, mais région lyonnaise, qui est quand même aussi une des régions d'origine, et probablement à Grenoble, on dit pâté croûte. Le championnat du monde, c'est pâté croûte.
6: D'accord.
14: C'est chez eux. C'est eux qui nous disent, quoi.
6: C'est comme Dame Cuche et tarte flambée, quoi.
7: Ouais, non, les Alsaciens, c'est encore plus compliqué. 5h17, c'est appelez-nous, tiens, avec vos appellations régionales. Nos régions ont du talent, qui disait sur l'étiquette. Oui, il est 5h17, on passe, on prend la route de l'Elysée.
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7: Le premier rendez-vous politique de la matinale, c'est avec toi, Virginie, et c'est bon, il est 5h18. Ouf, on est à l'heure.
5: Ouais, on fait attention parce que moi, j'ai pas du tout envie de rendre l'antenne en retard à Pauline à 7h. Elle aime pas beaucoup ça. David Lisnard s'en souviendra.
16: On a commencé un peu en retard. Vous n'êtes pas du matin.
17: Si, je suis très du matin.
16: C'est la deuxième fois que vous me faites le coup. Est-ce qu'il faut pas être du matin pour présider la France?
17: D'abord, je suis du matin, de la nuit, du jour. C'est parce qu'en fait, il faut se faire désirer dans la vie.
16: Ah, ça doit être ça.
17: Ensuite, parce que, en plus, je suivais la rentrée je voulais pas arriver ici et être, donc je suis un maniaque des choses et pardonnez-moi.
5: Voilà, le maire de Cannes bégaye fort. Hein, il se passe quelque chose, je crois.
7: Moi, pardonnez-moi, j'ai écouté l'extrait 4 fois. Et là, c'est bien que tu l'aies mis en verbatim sur mon texte. C'est parce qu'il faut se faire désirer, ok. Ensuite, je suivais la rentrée dans. Je voulais pas arriver ici et être eux. Je suis un maniaque des choses et eux, pardonnez-moi.
5: Voilà.
7: Bon, ce qui m'a fait le plus rire, c'est qu'à la fin, Apo, elle a rendu l'antenne en disant bon, on est en retard. David Lisnard qui peut appeler Bruno Retailleau.
5: Bah oui, le candidat des Républicains lui fait un appel du pied pour le rejoindre.
18: David est un ami, donc ça le reste et on partage énormément de choses en commun. On a été au coude à coude pour faire la campagne de François Fillon. Je suis en train de donner des preuves du fait qu'on est proche, c'est tout.
5: Voilà, il n'y a pas d'amour, juste des preuves d'amour, c'est ça qu'on dit, non?
7: Oui, ouais. Alors un peu plus tôt dans l'interview de David Lisnard, Apo lui disait « Vous avez reçu un mail jeudi ?» Il disait « Oh, je n'ai pas vu, je n'ai pas répondu. » Super copain. Bruno Retailleau qui s'est aussi exprimé sur l'école, alors que les lycéens étaient à nouveau dans la rue hier.
5: Et le candidat des Républicains se lamente d'une chose, que notre école soit devenue une des plus inégalitaires et que la réussite des élèves dépende autant du niveau social des parents.
18: Ce que moi j'aimerais, voyez, c'est que quel que soit le petit français, quelle que soit la couleur de sa peau, sa confession, quelle que soit la situation sociale de ses parents, grâce au mérite, grâce à ses efforts, on lui donne le meilleur. Que l'école républicaine redevienne une école méritocratique.
5: Et je pense que Jean-Luc Mélenchon est d'accord avec ça. On a trouvé le point commun, je pense, entre les deux. Le leader de la France Insoumise, lui, s'est offert un bain de foule au milieu des lycéens dans la manifestation parisienne d'hier. Alors on comprend pourquoi Jean-Luc Mélenchon veut le droit de vote à 16 ans.
7: Raphaël Glucksmann commence, lui, sa campagne en ironisant.
5: Oui, le candidat Place Publique s'amuse à reprendre le terme de stagiaire utilisé par Ségolène Royal avant la primaire.
19: Un bon stagiaire, il observe. J'ai tout noté. Mon stagiaire, il note tout. Il apprend.
20: Très haut de la primaire,
19: il fait un rapport de stage que j'ai rendu en 2024. C'est fini. C'est terminé.
5: Voilà, c'est fini le rapport de stage. Maintenant, Raphaël Glucksmann est dans le grand bain. François Hollande l'a félicité, mais l'ancien président ne sait pas encore s'il sera candidat. En attendant, il nous livre des petites leçons de géopolitique.
22: Si on n'a pas compris que Donald Trump, aujourd'hui, n'est pas l'allié de l'Europe, mais est aujourd'hui son adversaire, on n'a pas compris ce qui est en train de se produire en ce moment dans le monde.
5: Voilà, leçon numéro 1, François Hollande explique les États-Unis.
7: Édouard Philippe, lui, préfère se tourner vers l'Allemagne.
5: Le couple franco-allemand est-il en crise? Le candidat Horizon lui offre une thérapie de couple. en déclarant sa flamme.
2: J'ai vécu en Allemagne pendant 2 ans, je passais mon bac en Allemagne. Alors moi je suis ce qu'il est convenu d'appeler un germanophile. J'aime l'Allemagne, j'aime son histoire, j'aime sa géographie, je connais sa diversité qui est infiniment plus grande que ce qu'on imagine parfois en France. Bon,
5: j'allais dire, ça fait pas tout, mais c'est déjà ça.
7: C'est des points communs entre Édouard Philippe et Arthur Asquin, non?
6: Ah bah ouais, apparemment.
7: Aussi un peu.
6: J'ai vécu 6 ans en Allemagne.
7: Le bac là-bas aussi?
6: Non,
7: t'es revenu avant?
6: Non, pas le bac. Ouais.
5: Vous allez pouvoir discuter.
7: On va finir avec un petit peu de culte. Bah, c'est sympa l'Allemagne, non?
6: J'ai un très bon souvenir d'enfance, ouais.
7: Bah oui.
5: Aussi, non, bah voilà, pareil.
7: On va finir avec un peu de culture.
5: Voilà, le parfum accouché du passé, c'est Nicolas Dupont-Aignan qui nous emmène dans sa DeLorean, retour vers le futur. Le candidat Debout la France veut sortir de l'Union européenne et pour ça, il se tourne vers le référendum de 2005 sur la Constitution européenne.
3: Vous pouvez sourire, mais je vais donner un espoir aux 55% de Français qui ont voté non.
5: Mais c'était il y a 21 ans quand même. Hein. Allez, musique pour finir.
7: C'était Lens
5: a perdu, mais ça c'était avant. Marine Tondelier qui pousse la chansonnette avec les lycéens de Douai hier lors de leur manifestation.
7: On pourra se faire une petite compil, hein, de ces quatre. Il y a plein de vidéos, de sons, de politiques qui chantent à travers l'histoire. Là, on a Marine Le Pen, parole. Il y a Xavier Bertrand, non, Raffarin qui chantait Johnny.
6: Oui.
5: On va noter.
7: Là, on a Marine Tondelier qui chante Pierre Bachelet.
14: On met des buzzers où on fait comme à la Starac, des nominations, tout ça. Oui.
7: Je retourne ma chaise.
14: Ah, et à la fin, ça fait un président.
7: Et bien
14: peut-être comme ça qu'il faut procéder.
5: Géraldine a l'air dépité, ouais.
0: Oui, ça fait fin de soirée un peu alcoolisé, là.
7: Mais t'as pas dit à quelle heure c'était, cela dit. Il est 5h22.
5: Ah,
7: on va mettre la compile des chansons de politique dans l'autoradio.
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7: Ah oui, jusqu'à 5h33. Donc, c'est maintenant. Maintenant, si vous avez un espoir d'être tiré au sort, RMC au 732-16.
5: Et puis si jamais vous ne gagnez pas la voiture, Géraldine a la solution qu'on sent pour nous.
0: Avec le vélo électrique, on va voir comment on peut s'équiper à moindre coût.
7: Je sais pas ce qu'on va faire avec un plein d'essence sur un vélo électrique, mais on verra. Puis on va écouter le meilleur d'Arnaud Demange, à tout de suite.
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7: 5h24, l'essentiel de l'info, Virginie.
5: Des chiffres contrastés pour l'acte 5 de la mobilisation lycéenne. Hier, le ministère de l'Intérieur a compté 161 500 manifestants. Dans toute la France, les organisateurs parlent de 480 000 personnes. Un policier à l'origine d'un tir de LBD mis en examen pour violence aggravée à Tours, un lycéen avait été éborgné en marge d'une manifestation fin septembre. Puis, dure soirée de Ligue des Champions pour les clubs français. Lens battu 2-0 par le Sporting Portugal. Lille dominait 3-0 sur la pelouse d'Arsenal.
7: Merci Virginie. Prochain journal à 5h30 avec Thibaut Texer.
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5: Tous les matins, Géraldine, des astuces conso. Une conséquence de la hausse des prix des carburants, c'est une explosion des ventes de vélos électriques.
23: Ouais, 50%
0: de hausse en août et septembre pour Gaïa, qui est marque française spécialisée dans le vélo cargo. 30% de hausse chez Intersport. Alors oui, il y a la hausse des carburants, il y a la météo qui a été très clémente aussi ces dernières semaines. Et c'est vraiment les vélos cargo qui ont la cote. Vous savez, c'est ces vélos où on peut monter à plusieurs. C'est très pratique, notamment avec les enfants. Et ça peut quasiment remplacer une petite citadine.
7: Ouais, cela dit, Ça coûte cher, les vélos électriques, franchement.
0: Ouais, et en plus, il n'y a plus d'aide de l'État. Il va falloir se tourner vers les aides locales. Et alors là, il y en a beaucoup. Et pour savoir ce qui existe, vous pouvez aller sur mesaides.francetravail.fr. C'est une plateforme qui regroupe toutes les aides disponibles. Il suffit de rentrer votre code postal, puis vous cliquez sur transport et acheter ou louer un véhicule. Tiens, j'ai regardé, Mathieu, si tu veux offrir un vélo électrique à ta fille.
7: Oui, bien sûr.
0: Tu peux cumuler une aide de 600 euros de la région Île-de-France plus 200 euros de ton département.
7: Ah, c'est pas mal.
0: Ça commence quand même à être intéressant.
7: Ça quand même payer un peu du vélo. Ouais.
0: Bon bah oui. D'ailleurs, ces aides fonctionnent aussi pour des vélos reconditionnés, donc des vélos qui ont déjà servi mais qui sont contrôlés, remis en état par un professionnel. Il faut juste bien vérifier la batterie avant d'acheter.
5: Puis sinon, il y a le leasing, ça marche aussi pour le vélo électrique, hein, je crois.
0: Et c'est exactement le même principe que pour la voiture. Vous payez tous les mois pour avoir un vélo neuf avec assurance. La marque française Gaïa vient de se lancer dans la LDD avec une offre à 89 euros par mois, donc c'est même pas le prix du Pass Navigo à Paris. Vous pouvez monter à deux sur le vélo, vous avez la possibilité d'acheter le vélo à la fin de la location. Il y a Decathlon aussi qui a baissé ses prix, qui propose un vélo électrique dès 45 euros par mois, assurance et entretien compris. Mais là, il n'y a pas de possibilité d'achat à la fin. Alors, c'est vrai que si on fait le total des mensualités, ça vous coûtera plus cher que de l'acheter directement, mais vous êtes couvert en cas de panne ou en cas de vol, et puis ça évite de devoir sortir plus de 2000 euros d'un coup. Et en plus, le leasing pour les vélos est éligible au FMD, le forfait mobilité durable. Donc, votre employeur peut vous rembourser jusqu'à la moitié de vos mensualités.
7: C'est vraiment bien la solution qu'on souhaite, Géraldine Demory. 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Merci Géraldine, il est 5h27.
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23: Après sa victoire triomphale à la primaire de gauche, il a promis une campagne punk pour la présidentielle. Non. Il a vraiment dit ça, sa campagne punk.
7: Vivement la crête.
23: Ah, Raphaël, il s'est torché au lait de soja fermenté toute la soirée. Il s'est réveillé avec une épingle à nourrice dans la joue. Et maintenant, il est punk. Et ouais, je suis un gros malade. Ce matin, j'ai même pas repassé mes chaussettes.
0: Ah ouais.
23: Ouais, j'ai traversé quand le petit bonhomme était rouge.
0: Non.
23: Anarchie, anarchie. Elle est où ma meuf? Léa, ce soir, attention poupée. Après le Scrabble,
7: mais non,
23: on ne range pas les pions. Et je te propose un instant coquin.
0: Non.
23: Et ouais, deux soirs de suite. On va faire du sale. On va laisser la vaisselle tremper dans l'évier pendant qu'on se fait des bisous tout nus. C'est punk.
7: C'est punk.
5: C'est punk,
7: Arnaud,
5: exactement.
7: On se retrouve à 7h20 et 8h15 dans Pauline Matin sur RMC et RMC Story.
5: Il fait doux, Géraldine, la météo.
0: Ouais, très très doux, hein, même si c'est vrai que les températures baissent un petit peu dans l'ouest, hein, mais on a eu une matinée record hier. Cet après-midi, on aura encore 19 degrés à Brest, Lille, 20 à Paris. Il va faire 22 à Lyon, 24 pour Bordeaux, Marseille, 26 à Toulouse. On devrait même atteindre les 28 degrés pour Biarritz. Avec beaucoup de grisailles ce matin, le soleil s'impose plus rapidement entre les Pyrénées, la Méditerranée et les Alpes. Mais cet après-midi, il y aura du soleil pour tout le monde.
7: Il est 5h30.
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7: Très bon réveil à toutes et à tous avec RMC. C'est l'heure du journal de Thibaut Texer. Bonjour Thibaut.
24: Bonjour Mathieu, bonjour Virginie, bonjour à tous.
7: Étudiants et lycéens appellent à se mobiliser samedi.
24: Le 17 octobre, sous le signe de la convergence des luttes partout en France, la mobilisation se prépare. On en sait plus ce matin sur le profil du jeune adolescent qui a blessé deux membres éducatifs de son collège d'Aubagne, soupçonné d'appartenir à une mouvance qui glorifie les crimes de masse. Le parquet national antiterroriste s'est saisi de l'enquête. Et puis de nouvelles attaques contre les frigos de nombreux magasins qui vont devoir encore attendre avant un retour à la normale.
5: Il y avait encore du monde dans la rue hier.
24: Entre 161 et 480 000 personnes ont manifesté partout en France. Acte 5 de la mobilisation lycéenne qui devrait perdurer au-delà des vacances scolaires à début de vendredi. C'est en tout cas la volonté des syndicats étudiants et lycéens qui appellent d'ores et déjà à participer samedi à la journée d'action contre la vie chère, mouvement soutenu par la CGT, mais aussi d'anciens gilets jaunes. La mobilisation prend forme et partout en France, on se prépare. Reportage en Gironde de notre correspondant Pierre Bourgès.
4: Devant l'école de l'Istrac Médoc en Gironde, au bureau de tabac ou encore à côté du distributeur de billets, Wilfried arpente les rues de sa commune, affiche sous le bras.
8: Là, je suis en train de mettre les affiches pour le rassemblement du 17 octobre. Donc, bien sûr, le Médoc en colère pour la vie chère et puis parce que l'État nous abandonne.
4: Le président du collectif Médoc en colère espère mobiliser près de 500 personnes samedi prochain.
8: J'ai eu des confirmations de certains pompiers qui vont venir. Il va y avoir des agriculteurs, des ouvriers, des artisans, des commerçants, des retraités, des jeunes. Il y aura un peu de tout.
4: Comme ces deux habitants de l'Istrac Médoc, la dernière fois qu'ils avaient manifesté, c'était dans les années 80.
9: C'est un peu un ras-le-bol, j'ai une toute petite retraite, donc oui, j'y serai, ouais. Oui, parce qu'aujourd'hui, tu réfléchis à deux fois avant de prendre ta bagnole pour plein de choses.
13: J'essaie de créer une entreprise, de travailler, on se fout de nous, quoi. On se fout de nous. C'est même plus possible de travailler en France, quoi.
4: Plusieurs syndicats de lycéens et d'étudiants appellent à rejoindre la mobilisation de samedi, une source de motivation pour Fred du syndicat des Gilets jaunes qui manifestera à Paris.
16: Là, il y a les jeunes qui sortent et ils ont une vraie énergie. Et ça nous redonne de l'espoir. On va aller avec eux.
4: Certaines fédérations de taxis et de transports routiers ont également annoncé rejoindre la mobilisation.
7: Est-ce que vous y croyez d'abord à la mobilisation de samedi ? Peut-être que vous en serez. Je vois des messages pour et contre sur le WhatsApp RMC. On va les lire après. Est-ce que vous croyez aussi à ce que la gauche appelle la convergence entre les jeunes, les étudiants, les lycéens et les Français qui manifestent pour le pouvoir d'achat à partir de samedi et notamment sur le prix des carburants ? On vous attend ce matin au 32-16 et c'est l'objet du choix de la rédaction à 6h10 tout à l'heure sur RMC.
24: Oui, depuis le début de la mobilisation lycéenne, 36 enquêtes ont été ouvertes par les GPN comme à Tours où un policier a été mis en examen, placé sous contrôle judiciaire pour avoir éborgné avec un tir de LBD un jeune élève fin septembre. La garde à vue d'un adolescent de 14 ans doit prendre fin ce matin. Il est soupçonné d'avoir blessé à Aubagne le principal de son collège ainsi qu'une enseignante. Ça s'est passé lundi. Le parquet national antiterroriste s'est saisi de l'enquête Pierre Bazin en raison des motivations supposées du jeune suspect.
25: Oui, ce sont à présent les enquêteurs de la sous-direction antiterroriste et ceux de la DGSI qui dirigent la garde à vue du collégien de 14 ans, soupçonné notamment d'avoir tiré sur deux membres de l'éducation nationale lundi dans son collège. L'enquête connaît un tournant puisque selon le parquet national antiterroriste, l'adolescent serait proche de la mouvance True Crime Community qui prône les tueries de masse. En garde à vue, selon nos confrères de BFM TV, le suspect a évoqué un certain mal-être au collège et dans sa vie personnelle. Confus, il parle de vengeance contre les agents de son collège et peine à expliquer comment il a pu en arriver là. Décrit comme renfermé et ayant des difficultés scolaires, il a également pu expliquer aux enquêteurs qu'il n'appréciait pas le principal du collège. Des éléments qui sont au cœur des questions des enquêteurs durant cette garde à vue qui doit prendre fin ce matin.
24: Et les cours dans ce collège d'Aubagne restent suspendus ce matin. Pour autant, l'établissement ouvrira ses portes afin d'accueillir les élèves qui ont besoin d'un accompagnement.
5: La loi intégrale adoptée par l'Assemblée nationale.
24: Les députés ont largement voté hier en faveur de ce texte qui promet de protéger les femmes et les enfants contre les violences sexistes et sexuelles. Place désormais à l'examen du texte par le Sénat. Ce sera en janvier prochain. Retour ce matin sur cette cyberattaque d'ampleur qui a touché les frigos de plusieurs centaines de magasins, des enseignes de grande distribution. Ça s'est passé dans la nuit de dimanche à lundi. Si ces attaques n'ont pas été revendiquées, d'autres systèmes ont été touchés depuis. Dans les rayons impactés, on a du mal à entrevoir un retour à la normale. Reportage Lou Garnier.
26: Dans le rayon surgelé de ce magasin Intermarché situé en Gironde.
27: Il y a juste des étagères et des étiquettes de prix. On a tout mis à la poubelle.
26: Aurélien Comte est responsable du secteur frais du magasin et quand on lui demande la date du réapprovisionnement.
27: On ne re-remplira pas les rayons tant qu'on n'a pas d'informations sûres à 100% que le problème est résolu. Pour être sûr d'avoir de la marchandise qui tienne dans le rayon.
26: Pour répondre à ce type d'inquiétude, le groupe Mousquetaire dont Intermarché fait partie et que nous avons contacté recommande aux magasins touchés par la cyberattaque d'installer un VPN, un logiciel qui sécurise la connexion à Internet. Le groupe conseille aussi d'appeler un frigoriste pour régler manuellement la température des équipements. Pas si simple, selon Tuc Dual-Papillon, il est secrétaire général du syndicat qui représente la profession.
28: Nous, on n'a pas la main-d'œuvre nécessaire dans nos entreprises pour assurer le maintien en conditions opérationnelles, parce que ça nécessite en fait de déplacer un technicien sur site pour régler les paramètres. Aujourd'hui, on est en situation dégradée, mais on ne peut pas continuer comme ça très très longtemps.
26: Seule l'avancée de l'enquête permettra de trouver des solutions pérennes, selon lui.
7: Vous allez nous dire aussi au 32-16, hein, vous travaillez dans la grande distribution, on en a beaucoup parlé hier, on a eu vos appels, merci d'ailleurs de vos informations. On nous remonte d'autres cyberattaques plus ponctuelles sur certains magasins, apparemment ça continue. Appelez-nous au 32-16, on écoutera votre témoignage avec grande attention.
24: Des nouvelles du pape ce matin, opéré d'un nodule au poumon qui s'avère être cancéreux, nous dit le Vatican. Son opération s'est bien déroulée, des examens sont en cours. Léon XIV reste hospitalisé pour une semaine environ.
5: Mars, mission impossible, c'est en quelque sorte le message de Sophie Adnot.
24: Oui, après 8 mois dans l'espace, un record pour un astronaute européen, la Française a retrouvé la Terre la semaine dernière, non sans difficulté. Revenue hier en interview sur cette phase de transition compliquée à vivre pour le corps, elle anticipe déjà un voyage sur la planète rouge, estimé à plus de 6 mois qu'il sera difficile à vivre pour l'être humain.
2: On n'est pas prêt parce que plus de 50% des astronautes ont ces symptômes à l'atterrissage après. Et même d'une personne à l'autre, c'est variable, d'une mission à l'autre. Aujourd'hui, si on imagine avec la technologie qu'on a actuellement, un voyage très longue durée de plus de 6 mois pour aller sur Mars, un atterrissage sur Mars, imaginez le carnage si 50% des astronautes se retrouvent avec des incapacités physiologiques, avec besoin d'assistance, donc compliqué. Aujourd'hui, effectivement, il nous faut encore quelques étapes clés.
24: Et puis la salle soirée des clubs français en Ligue des Champions, lancé Lille. D'abord les soins et or, battus à domicile par le Sporting Portugal 2-0. Les Lillois, eux, s'inclinent logiquement sur la pelouse d'Arsenal 3-0. 3 buts encaissés en 8 minutes. Ils sont 32e au classement avec 2 défaites en 2 matchs. Ce soir, le PSG se déplace sur la pelouse de Manchester City, invaincu depuis le début de la saison. 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

0: pose la question ce matin, alors qu'on demande précisément un effort aux retraités en ce moment, quel est le sens de cette déclaration, de sortir ces chiffres qui étaient accessibles pour qui voulait aller les voir, de les souligner. On vous attend au 32-16 ce matin. Est-ce qu'il faut activer ce conflit de génération? C'est aussi la question qui est posée. Conflit de génération ou convergence? C'est finalement la question avec la mobilisation du 17 octobre, c'est samedi. On en parlera dans le choix de la rédaction. Merci Thibaut Texer. C'était le journal, 5h38, on passe à la suite.
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0: Vous restez bien sur RMC, il est 5h38 et dans un instant c'est la bande du morning, la bande qui est là, Anthony Morel nous a rejoint, bonjour Anthony.
2: Bonjour. On va parler de l'autoradio du futur, voilà, il serait vendre grâce à l'intelligence artificielle.
0: Juste avant, il y aura Antoine Salva pour la causerie. Salut Antoine.
3: Salut, je vous parle de foot, de Ligue des Champions. Le PSG se rend à Manchester pour affronter City avec un Ryan Cherki adoubé par le Royaume.
1: Et puis Arthur Asquin est de retour pour l'algorithme.
4: Ouais, on est pas Halloween que c'est déjà Noël.
1: C'est
4: le renom.
1: Ouais, ça marche. Pas que dans les supermarchés.
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0: 5h40 sur RMC, l'essentiel de l'info, Virginie.
1: Le parquet national antiterroriste se saisit de l'enquête sur l'attaque du collège d'Aubagne. L'élève de 14 ans qui a tiré sur le proviseur et une enseignante appartiendrait à la mouvance True Crime Community qui glorifie les auteurs de tueries de masse. L'opération du pape s'est bien déroulée, c'est ce qu'a annoncé le Vatican. Hier soir, Léon XIV s'est fait retirer un nodule pulmonaire cancéreux repéré à un stade précoce. Le PSG, pour redorer le blason des clubs français, les Parisiens se déplacent sur la pelouse de Manchester City. Ce soir, on en parle dans un instant dans la causerie. Hier soir, Lens battu 2-0 par le Sporting Portugal et Lille 3-0 par Arsenal.
0: Merci Virginie. Tout ça, c'est un peu tristoun, je trouve, moi. Quand on parle des mauvais résultats des clubs français hier soir, ou même quand on va parler avec Antoine Salva. Voilà, là, voilà ce petit air.
1: Là, tout de suite, on est mieux.
0: La musique a conché de la Ligue des Champions. On est content, c'est reparti. Nous sommes au cœur d'une semaine européenne. Les matchs hier soir. Mais vous avez parlé de Ligue du PSG, Antoine Salva, qui sera à Manchester
1: aussi de la Ligue des Champions,
0: pour défier City. Voilà, j'essaie de mettre les mots dans l'ordre, mais c'est pas toujours facile. À vous, Virginie.
1: Ce soir, les doubles tenants du titre devront se méfier d'un footballeur hors norme.
3: Un footballeur frisson, Virginie. Dire que Ryan Cherki est en forme en ce début de saison n'a rien d'exagéré. On atteste le but fantastique inscrit par le Français dimanche lors du choc à Liverpool. Une deux dans la surface, crochet et gardien à terre, le tout en version originale.
9: Cherki leaving it, brilliant. Cherki again, dancing and scoring. And Manchester City make it three.
3: Et oui, il a fait danser la défense de Liverpool, une performance dans la lignée de son début de saison, élouée par les médias anglais, magistral pour The Guardian, une note de 8 sur 10 pour la BBC Sport. Côté consultant aussi, Nigel Réaucoqueur, ancien joueur, ne tarissait pas d'éloges à l'endroit du numéro 10 mancunien sur CBS.
10: Je l'ai dit il y a longtemps lorsqu'il est arrivé, nous avons devant nous un futur vainqueur de Ballon d'Or. Il a toutes les qualités nécessaires, j'aime ceux qui ont du caractère et de la personnalité. Le football a besoin de plus de joueurs comme Ryan Cherki et moins de robots.
3: Alors si son coéquipier Haaland est surnommé le cyborg, Cherki n'est donc pas un robot, mais il contribue largement au très bon début de saison de City, invaincu en championnat et logiquement leader.
1: Alors l'ancien Lyonnais semble avoir été adoubé par les suiveurs du foot anglais, mais aussi par les supporters.
3: Oui, les fans de foot, forcément ceux de City plus que les autres, sont sous le charme de l'international tricolore aux 18 sélections.
11: C'est un diamant brut, quoi. On sait très bien que c'est un joueur hyper talentueux. Et ici, bah, les attentes sont juste énormes. Je pense que c'est un très bon joueur. Il est encore assez jeune. Mais déjà, ce qu'il nous a montré la saison dernière, et là, je pense qu'il est encore sur sa lancée, ça va être juste incroyable.
3: en 9 matchs hier, qui a marqué 5 fois et offert 2 passes. Il s'est même montré décisif à 6 reprises en autant de journées de première ligue.
0: Et donc ce soir, Cherki, c'est un des grands dangers du PSG.
3: C'est le moins que l'on puisse dire, hein, Mathieu. Il est vraiment l'atout de cette équipe des Citizens. Arrivé cet été pour prendre la succession de Pep Guardiola, son entraîneur Enzo

0: Maresca est totalement sous le charme.
1: Il est très bon avec les ballons. Nous savons ça. En ce moment, il est très bien sans les ballons. Il travaille very good. Très bon.
2: Il travaille very good.
3: Alors, détail amusant, Ryan Cherki a failli ne jamais porter les couleurs de City, mais plutôt celles du PSG.
4: Oui, Virginie, était 2024. Lyon cherche des liquidités. Le joueur est à un an de la fin de son contrat. Le PSG est intéressé. Luis Enrique échange avec le joueur. Un accord autour de 15 millions d'euros est proche. Cherki laisse même un message vocal plein d'enthousiasme à Nasser El Khelaifi, le président parisien. Mais patatras, Dortmund entre dans la danse avec de belles promesses de temps de jeu. Et finalement, le club allemand se rétracte. Le transfert n'a pas lieu. Un an plus tard, Cherki s'engage avec City pour près de 45 millions d'euros. Il en vaudrait désormais, selon le site Transfermarkt, plus de 100 millions d'euros.
2: Alors, merci beaucoup Antoine Salva, votre causerie, on la retrouve en podcast, évidemment. Le choc Manchester City-PSG, qu'est-ce qu'on fait pour l'écouter ?
3: Il y a RMC,
2: je pense que vous n'avez même pas besoin que je le dise, la petite musique à concher de la Ligue des Champions, les soirées foot. On est là et Cherki qu'on va regarder attentivement ce soir face au Paris Saint-Germain. 5h44, la bande est là autour de la table. Je voudrais en profiter pour reposer ma question d'il y a une demi-heure. Vous dites pâté croûte ou pâté en croûte, vous, Antoine et Anthony ?
5: Pâté en croûte, moi
4: je dirais pâté en croûte, mais
2: ouais,
4: je
2: pense que c'est pâté croûte.
3: On dit tous pâté en croûte dans le studio.
2: Il y a Jacques qui nous dit chez nous c'est pâté croûte. Et pas en chocolat, ajoute-t-il. Non, Jacques, non.
3: On va pas
2: non.
3: Mettre une pièce
2: Jacques,
3: dans la machine.
2: Pas ça, pas maintenant, pas après tout ce que t'as fait, Jacques. Pâté croûte en région, ouais, Saint-Etienne, Grenoble, Lyon, la région. Bah, du pâté croûte, enfin. Il est 5h44. Anthony Morel,
3: à l'occasion du mondial de l'auto qui se tient en ce moment à Paris, où RMC est bien sûr tous les jours avec Estelle Midi aujourd'hui.
2: Absolument.
3: On s'intéresse à la voiture du futur et plus précisément à l'intérieur de la voiture. Tu nous dis que l'habitacle de demain va nous chouchouter.
5: Ouais, en utilisant l'intelligence artificielle, on va être bien dans la voiture de demain. Bah oui, la voiture, elle va connaître tous mes goûts, mes habitudes, s'y adapter en permanence pour que je me sente le mieux possible. Je vais vous donner un exemple très concret d'un appareil qui existe depuis des décennies, c'est l'autoradio. Voilà, l'autoradio, alors qui a changé un petit peu ces dernières années, ouais,
3: effectivement,
5: évidemment.
3: Tu nous proposes un truc.
5: Il y a le DAB, absolument. Mais demain, on va aller encore plus loin. Avec l'intelligence artificielle, on va pouvoir avoir une expérience hyper personnalisée. C'est-à-dire qu'en gros, on va pouvoir parler à son autoradio en langage naturel. C'est un peu comme dans K2000. Moi, j'adore les dernières références de vieux, mais K2000 quand même. Voilà. Et lui dire, voilà, j'ai un trajet de 2 heures. Je voudrais que tu me fasses écouter un débat sur les manifestations étudiantes avec des points de vue très contradictoires. Après, je voudrais du rock des années 90 dans le style des Red Hot Chili Peppers. Et avant ça, je voudrais un petit flash info sur ce qui se passe autour de moi. Et pour m'accompagner pour tout ça, je voudrais la voix de Mathieu Béliard. Elia, eh ben en fait, elle va me faire tout ça.
2: Alors,
5: elle va
2: me piquer. Mais moi, je vais toucher combien en droit d'auteur?
5: Alors,
2: du
5: c'est
2: coup
5: ça, il faut que tu négocies. Parce que
2: pardon,
5: tu sais que ça. Alors, tu sais que tu le dis en rigolant, mais ça existe. C'est-à-dire qu'aujourd'hui, sur les derniers modèles de Renault, par exemple, tu as une radio personnalisée avec RMC où tu peux choisir la voix. Alors, je crois que tu as la voix d'Apolline, tu as la voix d'Estelle. Je suis pas sûr qu'il y a la tienne, donc va négocier éventuellement. Mais tu peux le faire, ça, aujourd'hui. Tu peux, en fait, avoir un accompagnement avec la voix de l'animateur de ton choix. Et en fait, l'IA, elle va aller piocher, eh bien, dans le réservoir d'émissions. Donc là, sur RMC, on va trouver tous les débats sur les étudiants, etc., le flash info, etc., etc. Donc tu vas avoir une expérience en fait, qui va être faite réellement pour toi et puis qui va s'adapter aussi à ton temps de trajet, évidemment. C'est l'IA qui s'occupe de tout, en gros.
2: En fait, ce que tu nous dis, c'est qu'on va aller de plus en plus vers du sur-mesure.
5: C'est ça.
2: Hyper sur-mesure. Personnalisé, quoi.
5: C'est ça. En fait, c'est tout l'intérêt de l'intelligence artificielle. Et même d'ailleurs, si tout le monde ne veut pas écouter la même chose dans la voiture, tu as maintenant des systèmes. Alors, c'est Garmin qui avait présenté ça, qui fait des montres connectées, mais qui fait aussi des équipements pour la voiture, où chaque passager peut écouter un truc différent. C'est avec des systèmes placés dans les sièges, des systèmes acoustiques extrêmement performants. Donc, ça évite d'avoir chacun ses écouteurs ou la règle absolue du c'est moi qui conduis, c'est moi qui choisis ce que tout le monde écoute. Non, là, tout le monde peut avoir son contenu directement dans les sièges.
6: Ouais, ça isole, hein,
3: ça isole. Ouais, mais c'est ça, moi je me pose des questions sur on fait plus rien ensemble, en fait.
5: Ça, c'est vrai. On perd un petit peu en convivialité, mais l'idée de la voiture de demain, ça va être vraiment d'aller vers ça. Alors, je peux parler de la radio, mais c'est aussi, par exemple, autre exemple, sur la climatisation et le chauffage. On n'a pas tous les mêmes besoins. Il y en a qu'on chaud, il y en a qu'on froid.
6: Ah oui, oui. Oui.
5: Eh ben oui, mais sauf que là, oui, tu vas avoir même chose. Une clim hyper personnalisée qui va te viser. Tu vas avoir une température différente en fonction de...
2: Il y a déjà un peu ça.
5: Il y a déjà un peu ça.
2: Peut-être que ce sera beaucoup mieux et beaucoup plus au point. On peut déjà avoir le côté gauche ou le côté droit. Et...
5: Oui, alors c'est ça. Mais là, ouais, tu pourras vraiment avoir un truc qui va... En fait, ça va aller plus loin dans le sens où l'IA va analyser que tu es en train de porter, par exemple, comme vêtement.
2: Mais non.
5: Parce que j'ai un t-shirt, une doudoune. Ta corpulence, parce qu'on n'a pas forcément les mêmes besoins en chaleur ou en fraîcheur. Et en fonction de tous ces éléments-là, je te regardais pas en disant ça. Ils ont pas visé. Et en fonction de ça, eh bien, en fait, on va te donner la température idéale pour toi. Donc, vraiment, il y a plein de choses, quoi, qu'il faut
2: Moi, je suis d'accord avec Virginie sur le côté. On est chacun dans notre coin, et c'est un peu ça à la maison maintenant. C'est-à-dire qu'avant,
3: on regardait tous la télé.
2: Je suis d'accord avec toi. Avant, on regardait tous le même programme, et puis papa et maman ils décidaient de ce qu'on regardait, puis ensuite on échangeait, on partageait, etc. Sur la voiture. Il y a tellement un enjeu d'avoir la paix sur la route.
6: Ouais, non, mais taper 2 heures de comptine pour enfants.
2: Mais c'est ça, en fait. Là, je trouve qu'il y a un côté même presque sécurité routière, quoi.
5: Ouais, c'est vrai. Tout le monde
3: comme ça. On s'énerve un peu dans les voitures.
2: Parce que moi, je leur jette de la bouffe derrière. J'écoute mes podcasts. C'est comme ça. Merci, Anthony Morel. D'ailleurs, vous allez au mondial, vous?
5: Eh ben, bien sûr, on le fera tout à l'heure avec Estelle.
2: Ouais. Vous y serez? Midi 15h. Estelle, midi. Le mondial, Hall 6. Hein. Voilà. J'ai retenu ça.
3: RMC, radio officielle.
2: Ah, bah oui. Pardon, je crois que c'était évident. Qui d'autre?
5: On le sait, ça.
2: Qui d'autre? Bah, évidemment. Merci, Anthony Morel. Il est 5h48.
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3: Avec Arthur, chaque matin, une plongée au cœur des réseaux sociaux. On n'a jamais été aussi proche de Noël. Oui, on peut le dire comme ça.
2: Et oui, et pourtant, Maria Carré n'a même pas encore lancé officiellement, hein, via son compte Insta, la période de Noël. On l'attend, comme d'habitude, impatiemment, hein, aux alentours d'Halloween. C'est TF1 qui lui a damé le pion cette année.
8: Pas mal, non? C'est français.
6: C'est une dinguerie.
2: Et oui, la chaîne a diffusé lundi les 2 premiers téléfilms de Noël de la saison, dont un inédit.
9: Sur la liste du Père Noël, c'est une romance avec une mission un peu improbable et une rencontre qui va vite compliquer les choses.
2: Ouais, ça a l'air totalement inédit, cette histoire. On est à 72 jours de Noël, 72 dodo, et ça sort déjà les guirlandes un jour plus tôt que l'an dernier. Et pour info, alors ça c'est passionnant, en 2014, le premier téléfilm du genre a été diffusé le 6 décembre.
5: Ouais, il y a vrai.
2: C'est quand même incroyable.
10: Il y a vraiment un changement de société. Quoi.
2: On a 2 mois d'avance.
5: Le premier catalogue.
2: Alors, sur les réseaux, c'est encore pire. Hein. Sur les réseaux, il y a certains qui fêtent déjà Noël depuis la première canicule de juin.
3: Ah oh oui, non, mais enfin bon.
2: Ouais, voilà. Avec des comptes à rebours du genre J-168 avant Noël. Oui, oui. Ou alors plus que 23 vendredis avant les cadeaux. Sur TikTok, j'ai trouvé les plus gros zinzins de Noël, pire que Géraldine de Mori. Oh. Il y en a, certains, ils sont tellement en manque de boules et de sapins qu'ils fabriquent des sapins d'Halloween. Petit tuto.
11: Would I recommend taking an old dead tree from the side of the road and shoving it into your car?
2: Ce que je vous conseille, c'est de récupérer un arbre mort sur le bord de la route.
5: Très bon conseil.
2: Et de le mettre dans votre voiture, explique cette américaine. Wow. Bah ensuite, elle arrive chez elle avec l'arbre mort. Là, elle fabrique une guirlande, elle accroche des petites citrouilles, etc.
10: Ouais,
2: etc.
10: On avait le concept. Hein.
2: Voilà. Mais il y en a d'autres qui ressortent carrément leur sapin artificiel pour le décorer façon Halloween. Bon, et puis préparez-vous quand même, hein. Je suis allé checker le compte Insta de Maria Carré. Il y a une semaine, elle était à Milan pour admirer la scène de Léonard de Vinci, hein, qui représente le dernier repas de Jésus. Faut-il y voir un signe?
10: Mais ça, c'est Pâques, ça n'a rien à voir.
2: Ouais, non, mais d'accord. Oui,
5: apparemment, il y a des crossovers.
3: Attendez, moi, j'aimerais bien savoir, c'est quoi vos films de Noël préférés?
2: Non, c'est Père Noël est une ordure, déjà.
10: Les Noël de Monsieur Jack.
3: Père
2: Noël est une ordure.
3: Love Actually, mais évidemment, moi, Love Actually, je le regarde tous les ans. Donc, je ne l'ai pas encore fait, là, mais du coup, ça me donne envie avec la chronique d'Arthur.
6: C'est un peu tôt, moi, je trouve.
5: Oh, ouais, c'est trop tôt.
2: Ah, moi, c'est un principe. Pas avant Halloween.
6: Mais c'est ça, pareil.
2: Il n'y a pas avant Halloween.
5: D'abord, début de la saison de la raclette, Halloween et Noël.
2: Début de la saison de la raclette.
3: Vous n'avez pas encore commencé la raclette.
6: Bah, il fait trop chaud pour la raclette.
2: Oh non, ouais,
10: il faisait chaud, Moi, j'ai pardon, on peut enlever Maria Carré parce que je veux dire un truc sur la table.
2: Pardonnez-moi, j'ai enlevé la pomme de terre de la raclette.
5: Quoi? Mais qu'est-ce que
2: je vous choque?
5: Oh là là.
2: Pour profiter de la fin de la saison des tomates. J'ai découvert ça.
5: Ah, tomates cerises.
2: Ah oui. Tomates.
5: Ah, tomates cerises.
2: J'ai découvert ça. C'est fantastique.
5: Mais tu peux la mettre en plus de la pomme de terre.
2: Non, mais bien sûr, on peut la mettre en plus de la pomme de terre. J'ai mangé des patates hier. Mais bien sûr, mais ce que je veux dire, c'est que vous pouvez lancer la saison de la raclette en anticipé, en remplaçant et profitant un peu de ce parfum d'automne plus que d'hiver.
5: La raclette, on est d'accord, cornichon.
3: Mais je vois que Géraldine, vendredi, il fait un petit peu frais, non?
6: Oui, oui, vendredi.
3: Donc, on peut en faire ce week-end, là.
12: On est parti. Et moi, anecdote incroyable.
10: Attention, attention.
12: J'adore la raclette.
10: Anecdote incroyable, là.
12: J'adore la raclette, mais j'adore la fondue suisse surtout. Et en fait, on peut tremper de la charcuterie dans la fondue suisse, pas que des morceaux de pain. Et même de la pomme de terre. Tremper de la pomme de terre dans la fondue, c'est mieux que le pain.
3: Ah, c'est une fondue bourguignonne, un peu.
10: J'ai pas pensé. Là, évidemment, que c'est la charcuterie.
6: Non, bourguignonne, c'est avec du bœuf.
3: Oui, mais oui, non, mais je veux dire, c'est un mélange. Enfin, voilà. Enfin, je sais pas, non, je me suis trompée.
4: Je commence à avoir faim, moi.
10: Moi, je voudrais revenir sur la chronique d'Anthony Morel. Permettez-moi. Il n'y a pas un podcast personnalisé qui vous promettra cette conversation. Il n'y a pas une IA.
12: Bah, il faut la commander.
10: Qui vous ira qu'Antoine Salva mange des cornichons et que Arthur Asquin trempe de la charcute. Non, mais vraiment.
4: Ah, c'est vrai.
10: Non, mais vous êtes dans un endroit exceptionnel.
4: Ils peuvent
10: imiter notre voix. Hein. Ils peuvent imiter notre voix, ils n'auront pas notre goût.
4: L'humain, ça a du bon.
10: Ouais. Merci Anthony. Il est 5h53, j'ai la dalle. Vous êtes sur RMC. Dans un instant, le morning continue sur RMC. Et RMC Story à la télé. A tout de suite.
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10: Vous êtes sur RMC, très bon réveil à toutes et à tous. Estelle Midi, midi 15h au Mondial de l'Auto aujourd'hui. Vous y retrouverez notamment Pierre-Antoine Damcourt qui vous fait beaucoup rire, je le sais. Et tous les matins, eh ben on se garde le meilleur Damcourt 2027.
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21: Pierre-Antoine Damcourt qui aujourd'hui nous parle de cette cyberattaque qu'ont subi plusieurs frigos de supermarché.
22: Eh oui, terrible Estelle, terrible. Les hackers n'ont donc aucune limite, aucun cœur.
21: Bah non.
22: S'attaquer à des pauvres petits innocents, nos petits magnums, amandes, chocolat au lait, les gnocchis fondants à poêler, les pires, ils ont fait grimper les Knacky Balls à 70 degrés et paf, elles ont explosé comme des lèvres d'une influenceuse après une injection de Botox au Karcher. Vous avez vu l'image? C'est bon.
21: Oui, je l'ai.
22: Mais en tout cas, les victimes sont nombreuses. Système U, Intermarché et même les supermarchés Leclerc. Alors là, attention messieurs les hackers, parce qu'ils ont osé toucher à la cam de Michel-Édouard Leclerc, parce que Michel, c'est un peu le parrain des supermarchés. Qu'est-ce que j'apprends? Ils s'en sont pris au but Tony. Ils ont buté Ben & Jerry et le Capitaine Iglo. C'est un coup de la famille Picard. On va leur rendre une petite visite. Ah, il fait peur, Michel-Édouard. Les candidats à la présidentielle vont devoir mettre le paquet, Estelle, sur la cybersécurité, parce que là, on est nul. 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
0: Bonjour à toutes et à tous et bon réveil. Bienvenue sur RMC si vous nous écoutez à la radio depuis 5h. Bienvenue à ceux qui nous regardent à la télé sur RMC Story, le canal 23. Et comme entre le studio radio et le studio télé, je suis arrivé un peu en courant, un peu vite. Bonjour à la régie, parce que j'ai pas eu le temps de passer les saluer.
3: C'est pas qu'il est mal poli, c'est juste qu'il court.
0: Salut, il m'a répondu dans l'oreillette. J'espère que vous allez bien, Virginie.
3: Oui, Géraldine très bien.
0: Est là, Victor Pourchet pour l'info dans un instant. On va parler de quoi ce matin? D'une promesse non tenue. Édouard Geffray est l'invité d'Apolline à 8h30 tout à l'heure dans le face-à-face. 35% seulement des 3000 professeurs remplaçants sans affectation qu'il a promis sont désormais devant élèves. Il avait promis 3000 d'ici à aujourd'hui. On est à 35% seulement. Il répondra à 8h30, mais vous réagissez déjà au 32-16. Vous êtes peut-être vous-même un de ces TZR. Hein. On a appris les titulaires en zone de remplacement. On vous attend au 32-16.
3: Et puis c'est le choix de la rédaction ce matin. Est-ce que vous allez prendre part aux mobilisations de samedi 17 octobre? C'est annoncé depuis la rentrée, le retour des Gilets jaunes. Qui sont les manifestants? Pourquoi manifester? Est-ce que c'est le carburant, le pouvoir d'achat? Dites-nous si vous avez prévu d'en être samedi et pourquoi. Vous connaissez le chemin, hein, c'est toujours le même, c'est le 32-16.
0: Évidemment. Moi, j'ai une autre petite question à vous poser. On va aussi parler de budget ce matin, de pas mal de questions. Il y a les vacances de la Toussaint, les Français s'en privent. Notre invité de PAP.fr à 6h45. Mais j'ai une dernière petite question pour vous. C'est Aurel Gage, le médecin du matin à 6h20. Est-ce que vous faites confiance à un médecin vieillissant? Il pose la question, on a une étude américaine intéressante, un débat français aussi, on a des médecins âgés qui ont parfois passé l'âge de la retraite depuis bien longtemps, qui ont l'expérience, qui ont la sagesse, qui sont peut-être pas à jour des connaissances non plus. Et puis les jeunes médecins qui ont un peu moins d'expérience, mais qui sont plus alertes. Aurel Gage pose la question, vous allez voir, est-ce qu'il faut faire repasser des examens, des tests aux médecins anciens pour qu'ils continuent à exercer? C'est un vrai débat, on vous attend au 32-16.
3: Dans un instant, ça va être le journal de 6h avec Victor Pourchet, mais tout de suite, la météo, Géraldine, encore de la douceur.
1: Oui, encore beaucoup de douceur, même si ce matin sur le nord-ouest, on se rapproche des températures plus classiques pour la saison après les records d'hier. Mais cet après-midi, on devrait atteindre les 28 degrés pour Biarritz. Il va faire 26 degrés à Toulouse, 24 à Bordeaux, à Marseille, et 23 à La Rochelle, Nantes, Grenoble. Il fera 22 degrés à Lyon, 20 à Paris, 19 à Brest et Lille. Alors, on peut avoir quand même pas mal de grisailles ce matin. Il y a pas mal de brouillard, pas mal de grisailles sur vraiment presque tout le pays. Le soleil s'imposera plus rapidement entre les Pyrénées, la Méditerranée et les Alpes. Mais cet après-midi, la grisaille va se dissiper sur la plupart des régions. Et c'est bien le soleil qui va s'imposer. Il fera encore extrêmement doux pour demain. Et puis à partir de vendredi, changement de temps, retour de la pluie par le nord-ouest avec des températures qui vont dégringoler.
3: Bienvenue si vous nous rejoignez sur RMC, il est 6h.
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3: Le journal de Victor Pourchet. Bonjour Victor.
7: Bonjour Virginie, bonjour Mathieu et bonjour à tous.
3: La justice antiterroriste se saisit de l'affaire d'Aubagne.
7: L'élève qui a attaqué son collège au fusil de chasse, soupçonné d'adhérer à la True Crime Community, une mouvance fascinée par les tueries de masse aux États-Unis. C'est la première fois qu'un tel lien est fait en France. La tumeur au poumon retirée au pape était cancéreuse. Léon XIV passe de nouveaux examens, dit le Vatican, pour savoir si la maladie a eu le temps de se propager. Et au nord, c'était la déception en Ligue des Champions. Défaite de Lille 3-0 à Arsenal et de Lens à la maison 2-0 contre le Sporting Portugal.
0: Il n'y aura pas cours aujourd'hui, mais le collège La Canale d'Aubagne va rouvrir ses portes ce matin.
7: Ouais, pour que les élèves se retrouvent, tentent ensemble de surmonter le traumatisme d'avoir vu lundi l'un des leurs tirer au fusil de chasse sur l'équipe éducative. Trois mots reviendront. True Crime Community, cette mouvance qui glorifie les tueries de masse et à laquelle le suspect de 14 ans est soupçonné d'adhérer, poussant le parquet antiterroriste à se saisir de l'enquête hier. Elle était déjà sur toutes les lèvres hier soir lors d'un rassemblement citoyen dans la ville, Vincent Chevalier.
8: Au milieu de la foule, Tom, 14 ans, a toujours du mal à digérer les événements.
24: J'ai encore un petit peu un reste de pression et ça, je vais voir combien de temps ça met à passer. J'ai l'impression d'être tout le temps un petit peu tendu.
8: Pour les aider, les élèves peuvent compter sur la cellule d'aide psychologique ouverte dans l'établissement, mais ce n'est pas facile pour Elissa.
25: Quand je retourne dans le collège, à chaque fois, ça me fait rappeler ce qui s'est passé et du coup, ça me choque vraiment.
8: À leur côté, leurs parents aussi tentent de trouver les bons mots. Exercice difficile pour l'instant, d'après Déborah.
26: On va forcément vouloir comprendre.
2: les motivations de ce jeune qui reste un enfant, un adolescent.
8: Un adolescent suspecté d'être proche d'une mouvance qui glorifie les tueries de masse et incite à la violence extrême, Soraya ne comprend pas.
25: Être dans les réseaux sociaux et aller dans des pages du net de ce genre, le petit, d'accord, il n'a pas les là, mais il y a les parents qui doivent être derrière.
8: Un libre accès à de tels contenus qui inquiète Jérôme, papa d'un élève de 3e.
5: Nous, on a la chance qu'il est sympa, tranquille, etc. Mais il pourrait très bien être tenté quand même d'aller sur autre chose. Et ça, on peut difficilement le contrôler, quoi qu'il arrive.
8: Tous ses parents en ont conscience. Le pire a été évité. Le retour au collège ne sera pas facile pour eux non plus.
7: Et les parents du suspect sont eux sortis de garde à vue. Les enquêteurs ont écarté une possible complicité.
3: Alors, qu'est-ce que cette mouvance True Crime Community? On va en reparler avec Apolline de Malherbe tout à l'heure à 8h10. Elle recevra Alexandre Roth, qui est un chercheur spécialisé sur le terrorisme et les tueries de masse.
7: Au moins 161 000 contre la police, jusqu'à 480 000 revendiquent les syndicats du monde dans la rue pour l'acte 5 hier des manifestations lycéennes, des tensions en fin de cortège à Paris et ce bilan qui interroge. 36 enquêtes de l'IGPN, la police des polices, sont en cours. L'une d'elles, à Tours, a connu un tournant. Un policier a été mis en examen pour violence aggravée, soupçonné d'avoir crevé l'œil d'un lycéen en tirant une munition de LBD, Pierre Bazin.
6: Oui, c'est ce qu'indiquent les premiers actes d'enquête selon la procureure de Tours. Un geste qui pourrait ne pas respecter les règles d'utilisation du LBD selon la magistrate. Elle rappelle que cette arme doit être maniée avec proportion et en cas d'absolue nécessité. Deux critères que les enquêteurs de l'IGPN sont en train d'examiner. Les investigations vont d'ailleurs se poursuivre pour faire la lumière sur les conditions de ce tir qui entraîne aujourd'hui une infirmité permanente pour le lycéen de 16 ans. En attendant, le policier soupçonné d'avoir tiré est placé sous contrôle judiciaire. Il n'a plus le droit d'utiliser un lanceur de balles de défense. Un deuxième fonctionnaire, auteur d'un second tir, est quant à lui placé sous le statut de témoin assisté. Cette enquête fait partie des 36 confiées à l'IGPN pour des violences présumées par des policiers depuis le début de la contestation lycéenne.
7: Et depuis le début de ce mouvement, plus de 200 élèves ont été blessés, 800 côté forces de l'ordre. Les moyens réclamés par la jeunesse vont pouvoir être discutés à l'Assemblée nationale dans le cadre du budget 2027. La motion de rejet du texte n'a pas été adoptée. Hier soir, les députés vont pouvoir commencer à débattre sur ce projet de loi de finances dès aujourd'hui. Les députés, et c'est rare, unanimes hier pour le vote de la loi intégrale contre les violences sexistes et sexuelles. Seuls les élus insoumis se sont abstenus pour protester contre le retrait de mesures destinant à protéger les femmes étrangères, revendication partagée par les associations. Le texte prend désormais la direction du Sénat.
3: Il est 6h05 sur RMC, RMC Stories. C'était bien un cancer. Le pape Léon XIV a été opéré hier.
7: Oui, opération du poumon pour lui retirer un nodule dont on a donc appris dans la foulée qu'il était malin. Reste à savoir s'il était seul, Alexandre Thibault.
9: Oui, une opération d'une heure et demie qui s'est bien déroulée, sans complications, nous dit le Vatican. Les médecins lui ont retiré l'un des trois lobes du poumon droit. Le professeur Bruno Crestani, chef du service de pneumologie de l'hôpital Bichat à Paris.
11: L'adénocarcinome qui est présente, c'est la tumeur la plus fréquente dans les cancers du poumon. En général, quand on va à l'intervention, c'est qu'on a déjà des éléments rassurant. Ça n'a rien d'exceptionnel d'opérer du poumon une personne de 70 ans.
9: Après l'intervention, le pape s'est réveillé normalement et a demandé à dîner. Reste cependant à s'assurer que les cellules cancéreuses ne se sont pas propagées ailleurs.
11: Le point fondamental en termes de pronostic maintenant, c'est la taille de la tumeur et l'atteinte éventuelle des ganglions qui ont été retirés pendant l'intervention.
9: Le Vatican précise que des examens complémentaires sont en cours. Le pape doit rester à l'hôpital en convalescence environ une semaine.
7: Et avant de décoller, en théorie, pour l'Amérique du Sud, début novembre. Deux morts dans une frappe russe sur une centrale ukrainienne. Kiev n'a pas reçu d'alerte de la part de ses alliés occidentaux, dit Volodymyr Zelensky, en froid avec les États-Unis. Donald Trump l'accusant de faire monter les prix des carburants en attaquant des raffineries russes.
3: L'envolée des prix du carburant qui empêche les Français de partir en vacances.
7: Ouais, si l'on en croit les chiffres de la plateforme PAP, moins 12,5% de réservations de logements pour les vacances de la Toussaint en un an. Et ces automobilistes des Yvelines vous le disent, Lou de Kitt, c'est en grande partie l'addition à la pompe qui les freine.
12: Les vacances en Haute-Savoie chez son fils, pour Géraldine.
26: On oublie, là, cette année, on oublie.
12: Retrouver sa famille représente désormais un budget trop lourd pour cette assistante de direction.
26: Avec le péage, ça me fait un aller-retour pas loin de 300 euros.
12: Pour Sophie, même voyager à proximité devient compliqué.
27: Moi, j'ai beaucoup de famille dans le Maine-et-Loire, c'est pourtant pas très loin de la région parisienne. Mais non,
4: je vais pas le faire parce que c'est un coût à la fois essence et à la fois péage, si on prend le péage, donc je ne le ferai pas.
12: Et les conséquences se font aussi ressentir chez les hôteliers, comme en Vendée, l'un des départements les plus touchés par ces baisses de réservations.
13: C'est vide, c'est vide, c'est calme.
12: Jennifer tient un hôtel à Saint-Gilles-Croix-de-Vie et confirme la tendance.
13: J'ai de l'ordre de 10% de réservations. L'année dernière, je devais avoir 40%. Et là, les hôtels dans les villes balnéaires, on va peut-être payer le prix de la hausse du carburant.
12: Alors pour sauver leurs vacances, certains confient revoir leurs plans, destination plus proche, train ou covoiturage. Tous les moyens sont bons pour s'évader sans faire exploser le budget.
0: Bon, il y a les vacances scolaires qui démarrent évidemment. Est-ce que vous partez tout simplement? Est-ce que vous vous êtes privé? Est-ce que vous vous êtes dit... Pour certains, c'est impossible. Et ils ne se posaient même pas la question il y a deux mois. Je suis sûr que certains d'entre vous se sont dit peut-être, peut-être pas, peut-être qu'on va voir un peu de famille, mais on va s'éviter justement ces deux pleins d'essence et ces tickets de péage, se garder pour Noël. Racontez-nous, on vous attend au 32-16 et la présidente de PAP, particulier à particulier, sera avec nous en studio à 6h45 tout à l'heure.
7: Un sale temps sur le Nord, c'est pas la météo de Géraldine, ce sont les résultats de Ligue des Champions en foot. Défaite 3-0 de Lille contre les Anglais d'Arsenal, défaite aussi de Lens 2-0 contre le Sporting Portugal. Pas forcément mérité pour le défenseur lensois Mathieu Hudol.
14: Forcément, on est frustré de perdre ce match-là, mais il y a beaucoup de satisfaction quand même sur ce qu'on a proposé. On sait aussi qu'on est tombé face à une équipe plus expérimentée que nous, ça s'est vu entre leur gestion des temps forts et peut-être des nôtres. C'est là où ils ont été efficaces. Sur leur première occasion, ils marquent en première mi-temps. Nous, je pense qu'on a fait une belle entame qu'on aurait dû concrétiser, je pense, par un but. Et derrière, on le paye cher. On sent qu'ils ont cette expérience-là aussi de cette compétition et c'est à nous d'apprendre de ça aussi.
7: Et ce soir, 21h, le PSG se déplace à Manchester City. Ce sera à suivre évidemment sur RMC.
0: Merci Victor Pourchet. Alors si vous nous regardez à la télé sur le canal 23,
3: c'est normal.
0: Il y a marqué qu'on est un peu encombré.
3: C'est pas un déménagement, c'est parce qu'on va accueillir Hubert.
0: C'est la dernière urne de la primaire de la... Non, non, on va accueillir Hubert en ligne avec nous en Saône-et-Loire. Bonjour Hubert.
3: Bonjour Hubert.
15: Bonjour.
3: Alors vous
0: savez ce qu'on a devant nous?
15: Comment?
0: Vous savez ce qu'on a devant nous, Hubert?
15: Non.
0: On a une urne avec des clés. Il y a plein de clés. Il y a plein de petites boules en plastique avec des clés. Il y a des noires, des grises, des jolies, des pas jolies. Bref, il y en a une qui vous permet de participer au tirage au sort de vendredi pour remporter un SUV compact et un an de carburant, Hubert.
15: Ah oui.
0: Quand même.
15: Oui, alors,
3: c'est un beau cadeau. Hein.
0: Comme on a un petit peu regardé, vous savez ce que je vais faire? Je vais mélanger un peu. Et puis après, c'est Virginie qui va piocher une boule.
3: On n'a pas de boule chaude. Tout va bien.
0: Ah, toi, tu vois la Ligue des Champions?
3: Moi, je vois Motus.
0: Allez, c'est Virginie qui va tirer au sort une boule. Vous dites stop, je crois. Attends, je crois que dans la règle du jeu,
3: c'est
0: qu'il
3: ça. Faut dire stop. Et quand vous dites stop, je prends la boule où ma main s'est arrêtée.
15: Stop.
0: Allez. Allez, on y croit. Eh non, c'est
3: non.
0: Une clé noire. Je suis désolé, Hubert.
3: Désolé.
15: C'est pas grave.
0: C'est une clé noire, il n'y a même pas de clé. En fait, il y a juste le bout de plastique, c'est nul. Je suis vraiment désolé. Je suis déçu pour vous, Hubert, mais vous n'êtes pas perdant sur RMC, vous le savez, parce que grâce à la radio officielle du Mondial de l'Auto, on vous offre deux places pour aller au Mondial de l'Auto qui se tient à la porte de Versailles jusqu'au 18 octobre avec RMC, ça vous l'avez compris. Et d'ailleurs, Hubert, quand vous viendrez, vous pourrez passer voir nos émissions puisqu'on est installé sur le Hall 6.
15: Oui, d'accord, pas de souci.
0: À bientôt, Hubert.
3: À bientôt. Hubert. Merci. Et désolé pour ce tirage au sort. Il est 6h10 déjà.
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3: Et je me tourne vers Marion Gauthier. Bonjour, c'est le choix de la rédaction dans un instant. J-3 avant le retour annoncé des Gilets jaunes.
16: Oui, mais pas que. Qui sera présent le 17 octobre et où? On fait le point dans quelques instants.
0: A tout de suite sur RMC.
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0: Il est 6h14, vous êtes sur RMC et RMC Story. Très bon réveil.
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3: Bonjour Marion Gauthier.
16: Bonjour, bonjour à tous.
3: Alors vous vous êtes intéressé au rassemblement du 17 octobre, le retour annoncé des Gilets jaunes, c'est samedi, hein, là, dans trois jours. La date circule depuis la fin de l'été sur les réseaux sociaux. À l'origine, c'est un mouvement contre la vie chère?
16: Oui, face au prix des carburants, de l'énergie, de l'alimentation, les Français survivent. Le mot revient beaucoup dans la bouche de Wilfried, notamment. Opération Tractage, suivie dans le sud-ouest par Pierre Bourgès.
28: Parce que j'en ai mis au bureau de tabac, ben on va en mettre une à l'école. Le Médoc en colère contre la vie chère et l'abandon de l'État. Et puis on marque que les services publics sont en danger, surtout que la seule maternité qu'il y a dans le Médoc, on va la perdre. Moi c'est apolitique, je veux dire ni droite ni de gauche, mais on veut vivre correctement. Les impôts qu'on paye, la TVA, tout ça, où est passé notre argent? On n'est pas responsable, nous les Français, que le pays soit ruiné. Donc c'est aux politiques de rendre des comptes, c'est pas à nous de payer les pots cassés.
16: Des revendications nationales et locales, ces tracts interpellent les habitants.
29: La dernière manif que j'ai faite, c'était pour les manifs étudiantes pour la loi de Vaquer.
30: Pourquoi vous y allez là ce samedi?
29: J'ai une toute petite retraite. Aujourd'hui, tu réfléchis à deux fois avant de prendre ta bagnole pour plein de choses, avant d'investir, avant de faire ceci, avant de partir en vacances, etc.
31: Il y a le ras-le-bol, on se fait plumer de partout. Les petites entreprises, comme moi je suis viticulteur, on est complètement abandonné. On vous dit qu'on vous donne des primes pour le gasoil, mais seulement vous n'êtes jamais éligible. C'est même plus possible de travailler en France, quoi. On n'en peut plus.
0: Alors, un retraité, un viticulteur, Marion, qui va se mobiliser samedi?
16: Eh ben, beaucoup de profils différents. J'ai échangé avec un cadre dans la grande distribution, par exemple. Lui manifeste pour montrer, dit-il, une unité dans la colère. Besoin de dire qu'on va mal et de le dire ensemble. Sur le site 17 octobre Gilets jaunes, près de 2000 personnes ont signé l'appel au rassemblement des entrepreneurs, des paysans, des infirmiers pour occuper des ronds-points, bloquer des stations-service ou des dépôts pétroliers.
3: Alors, ça, c'est ce qui est annoncé.
16: Ouais, les plus déterminés veulent aussi manifester la nuit. Après la manifestation à Paris, parcours annoncé à partir de 20h dans les beaux quartiers, près des lieux de pouvoir, soutient le syndicat Commerce Indépendant Démocratique. Alexandre, son représentant, assure regrouper 10 000 salariés du commerce et des services. Je l'ai rencontré avec Louise et Fred de l'Gilet jaune de la première heure.
32: Comment il y a des gens qui peuvent se dire, tiens, je me lève le matin, je vais manifester la nuit? Pourquoi on en est là? Parce qu'ils nous rendent fous.
2: Donc à un moment donné, peut-être que le gouvernement va dire bah, pour gouverner un pays, il faut qu'il y ait du calme.
4: Bah, bien sûr que l'espoir, il est faible, mais quand on voit qu'il y a des élans, là, il y a les jeunes qui sortent et ils ont une vraie énergie. Et ça, ça nous redonne de l'espoir.
5: Mais en fait, il faut que ça soit un mouvement dans la durée. Et c'est pour ça que le blocus lycéen et étudiant est très intéressant, parce que ça peut durer. On est avec des jeunes qui ne perdent pas d'argent quand ils vont manifester.
0: Et alors justement, et c'est là que je trouve que cette semaine est captivante. Lycéens et étudiants, hier, ont appelé à rejoindre les manifestations du 17 octobre.
16: Oui, sur les réseaux sociaux, beaucoup de jeunes s'affichent d'ailleurs avec des gilets jaunes. Des tutos tournent aussi pour se protéger des gaz lacrymogènes lancés par les forces de l'ordre. Tuto bienvenue pour ces lycéens interrogés par Louise Salé à Paris.
6: Heureusement que j'ai vu des tutos parce que je pense que ça peut aider n'importe qui, rien que du sérum physiologique, rien que des masques FFP2. Faut se protéger au maximum.
8: J'essaie de pas aller en fin de cortège parce que c'est souvent là où il y a le plus de problèmes. J'essaie de faire attention aux CRS. S'ils disent qu'ils vont charger, je m'en vais. Je suis pas là pour la violence, je suis là pour défendre nos droits. L'éducation nationale, ils s'en foutent de nous et on est là pour revendiquer.
16: Voilà, des craintes pour leur sécurité. Les casseurs nous décrédibilisent, soupire une lycéenne.
9: Alors, c'est leur force parce que ça fait peur au pouvoir politique, hein, qui n'aime pas ne pas avoir d'interlocuteurs avec lesquels rechercher un apaisement de la situation. Après, c'est aussi leur faiblesse parce que c'est compliqué de porter des revendications, d'avoir un suivi de ces revendications dès lors qu'on n'a pas de représentants. Ce fut le cas avec les Gilets jaunes.
16: Alors, vous venez d'entendre donc Stéphane Sirot, il est historien spécialiste des mouvements sociaux. Pour lui, la difficulté, en fait, c'est qu'il n'y a pas d'interlocuteur précis dans ce mouvement. Les syndicats soutiennent les rassemblements, appellent à y participer sans les organiser.
3: Et puis, vous nous dites, hein, vous, au 32-16, si vous voulez participer, bien sûr, c'est samedi, hein, le 17 octobre. On est là pour entendre vos témoignages.
0: Je regardais avec attention la carte du site des rassemblements. Il faut être honnête. Il y a 2000 signatures à peu près.
16: Un peu plus 2000, ce matin.
0: Et 800 rassemblements annoncés. Ça fait pas 3 personnes par rassemblement, si on va par là. Je veux pas dénigrer le mouvement pour autant. J'imagine bien que la plupart d'entre vous ne vous êtes pas inscrits, qu'il y a plein de pages Facebook dans tous les sens, que plein de gens se disent on se retrouve là, tel rond-point, etc. J'avais oublié le syndicat des Gilets jaunes, la liste aux européennes en 2019 des Gilets jaunes. Est-ce que le mouvement peut renaître? Et puis alors, je voudrais vous faire écouter autre chose. Hier, c'est le ministre de l'Action et des Comptes Publics, parce qu'on parlait de la convergence entre les lycéens et les Gilets jaunes, justement. Écoutez ce que dit David Amiel alors qu'on débat du budget à l'Assemblée nationale, la question des retraites. Écoutez.
11: Depuis 50 ans, 80% de l'augmentation de la dépense publique n'est pas allée vers la jeunesse. Elle n'est pas allée vers les investissements dans l'avenir. Elle est allée vers la retraite et vers la santé. Mesdames et messieurs les députés, nous sommes au bout de cette pyramide de Ponzi politique.
0: Pyramide de Ponzi, c'est une arnaque, hein. C'est une escroquerie, une pyramide de Ponzi. 32% du budget de l'éducation nationale ne finance pas la rénovation des bâtiments, les profs, etc. Mais les pensions de retraite, idem au ministère de l'Intérieur, 30% aussi. Est-ce qu'il faut mettre un coup de pied là-dedans et peut-être, comme il le veut, David Amiel, désindexer les pensions de retraite, revenir sur l'abattement fiscal des retraités? Ou est-ce qu'il est en train de diviser, d'opposer les uns aux autres? Est-ce que les lycéens et les vieux, c'est la bagarre? Ou est-ce qu'au contraire, c'est la convergence samedi? C'est la question qu'on vous pose. Convergence, terme cher à la gauche. Vous allez réagir au 32-16 et sur le WhatsApp RMC 0612-424-424. Merci Marion Gauthier.
3: Merci Marion. La guerre des anciens et des modernes, on va rester un peu dans le thème avec Aurèle Gage. Bonjour Aurèle.
12: Bonjour. Votre médecin vieillit, je vous dis comment on évite qu'il tourne docteur Maboul.
0: Tout de suite sur RMC.
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0: Il est 6h24 sur RMC, l'essentiel de l'info, Virginie.
3: Des chiffres contrastés pour l'acte 5 de la mobilisation lycéenne. Hier, le ministère de l'Intérieur a compté 161 000 manifestants dans toute la France. Les organisateurs parlent de 480 000 personnes. Un policier à l'origine d'un tir de LBD mis en examen pour violence aggravée à Tours. Un lycéen avait été éborgné en marge d'une manifestation au début du mouvement fin septembre. Une soirée de Ligue des Champions difficile pour les clubs français. Lens battu 2-0 par le Sporting Portugal, Lille dominée 3-0 sur la pelouse d'Arsenal. Ce soir, le PSG se déplace aussi en Angleterre pour affronter Manchester City. C'est à 21h et c'est sur RMC.
0: Il est 6h25.
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0: Et c'est l'heure de retrouver Aurel Guedj, le médecin du matin. Bonjour docteur.
27: Bonjour.
0: Un médecin de 76 ans, en Seine-Saint-Denis, va devoir remettre à niveau ses connaissances en médecine générale et effectuer un stage à 76 ans. Un stage pour réexercer. Sa suspension prononcée par l'Ordre des médecins a été confirmée par le Conseil d'État. Aurel, est-ce qu'il faut s'inquiéter quand son médecin est âgé?
27: Alors, c'est plutôt disparate les résultats, mais globalement, on va pas se mentir. Plus vous êtes âgé, moins vous avez tendance à vous réactualiser, moins vous avez tendance à vous réactualiser, moins vous connaissez, eh bien, vos recommandations. Ça, faut savoir qu'on a une étude récente qui a été publiée. On s'est intéressé à 69 études. C'est-à-dire, on a vraiment regardé toutes les études qui ont été faites un peu pertinentes sur le sujet, parce que c'est une vraie question qu'on s'est toujours posée. Est-ce que l'expérience est au-dessus, en fait, de l'expérience globale des recommandations? Bon, la réponse courte, c'est non. Il vaut mieux suivre les recommandations plutôt que son expérience propre. Et au final, eh ben, ce qu'on a pu observer, c'est que la majorité des études qui avaient été étudiées montraient bien que plus vous êtes âgé, moins vous vous réactualisez, moins vous vous intéressez aux recommandations. Et donc, on a pu observer que sur à peu près la moitié de ces études, eh bien, la qualité des soins était plus défavorable lorsqu'on était plus âgé. C'est-à-dire, plus vous êtes âgé, moins vous suivez les recos, plus la qualité des soins est moindre. Mais quand même, c'est pour ça que je vous dis que ça dépend des praticiens, ça dépend des études. Sur les 69 études, il y en avait un quart qui disait que plus vous êtes vieux, meilleur, vous aviez une meilleure qualité des soins. Donc probablement que vous ne suivez pas les recos. probablement que vous n'avez pas la meilleure qualité des soins, mais une chose est sûre, c'est que ça ne joue pas forcément énormément sur le pronostic des patients.
3: Mais est-ce qu'on oblige les médecins en France à se remettre à niveau dans leur carrière ?
27: Alors oui, théoriquement, on nous oblige à le faire. On est censé, surtout quand on a un exercice qui est non hospitalier, c'est-à-dire vraiment le médecin de ville que vous voyez, théoriquement, eh bien, sur 3 ans, on va appeler ça de la formation continue, il va falloir qu'il se réactualise, qu'il démontre le fait qu'il suive des formations, des diplômes universités et autres. Mais attention, il n'y a pas d'examen. C'est ça la particularité. Il n'y a pas d'examen pour vérifier les compétences. Et on vous demande de vous réactualiser. Et ce qui est assez intéressant, c'est qu'un des facteurs de risque qui a été démontré par les Américains, c'est en fait que c'est pas vraiment l'âge qui augmente les erreurs médicales, c'est le déclin cognitif. Vous voyez ou pas le médecin très âgé qui, franchement, vous savez qu'il n'y a pas tous les neurones qui connectent. Eh ben celui-là, il peut poser problème. Celui qui a un déclin cognitif, qui a des débuts de démence. Et donc c'est pour ça que les Américains disent qu'à partir de 70 ans, il serait intéressant chez les médecins de vérifier qu'il n'y ait pas ni de déclin cognitif, ni de déclin sensoriel.
0: De les diagnostiquer eux-mêmes. Parce que il y a une réalité quand même, c'est que nos médecins sont de plus en plus âgés. La question, elle va se poser davantage.
27: Eh ben, détrompez-vous. Non. Ça, moi aussi, j'étais persuadé de ça, mais j'ai regardé. En fait, il y a un rapport de l'ADRES qui dit que l'âge médian, c'était 40. N'était pas une quarantaine d'années, mais l'âge médian, en gros, a diminué. C'est-à-dire que plus par rapport à 2012, les médecins sont plus jeunes. C'est juste qu'il ne faut pas oublier une chose, c'est que les médecins plus jeunes, comme moi, on travaille moins que nos aînés. Bah ouais, on est un peu plus fainéants.
0: Non, mais il y a un changement de culture. Il y a un changement de culture et peut-être que d'ailleurs vous avez tous les jeunes médecins arrêté de vous fatiguer, de vous tuer à la tâche d'une certaine manière.
27: Donc
0: travaillez moins.
27: On travaille moins et le problème c'est que la population vieillit. Donc population vieillissante, des jeunes médecins qui travaillent moins. Donc au final vous voyez plus vos médecins plus âgés, mais au global on forme de plus en plus de médecins. Donc la médiane d'âge des médecins est plus jeune.
0: Non mais parce qu'on en a connu des médecins qui étaient ouverts le cabinet de 8h à 21h, 6 jours sur 7 aussi, peut-être que certains en ont marre. Merci docteur, je vous pose la question de votre confiance à vous, et puis beaucoup vont me dire, je le sais déjà sur le WhatsApp RMC, quel que soit l'âge du médecin, nous ce qu'on veut c'est un médecin chez nous. C'est aussi une réalité du pays. Merci Aurélien.
3: Je me tourne vers Mickaël au 32-16. Bonjour Mickaël.
2: Bonjour.
3: Vous avez été tiré au sort. Est-ce que vous avez reconnu le mot caché ?
2: Oui, tout à fait. C'est acconché.
0: Félicitations Mickaël. Vous savez ce que ça veut dire ?
2: Oui, c'est une sensation agréable, comme le parfum ou des choses comme ça, une musique.
0: Ouais, chose plaisante, la musique de la Ligue des Champions, par exemple. Ça.
2: Exactement. Oui.
0: Mickaël.
2: Allez l'OL.
0: Mickaël, on va vous envoyer... C'est quoi la station météo,
3: la Cross Technologie, évidemment.
2: Super, merci beaucoup.
3: Merci Mickaël. Mais d'abord la météo, c'est avec Géraldine quand même surtout.
4: Ah oui, avec du soleil et de la douceur encore. Alors un peu moins de douceur, c'est vrai, ce matin sur le Nord-Ouest par rapport à hier. Il faut dire qu'on a battu des records de douceur pour un mois d'octobre hier. Donc ce ne sera pas le cas ce matin. Cet après-midi, on devrait aller jusqu'à 28 degrés à Biarritz, température qui reste extrêmement élevée. 26 à Toulouse, 24 à Bordeaux, 22 à Lyon. Il fera 20 degrés à Paris, 19 à Brest ou à Lille. Avec, beaucoup de grisailles ce matin. Il y a beaucoup de brouillard sur pratiquement tout le pays. Il n'y a qu'entre les Pyrénées, la Méditerranée et les Alpes qu'on va avoir du soleil vraiment dès le début de la journée. Mais le soleil va ensuite finalement s'installer partout. Et à noter qu'il fera encore chaud demain, mais les températures vont dégringoler. On va retrouver des températures de saison pour la fin de la semaine.
0: Il est 6h30.
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0: Bon réveil à tous, c'est l'heure du journal de Quentin Vinet. Bonjour Quentin.
6: Bonjour à tous les deux, bonjour à tous.
0: Et à la une promesse non tenue.
6: Le ministre de l'Éducation avait promis le déploiement, souvenez-vous, de 3000 profs remplaçants dans les lycées. Il avait jusqu'à hier, et il n'y en a qu'un tiers. La bataille du budget à l'Assemblée, il en faut un avant la fin de l'année, martèle le gouvernement alors que les débats commencent. Et puis le foot Paris à Manchester City ce soir pour la deuxième journée de Ligue des Champions.
3: Et ce matin, les calculs sont pas bons.
6: Oui, vous vous souvenez de ce que disait le ministre de l'Éducation, Édouard Geffrey, c'était jeudi soir aux 20h de TF1. On va l'entendre à nouveau. Première réponse concrète à la colère des lycéens.
8: On a 3000 professeurs remplaçants qui actuellement ne sont pas devant élèves. Et donc, dans les prochaines heures, on a 3000 professeurs qui vont rejoindre ces établissements. Dans les heures qui viennent. Entre demain et mardi.
6: Et raté, on est mercredi et le ministre reconnaissait lui-même hier que seulement 35% de ces 3000 profs remplaçants avaient été affectés dans une salle de classe. Alors pourquoi ? Et Pauline qui le reçoit lui posera la question ce matin à 8h30 sur RMC. En attendant, Bérangère Bocquillon, vous nous dites que des profs sans affectation attendent toujours un coup de fil.
3: Oui, les jours passent et Mathilde, professeure d'anglais remplaçante, attend.
7: Je n'ai aucune nouvelle. Pour l'instant, rien du tout.
3: Mathilde n'a pas fait un seul remplacement depuis la rentrée. Dans le collège de rattachement où elle essaie de s'occuper, une autre remplaçante en mathématiques n'a pas de poste non plus.
7: C'est la même chose que moi, elle attend également un appel.
3: Dans une autre académie, Camille, également professeure d'anglais remplaçante, syndiquée au SNALC, vient enfin d'être appelée par le rectorat. Elle était disponible depuis la rentrée, mais personne ne lui avait proposé ce poste de professeure d'anglais qui est pourtant dans sa zone de remplacement.
7: Les élèves n'ont pas anglais depuis le début de l'année, alors que moi, j'étais à disposition dans la même commune.
3: Elle n'a pas d'explication, mais elle décrit des contraintes administratives. Le poste qu'on lui propose est dans un lycée professionnel.
7: Je suis titulaire du CAPES, je ne suis pas titulaire du KPLP, qui est le concours pour enseigner en lycée professionnel.
3: Mais ça ne la surprend pas, c'est la troisième année que Camille est professeure remplaçante et il y a 2 ans, elle n'a pas effectué un seul remplacement.
7: Je n'ai pas été appelée de toute l'année.
3: Et elle est loin d'être la seule. Les 3 professeurs remplaçants de son collège de rattachement sont toujours sans affectation actuellement.
27: On a toujours du mal à comprendre cette histoire de titulaire en zone de remplacement. Maintenant, certains attendent des coups de fil, ils ne sont pas appelés. Ceux qui appellent en disant « je sais qu'il y a un poste là, on a besoin de prof, je suis prof, je m'ennuie ». Non, toujours pas. 35% devant élèves, pour reprendre l'expression d'Edouard Geffray. C'est la seule, la réponse concrète, la première en tout cas, qu'on a eue au mouvement des lycéens. Vous le disiez, la promesse n'est pas tenue. Réponse à 8h30 dans le face-à-face ce matin.
6: On est au lendemain de l'acte 5 de la mobilisation des lycéens. Alors, il y avait 480 000 personnes dans la rue hier, selon les organisateurs. Le ministère de l'Intérieur, de son côté, en a compté près de 160 000 et il voit une décélération du mouvement des lycéens. Désormais appelé à rejoindre les appels à la mobilisation contre la vie chère le samedi, le 17 octobre, au premier jour des vacances de la Toussaint. Je vous signale aussi que les cours vont reprendre ce matin au collège Lacanal d'Aubagne. Là où un adolescent de 14 ans a ouvert le feu, faisant 2 blessés, c'était lundi matin. Adolescent qui, depuis, a exprimé ses regrets et soupçonné d'appartenir à une mouvance glorifiant les tueries de masse. Il a été transféré à la sous-direction antiterroriste de Levallois-Perret pour la fin de sa garde à vue.
3: 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Et comme prévu, l'examen du budget a commencé dans la soirée.
6: Et il nous faut un budget avant la fin de l'année, a insisté le ministre de l'Économie, Roland Lescure, en lançant donc cette bataille du budget. Car c'est bien une bataille à 6 mois de l'élection présidentielle. Chaque camp en profite pour exposer ses idées. Comme aujourd'hui, on va le voir pour la question de la contribution de la France au budget de l'Union européenne. Autrement dit, une 30 milliards d'euros qu'on donne à Bruxelles, Sonia Gobry.
3: Oui, à commencer par la France insoumise qui veut réduire de plus de 3 milliards d'euros la participation de la France si la Banque Centrale Européenne ne gèle pas la part de la dette française qu'elle détient.
9: On ne peut pas se contenter de dire « ah ben on doit payer ça, c'est comme ça ».
3: Arnaud Le Gall, député LFI.
9: Il faut imposer un rapport de force, il faut changer les politiques européennes.
3: Le RN va encore plus loin. Le député Jean-Philippe Tanguy défend un coup de rabot de plus de 11 milliards d'euros dès 2027.
11: On arrêtera de payer un certain nombre de programmes qu'on estime non légitimes. La Commission européenne exerce des compétences sur des domaines qui soit ne lui appartiennent pas, par exemple la santé, je ne sais pas pourquoi on paierait là-dessus. Le Green Deal, pacte vert en bon français, absorbe entre 30 et 40% des programmes alors que nous sommes contre cette politique.
3: C'est un Frexit déguisé, dénonce le député Renaissance Marc Ferracci.
12: Faire partie d'un club en refusant d'en payer l'abonnement, c'est quand même quelque chose d'assez absurde. Il faut quand même se rappeler qu'une partie de notre activité économique, en particulier l'agriculture, bénéficie des fonds européens.
3: Le ministre chargé de l'Europe, Benjamin Haddad, lui accuse le RN et LFI de duper les Français. Il assure que la France ne peut pas tailler dans sa contribution au budget de l'Europe sans négocier avec les autres États.
6: Et alors, on parlait hier matin à ce temps-là du FMI qui avait revu à la baisse ses prévisions de croissance pour la France en 2026 et 2027. Eh bien, le FMI en remet une couche ce matin en estimant qu'il faudra du temps à la France avant de retrouver la confiance des marchés.
27: Les calculs sont pas bons, disiez-vous en début de journal. On reparle ce matin de la polémique qui secoue le monde de la littérature.
6: Oui, l'écrivain Taliesin Aurélien, soupçonné d'avoir eu recours à l'intelligence artificielle pour son livre « C'était ça ou mourir », écarté de la sélection du prix Goncourt. Bon, et ben il reconnaît désormais des plagiats, Caroline Renaud pour RMC, mais il assure qu'aucune phrase de son roman n'a été créée par l'IA.
16: Ce roman, je l'ai écrit moi-même. Les mots forts de Taliesin Aurélien pour défendre son livre « C'était ça ou mourir ». C'est le fruit de mon travail, c'est ma création. À ce qu'il accuse d'avoir eu recours à l'intelligence artificielle, il répond que c'est une calomnie et une hérésie. Taliesin Aurélien explique avoir commencé l'écriture de son livre à l'automne 2017, puis terminé un premier jet en 2019, sans apporter d'éléments pour le prouver. Il affirme cependant avoir eu recours à des outils pour des recherches, mais c'est tout. Aucune phrase de ce livre n'a été créée par une machine, ajoute-t-il. L'écrivain raconte que l'expérience qu'il vit est cruelle et insiste en attribuant à une machine un texte qui est le sien. On n'est pas seulement venu contester ma qualité d'écrivain, mais mon humanité, martèle-t-il.
4: On a vécu une mauvaise soirée de Ligue des Champions pour les clubs français.
6: Oui, Lens a perdu 2-0 contre le Sporting Portugal et Lille a été corrigé à 3-0 chez Arsenal. En attendant donc le choc de ce soir 21h pour Paris sur le terrain de Manchester City avec côté anglais Ryan Cherki, le français qui brille en ce moment, Valentin Jamin.
1: Oui, et son but magnifique inscrit dimanche à Liverpool n'a fait qu'augmenter sa popularité et les craintes du PSG. Ryan Cherki est devenu presque indispensable.
10: Aujourd'hui, je ne ferai pas un 11 de départ sans Cherki titulaire.
1: Swan et Hakim, membres du fan club français de Manchester City, seront au stade ce soir.
10: Des locaux ici, ils sont tous juste émerveillés par son talent, quoi. C'est un diamant brut. Il a envie de se mettre au service du plaisir, au service du collectif.
1: Un collectif qui fonctionne, 8 victoires en 9 matchs, grâce notamment aux 5 réalisations de international français, explique Marc Crossley, journaliste qui suit le club pour la BBC.
14: Yeah, Ryan Cherki est l'homme du moment. Je pense que les supporters aiment le regarder car il les fait lever de leur siège. Il fait des choses qu'on n'attend pas. Dès qu'il a le ballon dans la surface, on sent que quelque chose va se passer.
1: Le milieu est un titulaire indiscutable pour son entraîneur italien, Enzo Maresca, qui a parlé de lui en français hier.
15: C'est très bonne personne, très bon joueur avec les ballons, mais en ce moment, il est très bien. Sans les ballons. Nous sommes très contents avec lui.
1: Et Cherki tentera de marquer dans un 4e match consécutif ce soir.
0: Alors le match à 21h, avant ça, 13h55, le Quintet.
6: Oui, à l'Hippodrome de Reims, c'est le rendez-vous des trotteurs aujourd'hui, le 10 et le 6. Les pronos de la Dream Team, le 10 en favori, Catchy Quick, et le 6 en outsider. J'adore ce

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1: Et puis alors justement, avec un an de plein d'essence, peut-être que vous pourrez projeter des vacances. On a un souci, on a un sujet. À la fin de la semaine, c'est le début des vacances scolaires, le budget est serré, les carburants sont trop chers. Ça, je ne vous apprends rien. Les Français renoncent à partir à la Toussaint. Les réservations plongent de 12,5%. Bonjour Corinne Joly.
2: Bonjour.
1: Vous êtes présidente de PAP, particulier à particulier. C'est vous qui révélez ces chiffres ce matin sur RMC. Vous allez les expliquer, nous les détailler dans un instant.
0: Et juste avant, ce sera une proposition pour la France. Tous les matins, on décortique, on analyse une proposition. Bonjour Romain Cluzel.
3: Bonjour. 1300 euros par mois quand on est étudiant, c'est la proposition des écologistes.
1: A tout de suite sur RMC.
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1: 6h42, très bon réveil avec RMC. L'essentiel de l'info, Virginie.
0: Le parquet national antiterroriste se saisit de l'enquête sur l'attaque du collège d'Aubagne. L'élève de 14 ans qui a tiré sur le proviseur et une enseignante appartiendrait à la mouvance True Crime Community qui glorifie les auteurs de tueries de masse. Les pêcheurs vont recevoir une avance sur les aides carburants promises sur cette fin d'année. Le ministère de la Mer annonce que 11 millions d'euros seront versés dès aujourd'hui auprès de 2000 entreprises de pêche qui ont déjà perçu la première phase au printemps. Manchester City, PSG, 21h ce soir sur RMC, deuxième journée de la Ligue des Champions. Hier soir, Lens battu 2-0 par le Sporting Portugal et Lille 3-0.

0: par Arsenal.
1: Il est 6h43.
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1: Tous les matins à 6h40-43, Romain Cluzel est avec nous pour décortiquer une proposition d'un candidat, d'une candidate. Aujourd'hui, on s'intéresse à Marine Tondelier.
3: Exactement.
1: C'est les écologistes qui souhaitent une allocation de 1 300 € par mois pour les étudiants.
3: Oui, bah, exactement. C'est une mesure défendue par les écologistes pour améliorer le quotidien des étudiants. Parce que le constat est assez net, d'après l'Observatoire de la vie étudiante, un tiers des étudiants estiment qu'ils n'ont pas de ressources financières suffisantes. Un étudiant sur 10 saute des repas pour des raisons financières. Et plus de la moitié des étudiants ont un travail à côté de leurs études.
0: Alors, en quoi consiste exactement cette allocation, Romain ?
3: Alors, tout n'est pas encore totalement clair dans la proposition des écologistes. Cela concernerait les étudiants en formation, sans condition de revenu des parents. Les jeunes qui travaillent ou les apprentis ne seraient pas concernés. Mais la question d'un complément se pose pour ceux qui toucheraient moins de 1 300 € par mois. Et puis, on ne sait pas jusqu'à quel âge cette allocation serait disponible. Cela reste à définir, m'explique un élu écologiste. On sait tout de même que la plupart des aides envers les étudiants vont jusqu'à 25 ans parce que c'est l'âge où l'on peut toucher le RSA.
1: Enfin, pardon, Romain, une allocation étudiante de 1 300 € par mois, est-ce qu'on sait combien ça coûterait ?
3: Alors, il faut préciser que ça, c'est un objectif à long terme. Les écologistes admettent que c'est impossible à mettre en place d'un coup, tout simplement parce que c'est un budget énorme, plus de 40 milliards d'euros par an si tous les étudiants touchaient cette allocation. Et puis, cela voudrait dire supprimer d'autres aides. C'est ce qu'explique le député Arnaud Bonnet. Il travaille sur les questions d'éducation pour les écologistes.
4: Il y a un certain nombre de financements qui existent actuellement, que ce soit les bourses ou les demi-parts qu'ont les parents au niveau de leurs impôts pour leurs enfants qui font des études. Et donc, ça viendrait remplacer progressivement.
0: Romain, est-ce qu'un tel dispositif existe ailleurs ?
3: Au Danemark et en Suède, les jeunes Danois touchent tous une allocation de l'État jusqu'à 800 € par mois, à condition de ne pas dépendre de leurs parents. En Suède, c'est jusqu'à 1 200 € par mois et le système existe depuis plus d'un siècle. Il faut noter quand même une grosse différence. Dans ces pays, il y a une sélection à l'entrée de l'université et pour toucher ces aides, il faut réussir ces examens. Mais la logique est aussi celle des écologistes en France, faire un investissement sur l'avenir en permettant aux jeunes de choisir sans restriction leurs études et de s'y consacrer pleinement.
1: Alors, est-ce que cette idée est reprise par d'autres candidats, Romain ?
3: Oui, principalement à gauche. D'ailleurs, la mesure vient directement de revendications historiques de syndicats étudiants, l'UNEF et aujourd'hui l'Union étudiante. Et les propositions sur ce thème ont explosé depuis la crise du Covid qui a mis en lumière la précarité des étudiants. Jean-Luc Mélenchon proposait une mesure de ce type dès 2017. On ne sait pas encore la forme que ça pourrait prendre cette année. Mais en 2022, il défendait une garantie pour que les jeunes touchent un peu plus de 1 000 € par mois pendant 3 ans, à condition de suivre une formation et de ne plus être rattachés à leurs parents fiscalement. Et puis, les communistes réclament une aide minimale pour tous les étudiants de 140 € par mois, accompagnée d'une aide variable en fonction de plusieurs critères qui irait jusqu'à 1 000 € par mois.
0: Alors, il y a forcément des arguments contre. Quels sont-ils ?
3: D'abord, tout simplement qu'il n'y a plus d'argent dans les caisses. On l'a vu, la mesure serait très coûteuse. Et puis, sur le plan politique, certains y voient une forme d'assistanat sans donner aux jeunes d'autres perspectives que l'aide de l'État. En 2020, à ce sujet, le gouvernement estimait que l'État ne peut pas se contenter de verser aux jeunes une aide pour tout solde de compte. Le Parti Renaissance prône plutôt des aides à l'insertion professionnelle. Quant au RN, dans son programme de 2022, Marine Le Pen proposait un chèque formation qui concernerait avant tout les apprentis et les alternants.
1: Je regardais en détail ce que vous disiez, Romain Cluzel. Vous avez terminé, pardon, je vous ai pas coupé.
3: J'ai bien fini.
1: Oui, oui. on ne sait pas encore jusqu'à quel âge ce serait valable.
3: C'est ça. C'est pas précisé, sachant que dans la plupart des cas, les aides de ce type-là, c'est entre 18 et 24 ans.
1: Oui, parce que je voyais Christian.
0: On peut pas faire des études éternelles.
1: Voilà, c'est Christian qui les écrit. Bah, c'est pas compliqué. Les petites retraites à 800 €, il suffit de s'inscrire à la fac. Non, ça marchera pas, mon cher Christian.
3: Alors, il y a un petit truc. En Suède, ils ont 70 bons mensuels. Donc, en fait, vous pouvez le faire même plus tard, en fait. Mais bon, il y a 70 bons mensuels. C'est ce qu'on
1: évoquait tout à l'heure. Ah, à garder, à utiliser.
3: Si vous voulez faire une reconversion, vous pouvez. Bah, vous le faites à 45 ans et vous avez un ou deux mois comme ça que vous pouvez utiliser.
1: À penser, pas sûr qu'on en ait. J'entendais Quentin Vinet, le FMI. La France, bon, compliqué. C'est aussi une présidentielle. C'est aussi des projets de société qu'on évalue, qu'on réfléchit et dont on débat sur RMC avec vous au 32-16. Vous n'hésitez pas, vous avez la parole sur une proposition pour la France à retrouver en podcast tous les matins. Merci Romain.
0: Merci Romain. Il est 6h47 sur RMC, RMC Story.
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0: Alors, les vacances de la Toussaint commencent vendredi soir. Beaucoup de Français ne partiront pas. Selon une étude de PAP, les réservations chutent de 12,5% par rapport à l'an dernier.
1: Bonjour Corinne Joly.
6: Bonjour.
1: Vous êtes présidente de PAP, de particulier à particulier. Moins 12,5% de réservations pour la Toussaint. C'est clairement la faute au carburant.
6: Oui, enfin c'est la faute au pouvoir d'achat déjà de manière générale. Et là, il y a effectivement plus particulièrement un contexte sur le prix du carburant qui font que les départs sont plus coûteux. C'est pas tant que ça le coût de l'hébergement, c'est qu'il faut bien se rendre sur la destination et que la voiture reste le moyen privilégié pour beaucoup de destinations. Donc la hausse du coût du carburant, ça a mécaniquement un impact et ça empêche certains de partir.
0: Alors cet été, quand même, les Français sont plutôt partis assez nombreux en vacances. Noël, généralement, on part aussi. La Toussaint, c'est les premières vacances sacrifiées à chaque fois.
6: C'est le parent pauvre des vacances. C'est les vacances les moins aimées des Français. En effet, en été, on a rarement des baisses parce qu'elles sont très sacrées, les vacances d'été. Et donc, en fait, d'une manière ou d'une autre, on va faire des compromis, on va faire des petits sacrifices, mais on va partir. Mm-hmm. Autant les vacances de la Toussaint, c'est vraiment les plus petites vacances de l'année. Et donc, ce sont les premières sacrifiées. Quand on est dans un contexte où on sent que ça va quand même coûter cher parce que l'essence va coûter cher, où on a déjà dû payer les frais de la rentrée, où on a les impôts locaux qui arrivent, et notamment la taxe foncière, voilà, c'est pas du tout le meilleur
1: liste
6: moment.
1: C'est pas
6: le moment.
1: Voilà,
6: c'est pas pour déprimer tout le monde.
1: du moment. Ça dit, c'est pas forcément des vacances qui coûtent cher. Normalement, les vacances de la Toussaint, je pense à ceux qui ont la chance de partir au ski, à ceux qui ont la chance de voyager. À la Toussaint, on va voir ses grands-parents en voiture, hein, avec le carburant. Normalement, on peut se restreindre, mais non, on se prive quand même là.
6: Alors, ce sont effectivement les vacances où les hébergements sont les moins chers, ouais. Parce que justement, comme ce sont les vacances mal aimées, c'est là où on va trouver les locations les moins chères. Donc c'est vrai qu'il y a des bons plans. Il y a des destinations ensoleillées qui sont beaucoup plus accessibles à la Toussaint qu'en été, alors qu'il peut encore y avoir du soleil. Mais par contre, sur le coût du carburant, été ou Toussaint, c'est pareil. Si vous devez vous rendre en Vendée depuis Paris à la Toussaint, ça va coûter le même prix qu'en août. Et enfin là, en l'occurrence, ça va même coûter un peu plus cher. Mais hein. Ce que je veux dire, c'est que pour le coup,
1: août, hein,
6: la saison ne va pas.
1: Mais c'est même encore un petit peu plus cher. Vous avez raison, Corinne Joly.
0: Bonjour Philippe. Au 32-16, Philippe nous appelle du Gard au 32-16. Bonjour Philippe.
7: Oui, bonjour à toute l'équipe.
0: Est-ce que ça vous surprend qu'on n'arrive plus à partir en vacances à la Toussaint?
7: Pas du tout. Pas du tout, parce que, excusez-moi le terme, on est dans la merde. Voilà, c'est résumé en gros, on est en train de tirer des bouts de ficelle, et on est en train de survivre, jusqu'au jour où il va y avoir des drames.
0: Vous vous rendez
7: compte quand même, les gens ils ne vont même plus voir leurs enfants, mais c'est dramatique. Mais je vais vous dire plus une chose, nos politiques, excusez-moi, hein, j'ai été cruel, ils en ont rien à foutre, ils visent que leur place. Ils sont en train de se battre entre eux pour viser leur place. Et une fois qu'ils sont là, tous là, à leur place, ils n'en ont strictement rien à foutre. Je suis désolé de parler comme ça, parce que c'est comme ça, la réalité des choses.
1: Franchement, il n'y a pas de souci. En plus, je vous sens un petit peu...
7: c'est agaçant. C'est agaçant.
1: Agacé.
7: C'est écœurant.
1: Quand vous dites les gens se privent d'aller voir leurs enfants, vous parlez de vous?
7: Bon, on fait attention. Vous vous rendez compte? 57 ans, on travaille à deux, on fait attention. On fait attention.
1: Et Philippe, vous êtes conducteur routier. Aujourd'hui, vous êtes capable de dire que ça va moins bien qu'avant particulièrement? Je veux dire, vous avez un travail.
7: Bah oui, ça va moins bien, mais vous le voyez. Mais vous le voyez autour du coup, le coût du carburant. Vous imaginez un plein de camions? Mais vous imaginez rien que 500 litres. Vous avez pour 1400 euros. Comment voulez-vous arriver à vivre? Et tout ce qu'on vous dit, c'est vous remettre une taxe. En fait, on taxe, on vous assomme, en train de vous enfoncer la tête dans la terre.
1: Philippe, je vais vous garder en ligne avec nous. Je voudrais simplement demander à Corinne Joly une réalité. On a beaucoup entendu aussi dans les messages. Vous voyez, les Français disent, on n'a pas beaucoup d'argent, mais quand même, ils sont en vacances. On les voit sur les plages, on les voit en vacances. La réalité, c'est que Philippe nous explique que c'est pas les vacances dont on se prive, c'est qu'on est à l'os tout court. Donc les vacances, du coup, on n'y pense même pas.
6: Ah oui, forcément, c'est une question de budget global. En fait, il y a de plus en plus d'arbitrage à faire. Les gens doivent faire, le terme qui a été employé, ce sont des sacrifices. Nous, on le voit sur les vacances, mais alors je suis pas là pour ça ce matin, mais sur le logement, on le voit très clairement aussi. Il y a aujourd'hui, pour ceux qui accèdent à la propriété, peu vont obtenir le logement dont ils ont besoin. Ils vont avoir soit des logements trop petits, soit des logements trop loin de leur travail. Donc, en fait, il y a des sacrifices sur de multiples postes de dépenses.
1: Je rappelle que PAP, c'est de particulier à particulier. On parle des vacances ce matin. Les loueurs, je veux dire, c'est aussi une économie. On peut aussi se retrouver avec un ralentissement de l'économie plus générale. C'est inquiétant pour ceux qui proposaient des locations de vacances.
6: Alors, C'est une économie assez large et ça fait un petit moment qu'elle commence à baisser. La première chose qui a été sacrifiée sur les vacances depuis 2-3 ans, c'est les dépenses sur les restaurants. Les restaurateurs, ça fait un petit moment qu'ils alertent sur le fait que les gens vont moins au restaurant quand ils sont en vacances ou que quand ils vont au restaurant, ils ne prennent plus de boissons ou plus de desserts.
0: C'est-à-dire qu'on rogne sur tout.
6: Voilà, en fait, c'est des façons de faire des économies un peu partout. Donc dans certains cas, comme je disais, les vacances d'été, il y a quand même quelque chose de sacré dans le fait de pouvoir partir, donc les gens vont essayer de maintenir le départ, mais sur place, peut-être moins d'activités, peut-être moins de restaurants. Voilà, c'est des petits sacrifices à droite, à gauche.
1: Victorine Joly, présidente de PAP, quelque chose me dit qu'on vous rappellera début décembre. On se parlera aussi des prochaines vacances. Merci beaucoup d'être venu nous alerter.
0: Merci beaucoup.
1: -12,5% pour les réservations de la Toussaint. On n'est pas forcément surpris, mais c'est du concret et vous continuez à témoigner au 32-16. Merci Corinne Joly. Merci à Philippe aussi qui était en ligne avec nous. Et ce matin, il y a plein de déclarations de candidature à la présidentielle. Ce matin, Apolline nous dit qu'elle ne sera pas candidate à la présidentielle puisqu'elle est en retard.
0: J'ai cru comprendre,
6: ça fait 5 minutes que je ne fallait pas
0: dans le couloir.
6: J'ai un peu cassé les internets hier. C'est vrai, j'avoue. Allez, très très bon réveil. Je vais prendre la suite avec notamment cette question. Vous en parliez à l'instant, Mathieu et Virginie, les vacances, c'est vendredi. Mais est-ce que vous allez en prendre? Est-ce que vous allez rouler surtout? Est-ce que vous allez renoncer à faire des trajets ou à aller voir la famille? Le FMI alerte encore cette nuit. Il dit qu'il y a urgence, que tout se dégrade. Est-ce que ça vous inquiète? Est-ce que vous en voyez les conséquences sur l'inflation, sur la difficulté aussi à faire confiance, à se projeter dans l'avenir? Je vous attends, venez témoigner, venez réagir, le 3216 ou le WhatsApp de l'émission 0612 424 424. À tout de suite.
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6: Il est 6h57, excellent réveil à tous, c'est parti, quel bonheur de se réveiller avec vous. Apolline Matin jusqu'à 9h, nous sommes le mercredi 14 octobre sur RMC, avec à mes côtés l'historien Arthur Chevalier,
1: bonjour, économiste Apolline. Bonjour à tout le monde.
6: Bonjour à tous les deux. À la une ce matin, c'était l'une des réponses à la colère des lycéens. 3000 professeurs, souvenez-vous, un peu sortis du chapeau du ministre de l'Éducation nationale, des professeurs remplaçants déployés en quelques jours devant les élèves. Le ministre de l'Éducation nationale l'a reconnu hier, il n'y en a que 35% qui sont vraiment de retour dans les classes. Édouard Geffray est mon invité à 8h30 ce matin, le ministre de l'Éducation nationale, qui répondra donc à mes questions dans le face-à-face. Mais dans 10 minutes, nous serons en direct avec le témoignage de l'une de ses professeurs remplaçantes. Elle n'a reçu
8: aucun coup de fil depuis l'annonce du ministre. Tout simplement, aucun coup de fil. On ne lui a pas demandé d'aller devant une classe, on ne lui a pas demandé d'aller remplacer un professeur vacant. Elle ne travaille toujours pas alors qu'elle ne demande que ça. Les dysfonctionnements de l'éducation nationale, on y revient avec son témoignage. Au 32-16, vous nous appelez, vos messages également. Est-ce que vous avez le sentiment que la colère des lycéens a peut-être été entendue ou qu'elle s'essouffle ou qu'elle a été trop loin? On vous attend. À 7h40, nous parlerons économie. Nouvelle alerte du FMI cette nuit qui vise la France, qui doit retrouver d'urgence la confiance des marchés. Les discussions sur le budget 2027 ont commencé à l'Assemblée. La France est-elle au bord d'une crise financière? Nous vivons dans le déni. Voilà ce que nous dira le spécialiste des marchés financiers, Marc Fiorentini. Il sera avec nous à 16h40.
1: Fiorentino,
8: tout simplement. C'est tout simplement Fiorentino. Heureusement que vous êtes là, Manu.
1: Voilà.
8: Ça vous inquiète quand même, ces alertes à répétition du FMI?
1: Ah bah oui, surtout qu'on se dit, mais alors du coup, quelles sont les marges de manœuvre pour l'État. Et là, on a quand même eu hier un chiffre absolument
8: terrible,
1: incroyable.
8: Le chiffre des retraites, le poids des retraites.
1: Évidemment, alors quand on se dit, mais où passe le pognon, où l'argent public, on a les chiffres. On sait que finalement, beaucoup passent dans les pensions des fonctionnaires, puisque par exemple, l'éducation nationale, qui est le ministère qui tient la palme, 32% du budget de l'éducation nationale passe dans les retraites.
10: La vérité, c'est que les retraites des fonctionnaires sont en passe de devenir le premier budget de l'État. Donc moi, j'ai une pensée ce matin pour toute la jeunesse de ce pays qui sait maintenant qu'elle est totalement sacrifiée sur l'autel des retraites. Voilà la vérité.
8: On y revient évidemment ce matin. 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Voilà, vous avez le programme. Il est 7h dans un instant le journal. Mais d'abord, la météo, Géraldine, et on poursuit avec soleil et grande douceur.
21: Oui, beaucoup de douceur. Alors, même si ce matin, ça baisse un petit peu sur le nord, il faut dire qu'on a atteint des record hier matin. Donc là, on se rapproche d'une température un petit peu plus classique pour la saison. Cet après-midi, on devrait atteindre les 28 degrés à Biarritz, donc il va même faire chaud sur le sud-ouest. 26 à Toulouse, on aura 24 à Bordeaux comme à Marseille, 23 à Lyon, 20 pour Paris, 19 à Brest et Lille. Alors du soleil, oui, il y en aura, faut être un peu patient parce qu'il y a aussi beaucoup de grisailles, beaucoup de brouillard ce matin, mais c'est bien le soleil qui va s'imposer ensuite cet après-midi.
8: Il est 7h, excellent réveil, merci d'avoir choisi RMC.
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8: Le journal de Thibaut Texer. Bonjour Thibaut.
23: Bonjour Apolline, bonjour à tous. Le Vatican donne des nouvelles du pape opéré hier. Son nodule retiré au poumon était cancéreux. Des examens complémentaires sont en cours. On en sait plus ce matin sur le profil du jeune adolescent qui a blessé deux membres éducatifs de son collège à Aubagne, soupçonné d'appartenir à une mouvance qui glorifie les crimes de masse. Le parquet national antiterroriste s'est saisi de l'enquête. Et puis le mouvement lycéen va-t-il survivre aux vacances scolaires? Elles débutent vendredi. Hier, plus de 161 000 personnes ont manifesté pour l'acte 5 de la mobilisation.
8: L'intervention du pape s'est bien passée.
23: Le souverain pontife de 71 ans était opéré hier d'un nodule au poumon qui s'avère être cancéreux. Précision du Vatican qui annonce, Alexandre Thibault, des examens complémentaires.
24: Oui, une opération d'une heure et demie qui s'est bien déroulée, sans complications, nous dit le Vatican. Les médecins lui ont retiré l'un des trois lobes du poumon droit. Le professeur Bruno Crestani, chef du service de pneumologie de l'hôpital Bichat à Paris.
25: L'adénocarcinome qu'il présente, c'est la tumeur la plus fréquente dans les cancers du poumon. En général, quand on va à l'intervention, c'est qu'on a déjà des éléments rassurant. Ça n'a rien d'exceptionnel d'opérer du poumon une personne de 70 ans.
24: Après l'intervention, le pape s'est réveillé normalement et a demandé à dîner. Reste cependant à s'assurer que les cellules cancéreuses ne se sont pas propagées ailleurs.
25: Le point fondamental en termes de pronostic maintenant, c'est la taille de la tumeur et l'atteinte éventuelle des ganglions qui ont été retirés pendant l'intervention.
24: Le Vatican précise que des examens complémentaires sont en cours. Le pape doit rester à l'hôpital en convalescence environ une semaine.
23: À la fin de la garde à vue ce matin pour un mineur de 14 ans, elle doit prendre fin dans la matinée. Le jeune homme est soupçonné d'avoir tiré et blessé le principal et une enseignante de son collège lundi à Aubagne. Il est actuellement entendu par les enquêteurs du parquet national antiterroriste qui s'est saisi de l'enquête. Il aurait au cours de sa garde à vue évoqué son mal-être. Il parle aussi de vengeance envers le personnel de son établissement. Autre élément, et pas des moindres, l'adolescent serait proche de la mouvance True Crime Community, une idéologie née aux États-Unis glorifiant les tueurs de masse. Constance Postoen.
8: Un mouvement non structuré constitué de très jeunes hommes fascinés par les tueries de masse en milieu scolaire et qui échangent principalement sur des forums. C'est ainsi qu'Alexandre Roth, chercheur spécialisé, décrit la True Crime Community.
0: On a des gens qui sont fascinés par le sujet des crimes violents et qui s'y intéressent, parfois par un peu curiosité adolescente. On a des gens qui s'identifient aux auteurs, parfois essaient de s'habiller de la même façon. Et on a des gens qui cherchent à émuler une attaque et à passer à l'acte même, parfois en reproduisant la tenue de l'auteur ou l'attaque en elle-même.
8: Selon lui, si le mouvement existe depuis 1999, son ampleur grandit depuis la période du Covid. Rien que ces dernières semaines, cet expert dit avoir repéré plus d'une dizaine d'attaques en lien avec la TCC.
0: Depuis le 8 septembre dernier, moi je recense 12 attaques liées à la TCC aux États-Unis, en Slovaquie, en Italie et jusqu'en Pologne. On a eu 3 attaques liées à la TCC la semaine dernière.
8: Interrogé hier lors des questions au gouvernement, le ministre de l'Intérieur a confirmé qu'en France, plusieurs dizaines de jeunes liés à la TCC étaient actuellement suivis par les services de renseignement.
23: Un policier mis en examen pour violence aggravée placé sous contrôle judiciaire pour avoir éborgné un jeune élève fin septembre à Tours après un tir de LBD en marge du mouvement lycéen. Ce jour, 36 enquêtes de l'IGPN sont ouvertes. La colère, elle, ne retombe pas. Entre 161 et 480 000 personnes ont manifesté partout en France hier pour l'acte 5 de la mobilisation qui devrait ou pourrait se poursuivre. Les syndicats appellent à se joindre à la journée d'action contre la vie chère samedi et certains souhaitent même faire perdurer le mouvement au-delà des vacances scolaires. Louise Salé.
24: Lino, élève de terminale à Paris, sera samedi aux côtés des Gilets jaunes, mais ce qui l'importe, c'est que le mouvement se poursuive après la Toussaint.
3: Je pense que les vacances, c'est un moyen de revenir et de continuer encore plus fort. On a les réseaux sociaux, suffit de faire des groupes, tant qu'on n'est pas entendu, on continue.
24: Beaucoup veulent poursuivre les blocages après les vacances.
4: Il y a encore Parcoursup qui nous met la pression.
7: On est en manque de profs, notre emploi du temps, il est horrible. Nous, on veut continuer tant qu'on n'a pas de réponse concrète.
24: Mais Jeanne, en première, l'avoue, la mobilisation risque de s'éteindre à la rentrée.
9: Dans mon lycée, je suis pas sûre qu'il y a des blocus. Moi, je pense que ça va s'arrêter, personnellement.
24: Et c'est déjà le cas dans l'établissement de Sarah, dans le Val-de-Marne.
11: Le mouvement dans notre lycée, il commence à s'essouffler. Il n'y a plus de blocus, en fait.
24: Car les élèves sont inquiets pour leur bac, explique François, professeur d'histoire-géographie dans un lycée des Hauts-de-Seine.
26: Effectivement, après 10 jours, ça commence à devenir un sujet pour eux. Ça génère du stress. On a quand même beaucoup d'élèves qui aimeraient aller en cours, même si ils partagent les revendications de leurs camarades. Tout le monde se dit que les vacances vont permettre d'apaiser les choses, sans doute pas de les régler.
24: La rentrée se fera peut-être sans blocus, mais pas dans un climat complètement serein, selon lui.
23: En attendant, on est toujours loin du compte. Sur les 3000 professeurs remplaçants promis par le gouvernement, seuls 35% d'entre eux ont été déployés, dit le ministre de l'Éducation, Édouard Geffray, qui sera votre invité à Pauline à 8h30 ce matin sur RMC et BFM TV. Des classes sans professeurs, des profs payés en attendant d'être mobilisés et un gouvernement qui recherche toujours 54 milliards d'euros d'économies pour 2027. L'examen du budget a débuté hier à l'Assemblée nationale. Il faudra du temps à la France pour ramener sa dette et son déficit à des niveaux pouvant inspirer confiance au marché. C'est ce que rappelle ce matin la directrice du FMI. RMC, il est 7h06. La mort de Salah Hamidi d'un infarctus il y a 2 ans aurait-elle pu être évitée? C'est ce que pense la famille de la victime. Elle a déposé une nouvelle plainte pour tenter de faire la lumière dans cette affaire. L'homme de 49 ans s'était rendu à l'hôpital d'Étampes avant d'être renvoyé chez lui. Il est mort d'un arrêt cardiaque quelques heures plus tard. Sa sœur s'est confiée au micro de Maxime Clier-Ruzas. C'est un témoignage RMC.
27: Ce jour-là, Salah Hamidi se présente aux urgences pour une douleur au thorax et ses deux bras engourdis, mais selon les médecins, rien d'urgent. Il lui conseille de prendre rendez-vous chez un cardiologue, explique sa sœur Karima.
28: À l'hôpital, je sais pas, en fait, ils lui ont dit oui, c'est bon, vous avez rien. Voilà, il a dit bon, bah ok, bah il est rentré.
27: Victime d'un infarctus, 4 heures plus tard, il est retrouvé mort dans sa voiture. Depuis, sa sœur a vu sa vie basculer.
28: C'était mon grand frère, mais j'étais toujours protectrice parce que c'était quelqu'un de très gentil, en fait. Ça chamboule toute la vie des personnes. Moi, j'ai fait une dépression, et je faisais des crises d'angoisse, là ça va mieux. Et après, à côté de ça, j'ai eu mon père qui est décédé aussi, suite à ça.
27: Karima dépose une première plainte, classée sans suite. Pourtant, l'agence régionale de santé reconnaît une erreur de l'hôpital. L'électrocardiogramme indiquait bien une urgence médicale. Aujourd'hui, elle dépose une nouvelle plainte pour qu'un tel drame ne se reproduise plus.
28: Certains médecins, pas tous, qui prennent leurs responsabilités aussi. C'est pas des objets qu'ils ont devant eux. Parce que je suppose que là, le médecin, il travaille toujours. Est-ce qu'il a une conscience? J'ai pas envie que ça se repasse pour d'autres personnes.
27: Contacter le centre hospitalier Sud-Essonne n'a pas répondu à nos sollicitations.
6: Et puis sale soirée, on peut le dire, des clubs français hier en Ligue des Champions.
23: Lens et Lille, d'abord les Sangayors battus à domicile par le Sporting Portugal 2-0, logiquement battus sur la pelouse d'Arsenal 3-0. Les Lillois encaissent une deuxième défaite en 2 matchs, pas de quoi décourager l'entraîneur Lillois, Davide Ancelotti, confiant pour la suite.
12: On a 6 matchs encore. Je pense que les regrets sont pas sur ce soir, sont un peu plus sur le match contre Betis. Mais on regarde les prochains matchs et on va match par match. En Ligue des Champions, nous, on va comme ça. Et je pense qu'on a encore des possibilités pour se qualifier, bien sûr, parce qu'il y a 18 points à jouer. C'est clair que c'est un match très, très important pour nous, les prochaines chez nous contre Galatasaray.
23: À suivre, un choc ce soir pour le PSG en déplacement sur la pelouse de Manchester City, invaincu depuis le début de la saison, coup d'envoi 21h sur RMC.
13: C'était le journal de Thibaut Texer, il est 7h08 sur RMC et c'était l'une des réponses, des promesses à la colère des lycéens. Écoutez le ministre de l'Éducation nationale, Édouard Geffray, c'était jeudi chez nos confrères de TF1.
14: On a 3000 professeurs remplaçants qui actuellement ne sont pas devant élèves. Et donc, dans les prochaines heures, on a 3000 professeurs qui vont rejoindre ces établissements. Dans les heures qui viennent, entre demain et mardi.
13: Mardi, c'était hier. Aujourd'hui, on est mercredi. Alors, le bilan, eh bien, c'est qu'on parle d'à peine 1 millier d'entre eux qui ont véritablement été déployés devant élèves, pour reprendre l'expression du ministre. Dans un instant, nous serons avec l'une de ces professeurs remplaçantes. Elle n'a tout simplement pas reçu le moindre coup de fil, n'a pas retrouvé de classe. Et ça l'énerve, vous l'entendrez, parce qu'elle est prête à aller travailler. Vous êtes parent, vous êtes élève, vous êtes prof. Est-ce que le système marche sur la tête? Est-ce que vous avez le sentiment que les promesses se transforment en actes? Je vous attends au 32-16. Ne manquez pas le témoignage donc exclusif de cette professeure dans un instant et le ministre de l'Éducation nationale qui sera mon invité à 8h30. Tout ça sur RMC, bien sûr.
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13: Il est 7h12 sur RMC et RMC Story. Où sont passés les profs? Jeudi dernier, souvenez-vous, le ministre de l'Éducation nationale avait promis que 3000 professeurs remplaçants allaient être déployés en quelques jours dans les classes. Édouard Geffray se laissait jusqu'à hier, mardi. Nous sommes donc mercredi. Et à RMC, on a voulu vérifier ce qu'il en était. Bonjour Mathilde.
2: Bonjour.
13: Mathilde, vous êtes professeure d'anglais et vous faites partie de ceux qu'on appelle les TZR, c'est-à-dire des professeurs titulaires sur zone de remplacement. En l'occurrence, votre zone à vous, c'est le sud-ouest. Ça veut dire concrètement, on est bien d'accord, que depuis l'annonce du ministre, vous faites partie de ces 3000 professeurs qui auraient dû être appelés en priorité. Est-ce que ça a été le cas ?
2: Exactement. Alors non, je suis toujours dans mon établissement de rattachement sans poste actuellement.
13: Ça veut dire quoi que vous êtes sans poste? Vous êtes rattaché à un établissement, mais vous ne faites pas cours?
2: Exactement. Je vais dans les salles de permanence demander du soutien pour l'anglais. Ou alors, je peux prendre des classes de collègues qui sont absents pour continuer à faire du soutien en anglais ou faire des activités en anglais, mais je n'ai pas de classe, je n'ai pas de poste 18 heures complet.
13: C'est-à-dire que, pardon, mais j'essaye de comprendre, vous seriez en demande d'avoir des élèves devant vous. Comment ça s'est noué, cette situation? C'est-à-dire, comment vous êtes devenu TZR? C'est-à-dire que j'imagine qu'au départ, quand vous devenez prof, vous pensez que vous allez avoir un emploi du temps avec des classes que vous suivez régulièrement. Pourquoi est-ce qu'à un moment, vous devenez ce qu'on appelle donc TZR?
2: Alors, ça fait 2 ans que je suis TZR. La première année, ça n'a pas été mon choix. Je n'avais pas assez de points, mais j'étais dans un autre département. Et cette année, ça a été ma demande pour me rapprocher le plus de chez moi. Mais je pensais pouvoir avoir un poste fixe, mais là, ça n'est pas possible. Donc, je suis de nouveau TZR, mais sans poste.
13: Mais qu'est-ce que ça veut dire? Pardon, Mathilde, on essaye vraiment de comprendre avec vous très concrètement. Est-ce que ça veut dire que il n'y a pas besoin, parce qu'il n'y a pas de prof absent, et que donc, de fait, vous n'êtes pas utile pour ça? Ou est-ce que vous savez qu'il y a des profs qui sont absents, mais le logiciel ou le système ne vous appelle pas?
2: Alors, je pense qu'il y a un peu de tout, mais j'ai pu faire face également à un problème qui, je pense, touche tous les TZR, c'est-à-dire la priorité des contractuels sur les postes vacants. J'en ai fait les frais 2 fois. On a mis des contractuels sur des postes que j'étais censée avoir. Mais ça, on se retrouve...
13: J'ai du mal à comprendre. C'est l'intérêt de personne de faire ça. C'est-à-dire, c'est pas votre intérêt à vous parce que vous souhaitez bosser. C'est pas non plus l'intérêt de l'État parce que les contractuels, ils sont moins formés que vous, me semble-t-il. Hein. Je crois pas qu'ils aient le concours, les contractuels. Et par ailleurs, les contractuels, il faut les payer en plus. Vous êtes, j'imagine, payé de toute façon par l'Éducation nationale.
2: Exactement, je suis payée que j'ai un poste ou pas, je reste payée de la même manière.
13: Donc le contractuel, c'est par définition un contrat ponctuel qu'on rajoute, j'allais dire, à la masse salariale déjà présente des profs.
2: Je pense,
13: ça,
2: oui.
13: Ça n'a donc aucun sens.
2: C'est un peu lunaire, c'est un peu terrible ce qui nous arrive, mais c'est très frustrant de se dire qu'on est là, mais qu'on n'est pas utilisé. On se sent un peu délaissé et face à ce problème, je pense qu'on est beaucoup, on est assez démunis. Donc je ne sais pas qu'est-ce qu'il faudrait faire de plus.
13: J'entends parfaitement. Alors évidemment, je poserai la question tout à l'heure très directement de votre témoignage au ministre de l'Éducation nationale. Je voudrais aussi qu'on puisse accueillir Laurent qui nous appelle au 3216 depuis Rieux-la-Pape. Bonjour Laurent.
3: Oui, bonjour Apolline.
13: Laurent, comment vous vouliez réagir à ça?
3: Moi, je réagis que le ministre nous a annoncé un remplacement de 3000 profs, mais prof, c'est un mot vague. Il n'y a ni la matière, ni l'adéquation du prof au poste remplaçant. Un prof de maths, on ne peut pas le remplacer par un prof d'anglais remplaçant. C'est un mot vraiment vague. C'est comme si on disait à quelqu'un, vous aurez de la viande à la cantine, Alors, certains auront resté cachés, et d'autres auront de l'entrecôte, quoi.
13: Oui, oui, voilà. La comparaison, vous nous entendez, Mathilde, vous allez pouvoir réagir dans un instant, mais en effet, Laurent, ce que vous dites, et je pense que Mathilde, vous en êtes la preuve vivante, c'est qu'il y a un certain nombre de dysfonctionnements majeurs, cette histoire notamment d'aller chercher des contractuels, alors que vous êtes disponible et volontaire, ça paraît complètement lunaire, pour reprendre votre mot.
0: Parce que c'est la solution de facilité, Emmanuel Lechypre. Effectivement, au niveau des établissements, c'est plus simple, on se dit, allez hop, on prend un contractuel, parce que la tuyauterie, en fait, elle est tellement compliquée, et il faut rappeler que c'est ça la spécificité française. C'est pas que les profs français, ils sont plus absents.
4: Mathilde,
0: c'est beaucoup plus décentralisé, beaucoup plus fluide d'ailleurs.
4: Mathilde, moi, j'ai une question pour vous, parce que moi, je me mets à la place des gens qui découvrent cette information, à savoir qu'il y a que 35% de ce qui avait été promis qui a été déployé. Votre témoignage est absolument effarant pour le commun des mortels. On a tous l'impression de découvrir le poteau rose quant à l'organisation à directorat. Est-ce que dans votre profession, entre gens qui travaillent dans l'enseignement, est-ce que tout le monde sait qu'on marche sur la tête en permanence dans l'organisation et l'affectation des profs? Est-ce que c'est un truc commun qui est su depuis longtemps, ou est-ce que c'est juste à la faveur de cette crise qu'on découvre?
2: Ah non, ça fait longtemps qu'on entend des choses assez aberrantes. Oui, c'est pas nouveau, ça n'est pas nouveau.
0: Moi, Mathilde, j'avais une question quand même, parce que on entend des choses assez contradictoires sur mais on envoie des profs de maths pour faire
13: des cours de français,
0: l'histoire géo, et après, et il y a d'autres gens qui disent qu'en fait non, ça n'est pas possible. C'est quoi la vérité?
2: En théorie, ça n'est pas possible, mais je pense que ça peut arriver, bien sûr. Il y a tellement, comme vous dites, c'est quelque chose d'assez compliqué. Je pense que ça peut arriver, ça ne m'est pas arrivé à moi personnellement, ni à des personnes de mon entourage, heureusement, mais ça ne m'étonnerait pas que ça puisse arriver.
13: Ben, on voit en effet, quand on voit en l'occurrence que vous seriez prête à aller faire des cours d'anglais, vous êtes formée pour ça, vous êtes prête pour ça, et vous êtes même payée pour ça, et que on va plutôt par réflexe immédiat chercher quelqu'un qui est contractuel. Merci infiniment pour votre témoignage, Mathilde. Merci de nous avoir raconté tout simplement ce qu'est la réalité qui se cache derrière ces promesses et derrière le mot de TZR. Si toutefois, dans les jours qui viennent, Mathilde, vous receviez un appel, ou si le système vous proposait une affectation, est-ce que je peux vous demander de nous appeler, de nous le dire, pour qu'on puisse suivre effectivement comment ça se passe au quotidien?
2: Oui, pas de souci.
13: Merci beaucoup, merci Mathilde. Il est 7h19 sur RMC. Dans un instant, on va remonter l'histoire, comme chaque jour, avec Arthur Chevalier. Arthur, une nouvelle adaptation des Misérables arrive au cinéma aujourd'hui.
5: Tout le monde a un passé.
4: Oui, un casting de stars, Apolline, un budget énorme pour la dernière adaptation du livre de Victor Hugo. Les Misérables, c'est le roman français le plus adapté à la télé et au cinéma, plus de 50 adaptations à l'international.
13: Vous allez nous le raconter dans un instant, il y a aussi Arnaud Demange qui arrive, à tout de suite.
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13: Il est 7h21 et comme chaque jour, on remonte le temps sur RMC avec Arthur Chevalier. Arthur, c'est la sortie événement du jour, le film Les Misérables, adaptation du célèbre roman de Victor Hugo.
4: Et oui, et c'est une production XXL, Apolline, un 30 millions de budget pour presque 3 heures de film, une fresque historique avec un casting de stars Vincent Ladon, Tahar Rahim, Noémie Merlan, Camille Cotin ou encore Benjamin Laverne. Après le succès des Trois Mousquetaires, du Comte de Monte Cristo ou encore de la Bataille de Gaulle, eh bien cette nouvelle production montre quand même que les films historiques, on le vend en poupe.
13: C'est pas la première fois qu'on adapte Les Misérables. Hein.
4: Non, puisque en fait Les Misérables, c'est le roman français le plus adapté au cinéma et à la télévision, plus de 50 adaptations à l'international. Et la première fois, c'était vraiment il y a très longtemps, c'était en 1897, donc à la fin du 19e. C'était un film très court, réalisé par les frères Lumière, hein, les inventeurs du cinéma. Donc vous voyez, ça date. Et depuis Depuis, les plus grands acteurs ont donc joué le rôle de Jean Valjean, le héros des Misérables, Jean Gabin en 58, Lino Ventura en 82, Gérard Depardieu en 2000, et pour cette adaptation, c'est donc Vincent Lindon qui s'y colle.
13: Pourquoi ce livre est devenu mythique ?
4: Alors, pour plein de raisons. D'abord, son auteur, c'est Victor Hugo, c'est-à-dire le plus grand écrivain français. Il a mis 20 ans pour écrire Les Misérables, un temps considérable. Finalement, le roman a paru en 1862, et c'était un événement commercial et publicitaire sans précédent. Déjà, c'est un des premiers romans à avoir paru simultanément dans plusieurs capitales, donc en même temps, à Rome, à Londres, à Lisbonne, à Moscou, à Bruxelles, et même à Rio de Janeiro, au Brésil. Dès sa sortie, c'est donc un succès phénoménal. Il y a même des éditions pirates qui paraissent parce que l'édition originale était très chère. Et après quelques mois, on dénombrait 100 000 exemplaires vendus. Alors déjà, aujourd'hui, ça sera un succès.
13: Ouais, à l'époque,
4: c'était stratosphérique. Donc dès le début, vous voyez, Les Misérables, c'est un phénomène.
13: Comment on explique un tel engouement ?
4: Bon, déjà, c'est un très bon livre, avec une histoire passionnante, c'est évident. Mais Les Misérables, c'est aussi un grand roman social et c'est un des premiers de la littérature française. Dans ce livre, Victor Hugo se met du côté des pauvres. Il dénonce leurs conditions de vie, les violences policières, l'injustice dont ils sont victimes. Et à l'époque, c'était assez rare qu'on parle des classes populaires dans la littérature. On était en plein 19e siècle, le siècle de l'industrie, mais aussi celui des ouvriers qui trimaient toute leur vie pour rien. Victor Hugo est donc devenu le héros de tous les Français avec ce livre. La preuve, le jour de son enterrement, il y avait 3 millions de personnes dans les rues de Paris, c'est-à-dire 3 fois plus que pour l'enterrement de Johnny Hallyday.
13: C'est assez inouï. Merci beaucoup,
0: et rappelons, Emmanuel. Et rappelons qu'à la fin de l'année revient à Paris la comédie musicale Les Misérables, Alain Boublil, Claude Michel Schoenberg, créée en 1980, qui n'a pas eu un énorme succès en France au début, mais qui est un triomphe mondial et qui revient en France.
13: J'adore. On a le cinéma, on a la littérature, on a la comédie musicale et on a l'humoriste Arnaud Demanche.
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13: Salut Arnaud.
17: Et bonjour.
16: Salut.
13: Eh bien, mon invité tout à l'heure dans le face-à-face, c'est le ministre de l'Éducation nationale, Édouard Geffray.
17: Oui, qui est déjà en loge. Depuis 6h du matin, il est là. Tu m'étonnes, il n'avait pas envie d'arriver en retard comme David Lisnard hier. Là, le maire de Cannes, il a eu 5 minutes de retard. Apolline, pan, tacle à la gorge direct. Dis donc, David Lisnard, on est à la bourre là, 5 minutes de retard ce matin, ça fait 2 fois que vous me faites le coup.
0: Et il est où ton mot ?
17: On va apprendre à se bouger le cul, hein, la prochaine fois. Sinon, ça sert à quoi d'avoir une Rolex ? Et Lisnard, il était là. Non, alors, non, mais moi, je me lève à l'heure, en fait, parce que je me lève le jour, je me lève la nuit à 2h, à 4h, à 6h. Il était en brasse coulée. Il est ressorti en larmes du studio. Dans quel état vous nous l'avez mis ? Donc là, Édouard Geffray, il regarde ses chaussures. Il a qu'une trouille. Édouard Geffray, bonjour. Alors, Doudou, la dernière fois qu'on est venu, on avait promis des améliorations. C'est toujours pas réglé. Ça barde dans la rue, là. Alors, tu me sors une copie double. Tu m'écris 200 fois. Je ne dois pas raconter des bobards à Apolline de Malherbe. Avec les consonnes en bleu et les voyelles en rouge. Là ! Alors, à sa décharge, il n'a pas des journées faciles, Edouard.
13: Non.
17: Pas vraiment. Et ses soirées doivent pas être mieux, d'ailleurs. Vous savez, il a 5 enfants. Mais il a 5 gamins, Edouard. Bon,
13: chapeau,
17: il vous a
13: chapeau,
17: battu, Apolline.
13: Ouais.
17: Il a un accouchement de plus. En ce moment, il doit être super cool avec ses mômes. Parce qu'ils peuvent le menacer. Hein. Papa, on mange quoi ce soir ? Du gratin de chou-fleur. Papa ! J'ai un briquet, j'ai une poubelle. Tu sais ce qui se passe quand on n'est pas content. Moi, je pense qu'on va manger des frites. Ok. Alors, la semaine dernière, il nous a sorti 3000 profs de son chapeau. Pouf ! Je savais pas qu'on avait ça.
13: Mais non, moi
17: je savais pour les réserves stratégiques de pétrole.
13: On a
17: des réserves stratégiques de profs. Est-ce que ça marche avec tout ? Par exemple, il faut un an pour avoir un rendez-vous chez le dermato. Est-ce qu'il y a 3000 dermatos qui sont séquestrés dans les caves du ministère de la Santé ? Des stocks stratégiques de dermatos qui sont là. Délivrez-nous ! Ah, s'il vous plaît, de la lumière. D'ailleurs, Édouard Geffray, il a dû faire des découvertes intéressantes pendant qu'il fouillait dans les caves du ministère.
13: Ah oui ?
17: Il était dans le ministère de l'Éducation. Il avait une grosse porte rouillée.
18: Allez, Mathéo. Tu as toujours eu envie de punir un ministre. Eh bien, profites-en, je suis un ancien ministre. Tout ça, c'est de ma faute. Jack Lang, mais qu'est-ce que vous faites là ? Je fais une réunion avec un jeune syndicaliste en colère. Et j'essaye de canaliser son énergie. Allez, Mathéo, j'ai fait des réformes très vilaines. Très vilaine.
17: Eh ben, il s'en passe des choses dans les caves du ministère. Rendez-vous avec Édouard Geffray. Qui sera à l'heure ?
13: Ah oui.
17: Qui sera à l'heure à 8h30.
13: Le
17: ça va fumer, sinon.
13: Le ministre de l'Éducation nationale qui répondra à mes questions à 8h30 sur RMC et BFM TV. En attendant, c'est l'heure. 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
13: Dans une poignée de secondes, il sera 7h30. Et du côté du ciel, Géraldine, il fait doux et beau.
29: Ouais, c'est encore des conditions presque estivales, même si c'est vrai que ce matin, il fait un peu moins chaud qu'hier sur le nord-ouest. Il faut dire qu'on a battu des records hier matin. Cet après-midi, on devrait encore atteindre les 28 degrés pour Biarritz, 26 à Toulouse, 24 à Bordeaux, Marseille, Nice, 22 à Lyon ou Bourges, 20 à Paris, 19 à Brest et Lille, avec le soleil qui va s'imposer. Alors j'emploie le futur parce que, quand même, sur les trois quarts du pays, c'est bien gris pour ce matin. Il y a notamment beaucoup de brouillard, mais le soleil va donc arriver dans le courant de la journée. La grisaille va bien se dissiper.
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13: Le journal de Victor Pourchet. Bonjour Victor.
30: Bonjour Apolline et bonjour à tous. La bataille des frigos continue. Les piratages de supermarchés se poursuivent probablement, dit le gendarme informatique français, dans ces conditions difficiles de remettre en état et de remplir vos rayons frais. Un nouveau policier mis en examen à Tours, soupçonné d'avoir éborgné un jeune lycéen. C'est l'une des 36 enquêtes en cours de la police des polices. Et dans ce contexte, un chiffre choc, près d'un tiers du budget de l'éducation nationale ne va pas dans la rénovation ou dans les salaires, mais dans les retraites. On vous explique tout dans un instant.
13: Pas de répit dans les supermarchés.
30: Et les autorités alertent. Des cyberattaques sont certainement toujours en cours contre leur frigo. Après le logiciel danois de refroidissement, des systèmes américains et italiens sont pris pour cible. La solution d'urgence, c'est de tout couper, de vider les rayons, de revenir à des méthodes plus classiques. Tout ça sans voir le bout de la crise pour les équipes, Lou Garnier.
31: Dans le rayon surgelé de ce magasin Intermarché situé en Gironde.
32: Il y a juste des étagères et des étiquettes de prix. On a tout mis à la poubelle.
31: Aurélien Comte est responsable du secteur frais du magasin et quand on lui demande la date du réapprovisionnement.
32: On ne remplira pas les rayons tant qu'on n'a pas d'informations sûres à 100% que le problème est résolu. Pour être sûr d'avoir de la marchandise qui tienne dans le rayon.
31: Pour répondre à ce type d'inquiétude, le groupe Mousquetaire dont Intermarché fait partie et que nous avons contacté recommande aux magasins touchés par la cyberattaque d'installer installer un VPN, un logiciel qui sécurise la connexion à Internet. Le groupe conseille aussi d'appeler un frigoriste pour régler manuellement la température des équipements. Pas si simple, selon Tugdual Papillon, il est secrétaire général du syndicat qui représente la profession.
1: Nous, on n'a pas la main-d'œuvre nécessaire dans nos entreprises pour assurer le maintien en conditions opérationnelles, parce que ça nécessite en fait de déplacer un technicien sur site pour régler les paramètres. Aujourd'hui, on est en situation dégradée, mais on ne peut pas continuer comme ça très très longtemps.
31: Seule l'avancée de l'enquête permettra de trouver des solutions pérennes, selon lui.
30: Et ces cyberattaques, je vous le rappelle, n'ont toujours pas été revendiquées. Le collège La Canale d'Aubagne va rouvrir ses portes ce matin, deux jours après l'attaque au fusil par un élève toujours en garde à vue, désormais interrogé par le parquet antiterroriste. Il est soupçonné d'adhérer à la True Crime Community, une mouvance fascinée par les tueries de masse. On en parlera à 8h30 dans le face-à-face sur RMC. Édouard Geffray, ministre de l'Éducation, également confronté à la colère lycéenne, à ses 480 000 personnes dans la rue encore hier selon les syndicats, et à une réponse policière qui interroge. 36 enquêtes de l'IGPN, la police des polices, sont en cours. L'une d'elles, à Tours, a connu un tournant. Un policier mis en examen pour violence aggravée, soupçonné d'avoir crevé l'œil d'un lycéen en tirant une munition de LBD, Pierre Bazin.
2: Oui, c'est ce qu'indiquent les premiers actes d'enquête selon la procureure de Tours. Un geste qui pourrait ne pas respecter les règles d'utilisation du LBD selon la magistrate. Elle rappelle que cette arme doit être maniée avec proportion et en cas d'absolue nécessité. Deux critères que les enquêteurs de l'IGPN sont en train d'examiner. Les investigations vont d'ailleurs se poursuivre pour faire la lumière sur les conditions de ce tir qui entraîne aujourd'hui une infirmité permanente pour le lycéen de 16 ans. En attendant, le policier soupçonné d'avoir tiré est placé sous contrôle judiciaire. Il n'a plus le droit d'utiliser un lanceur de balles de défense. Un deuxième fonctionnaire, auteur d'un second tir, est quant à lui placé sous le statut de témoin assisté. Cette enquête fait partie des 36 confiées à l'IGPN pour des violences présumées par des policiers depuis le début de la contestation lycéenne.
30: Et depuis ce mouvement, plus de 200 élèves ont été blessés, 800 côté forces de l'ordre. L'éducation, dont les moyens vont pouvoir être discutés à l'Assemblée nationale. La motion de rejet contre le projet de budget 2027 n'a pas été adoptée hier. Et le gouvernement a décidé de jouer carte sur table. Pour la première fois, non sans arrière-pensée politique, il met en avant le poids des retraites dans l'enveloppe destinée à l'éducation nationale. Résultat, un tiers part dans les pensions plutôt que dans la rénovation ou les salaires, par exemple. Comment on l'explique, Victor Jonin ?
3: Eh bien, ces chiffres sont dus au fait que l'État, en tant qu'employeur, cotise énormément pour les pensions des fonctionnaires à la retraite, qui sont plus nombreux que les fonctionnaires en activité. À cause de la démographie, des privatisations et du recours aux contractuels, l'État doit compenser ce déséquilibre. Ça lui coûte des milliards d'euros par an, de l'argent qui ne sert donc pas à rénover les lycées ou mieux payer les profs. Le gouvernement met en avant ces chiffres pour insister sur le poids des pensions de retraite, alors qu'il souhaite freiner leur revalorisation. C'est dans son projet de budget que les parlementaires examinent en ce moment. Mais ces données inédites montrent aussi que les comparaisons internationales sont faussées. Par exemple, avec un budget de l'éducation corrigé, la France perdrait 3 places dans le classement de l'OCDE des dépenses par élève.
30: Et deuxième alerte, en deux jours du Fonds monétaire international, sa chef appelle d'urgence les gouvernements à plus de rigueur budgétaire, avec un message particulier destiné à la France. Il faudra du temps avant de retrouver la confiance des marchés. Fin de citation. Kiev, victime de coupures de courant ce matin, quelques heures après des frappes russes sur une centrale ukrainienne. Et Donald Trump s'était pourtant vanté d'avoir obtenu il y a quelques jours une trêve sur les sites énergétiques. Le président américain accusant l'Ukraine de faire monter les prix des carburants en ciblant les raffineries russes. La flambée des prix à la pompe, tout le monde en parle dans les allées du Mondial de l'Auto, dont RMC est la radio officielle. Cette question revient aussi beaucoup. Des voitures sans conducteur vont-elles bientôt débarquer en France ? Certaines marques poussent en ce sens, comme Tesla, qui propose même un test aux visiteurs dans les rues de la capitale. Célestin Bougère.
5: Je m'installe à l'avant de cette Tesla, à l'arrière, Juliette et Mathilde, deux curieuses venues tester avec moi la voiture autonome.
6: Là, on va quitter le parking quand même.
5: L'instructrice derrière le volant rentre un point GPS et la voiture démarre toute seule dans les rues de Paris.
6: Moi, ça me fait un peu flipper quand même.
8: Bon, ça y est, là, il n'y a plus personne qui touche le volant, ça vous fait pas un peu bizarre ? Moi, ça me fait un peu bizarre.
6: Ouais, c'est étrange, ouais, c'est vraiment étrange. Et le fait de ne pas avoir le volant pris en main, c'est une espèce d'inconnu où on ne sait pas si ça va bien se passer.
9: Moi, c'est pour ça que je regarde l'écran. Parce qu'en fait, tu vois qu'elle a vu le piéton.
5: À cet instant, deux joggeurs nous coupent la route en traversant, la voiture les détecte grâce à ses nombreuses caméras et freine soulagement à l'arrière.
6: Ouais.
0: Là, c'est vous qui êtes intervenu ou pas?
4: Non.
0: Imaginons que je sois hyper pressée. Est-ce qu'on peut faire des excès de vitesse?
5: Réponse de l'instructrice Tesla, impossible de demander à la voiture d'enfreindre le code de la route. En sortant de la voiture, Juliette fait le bilan.
4: Franchement, j'ai hâte qu'il y ait de la voiture. Je pense qu'il y aura beaucoup moins de morts sur les routes. Ça m'est arrivé d'insulter pas mal de gens dans Paris en conduisant. Là, j'ai vraiment senti que c'était pas la même ambiance.
5: Pour le moment, les voitures autonomes ne sont pas autorisées en France. Tesla et les autres professionnels du secteur espèrent voir la loi évoluer dans les toutes prochaines années.
13: Et n'oubliez pas, RMC est sur place. Nous serons en direct du hall 6 du Mondial de l'Auto toute la semaine. Aujourd'hui, vous y retrouverez Estelle Midi en direct. Elle vous attend.
30: Un mot de foot, enfin, pour vous dire qu'en Ligue des Champions, Lille a perdu 3-0 contre Arsenal. Lens à la maison a perdu 2-0 contre le Sporting Portugal. Et ce soir, 21h, le PSG se déplace à Manchester City. Ce sera à suivre sur RMC.
13: Et puis le course, le quintet, c'est à Reims à 13h55.
30: Le pronostic de la Dream Team des courses RMC, son favori, c'est le numéro 10, Catchy Quick, son outsider, le 6, quelle beauté, le 10 et le 6.
13: C'était le journal de Victor Ponchet, il est 7h37 sur RMC.
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13: La France est-elle en train de décrocher? Sommes-nous en train de sombrer dans la crise après la publication de mauvais chiffres du FMI hier? Tout le monde va mieux en Europe, sauf nous, la France, qui sommes, notre croissance révisée à la baisse. On se pose la question ce matin avec vous, Marc Fiorentino. Bonjour.
10: Bonjour.
13: Merci d'être avec nous. Vous êtes spécialiste des marchés financiers. Est-ce que c'est grave, docteur? Je vous pose la question dans un instant.
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1: Il est 7h41, excellent réveil à tous sur RMC et sur RMC Story. La France, mauvais élève de la zone euro. C'est ce qu'a confirmé le FMI hier. Optimiste pour tout le monde, mais pessimiste pour une, pour nous, pour la France. Le Fonds monétaire international qui a dévoilé ses chiffres de croissance, réévaluant à la hausse celle de la plupart des pays européens et de nos voisins. Mais elle a divisé par deux les perspectives de croissance de la France. Bonjour Marc Fiorentino.
16: Bonjour.
1: Vous êtes spécialiste des marchés financiers. On vous retrouve aussi chaque week-end sur BFM Business. Dans l'émission C'est votre argent. Qu'est-ce qu'on fait là? Faut s'inquiéter? Est-ce qu'on peut faire quelque chose ou est-ce que de toute façon c'est fichu?
16: Alors, c'est pas du tout fichu. La situation est grave, mais pas désespérée. Donc ça, c'est quand même la bonne nouvelle. La bonne nouvelle aussi, c'est qu'à force d'avoir ces alertes un peu partout, on commence à avoir le sujet, enfin, de la dette. Moi, je me réjouis de voir qu'on parle tous les jours de la dette, que ça devient une préoccupation des Français. Je vois même
1: c'est
16: dans les...
1: C'est au cœur de la question de la campagne,
16: voilà.
1: Désormais. Hein.
16: Mais non, mais c'est complètement dingue. Enfin, pour nous, qui sommes des gens de marché, pour les économistes, de voir que ce sujet-là est devenu un des sujets centraux de la campagne électorale. De voir, j'ai regardé la conférence de presse de Marine Le Pen et puis j'ai lu son interview ce matin
1: dans le Financial Times. Chez nos voisins anglais.
16: C'est complètement dingue, quoi. C'est-à-dire de l'entendre parler de règles d'or, de parler, alors même s'ils sont...
1: Elle s'est mise à l'idée qu'il fallait vraiment faire une priorité de passer sous les 3%.
16: Ah, mais c'est complètement dingue. Enfin, je sais pas si on imagine le changement.
1: Une révolution mentale.
16: Le changement radical, par rapport à, on va passer à la retraite à 60 ans, en race gratis. Alors, j'entends, évidemment, tout ce qui se dit et ce que je dis moi-même. C'est-à-dire que son chiffrage est complètement absurde. Mais son argument, qui est pas totalement faux, c'est de dire qu'il y avait des gens beaucoup plus crédibles lesquels qui ont fait des chiffrages, et quand on voit le résultat auquel on est arrivé,
1: et la situation dans laquelle
16: et
1: on
16: la
1: est
16: situation
1: aujourd'hui.
16: Dans lesquelles... Alors, ce qui est intéressant, c'est de se dire, la situation est grave, et c'est bien qu'on en parle, c'est-à-dire c'est bien qu'il y ait ces alertes, c'est bien...
1: Déni,
16: non, c'est bien que vous
1: déni.
16: En parliez, c'est bien que tout le monde en parle, c'est bien que ça devienne un sujet. Après, est-ce que la
1: situation... Après, j'ai envie de vous dire, vous avez quand même une manière de... Non, mais c'est bien, ça va mal, mais au moins on en parle.
16: Oui.
1: Bon, mais ça suffit pas d'en parler.
17: Mais pourquoi
1: non,
17: maintenant, parce que... Antilo, pourquoi maintenant? Parce que ça fait des années qu'on nous alerte sur la dette, ça fait des années qu'on nous dit... finalement, la situation est indemne. C'est quoi? C'est la pression des marchés avec la hausse récente des taux d'intérêt.
16: D'abord, il y a
1: Marc Fiorentino.
16: La situation a complètement changé. C'est-à-dire qu'on était jusqu'à présent, on bénéficiait d'une totale impunité. Pour quelle raison? Parce qu'on était le passager clandestin de la zone euro et de l'Allemagne. C'est-à-dire que les gens se disaient, bon, globalement, on n'a pas laissé tomber la Grèce, on ne laissera pas tomber la France. Et puis, c'est des cancres. mais ils copient sur leurs voisins, mais finalement, à la fin de l'année, ça se passe pas trop mal. Et puis, il y a eu plusieurs événements qui ont complètement modifié la situation. Si on en est là aujourd'hui, il y a trois événements majeurs qui sont produits. Le premier, c'est la dissolution. On le répétera jamais assez. Depuis juin,

0: En 2024, l'économie française est à l'arrêt. C'est-à-dire, il faut bien comprendre que dans un contexte politique où vous n'avez pas de majorité, donc pas de gouvernement, en fait, on n'a pas de gouvernement depuis juin 2024.
1: Qui est vraiment du poids et qui puisse vraiment...
0: Donc ça veut dire que vous, moi je suis entrepreneur, vous êtes dirigeant d'entreprise, vous vous dites bah, jusqu'à l'été 2027, et encore on verra ce qui se passera après, vous n'avez aucune visibilité. Premier élément. Deuxième élément, le quoi qu'il en coûte. C'est-à-dire, on ne le répétera jamais assez, il fallait évidemment faire du quoi qu'il en coûte post-Covid. Tout le monde s'est arrêté après le Covid. Et nous, on a continué. Pourquoi ? Parce qu'on rasait gratis, parce que les taux d'intérêt étaient négatifs et les taux d'intérêt étaient très bas. Troisième élément, c'est ce que dit Emmanuel, c'est-à-dire la hausse des taux. À partir du moment où il y a eu la hausse des taux, on pouvait plus se planquer au fond de la classe.
1: C'est devenu un engrenage. Alors, moi, j'ai quand même envie de vous demander, Marc Fiorentino, ok, on a compris comment c'était arrivé, mais aujourd'hui, quand vous entendez la BCE qui dit, d'une part, qu'il va falloir en urgence remettre de la rigueur et de la discipline budgétaire et qui dit, par ailleurs, que ça mettra quand même beaucoup de temps avant de rassurer les marchés, qu'est-ce qu'on peut faire aujourd'hui avec la situation politique dont vous venez de parler, qui est quand même d'une fragilité extrême? Est-ce qu'on peut encore faire quelque chose?
0: Oui, alors c'est ça qui est très important à répéter. C'est-à-dire, moi j'entends partout la France, c'est la Grèce de 2010, enfin bon, tous ces trucs qui font le clash et le buzz.
2: Mais bah, c'est peut-être l'Espagne ou le Portugal quand même.
0: Mais qui ne sont pas complètement faux, c'est ni l'Espagne ni le Portugal, je ne suis pas d'accord du tout. Je pense qu'aujourd'hui on a du gras partout. C'est-à-dire que la bonne nouvelle dans notre...
1: C'est qu'il y a du gras,
0: C'est-à-dire, quand j'entends parler de il va falloir faire un programme à la grecque, j'entends parler, vous avez dit le mot de rigueur. Je pense qu'on ne sait pas ce que c'est la rigueur, on ne sait pas ce que c'est que l'austérité. On n'a pas besoin de rigueur, on n'a pas besoin d'austérité. On a besoin de signaux. C'est-à-dire, ce qui est très important pour rétablir la confiance des marchés, c'est des signaux.
1: Mais quand vous dites du gras, c'est quoi ? C'est du gras dans les dépenses ? C'est du gras dans quoi ? C'est un problème de finances publiques ?
0: Mais partout, enfin, je veux dire, évidemment.
3: J'aimerais quand même qu'on évoque ce matin, on ne peut pas ne pas l'évoquer, ce que Bercy a révélé hier, à savoir que le premier budget de l'État...
1: Exactement, la transparence sur les retraites.
3: Voilà, sur la portion des retraites dans les budgets des différents ministères. La vérité, c'est que les pensions de retraite de la fonction publique sont en passe de devenir le premier budget de l'État. Pardon, mais est-ce que ça, c'est quelque chose qui, puisqu'en fait, ce sont des prestations sociales, hein, est-ce que ces prestations sociales pourraient nous emmener par le fond, puisque la réforme des retraites au global, pas seulement pour la fonction publique, nous ne l'avons pas faite. Est-ce que ça peut nous entraîner par le fond?
1: Vous savez quoi, juste avant que vous répondiez, Marc Fiorentino, je voudrais qu'on passe par le 32-16, parce qu'il y a Julien qui nous appelle de Montpellier, qui est infirmier, et qui a précisément une question sur ses retraites. Je vous écoute, Julien.
4: Oui, bonjour à tous. Eh ben, non, mais je vois les retraites, c'est quoi, 400 milliards d'euros par an, c'est 15% du PIB, et c'est financé par les actifs. Donc on va plus pouvoir suivre. Et après, je lisais un article. Pour un titre de dette française émis, il y a trois acheteurs. Et a priori, les investisseurs japonais sont en train de se désengager de notre dette. Est-ce que là, il n'y a pas danger non plus aussi?
1: En fait, ce que vous dénoncez, c'est effectivement ce poids. Un, le poids des retraites. Et deux, la question effectivement de notre souveraineté, tout simplement, avec sa dette. Marc Fiorentino.
0: Alors, souveraineté avec la dette, il n'y a pas de sujet. Parce que de toute façon, vous avez le prêteur en dernier recours qui est la BCE. Et donc, la BCE interviendra.
1: Elle ne laissera pas tomber ?
0: Elle ne laissera pas. Elle n'a pas tombé. Elle a laissé tomber la Grèce. Elle a failli ne pas laisser tomber. Elle n'a pas eu besoin, mais elle devait intervenir en 2022 au moment où les taux italiens sont remontés.
2: Elle demande des efforts en contrepartie. Quand même.
0: Évidemment, mais tant mieux. C'est-à-dire, c'est notre souhait. Justement.
1: Et sur cette part des retraites, est-ce que cet énorme poids des retraites va nous entraîner vers le fond, comme le dit Arthur?
0: Alors, d'abord, bonne nouvelle, la transparence.
1: Vous êtes un optimiste du matin, quand même. Bonne nouvelle, ça va mal,
0: c'est quand même important. C'est important de dire qu'on donne les chiffres. C'est-à-dire qu'aujourd'hui, vous mettez toutes les données devant tout le monde en leur disant...
2: Il était temps.
1: Pour la première fois, il y a une transparence.
0: Transparence totale. Les gens n'avaient pas conscience, par exemple, que... Et ça, c'est important. Si on veut imprimer la nécessité d'une nouvelle réforme des retraites, eh bien, évidemment, il faut que les esprits soient préparés. Si vous affichez les chiffres et que vous montrez, enfin, que le poste des retraites dans la fonction publique, mais aussi dans le privé, est un poste monstrueux du budget de l'État et que les dépenses sociales sont le premier poste de dépenses de l'État, vous avez déjà une prise de conscience.
1: Vous n'allez pas stopper le paiement des retraites. Donc, comment on fait pour réduire cette part des retraites dans le budget des ministères ?
0: Alors, c'est amusant. Imaginez qu'on a un paquebot, on est le France. On n'a pas besoin de faire un virage à 180 degrés. Il suffit de manœuvrer un tout petit peu et de rétablir la confiance.
1: Donnez-moi un exemple très concret.
0: Très, très concret. Il faut faire une réforme des retraites. Oui. C'est-à-dire que la question ne se pose même pas. C'est le signal qu'attendent les marchés, c'est le signal qu'attendent nos partenaires, c'est le signal qu'attend la BCE, c'est le signal qu'attend le FMI. Si on ne fait pas de réforme de retraite, qui est la mère de toutes les réformes, et cette réforme, elle n'a pas besoin d'être dramatique.
1: Révolutionnaire. Mais non. Qu'est-ce qu'il faut faire ?
0: Il faut donner des signaux, c'est-à-dire
1: oui,
0: il faut dire.
1: Non, mais c'est quoi le signal?
0: Le signal précis, c'est de dire la capacité à travailler jusqu'à 67 ans avec des décotes avant, la durée de travail qui doit être un peu allongée, c'est des signaux.
1: Et on allège le poids.
0: Et on allège. Alors on allège le poids sur la durée. C'est-à-dire que c'est pas grave que ça mette du temps. On est dans une situation qui n'est pas catastrophique.
1: Mais
0: on a des ressources, mais au moins vous donnez un cap. Au moins vous montrez ce qu'on n'a pas montré depuis la dissolution et depuis le quoi qu'il en coûte, qu'il y a quelqu'un à la barre qui sait contrôler ses dépenses.
1: Je vous trouve très optimiste, Marc Fiorentino, et j'aimerais l'être avec vous. J'ai encore une question quand même. Est-ce qu'il se pourrait que, à la faveur d'une mauvaise décision politique ou quoi que ce soit, dans les semaines qui viennent, soudain, les marchés ne nous
0: Évidemment.
1: Et là, que ce soit vraiment la chute.
0: Mais j'ai envie de dire, j'appelle presque de mes voeux qu'il y ait encore une attaque sur la dette française pour qu'on ait la BCE,
1: pour
0: comme disait
1: pour
0: Emmanuel.
1: Qu'on touche vraiment le fond de la piscine et qu'on appuie sur les talons, quoi.
0: Et que la pression vienne de l'extérieur et que les politiques disent, de toute façon, là, ils n'auront pas besoin de faire preuve de courage politique. Ils diront, on n'a pas le choix.
1: Merci beaucoup, Marc Fiorentino, d'avoir répondu à nos questions ce matin. Vous êtes spécialiste des marchés financiers. On vous retrouve samedi sur BFM Business dans l'émission C'est votre argent. Il est 7h50. C'est la proposition de droite. C'est mercredi. C'est Charles Consigny. Bonjour, Charles.
5: Bonjour.
1: Vous voulez que dans les entreprises qui vont bien, les bénéfices soient mieux partagés. Je suis pas sûr que ce soit tout à fait de droite. Enfin, c'est gaulliste.
5: C'est une proposition de droite gaulliste. Je pense que nous avons beaucoup trop de conflits sociaux en France qui viennent notamment du fait que la valeur, la richesse, les profits ne sont pas suffisamment bien distribués. Je veux mieux distribuer pour avoir moins besoin de redistribuer.
1: Donc les actionnaires, oui, mais si les travailleurs
2: décidément
1: aussi.
2: Ça nous coûte cher.
5: Si une entreprise distribue des dividendes, c'est qu'elle va bien. Il faut que les salariés en bénéficient.
1: Vous nous dites dans un instant, à tout de suite.
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1: Dans un instant, Charles Consigny. Mais d'abord le bonus, Mathieu, avec cette question ce matin. Un album de Rihanna est-il en préparation?
13: Pas un, mais 17 d'un coup. Et c'est à peine une plaisanterie. Alors les fans attendent depuis 10 ans, son dernier disque remonte à 2016. Et la chanteuse vient de révéler qu'elle avait au moins 170 chansons inédites dans les tiroirs. Il n'y en a plus qu'à les sortir, hein, en réalité. Allez au boulot, ta confidence a été faite sur TikTok pendant un direct consacré à sa marque de cosmétiques. Parce que oui, Rihanna, depuis 10 ans, c'est plus une femme d'affaires qu'une chanteuse. Quoique, on attend, elle a eu des enfants aussi, bien sûr. D'ailleurs, c'est son compagnon qui a fait grossir la rumeur, le rappeur Asap Rocky, invité d'un podcast. Écoutez. Elle est en studio en ce moment. Oui, je l'ai dit. Désolé, chérie. Elle bosse, mais je vais avoir des problèmes pour avoir dit ça. Évidemment, ça a été repris, interrogé sur ses morceaux jamais publiés. Rihanna a comparé ses chansons à des coffrets de maquillage, 10 coffrets, 10 produits par coffret et au moins 17 coffrets en réserve.
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1: C'est l'heure de la proposition politique avec Charles Consigny ce matin. Charles, votre proposition ce matin, c'est pas de dividendes sans partage de la valeur pour les salariés. Ça veut dire quoi? Ça veut dire que si on donne aux actionnaires, on donne aussi aux travailleurs?
5: Voilà, c'est une proposition qui va faire hurler Emmanuel Le Chypre, qui a déjà commencé à la critiquer en disant que le gaullisme nous coûtait cher. Moi, ce que je pense qui nous coûte cher, c'est au fond l'injustice et le sentiment d'injustice de beaucoup de gens en France qui ont le sentiment, à tort ou à raison, de ne pas être suffisamment payés et surtout d'être proportionnellement insuffisamment payés par rapport à des membres nécessairement dormants de l'entreprise, même s'ils sont utiles, ils investissent dans l'entreprise, que sont les actionnaires. Et puis, somme toute, ils sont propriétaires de leur boîte, donc ils font ce qu'ils en font ce qu'ils veulent. Le problème, c'est qu'on voit que, et c'est le libéral qui le dit, quand on tord pas un tout petit peu le bras du chef d'entreprise pour qu'il accepte de pas tout garder pour lui, ou le chef d'entreprise ou l'actionnaire, et d'en donner aux salariés, c'est quand même pas si fréquent que de lui-même, il donne une part du gâteau à ceux qui, malgré tout, font tourner la boîte. Voilà. Donc, il faut dire les choses comme elles sont. Pour l'instant, le ratio, il reste, en réalité, assez favorable aux salariés. Non pas en termes de dividendes, mais en termes de partage de la valeur. Selon les derniers chiffres qu'on a, sur 100 euros de richesse créée par les entreprises françaises, vous en avez 67 qui vont au travail, et vous en avez seulement 3 à 4 qui partent en dividendes nets. Donc, quand même, quand on comprend les salaires dans cette histoire.
1: Mais est-ce que vous êtes prêt à faire 1 euro pour les actionnaires, 1 euro de participation ou 1 euro pour les salariés ?
2: Alors, c'est pas la même chose.
5: Non, parce que si on fait. D'abord, ce que je voudrais dire, c'est qu'il y a quand même une donnée très intéressante, c'est que cette part relativement importante des salaires dans le partage de la valeur, pourquoi est-ce qu'elle a augmenté ces dernières années ? C'est pas parce que les salaires ont augmenté, c'est parce que les cotisations. Retraite, sécurité sociale, etc. ont augmenté. Donc en réalité, ces cotisations, on en revient quand même toujours au même point.
1: Et ben alors on sait quoi ?
5: Ces cotisations, elles sont indéfiniment un boulet. Moi, je pense que on peut pas faire un euro, puisque il y a déjà cette part du travail importante. En revanche, je pense qu'on peut définir une espèce de seuil minimum. D'abord, ce ratio, il est beaucoup plus déséquilibré dans les très grandes entreprises, dans les entreprises du CAC 40. On est quand même beaucoup plus favorable aux actionnaires.
2: Mais il n'y a pas un salarié plus heureux que le salarié du CAC 40.
5: Oui, parce que, mais pourquoi?
2: Il a tout, il a l'intéressement, la participation, parce qu'il a les 35 heures, il a un CE de compétition.
5: Exactement.
1: Et donc, Charles,
5: donc moi, ce que je pense, c'est que pour rééquilibrer un peu, si on ne fait pas ça de toute façon, on aura indéfiniment des conflits sociaux.
3: Là où je trouve que Charles a vraiment raison, c'est que en fait, c'est pas une question d'économie. D'ailleurs, comme souvent, c'est pas des questions d'économie, c'est une question de.
2: Alors, ça se termine très mal.
3: C'est une question.
2: Quand on part de ce raisonnement-là, ça se termine très mal.
3: C'est une question. Je vais citer le général de Gaulle qui s'y connaît mieux que tout le monde sur ce plateau. C'est une question de paix sociale. Le général de Gaulle n'avait pas fait ça pour. Question de paix sociale et l'harmonie de la société, c'est pas des maths. Et j'ajoute que le général de Gaulle, d'ailleurs, quand il a fait son référendum en 69 sur lequel il est tombé, il est tombé parce qu'il voulait rajouter un cran en plus de la participation des salariés. C'est qu'il voulait que les salariés participent à la direction des entreprises. Et le référendum, évidemment, il l'a perdu, donc ça ne s'est pas produit. Donc vous voyez bien que la logique de De Gaulle, c'était pas une logique économique. C'était une logique de...
2: Mais quand vous allez chercher des idées d'il y a 50 ans pour sauver la France, on est en train de crever nostalgie du gaullisme.
3: Ah, parce que la France va beaucoup mieux maintenant que
2: le gaullisme. Mais parce que la France d'aujourd'hui, elle n'a rien à voir avec la France de De Gaulle il y a 60 ans.
5: Moi, ce que je vois... Moi, d'abord, pour répondre à votre question, je pense qu'il faudrait... imaginez un seuil qui, pour le coup, peut se faire au terme d'une discussion entre les partenaires sociaux, comme disent les hommes politiques. Je pense qu'on peut envisager, par exemple, 30 centimes pour 1 euro, quelque chose comme ça. Encore une fois, parce que les salariés ont déjà leur salaire. Donc,
1: ça vient en bonus, en plus du salaire.
5: Je pense qu'il faut le faire de manière défiscalisée, déchargée. Je pense que ça rentrera dans les charges des entreprises. Ça fera baisser leur impôt sur les sociétés. Et ça motivera les troupes aussi. Il faut bien voir que, des salariés motivés, c'est des salariés qui travaillent bien. Donc, cette idée du gaullisme, à mon sens, elle n'est pas du tout périmée par le temps, au contraire.
1: Merci beaucoup Charles. Charles Consigny et Cécile Duflo, tous les matins, une proposition de droite, de gauche, on alterne. Il est 7h57, on se retrouve dans un instant pour la météo et le journal. Et à la une journal de 8h, tiens, le retour des gilets jaunes, est-ce qu'il peut rassembler? Il se donne en tout cas rendez-vous samedi, vous entendrez certains d'entre eux, à tout de suite.
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1: Dans une poignée de secondes, il sera 8h. Il fait doux et beau, Géraldine.
26: 28 degrés, c'est la température qui est attendue à Biarritz cet après-midi. Donc oui, des températures, on peut même parler de chaleur sur le sud-ouest. 26 à Toulouse, il fera 24 à Bordeaux, Marseille, 22 à Lyon, 20 à Paris, 19 à Brest et Lille. Et le soleil, oui, il va arriver. C'est pas forcément gagné sur la plupart des régions. On a beaucoup de grisailles, beaucoup de brouillard ce matin, sauf des Pyrénées à la Méditerranée. Mais ensuite, le soleil va bel et bien s'imposer partout. Et les températures qui seront encore très élevées demain vont chuter à partir de vendredi.
1: Très belle journée à tous. Merci d'avoir choisi RMC. Il est 8h.
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1: Le journal de Quentin Vinet. Bonjour Quentin.
28: Bonjour Apolline. Bonjour à tous. Les gilets jaunes ressortent des placards ce matin. On est à 3 jours de la mobilisation, pour la journée de mobilisation contre la vie chère du 17 octobre. Quelle sera l'ampleur de cette journée? On ira prendre la température dans la région de Bordeaux. Cette question ce matin, où sont passés les profs remplaçants annoncés par le ministre de l'Éducation, invité d'RMC ce matin à 8h30. Il en avait promis à 3000 dans les lycées. Vous allez voir que les calculs sont pas bons. Et puis, premier examen d'anglais ce soir pour le PSG en Ligue des Champions. Ça se passera sur la pelouse de Manchester City.
1: Les regards sont déjà braqués ce matin sur la journée de mobilisation de samedi, journée de mobilisation contre la vie chère.
28: Oui, c'est le mouvement du 17 octobre avec des appels à la mobilisation qui émergent depuis la fin de l'été sur les réseaux sociaux. Les lycéens et les étudiants qui étaient encore dans la rue hier sont appelés par leurs organisations à rejoindre ce mouvement pour faire converger les luttes. Il y a de plus en plus de secteurs qui s'agrègent à ce mouvement. Ça, c'est ce que nous dit Pierre Borges, notre correspondant RMC, donc dans la région de Bordeaux.
29: Devant l'école de l'Istrac Médoc en Gironde, au bureau de tabac ou encore à côté du distributeur de billets, Wilfried arpente les rues de sa commune, affiche sous le bras.
30: Là, je suis en train de mettre les affiches pour le rassemblement du 17 octobre. Donc, bien sûr, le Médoc en colère pour la vie chère et puis parce que l'État nous abandonne.
29: Le président du collectif Médoc en colère espère mobiliser près de 500 personnes samedi prochain.
30: J'ai eu des confirmations de certains pompiers qui vont venir. Il va y avoir des agriculteurs, des ouvriers, des artisans, des commerçants, des retraités, des jeunes. Il y aura un peu de tout.
29: Comme ces deux habitants de l'Istrac Médoc, la dernière fois qu'ils avaient manifesté, c'était dans les années 80.
31: C'est un peu un ras-le-bol. J'ai une toute petite retraite. Donc oui, j'y serai, ouais. Oui, parce qu'aujourd'hui, tu réfléchis à deux fois avant de prendre ta bagnole pour plein de choses.
32: J'essaie de créer une entreprise, de travailler. On se fout de nous, quoi. On se fout de nous. C'est même plus possible de travailler en France, quoi.
29: Plusieurs syndicats de lycéens et d'étudiants appellent à rejoindre la mobilisation de samedi. Une source de motivation pour Fred du syndicat des Gilets jaunes qui manifestera à Paris.
33: Là, il y a les jeunes qui sortent et ils ont une vraie énergie. Et ça, ça nous redonne de l'espoir. On va aller avec eux.
29: Certaines fédérations de taxis et de transports routiers ont également annoncé rejoindre la mobilisation.
28: Alors concernant la colère des lycéens, vous vous souvenez de ce que le ministre de l'Éducation, Édouard Geffray, avait promis jeudi dernier aux 20h de TF1?
34: On a 3000 professeurs remplaçants qui actuellement ne sont pas devant élèves. Et donc, dans les prochaines heures, on a 3000 professeurs qui vont rejoindre ces établissements, dans les heures qui viennent, entre demain et mardi.
28: Et ben raté, on est mercredi et le ministre reconnaissait lui-même hier que seulement 35% de ces 3000 remplaçants avaient été affectés dans une salle de classe. Alors pourquoi? Apolline va lui poser la question tout à l'heure à 8h30. Bérangère Bocquillon, vous nous dites en attendant bien que des profs sans affectation attendent toujours de recevoir un coup de fil.
35: Oui, les jours passent et Mathilde, professeure d'anglais remplaçante, attend.
36: Je n'ai aucune nouvelle pour l'instant, rien du tout.
35: Mathilde n'a pas fait un seul remplacement depuis la rentrée. Dans le collège de rattachement où elle essaie de s'occuper, une autre remplaçante en mathématiques n'a pas de poste non plus.
36: C'est la même chose que moi, elle attend également un appel.
35: Dans une autre académie, Camille, également professeure d'anglais remplaçante, syndiquée au SNALC, vient enfin d'être appelée par le rectorat. Elle était disponible depuis la rentrée, mais personne ne lui avait proposé ce poste de professeure d'anglais qui est pourtant dans sa zone zone de remplacement.
0: Les élèves n'ont pas anglais depuis le début de l'année, alors que moi, j'étais à disposition dans la même commune.
35: Elle n'a pas d'explication, mais elle décrit des contraintes administratives. Le poste qu'on lui propose est dans un lycée professionnel.
0: Je suis titulaire du CAPES, je ne suis pas titulaire du CAPLP, qui est le concours pour enseigner en lycée professionnel.
35: Mais ça ne la surprend pas, c'est la troisième année que Camille est professeure remplaçante et il y a 2 ans, elle n'a pas effectué un seul remplacement.
0: Je n'ai pas été appelée de toute l'année.
35: Et elle est loin d'être la seule. Les 3 professeurs remplaçants de son collège de rattachement sont toujours sans affectation actuellement.
28: Et ça, au moment où vient donc de démarrer à l'Assemblée nationale l'examen du budget pour 2027, avec des alertes dans tous les sens, ça continue d'ailleurs à ce matin, le gouverneur de la Banque de France vient d'appeler les responsables politiques à prendre leurs responsabilités. La directrice générale du Fonds monétaire international en remet une couche, elle aussi, sur la situation économique de la France.
2: France is currently aiming to get a budget that would
28: elle avait abaissé hier les prévisions de croissance pour 2026 et 2027, et bien elle dit ce matin qu'il va falloir du temps à la France avant de retrouver la confiance des marchés compte tenu du déficit et de la dette. Nous ne sommes pas dans un effet boule de neige, tempère pourtant le ministre de l'économie Roland Lescure. Mais c'est dans ce contexte économique que le tribunal de commerce d'Orléans va trancher entre les 2 offres déposées pour la reprise de Duralex. Vous savez, les verres incassables, symbole du savoir-faire français. La verrerie est en redressement judiciaire depuis juin et 220 emplois sont en jeu. C'est ce que rappelle Pascal Sudre de la CGT.
3: Malheureusement, on reste très inquiet. Notre exigence portait sur le fait qu'il fallait, quel que soit le projet retenu, que ce projet maintienne l'ensemble des emplois. Et les 2 projets déposés font état de toute façon derrière avec un plan de licenciement. Il n'est pas pour nous acceptable, encore plus aujourd'hui où le contexte social est quand même très très compliqué, que encore une fois on sacrifie des vies finalement, parce que derrière des emplois c'est des vies d'hommes et de femmes, et pour certains qui ont 30 ans d'ancienneté dans cette boîte, donc imaginez les conséquences pour ces vies-là.
28: Nous sommes dans le chaos. J'estime que la situation m'oblige. Qui dit ça? C'est Natacha Polony. Je vous en parle parce que la liste s'allonge. Un lycéiste annonce ce matin sa candidature à l'élection présidentielle dans 6 mois. C'est à la sous-direction antiterroriste de Levallois-Perret, près de Paris, que va se terminer aujourd'hui la garde à vue de l'adolescent de 14 ans qui a ouvert le feu lundi dans son collège à Aubagne, blessant le principal de cet établissement et une enseignante. Il a depuis exprimé ses regrets et les enquêteurs le soupçonnent d'appartenir à une mouvance glorifiant les tueries de masse. On va en reparler dans quelques minutes, mais dans un instant, le collège en question va ouvrir ses portes à Aubagne, où il y avait dans la soirée un rassemblement de soutien à la communauté éducative, et Vincent Chevalier y était pour RMC.
4: Au milieu de la foule, Tom, 14 ans, a toujours du mal à digérer les événements.
5: J'ai encore un petit peu un reste de pression et ça, je vais voir combien de temps ça met à passer. J'ai l'impression d'être tout le temps un petit peu tendu.
4: Pour les aider, les élèves peuvent compter sur la cellule d'aide psychologique ouverte dans l'établissement, mais ce n'est pas facile pour Elissa.
6: Quand je retourne dans le collège, à chaque fois, ça me fait rappeler ce qui s'est passé et du coup, ça me choque vraiment.
4: À leur côté, leurs parents aussi tentent de trouver les bons mots. Exercice difficile pour l'instant, d'après Déborah.
7: On va forcément vouloir comprendre les motivations de ce jeune qui reste un enfant, un adolescent.
4: Un adolescent suspecté d'être proche d'une mouvance qui glorifie les tueries de masse et incite à la violence extrême, Soraya ne comprend pas.
8: Être dans les réseaux sociaux et aller dans des page du net de ce genre. Le petit, d'accord, il n'a pas les là, mais il y a les parents qui doivent être derrière.
4: Un libre accès à de tels contenus qui inquiète Jérôme, papa d'un élève de 3e.
9: Nous, on a la chance qu'il est sympa, tranquille, etc. Mais il pourrait très bien être tenté quand même d'aller sur autre chose. Et ça, on peut difficilement le contrôler, quoi qu'il arrive.
4: Tous ses parents en ont conscience. Le pire a été évité. Le retour au collège ne sera pas facile pour eux non plus.
28: Des nouvelles en un mot du pape qui entame sa convalescence à Rome au lendemain de son opération sans complication, un nodule cancéreux au poumon retiré. Voilà ce que fait savoir le Vatican. Le PSG va donc jouer le premier choc de sa saison en football ce soir à 21h en Ligue des Champions. Ça va se passer sur le terrain de Manchester City, équipe qui marche très très fort en ce moment, Arthur Perrault.
10: Oui, ce soir, Paris défie sans doute le meilleur club d'Europe actuellement. Manchester City, c'est 6 victoires en 6 matchs de championnat anglais cette saison, dont un succès 3-0 dimanche dernier à Liverpool. Avant ce choc, l'entraîneur Luis Enrique est impatient.
11: Ils sont dans un très bon moment. Ils sont gagnés tous les matchs, spécialement difficile à la Premier League. Ils sont premiers classifiés. Et ça représente quel niveau ils sont. C'est un défi pour nous et très motivant.
10: Pour briller autre manche, Paris peut compter sur le retour d'Ousmane Dembélé. Après une trêve internationale compliquée, l'attaquant star a bénéficié de 5 jours de repos pour revenir surmotivé.
1: J'ai parlé avec le coach après le match, surtout avec l'équipe de France. Il a accepté que je ne joue pas samedi et c'est pas vraiment un sujet. Sur 70 matchs ou 80 matchs dans la saison, on peut pas tous les faire. Il maîtrise bien le sujet, il maîtrise bien la charge de travail, que ça soit pour moi ou tous les joueurs de l'effectif, et faut le faire confiance.
10: En janvier 2025, le PSG avait lancé sa folle épopée en s'imposant 4-2 face à Manchester City au terme d'un match spectaculaire. Un scénario que les Parisiens espèrent bien revivre dès ce soir.
12: Et ça au lendemain des défaites de Lens, 2-0 contre le Sporting, et de Lille, 3-0 contre Arsenal.
13: C'était le journal de Quentin Vinet. Il est 8h09 sur RMC. Et vous le disiez justement dans votre journal, Quentin, à l'instant, le collège La Canale à Aubagne rouvre ses portes ce matin, 2 jours après qu'un collégien de 3e a tiré au fusil sur plusieurs enseignants. Un adolescent de 14 ans, fasciné par les tueries de masse. Figurez-vous que le parquet national antiterroriste s'est saisi de l'affaire. Bonjour Alexandre Rode, vous êtes chercheur spécialisé sur le terrorisme et vous avez beaucoup travaillé sur la True Crime Community, une mouvance fascinée par les tueries à laquelle pourrait appartenir ce jeune. Votre parti pris dans un instant, c'est qu'il faut sécuriser nos établissements face à ces nouvelles menaces. Vous allez nous expliquer de quoi il s'agit, qu'est-ce qu'il y a derrière cette fascination. À tout de suite.
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13: Il est 8h13 sur RMC et sur RMC Story, la True Crime Community. On l'a découvert hier. Cette mouvance née visiblement aux États-Unis, des jeunes hommes fascinés par les tueries de masse. Et c'est de ce True Crime Community dont se serait inspiré le collégien qui est entré avec un fusil dans son collège à Aubagne lundi et qui a tué sur deux professeurs. Bonjour Alexandre Rode. Vous êtes chercheur spécialisé sur le terrorisme et les tueries de masse. On parle de quoi quand soudain hier, le parquet national antiterroriste annonce se saisir de cette tuerie, de cette tentative en tout cas de tuerie avec un fusil dans un collège à Aubagne. On découvre soudain cette menace-là. C'est quoi ?
0: Alors, la True Crime Community, il faut comprendre que c'est un écosystème en ligne qui rassemble des gens qui sont, comme vous le disiez, fascinés par les crimes violents au sens large et les tueries planifiées en milieu scolaire particulièrement. C'est, comment dire, parmi ces gens-là, il y a des gens qui cherchent à reproduire les attaques, les cas les plus graves, mais aussi des gens qui sont comme une sorte de fascination morbide sur le sujet. On le découvre hier, on le découvre pas forcément sur
13: le territoire. Enfin, vous le découvrez pas, j'imagine, mais nous le découvrons.
0: Effectivement, l'attaque d'hier, elle se place dans un double contexte. D'abord, une série d'attaques en France qui démarque globalement en 2008, où à l'époque on parlait des faits Columbine plutôt que True Crime Community, qui continue en 2017 avec l'attaque de Grasse, très similaire, et puis jusqu'à l'année 2025, quatre attaques similaires l'an dernier, déjà la deuxième.
13: Vous parlez desquelles?
0: Ah bah, l'an dernier, on a eu l'attaque à Évry-Courcouronnes, à Nantes, à Antibes et à Benfeld, qui étaient liées à la True Crime Community. Cette année, on a déjà eu une attaque le 3 mars dernier à La Rochelle.
13: À chaque fois, on peut trouver une filiation avec la True Crime Community, comment ça se passe? Ce sont des jeunes qui sont sur des réseaux, qui lisent, qui parlent, qui... Comment ça naît, cette fascination?
0: Alors, encore une fois, c'est un phénomène qui existe depuis longtemps. C'est un écosystème en ligne qui est présent depuis 1999 à peu près, qui a évolué à la fin des années 2010, surtout sur la plateforme type Tumblr, et qui a explosé durant la période Covid, grâce au serveur Discord. Depuis, on voit une forte présence en ligne avec des gens qui échangent du contenu sur le sujet, des vidéos, des images, des montages qu'ils peuvent faire. Certains des photos d'eux-mêmes déguisées comme les auteurs.
1: Moi, j'ai l'impression qu'il y a... Si ces gens ils passent leur vie en ligne, c'est donc qu'ils sont un peu seuls, si je puis dire. On vit quand même dans une société. Vous allez voir, je terminerai par une question parce que ça m'intéresse pour le coup. Et la question de la société de la solitude, ces gens qui on est de moins en moins en couple, on a de plus en plus de mal à s'engager, à créer une famille. Donc du coup, on vit plus seul. Donc forcément, on passe plus de temps sur les réseaux, sur Internet, parfois avec des communautés de dingos, si je puis dire. Est-ce que vous pensez que c'est lié ça, l'époque dans laquelle on vit comme ça, où en fait les gens n'arrivent plus à créer une vie? Et cette explosion de la violence qui s'exprime de façon horrible.
0: C'est une bonne question et qui est probablement plus trop complexe pour moi, mais c'est un paradoxe qu'on voit ici, c'est qu'on voit aussi une communautarisation de ces gens-là. Globalement, avant, ils étaient assez isolés, ils agissaient de leur côté, avec cette capacité maintenant, grâce aux réseaux sociaux, à communiquer. Maintenant,
1: ils sont plus nombreux peut-être.
13: Ils ont
1: aussi
13: le sentiment d'être moins seuls précisément parce qu'ils se
0: tout
13: parlent.
0: Tout à fait. Et ils échangent, ils communiquent
13: enfin,
0: pour
13: ils
0: certains.
13: Se parlent, virtuellement, mais ils se parlent.
0: Voilà. Et pour certains, ils envisagent d'aller plus loin et de coordonner leurs attaques dans la commission, le faire en même temps. On l'a vu au Canada, on l'a vu en Pologne la semaine dernière.
13: Ce qui est assez incroyable, Alexandre Rode, c'est que vous nous dites, en fait, il y a déjà eu 10 attaques en France là-dessus. Et pourtant, on a encore du mal à réaliser que c'est concret, que c'est une menace. Est-ce que la lutte est réelle en France? Est-ce qu'on se donne les moyens de lutter contre le développement de ces adeptes, en quelque sorte?
0: Ah, tout à fait. Encore une fois, il y a des efforts qui sont faits en France depuis plusieurs années. Moi, j'ai la chance d'intervenir pour le ministère de l'Intérieur et pour le ministère de l'Éducation nationale sur ces questions-là depuis assez longtemps. C'est un sujet qui est nouveau, il faut reconnaître, mais c'est un sujet qui est traité depuis quelques années.
13: Quand vous dites la Pologne, que s'est-il passé en Pologne?
0: En Pologne, la semaine dernière, on a eu 3 attaques liées à la True Crime Community, et 117 interpellations après un appel à une série d'attaques, un Bloody Friday, vendredi dernier.
13: Et quand vous dites qu'il faut sécuriser les établissements, est-ce qu'il faut aussi former les professeurs? On a eu le professeur d'espagnol, par exemple, de ce jeune homme qui était en direct avec nous sur RMC il y a 2 jours, au lendemain de cette tentative d'attaque. Mais il disait, c'est un jeune qui était tout à fait calme, on n'a pas décelé quoi que ce soit. Quels sont les signaux qui peuvent inquiéter ou qui doivent alerter?
0: Alors sur là-dessus, on a un retour universitaire assez précis. On sait beaucoup de choses qui ont été faites, notamment grâce à ce qui a été fait outre-Atlantique. On fait de la formation sur le sujet. On explique encore une fois quels sont les signaux faibles. Ces jeunes-là, ils communiquent dans la majorité des temps, parfois de façon très très claire en expliquant leur projet, parfois en laissant des indices dans leurs travaux scolaires, dans leurs publications en ligne.
13: Quoi ces indices? Si vous êtes prof, vous devez faire attention à quoi?
0: Alors, c'est un sujet un peu complexe. On va voir. Certains vont le dire clairement, certains vont plaisanter sur le sujet, certains font les travaux scolaires sur le sujet, ou des choses plus subtiles, des références à des dates anniversaires, des références à des auteurs particuliers, une façon de s'habiller, des messages postés sur les réseaux sociaux, c'est des choses comme ça. On peut rentrer dans le détail ici.
13: S'habiller comment?
0: Alors, encore une fois, souvent en produisant des tenues, classiquement les tenues de Columbine sont celles qui sont le plus reproduites, qu'on peut retrouver. Mais encore une fois, ça reste un signal faible.
2: Ces sites, ils sont accessibles à tout le monde?
0: Alors, ils sont plus ou moins accessibles. Il y a un certain effort qui a été fait, des sites qui ont été fermés par le gouvernement français assez récemment sur le sujet, qui facilitent les choses. Mais encore une fois, rien n'est complètement inaccessible.
13: Merci infiniment de nous avoir aidés et nous avoir éclairés ce matin. Alexandre Rode, vous êtes donc chercheur spécialisé sur le terrorisme et les tueries de masse. Il est 8h17 sur RMC. C'est l'heure d'Arnaud Demange.
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13: Salut Arnaud.
5: Et bonjour les amis. Bonjour à tous. Bonjour les auditeurs.
6: Bonjour.
5: Apolline, Dans un instant, vous serez avec le ministre de l'Éducation nationale, Édouard Geffray. Et alors, chers auditeurs, préparez-vous, parce que Apo, vous l'avez vu hier avec David Lisnard, elle l'a dégommé pour 2 minutes de retard, la séquence a fracassé Internet. Alors David, on s'est pas réveillé ? L'ultra-libéral, ça le fatigue de travailler ? Chochote un peu. Et alors là, pour préparer l'interview d'Édouard Geffray, elle s'est entraînée façon Rocky. Vous l'avez pas vu, mais elle a fait des pompes pendant la pub, du shadowboxing. Hier, elle était dans une... Hier, elle était dans une chambre froide avec des carcasses de bœuf. Elle leur posait des questions. Alors, Parcoursup, ça en est où cette merde ? Et regarde-moi quand je te parle. Et baisse les yeux. Regarde-moi. Parce que hier, les lycéens et les étudiants étaient encore mobilisés. D'ailleurs, Emmanuel Macron a déclaré que les manifestations devaient se faire dans le calme, dans l'ordre et le respect. En fait, il était chez lui, il entendait un peu de bruit. On veut des profs ! On veut des profs ! Ah, putain, c'est quoi ça encore ? C'est les boutonneux ou les paysans ? De toute façon, dans les deux cas, c'est des puceaux. Ah, il me fatigue. Et moins de bruit ! Il y a des gens qui travaillent ! Non, mais moi, je trouve qu'ils ont l'air gentils. Tu devrais recevoir ces jeunes lycéens. Invite-les à dîner. Brigitte, ça suffit. C'est qu'il y a une chambre d'amis s'ils veulent rester. J'ai dit non, tu te calmes. Mais ça veut dire quoi manifester dans le calme ? C'est-à-dire deux par deux en se tenant la main sur le trottoir, en chuchotant « On veut des profs, on veut des profs ». La première manif en ASMR. Tous ensemble, ouais. Ouais, je suis pas sûr que ça fonctionne. Vous avez vu, Greta Thunberg était à Saint-Denis hier pendant les manifs. Elle a tenu un discours inspirant, elle a manifesté « On veut du pluf ». Au vu du plus, tu se seble.
6: Il le fait durer.
5: Me cru, démission. Hey, j'ai le droit, j'ai 12% de sang suédois, d'accord ? Ce qui est vrai, hein, c'est absolument authentique. Hein. Non, mais j'ai le droit. J'ai 12% de 12,5.
7: Ah oui, voilà, parce que je me disais, sinon ça marche pas. Édouard Philippe. Il poursuit sa campagne.
5: Édouard Philippe, oui, il a inauguré l'émission L'Heure de Vérité sur France 2. Encore une émission que Chirac avait faite. Chirac, il avait fait L'Heure de Vérité. Décidément, Édouard Philippe, il nous avait déjà fait manger des pommes. Après, il avait dit Attal, c'est Balladur. Maintenant, il se fait des émissions de 89. Bonjour Monsieur Philippe.
38: Bonsoir cracraque, je suis Édouard Philippe. Je suis populaire. Écoutez, je suis très content de participer à votre émission, Alain Duhamel.
5: Non, non, moi c'est Benjamin, je suis son neveu.
38: Ne m'interrompez pas, crotte de caniche. Bonjour. Vous êtes la grand-mère d'Arlette Chabot ?
5: Non, non, je suis Arlette Chabot.
38: Comme le temps passe, crac-crac, c'est abracadabra. Vive la tête de veau et le sumo, je suis Édouard Philippe.
5: Et il va nous faire... Il va nous faire un débat contre le candidat socialiste, un bon vieux clivage droite-gauche à l'ancienne.
38: Je suis Édouard Philippe et monsieur Glucksmann, cessez de m'interrompre, un peu comme le roquet.
5: Monsieur Philippe, je n'ai pas peur de vous. Moi, je suis un punk, je suis ouf. Alors, oui, je vous en kikine.
38: Oh putain, il m'a gonflé. Bernadette, fous-lui un coup de sac à main.
5: Aïe ! Eh ben, si c'est comme ça, je vous pisse dessus.
38: Mais elle s'en fout, elle aussi, elle se pisse dessus.
7: Non.
38: Je suis Édouard Philippe.
6: On va perdre Manu, là.
7: Oh mon Dieu, le... On va pas réussir à aller au...
5: Bah non, non, mais...
7: Le pape Léon XIV a été opéré d'un nodule au poumon. Il y a ouvert,
5: ouais, nous,
7: en plus, vous faites dire ça.
5: Mais oui, je suis désolé.
6: Bon, alors, c'est l'émotion.
5: Nous, on pensait qu'il était venu en France délivrer un message de paix et faire des selfies avec le papa mobile et tout. En fait, il était venu pour profiter de notre sécurité sociale.
39: Alors, il me faut votre carte vitale, votre mutuelle, vous prenez un ticket, vous attendez à salle d'attente.
5: Mais je suis le pape. Ouais, moi, je suis Mère Teresa, ma collègue, c'est Lady Gaga. Allez, le monsieur en robe, il est comme tout le monde, il va attendre. Et puis, il a vu l'état de nos hôpitaux. Il a demandé à ce qu'on l'emmène à Lourdes. Et puis, ça n'a pas marché. C'est de la merde, ce pays. Je comprends les lycéens. Sur CNews, en tout cas. On a suivi l'opération du pape avec attention, notamment chez Christine Kelly.
8: Oh, heureusement qu'elle est là, je vais vous dire.
5: Bonsoir.
8: Ah, une sainte femme.
5: Le pape Léon a une tumeur. Philippe de Villiers, comment réagissez-vous? Écoutez, longtemps, je me suis réfugié dans la prière. J'ai passé des semaines entières à prier pour que ce pape gauchiste et pro-migrant soit mis hors d'état de nuire. Et j'ai été entendu. Alléluia. Dieu l'a cloué au lit avec le saint nodule. Vous êtes d'accord, Christine? Oh oui. Mais les médecins l'ont soigné. Oui, malheureusement. Il y a toujours des mécréants pour s'opposer à la volonté du Seigneur, mais soyez tranquille, Christine. Je prie désormais pour qu'il chope la syphilis. J'implore tous les soirs l'abbé Pierre. Abbé, envoyez-lui la sainte ch'touille. On va voir si ça marche. Et à demain.
8: Oh, mon Dieu.
5: Wow. Avec Arlette Chop.
8: Oh, c'était magnifique.
24: Ah, ouais.
5: Merci beaucoup.
8: C'est difficile là, de passer au...
24: Il est suédois.
5: Oui, oui. Bah,
8: face à face. Dans un instant, je file sur BFM TV en plus d'RMC. Et mon invité, bah, c'est le ministre de l'Éducation nationale. Ça se passe sur RMC BFM TV. C'est le face à face. C'est tout de suite.
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23: Dans le Nord, Delecroix construit des machines agricoles destinées aux maraîchers. Son dirigeant, Jean-François Toubeau, vise un marché de niche.
28: On fabrique des remorques légumières, tous les légumes qui se cueillent dans le champ. Des gros engins, hein, ça peut faire 5 tonnes. On vient greffer sur ces remorques des convoyeurs de récolte. Ce sont des machines qui se déplient dans le champ. Un tapis roulant qui peut faire jusque 12 mètres en équilibre. En fait, on améliore fortement l'ergonomie, les conditions de travail des cueilleurs. On va beaucoup plus vite, donc on fait des gains de productivité. Mais on a signé un contrat avec Moët et Chandon. Pour les vendanges, ils utilisent beaucoup de main d'œuvre. Ils remplissent des caisses dans la vigne qui font jusqu'à 50 kilos. Et du coup, on a développé une machine qui les aide. Et si on raisonne monde, on peut déployer la solution chez les autres vignerons.
23: Cette PME industrielle exporte 50% de sa production à l'international et elle compte atteindre 80% dans les prochaines années.
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8: Et le rappel des titres, Victor Pourchet.
31: Le collège Lacanal d'Aubagne vient de rouvrir ses portes deux jours après les coups de feu tirés par un élève au sein de l'établissement. Un suspect de 14 ans, entendu désormais par le parquet antiterroriste, la justice, le soupçonne d'adhérer à une mouvance fascinée par les tueries de masse. Ses parents, eux, ont été relâchés. Pour le deuxième jour consécutif, le FMI alerte la France. Non seulement il appelle d'urgence à renouer avec la rigueur budgétaire, mais il faudra en plus du temps pour retrouver la confiance des marchés, assure-t-il en plein débat sur le budget 2027 à l'Assemblée nationale. Une de plus, Natacha Polony annonce ce matin sa candidature à l'élection présidentielle. L'essayiste et chroniqueuse dit vouloir réunir, je cite, « les orphelins de la politique ». 600 000 personnes privées d'électricité en Ukraine, annonce de Volodymyr Zelensky ce matin après des frappes russes ciblées contre le secteur énergétique près de Kiev. Le président ukrainien dénonce un mépris russe des États-Unis. États-Unis qui s'étaient vantés d'avoir obtenu une trêve de ce type d'attaque auprès de Moscou il y a quelques jours. La tumeur au poumon retirée au pape était cancéreuse. Léon XIV passe de nouveaux examens, dit le Vatican, pour savoir si la maladie a eu le temps de se propager. Un mot de football et de Ligue des Champions. Défaite de Lille 3-0 à Arsenal hier soir. Défaite également de Lens à la maison 2-0 contre le Sporting Portugal. Rendez-vous ce soir 21h sur RMC. Le Paris Saint-Germain se déplace à Manchester City. Un mot de météo, beaucoup de grisaille et de brouillard ce matin. Et puis le soleil s'imposera, encore beaucoup de douceur. Il fera même chaud dans le sud-ouest cet après-midi avec jusqu'à 28 degrés à Biarritz. Pour le reste des températures, comptez de 19 degrés à Brest jusqu'à 27 à Perpignan.
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7: Il est 8h29 et vous êtes bien sur RMC et BFM TV. Bonjour Édouard Geffray.
2: Bonjour.
7: Vous êtes le ministre de l'Éducation nationale, bien sûr, énormément de questions à vous poser sur cette crise qui se poursuit. Est-ce que vous savez si au moment où l'on se parle, il y a encore de plusieurs, on a parlé là au moins d'un lycée dans le 20e, y en a-t-il d'autres? Combien de lycées sont bloqués ce matin?
2: Alors, il y a en tout, il devrait y avoir aujourd'hui un peu moins de 200 lycées fermés. C'est-à-dire après 4% des établissements qui sont encore durement impactés par le mouvement.
7: Fermé par anticipation ou fermé parce que bloqué?
2: Toutes causes confondues, mais donc ça veut dire que 96% des lycées aujourd'hui en France sont ouverts et que dans les trois quarts des départements, il n'y a aucune perturbation recensée.
7: Édouard Geffray, combien hier?
2: Hier, c'était un peu plus. C'était un peu plus parce que notamment, vous avez des parcours de manifestation qui conduisent par sécurité à fermer certains établissements. Donc, on avait quelques dizaines de plus.
7: Et puis, ces manifestants, 160 000 hier dans la rue, 260 000 la semaine dernière. Est-ce que vous estimez que le mouvement régresse ou est-ce qu'il y a une solide revendication de fond avec notamment un appel à nouveau à manifester samedi, à nouveau après les vacances, avec les étudiants également qui prennent le relais. Comment vous voyez la suite?
2: Pour moi, en fait, la question, c'est pas une question de décompte de manifestants. C'est une question d'abord de revendications qui sont pour l'instant entre elles légitimes et des réponses qu'on y apporte. Et puis en face, de nécessité pour les élèves de pouvoir aller en cours. Je rappelle quand même qu'il y a des centaines de milliers d'élèves qui ne peuvent pas aller en cours alors qu'ils le souhaitent depuis maintenant plusieurs semaines et que pour le coup, cela, personne n'en parle. Ils peuvent partager leurs revendications à leurs camarades, mais ils ont le droit d'aller en cours, comme tout le monde. Moi, si vous voulez, je vais commencer à compter manifestants pour savoir comment j'agis. C'est pas le sujet. Il y a des revendications très claires, il y a des réponses aussi très claires. J'ai apporté une première réponse sur le remplacement, par exemple, qui était...
7: On va y venir. C'est un début de réponse, mais c'est pas encore vraiment dans le réel.
2: On a aussi consulté les lycéens. C'est que les lycéens aujourd'hui ont un canal démocratique pour s'exprimer sans avoir besoin de privé de cours, avec une plateforme sur Agora. Ce matin, là, j'ai vérifié avant de venir, nous avons passé le cap des 90 000 contributions. 90 000 contributions faites par des lycéens ou des groupes de lycéens pour dire leurs attentes et leurs difficultés.
7: Edouard Geffray, vous me parlez de deux choses. Je vais immédiatement essayer de comprendre ce qu'il y a derrière les mots. Mmh. Vous parlez de la question du remplacement des profs et vous parlez de la question des contributions. Est-ce qu'au-delà de l'annonce, il y a une réalité? Vous avez dit, il y a 3000 profs qui vont être d'ici mardi, vous le disiez jeudi dernier, devant des élèves. Nous, on a essayé de comprendre de quoi il s'agissait. D'abord, vous-même, hier soir, vous l'avez reconnu, sur ces 3000, il n'y en a que 30% qui sont vraiment devant élèves. Est-ce que c'est... On reste sur ce chiffre?
2: Alors, je vais vous expliquer comment ça se passe. Mais si vous avez... Enfin, je peux répondre à toutes vos questions, mais dans ce cas, il faut bien être clair. Comment fonctionne le remplacement? Deux possibilités. Première possibilité, vous recrutez directement un contractuel, notamment sur les disciplines rares, pour remplacer un professeur absent. Personne n'en a parlé la semaine dernière, mais c'est ce que j'ai aussi autorisé. J'ai autorisé 920 recrutements supplémentaires. Bon. Et par ailleurs, vous avez des remplaçants qui sont en attente, si je puis dire, d'un remplacement. ces remplaçants-là, normalement, soit ils remplacent un collègue qui est absent, soit lorsqu'ils n'ont pas de remplacement à faire, ils sont dans un établissement et ils viennent en appui des autres
7: alors
2: collègues.
7: Alors, c'est ce qu'on appelle les fameux TZR, c'est-à-dire voilà. Les titulaires sur zone de remplacement.
2: Tout à fait.
7: L'une d'elles a témoigné ce matin avec moi en direct sur RMC. Elle s'appelle Mathilde, elle est prof d'anglais. Elle est TZR, comme vous dites. Elle n'a reçu aucun appel depuis jeudi et voilà ce qu'elle raconte.
3: C'est un peu lunaire, c'est un peu terrible ce qui nous arrive, mais c'est très frustrant de se dire qu'on est là, mais qu'on n'est pas utilisé. On se sent un peu délaissé. Et, face à ce problème, je pense qu'on est beaucoup, on est assez démunis.
7: On est démunis, et surtout ce qu'elle précise, c'est qu'il y a des contractuels qui sont appelés en priorité. Elle est payée, elle est disponible. Elle est volontaire et elle dit, dans ma région, lorsqu'il manque des profs, on appelle des contractuels qui sont donc payés en plus, qui sont moins formés et qui prennent sa place.
2: Eh bien, c'est justement à ce problème-là que je me suis attaqué déjà depuis un an, en réalité, dont on commence à voir les fruits aujourd'hui. C'est ce que j'ai dit la semaine dernière. Vous avez 3000 remplaçants, comme cette dame, qui sont effectivement motivés, payés, etc., qui sont disponibles, et qui, la semaine dernière, n'étaient pas devant élèves.
7: Bah, toujours et pas cette semaine, je vous l'annonce.
2: Certes, ça fait 3 jours ouvrés qu'on a mis en place le dispositif.
7: C'est pas moi qui avais dit qu'il serait devant les élèves mardi.
2: Il y en a plus d'un tiers qui ont déjà été, comment dire, déployés, voilà. Par ailleurs, il y a effectivement également des centaines de contractuels qui vont être recrutés là au cours des prochains jours. J'en ai déjà 90 qui ont été recrutés depuis vendredi sur des disciplines rares pour lesquelles nous n'avions pas de remplaçants. Et donc, on est en train de remettre tout ça en place pour faire en sorte que tous ces professeurs puissent être pleinement utilisés. Parce que, on peut pas dire aux Français qu'on recrute des professeurs en plus, et leur dire que dans le même temps, exactement ce que dit cette dame, il y a 3000 personnes qui attendent et qui ont envie d'être devant élèves et qui n'y sont pas. Donc, très clairement, c'est ce qu'on est en train de déployer. Et on est en train de le faire notamment dans les établissements qui sont les plus touchés. On a divisé, il me reste, j'ai dit aussi la semaine dernière qu'il y avait 114 lycées qui étaient entre guillemets dans une situation
7: rouge,
2: critique,
7: c'est-à-dire vraiment
2: que j'ai qualifié de rouge. Hier soir, sur des remontées partielles des académies, il m'en restait plus que 50. Voilà. Donc, okay. On peut quand même considérer que les choses ont avancé.
7: En priorité,
2: en 3 jours.
7: Ces lycées-là ont reçu des remplaçants, des professeurs remplaçants. Est-ce que ce sont les bons professeurs? On a entendu parler de cours de maths où le remplaçant était un prof de français.
2: Oui,
7: je caricature, mais est-ce que c'est quand même des erreurs qui ont été commises?
2: J'ai vu le reportage hier dont ma réponse a été coupée, en l'occurrence, mais c'était une erreur matérielle. C'est-à-dire que parfois vous avez des erreurs matérielles. Quand vous savez, on a quand même 1 million de personnels.
7: Alors ici, et donc, vous avez le temps, en étant direct, rien ne sera coupé, allez-y, quelle est la réalité?
2: Vous avez, alors d'abord la réalité, c'est qu'on ne peut jamais enseigner autre chose que la discipline pour laquelle on a été recruté. Donc si je suis professeur de lettres, je ne fais pas des mathématiques. Et si je suis professeur de mathématiques, je ne fais pas des lettres. Donc ça, c'est très clair. Et il peut y avoir parfois des erreurs matérielles, notamment quand vous avez une action comme ça, très rapide, qui fait que, pour être clair, la personne qui affecte les agents se trompe et met mathématiques au lieu de français parce qu'il en gère.
7: Mais Edouard Geffray, voilà. Est-ce qu'il faut aussi envisager, comme en Allemagne, moi je découvre aussi à la faveur de cette crise ce que font nos voisins, pour tenter de répondre aux mêmes problèmes qu'il y a ici. En Allemagne, vous avez systématiquement une double qualification. C'est-à-dire vous pouvez être prof de français et d'histoire géo. Vous n'avez automatiquement une double formation et vous pouvez être professeur de 2 matières, ce qui vous permet aussi de pouvoir pallier au manque de professeurs. Est-ce qu'on pourrait envisager
2: ça
7: en France?
2: Ça existe en voie professionnelle pour les enseignements généraux. Vous avez lettres,
7: histoire,
2: etc.
7: Mais en Allemagne, c'est aussi pour le tronc commun. Hein.
2: Mais ça n'existe pas. Voilà, chez nous ailleurs, en soi, c'est pas inenvisageable. Simplement, c'est pas une solution immédiate. Parce que ça suppose d'avoir des générations
7: pour la suite, est-ce que pour la suite, parce que parfois il faut quand même aussi anticiper, oui. Est-ce que pour la suite, vous vous dites, on pourrait envisager de changer la manière dont les professeurs sont formés en France et leur demander systématiquement d'avoir une double qualification?
2: Moi, j'ai toujours été, à titre personnel, assez prudent là-dessus. Parce que je pense que c'est aussi pas mal d'avoir des professeurs qui sont vraiment spécialistes de leur domaine. Mais c'est quelque chose qui se regarde.
7: Si on poursuit sur la question de l'absence des professeurs, il y a aussi, on le redécouvre aussi, qu'un tiers de ces absences sont souvent dues à des formations. Parce que les formations sont sur le temps de cours. Est-ce que là aussi, il n'est pas temps peut-être de revoir le calendrier, à la fois le calendrier parce que c'est épuisant pour les élèves et ils s'en plaignent beaucoup, on va y revenir sur leurs horaires de cours, mais aussi tout simplement en allongeant, ça permettrait peut-être que les formations des professeurs soient pas sur leurs heures de cours, mais je sais pas, en début juillet par exemple.
2: Alors, on a un sujet global de calendrier scolaire en France.
7: Je pose des questions de néophytes, mais en fait, à un moment, est-ce qu'il n'y a pas des questions d'organisation?
2: On a un sujet global de calendrier scolaire en France. On a 16 semaines de vacances quand les autres pays de l'OCDE en ont 13 en moyenne. Donc, on a 3 semaines de vacances de plus que la moyenne de l'OCDE.
7: Mais j'ai l'impression que j'entends parler de ce débat depuis toujours. Et à un moment, est-ce qu'il ne faut pas attaquer pour de vrai?
2: Et donc, on a beaucoup plus d'heures de cours par semaine. Simplement, quand on fait ça, je suis d'accord avec vous qu'il faut attaquer pour de vrai, mais attaquer pour de vrai, ça pose la question des transports scolaires, qu'il faut entièrement repenser. C'est des dizaines de milliers de lignes de bus. Et donc, il y aura un impact sur tous les transports en général, parce que ces mêmes bus qui servent à autre chose.
7: Oui,
2: après.
7: Il va falloir qu'ils bossent
2: ça veut dire
7: plus longtemps sur le scolaire.
2: Il faut repenser toutes les conséquences touristiques et économiques par rapport aux vacances.
7: Oui, mais est-ce que les élèves, c'est pas plus important? On a l'impression qu'ils sont toujours à la dernière roue du carrosse.
2: Non, mais c'est pas, tout en France est structuré autour du calendrier scolaire. C'est quasiment, je crois, le calendrier que les gens attendent le plus.
7: Mais regardez, monsieur le ministre. Vendredi, c'est les vacances de la Toussaint. Quand j'étais petite, je suis née en 80, les vacances de la Toussaint, c'était une semaine. Désormais, c'est deux semaines. Pareil, j'ai regardé le calendrier, là, par exemple, pour la zone Paris. Les vacances de février, elles commencent le 6 février. Ça veut dire qu'ils seront à peine revenus des vacances de Noël, qui vont repartir en vacances de février pendant deux semaines. Est-ce que tout ça est pensé de manière globale?
2: Tout ça est pensé de manière globale, mais sur un cadre qui n'a pas bougé depuis des décennies, en réalité. Et par ailleurs, moi, ce que je dis depuis longtemps, c'est que pour moi, c'est tellement impactant sur toute la vie sociale des Français, sur les temps partiels, sur tout ça, que ça ne peut être qu'un sujet qui peut être pris globalement en cas d'une présidentielle. Donc, moi, si vous voulez, très concrètement...
7: À titre personnel, vous y seriez favorable?
2: Moi, j'y suis plutôt favorable. Je peux favorable à repenser l'ensemble
7: pour diluer
2: alléger un petit peu pour tout le monde, et pour les professeurs, et pour les élèves. Mais je pense que c'est quelque chose qui se regarde globalement, et qui donc s'inscrit dans une perspective plutôt présidentielle que d'un ministre qui...
7: Vous avez parlé des participations à cette plateforme. Vous dites 90 000. Oui. Combien de lycéens?
2: Ah bah a priori, normalement, la quasi-totalité d'entre eux.
7: Bah non, parce que je vais vous dire, ce matin, Laurie qui travaille avec moi et qui est...

0: Bah oui, les résultats, comment ensuite, vous savez que c'est vraiment des lycéens qui
1: ensuite, il y a un tri pour tout ce qui est spam, texte identique mis à la chaîne, etc. etc.
0: Ok. Voilà.
1: Et enfin, s'il y a des parents qui ont envie de contribuer en plus de leurs enfants, bah, et ma foi, ils ont le droit. Enfin, et dans le style de rédaction et dans les problèmes qui sont remontés, on est quand même sur un paysage qui est assez fidèle. Donc on a 90 000 contributions. Et ce qui est intéressant, c'est que c'est la première fois qu'on va pouvoir en tirer des conséquences et au niveau local et au niveau national.
0: Quels sont les grands ensembles qui vous remontent? C'est-à-dire, alors, quelles sont les revendications premières que vous y voyez?
1: 70% des contributions parlent des horaires, du temps scolaire, des temps de cantine trop courts, etc. Voilà, ça c'est assez net. 60% désormais parlent des conditions matérielles. Le bâti vétuste, la rénovation thermique, les tableaux, les chaises qui sont pas en état, etc., etc. Et 25 à 30% parlent du remplacement des professeurs. Parcoursup arrive ensuite, mais à moins de 20%. C'est assez intéressant, parce qu'on voit bien que c'est un gros objet, et en même temps, il est mentionné que par moins de 20% des élèves. Et puis, très très loin derrière, on trouve des questions type climat scolaire, téléphone portable.
0: Alors, reprenons un par un, j'ai envie de dire. La question des horaires, 8h-18h, ils sont nombreux, hier soir encore sur BFM TV, à dire qu'il y a des emplois du temps désormais extrêmement complexes, avec parfois des journées à rallonge, des longs trous. C'est notamment dû à ce nouveau bac, ces fameuses spécialités qui font que vous avez un bac à la carte, moins de tronc commun, et donc une plus grande difficulté à organiser tout ça. Est-ce qu'il faut revenir dessus?
1: Tout le monde oublie que ce bac-là, il a quand même apporté un progrès énorme, notamment en termes de mixité sociale. Hein. Parce que je rappelle qu'avant, pour faire simple, hein, les plus favorisés faisaient bac S, les moins favorisés faisaient bac ES, et ceux qui étaient ITR faisaient bac L, quelle que soit la configuration. Donc, on a offert à nos élèves la possibilité de choisir réellement un parcours qui leur plaît. Il faut pas, si je puis dire, jeter ça en raison de considérations d'organisation.
0: Allez-vous mais en revanche, changer?
1: Je vais pas changer le bac à 6 mois d'une présidentielle. Enfin, à un moment, faut juste arrêter de réformer.
0: Oui, mais ça, vous
1: sans
0: pouvez me répondre surtout. C'est-à-dire que vous pouvez me dire surtout. C'est exactement la réponse que vous venez de me faire sur les temps scolaires. Moi, je vais pas le faire maintenant parce qu'il y a les présidentielles.
1: Sur le remplacement, ça fait un an que j'agis et on commence à en voir les fruits, y compris avec des gens qui désormais seront devant élèves alors qu'ils n'étaient pas auparavant. Ça, c'est très clair. Sur les rythmes scolaires, je vous ai dit que j'allais instruire les choses pour que le prochain puisse prendre des décisions, mais je vais pas annoncer une réforme maintenant pour qu'elle soit détricotée dans 6 mois. Et sur le baccalauréat, je ne souhaite pas y toucher maintenant, ça serait de la folie.
0: Y a-t-il une manière d'améliorer ces journées à rallonge? Est-ce que vous pouvez, je sais pas, dire aux différents établissements, bah, après 17h c'est non, ou après 17h30 c'est
1: voilà,
0: non?
1: Ce sur quoi on va travailler, justement j'y viens, ce sur quoi on va travailler, c'est que les outils qu'on met à disposition des chefs d'établissement sont objectivement là-dessus archaïques. C'est-à-dire que c'est un boulot énorme qui repose surtout en été sur de l'humain. Et donc moi ce que je souhaite c'est, pour être clair, doper nos outils notamment avec de l'IA, parce qu'on voit bien que c'est quand même un moyen d'optimiser beaucoup mieux les choses comme ça, pour qu'à la rentrée prochaine, nos chefs d'établissement et même avant, disposent d'un outil qui permette vraiment d'améliorer sensiblement les choses, j'allais dire à configuration de cours égale.
0: Parcoursup, est-ce que vous envisagez de supprimer ou d'ajourer ou de changer Parcoursup?
1: Alors, il y a des améliorations qui vont être proposées par le ministre de l'enseignement supérieur, Philippe Baptiste, puisque ça relève de son portefeuille et pas du mien. Mais effectivement, le premier ministre lui a demandé de proposer un certain nombre d'améliorations, de réflexions, de réformes, etc. Ensuite, abroger Parcoursup. Je ne sais pas ce qu'on mettrait à la place si on l'abrogeait. La vraie question, si vous voulez, pour moi, c'est pas tant celle de l'outil que celle des objectifs. L'objectif pour moi est très clair. On a un objectif qui est de permettre aux étudiants de poursuivre des études supérieures, là où ils veulent. Enfin, en tout cas, là où ça correspond à leur qualité et là où ils veulent. Deux, on a un objectif de mixité sociale. Tout le monde oublie que Parcoursup a permis une mixité sociale et géographique comme jamais elle n'avait existé avant.
0: Et
1: jamais.
0: Jean Geffray, vous dites, si on abrogeait Parcoursup, je ne sais pas ce qu'on mettrait derrière. Si toutefois vous trouviez la martingale, est-ce que la question quand même de la suppression ou de la révolution autour de Parcoursup est sur la table?
1: Je pense qu'il y a des aménagements. La question des aménagements et de modifications.
0: Mais des aménagements de quel ordre? Est-ce que ça veut dire, par exemple, l'une des revendications des élèves, et partagée d'ailleurs à peu près dans toutes les sensibilités, c'est aussi de dire, en fait, on a une pression énorme dès la seconde, c'est-à-dire que là où nous-mêmes, nous avions beaucoup de pression à la fin du parcours pour le bac, eux, ça commence dès la seconde, et c'est à chaque note une forme d'angoisse. Est-ce que ça peut être améliorer et changer?
1: Ça fait partie des choses qu'on va regarder, oui.
0: Comment?
1: On aura l'occasion de revenir dessus fin octobre avec le ministre de l'Enseignement supérieur, parce que justement, c'est quelque chose qui ne se règle pas en deux coups de cuillère à peau.
0: Donc, fin octobre, mais ça veut dire que quand on revient des vacances de la Toussaint, vous aurez une nouvelle solution?
1: Le Premier ministre nous a donné au ministre de l'Enseignement supérieur et moi-même jusqu'au fin octobre pour faire des propositions d'amélioration de Parcoursup.
0: Est-ce que l'une des piste est quand même d'alléger

0: la pression dès la seconde.
1: L'un des sujets. Alors d'abord, c'est dès la première, puisque le contre-contenu compte qu'en première.
0: Oui, mais vous savez
1: que. Non, mais pardon, mais c'est important qu'on soit précis. C'est à partir de la première, d'abord, et tout est sur la table aujourd'hui pour réfléchir. Donc, le Premier ministre a laissé, j'allais dire, un champ extrêmement ouvert. Ensuite, une fois encore, il ne faut pas confondre l'outil et le processus. Dans Parcoursup, vous avez un avant, qui est l'orientation. Vous avez un pendant, qui est l'outil qui permet de se mettre en relation avec les formations. Et vous avez un après, qui sont les formations, j'espère, le nombre de places. Il faut travailler sur les trois. Mais faire croire aujourd'hui qu'il y a un outil qui trie les élèves, alors que Parcoursup ne trie personne, mais met juste en relation les élèves et les formations, c'est mentir.
0: Édouard Geffray, il y a les revendications, il y a la colère, il y a les violences. Au moment où l'on se parle, combien de professeurs, de proviseurs, de personnels d'éducation ont été blessés, ciblés par les élèves ou par les casseurs?
1: Nous avons, à ce jour, 148 personnels de l'éducation nationale qui ont été blessés dans le cadre de ce mouvement, généralement blessés de manière volontaire, par des individus, élèves ou pas, qui les ont ciblés à coups de mortier ou d'objets.
0: Ciblés à coups de mortier, c'est-à-dire qu'on a vu des images, effectivement, de jeunes qui tiennent le mortier littéralement comme on tiendrait une arme, directement en direction de professeurs, parfois de force de l'ordre, mais de professeurs ou de proviseurs. Comment est-ce qu'ils réagissent? Quel est, le moral des troupes aujourd'hui?
1: D'abord, ils ont un extraordinaire courage. Et ils sont profondément animés par le service public de l'éducation. Et je voudrais qu'on s'en rende compte quand même. C'est-à-dire qu'il y a des hommes et des femmes dont le métier est de faire tenir le service public de l'éducation et d'accueillir tous les jours leurs élèves. Notamment les centaines de milliers d'élèves qui, tout en partageant les revendications de leurs camarades, ont juste envie d'aller en cours parce qu'ils savent que c'est important pour leur avenir. Et donc on a aujourd'hui des hommes et des femmes qui sont très éprouvés pour certains, parce qu'ils ont vécu des choses dans leur chair. Moi, j'en appelle très régulièrement pour prendre des nouvelles. Ils ont quand même vécu les événements dans leur chair et pourtant ils restent fidèles à une seule chose, c'est leurs élèves.
0: Édouard Geffray, il y a eu ce visuel qui a été publié puis retiré par la section LFI de Suresnes qui visait un proviseur.
1: Est-ce que les personnes qui ont fait ça ont été aussi retirées de la section LFI de Suresnes au même titre que leur document a été retiré de la ligne? J'aimerais bien savoir. Parce que les condamnations morales, quand on joue sans arrêt avec les mots, pour arriver à la fin, ce genre de situation, est-ce que oui ou non des sanctions ont été prises contre les responsables de la section LFI de Suresnes, qui ont effectivement, voué à la vindicte générale en ligne un proviseur qui avait juste cherché à faire son travail, c'est-à-dire à sécuriser son établissement. C'est hallucinant. C'est hallucinant. On parle de 148 personnels qui ont été victimes depuis le début, alors que c'est des gens qui dédient leur vie à leurs élèves et au service public d'éducation, et donc au pays. On parle d'un homme là dont le portrait a été diffusé sur les réseaux sociaux, associé à des menaces par la section locale d'un parti politique. J'imagine qu'il va y avoir des sanctions internes prises. En tout cas, j'aimerais bien le savoir.
0: En fait, vous demandez à LFI si ne se contentons pas d'avoir fini par retirer ce visuel. Ces auteurs ont été exclus du parti.
1: En tout cas, je vois pas comment ça pourrait en être autrement si on est cohérent. On peut pas d'un côté dire qu'on condamne la violence en général, ce que je les ai entendus dire après d'ailleurs avoir expliqué que la violence pouvait être légitime, et après ça ne pas en tirer des conséquences. Si vous avez des individus qui chez vous menacent des personnes de l'éducation nationale, quand vous condamnez les violences, logiquement, vous leur dites de quitter votre enceinte.
0: Vous estimez que la responsabilité de LFI ou des proxys d'ultra-gauche, comme vous disiez, ou pas forcément vous, mais le ministre de l'Intérieur, est grande dans la part violence de ce mouvement?
1: Ce qu'il y a de sûr, c'est que l'ultra-gauche, il y a des groupuscules d'ultra-gauche ultra-violents, on a encore vu hier, qui sont présents. Et ce qu'il y a de certain, c'est que on peut pas s'offrir le luxe de l'ambiguïté en matière de violence. Soit on refuse la violence sous toutes ses formes, et elle ne peut pas être légitime. En démocratie, il n'y a pas de violence légitime autre que celle de la force publique quand il s'agit de protéger les gens. Donc soit alors on considère qu'il n'y a aucune violence légitime parce qu'on est en démocratie et dans un état de droit. Soit alors on commence à ouvrir la porte à une forme de violence légitime, et alors dans ce cas-là, on ne peut pas avoir soufflé sur les braises et ensuite se dédommager de l'incendie.
0: Édouard Geffray, un mot aussi sur ce qui s'est passé à Aubagne. Ce jeune qui est rentré dans son collège avec un fusil, qui a tiré sur deux des personnels. Heureusement, ils s'en sortent bien. Et on découvre hier que le parquet national antiterroriste se saisit de l'affaire parce qu'il pourrait être un des adeptes de ce qu'on appelle la True Crime Community, qui est une sorte de groupe fasciné par les tueries de masse. Est-ce que vous prenez au sérieux cette menace? Est-ce que c'est aujourd'hui, désormais, une des menaces auxquelles doivent faire face les professeurs et l'éducation nationale?
1: Alors, c'est pas une menace nouvelle. D'abord, je voudrais juste, parce que je suis allé lundi, voir les équipes, et voir d'ailleurs le principal qui a été blessé. Et je voudrais quand même redire mes pensées, parce qu'on a eu une équipe là aussi extrêmement courageuse, un CPE qui a maîtrisé le jeune.
0: Qui l'a désarmé.
1: Et vous savez, la première question du principal, ça a été, est-ce que mes élèves vont bien, est-ce que mes collègues vont bien, alors qu'il était blessé. Voilà, ça c'est l'éducation nationale. C'est pas les gens qui aspirent à la violence. Donc quand même, faut le dire, parce que c'est des gens extraordinaires. Deux, donc, on a effectivement une mouvance qui s'appelle la True Crime Community, qui est une mouvance en fait de gens qui sur Internet, sur fond de masculinisme, etc., etc., aspirent à des violences de masse. Le ministère de l'Intérieur suit évidemment ces mouvances-là depuis un petit moment. On sait qu'elles existent notamment aux États-Unis. Avec les réseaux sociaux, par définition, la contagion est toujours possible, donc c'est effectivement une mouvance très surveillée et dont il faut évidemment se méfier.
0: Merci beaucoup Edouard Geffray d'avoir répondu à mes questions ce matin. J'ai senti plus que d'habitude chez vous une forme à la fois d'émotion et de colère.
1: Bah, vous savez, quand vous voyez des collègues qui se sont fait tirer dessus, comme ça a été mon cas lundi, et quand je vois qu'un mouvement que j'ai toujours considéré comme légitime et auquel j'ai toujours aspiré à un traitement démocratique peut être perverti par des individus violents, je crois qu'il y a de quoi être un peu fâché et je pense qu'il faut qu'on se rende compte de ce qui est en train de se passer. On doit quelque chose à nos lycéens. Moi, j'y travaille tous les jours. On leur doit pas la violence parce que ça se retourne contre eux à la fin.
0: Merci beaucoup, Edouard Geffray, d'avoir répondu à mes questions. Ministre de l'Éducation nationale. Ne bougez pas, dans un instant, l'actualité continue sur RMC. C'est les GG avec Alain Marchal, Olivier Truchot. De quoi allez-vous débattre, messieurs?
2: Eh bien, on viendra sur le mouvement lycéen. Où est-ce qu'on en est encore aujourd'hui? Alors, il y a quelques poches de résistance. Est-ce qu'il est temps de siffler la fin de la récré et dire, allez, maintenant, faut retourner au lycée? 32-16 pour en parler avec les GG, avec les grandes gueules. Et puis, on aura l'ancien ministre de l'Éducation nationale, Jean-Michel Blanquer, avec nous, puisque c'est Parcoursup qui est dans le viseur. Et Parcoursup, c'était son œuvre.
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0: Ça y est, on s'installe, on prend place. Il ne manquera plus que vous en direct jusqu'à midi au 32-16, bien sûr. Bonjour Olivier Truchot.
1: Salut Alain, bonjour les grandes gueules, bonjour à tous.
0: Alors on a une prof. Alors vous savez que quand on a une prof avec nous, il faut qu'on soit studieux, c'est ce qu'on va être. Elle n'a que des bons élèves autour d'elle. Madame Fatima Hidbounois, la prof de français, bonjour.
2: Bonjour les grandes gueules de l'ombre, car... L'émission précédente, je n'avais pas pu dire bonjour les grandes gueules de l'ombre.
1: Tu sais qu'il y a eu des plaintes. Hein.
2: Mais bien sûr.
1: Il y a eu des pétitions,
2: voilà.
1: Une tribune.
2: Mais c'est normal. Bonjour les grandes gueules de l'ombre.
0: Je suis déjà fatigué là avec ça. Tu sais, c'est. J'espère que tu fais pas ça avec tes tes collégiens.
1: Bah, si, en ce moment, c'est des collégiens l'ombre, mais moi, ils sont pas là.
0: C'est toi qui fasses l'appel, Fatima, plutôt
2: que là. Déjà, je suis au collège. Ils ont essayé la dernière fois.
1: Ils ont essayé de bloquer.
2: Ils ont essayé de faire un blocus, mais franchement, ils étaient tellement mal organisés. En plus, je les ai vus. Je suis pépée. Il y avait un quatrième. Il poussait la poubelle. On est arrivé avec deux profs. On est remis à sa place. Il a remis à sa place.
1: Oui, excusez-moi, madame.
2: C'était le blocus le plus court de l'histoire des blocus.
3: Voilà, il reste une jeunesse bien éduquée.
2: Non, mais
1: grâce à toi, Fatima.
0: Et une prof avec autorité
1: comme ça.
2: Mais non, mais
1: voilà.
2: C'est des collégiens, c'est pas des lycéens.
0: La prof à poigne.
3: Fatima va nous protéger du bisou.
0: Antoine Dier, ce consultant juridique, est là. Bonjour et notre ami agriculteur de Saône-et-Loire, Didier Giraud aussi. Bonjour,
4: bonjour
0: messieurs.
4: À la France profonde.
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4: on va les perdre.
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0: 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Allez, les grandes gueules vous disent à tout de suite.
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0: RMC, il est 9h. C'est l'heure du journal des GG avec Quentin Vinet. Bonjour Quentin.
11: Bonjour Alain, bonjour à tous.
0: On va parler de la mobilisation des lycéens dans un instant avec les grandes gueules avec vous au 32-16. Mais déjà, si on regarde, elle faiblit quand même. Hein.
11: Oui, au lendemain de leur nouvelle journée de mobilisation, 96% des lycées sont ouverts. Il y a un peu moins de 200 lycées qui sont fermés. Voilà ce que vient de dire le ministre de l'Éducation, Édouard Geffrey, il y a quelques minutes. Il était l'invité d'RMC. Il a donné aussi des précisions, vous savez, sur les 3000 profs remplaçants qu'il avait promis dans les salles de classe. Le compte n'y est pas et il explique pourquoi.
12: Ça fait 3 jours ouvrés qu'on a mis en place le dispositif. Il y en a plus d'un tiers qui ont déjà été déployés. Voilà. Par ailleurs, il y a effectivement également des centaines de contractuels qui vont être recrutés là au cours des prochains jours. J'en ai déjà 90 qui ont été recrutés depuis vendredi. On ne peut pas dire aux Français qu'on recrute des professeurs en plus et leur dire que dans le même temps, il y a 3000 personnes qui attendent et qui ont envie d'être devant élèves et qui n'y sont pas. Donc, très clairement, c'est ce qu'on est en train de déployer et on est en train de le faire notamment dans les établissements qui sont les plus touchés. J'ai dit aussi la semaine dernière qu'il y avait 114 lycées qui étaient entre guillemets dans une situation rouge. Hier soir, sur des remontées partielles des académies, il ne m'en restait plus que 50.
11: Bon, les lycéens et les étudiants sont appelés par leurs organisations à rejoindre les rassemblements de samedi lors de la journée de mobilisation du 17 contre la vie chère. Je vous signale aussi que le collège Lacanal a rouvert ses portes ce matin à Aubagne. C'est là qu'un adolescent de 14 ans a ouvert le feu avant-hier. Il a depuis exprimé des regrets, soupçonné d'appartenir à une mouvance glorifiant les tueries de masse. C'est à la sous-direction antiterroriste de Levallois-Perret près de Paris que va se terminer sa garde à vue.
0: Il y a une nouvelle alerte du Fonds monétaire international ce matin.
11: Oui, au début de l'examen du budget 2027, à l'Assemblée nationale, eh bien le FMI en remet une couche et dit ce matin qu'il va falloir du temps à la France pour retrouver la confiance des marchés financiers compte tenu du déficit et de la dette. Le FMI qui avait déjà abaissé ses prévisions de croissance pour la France pour 2026, mais aussi pour 2027. Ça, c'était hier matin. On a des nouvelles, là, ce matin, du pape Léon XIV. Il a passé une nuit tranquille. Voilà ce que fait savoir le Vatican au lendemain de son opération au poumon. Et puis, je vous donne le programme de la soirée en football sur RMC, la suite de la deuxième journée de Ligue des Champions. Paris, sur le terrain de Manchester City, ce sera à 21h, au lendemain des défaites de Lens, 2-0 contre le Sporting, et de Lille, 3-0 contre Arsenal.
0: Merci, Quentin Vinet.
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0: Vous êtes avec les GG, avec les grandes gueules. C'est parti, nous sommes ensemble jusqu'à midi comme tous les jours. La ligne droite pour être avec les grandes gueules en direct, c'est le 32-16. Antoine Diers, le consultant juridique, est là, accompagné de Fatima Hidbounois, la prof de français, et du l'agriculteur de Saône-et-Loire, monsieur Didier Giraud. Tout à l'heure, on recevra un ancien ministre de l'Éducation nationale. Alors, il y en a eu beaucoup sous Emmanuel Macron. On pourrait même faire un quiz, essayer de se souvenir qui a été ministre de l'Éducation nationale.
1: Ce qui est drôle, c'est que pendant...
2: Voilà. Celui-là, il a marqué.
1: Il a battu deux records, Macron.
3: Il est resté plus longtemps.
1: Il a battu le record de domination d'un ministre qui est resté le plus longtemps, sous la Ve République, c'est Blanquer. Il est resté tout un quinquennat.
0: C'est lui qui sera
1: et ensuite, il a battu le record du nombre de ministres dans un deuxième quinquennat, où là, il y en a eu un quasiment tous les ans.
0: Jean-Michel Blanquer...
4: Enfin, il y a ceux qui ont changé de ministère et qui sont là depuis le départ aussi.
0: L'homme à qui on doit... Parcoursup, il sera tout à l'heure avec nous dans les GG, dans les grandes gueules, auteur d'un livre, La démocratie et la flore aux éditions.
1: C'est l'homme qui a créé Parcoursup.
3: Mm-hmm. Bravo.
4: Qui nous explique.
2: Tu vas lui attirer des problèmes dans la période, là, en rappelant hein ça. Tu vas lui attirer de graves problèmes.
1: Oui, mais ce qui est intéressant, c'est qu'il défend. Ouais. Bec et ongle Parcoursup.
0: Eh bien, il viendra le défendre encore dans les GG, dans les grandes gueules tout à l'heure et répondre aux critiques à partir de 11h. La colère des lycéens, justement, parlons-en maintenant parce que peut-être que c'est le temps de retourner à l'école. Sans éducation, pas de nation. Ça, c'était l'un des slogans que l'on pouvait entendre hier. On a 95% des lycées qui sont ouverts ce matin encore. Il reste encore des poches de résistance. Et pour la colère lycéenne, est-ce que c'est le moment de dire « Allez, retour au boulot, vous avez deux jours à faire après c'est les vacances ». Est-ce que c'est la fin de partie 32-16 pour en parler avec les GG?
1: Oui, parce qu'attention, il y a un effet loupe. Hein. On montre toujours les mêmes lycées bloqués, exactement, notamment à Paris, le lycée Hélène Boucher, près de Nation. Mais plus de 90% des lycées sont ouverts. Donc effectivement, c'est un mouvement qui s'essouffle. On l'a vu hier dans la rue. Certes, il y avait encore des jeunes, mais quand on prend les chiffres, ils sont quand même en retrait. Moi, je prends ceux du ministère de l'Intérieur, ce sont les plus sérieux. Les manifestants étaient 61 500 hier et ils étaient 266 000 mardi dernier. Donc il y a 100 000 de manifestants de deux mois. D'autant plus que les vacances arrivent. Alors on a entendu des lycéens appeler à manifester samedi au début des vacances pour rejoindre le mouvement du 17 octobre. On verra si ça va prendre. Mais est-ce qu'il n'est pas temps de dire aux lycéens, fin de partie, rentrer en cours ?
0: Fatima ?
3: Alors, on ne peut pas dire circuler, ça y est, c'est fini, circuler, il n'y a rien à voir. D'une part, parce que le lycée de mon fils, par exemple, était encore bloqué ce matin. J'ai reçu un SMS, c'est bloqué, les élèves peuvent... néanmoins, ceux qui veulent rentrer par l'entrée pompier.
1: C'est un blocage filtrant.
3: Voilà, il y a l'entrée pompier, donc on y va. Mais même avec l'entrée pompier, je vous donne l'exemple d'hier, mon fils a pu accéder au lycée par l'entrée pompier. Et une heure après, on avait un message, tir de mortier, par sécurité, devant l'établissement, par sécurité, demandez à vos enfants de revenir. Donc nous, on l'a accompagné, après on est allé... On s'est organisé pour qu'ils reviennent. Donc, je croisais une maman qui me disait, c'est marrant, j'ai plus l'impression d'avoir des enfants. Là, j'ai l'impression d'avoir un boomerang. Je l'envoie au lycée et après, il revient parce que, voilà, c'est ouvert. Non, finalement, c'est fermé. On revient. Finalement, non. Donc, il y a déjà ça. Ensuite, en ce qui concerne les solutions apportées, on nous a parlé des 3000 profs. Vous savez, ces profs qu'on sort de la cave, mais on en avait en réserve. Je vous en mets bien. Et les gens ont découvert comment on traitait les TZR, les titulaires sur zone de remplacement.
1: D'un tiers des 3000 profs déployés, a dit ce matin Edouard Geffray.
3: Alors, donc, moi, je suis TZR. Je suis titulaire sur zone de remplacement. Et depuis des années, je vous dis ici que c'est du n'importe quoi. Je vous dirais juste l'année dernière, il y a 3 ans, on m'avait envoyé à Tremblay en France pour un remplacement, alors qu'à côté de chez moi, il y avait mais les élèves que j'avais eus l'année précédente. Donc les parents me voulaient, les enfants me voulaient, la direction me voulait, et on m'a envoyé à 1h30 de chez moi en transport. Vous voyez? Et donc pendant 3 mois, j'ai fait ça, et eux n'avaient pas cours. Donc, il y a aussi dans la gestion du personnel, mais depuis le départ, des aberrations. De la même manière, on va... Parfois, les professeurs sont d'accord pour échanger parce qu'ils sont à une heure de chez eux et on les envoie, enfin, on les envoie à une heure alors qu'il y a un poste à côté et le collègue qui aimerait être dans l'autre endroit ne peut pas. Et on vient proposer une solution, on nous dit non. Donc il y a vraiment un problème de gestion.
1: Est-ce que c'est fini ou pas ?
3: J'espère, mais bien sûr que non, ce n'est pas fini, puisqu'on ne règle jamais rien, on met sous le tapis par ici.
1: Est-ce que c'est fini selon toi ou pas ? Ou ça
4: c'est peut-être pas fini sur le fond, mais c'est peut-être pas fini sur le fond. Enfin, comme tu l'as dit, Fatima, les problèmes ne sont pas réglés, mais en même temps, qu'est-ce qu'un gouvernement à qui reste 6 mois va régler comme problème ? Vas-y, explique-moi. Voilà, je pense que les vacances seront fatales au mouvement. Et comme
1: ça reprendra pas après.
4: Et comme dans tous les mouvements lycéens, c'était un peu trop nébuleux pour qu'il y ait une vraie cristallisation et que il y ait une convergence des luttes. Tu vois que les gens viennent s'agglomérer sur les lycéens parce que pour moi les revendications étaient trop fouillies quoi. Il y avait tout et il y avait rien. Enfin, on a écouté quand même des lycéens, des collégiens.
1: Certains se sont plaints d'avoir trop d'heures de cours.
4: Non mais voilà. Enfin ça prépare quand même une société qui me fait plutôt peur. Après derrière ça, si tu regardes les chiffres de la mobilisation, voilà, c'est en train de baisser et moi je le dis, les vacances leur seront fatales. Derrière ça, enfin tu l'as bien dit, je pense que le vrai problème de l'éducation nationale, comme dans tous les ministères du régalien, la sécurité, la santé,
5: c'est la gestion des ressources humaines.
4: Mais c'est le DRH qu'il faut virer. Il y a des centaines de mecs qui font de la DRH dans ces endroits-là, et c'est des nuls, des gros nuls, des archi nuls. Et à un moment donné, s'ils étaient dans une boîte privée, ils auraient dégagé depuis longtemps. Je pense que s'il y avait à l'éducation nationale, je sais pas moi, le DRH d'une grande boîte qui fonctionne comme Total, par exemple, et ben, je te garantis que ça.
1: Gagner à la place de Geffray.
4: Non, mais ça se mettrait en ordre de marche. Non, c'est pas Geffray le problème. Non, c'est le DRH.
1: Bah, un peu
4: c'est
1: l'administration.
4: Le ministre, non. Le chef de l'administration. Tu sais très bien que dans ce genre d'endroit, le ministre, il a ça comme pouvoir.
1: Oui,
4: il a zéro pouvoir, le ministre.
1: Il vient de ça.
4: Zéro pouvoir. Et à un moment donné, c'est la gestion du personnel qui déconne dans toutes ces administrations. Il y a trop de cadres improductifs. Il y a trop de gens qui sont cachés à faire des missions qui ne font pas comme le DRH. Et je pense que si tu résous ça, tu résous 80% Antoine. Du problème des lycéens.
5: Antoine
6: colère lycéenne, fin de la partie. Je crois qu'en réalité, la partie, elle avait jamais commencé.
1: Ah bon, clairement.
6: Que, non, pardon, c'était hyper minoritaire. C'était juste de la manip. C'est LFI qui est allé devant des lycées. On a vu des députés, on a vu Louis Boyard écrire des SMS. Si vous faites un blocus dans votre truc, demain, je viendrai personnellement.
4: Et sauver quoi ça.
6: C'était minoritaire et de la manip. Et en France, on a cette espèce de romantisme du mouvement lycéen sous formidable regard. Oh, ils font une jolie petite manif dehors. Bah, c'est formidable.
1: Ça nous rappelle notre jeunesse.
6: Ça fait des images. Bah, ça me rappelle pas la mienne. Pendant ce temps-là, on a 800 forces de l'ordre blessées, 147 personnels d'éducation nationale blessés. Et puis, le moment est arrivé où on a vu tous ces jeunes normaux, gentils, sympas à la télé, les Noémie, les Louise, qui disent bah non, mais nous, on veut juste pouvoir étudier, laissez-nous aller en cours, etc. Et donc là, on est dans cette phase où la manip ne fonctionne plus. Les images, on les a vues, il y a eu trop de débordements. Et donc là, tout le monde fait on arrête le petit spectacle des manifs. De toutes les façons, il ne peut rien se passer. Vous l'avez dit, il n'y a pas de moyens. Donc on va pas inventer des moyens, il n'en manque pas des moyens, et il faut juste réformer toute l'administration de ce pays.
5: Il n'y a pas ça,
6: qu'on va le faire.
5: Il n'y a pas que ça, les lycéens, ils ont eu au moins le mérite de mettre aussi en lumière les problèmes du bâti, des lycées qui étaient en mauvais état. On le savait, mais ce n'était pas résolu.
6: C'est très exagéré, c'est extrêmement exagéré. Il y a encore dans ce pays quelques lycées où on a des problèmes, mais c'est extrêmement minoritaire. Et ces problèmes, ils viennent.
1: C'est vrai qu'on
6: également
1: a fait un peu des généralités. J'ai l'impression qu'il y a des rats dans tous les lycées de France.
6: Les lycées aujourd'hui, c'était vrai il y a quelques années, mais les régions Hauts-de-France, Île-de-France, etc., ont fait des efforts. On parle de milliards mis dans les lycées. Il reste encore quelques problèmes qui sont liés, non pas aux moyens, mais aux problèmes de l'administration, très bien évoqué par Didier, où en fait, les travaux, ils mettent du temps à être programmés.
1: Après, le non-remplacement.
6: À Saint-Denis, je termine sur Saint-Denis, ils font un gros blocus, comme ils disent, sur un établissement où les travaux sont programmés. Où la présidente de la région est venue voir le maire en disant voilà, on va refaire ça.
1: Après, certains disent, Fatima, que ça allait au-delà des problèmes un peu, on va dire, pragmatiques, manque de profs, etc., et que ça traduisait le malaise d'une génération, la génération Z, qui, face à l'arrivée de l'IA, qui a vécu le Covid, dans un monde où il y a des guerres, etc., serait angoissés et exprimeraient un mal-être.
4: Si c'est ça, alors il ferait mieux de se mettre au boulot plutôt que de faire grève.
6: Les gamins de 14 ont appelé à la solidarité avec les jeunes qui vivent un truc difficile aujourd'hui.
3: Alors, juste rapidement, le premier établissement qui était en grève, c'est un lycée à Mayotte. Et justement, on n'en a pas parlé ici. On a commencé à en parler quand il y avait de la casse. Là, médiatiquement, ça a pris parce qu'il y avait de la casse. Et c'est ce que je regrette. Je trouve que c'est une société hypocrite de regretter la violence et de finalement n'écouter que quand il y a de la violence. Et je trouve qu'on ira à notre perte à cause de ça. Parce que moi, c'est pour moi, on marche sur la tête avec ce type de fonctionnement-là. Première chose. Et ce lycée de Mayotte, là, le lycée du Nord, pourquoi ils étaient en grève dès le début, dès début septembre? C'est parce qu'il y avait, pour un lycée de 900 élèves, ils étaient 2300. Oui. On voit bien que là, il y a un problème.
1: Et le problème de Mayotte, un cas général.
6: Voilà. Et le problème dépasse un peu l'éducation nationale à Mayotte.
3: Mayotte, ça fait partie, sinon, au territoire d'outre-mer, c'est juste pour décorer et avoir de l'expérience.
1: Non, mais c'est pas ça, mais
3: non. Donc ça nous concerne aussi.
1: La façon de faire,
3: la même manière, l'accès à l'eau.
1: Alors, dire, voyez, c'est le bordel, non.
3: Mais c'est pour ça que je vous dis que dans notre façon de faire, c'est exactement comme en classe. Si, moi, je vous parle, je suis une adepte des signaux faibles. Prendre les signaux faibles dès le départ, ça permet, toute mon éducation, toute ma pédagogie repose sur les signaux faibles. C'est-à-dire, je n'attends jamais que tout explose pour régler, parce qu'ils sont nombreux, les élèves. Et ils sont, franchement, physiquement,
4: Premier ministre.
3: Non, mais ils sont tous physiquement plus grands que moi. Tous mes troisièmes sont plus grands que moi. Si je fais la violence, ils sont tous physiquement plus grands que moi. Donc moi, ce qui marche, c'est les signaux faibles et anticiper l'anticipation. C'est-à-dire, il y a un problème qui peut dégénérer, tac. Je suis d'accord que ce ne sont pas tous les élèves. Mais ils pensent qu'on peut mettre sous le tapis, ils attendent que les gens hurlent et que l'opinion publique entende. Et là, ils disent, on ne peut plus le cacher. Moi, avant, je croyais que les gouvernements ne savaient pas. Maintenant, je sais qu'ils savent et qu'ils ne veulent pas le régler. C'est très différent.
5: On va aller dans la Manche, écouter Laurence, qui est infirmière. Bonjour Laurence.
7: Bonjour les GG.
5: Vous vouliez intervenir dans notre discussion à propos de votre fils?
7: Oui, parce que j'entends sur votre antenne que le mouvement s'essouffle, que c'est minoritaire. Je vais prendre le cas de mon fils qui est donc là en L1 à Lille et sa fac est bloquée depuis le premier jour du mouvement.
3: C'est énorme.
6: Ah ouais.
7: Donc, il est à quelle fac? À Pont-de-Bois.
6: Ok, oui, c'est pas facile là-bas. Moi, j'ai été étudiant à Lille et effectivement, Pont-de-Bois, c'est toujours bloqué. Et sur un parcours universitaire à Pont-de-Bois, je sais pas combien de mois, voire d'années, sont perdus depuis toujours pour les étudiants.
5: Et alors, quelle solution y a, Laurence, du coup?
3: Et quelles revendications ils ont spécifiquement là-bas?
7: Alors, je ne sais pas parce que mon fils ne s'en mêle pas. Lui, il aimerait juste avoir des cours.
1: Bah, oui.
7: Parce que même des cours en visio, on n'en a pas.
3: Ouais, c'est ça aussi. Parce que c'est un mythe, la continuité pédagogique à distance.
1: Oui, mais là, il y a une responsabilité des profs. Moi, je suis désolé, et du président ou de la présidente de cette fac. Je veux dire, le problème, c'est que il y a de l'ambiguïté parce qu'on entend des profs et des présidents de fac et solidaires du mouvement appeler quasiment à manifester. Donc forcément, c'est là où ça va pas.
3: Ils sont solidaires des revendications.
1: Les adultes ne sont pas à leur place. Les adultes, ils sont là. Les adultes, ils sont là quand même pour la continuité, la formation.
5: C'est toute l'ambiguïté. Merci d'avoir été avec nous. C'est toute l'ambiguïté de ce mouvement qui révèle peut-être des choses. Mais tu vois, il y a quelque chose qu'on ne dit pas assez. Il y a 157 membres du personnel de l'éducation nationale qui ont été blessés.
3: C'est gravissime.
5: 157.
3: Cinq principales.
1: C'est jamais vu dans un mouvement littéraire.
5: C'est quand même.
4: Mais ça, on hallucinant. Ce constat-là, on le fait à l'un toutes les semaines sur la violence de la société et notamment de la part des jeunes. Donc, du coup, ce mouvement-là exprime ça aussi. On va pas reprendre des mots comme le sauvagement, mais tu vois, il y a quand même dans notre société des choses qui s'aggravent en termes de violence. Donc un mouvement lycéen qui soit de plus en plus violent, ça c'est une chose. Par contre, moi où ça me gêne, c'est qu'on n'arrive pas à trier qu'est-ce qu'est des lycéens qui sont dans une revendication et qu'est-ce qu'est des casseurs, quoi. Parce que dans les 157 personnels que tu dis qui sont blessés, il y en a qui l'ont été par des lycéens, mais il y en a aussi qui l'ont été par des casseurs.
5: Mais il y a eu des témoignages.
4: À un moment donné, il faut qu'on arrive à trier là-dedans.
5: Il y a eu des témoignages de proviseurs, de directeurs de lycées. Qui sont encore ce matin sur BFM TV, qui n'est pas une chaîne fasciste, contrairement à ce que disent certains lycéens, qui sont venus dire on n'ose pas aller devant les lycéens, j'ai peur d'aller devant eux, quoi. Enfin, je sais pas si tu vois à quel niveau on en est. ce que
1: oui, c'est
5: ceux qui sont sur les barricades et sur les barrages, c'est-à-dire sont prêts à courser les directeurs de lycée et à leur casser la figure. Et pourquoi enfin, et ça nuit au mouvement derrière, ça décrédibilise complètement et totalement le mouvement.
6: Rappelons que LFI a initié le mouvement en sous-entendant que l'état de certains lycées serait lié à une politique raciste. Et donc une fois que tu mets ça dans la tête des gens. Que tu dis que leur mal-être est lié à un racisme, tout est permis.
5: Alors on va continuer de l'évoquer, mais au moins là sur la colère lycéenne, est-ce qu'à votre avis, c'est la fin de partie? Je rappelle qu'on a 95%, 96% même des lycées qui sont ouverts.
3: Il y a le 17
5: fin de partie ou pas dans cette colère lycéenne? Oui ou non? On va voir ce que vous en pensez. Vous dites oui à 64%. C'est un 64-36. Justement, maintenant il y a la question des casseurs. Hier, c'est ce qu'on a vu encore. C'est-à-dire ça dégénère avec des cortèges. Il y en avait 360 en France hier. Des cortèges qui sont déroulés partout, sans aucun problème. Et puis à la fin du cortège, toujours
1: à Paris,
5: où ça dégénère.
1: Paris.
5: 8,5 millions d'euros de dégâts, quand même. À Paris, depuis sur l'Île-de-France, depuis le début de la manifestation. Les casseurs, il faudrait peut-être qu'ils deviennent les payeurs. On en discute avec vous au 32-16. Il est 9h20.
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venez prendre la parole avec les grandes gueules. Il est 9h25, nous sommes en direct sur RMC la radio, RMC Story la télé, avec Antoine Dir, ce consultant juridique, Fatima Hidbounois, la prof de français, et Didier Giraud, l'agriculteur de Saône-et-Loire. Donc il y a ce mouvement des lycéens. Hier on avait 360 cortèges en France qui globalement se sont très bien passés. Il y a juste à Paris, comme toujours, à la fin de la manifestation, des groupes qui viennent pour tout casser ou pour essayer de s'affronter avec les forces de l'ordre. Ce qui se passe d'ailleurs. Alors, est-ce que les casseurs maintenant, il faut la manière forte, il faut sévir, et puis il y a les dégâts. On en parle avec vous au 32-16.

0: Alors, du côté des représentants du syndicat des lycéens, on dit ouais, c'est toujours une poignée d'abrutis, ils sont là pour décrédibiliser le mouvement. Mais c'est vrai que quelle que soit la manifestation, le type de manifestation, ils sont effectivement toujours là, et les images les plus spectaculaires, c'est toujours à Paris, dans la capitale.
1: Oui, pardon, mais de dire qu'il n'y a pas qu'à Paris, parce qu'on a toujours un prisme très parisien dans les médias, mais par exemple à Lyon, il y a des banques, des assurances qui ont été saccagées depuis le début du mouvement lycéen. C'est assez impressionnant. À Nantes également, à Rennes. Donc c'est dans les grandes villes en fait que ça se passe. Les casseurs, qui sont-ils ? C'est l'éternelle question. Un spécialiste de la sécurité disait qu'il y avait parmi ces casseurs des dealers en fait, parfois des types qui venaient de banlieue, des stupeux comme on les appelle, et qui en profitent pour finalement foutre le bazar. Il y a aussi des lycéens qui ont été interpellés. De toute façon, la plupart de ceux qui ont été interpellés sont des mineurs, donc ils seront jugés en tant que tels. Certains ne sont pas jugés tout de suite, ce qui choque les policiers.
0: Et des groupes d'ultra-groupes.
1: Par exemple, il y a un policier qui a été agressé assez violemment, une femme policière
0: aussi,
1: et le jeune homme qui a été interpellé, quasiment en flagrant délit, ne sera jugé que dans quelques mois. Et ça choque beaucoup les policiers, mais parce que ce sont des mineurs, et effectivement, on les juge différemment. Mmh. Alors, on a retiré des outils aux policiers, en expliquant que, par exemple, les grenades de désencerclement, c'était plus possible. Donc, Nunez a dit stop. Et là, il a donné plutôt raison à la gauche, hein, qui réclamait ça. Donc, les policiers se disent, bon, très bien, qu'est-ce qu'il nous reste comme arme ? On nous désarme, on envoie le message que les policiers sont trop violents en France, il y a tout un débat là-dessus, et les casseurs en profitent. Alors, est-ce qu'il ne faut pas inverser les choses et au contraire dire aux policiers soyez plus durs avec les casseurs, parce que la France est l'un des rares pays à avoir comme ça autant de casseurs à chaque manifestation. Ça dit quelque chose aussi de notre pays, de la violence.
0: Antoine Dier, ça.
2: Bien évidemment, moi je suis favorable à ce que les policiers soient plus soutenus face aux casseurs, face à ceux qui les agressent. Mais je pense qu'en réalité, le problème, il n'est pas tant dans la façon dont la police maintient l'ordre que l'incapacité actuelle de la justice à les sanctionner. Vous rappeliez la fameuse phrase « tu casses, tu payes ». Aujourd'hui, on n'y est pas du tout. Puisque aujourd'hui, en l'état du droit, tout ce qui est dégradation commise en groupe, si tu n'arrêtes pas l'intégralité du groupe et si tu n'es pas en mesure de démontrer les responsabilités individuelles de chacun dans ce groupe, tu ne peux pas les condamner. Tu ne peux pas leur faire payer leurs dégâts et encore moins les condamner. Aujourd'hui, les casseurs ne vont pas en prison. Les casseurs ne vont pas en prison et ne payent rien. Alors j'ai un tout petit peu d'espoir. Il y a un projet de loi gouvernemental qui a été déposé au Sénat récemment, qui s'appelle projet de loi relatif à la réparation des dommages résultant de violences ou de dégradations commises dans l'espace public et au recouvrement des dommages et intérêts. Eh bien, si demain les policiers vont attraper le bonhomme qu'on voit en train de péter un abribus et qu'on lui dit un abribus c'est 50 000 et qu'on va chercher tous ses salaires jusqu'à ce qu'il paye les 50 000, déjà là ça changera.
1: Ou celui de ses parents.
2: Et ensuite, au-delà d'avoir, tu casses, tu payes, au-delà d'avoir payé les réparations, tu prends une peine, une sanction pénale. Enfin, tant qu'il ne se passe rien au plan de la justice, on peut accabler les policiers, dire qu'il faudrait plus de moyens pour les policiers, mais s'il n'y a pas de sanction derrière, eh ben on va continuer à avoir des casseurs longtemps.
0: Fatima Benoît.
3: Le gros problème, enfin les problèmes avec le phénomène des casseurs, c'est que non seulement les casseurs invisibilisent totalement les revendications initiales, ils invisibilisent l'existence même des autres manifestants, ils captent totalement l'attention médiatique aussi, donc c'est contre-productif pour les vrais mouvements quand on cherche vraiment le bien commun. Ensuite, ça rajoute des problèmes aux problèmes, puisque finalement, on paye, le contribuable va payer après pour réparer. Donc là, on est en train de chercher des sous, on va en perdre autant. Donc pour moi, c'est une question aussi bien de droite que de gauche. C'est-à-dire que normalement, même à gauche, il faudrait dénoncer, on dénonce totalement les casseurs. Ça serait la logique. Après, le gros problème, et je vais rejoindre Antoine sur ça, c'est la suite. C'est-à-dire que le sentiment d'impunité, ce n'est pas trop le moment de l'interpellation. Mais l'interpellation seule ne suffit pas si après il ne se passe rien ou si c'est trop long. C'est-à-dire on retrouve toujours la même question de ce temps long du jugement et un sentiment d'impunité. Moi je me souviens très bien d'un élève qui m'avait dit l'année dernière, on rentrait comme ça de sortie et on discutait, on parlait comme ça de la société. Il m'a dit, mais madame, vous ne trouvez pas que finalement il ne se passe rien ? J'ai commencé, il se passe rien. Ben, quand les gens font des choses mal, il se passe rien après. Regardez, et on parlait de la pédocriminalité, de toutes les choses vraiment très graves où on attend. Il dit, ben, moi j'ai l'impression qu'il se passe rien. Et je me suis dit, mais c'est terrible d'avoir des jeunes qui sont en train de voir cette mascarade de finalement, on dit, il faut bien agir, mais quand tu agis mal, il ne se passe rien. Et je sais que quand on perd le pouvoir dans une classe, c'est ça. C'est quand quelqu'un franchit les règles, mais qu'il ne se passe rien, tu peux être sûr qu'après, ils vont être cinq à franchir la barrière et les limites. Donc, il y a vraiment cette question-là de la société.
0: Didier Giraud.
4: Bah, moi, sur ce qui se passe après, je suis complètement d'accord avec vous. Moi, ça commence à m'énerver de payer des impôts pour que d'autres aillent casser des abribus et que on n'aille jamais chercher le pognon. Parce que, enfin, si on veut, on le trouve, hein. Tu te fais prendre à péter un abribus, bah, c'est ton père, ton grand-père, ton arrière-grand-père, tes cousins, tes neveux, j'en sais rien. Mais à un moment donné, dans une famille, si tu chopes tout le monde, ça va responsabiliser tout le monde sur l'éducation aussi. Mais après, où je suis pas d'accord avec vous, c'est aussi les injonctions contradictoires qu'on donne à ceux qui font du maintien de l'ordre, quoi. Hein.
0: Ah oui,
4: éviter la casse, mais surtout n'allez pas en contact. C'est éviter la casse, mais surtout, c'est quoi l'info ce matin? C'est le policier qui est en garde à vue parce que c'est prouvé que son tir de LBD a rendu un gamin aveugle, et ça c'est terrible, mais en même temps on parle que de lui, on parle pas de celui qui a donné des coups de marteau parce que lui on le connaît pas, quoi. Et je pense que il y a d'autres pays dans le monde où la police est moins sympa qu'en France. Ceux qui vont manifester, ils font gaffe à ce qu'ils font quand même. Moi ça m'est arrivé à titre personnel d'aller en Belgique où la police est pas, les CRS belges, ils sont pas spécialement sympathiques, quoi, hein, parce qu'ils ont des ordres, et quand ils ont des ordres de maintien de l'ordre, ils maintiennent l'ordre, quoi, hein. Et je peux te dire que tu te conduis pas pareil si tu sais qu'il se passe rien derrière ou si tu sais que tu te fais charger violemment.
1: Mais on est très, tu viens de le dire toi-même, c'est que le lundi, on est du côté du jeune.
4: Ah mais normal. Moi j'ai jamais été du côté de celui qui manifeste.
1: Hein, moi je vais pas terminer.
2: Toujours du côté
1: le lundi,
2: de la police.
1: On est du côté du jeune qui vient de perdre sa main.
4: Non, mais c'est toi qui dis ça.
1: C'est terrible.
4: Hein.
1: Non, le mardi, on est du côté du policier qui s'était fait taper dessus.
3: Mais
1: et le mercredi, on demande à Laurent Nunez.
4: Ouais, mais ça c'est les médias. Je suis désolé, Olivier, c'est les médias avec la caméra qui fait toujours le plus gros buzz.
3: Complètement.
4: Moi je suis désolé. J'ai été dans les manifs chaudes. À un moment donné, tu sais qu'une grenade, tu la ramasses.
1: Alors d'accord, on peut tout.
4: Et si tu vas chercher la police, tu sais que tu le fais charger.
1: Monsieur Giraud, voilà. S'il n'y avait pas les caméras, on ne parlerait pas du mouvement des lycéens. S'il n'y avait pas les caméras, il n'y aurait pas des enquêtes de l'IGPN. Parce que l'enquête des IGPN sur les policiers et sur les violences policières se base sur les images qui sont tournées, notamment par les caméras. Et s'il n'y avait pas les caméras, quand les agriculteurs se mobilisent devant une préfecture, on n'en parlerait pas non plus. Donc moi, j'adore les médias.
4: Eh ben moi, je suis désolé. Ce que tu dis, c'est faux. Parce que si les agriculteurs n'y pètent pas, vous n'en parlez pas.
1: Mais vos mouvements n'existent pas.
4: S'ils pètent rien, les agriculteurs, vous n'en parlez pas. Si les lycéens, il n'y avait pas une place. Ils avaient tranquillement. Vous y seriez pas allé.
1: Tu
4: dis n'importe quoi.
1: C'est toi qui dis n'importe quoi. Tu confonds. C'est le gouvernement qui agit mal. Le gouvernement ne réagit que quand il y a de la casse.
3: Bah, les médias aussi, quand même.
1: Mais non, les médias ne réagissent pas. Les médias, ils filment la réalité. S'il y a de la casse, on filme la réalité.
4: Quand les médias filment de la réalité, derrière
1: quand,
4: ça,
1: il
4: y a des émissions comme Les Notes. Il y a des émissions comme Les Notes qui dit le lundi, il y a une main arrachée. Le mardi, il y a un policier à terre. Et à un moment donné, cette versatilité, ça donne pas, c'est pas facile pour celui qui commande les policiers de donner des directives.
1: C'est pas qu'on est versatile, c'est qu'on est partagé à la fois quand on voit un homme de 16 ans qui perd sa main en tant que père, on se dit quand même. Et puis le lendemain, quand on voit des policiers qui disent
4: je suis pas
1: des coups de marteau, ben là,
4: si t'es partagé, moi je le suis pas.
3: Alors juste sur un truc, il n'y a pas être une girouette comme ça, puisque finalement c'est pas
1: une girouette.
3: Non, moi je te dis, non, il n'y a pas être une girouette dans le sens je vais être du côté des policiers ou du côté des élèves, ça ne se passe pas comme ça. Ça se passe du côté de la justice. Et là, dans ces cas-là, quand ta colonne vertébrale, c'est du côté de la justice et du juste, et de regarder ce qui se passe, déjà, t'es moins une girouette. Deuxième chose, tu dis, les médias vont là où il y a la réalité, on filme. Non, vous allez du côté de la réalité spectaculaire.
1: Non, hier, on a filmé toute la journée.
3: Du côté du
1: BFMTV a filmé toute la journée une manif qui se passait.
3: Même les grandes gueules, ça s'appelle les grandes gueules aussi, les émissions, les extraits que vous allez mettre en avant, c'est pas les émissions. Regardez-moi, quand je suis très calme, il n'y a aucune émission, il n'y a aucun extrait où je peux dire quelque chose de fin en étant calme. Ça, on va pas le mettre en avant.
2: On s'ennuie.
3: Bien sûr. Ce qu'on va mettre en avant, c'est quand il y a de la colère, quand il y a de la dispute, quand on est hors de nous. Eh bien, moi, je regrette
1: ça.
3: Et c'est ce qui, oui, mais c'est pas des moments forts. C'est la société du spectacle où finalement, et vous, et on va payer fort, justement, ça. Non, mais vous voyez,
2: t'es gonflé, c'est toi qui te mets en scène sur Instagram en chantant des chansons, aussi.
3: C'est ça.
2: Ah, bah ouais, mais c'est pareil, c'est du spectacle.
5: C'est
6: la société du spectacle aussi. C'est la même chose.
5: Mais ce que je veux dire,
6: quand tu te mets en scène en faisant des playbacks pour interpeller tes élèves, tu te mets dans la société du spectacle, gentillette et souriant. Mais tu te mets dans la société du spectacle aussi.
5: Je te parle de la violence.
1: Ça veut dire que c'est pas seulement la violence.
5: Si tout le monde se met à chanter comme moi, je veux bien cette société-là.
6: Non, mais je veux dire, il y a deux sociétés du spectacle.
5: Mais qu'est-ce que tu mets en avant? Ça veut dire que moi, par exemple, allons sur ce terrain.
6: Tu es en train de dénoncer la société du spectacle et tu y participes aussi.
4: Non, mais on dénonce pas la société du spectacle.
5: Moi, je dénonce.
4: Ce que je dénonce, moi,
5: le traitement médiatique.
4: C'est la versatilité du truc. Et qu'à un moment donné, le préfet de police qui commande les CRS, il ne devrait pas être dans la société.
6: On a marre.
4: Il devrait dire à la première poubelle qui brûle, on charge.
6: On a
4: voilà. Les conséquences, on s'en fout, on charge.
6: C'est ce qu'ils font. On a Marc qui est avec nous. Mais si, Didier. Marc, bonjour.
7: Oui, bonjour.
6: Bienvenue, commerçant dans le Val d'Oise. Qu'est-ce que vous en dites alors? Est-ce qu'on est trop gentil avec les casseurs? Est-ce que vous passez un cran au-dessus? Je sais pas, dites-moi.
7: En fait, moi, je pars du constat que les casseurs sont probablement à un gros pourcentage pas solvables. Donc, aller chercher.
6: Marc?
1: Il n'est peut-être pas solvable, c'est avec son portable aussi.
6: Marc, Marc une fois, Marc deux fois, Marc trois. Alors, ce que dit Marc, c'est qu'on n'interpelle pas forcément les bons. Et si on les interpelle, est-ce qu'ils sont solvables? C'est la question qu'il se pose.
2: On n'a pas besoin d'être solvable pour aller faire quelques mois en prison. Pardon, soit il rembourse, c'est même pas soit, c'est il rembourse et on lui prendra toute sa vie sur tous les salaires qu'il pourrait avoir un jour, ce qu'il doit rembourser, et puis qu'on aille les mettre quelques mois en prison.
1: Là où il n'y a pas de place.
2: La courte plaine. On construit des prisons. L'histoire dit qu'il n'y a pas de place.
6: Regarde aujourd'hui la difficulté du travail des policiers. Quand on regarde effectivement les fins de cortège, les manifestations, tu as les policiers qui sont là, si on ne leur tire pas dessus, ils n'interviennent pas. Quand ils disent quitter la place parce que la manifestation est terminée, ils le disent une fois, deux fois, trois fois, ils en ont entendu.
1: Ils
6: l'ont
1: dit attendent,
6: cinq fois.
1: Bon, pas tout de suite.
6: Et ils attendent. Après, ça devient de l'occupation illégale puisque la manifestation est terminée. Mais au moment où ils avancent, regarde ce qui se passe devant eux. Hier, on avait nos caméras en direct, on le voit bien. Ils sont à la fois face à des manifestants et tout autour, t'as des dizaines de types qui sont là avec les téléphones portables. Tu parlais à la société du spectacle. Ils attendent que ça. Ouais. Et donc, la difficulté
4: c'est pour qu'il faut faire condamner.
6: La difficulté. Oui, mais ceux-là, ils font rien.
2: C'est parfois des journalistes. Si tu veux mettre les journalistes en prison, c'est un autre projet de société.
4: Donc, tu dois à la fois interpeller.
6: Celui qui vient au contact avec le policier, mais à 1m50. T'as l'autre qui est là avec son portable aussi, qui est en train de filmer. T'as peut-être effectivement. On s'en fout, non. Ce que doit faire le policier, c'est interpeller le bon, Didier Giraud. C'est celui qui a cassé.
4: Non, je dis par exemple que ceux qui ont des slogans, mais type Louis Boyard, on l'a écouté, qui est un député de la République qui dit la police tue, la police éborgne, mais c'est ces gens-là qu'il faut poursuivre. C'est qu'à un moment donné, la doctrine qui consiste à faire passer les policiers pour des sauvages, alors qu'ils n'ont pas l'ordre et qu'ils n'ont pas les moyens de maintenir l'ordre, c'est aussi ces gens-là qui sont hors la loi.
6: On a retrouvé Marc, qui va pouvoir poursuivre son propos, Marc.
7: Oui, excusez-moi, ça a coupé.
6: Je vous en prie.
7: Oui, je disais, la condamnation judiciaire est obligatoire. Par contre, moi, ce que je ferais derrière, c'est que je construirais des centres pour rééduquer tous ces gens-là, mais rééduquer vraiment, pas la doctrine qu'on a depuis 50
6: en
7: ans.
6: Sibérie.
7: Ah, il faut communiquer, etc. Un vrai redressement. Et derrière, en fait, le constat, c'est que notre France, elle est dégueulasse. Là où je suis, là, je suis du côté de l'aéroport de Roissy. C'est dégueulasse. Donc en fait, tous ces centres, les gars, on les met dans ces centres-là, on les rééduque, et en même temps,
4: et on les rééduque par le travail.
7: Vous avez raison.
4: Voilà.
6: Mon cher Marc. On aura déjà une nouvelle preuve de ce qui peut se passer samedi, puisque samedi c'est la grande manifestation du 17 octobre. On en parlera tout à l'heure en fin d'émission avec vous au 32-16 pour d'ores et déjà commencer à peut-être à nous appeler. Ce sera tout à l'heure dans la dernière partie de l'émission. 17 octobre, est-ce qu'effectivement il va y avoir une manifestation de masse? Est-ce que vous serez sur les ronds-points devant les dépôts pétroliers? On parle de blocage par centaines, par milliers, mais ce sera tout à l'heure. Là, on a posé la question, est-on trop gentil avec les casseurs? Oui ou non? On va voir ce que vous en dites. Vous dites oui à 90%. Dans un instant, là, on s'en fout pas. Restez avec les GG en direct sur RMC et RMC Story.
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1: Bonjour Anaïs Inès Sainz.
2: Bonjour les GG, bonjour à tous. Il s'est passé quelque chose hier matin sur RMC et BFM TV. Oui, David Lisnard était l'invité d'Apolline de Malherbe, mais il est arrivé en retard et ce n'est pas la première fois qu'il lui fait le coup et Apolline n'a pas hésité à lui faire remarquer. Écoutez.
3: Je précise qu'on a commencé un peu en retard. Vous n'êtes pas du matin.
4: Si, je suis très
3: C'est la
4: matin.
3: Deuxième fois que vous me faites le coup.
4: Mais c'est parce que
3: on va préciser les choses. Une fois, je me souviens très bien, vous aviez 5 minutes de retard. C'était il y a 2-3 ans, la première fois que je vous ai reçu à 8h30. Vous étiez arrivé en courant dans le studio. Et là, ce matin, 2 minutes avant, tout d'un coup, hop, on a dû décaler à 31. Est-ce qu'il ne faut pas être du matin pour présider la France?
4: D'abord, je suis du matin de la nuit. C'est parce qu'en fait, il faut se faire désirer dans la vie.
2: Bon, le maire de Cannes, voilà.
5: Ça s'adresse aux électeurs aussi.
2: Le maire de Cannes, on se sent un petit peu déstabilisé. Est-ce qu'on s'en fout ou pas, mon cher Didier?
5: Non, on s'en fout pas, non.
2: Fatima?
6: J'allais dire oui et finalement non.
2: Oui. Antoine?
7: Antoine, moi c'est Antoine. On s'en fout pas.
2: Didier?
5: Bah non, l'exactitude, c'est la politesse des rois. Donc vraisemblablement, l'ami Lisnard, il n'est pas prêt pour être roi de la France, quoi. Il est pas prêt. C'est bien que Apolline l'ait cartonné là-dessus parce que je pense que, alors j'ai rien conclu, il est plutôt sympathique, mais je pense que cette classe politique qui se croit au-dessus de tout le monde, y compris à faire attendre son auditoire et les gens qui t'accueillent, eh ben c'est révélateur de cette espèce de situation où t'es hautain, où tu t'en fous de tout le monde, quoi.
7: Attends.
5: La politesse, c'est d'être à l'heure.
7: Voilà. N'en faisons pas des caisses sur quelques instants de retard. Mais moi, ce qui me surprend surtout, c'est qu'à chaque fois que le rideau tombe, que le truc s'effondre, que le décor s'effondre, qu'on met un politique, qu'on l'accule un peu, bah, tout tombe et il a pas une réaction normale, sympathique.
5: C'est
7: de dire,
5: ça.
7: Madame de Malherbe, je suis absolument désolé. Effectivement, non, autant pour moi, allez, on y va. Tu vois, un truc, t'étais en retard, tu t'excuses.
8: Dans la vie, quoi.
7: Dans la vie.
5: Il tente une pirouette pour rester au-dessus de la mêlée, quoi.
8: Tu sais pourquoi? Parce que je pense que dans sa tête, ça va très vite, en fait. C'est ça qui est amusant.
7: Oui.
8: C'est qu'il ne peut pas s'excuser. Parce qu'il dit, moi, je suis un politique, je dois avoir toujours un peu le dernier mot, etc. Donc, il tente ce truc.
5: C'est là où je dis, ça traduit.
8: Alors qu'effectivement, dans la vraie vie,
7: je comprends.
8: Si t'arrives en retard, tu dis, je m'excuse.
7: Je suis
8: absolument désolé. Tu peux dire, je suis en retard parce que le métro est
5: même
8: en
5: pas,
8: panne.
5: Même pas, il tente une justification, quoi.
9: Après, il faut expliquer que pour la télé et la radio, une minute de retard, ce sont des contraintes, parce qu'on a des pages publicitaires, ce sont des contraintes techniques, parce qu'on a ce qu'on appelle des décrochages, des simultanéités radio et télé. Donc tout ça, c'est pour ça qu'on dit toujours à nos invités, on leur donne toujours un quart d'heure ou 20 minutes.
8: Et à nos grands gueules aussi, parfois,
9: et à nos GG, d'arriver. Fatima, allez-y.
5: Je pense à cause de la SNCF.
6: Je ne vais pas tirer des conclusions sur la suite de sa carrière. En revanche, moi, ce qui m'amuse, on dirait une situation prof-élève. Vraiment, on dirait l'élève qui arrive en retard et à la place de dire,
7: pardon,
6: non pas
7: madame.
6: Je m'excuse parce que c'est incorrect, je m'excuse, on ne s'excuse pas soi-même, mais dire, je vous prie de m'excuser, je vous présente mes excuses, mais à la place de dire ça, la pirouette, j'aime me faire désirer. J'imagine un élève qui arrive,
7: moi
6: je suis en retard, j'aime me faire désirer, madame. Je dis, mais ne faites pas ça, ne reproduisez pas
5: tant
6: ça chez
5: là,
6: vous.
5: Tentez là, filmez-vous, non, ça m'intéresse.
9: Non. Allez, on enchaîne, Anaïs.
2: Les GG. Léa Salamé écartée du 20h en raison de la candidature de son conjoint Raphaël Glucksmann, ça on le sait, mais la journaliste de France 2 continuerait de percevoir environ 25 000 euros par mois malgré son absence à l'antenne. Est-ce qu'on s'en fout ou pas, Fatima?
6: Non, ça m'intéresse.
2: Didier?
5: Je m'en fous parce que j'ai pas tout compris.
2: Antoine?
7: On s'en fout pas du tout.
2: Bah oui, Léa Salamé n'a pas quitté France Télévisions. Pour autant, elle continue notamment de présenter Quelle Époque et elle reste mobilisée sur d'autres projets en tant que rédactrice en chef à France Télé. Si son salaire serait donc maintenu selon des échanges entre la direction et les syndicats de France Télé dont la presse s'est fait l'écho. En plus, Olivier, t'as pu échanger avec elle directement ce matin.
8: Oui, alors déjà, moi, Quelle Époque n'a rien à voir, hein, parce que
2: oui,
8: Quelle Époque, elle est productrice, c'est une boîte de prod. Là, on parle du fait qu'elle est salariée de France Télé, elle est en CDI et que donc elle ne présente plus le JT, elle va pas le présenter pendant un certain temps, tant que Raphaël Glucksmann se présente, donc jusqu'à la présidentielle au moins. Je l'ai contactée ce matin, je lui ai demandé, elle me dit, j'ai baissé mon salaire parce que lorsque je présente le JT, j'ai des primes, présentations que je ne perçois plus. En revanche, je reste rédactrice en chef, salariée en CDI, je bosse sur des émissions spéciales, sur Le Pape, Incendie, j'ai d'autres spéciales prévues dans les mois qui viennent. Je travaille aussi sur un documentaire sur le Moyen-Orient. Donc, bref, alors, en fait, elle continue de travailler, mais ses projets ne sont plus liés à la campagne présidentielle. Voilà.
9: Et puis c'est une salariée
5: pas sur le canapé, c'est ça que tu nous dis.
8: Oui, mais c'est vrai que c'est un statut particulier puisque c'est elle-même qui s'est mise en retrait. Mais
7: est-ce que c'est elle-même en réalité elle aurait dit
8: que ça arrange la direction
7: Elle aurait dit non non mais moi je me maintiens, je veux continuer. La direction aurait été embêtée, aurait été obligée de la licencier.
2: Enfin, la question se pose même pas.
7: L'histoire est juste ce truc bizarre dans notre pays où parce que t'es l'épouse d'eux ou l'époux d'eux, tu peux pas continuer ton job. On le voit tout le temps et à chaque fois je m'en étonne. Laissons-la continuer.
5: Elle fait autre chose que de la politique, c'est plutôt ça.
9: Allez, on Anaïs.
2: Bon, les GG, le tigre qui a tué un touriste samedi dans un zoo en Angleterre ne sera pas euthanasié. Les images ont fait le tour du monde. Un homme est mort après être entré dans l'enclos du félin. La direction du parc a décidé de maintenir en vie l'animal, estimant qu'il n'est pas responsable du drame, d'autant qu'il s'agit d'un tigre de Sibérie, une espèce menacée. Est-ce qu'on s'en fout ou pas, Fatima ?
6: Non, on s'y intéresse.
2: Didier ?
5: Non, on s'en fout pas.
2: Antoine ?
7: On s'en fout pas.
2: Fatima ?
6: Bah écoutez, moi, le tigre Altaï, ce n'est pas de sa faute. Ce n'est pas le tigre qui est sorti de l'enclos pour attaquer un homme. Et là, la question se poserait. C'est un homme qui a voulu, qui a escaladé pour aller dans l'enclos, pourquoi alors que des gens l'ont dissuadé. Et après, effectivement, c'est terrible. Il est mort, mais le tigre n'y est pour rien.
7: Il a pris un risque.
6: Il y a un moment. Donc, je suis du côté du tigre. Je suis désolée. Et ça ne veut pas dire que je suis du côté des tigres en règle générale. Vous voyez,
7: je suis du côté
6: de la justice.
8: Mais
6: voilà.
8: Mais
6: donc, moi,
8: il a fait ça. On a l'explication.
2: Non, on n'a pas.
5: Non. Il est bête.
2: Non, mais moi, je suis. Ou pas, le tigre?
5: Je suis pour qu'on régule les animaux sauvages à l'état sauvages qui foutent le bordel dans le pastoralisme.
2: Là,
5: en l'occurrence, à l'intérieur d'un zoo, quand il y a un manquement tel à la sécurité, ben, le gars, il a pris ses risques. Voilà, on n'a qu'à lui donner à bouffer au tigre et puis il n'aurait pas mangé le touriste. Mais, et d'ailleurs, le touriste n'avait rien à faire à l'intérieur de l'enclos. Tu vois, je
6: donc tu n'es pas pour euthanasier.
5: Non, mais j'avais compris qu'il s'était échappé.
2: Non.
5: Et auquel cas, je me disais... Non, mais auquel cas, s'il s'était échappé, pour le récupérer, t'es obligé de l'euthanasier.
8: Non, mais non, il s'est pas échappé.
5: Mais là, en l'occurrence, j'ai vu les images, c'est le mec qui rentre dans l'enclos. Alors, bah,
8: visiblement,
5: lui,
8: c'est homme en question, il avait sans doute des problèmes psychologiques.
5: Ah, c'est bizarre.
8: Et c'était un ancien enfant star. Enfin, il était, voilà, et qui n'a
5: c'est
8: pas eu ensuite.
5: C'est une belle fin.
8: Succès, sans doute,
5: quand tu veux faire le buzz et des vues et des likes, c'est une belle fin.
8: Non, mais c'est un peu triste.
5: Mais oui, c'est triste. Enfin, tu vas y aller, toi, dans l'enclos du tigre.
7: Je pense que les mecs, ils ont vraiment perdu pied avec la réalité. C'est-à-dire qu'à mon avis, il y va, il se dit, ouais, ça fera des belles images et tout. Les gens n'ont plus de notion des réalités et la réalité de la nature s'impose à tous. Si vous tombez devant un ours, devant un lion, devant un tigre,
5: devant Didier Giraud,
7: vous n'allez pas faire de belles images.
5: À mon avis,
9: il doit penser que le tigre qui est en enclos dans un zoo, il a perdu sa félinité, sa férocité d'animal sauvage, tu vois. Je descends et tu sais, il doit être...
5: Un peu
9: calmé, tu vois, voilà, c'est un gros chat.
8: Ouais.
9: Non. Bah, il l'a prouvé.
2: Si t'es un tigre qui débarque dans le champ de tes vaches, tu sors le fusil.
9: Alors, déjà, un tigre, ça n'a rien de probabilité qu'un tigre en Saône-et-Loire.
5: Un tigre de Sibérie, ça n'a rien à faire dans mon champ. Déjà.
2: Oui, bah, s'il s'échappe,
5: mais si tu veux, si tu veux me faire dire que je vais protéger mes vaches, oui, ça serait plutôt un loup ou un lynx. Oui, oui.
9: Il y a des lynx en plus vers chez toi.
5: Ouais, il y a des lynx de plus en plus, il y a des loups de plus en plus, il y a eu un drame terrible là dans l'Isère sur le plateau du Vercors la semaine dernière là, 66 brebis de mortes, il a fallu des rotations d'hélicoptères pour les emmener à l'équarissage parce que c'était une zone inaccessible mais c'est super, on a des loups en France, c'est super.
6: Après
5: c'est
6: vous
5: super.
6: Savez, c'est comme l'ours hein. Vous c'est préférez on a plus à avoir peur des hommes que des ours ou des tigres.
9: D'accord.
6: En règle générale,
9: allez, avec les grandes gueules, l'ado de 14 ans qui a tiré sur son principal et sa professeure au collège d'Aubagne, accro aux jeux vidéo Call of Duty, et il était accro à une mouvance fascinée aussi par les tueries de masse, tout ça sur les réseaux sociaux, il était à fond là-dedans, solitaire mais à fond sur les réseaux sociaux. Elle a tout de suite avec les grandes gueules pour ça parler de ce faire. Type de profil.
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0: 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Il est 10h, toute l'actualité, Rémi Barré, bonjour.
1: Bonjour Alain, bonjour à tous. 96% des lycées ouverts ce matin, un peu moins de 200 fermés, chiffre donné par le ministre de l'Éducation nationale, Édouard Geffray, invité d'RMC et de BFM TV. Édouard Geffray qui précise également que les 3000 postes de professeurs remplaçants promis la semaine dernière sont encore en cours de déploiement. Bérangère Bocquillon, pour le moment, le compte n'y est pas.
2: Oui, les jours passent et Mathilde, professeure d'anglais remplaçante, attend.
3: Je n'ai aucune nouvelle, pour l'instant rien du tout.
2: Mathilde n'a pas fait un seul remplacement depuis la rentrée. Dans le collège de rattachement où elle essaie de s'occuper, une autre remplaçante en mathématiques n'a pas de poste non plus.
3: C'est la même chose que moi, elle attend également un appel.
2: Dans une autre académie, Camille, également professeure d'anglais remplaçante, syndiquée au SNALC, vient enfin d'être appelée par le rectorat. Elle était disponible depuis la rentrée, mais personne ne lui avait proposé ce poste de professeure d'anglais qui est pourtant dans sa zone de remplacement.
3: Les élèves n'ont pas anglais depuis le début de l'année alors que moi j'étais à disposition dans la même commune.
2: Elle n'a pas d'explication mais elle décrit des contraintes administratives. Le poste qu'on lui propose est dans un lycée professionnel.
3: Je suis titulaire du CAPES, je ne suis pas titulaire du CAPLP qui est le concours pour enseigner en lycée professionnel.
2: Mais ça ne la surprend pas, c'est la troisième année que Camille est professeure remplaçante et il y a 2 ans, elle n'a pas effectué un seul remplacement.
3: Je n'ai pas été appelée de toute l'année.
2: Et elle est loin d'être la seule, les 3 professeurs remplaçants de son collège de rattachement sont toujours sans affectation actuellement.
0: Un nouveau candidat à l'élection présidentielle, l'essayiste Natacha Polony confirme ce matin qu'elle sera candidate au printemps prochain avec pour ambition de rassembler les orphelins de la politique. C'est aujourd'hui aux alentours de 14h que le tribunal de commerce d'Orléans doit rendre sa décision sur l'avenir de la verrerie Duralex. En difficulté financière, 220 emplois sont concernés. Et puis le PSG ce soir sur le terrain de Manchester City, deuxième journée de la Ligue des Champions, coup d'envoi 21h à vivre sur RMC. RMC 10h01, tout de suite les grandes gueules.
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0: Restez avec les Chichis, avec les Grandes Gueules en direct sur RMC et RMC Story. Si vous qui prenez la parole, bien sûr, quoi, tous les jours au 32-16 avec Fatima Hid Benoît, la prof de français, Didier Giraud, l'agriculteur de Saône-et-Loire. Nous sommes avec Antoine Diers, le consultant juridique. On attaque la deuxième heure des Grandes Gueules. Au cours de cette deuxième heure, je vous donne les sujets sur lesquels vous allez pouvoir intervenir au 32-16. On va parler de la, vous savez, de la grande sortie des Misérables au cinéma. 50e adaptation pour les Misérables. Mais alors, le cinéma français, c'est les Misérables, c'est Monte Cristo, c'est D'Artagnan. Donc, est-ce que ce sont les films patrimoine et puis on est heureux de replonger dans ces fresques, ou est-ce que ça sent un peu réchauffé?
1: Est-ce que ouais. Fatima va emmener ses élèves voir Les Misérables?
2: Mais j'adore Victor Hugo, moi, vous savez. Bah,
0: je sais. C'est... Alors, on en parlera tout à l'heure à 11h-20. À 10h20, Natacha Polony, vous savez, la journaliste, l'essayiste, la chroniqueuse Natacha Polony, ça y est, elle se présente à l'élection présidentielle. Alors, est-ce qu'on a besoin de ce genre de candidature?
3: Nous servons le 54.
0: Est-ce qu'on a besoin de ce genre de candidature, voilà, un peu poil à gratter, un peu iconoclaste, un peu à part, hors champ politique? Vous venez le dire au GG.
1: Est-ce qu'une journaliste ou un journaliste ferait un bon président?
0: Et puis, d'abord, on va commencer par s'intéresser au profil du jeune de 14 ans à Aubagne qui a voulu faire un carnage, heureusement évité, du côté de son lycée, de son collège La Canale. Il a 14 ans, sa garde à vue va se terminer. Il va être présenté ce matin à la justice antiterroriste. Et oui, parce que c'est le parquet national antiterroriste qui s'est saisi de l'affaire.
1: Ah oui, parce qu'on essaie de comprendre ses motivations. Alors tout d'abord, on nous décrit un élève isolé, ayant des problèmes de discipline. Il y a des témoignages de camarades qui ont été rapportés par la presse, qui parlent notamment d'un possible conflit avec le principal qu'il a visé avec son arme. Il y aurait eu notamment une colère exprimé de la part de l'élève envers le chef de l'établissement. Donc bien sûr, tout ça va être vérifié par l'enquête, parce que il a quand même ciblé, hein, il n'a visé que des adultes. D'ailleurs, il leur a dit: je ne vise que des adultes. Et il a visé le chef d'établissement. Et puis, il y a cette fascination pour les tueries de masse, et ça, le parquet national antiterroriste a indiqué qu'ils sont en train d'exploiter les supports numériques qu'il utilisait, et on verrait une probable adhésion à la True Crime Community. C'est un milieu en ligne qui glorifie certains auteurs de massacres à travers le monde, en regardant des images de ce qui s'est passé, notamment dans des tueries qui peuvent exister en Amérique. Est-ce que ça vous inquiète? Ça pose aussi la responsabilité toujours des parents. Il a 14 ans, on laisse nos gamins face à des écrans, on ne contrôle pas, on ne voit pas ce qui se passe. Qu'est-ce que vous en pensez?
0: Fatima, 32-16 pour le dire au GG. Il était accro à Call of Duty, notamment, comme jeu vidéo.
2: Plusieurs choses. La première, pensée pour les adultes de l'établissement, les élèves de l'établissement, parce que ça doit être vraiment très très dur de vivre ça. Donc, dans les jours à venir, j'espère que les élèves seront entourés chez eux aussi, pensez aux parents aussi. Parce que quand t'es parent, normalement, quand tu déposes ton enfant à l'école, ta seule préoccupation, ça doit être « travaille bien à l'école » et « attention, hein, j'espère que les poux sont pas de retour quand ils sont à l'école primaire ». Ce n'est pas du tout « j'espère qu'on va pas te tirer dessus ». Donc, c'est horrible en vrai. Donc, ça, c'est ma première pensée. La deuxième, vous savez, dire c'est « Call of Duty » comme ça, c'est pour rassurer les adultes. Oui, ça serait facile si c'était un jeu vidéo. Et en plus, regardez, si c'est Call of Duty, tous les enfants qui jouent à Call of Duty deviennent-ils des tueurs? Pas du tout. Regardez, il y a plein d'adultes qui ont tué. Nous-mêmes, on nous a dit, la génération avec Dragon Ball Z, on allait devenir des tueurs. J'ai regardé Dragon Ball Z toute mon enfance.
1: La coupe de cheveux, c'est la
2: coupe Super Saiyan. Mais en tout cas, sur ça, moi, pour moi, je vous invite à vous à observer une association. Donc, c'est Sandy Hook Promise. C'est des parents d'une tuerie qui avait lieu en 2012, hein, école primaire de Sandy Hook, justement. Et eux, ce qu'ils ont dit, donc des parents qui ont été meurtris, ils avaient fait plusieurs choses, notamment un spot qui s'appelle Evan, qui est sorti en 2017. Je la montre toujours à mes élèves. Là, je l'ai montré à mes quatrièmes récemment. Ils ont adoré parce qu'il y avait cette chute-là et ça les a vraiment marqués. Qu'est-ce que c'est que ce spot? On voit une histoire, un garçon qui s'ennuie et puis il écrit sur une table et puis une fille lui répond apparemment et on suit cette histoire d'amour. Et à la fin, quand ils vont se parler, quelqu'un ouvre derrière et tire sur tout le monde. Et on nous dit... pendant que vous regardiez l'histoire d'amour de Evan, un garçon se radicalisait. Et là, on revoit le spot depuis le début et on voit qu'à l'arrière-plan, On était tellement préoccupés par le premier plan qu'on ne voyait pas. On a un enfant qui regardait des vidéos sur des armes, un enfant qui s'isolait, un enfant qui était harcelé. Et finalement, on le voit. Et c'est quoi leur message? C'est ce que je vous disais au départ, les signaux faibles. C'est-à-dire que très souvent, et eux, ils ont eu des résultats. Finalement, une fois, je crois que c'est 4 fois sur 5, l'enfant qui va finir par tirer ou se suicider, oui, parce que c'est soit la violence qu'on tourne vers autrui, soit vers soi, donc ça marche dans les deux cas.
3: Il a envoyé des signes.
2: Soit isolement, il y a des signaux. Il envoie des signes, c'est-à-dire il dit sous le ton de la blague, cruauté envers les animaux. Il y a plein de petits signes comme ça, et je vous assure, moi je sais que les élèves, j'ai eu malheureusement des élèves qui ont eu des problèmes avec la justice, ou qui ont un élève qui avait poignardé sa mère. J'ai eu un élève qui a tué quelqu'un. Beaucoup plus tard, ces élèves-là, c'était des élèves où on avait fait des signalements sur justement des petits détails,
0: mais ces petits détails font
2: tout. Il faut vraiment être savoir vigilant, voir les signaux.
1: Mais cette fascination pour les tueries de masse exprimait visiblement ce jeune isolé devant cet écran.
4: Moi, je vois surtout qu'on a un avertissement sans frais ou quasiment sans frais. J'ai évidemment une pensée pour les deux qui sont blessés, mais
1: on a évité la tuerie de masse.
4: Pardon, on n'est pas du tout sur une tuerie de masse. Là, on s'invente un peu le grand frisson.
1: Mais parce qu'il y a un CPE, il y a un adulte qui est intervenu, qui a maîtrisé le CPE.
2: Et parce que c'est pas rien.
4: Attendez, c'est exactement ce que je veux vous dire. Ça n'est pas rien, mais c'est un avertissement sans frais. L'enfant, pour peu qu'il ait manipulé quelques fois un fusil de chasse, ou le jeune, j'ai dit enfant, à 14 ans, je sais pas, on peut faire beaucoup plus de dégâts que ça avec un fusil de chasse. Et il avait un fusil de chasse et pas un fusil d'assaut, en semi-auto ou en full auto. Il avait pas une Kalachnikov. Donc, il fallait qu'il recharge.
3: Tous les deux coups, il fallait qu'il recharge.
4: Voilà. Donc vraiment, pour tous ceux qui connaissent pas les armes, là, pour le coup, on n'est pas du tout sur une tuerie de masse.
1: La Columbine.
4: C'est pas Columbine.
2: On va pas attendre Columbine.
4: Pardon, mais il y a un truc que j'ai entendu, c'est, mais c'est le problème de l'accès aux armes. Pardon, mais, c'est pas du tout le sujet. Et au contraire, je pense que, et je l'ai déjà dit ici, je suis heureux que ça se termine bien avec un adulte qui réussit a priori à lui enlever son arme, mais quand on a quelqu'un d'armé qui veut tuer des gens, il faut quelqu'un d'armé à proximité également pour pouvoir riposter. Et je suis toujours surpris, on a déjà eu ce débat ici, je pense que nous devrions avoir dans les lycées un ou deux ou trois lycées, collèges, dans tous les établissements d'enseignement, personnes formées qui détiennent une arme à proximité pour pouvoir faire face à ça. Et là, qu'est-ce qui va se passer? Il ne va absolument rien se passer.
1: Il faudrait que, par exemple, le CPE soit formé, il a une arme sur lui.
4: Exactement.
1: Là, il bossait avec une arme.
3: Qui est un gardien à l'intérieur avec une arme.
4: Typiquement, moi je suis tireur sportif, je maîtrise les armes, on me dirait sur ton lieu de travail, Antoine, tu es désigné, encadré.
1: Il faudrait lui fournir une arme sur son lieu de travail.
4: Oui, mais en fait, et tant qu'on n'aura pas ce débat, on ne peut faire face à quelqu'un d'armé en étant armé soi-même.
3: Imagine Anaïs avec une arme.
4: Tout le monde va me dire,
1: moi, j'aurais pas confié Anaïs l'arme, non.
4: Antoine, tu es dans la surenchère, etc. Mais vraiment, on a un avertissement sans frais et le prochain, ça peut être beaucoup plus grave.
3: Attends, avant de donner la parole, Didier, il y a Frédéric qui va intervenir parce qu'il a rapidement bondi au 32-16. Frédéric de la Drôme, bonjour Frédéric.
5: Oui, bonjour.
3: Il y a quelque chose qui vous a gonflé là dans cette histoire d'Aubagne, énervé.
5: Hier soir, j'ai vu sur les réseaux sociaux qu'il commençait à dire « Oui, il était accro à Call of Duty ».
2: Ouais, mais
5: à chaque fois qu'il y a un truc comme ça, on ressort l'argument « Les jeux vidéo, c'est violent, les films, c'est violent ». C'est bon, quoi, il y en a marre. Il y a des millions de gens qui jouent à Call of Duty, il n'y a pas des millions de gens qui sortent des flingues et qui tuent tout le monde.
2: Et parce que c'est plus simple. C'est-à-dire qu'à la place d'aller dans la finesse psychologique, on va dire ça. Ah, si on interdisait ça, ça ne marcherait pas. Alors que ce qui est dangereux, ce n'est pas Call of Duty, mais c'est un enfant qui ne joue qu'à ça, qui est seul face à son écran, un enfant qui est vide, qui est isolé, qui est perturbé psychologiquement.
1: Qui est fasciné par les tueries.
3: Frédéric, vous y avez joué, j'imagine, si vous avez réagi.
2: Qui est la chair à canon des sectes, des manipulations.
3: Et vous continuez d'y jouer à 43 ans?
5: J'ai un peu perdu la main. Mais je joue de temps en temps.
3: Mais voilà, vous vouliez pousser un petit coup de gueule en disant ne mettons pas la faute sur les jeux vidéo. C'est coup de gueule de Frédéric. Didier Giraud.
6: Non mais, enfin moi je j'incrimine pas Call of Duty, mais par contre un gamin qui va sur des sectes où on glorifie la tuerie de masse, À un moment donné, il y a quelque chose qui devrait bugger, quoi. Et c'est comme le gamin qui va avoir des vidéos de décapitation, qui va prêter allégeance à l'État islamique ou je sais pas quoi. À un moment donné, dans l'outil informatique, dans les réseaux sociaux, il y a quelques endroits où il devrait y avoir des alertes qui se mettent en place. Voilà. Moi, je dis que ça. Et après, tu parles, Antoine, de l'accès aux armes. Moi, je suis désolé. Le père, il est collectionneur, il est chasseur, il est ce qu'il veut. Mais tes armes, tu dois les protéger de tes enfants, quoi. Je dis pas qu'il faut retirer toutes les armes de France, mais celui qui possède des armes, il doit prendre les dispositions pour que ces gamins de 14 ans, ils aillent pas à l'école avec le fusil de chasse et les cartouches. Moi, je pense que ça, c'est quand même le B.A.B.A.
3: Normalement, ça doit être sous clé, sous coffre.
6: Ça doit être sous clé ou planqué. Mais tu dois pas laisser à la vue des gamins de 14 ans, quand il y a dans une maison des gamins de 14 ans à la vue et au-dessus d'un gamin de 14 ans, où sont les cartouches, où est le fusil. À un moment donné, c'est dangereux.
2: Mais vous savez, le point commun entre les terroristes qui vont recruter, les incels, là, parce que là, on parlait des masculinistes, des sectes aussi. Avant, on parlait du temple solaire. Tous ces phénomènes-là, leur point commun, c'est d'avoir repéré que les jeunes sont particulièrement vulnérables, et notamment des jeunes qui n'ont pas leur place, qui n'ont pas trouvé la place dans le groupe. On va les survaloriser, leur dire...
1: Ouais, bien sûr.
2: Voilà, donc c'est aussi pour les parents être très attentifs à ça.
1: Mais le débat, c'est pas que ça aussi.
2: Non, mais parce que ça permet de repérer, parce qu'il y a des proies aussi qui vont être des proies plus faciles.
1: D'accord, mais moi, je trouve qu'on est beaucoup tourné vers le meurtrier présumé. Enfin, là, c'est un assassin qui voulait commettre, il faudra l'enquête.
3: Il y avait préméditation.
2: Et le courageux CPE, beaucoup tourné, bravo,
1: mais pas assez tourné quand même sur la protection des gens. Moi, je suis désolé, la priorité, c'est de protéger nos enfants qui vont à l'école.
4: C'est ma proposition.
1: Moi, sincèrement, ce qu'il est lui, je m'en fous un peu, sincèrement.
2: Non, mais c'est pour anticiper.
1: Son sort, je m'en fous un peu. En revanche, je pense aux profs qui ont été visés, je pense aux élèves qui ont été exposés à ça, qui auraient pu prendre une balle. Il visait pas les élèves. Il y avait toujours une balle perdue, une balle qui ricoche, etc. Et c'est ça qui m'intéresse. Comment on protège les gens des attaques aux couteaux, des attaques aux fusils. Voilà. On a mis des portiques de sécurité devant les établissements, mais c'est pas les portiques qui détectent les métaux, c'est des portiques pour filtrer et pour justement essayer d'empêcher les intrusions.
4: J'ai donné la seule réponse possible aux gens étrangers
1: à l'établissement. Mais moi, je trouve qu'on devrait se localiser là-dessus plutôt que. En France, on se localise toujours sur le coupable. Les victimes qu'on doit protéger.
2: Juste, il n'y a personne ici qui s'est focalisé sur le coupable.
1: N'est pas bien dans sa tête.
2: Déjà, pour te dire, je suis moi-même prof, donc là, pour le coup, je suis directement concernée. Quand on fait l'alerte intrusion avec les élèves, c'était la semaine dernière, quand les élèves étaient sous les tables comme ça et que je les regardais, j'étais en train de me dire, ah oui, mais s'il y a une vraie intrusion, comment ça se passe? Donc là, ils étaient tous très calmes, mais je me disais, pas forcément rester calme comme ça. Donc je peux te dire que j'y pense très très quotidiennement. Ce que je te dis, c'est que l'association Sandy Hook, c'est des parents qui ont tué leurs enfants. Tu peux pas leur dire de pas être concerné. Et justement pour éviter que d'autres parents soient en deuil comme eux, des parents, ils se disent qu'est-ce qu'on peut faire. Et dans l'anticipation, ils ont pu éviter. Il y a des chiffres. Ils ont pu éviter 19 fusillades planifiées qui ont été évitées grâce à cette stratégie des signaux faibles. Donc je suis pas en train de te dire pauvre petit, je m'en fou de ce qu'il advient quand tu as tué pour moi, tu passes à autre chose.
1: Il y a toujours des gens qui passent à travers les radars, on ne pourra pas détecter tous les...
6: Non, mais l'histoire des portiques, Olivier, c'est
2: déjà
6: la connerie, on est d'accord.
2: Des fusillades.
6: On va aller... Parce que s'il veut, il attend le proviseur et les...
1: On va aller avec un étui à guitare, moi je fouille à l'intérieur.
3: On va aller voir Arnaud au Mans. Bonjour Arnaud.
2: Ils le disent.
7: Bonjour.
3: Bonjour, vous vouliez réagir à ce qui s'est passé là aussi avec ce jeune de 14 ans, fasciné par les tueries de masse, beaucoup sur les réseaux sociaux, beaucoup sur les jeux vidéo. Qu'est-ce que vous en dites aussi, Arnaud ?
7: Vous avez cité Call of Duty. Les jeux vidéo sont à minima encadrés d'une part par les fournisseurs et créateurs de jeux, que ce soit Electronic Arts pour FC 27 qui préconise cette année le jeu à plus de 16 ans, ou Call of Duty, qui sont préconisés 16 ans pour certains, 18 ans pour la grande majorité. À partir de là, j'ai deux ados. Mes ados, excusez-moi, mais quand mon fils veut jouer sur le FC27, dans les paramètres, j'ai réglé comme quoi, justement, les situations qui mènent aux paris en ligne, aux casinos, aux jeux, c'est réglé qu'il ne puisse pas y avoir accès.
2: À la prostitution aussi.
7: colle tout à fait. Mais ce que je veux vous dire, c'est que les paramètres de jeu qui sont inappropriés pour leur tranche d'âge, bah je les les règle immédiatement.
3: Donc vous avez pris votre responsabilité de parent.
2: C'est ça, il a été père.
6: Il y a la responsabilité des parents.
7: De faire leur rôle. Je suis amateur de jeux vidéo. Mes enfants sont amateurs de jeux vidéo. J'ai pour ma part 3 consoles. Je suis amateur de Call of Duty et je les fais tous. Par contre, quand j'y joue, bah j'y joue pas en leur présence. Ils jouent pas en leur présence et ils n'ont pas accès au
1: collège. Et à quel moment, Arnaud, à quel moment ils auront le droit de jouer
7: à l'âge Mais quand l'âge...
2: Et leur maturité.
1: Bah parce que là, j'ai jamais respecté. Les limitations d'âge sur les jeux vidéo, c'est jamais respecté.
7: Mais c'est aux parents.
1: On sait bien en pratique qu'en général, on commence plus tôt.
7: Mais c'est aux parents de le faire respecter. Donc moi, le moins de 16 ans, quand ils auront 16 ans, dont acte, ils pourront jouer. Comme je connais les jeux, de toute façon...
2: Oui, ça, c'est un avantage.
7: J'aurais géré les paramètres. Vous avez, je vais me permettre de vous présenter si vous me le permettez, une scène un peu très hard et très gore dans l'un des différents Call of Duty, où vous voyez le héros qui égorge avec un couteau un méchant, entre guillemets, face à qui c'est cette scène-là, dans les paramètres.
3: On peut l'enlever.
1: Oui, mais vous connaissez vraiment le truc, parce que vous imaginez
3: Arnaud, vos parents Arnaud, que ça peut être pour faire retenir, ça. C'est que lui,
2: surtout,
3: en tant que père,
2: c'est un parent vigilant, c'est un parent qui est présent.
3: Il est vigilant, il prend ses responsabilités.
6: Un peu moins vigilant, le père, il aurait enlevé les cartouches, déjà.
3: Merci Arnaud déjà d'avoir conclu notre discussion.
4: On ne sait pas si c'est le fusil du père, pour l'instant.
1: Oui, il faut.
3: Dans un instant, avec les GG, avec les grandes gueules, on va regarder la campagne élection présidentielle. Il y a une candidate de plus. Il s'agit de Natacha Polony. Vous la connaissez, vous l'avez souvent vue sur les plateaux de télévision débattre. Elle est venue présenter ses livres ici dans les GG, dans les grandes gueules, depuis des années. Natacha Polony, candidate, est-ce que vous y croyez? Est-ce qu'on a besoin de sa candidature? Oui ou non? 32-16 pour en discuter avec les GG. Il est 10h20, vous êtes avec nous sur RMC et RMC Story.
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0: C'est avec les Tchétchés que ça se passe, avec les grandes gueules en direct sur RMC, RMC Story, avec l'ami Antoine Dierz, avec Fatima Hidbounoua, avec Didier Giraud. On a une nouvelle candidate à l'élection présidentielle, elle s'appelle Natacha Polony.
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0: Et donc, on a une journaliste, essayiste, chroniqueuse, Natacha Polony, qui a décidé de se lancer.
8: J'estime que la situation m'oblige. Donc oui, je suis candidate à l'élection présidentielle. Parce que ce que je vois, c'est une crise lycéenne tragique, avec des violences, une fracturation de la société,
0: oui,
8: qui montre l'absence totale de perspective. Une crise de la dette qui est gigantesque et qui nous menace. Une crise internationale. Et face à ça, ce qu'on nous propose, c'est 4 I. Impuissance, illisibilité, irresponsabilité et incapacité à penser le temps long.
0: Et Natacha Polony pense donc qu'elle peut résoudre le problème, ou tout du moins porter le débat avec ses convictions sur la place publique, sans mauvais jeu de mots.
9: Alors, selon le décompte de nos confrères du Parisien, Natacha Polony est la 34e personnalité actuellement en course pour succéder à Emmanuel Macron en mai prochain. Natacha Polony, journaliste, qui donc cette candidature. Alors, c'est vrai que ça fait un petit moment qu'elle y réfléchit. C'est pas une grande surprise, parce qu'elle avait déjà plusieurs fois évoqué cette possible candidature. Elle dit, voilà, en gros, il y a des crises partout, nous sommes dans le chaos, c'est le terme qu'elle utilise. La situation m'oblige. Donc, elle veut sortir de son rôle d'observatrice, de journaliste, d'essayiste, pour mettre les mains dans le cambouis. C'est tout à fait honorable, mais est-ce qu'elle a une chance, et est-ce qu'elle est nécessaire dans le débat public?
0: 32-16 pour parler de la candidature.
9: Nous sommes la France,
0: avec,
9: c'est son slogan.
0: Avec les GG Antoine.
9: Sur son site, nous sommes la France.
10: Déjà.
0: Tu la connais, Natacha Polony, tu l'as pratiquée dans des discussions, dans des débats.
10: Pas tant que ça, non, mais j'apprécie certaines de ses lignes idéologiques, mais déjà, saluons le courage, parce qu'il en faut. Tout le monde peut se présenter, et tous les gens qui se moqueront, faites la moitié du quart de se présenter à l'élection présidentielle, commencez par vous présenter dans vos mairies, etc., avant d'en parler. Voilà. C'est ma position, c'est courageux de se présenter. En revanche, malgré le fait que j'aime beaucoup la ligne souverainiste de Natacha Polony, un certain nombre de choses, je crains qu'elle aille au casse-pipe. Et je ne vois pas du tout quel pourrait être le moment de Natacha Polony dans cette époque. Donc, bravo à elle d'essayer de proposer une offre, mais je ne vois pas ce qui ferait qu'il y aurait une étincelle pour elle plus que pour un autre. Alors, en même temps, c'est tellement ouvert, tout le monde se dit qu'on peut être candidat, parce que les candidats dits gros candidats sont tous prêts à trébucher une affaire, un truc, et donc on se dit peut-être à la fin il en restera qu'un. Cette élection, c'est Highlander en fait, et on se dit ils vont tous tomber, à la fin je serai là et je récupère le morceau. C'est la seule explication que je vois.
0: Didier?
11: Ben moi, ce que ça m'inspire, c'est que je pense que il va être temps qu'on change de paradigme. On est peut-être au bout de la cinquième, quoi. Parce que...
0: C'est rare que tu dises ça.
11: Oui, parce que en fait, ils ont tous le sentiment qu'à eux seuls, ils vont résoudre les problèmes de la France. Et ils sont tous habités par ce destin extraterrestre qui fait que c'est eux et eux seuls. Et Macron est responsable de ça. Macron a prouvé à tout le monde qu'on pouvait sortir de nulle part. Alors, pas vraiment, mais un peu quand même, de nulle part, et devenir président de la France. Alors qu'avant, pour devenir président de la France, il fallait un destin d'élu local qui a monté les échelons, qui a bossé dans son canton, dans sa députation, dans son cahier des ministres, et après qui se retrouvait avec un bagage qui lui permettait d'être candidat à l'élection présidentielle. Ouais. Aujourd'hui, le balayeur du coin peut devenir président de la République, du moins il le croit, et il est sûr que c'est lui qui a la solution pour sauver la France. Enfin, comme elle le dit, moi j'aime aussi bien Natacha Polony sur ses positions, mais je regarde l'actualité, ça m'oblige.
10: Ouais, ça
11: t'oblige à rien du tout. Tu continues à commenter, tu continues à commenter l'actualité comme nous. Si t'es pas d'accord, tu le dis. Je vois pas en quoi c'est elle qui va sauver le destin de la France. Et je pense que cette histoire de rencontre entre le peuple et un homme sorti de nulle part, ça a finalement, Macron a finalement abîmé ce qu'était la Ve République, où fallait quand même un vrai parcours d'élu pour être crédible aux élections présidentielles. Mmh. Et dernier petit nota bene, je leur rappelle que même si on est le pays où il y a le plus d'élus au monde, à la fin, s'il en faut 500 chacun des signatures, il va y en manquer, des élus.
9: Oui, alors la difficulté d'avoir les parrainages, et puis aussi de l'argent, parce qu'il faut de l'argent pour faire campagne.
11: Non, mais ça me fait marrer.
9: Que les banques prêtent. Il y a beaucoup d'embûches devant elle.
0: Elle a été professeure de lettres stagiaire. Elle a enseigné pendant un temps, Natacha Polony.
8: Alors, je n'ai rien contre Natacha Polony. Je l'ai observée là depuis plusieurs années. Et il y a des moments où je l'ai trouvée vraiment intègre. Et c'est une qualité rare. Mmh. Voilà. Donc il y a des moments où je me suis surprise. Non, mais vraiment, notamment autour de son. Il y avait des petites polémiques et tout ça. Je me suis dit, ok, c'est une femme intègre. Donc voilà, j'ai quand même cette sympathie-là parce que c'est assez rare, mine de rien. Donc voilà.
9: Elle est intègre et sincère.
8: Et voilà. Je pense qu'il y a quand même quelque chose de sincère. Ce que tu dis, ils sont tous habités par une mission. À la limite, ceux qui se sentent habités par une mission. Ben, je les préfère à ceux qui sont à la course au pouvoir, à l'ego, au poste, aux petits trucs. Tiens, je pense à ma gueule et à ma carrière. Moi, je préfère. J'ai l'impression qu'elle, il y a quand même quelque chose
11: limite,
8: derrière.
11: À la limite, t'as pas la largeur du mur de Clérougeau, je te garantis. Elle a des
8: idées. Après, tu disais, maintenant, qu'est-ce que t'as dit? T'as dit le balayeur du coin, et il pense qu'il peut. Ben, écoute, tu dis le balayeur du coin. Le truc, c'est que le balayeur, parfois, il se dit, mais ils sont tellement déconnectés, j'ai envie de mettre un peu de réel dans tout ça.
0: En fait.
8: Ça veut dire que ça illustre le désespoir aussi dans la représentation.
9: Oui, le rejet de la politique.
8: C'est pour ça que les gens
11: n'est pas capable de gouverner la France.
8: Je suis d'accord, moi je ne me présenterai jamais parce que je sais que c'est une grande mission.
9: Elle a pour elle des convictions. Après, dans un monde où on en manque. Enfin, on a été quand même gouverné pendant 10 ans par un président qui a changé d'avis sur à peu près tous les sujets.
8: Mais
9: qui a dit à peu près tout et son contraire sur tous les sujets qu'on a dû traiter, du nucléaire en passant par la sécurité, l'immigration, etc. Il y a peut-être que sur l'Europe, il y a un seul sujet que Emmanuel Macron a su maîtriser et avoir des convictions constantes, c'est sur l'Europe. Le reste, bon, peut-être qu'on a besoin maintenant de gens qui arrivent avec des convictions très fermes, on est d'accord ou pas, mais au moins, Natacha Polony, ce qu'elle dit, elle a toujours dit, et elle est assez sincère dans la façon de s'exprimer. Est-ce que ça suffit pour diriger la France? Est-ce que c'est pas simplement suffisant pour effectivement animer le débat public? Voilà, mais après, effectivement, diriger la France, c'est une autre paire de manches.
8: Ou s'associer à quelqu'un d'autre pour montrer qu'il y a monter autre chose. Après, la seule chose aussi, c'est qu'on a...
0: Elle a déjà été engagée.
8: Voilà, il y a le côté chevènement. On a le côté aussi, besoin de nouveauté. C'est-à-dire que, moi, j'en ai marre du recyclage. Certains arrivent en disant, oui, tout a été mal fait avant, mais tu y étais.
9: Je pense que Glucksmann, il a gagné en partie.
8: Non, mais vous voyez, il y a quelque chose vraiment d'insupportable. On va vers la folie.
11: C'est ce qu'on a dit à Ségolène la semaine dernière.
8: Non, mais c'est insupportable. Ouais. C'est exactement comme si ton mari, tu divorces avec lui, après il revient, l'homme qui était avant toi, t'as beaucoup fait souffrir, je vais te...
9: Donc ça veut dire que les Hollande...
8: C'était toi qui étais...
9: Les Hollande, Ségolène Royal, Cazeneuve, Villepin, tout ça, ils n'ont aucune chance alors.
11: Francis, bonjour. Et puis les anciens ministres de la Macronie, on peut les mettre dans le même
0: panier. Bonjour Francis. Je voudrais qu'on écoute Francis de Meurthe-et-Moselle qui est avec nous. Bonjour Francis.
8: C'est la Camille.
7: Bonjour à tous et merci de me donner la parole.
0: Je vous en prie.
7: Je réagis là-dessus parce que je suis un vieux, 68 ans, et qui a connu la candidature de Coluche. Et Coluche se présentait en disant « j'arrêterai de me présenter quand ils arrêteront de faire les clowns ».
8: Voilà, la raison.
7: On est bientôt 50 ans, 45 ans après, et ça continue, quoi. C'est quoi le parti politique de Natacha Polony? C'est quoi l'équipe qu'elle a autour d'elle? C'est quoi le programme qu'elle a? Comment elle va avoir 500 signatures?
8: On ne sait pas.
7: Elle veut juste parler. C'est la Jérôme Gage nouvelle. Elle va être invitée partout puisqu'elle a décidé d'être candidate. Alors moi, je vous déclare ma candidature officielle ce matin sur RMC. Je suis candidat à l'élection présidentielle.
0: Francis,
7: j'ai fait dans ma vie beaucoup beaucoup plus de choses que Natacha Polony. J'ai pas de parti comme elle. Je n'ai pas d'équipe comme elle. Je n'ai pas mes 500 signatures comme elle. Vous voyez où on en est, mais on touche le fond. Enfin non, on touche pas le fond. J'ai un copain malheureusement disparu qui disait « Ne t'inquiète pas, avec eux, on peut toujours creuser plus loin ».
8: C'est ça.
7: Et là, on est, c'est ridicule. Elle a déjà une présence médiatique suffisante. Pourquoi elle en veut plus alors qu'elle sait pertinemment, comme j'ai
9: Parce dit, qu'elle pense qu'elle a les bonnes idées, qu'elle veut maintenant les appliquer.
11: C'est ça qui est terrible.
7: Oui, enfin, on est 50.
11: C'est ça qui est terrible.
7: Combien 49 millions d'électeurs inscrits. Je pense que sur les 49 millions d'électeurs inscrits, il y a beaucoup, beaucoup de gens qui ont de meilleures idées qu'elle. D'ailleurs, il y a des gens qui se battent depuis des années, des années.
9: Bah, qui se présentent.
7: Je pense à Asselineau, qui a eu les 500 signatures en 2017. Alors, je vous précise tout de suite que je ne vote ni Asselineau, ni Natacha Polony,
9: il a eu sa chance.
7: Ni RN.
9: Ça n'a pas marché.
7: Asselineau s'est présenté en 2017. Comme il disait des choses qui ressemblent d'ailleurs à ce que dit Natacha Polony
0: sur le souverainisme.
8: Sur le souverainisme.
7: Oui. En 2022, on a donné des ordres pour pas qu'il ait ses signatures. Vous avez Juan Branco qui travaille avec ses essaims et ses abeilles depuis des mois.
9: Attention, là, on vient dans le complotisme. Pardon, Francis.
7: Quel rapport? Ça, c'est le mot qu'on utilise quand on n'a aucun argument.
9: Bah, quels sont vos arguments pour dire qu'Asselineau, il y a des consignes parce qu'on avait peur d'Asselineau en 2012.
7: C'est parce que vous ne suivez pas l'information. Asselineau l'a lui-même montré. Il a eu des lettres.
9: C'est pas du tout mon métier.
10: Francis, moi, ce que j'allais vous dire. C'est que j'ai vu de près ce que c'était qu'une collecte de parrainage, et même pour des candidats pas très soutenus par le système, on y arrive. Voilà, les maires sont libres.
9: Tout y arrive à chaque fois.
7: Alors Antoine, qui a brillamment passé dans certains de ces postes que j'ai eu l'occasion d'étudier par le passé, est-ce que vous savez combien il y a de signatures de grands électeurs en France?
10: Il doit y en avoir environ
11: 18 000.
10: 50 000.
7: Non, 38 000. 38 000. Sur ces 38 000, il y en a
10: déjà 36 000 communes. Il y a déjà 36 000 communes. Donc il doit y en avoir au moins 40 à 50 000.
7: Il y en a 38 000.
10: Et
7: pas 50 000. Vous avez dit 50 000. Maintenant, vous êtes à 40 000. Alors, il faut un peu de rigueur quand on veut discuter.
10: Pardon, Francis. C'est pas la peine de faire la leçon. Ce que j'essayais juste de vous faire partager, c'est une expérience, et je vous dis, le système ne parvient pas à empêcher des petits maires de donner leur voix à celui qui veut.
9: Il y a 47 000 élus.
11: Habilité à donner un parrainage, 47 000 élus.
10: Francis, ça vient d'être vérifié. Près de mes 50 000, je crois.
11: Mon cher Francis, on verra. Natacha Polony viendra sûrement discuter de sa candidature ici avec les GG, avec les Grandes Gueules. Je fais confiance, elle connaît bien le plateau, elle aime le débat.
9: Ce que dit Francis, c'est pas faux non plus. C'est-à-dire qu'à un moment donné, tout le monde peut à un moment donné prétendre à être candidat à l'élection présidentielle. Je pense qu'il n'y en aura pas 34 à l'arrivée, non, parce que justement, on a inventé les fameux parrainages de 500 pour faire un filtre, un premier filtre. Il y a le filtre de l'argent aussi.
11: Moi, si je peux analyser avec mon regard de vieux chroniqueur maintenant, c'est que celui qui remettra le pays en ordre de marche, c'est pas celui qui a l'idée providentielle et qui est l'homme providentiel. C'est celui qui mettra l'administration au pli pour que les décisions qui sont prises à l'Assemblée nationale et au Conseil des ministres s'appliquent. Et ça, c'est pas marqué dans les livres, quoi.
10: C'est quelqu'un qui va se révéler là-dessus.
0: Est-ce que vous y croyez, Natacha Polony, candidate à bientôt pour des discussions, Francis? Et c'est donc 47 000 signatures de grands électeurs qui existent. Non, vous n'y croyez pas, à 82%. Dans un instant.
9: Mais 17%, c'est bien.
0: Ouais, mais tu peux être qualifié.
11: Elle est au deuxième tour.
0: Tour.
11: Elle fait 17.
0: Dans un instant, la nouveauté au cinéma en 2026, Les Misérables. C'est la grande sortie cinéma en France. 50e adaptation des Misérables. Si on regarde les dernières grandes sorties françaises, De Gaulle, Les Misérables,
9: Le Comte de Monte Cristo,
0: D'Artagnan, Le Comte de Monte Cristo. Donc,
9: Les Rois Maudits arrivent.
0: Ouais. Est-ce que c'est du réchauffé tout ça? 32-16 pour en parler avec les GG. Il est 11h20.
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8: 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Nous sommes à quelques heures du match Manchester City-PSG. 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
12: On se retrouve à midi sur RMC dans Estelle Midi, en direct du Mondial de l'Auto avec Juliette Briens, Baptiste Desmontiers et Jean-Philippe Doux. Au sommaire aujourd'hui, seriez-vous prêt à rouler en voiture électrique chinoise? On se demandera également si avoir une voiture, c'est un bonheur ou un fardeau. Et puis les vacances de la Toussaint qui démarrent samedi dans un climat morose. Allez-vous renoncer à partir? On en débat avec vous au 32-16. A tout de suite dans Estelle Midi.
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0: Avec les chichis, avec les grandes gueules, vous prenez la parole. Il est 11h moins le quart. Fatima Hyde-Benoît, la prof de français, est là, tout comme Didier Giraud, l'agriculteur de Saône-et-Loire, et notre consultant juridique de Dunkerque, l'ami Antoine Diers. Si vous regardez les sorties ciné du jour, eh bien vous allez avoir le film événement. Vous ne pouvez pas y échapper. Il y a une promo partout, des affiches partout, c'est sur les réseaux sociaux. C'est la sortie du film Les Misérables.
1: Tout le monde a un passé. Quand on en a pas, c'est qu'on le cache. J'ai été Jean Valjean. Aujourd'hui, je suis Monsieur Madeleine, maire de Montreuil-sur-Mer. Vous ne pensez pas, inspecteur, que c'est la misère qui pousse les gens à la faute.
2: Mais oui.
0: Jean Valjean, Javert, les Thénardier, Cosette et j'en passe, la sortie du film Les Misérables, c'est le film événement. Alors, c'est la 50e adaptation des Misérables de Victor Hugo. Est-ce que ça sent un peu le réchauffer ou au contraire, on a besoin de se replonger dans ces épopées et dans ces livres?
3: En tout cas, c'est l'une des plus grosses productions françaises de l'année qui sort aujourd'hui. Jean Valjean, c'est l'un des rôles les plus puissants du cinéma et tous les grands acteurs veulent se confronter à ce rôle. Donc, il y a eu Harry Bore, alors je ne sais pas si vous vous souvenez d'Harry Bore, il y a eu Jean Gabin, Lino Ventura, c'était l'adaptation de Robert Hossein, et puis là, c'est Vincent Lindon qui l'un de nos plus grands acteurs aujourd'hui, en tout cas de cette génération. La distribution, elle est assez folle. Hein. T'as Raïm, Camille Cotin, Benjamin Laverne, formidable acteur, avec, tu l'as dit, des personnages mythiques. Bien sûr, Valjean, Cosette, Gavroche, Javert, Fantine. En fait, on connaît tout ça par cœur. C'est un roman populaire qui fait partie du patrimoine français. C'est un peu dans nos gènes, Les Misérables, Victor Hugo. Mmh. Donc, moi, je pense que ça va cartonner parce que c'est une histoire qu'on aime toujours redécouvrir. Alors, espérons que le film soit bon, mais ça chacun jugera. Mais ce qui est intéressant, c'est qu'en ce moment, il y a effectivement la mode de revisiter le patrimoine français littéraire, le Comte de Monte Cristo, Les Misérables, les grandes histoires, les Trois Mousquetaires, les Rois Maudits vont être adaptés au cinéma. Est-ce que vous trouvez ça passéiste, un peu ringard ou au contraire nécessaire parce qu'il y a de nouvelles générations qui vont découvrir Les Misérables sans doute au cinéma là.
0: Et Depardieu avait fait Jean Valjean aussi, mais c'était à la télé.
3: Tout à fait.
4: C'est ce que je voulais dire, t'as oublié.
3: Clavier qui joue.
4: C'est Clavier qui joue Javert.
0: Javert.
4: C'était mon préféré.
5: Alors, moi, je suis

0: suis heureuse.
1: Madame la prof de français.
0: Mais oui, mais complètement. Mais je vais vous dire pourquoi. Ce n'est pas ringard parce que les vrais chefs-d'œuvre, les vrais chefs-d'œuvre classiques sont d'éternels contemporains. Ils sont plus que intemporels. Ils nous permettent de revisiter ce qu'on vit. Mais vraiment, et c'est à ça qu'on reconnaît un classique. Moi, je dis souvent à mes élèves, en vrai, un chef-d'œuvre, on reconnaît un chef-d'œuvre quand on n'a pas simplement envie de le lire, on a envie de le relire. Et à chaque relecture, on redécouvre quelque chose, soit sur le livre, soit sur soi-même. Et c'est vraiment cette durée. Et c'est l'inverse de la société de consommation. Vous voyez, quand on consomme, même dans la littérature, on a ça, le petit livre, on lit vite fait, ou le film, on le voit aussitôt vu, aussitôt
2: oublié. D'accord, mais Les Misérables, c'est l'une des œuvres les plus lues dans le monde.
0: C'est génial.
2: Qui a été adaptée en comédie musicale. Aux États-Unis, est-ce qu'on peut redécouvrir quelque chose?
0: Oui, on peut redécouvrir. Déjà, pour moi, j'ai très envie d'y aller avec ma classe. L'année dernière, les quatrièmes, on étudiait Les Misérables et j'utilisais tout. Maintenant, il y a Les Misérables, il y a des BD uniquement sur Fantine, par exemple, où on peut suivre. Et certains enfants, ça va servir de tremplin. Ils vont lire la petite BD et avoir envie de lire le livre. Donc moi, je fais feu de tout bois de toute façon. Et rien que le fait d'incarner comme ça ce personnage, on peut comparer des versions aussi. Il y a tellement de choses à faire. Donc non, je suis très heureuse et j'ai envie d'aller voir ce film. Et vive Victor Hugo. Et vive la France, la fille, elle est partie.
2: T'es friand, toi,
3: j'adore l'histoire, donc voilà, ce que je voulais dire, c'est qu'il y a, enfin, c'est ce que on a dit vite fait là, c'est que dans les belles adaptations, il y a aussi la télé en plusieurs épisodes.
2: Oui,
3: il y a Les Rois Maudits, c'était à la télé. Enfin, pour ceux qui connaissent pas
2: les anciennes générations,
3: à connaître l'histoire, il y a et par contre, ce que je regrette, c'est que tu vois, il y a des œuvres. Littéraires majeurs, on va dire, qui sont faites 30 fois chacune, et puis il y en a d'autres que personne n'a jamais mis au cinéma. Moi, j'adore Zola. Je rêve de voir un La Terre de Zola au cinéma.
2: Bah, il y a eu Germinal.
3: Bah, Germinal, bien sûr, mais ça, c'est une œuvre majeure de Zola. Oui. Victor Hugo, enfin, pourquoi on a peu vu Notre-Dame de Paris au cinéma.
2: Gina Lollobrigida.
3: Oui, mais enfin, Olivier.
2: Ça, c'est pour les.
3: Parle d'un temps que. Oui, voilà. Non, mais je trouve qu'il y a des œuvres intéressantes dans la littérature française qui sont sous-exploitées et d'autres surexploitées. Voilà, il y a, tu l'as dit, il y a je sais pas combien de fois Les Misérables.
1: 50 fois.
3: J'ai jamais vu La Terre, Le Comte de Monte Cristo 60 fois.
2: Mais est-ce que c'est utile? D'accord, mais il y a ceux qu'on n'a pas fait, mais est-ce que c'est utile de refaire Les Misérables? C'est ça la question.
4: Mais les fans d'opéra ou de théâtre vont voir les mêmes pièces régulièrement pour une nouvelle mise en scène.
2: Oui, tu revois des Molières.
4: Discutent de la mise en scène et disent tu as vu la mise en scène de
2: tu revois l'avare de Molière, tu peux le revoir.
0: Tartuffe, il y a des gens qui ont refait Tartuffe dans un autre contexte.
4: Je comprends qu'on revoie, qu'on refasse des œuvres patrimoniales, j'ai rien du tout contre le patrimoine, mais je trouve que ça masque un peu l'absence dramatique de création de choses nouvelles, notamment dans le cinéma français. Pardon, on a ces grands classiques, on a les comédies toujours la même, avec le couple de cinquantenaires, etc. Mais qu'est-ce qu'on a créé d'autre depuis? Donc, oui, bien sûr, mettons en avant le patrimoine.
2: Donc ça traduit le manque d'originalité du cinéma français.
4: Et parce qu'en fait, c'est avant tout des opérations financières. C'est alors on va faire un film, on va mettre plusieurs millions dedans, faut que ça marche. Bon, on va prendre une vieille recette classique. Et plus personne prend de risque et on n'invente plus rien. C'est le seul bémol pour moi.
1: Il y a du Cobu et Les Misérables en fait. Alors bon,
4: pas au même niveau.
1: Niveau, mais bon, ça marche aussi.
3: C'est de la littérature française.
1: C'est populaire du Cobu. Bonjour Marilyn. Marilyn du Nord, alors est-ce que vous irez au cinéma? Est-ce que vous êtes heureuse, emballée, enthousiasmée de voir une nouvelle adaptation des Misérables?
5: C'est pire que ça, je suis sur un nuage. J'ai vu la bande-annonce qui promet avec les acteurs, mais qui promet aussi sur un regard différent. On voit que les Thénardier ne ressemblent pas à la description dans le livre.
2: Je suis un peu inquiet d'avoir Camille Cotin en Thénardier. Je suis un peu...
5: Il faut la regarder jouer connasse. Quand vous la voyez jouer connasse, vous transposez en Thénardier.
2: D'accord.
5: Elle a vraiment.
2: Mais j'ai une curiosité.
1: Donc vous irez, vous êtes emballé, vous avez hâte de voir.
5: Ah oui, moi j'ai hâte de voir. Je pense que le week-end qui vient, il y a de fortes chances pour qu'on aille le voir au cinéma.
2: En fait, vous avez envie de voir cette version-là, voir ce que le réalisateur a pu amener, les acteurs de différents. Oui.
5: En fait, Pour avoir vu la version Gabin, la version Lino Ventura, qui est à ce jour ma préférée, la version en série avec Clavier, mais aussi
1: et Depardieu,
5: celle avec Belmondo.
2: Lelouch. Bien sûr, que Lelouch a fait Les Misérables avec Annie Girardot, qui jouait Thénardier.
5: Tout à fait. Et la touche très particulière de celui avec Belmondo, qui n'est pas mon préféré, mais c'était le lien avec la modernité de la société.
2: C'est une version Lelouch.
5: Et là, si on regarde aujourd'hui, les Thénardier, mais les marchands de sommeil, c'est quoi d'autre que les Thénardier?
2: Les Thénardier, c'est intemporel.
1: Bien sûr.
2: Les exploitants de misère.
0: Mais vous savez... Mais quand on fait la description de Cosette ou la description des Thénardier avec des quatrièmes, ils sont toujours très touchés par Cosette
1: sur
4: Laurent Nunez.
1: C'est, tu le retrouves là, tu retrouves Laurent Nunez quand tu vois Javert. Non, c'est une vanne, hein, c'est du deuxième degré. Hein,
4: le préfet l'allemand plutôt.
1: Non mais vous, alors Marilyn,
5: ce qui pouvoir le relire après.
1: Alors voilà,
2: Gavroche, Louis Boyard.
1: Mais oui, bien sûr,
4: bien sûr.
1: Marilyn.
4: Non, parce que Gavroche, il est resté jusqu'à la balle sur la barricade. Je suis pas sûr que Louis Boyard se sauve pas au premier coup de
2: fusil. Fantine, Manon Aubry.
1: On a Émilie qui veut réagir aussi. Reste avec nous, Marilyn. Émilie qui est professeure. Bonjour, Émilie.
6: Oui, bonjour.
1: Alors, en tant que professeure, j'imagine que le roman, vous le connaissez largement. Est-ce que vous irez au cinéma?
6: Oui, absolument. Figurez-vous que j'ai vu la comédie musicale plusieurs fois en anglais, à l'étranger, en Angleterre. J'ai amené mes enfants, j'ai amené ma nièce qui avait 12 ans, qui en avait pleuré quand ça s'était terminé. Je lui ai offert le livre après, elle a lu le livre après avoir vu la comédie musicale. Et figurez-vous que la comédie musicale maintenant passe en France. Depuis l'année dernière, que je suis aussi allée voir avec mes enfants, et c'était absolument incroyable. Et oui, ce sont des classiques qui restent, qui sur scène en fait donnent une performance incroyable. Et je pense que le film va faire la même chose.
1: Alors là, Émilie, vous avez raison. Moi, je m'interroge. Est-ce que bon nombre de jeunes ou autres vont aller voir le film en se disant ça m'évite de lire le bouquin? Et derrière, comme ça, je connais l'œuvre de Victor Hugo, je connais les Misérables,
0: ça arrivera, bien entendu. Certains vont se dispenser de lire le livre en disant j'ai vu le film. Ça arrive aussi sur les Roald Dahl. Roald Dahl, quand tu donnes un livre de Roald Dahl, ils regardent sur Netflix et vont regarder le film. Mais moi, je trouve ça très important aussi pour la culture en commun. Vous savez, avec Internet, avec la mort plus ou moins de la télévision et l'avènement du net, chacun regarde ces choses, chacun regarde et dans son couloir, si j'ose dire, et il y a des références d'élèves, des références d'enfants où vous ne connaissez, vous n'avez plus la ref, si vous voulez.
1: Merci,
0: et là,
1: Marilyn,
0: ça fait une référence en commun et c'est ça qui fait le lien aussi.
1: Et merci d'avoir été avec nous. Le héros le plus adapté au cinéma, vous savez, le héros de littérature?
2: D'Artagnan, non?
1: Non. Dans le monde, hein.
0: C'est
1: Dracula. Sherlock Holmes en 2.
2: Ah oui.
1: Et l'auteur le plus adapté au cinéma, c'est dans le monde, hein.
4: Conan Doyle?
1: Non, c'est Shakespeare. 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Dans un instant, Jean-Michel Blanquer avec nous, l'ancien ministre de l'Éducation nationale, l'homme qui a créé Parcoursup, dont on veut aujourd'hui la mort. De Parcoursup, pas de Blanquer.
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1: Bonjour, Édouard Geffray promet de nouveau d'apporter des réponses aux lycéens après avoir reçu déjà plus de 90 000 contributions sur la plateforme de concertation en ligne dédiée. Le ministre de l'Éducation nationale, invité ce matin d'RMC et de BFM TV, assure par ailleurs que plus d'un tiers des 3 000 postes de professeurs remplaçants ont déjà été pourvus. Ce matin, selon lui, 90% des lycées sont ouverts, un peu moins de 200 fermés en raison du mouvement lycéen. Un nouveau candidat à l'élection présidentielle, l'essayiste socialiste Natacha Polony confirme ce matin qu'elle sera candidate au printemps prochain avec pour ambition de rassembler les orphelins de la politique et de proposer une politique de production sur le sol français. C'est aujourd'hui, aux alentours de 14h, que le tribunal de commerce d'Orléans doit rendre sa décision sur l'avenir de la verrerie Duralex en difficulté financière. Deux projets de reprise ont été déposés. 220 salariés sont concernés. Le français Gaël Monfils est officiellement retraité du circuit professionnel depuis le 5 octobre. C'est ce qu'indique ce matin l'Agence internationale pour l'intégrité du tennis. L'ex-6e mondial avait reçu une invitation pour disputer l'ATP 250 de Lyon qui débute la semaine prochaine et avait laissé entendre qu'il espérait finir sa carrière au Masters 1000 de Paris début novembre. La décision de l'Agence pour l'intégrité du tennis le priverait donc de ses deux tournois. Suite de la deuxième journée de la Ligue des Champions, le PSG se déplace ce soir sur le terrain de Manchester City, coup d'envoi du match 21h. Ce sera bien évidemment à vivre en direct et en intégralité sur RMC. On termine avec les courses. Le quintet se déroule sur l'hippodrome de Reims. Le départ sera donné à 13h55. Le pronostic de Frédéric Kita de la Dream Team des courses RMC. Son favori, c'est le 10, Catchy Quick. Son outsider, le 6, Quelle Beauté. Le 10 et le 6, RMC. Il est tout juste 11h02. Tout de suite, les grandes gueules.
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0: Les grandes gueules sur RMC, RMC Story, les grandes gueules en direct, bien sûr, avec aujourd'hui notre prof de français, Fatima Ibounois, Didier Giraud, qui est agriculteur en Saône-et-Loire, et Antoine Diers, consultant juridique du côté de Dunkerque. On parlera à midi moins 20 de la mobilisation du 17 octobre. Est-ce qu'on doit craindre effectivement, alors là, il y a le prisme des réseaux sociaux, il y a ce qui sera la réalité de samedi, mais est-ce qu'on doit craindre une mobilisation de masse? On en parlera tout à l'heure, à midi moins 20 avec vous. En attendant, on accueille notre invité face au GG avec l'ancien ministre de l'Éducation nationale, monsieur Jean-Michel Blanquer.
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0: De retour avec un livre qui s'appelle « La démocratie et la fureur » aux éditions Plomb. Bonjour, monsieur Blanquer.
2: Bonjour. On va parler de ce livre, mais j'imagine qu'en ce moment, vos oreilles sifflent, puisque dans la rue, les jeunes réclament la suppression de Parcoursup. Parcoursup, c'est votre création. Vous étiez alors ministre de l'Éducation nationale d'Emmanuel Macron. Rappelons que Parcoursup, c'est cette plateforme qui permet d'intégrer l'enseignement supérieur, de présenter ses vœux et d'être ensuite orienté. Alors moi, j'ai une question simple, parce qu'on entend beaucoup de choses. Est-ce que Parcoursup, c'est l'algorithme qui décide de l'avenir des jeunes ?
3: Non, il y a des algorithmes derrière l'algorithme de Parcoursup. C'est-à-dire qu'il ne faut jamais oublier que c'est simplement une plateforme de rencontre, en quelque sorte, et de rencontre des besoins des élèves, de leur désir d'affectation, et puis de ce que les établissements proposent. Mais ensuite, derrière chaque établissement, il y a un mode de sélection qu'on peut juger bon ou mauvais, mais au cas par cas.
2: Donc chaque établissement a ses critères de sélection.
3: Bien sûr, bien sûr. Alors on peut toujours souhaiter qu'il y ait plus de transparence de la part des établissements. Il ne faut jamais oublier l'incroyable progrès que ça a été de passer à Parcoursup, hein, puisqu'on a multiplié l'offre vis-à-vis de tous les étudiants. Donc c'est une révolution démocratique au départ, Parcoursup, parce que on a offert des possibilités. C'est des dizaines de milliers de boursiers, par exemple, qui ont été... Je suis sûr qu'il y en a qui m'entendent... Qui savent ce dont je suis en train de parler, qui ont eu des opportunités qu'ils n'auraient pas eu avant. Sans
2: Parcoursup. Avant, c'était un tirage au sort.
3: Avant, vous aviez aussi, vous avez eu plusieurs étapes. Les plus anciens parmi nous, j'en fais partie, sont allés à l'université avec un dossier en papier et
2: on allait directement à la fac.
3: Et c'était une politique du guichet, c'est-à-dire premier arrivé, premier servi. Mmh. Moi, j'ai été admis dans mon université parce que je me suis levé à 3h du matin. Je pense que ça, et c'est pas aucun autre mérite que celui-là. Ensuite, tout ça a atteint des limites, notamment avec le nombre d'étudiants qui s'est multiplié, et donc il y a eu le système APB qui a déjà été un progrès, mais qui était quand même beaucoup moins bien que Parcoursup, puisqu'à la fin, les non-affectés étaient tirés au sort. Et ça, tout ça aboutissait à un chiffre qui était le scandale français par excellence, qui était 60% d'échecs en fin de première année à l'université en France. Quand je suis arrivé en poste en 2017, ce chiffre était presque ma boussole noire, si vous voulez. C'est-à-dire comment lutter contre ce chiffre qui est un scandale. Le gâchis que ça représente pour les personnes concernées, pour le pays, est incroyable. Ce chiffre aujourd'hui, au moment où je vous parle, il est tombé à 50%. Ça pourrait être mieux, il faudrait le faire descendre vers 40, 30, mais c'est très rare donc qu'une politique publique débouche sur 10 points d'amélioration en quelques années. Et personne ne parle de ça, personne ne dit ce que je suis en train de vous dire. Donc, bien sûr, moi je suis tout à fait favorable à ce qu'on mette Parcoursup sur la table maintenant et qu'on dise comment l'améliorer.
2: J'entends. Pas le supprimer.
3: Si on veut le supprimer, qu'on propose ce qu'on met à la place, que l'on me cite un pays qui fasse quelque chose de mieux, par exemple, que Parcoursup, et adoptons ce que fait ce pays dans ce cas-là. Mais si vous voulez, ce qui est inouï parfois dans les débats publics, dans l'espace public, c'est qu'on est dans l'invective, dans les cris, etc. Très bien. Mais il faut toujours dire ce qu'on ferait si on faisait autrement. Oui. Et moi, je suis très démocrate. Je pense que s'il y a évidemment des améliorations possibles dans Parcoursup, j'entends le stress autour de Parcoursup. Il existe, c'est vrai. Mais si vous supprimez Parcoursup, le stress sera toujours là. C'est-à-dire, c'est le stress par rapport à l'avenir, le stress par rapport à l'affectation.
2: Mais il n'y a pas un stress aussi par le fait qu'il n'y a pas suffisamment de place dans l'enseignement supérieur. On n'a pas suffisamment anticipé l'arrivée de tous ces jeunes qui ont le bac. Il y a toute une génération, ils sont plusieurs centaines de milliers, et que derrière, on n'a pas créé suffisamment de place dans l'enseignement supérieur.
3: Il y a beaucoup de... Alors, on peut dire ça, mais il ne faut pas parler de manière trop générale. C'est-à-dire, ce qui manque, c'est des places dans des formations qui forment à des métiers qui existent, si vous voulez. Donc, quand j'entends les gens dire qu'il faudrait des dizaines de milliers de places en plus en droit ou en sociologie, je pense que ce serait une très grave erreur. En revanche, vous avez des besoins en BTS, en IUT. Et là, oui, en effet, je pense qu'il faut créer des places. Par ailleurs, que les universités aient besoin de moyens supplémentaires, c'est vrai, mais c'est des sujets qualitatifs qui se posent. C'est comment faire mieux réussir les étudiants qui y arrivent. Mais donc le sujet n'est pas que celui du nombre de places, et en tout cas on ne doit pas le voir uniquement de manière quantitative.
4: Il y avait un forum qui était organisé sur BFM TV avec des représentants politiques, avec des lycéens. Il y a été notamment question de Parcoursup. Voilà l'une des critiques qui est arrivée à un moment dans la discussion.
5: Parcoursup, il y a quand même une sélection qui est faite et qui est abominable, et ça on se rejoignait là-dessus. Mais en fait, à un moment donné, il y a aussi une sélection raciste qui est faite, et c'est important de le dire. Parce que selon...
6: Raciste ?
5: Oui, bien sûr. Parce qu'il y a une étude qui a été menée selon l'Observatoire national des discriminations dans l'enseignement supérieur, qui nous dit qu'en fait, quand on a un nom français dit français, à connotation française, on a plus de chances d'être accepté que les autres.
4: Voilà, c'est une ancienne présidente de l'Union des lycéennes qui accuse Parcoursup de racisme.
3: Bah, c'est évidemment complètement faux, et c'est même honteux de dire ça, hein. C'est, qu'elle le prouve. Enfin, vous voyez, ça n'a aucun sens, puisque au contraire, si vous voulez, si on pense qu'il y a plus de personnes issues de l'immigration parmi les boursiers, ce qui est vraisemblable, eh bien, Parcoursup a été très avantageux pour les boursiers. Donc, non, je pense qu'au contraire, une étude montrerait que, bien sûr qu'il y a des problèmes d'égalité des chances dans notre pays, comme dans tous les pays d'ailleurs. Mais on peut tout à fait démontrer que Parcoursup a amélioré l'égalité des chances plutôt que l'inverse.
2: Vous qui avez été ministre pendant 5 ans, c'est un record sous la 5e République. D'ailleurs, Emmanuel Macron tient 2 records. C'est-à-dire qu'avec vous, il a battu un record. Vous êtes resté pendant 5 ans. Et puis maintenant, il bat un autre record. C'est-à-dire que ça change tout le temps.
3: Oui, c'est vrai, c'est 2 records à la fois.
2: Bon, mais c'est...
3: De record en même temps.
2: Mais on entend beaucoup aussi le problème du non-remplacement des profs. Pourquoi, quand vous étiez ministre, vous n'avez pas réglé le problème ?
3: Parce que vous savez, ces sujets-là, il n'y a pas de baguette magique. Et d'ailleurs, vous n'avez jamais un seul facteur qui vous permet de résoudre les problèmes. D'abord, il faut distinguer les remplacements à court terme et les remplacements à long terme. Hein. L'Éducation nationale fait une différence entre moins de 15 jours et plus de 15 jours. Et ensuite, les modalités de remplacement. Ce qui s'est quand même bien amélioré quand nous y étions, c'était les remplacements à court terme, notamment parce que c'est des solutions internes à l'établissement. Les remplacements à long terme supposent d'avoir les bonnes disciplines au bon endroit. C'est très compliqué parce que vous avez par exemple des sujets de transport pour les personnes concernées. C'est donc un sujet technique assez compliqué. On peut toujours avoir plus de réserves en quelque sorte, mais après on dira qu'on gage du budget quand on fait ça.
2: Donc on paye déjà rien à faire.
3: Donc si vous voulez,
2: c'est pas un problème
3: on a beaucoup amélioré. Alors, bien sûr qu'on peut améliorer les ressources humaines. D'ailleurs, le ministre actuel était mon directeur des ressources humaines quand j'étais au ministère, donc il connaît très bien le sujet. On avait développé ce qu'on appelle les ressources humaines de proximité, c'est-à-dire une capacité à mieux gérer les ressources humaines, de manière plus humaine déjà, et de manière plus personnalisée. On a développé aussi des applications, notamment dans le premier degré, qui permettent d'être plus réactifs lorsqu'il y a des absences. Mais il est évident que c'est des sujets qui doivent encore s'améliorer, bien sûr.
6: Non mais moi je voulais revenir là-dessus parce que on a le sentiment quand même que alors vu du ministre tout est fait pour que ça aille mieux et vu des enseignants qui vont faire une heure de route pour aller à la place de leur collègue qui fait une heure dans l'autre sens, il y a rien qui se passe correctement. Est-ce que il y a pas un peu de pragmatisme à l'échelle des rectorats qui devrait se mettre en œuvre sur les remplacements sans passer par la hiérarchie du ministère? Est-ce que, enfin, moi je suis agriculteur, quand il y a un agriculteur qui se blesse, on a un service de remplacement à l'échelle d'un canton, quoi. Est-ce que il y a pas dans la DRH et dans les ressources humaines et comment elles sont usitées, je dirais, dans le ministère de l'Éducation, quelque chose qui est pas assez local finalement, quoi.
3: Vous avez certainement raison, mais ça s'est quand même beaucoup amélioré, ce point-là. D'abord, il faut distinguer l'école primaire et l'enseignement secondaire. Pour l'école primaire, c'est exactement ce que vous venez de décrire pour les agriculteurs. C'est-à-dire que ça se passe à l'échelle de ce qu'on appelle une circonscription, sous l'autorité d'un inspecteur de l'éducation nationale. Et c'est à cette échelle que le remplacement est organisé. Et c'est ce sujet-là qui s'est quand même assez amélioré ces dernières années.
6: Mais du coup, vous considérez que ça marche, ça, aujourd'hui ?
3: Pour le premier degré, le remplacement des professeurs des écoles marche pas si mal que ça. Si vous voulez, vous savez, quand, évidemment, quand on a soi-même un problème, on trouve que ça ne marche pas. Mais sur l'ensemble du territoire, en pourcentage, c'est très peu. Vous avez,
7: Évidemment, les problèmes peuvent être plus importants selon les endroits. Par exemple, vous avez dans l'est parisien, vous avez d'énormes problèmes. Par exemple, qui est lié tout simplement au fait que vous avez beaucoup de congés de maternité et qu'on a des difficultés à trouver des remplaçants pour y aller.
6: On a eu des témoignages ici de profs qui disent, moi, je suis absent, pas remplacé, parce que je vais en formation, quoi. Il y a des choses qui, à un moment donné, on a du mal à comprendre comment c'est pas anticipé, quoi.
2: C'est pas programmé.
7: Oui, alors il y a aussi, par exemple, parmi les mesures qu'on a prises, il y a le fait de pouvoir rémunérer le fait d'aller en formation à un moment autre que le temps de travail, par exemple, le mercredi.
2: Mais comment on a trouvé 3000 enseignants comme ça, sortis du chapeau?
7: C'est mieux que le ministre lui-même vous réponde que moi. Il faut que je fasse pas comme si j'étais actuellement en responsabilité quand même. Pour autant, vous avez une réserve, c'est normal, puisque si vous n'avez pas de réserve, vous pouvez pas justement répondre au remplacement. Donc il a décidé que cette réserve, en quelque sorte, montait en première ligne. Et ce qui évidemment suppose de la souplesse. Cette souplesse dont vous venez de parler à l'instant, par exemple. Est-ce que vous remplacez un professeur de maths par un professeur de français en supposant que vous allez faire plus de français avec les élèves pendant une ou deux semaines et ensuite plus de maths? Mais est-ce que tout le monde est d'accord avec cette souplesse? C'est parfois des problèmes qu'on rencontre localement. Donc, si vous voulez, il faut bien discerner les facteurs de ce dont on parle. D'abord, c'est un sujet qui se passe mieux aujourd'hui que dans les temps précédents. C'est un sujet qui se passe parfois mieux dans les établissements qui jouent vraiment le jeu de l'autonomiste, notamment le remplacement interne, quand on se remplace entre collègues. Et donc, c'est typiquement un sujet qui peut être parfaitement mis sur la table pour les améliorations nécessaires, notamment avec les organisations syndicales.
8: Alors, j'ai lu votre livre, donc on va revenir à votre livre.
4: La démocratie et la fureur aux éditions Plon.
8: C'est ça, avec intérêt, et je trouvais ça très intéressant d'utiliser la prosopopée, donc de faire parler une personne morte ici, Tocqueville, pour commenter le réel. Et pareil, vous êtes assez fin et lucide sur plein de choses. Mais mon problème, c'est qu'en lisant, je me disais, j'avais l'impression d'avoir face à moi un homme qui donne des conseils, parce que vous parlez de l'Amérique, vous parlez de Trump. Donc j'avais l'impression d'avoir un homme qui donnait des conseils d'électricité à son voisin, alors que sa propre maison disjoncte. Je m'explique. Comment se fait-il que vous n'utilisez pas cet œil de Tocqueville, l'œil étranger de Montesquieu, pour faire le bilan du macronisme et pour faire votre propre bilan, mais avec autant de lucidité? Parce que je vous entends depuis tout à l'heure et vous dites « ce n'était pas si mal » et vous ne vous remettez pas en question, alors que vous-même, vous dites, et j'ai l'impression que c'est une autre personne dans ce livre, vous dites quelque chose de très beau, un beau chiasme, pour devenir fort, conseil à l'Américain, pour devenir fort à nouveau, il faudra l'humilité que donne la vraie force et la force que donne l'humilité. Et je ne vois pas d'humilité lorsque je vous entends dire, en gros, je n'ai rien raté, tout va très bien, madame la marquise. Je ne vois pas d'humilité lorsque vous avez commencé avec la loi pour l'école de la confiance en 2019 et qu'à la fin, un rapport du Sénat dit que finalement, on n'a jamais été autant méfiant. Les familles sont méfiantes avec ce qui s'est passé dans le périscolaire. Les gens sont méfiants vis-à-vis de l'école. Donc, s'il vous plaît, est-ce que vous pouvez convoquer Tocqueville, puisque vous le faites très bien, pour faire ce bilan un peu plus humble et lucide sur vous?
4: Monsieur Blanquer.
7: J'y suis tout à fait prêt. Et d'ailleurs, je pense le faire à certains moments. Simplement, il y a de telles attaques en permanence que c'est très difficile de ne pas d'abord essayer de réexpliquer. Si vous vous attendez de moi que je dise qu'il y a plein d'imperfections et de manques, je n'ai aucun problème à vous le dire. Et avec la plus grande humilité. C'est-à-dire, je n'ai jamais dit que tout avait été parfaitement fait du temps où j'étais ministre de l'Éducation nationale. En revanche, je m'insurge sur ce point comme sur bien d'autres dans notre pays et ailleurs, dans cette espèce de pessimisme qui consiste à avoir tout en noir. Si vous prenez le cas de Parcoursup dont nous venons de parler, j'assume complètement Parcoursup et les critiques comme celles qu'on a entendues tout à l'heure.
8: Vous en avez parlé de Parcoursup.
7: Mais je peux vous parler plein de choses. Je vais vous prendre un autre exemple. Laissez-moi terminer.
2: Un autre exemple.
7: Sur la réforme du baccalauréat et du lycée. Elle est en ce moment, par exemple, mise en question au travers des trous dans les agendas. Si vous voulez, tout le monde, interroger les lycéens. D'ailleurs, je viens de le faire juste avant d'arriver dans votre plateau en croisant dans la rue. Aucun lycéen ou très peu lycéens ont envie de revenir en arrière au système précédent, parce que tout simplement, ces questions d'agenda ne sont que le corollaire de quelque chose de beaucoup plus important, qui est le fait qu'ils ont maintenant plus de liberté, et donc je suis, pardon de vous le dire, en toute humilité, mais je suis fier de ce qu'on a fait en matière d'enseignement de spécialité. Je pense que les élèves ont beaucoup plus de plaisir dans ces enseignements, qu'ils se préparent mieux pour la suite, et le chiffre que j'ai cité tout à l'heure, passant de 60 à 50 est très bon. Alors, si vous voulez, on peut toujours être humble pour autrui, hein. Et souvent, on me dit, mais reconnaissez que quelque chose n'allait pas. Mais je peux vous reconnaître mille choses qui ne vont pas.
2: Mais je
7: refuse cette espèce de tsunami de critiques. Laissez-moi terminer. C'est très grave pour le pays, indépendamment de mon cas personnel et indépendamment même de l'éducation nationale. Vous savez, 50% des sujets sont techniques, mais 50% sont psychologiques. Et donc, si sans arrêt, on peint en gris même les choses qui, en réalité, sont des progrès, et sous prétexte que c'est pas des progrès suffisants, et alors là, je serai toujours le premier à le dire. Par exemple, Parcoursup, je ne demande qu'une chose, c'est qu'on le mette sur la table, qu'on le remette en cause, et qu'on l'améliore. Idem pour les agendas. Mais je vais vous donner une autre contradiction. On dit qu'il y a des agendas à trous dans les lycées. Mais enfin, la réforme du lycée, parmi ses caractéristiques, elle a la caractéristique d'être une réforme de l'autonomie des lycées. Autrement dit, chaque lycée est en situation de faire des choix. Si par exemple vous faites 10 triplettes d'enseignement de spécialité, donc 3 enseignements de spécialité, ou 25, c'est un choix de l'établissement. Mais évidemment que, et pourquoi pas, les deux choix sont légitimes. Mais si vous faites 25, ce sera plus difficile de faire l'agenda, de faire l'emploi du temps des élèves. Donc si vous voulez, on demande, vous, par exemple, beaucoup de gens, à juste titre, demande plus d'autonomie. C'était d'ailleurs un peu le sens de ce que vous avez dit tout à l'heure. Et ensuite, quand il y a les conséquences de l'autonomie, tout le monde se retourne vers maman État pour se plaindre de l'autonomie. Donc, si je le dis, c'est pas simplement un plaidoyer pro domo, c'est parce que je pense que nous avons un problème en France. Il est bon d'avoir l'esprit critique, je pense que ça fait partie de nos atouts, mais il faut savoir aussi remettre les choses à plat, voir les avantages et les inconvénients. Donc, devant vous et après votre appel à l'humilité, je dirais, bien sûr, nous n'avons pas tout fait bien, c'est évident. Maintenant, je pense qu'il y a plusieurs sujets sur lesquels il y a des progrès incontestables. Il suffit de regarder avant et après. Alors,
2: au-delà, vous dites qu'il y en a marre de ce pessimisme ambiant, c'est ça que j'entends.
7: Bien sûr, et je pense qu'il est délétère, et c'est le rapport avec le livre aussi, c'est-à-dire que à la fin, si vous voulez, à force d'être dans cette critique permanente, on va finir par casser le vase, si vous voulez.
2: Allez,
7: Oui, tout à fait, mais c'est un peu mon alerte, c'est-à-dire j'accepte toutes les critiques et encore une fois, c'est avec plaisir que je serai humble sur le bilan, parce qu'il y a matière à être humble, mais je suis obligé, avant d'être humble, de défendre quand même des choses qui, à mon avis, relèvent du bon sens. Et dans les débats qu'il y a actuellement, je demande que tout le monde, calmement et sans préjugés, mette à plat les choses.
4: Ah ben justement.
7: Et je demande que, donc, s'agissant de tout ce qui a trait au lycée, eh bien, qu'on regarde avantages, inconvénients, et qu'on progresse grâce à ça, calmement et démocratiquement.
4: Jean-Michel Blanquer, vous restez avec nous. La démocratie et la fureur aux éditions Plon. Est-ce que la fureur en France, elle est incarnée par Jean-Luc Mélenchon? Il l'avait dit d'ailleurs. Je suis le bruit et la fureur. Vous répondrez à cette question dans un instant. Question des GG de Fatima Hyde-Bounois, Didier Giraud et de Antoine Dierz. À tout de suite avec les grandes gueules. Il est 11h20 avec Jean-Michel Blanquer.
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10: 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On en débat avec vous au 32-16. A tout de suite dans Estelle Midi.
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0: Michel Blanquer qui est avec nous à 11h25 dans le Face au GG, l'ancien ministre de l'Éducation nationale, avec la prof de français Fatima Haïd-Bounois, l'agriculteur de Saône-et-Loire Didier Giraud et le consultant juridique l'ami Antoine Dierce. La démocratie et la fureur, c'est le titre de votre livre aux éditions Plon. Alors vous prenez l'exemple des États-Unis via un enseignant en Amérique pour faire un portrait finalement un peu de nos sociétés aujourd'hui, des sociétés civilisées, des sociétés industrielles, des grands pays. Et notamment, moi, un passage qui m'a interpellé, c'est-à-dire qu'aujourd'hui, vous avez un passage sur le savoir, en disant qu'aujourd'hui, on assimile les sachants, ceux qui ont le savoir, à la nouvelle aristocratie. C'est-à-dire qu'on ne supporte plus que quelqu'un nous soit supérieur ou qu'il ait le savoir intellectuel, quoi. Et ça, c'est un des grands mots de notre société aujourd'hui, et qui peut la déliter même.
1: Oui, ça fait partie des problèmes que la démocratie peut rencontrer. J'ai fait comme si Tocqueville revenait aux États-Unis et se demandait finalement ce qu'était devenu la démocratie 2 siècles après son voyage de 1830. Et donc ça permet d'avoir un œil étonné, un peu dans la tradition de Montesquieu et des lettres persanes. Et ça permet aussi de le faire calmement, tranquillement, mais en même temps de passer au laser, si vous voulez, non seulement ce qu'est le pouvoir actuel aux États-Unis, mais plus généralement l'évolution d'une société démocratique. Et déjà, Tocqueville, en 1830, quand il regardait les États-Unis, il réfléchissait à nous, à ce que deviendrait la démocratie dans le monde entier. Et la première chose qu'il disait, c'était que la démocratie, c'était la montée de l'égalité des conditions. Et que donc, ça pouvait écraser ce qu'il y avait avant, et dont il était d'ailleurs lui-même le représentant, c'est-à-dire l'aristocratie. Et de ce fait, la réponse au problème qu'il posait, c'était de dire, eh bien, il y aura une forme de méritocratie au sein de la démocratie qui fait qu'on respectera le savoir. Or, aujourd'hui, on le voit, il y a ce que vous venez de rappeler, c'est-à-dire que le savoir est en quelque sorte relativisé, ne serait-ce que parce que Internet a permis sa démultiplication, et que aujourd'hui, il y a même des sortes de clivages entre ceux qui savent et les autres, si vous voulez. Oui, ça, c'est un des problèmes de la démocratie.
2: Ceux qui savent, quand ils sont au pouvoir, ils peuvent aussi échouer.
1: Chacun en situation de savoir quelque chose et de ne pas savoir quelque chose.
2: Quand Donald Trump est arrivé au pouvoir en 2016, ça a revu à la baisse le bilan de Barack Obama. Alors peut-être que Hillary Clinton n'était pas une bonne candidate face à Donald Trump, mais on s'est dit, finalement, ce qu'a fait Barack Obama pendant 2 mandats, ça aboutit à Donald Trump. Si Marine Le Pen, dans 6 mois, est élue présidente de la République, ça voudra dire quelque chose du bilan d'Emmanuel Macron ?
1: Certainement, on fera la comparaison avec Barack Obama, effectivement, c'est-à-dire des espoirs importants au début, et puis finalement, une déception qui aurait engendré ça, mais on n'y est pas encore, et pour ma part, je ferai...
2: On n'y est pas encore, mais enfin, c'est la favorite, aujourd'hui, de tous les sondages.
1: Tout à fait. Moi, si vous voulez, ce que je crois... Alors, si vous revenez au sujet français, je pense que...
2: Je fais une comparaison avec Trump.
1: Vous avez bien raison, mais je crois que ce qui manque fondamentalement dans notre pays, et parfois dans d'autres pays aussi, c'est un projet de société. C'est-à-dire que, et ça explique aussi la révolte de la jeunesse, bien au-delà de tel ou tel sujet concret. C'est quand qu'on va où, si vous permettez l'expression. Il n'y a plus aujourd'hui un cap qui est donné à tout le monde pour se dire, le pays, on a envie qu'il soit là en 2040 et ça peut aller mieux. Il y a un scénario selon lequel ça peut aller mieux. Vous avez les extrêmes qui donnent quelques approches un peu schématiques d'un éventuel projet de société, et au milieu il n'y a que de la technique.
2: Pourquoi on a abandonné cette idée d'avoir un projet de société
1: par une absence de vision, et j'essaye à ma modeste place de contribuer à ça, c'est-à-dire je le fais aussi avec le laboratoire de la République. On a fait une université d'été qui était très utile à Sens. On avait choisi le mot de Sens, la ville de Sens, pas pour rien, pour dire que nous manquons de sens et qu'il faut désormais un sens. Pour moi, je sais où il est ce sens. C'est la revitalisation de notre territoire. Ça rejoint d'ailleurs ce qui était dit tout à l'heure.
3: Vous avez donné la réponse dans la question. L'hypercentre qui est devenu tout ce qui n'est pas extrême, aujourd'hui, il souffre d'une problématique quant à incarner une vision de l'avenir. C'est que c'est des gens qui sont issus pour la plupart ou de l'administration ou de la finance, et qu'à un moment donné, les gens se reconnaissent plus dans le projet. Et quand les responsables politiques qui accédaient aux hautes fonctions étaient issus de l'artisanat, des territoires ruraux, de la résistance, il y avait un projet de société qui s'incarnait plus facilement et qui était beaucoup plus lisible pour les citoyens. Et je pense qu'aujourd'hui, quand une ancienne IRCAP devient un premier ministre, il y a quelque chose qui se casse dans l'ascenseur social et dans la vision qu'ont les gens d'une société. Tout
4: et dans la connexion.
1: Il faut que la classe politique, effectivement, soit bien représentative de la diversité géographique et sociale, professionnelle du pays.
2: Au début, la promesse, en quelque sorte, d'Emmanuel Macron, la société civile qui arrivait, d'ailleurs, qui est arrivée.
1: Mais c'est pour ça, de ce point de vue-là, il s'est passé des choses de ce genre. Bien sûr, j'étais moi-même un professeur de terrain. J'ai aussi été un. J'avais un collègue qui avait ensuite pris des responsabilités, bien sûr, mais je veux dire, même aujourd'hui, je suis un professeur à l'université. Ouais. J'ai eu très chaud ces derniers jours, ces dernières semaines plutôt, dans des salles surchauffées, etc. Je sais de quoi je parle. J'avais parmi mes amis et collègues à l'Assemblée nationale des agriculteurs, etc. Mais pour autant, j'entends ce que vous dites parce que c'est en partie vrai. Mais si je finis ce que je commençais à dire et qui va rejoindre ce que vous avez dit. C'est que pour moi, on a besoin de la revitalisation du territoire. Une des causes du malaise français, c'est ces villages que l'on traverse où les commerces sont à vendre, les logements sont en déshérence. C'est les petites villes sous préfecture.
3: C'est la diagonale du vide qui fait 80 départements maintenant.
1: Exactement. Je suis totalement d'accord avec ça. Et pour moi, le projet de société à 10 ans, à 20 ans, le projet de société, c'est comment on revitalise le pays, comment on réhabite notre pays. Et vous prenez toutes nos crises, la crise démographique, la crise du logement, la crise du transport et la crise industrielle, évidemment. Si vous rassemblez tous ces problèmes, vous pouvez les articuler autour d'un objectif qui sera de réinvestir sur le territoire, de se fixer des objectifs, d'avoir par exemple des incitations pour les jeunes familles à s'installer dans des villages, à reprendre des commerces. On a des petites choses qui ont été dans le bon sens, hein, comme par exemple Action Cœur de Ville, des actions de ce genre, mais on doit multiplier par 10 l'approche, et surtout ça doit être le cap, c'est-à-dire un jeune aujourd'hui de 20 ans qui dit « mais je comprends pas où on va, l'intelligence artificielle va supprimer les métiers, etc. etc. », on doit pouvoir lui dire « il y a un projet ». Ce projet, c'est tu vas y participer, c'est la transformation écologique du pays, c'est réhabiter le pays, c'est le renouveau de l'agriculture, le renouveau de l'industrie. Il doit y avoir cette capacité à dire cela. Et donc, aujourd'hui, ce qui manque, c'est le projet de société, et j'espère que la campagne présidentielle va cristalliser quelque chose
5: autour de ça. Je partage complètement ce que vous venez de dire, c'est ce besoin de vision, mais pour me permettre de revenir à votre livre et de faire très modestement un peu de philosophie politique, vous semblez faire dire à Tocqueville qui regarderait le Trump d'aujourd'hui qu'il faudrait que les contre-pouvoir, notamment l'administration et la justice américaine, s'opposent plus, alors même que l'image que j'ai de Tocqueville, c'est un libéral un peu plus pur jus, et que, dans ce qu'on vient de dire, aux États-Unis comme en France, le besoin d'avoir une vision, c'est peut-être la libération du politique et la fin de la pression de l'administration. Vous voyez, je sais pas si je suis assez clair, mais il y a une tension fondamentale entre le politique que vous pouvez juger extrême, qui en fait, lui, donne une vision, l'administration que vous espérez contrebalancer la vision extrême, qui en fait est, pour moi, celle qui étouffe la vision depuis longtemps.
1: Mais en fait, tout est une question d'équilibre, si vous voulez. C'est-à-dire que il y a deux visions extrêmes possibles. Soit vous dites on veut un chef et le chef fait ce qu'il veut et il n'y a aucun contre-pouvoir. C'est plutôt Trump et je pense que c'est très grave parce que vous pouvez basculer tout simplement dans autre chose que la démocratie. Et puis il y a à l'autre extrême, vous pouvez dire il faut des contre-pouvoirs partout et puis à la fin, c'est ce que certains appellent la vétocratie, c'est-à-dire on peut plus rien faire puisque on empêche. Alors au nom de cette vétocratie, Trump est passé de l'autre côté du cheval, si vous voulez. Et le cas américain est de ce point de vue-là un peu différent du cas français, mais c'est ce que j'expose dans le livre, si vous voulez, c'est tous les cas où des barrières ont été abattues.
6: On est mûr pour quoi en France? Pour la révolution, pour le chaos?
1: Je pense que non, on est mûr pour
6: le 17 octobre qui arrive.
1: On est inquiet ou on est mûr pour une vision équilibrée? Regardez aujourd'hui en France,
6: c'est Emmanuel Macron.
1: Non, justement, je pense qu'aujourd'hui, par exemple, le fait de ne pas disposer d'une majorité parlementaire est un énorme problème. Je pense. C'est le cas de ce président, mais ce serait le cas d'un futur président. Il faut que le futur président ait une majorité parlementaire. C'est très important. Il est très important que les institutions de justice aient toute leur place, rien que leur place.
5: Oui,
1: à chaque fois, c'est des sujets. Mais oui, mais c'est une question d'équilibre. Tocqueville est un philosophe de l'équilibre, oui, comme l'était Montesquieu aussi. La démocratie, c'est l'équilibre, c'est reconnaître les imperfections.
6: En même temps, c'était l'équilibre.
1: Oui, bien sûr, bien sûr.
6: Mais ça a amené au déséquilibre.
1: Ça dépend de ce que vous regardez. Vous savez, je fais une très grande différence entre le premier quinquennat et le deuxième quinquennat. Vous me le pardonnerez.
6: Étiez, celui où vous n'êtes plus.
1: Oui, c'est cohérent. C'est d'ailleurs assez cohérent. Non, mais c'est plutôt l'inverse. Je ne suis qu'un symptôme de quelque chose qui est.
2: Qui vous fait le plus peur, Marine Le Pen ou Jean-Luc Mélenchon?
1: Alors, je refuse de répondre à cette question parce que ce que je veux, c'est éviter que l'un et l'autre prennent la présidence. Alors, je pense qu'aujourd'hui, si vous voulez, tout ce qui a trait à la brutalisation de la vie publique, tout ce qui a trait à la désignation de
0: groupes émissaires. Il a dit,
1: bien sûr. Je pense que si vous voulez me faire dire que Jean-Luc Mélenchon est très dangereux, je n'ai aucun problème à le dire. Je l'ai dit même quand j'étais ministre. C'est pour ça que d'ailleurs que j'ai certaines extrêmes gauches qui passent son temps à me tirer dessus, même quand je suis redevenu un simple citoyen. Donc oui, il y a du danger antidémocratique dans notre pays aujourd'hui. Et vous savez, on est parfois la liberté et la démocratie, c'est un peu comme l'air qu'on respire, on trouve ça naturel, la liberté d'expression, ce que nous pratiquons là, on trouve ça très bien. Mais comme si c'était pas l'acquis de plusieurs siècles, comme si c'était pas quelque chose d'extrêmement précieux dont on voit bien que ça n'existe plus dans toute une partie du monde. Donc on doit, tant qu'il est encore temps, se dire attention. Il y a plein de choses à critiquer dans notre pays, et il y a plein de choses à améliorer, je suis le premier à le dire. Je n'ai pas tout fait parfaitement en ce qui me concerne.
2: Mais renverser la table, ça peut être dangereux.
1: Mais attention, il y a, si vous me permettez de terminer là-dessus, il y a, je sais plus si on a du temps ou pas, mais il y a le contenant et le contenu, si vous voulez. Le contenu, c'est la démocratie. Et ça te permet d'avoir des désaccords. Le contenant, c'est la République. Et nous sommes en train de perdre un peu le contenant. C'est-à-dire, ce qui fait que nous sommes des compatriotes, ce qui fait que nous devons retrouver le sens de l'unité à certains moments, le bien commun, le contrat social. Aujourd'hui, et ça Tocqueville l'avait un peu prévu, il y a le risque de la fragmentation, il y a le risque de l'individualisme, du communautarisme. Et donc, il faut et la démocratie, c'est-à-dire la liberté, la diversité, le débat, l'opposition, mais très bien, mais il faut aussi le commun républicain.
0: Merci Jean-Michel Blanquer de passer par les GG, la démocratie et la fureur aux éditions Plon. Est-ce qu'on va voir la fureur samedi 17 octobre. On va en parler maintenant avec vous au 32-16. Est-ce que vous êtes prêt à répondre à l'appel? Il y a une carte qui circule sur les réseaux sociaux. Une carte des ronds-points qui seront occupés, une carte des dépôts pétroliers qui seront bloqués, une carte des stations essence qui seront elles aussi bloquées. Est-ce que le 17 octobre ça va péter? 32-16 pour en parler maintenant avec les GG. 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

0: discuter, 10 minutes pour débattre, 10 minutes pour jeter un œil. Ce sera nos prochaines discussions. Là, on commence aujourd'hui, mais demain et vendredi, on va s'y pencher. 10 minutes pour regarder ce qui peut se passer le 17 octobre prochain. Alors, c'est vrai qu'on voit circuler sur les réseaux sociaux une carte de France, qui démontre les points de rassemblement, les points de mobilisation, les points de blocage qui sont appelés. Alors, c'est virtuel, hein. C'est voilà où on va se retrouver. Oui, est-ce que ça va se concrétiser? C'est au 32-16 qu'on va en parler avec vous.
1: Je vois que cette carte impressionne beaucoup et ça 130 mobilisations, mais n'importe qui peut rentrer dans cette carte. Oui. Et rajouter mon point de mobilisation. Donc moi, si je dis j'organise une manifestation devant BFM TV samedi, tchac, je rentre mon truc et donc le point va apparaître. Bon, après, je peux être tout seul aussi. Donc moi, je pense qu'il faut être très prudent avec cette carte. On sent effectivement qu'il y a une colère qui s'exprime.
2: On t'imagine bien avec ton petit gilet jaune.
1: Qui a envie de s'exprimer. Est-ce qu'elle sera importante? Souvenez-vous de Bloquons tout l'année dernière qui finalement a été un bide. Est-ce que là ça va prendre? Est-ce qu'il y a une convergence des luttes entre les lycéens, les routiers, les pompiers, les agriculteurs, les infirmiers? Et puis surtout, il y a un truc que moi j'ai pas bien compris. Ce sont des rassemblements, des manifestations. Comment concrètement vous allez samedi vous mobiliser? Appelez-nous au 32-16.
3: Écoute, pendant qu'on était en train de faire l'émission, j'ai été sollicité pour aider justement des gens qui démarrent demain. Et c'est sur la communauté urbaine, donc le
1: Crozet sur les mines.
3: Non, c'est que des patrons de PME, TPE. Voilà. C'est que des artisans PME, TPE qui sont écrasés par les charges, qu'en peuvent plus. Voilà quoi, ce qu'on me dit, c'est que c'est plutôt entre 600 et 800 un convoi qui fait le Creusot et le rond-point. C'est un lieu où c'est ciblé pour le 17 octobre. On n'est pas dans le virtuel là. On est sur des gens qui sont complètement étouffés,
1: ils sont pas mobilisés.
3: Et qui sont ni gilets jaunes ni étudiants, mais qui à un moment donné sont dans une catégorie socio-professionnelle qu'on pourrait appeler les invisibles et qui sont l'excellence même de Nicolas qui paye. Et ces gens-là, je pense qu'ils sont à peu près à bout et que pas les désistements, les fermetures de genre de boîte, ça va être colossal pendant l'hiver, quoi. Donc que ces gens-là bougent aujourd'hui sans avoir l'étiquette gilet jaune, je suis pas étonné. Et ça, c'est du concret, quoi. Ouais, c'est du concret.
2: Et je pense qu'il y a beaucoup de gens aussi qui veulent bouger pour dire aux nombreux candidats, ils sont combien, 34, pour dire pensez à nous. On existe,
3: et
2: on
3: est invisibles.
2: Là. Voilà, les invisibles qui veulent devenir visibles pour dire ok, on est digne, on travaille dur, on veut juste vivre de notre travail, on râle pas d'habitude, mais en vrai, vous nous oubliez. Donc là, on est là. Donc c'est aussi des invisibles qui vont devenir visibles. La petite différence avec les gilets jaunes il y a quelques années, c'est TikTok, où là, sur TikTok, il y a aussi des appels. Donc la jeune génération, avec déjà des chansons, tout ce que vous voulez. Donc pour moi, ça peut prendre. Et de toute façon, ça va survivre uniquement si c'est la convergence des luttes et transgénérationnel aussi, des générations.
3: Mais après, il faut faire gaffe,
2: après, faut faire
3: Fatima. La convergence des luttes, ça, des fois, ça dilue le message. Ouais. Quoi.
2: Après, il y a des points communs. Au moins, vivre dignement de son travail. Moi, je trouve que c'est quand même un message de base qui devrait dépasser la droite et la gauche. Parce qu'il n'y a pas de société viable.
1: On se rassemble pour quoi, en fait?
4: Alors,
1: c'est quoi le mot d'ordre?
4: Ouais, en fait, c'est vivre mieux. Moi, j'entends vivre mieux. Mais en fait, c'est précisément là où je veux en venir. C'est vivre mieux, on peut le dire de beaucoup d'endroits. On peut le dire de beaucoup de positionnements individuels. Et je suis pas sûr qu'ils s'entendent tous. Et je pense qu'on va revivre exactement le même truc que la dernière fois.
2: La division.
4: Avec une radicalisation de certains, avec le patron de PME.

0: qui, quand il va comprendre qu'en fait, en bloquant le rond-point, il sert Mélenchon, bah, il va se dire, est-ce que moi, j'ai envie de faire la campagne de Mélenchon en bloquant le rond-point? La récupération. Et donc, je crains, en réalité, et j'aimerais que ça change aussi, hein, mais je crains, en réalité, qu'on n'invente rien de nouveau, qu'on essaye de faire un énième remake des Gilets jaunes qui n'avait déjà abouti à pas grand-chose. Et donc, si ça fait du bien aux gens de se retrouver sur le rond-point, s'il peut y avoir des perspectives, mais que les perspectives soient politiques.
1: Oui, enfin, le Gilets jaunes, pardon, ça avait quand même abouti, ils avaient obtenu gain de cause, puisque l'écotaxe avait été supprimée et le 80 km/h, on est revenu dessus parce que maintenant on a donné au département la liberté de choisir.
0: Tu te rends compte que c'est pas le vivre mieux. Non, pardon, ils voulaient un vrai truc.
1: Oui, mais le problème, c'est qu'il y avait une
0: revendication. Baisse des taxes, baisse des impôts.
1: Gilets jaunes, il y avait quand même une revendication précise. Là, le vivre mieux, c'est. Comment tu veux que le gouvernement y réponde, vraiment?
2: Dans l'exemple que je citais, le vivre mieux, ça pourrait être par exemple que l'État renonce à une partie de ses taxes sur le carburant.
0: Oui, ok.
2: Et ça, c'est complètement du concret sur le vivre mieux, sur les gens que j'ai cités, qui sont les patrons de PME, qui tous mettent du gasoil dans le camion pour aller bosser.
3: On va en Charente retrouver Thierry, qui est gestionnaire d'un site de commerce sur Internet. Bonjour Thierry.
4: Bonjour les GG.
3: Qu'est-ce que vous en pensez? Vous avez vu, on a montré cette carte interactive de ce qui peut se passer samedi.
4: Cartes, j'en avais autant que ce qu'il y a de parution Internet, donc je crois que tout le monde y va. Moi, pour samedi, je vais faire un petit trait d'humour, ça va être une manif orangina, c'est-à-dire que ça aura la couleur jaune, et quand vous ouvrez, ça fait pchit. Parce que ça va partir dans tous les sens. On est tous d'accord, tout va mal. Alors, on parle des gilets jaunes il y a quelques années en arrière. C'était pas la même situation. Entre temps, il y a eu le Covid. Les caisses sont vides. On a une élection dans 6 mois. On a un gouvernement qui sait plus où il en est. Il fait n'importe quoi. Il part dans tous les sens. Donc, je suis pessimiste. C'est pas mon humeur habituelle, mais là, je suis pessimiste.
1: Ça va partir dans tous les sens. Est-ce que vous craignez de la violence?
4: Alors voilà, vous l'avez enlevé de la bouche. Si ce qui va fonctionner samedi, pas de souci, vous aurez la une de tous les journaux et des chaînes continues. Ça va casser de la vitrine, ça va brûler de la bagnole. C'est les mêmes que vous voyez au lycée, là. Mais il faut surtout pas les toucher, parce que si un policier qui met un coup de matraque, toutes les caméras seront sur lui, et pas sur tous les 50 qui foutent le bordel de partout. Donc moi, perso, j'en ai marre. Ce pays, je ne me reconnais plus.
1: Il faut pas que ça soit le grand défouloir, quoi, de la violence.
4: Mais ça va être le grand défouloir samedi. Ça va être du n'importe quoi. Déjà, il n'y a pas de directeur de cette manif. On sait pas qui l'organise.
3: Les syndicats ne seront pas là, en plus.
1: Il n'y aura pas de service d'ordre.
4: Il y aura LFI qui sera là, parce que tant qu'ils foutent le bordel, ils sont contents, ils seront là pour mettre un peu d'huile sur le feu. Et puis voilà, quoi. Mais c'est dommage, parce que bien sûr que les revendications sont saines. Moi aussi, j'aimerais vivre mieux.
5: Mais qu'est-ce que vous proposez?
3: Attendez, Thierry, parce que Thierry, restez avec nous, parce qu'on a Florent qui est artisan taxi. Florent du côté des Côtes d'Armor. Bonjour Florent. Vous êtes à la tête d'un syndicat taxi, je crois, c'est ça, hein?
6: Exactement, c'est ça.
3: Et samedi, ça va bouger chez vous? Florent, on va le retrouver dans un instant.
1: Il va organiser une opération escargot, c'est ce qu'il voulait nous dire.
3: Ouais, du côté de la Bretagne.
2: T'es bon toi en communication.
3: Non, mais c'est parce que c'était parce qu'on sait. Alors, tu avais une question à poser à Thierry, Fatima.
5: Oui, qu'est-ce que vous proposez d'autre? Comment, d'après vous, à part le vote, là, les élections vont avoir lieu très bientôt.
2: Est-ce qu'on attend?
5: Qu'est-ce que vous proposez vous pour vous faire entendre pour les personnes qui se sentent invisibilisées, par exemple?
4: Fatima, en fait, vous avez fait la réponse dans votre question. En parlant de vote, je pense que j'attends rien d'autre que les élections, parce que de toute façon, on ne fera rien pour autant. Les caisses sont vides, on n'a pas de dirigeant. Macron, silence radio, lui, on ne sait pas ce qu'il fait, où il est, on ne sait pas ce qu'il décide.
1: Ça, c'est vrai, il ne dit pas grand-chose.
4: Et on est tous perdus. Moi, le premier, je suis perdu, je ne sais plus quoi penser, quoi faire. Honnêtement, je suis
2: super. Voire même plus qui voter, Thierry.
4: Non, même plus qui voter, parce que je suis RN, moi, d'habitude, et je n'ai même pas envie de voter pour eux. En fait, je viens de rentrer dans un tunnel et j'attends de voir la lumière, donc il est super long le tunnel, mais je ne sais pas quand c'est qu'elle est la sortie. On vient de rentrer dedans, l'État est en soins palliatifs, il n'y a pas de médecin. Franchement, mon pays, je ne le reconnais plus. C'est incroyable.
5: Et le fait qu'on soit beaucoup à se sentir comme ça, ça vous rassure pas d'une certaine manière?
4: Si,
5: parce que des fois, on a l'impression d'être fou. Moi, j'ai l'impression de ne pas appartenir à cette époque, mais je me sens moins folle quand d'autres gens me le disent.
4: Honnêtement, je vais revenir, et ça s'est dit beaucoup cette semaine, même sur votre plateau, on ne se parle plus.
5: Oui. Ouais.
3: Alors Thierry, on va pouvoir se parler avec Florent, qu'on a retrouvé dans les Côtes d'Armor. Donc Florent, ça va bouger du côté des Côtes d'Armor alors?
6: Voilà, exactement. Nous, on a décidé samedi avec notre syndicat de bouger samedi et de montrer notre colère en fait sur la matinée, sur la journée.
3: Vous allez faire quoi?
6: On va manifester avec nos taxis, on va faire les opérations escargot, on va bloquer un rond-point stratégique.
3: Où ça?
6: Et puis on va à Côte d'Armor au rond-point de Brésilier.
5: Et qu'est-ce que vous attendez, Florent, de cette journée-là? Quelle est votre attente, vous? Qu'est-ce qui pourrait vous apaiser comme proposition, par exemple?
6: Il y a les propositions, ça me paraît hyper compliqué, une proposition à des propositions proposées. Il y a nos syndicats, ils ont demandé des aides au niveau du carburant aujourd'hui, mais en dehors du carburant, on est surchargé par toutes nos taxes, l'URSSAF. Tout coûte cher pour des petites entreprises comme nous. On est tout seul. On représente des grosses entreprises. Moi, j'ai des grosses entreprises.
3: Merci. Allez-y, Florent. Allez-y, finissez, pardon.
6: Oui. Et c'est juste que pour aujourd'hui, nous, c'est compliqué d'être entendu auprès du gouvernement, et ça nous paraît compliqué d'avoir des aides. En fait, on nous dit à chaque fois, on fait le nécessaire, mais en fait, on fait rien.
3: Écoutez, on verra ce qui se passe. Florent nous dit, vous serez actif avec votre syndicat de taxi du côté de la RN12 dans les Côtes d'Armor. On verra, on aura l'occasion d'en reparler là d'ici demain jeudi et vendredi, bien sûr. Merci à Thierry, merci à Florent d'avoir été avec nous. Alors, est-ce que la mobilisation du 17 octobre, vous pensez qu'elle va être massive? Est-ce qu'on doit craindre le pire? Vous êtes quand même sur un oui et une crainte à 64%. Voilà, on se retrouve demain, les GG, demain avec Charles Consigny, l'avocat, Sam Zira, le créateur de contenu. Nous serons avec Joël Dagosséry, la coach de vie, et puis avec Laure Lavalette, la députée Rassemblement National du Var. Et vendredi, les grandes gueules seront de retour au Mondial de l'Automobile. Nous serons au Salon de l'Auto, comme on disait avant. Nous y serons le jour où on fait gagner la voiture. Bien sûr. On sera en direct du Mondial de l'Auto, du Hall 6. Là, on a laissé nos caméras, nos micros et nos pupitres à Estelle Denis. Elle est là-bas avec toute son équipe au Mondial de l'Auto. Elle s'installe. Il y a déjà du monde avec elle. Bonjour Estelle.
7: Bonjour Alain, bonjour les GG, merci de nous avoir prêté votre studio au Mondial de l'Auto. Nous serons en direct bien sûr jusqu'à 15h. On va débattre autour de l'automobile. Seriez-vous prêt à rouler en voiture électrique chinoise? C'est le gros carton de ce Mondial de l'Auto. Un tiers des véhicules sont des véhicules chinois. On en parlera avec vous dans un instant. Vous pouvez bien sûr nous appeler, réagir au 3216. On parlera également de Natacha Polony, candidate à la présidentielle, qui veut mettre fin à la règle des 500 signatures. D'accord, pas d'accord avec elle. À 13h30, on se demandera si avoir une voiture, c'est finalement un bonheur ou un fardeau. Il y a 40 millions de voitures actuellement en circulation en France. Et puis, les vacances de la Toussaint qui démarrent samedi dans un climat morose. Pouvoir d'achat en berne, tension sociale. Allez-vous renoncer à partir? Eh bien là encore, dites-nous ce que vous faites aux vacances de la Toussaint. Les vacances, ça commence samedi. On vous attend bien sûr 32-16. Et puis tiens, le tu préfères? C'est une semaine spéciale habitude de vie. Tu préfères télé dans la chambre ou télé dans le salon? C'est pas facile. Vous aussi, bien sûr, vous pouvez répondre à cette question. En tout cas, Estelle Midi commence dans un instant, juste après cette courte pause. À tout de suite.
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27: C'est un beau défi hippique qui nous attend aujourd'hui puisque nous allons à Reims avec le GNT. C'est la 11e étape du Grand National du Trot avec vraiment des bons partants, des beaux partants au début de ce quintet, au départ de ce quintet, pardon, 13h55 avec 16 concurrents. On n'a que Florian 32-16 qui est avec nous. Salut Florian.
28: Salut.
27: Alors Florian, ton préféré c'est qui?
28: Alors moi je vais partir sur le 2, Coréus Dela avec Benjamin Rochard. Je pense qu'il est en pleine forme et moi je crois qu'il va faire tête et corde et j'y crois beaucoup.
27: Bah écoute, en opposition, je vais prendre le numéro 5, Gentil Dieschoute, lui aussi. Il peut aller de l'avant, donc ça sera peut-être un match hein, dans cette épreuve avec deux concurrents qui vont partir en tête. Le 2 Coréus Dela doit terminer devant le 5, Gentil Dieschoute, pour que tu reviennes demain et que tu gagnes ce défi hippique. En tout cas, ceux qui veulent suivre ce quintet, c'est à 13h55. Bon quintet à tous.
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7: Dans un instant, dans Estelle Midi, en direct du Mondial de l'Auto, on va se poser cette question. Seriez-vous prêt à rouler en voiture électrique chinoise? Vous nous donnez bien sûr votre avis, vous réagissez. 3216 et le WhatsApp d'Estelle Midi, 0612 424 424. Il est midi, vous êtes sur RMC.
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7: Le journal, tout de suite avec Rémi Barré. Bonjour Rémi.
0: Bonjour Estelle et bonjour à tous. Cherche toujours prof désespérément et puis pas d'éclaircie avant plusieurs mois pour les prix des carburants. Il avait dit que cela se ferait en quelques heures, mais cela semble prendre plus de temps. Invité ce matin d'RMC et de BFM TV, le ministre de l'Éducation nationale, Édouard Geffray, indique que plus d'un tiers des 3000 postes de professeurs remplaçants ont été pourvus. Alors comment expliquer le retard?
30: Ça fait 3 jours ouvrés qu'on a mis en place le dispositif. Il y en a plus d'un tiers qui ont déjà été déployés. Voilà. Par ailleurs, il y a effectivement également des centaines de contractuels qui vont être recrutés là au cours des prochains jours. J'en ai déjà 90 qui ont été recrutés depuis vendredi. On ne peut pas dire aux Français qu'on recrute des professeurs en plus. Et le fait est que dans le même temps, il y a 3000 personnes qui attendent et qui ont envie d'être devant élèves et qui n'y sont pas. Donc, très clairement, c'est ce qu'on est en train de déployer. Et on est en train de le faire notamment dans les établissements qui sont les plus touchés. J'ai dit aussi la semaine dernière qu'il y avait 114 lycées qui étaient entre guillemets dans une situation rouge. Hier soir, sur des remontées partielles des académies, il m'en restait plus que 50.
1: Édouard Geffray qui ajoute que 96% des lycées sont ouverts aujourd'hui, un peu moins de 200 fermés en raison du mouvement lycéen. La fin de la garde à vue pour l'adolescent de 14 ans qui a ouvert le feu avant-hier dans son collège d'Aubagne, soupçonné d'appartenir à une mouvance fascinée par les crimes de masse. Il est actuellement présenté à la justice antiterroriste en vue de sa mise en examen. Pas de bonnes nouvelles à l'horizon sur le front des prix des carburants. C'est ce que dit un rapport de l'Agence internationale de l'énergie publié ce matin. Victor Johanna, vous l'avez consulté pour RMC. Victor, le marché va rester tendu jusqu'au moins le début de l'année prochaine.
2: Oui, l'agence vient doucher les espoirs nés de l'accord entre Donald Trump et Vladimir Poutine sur le gasoil. Cet accord n'entraînera pas d'amélioration significative sur le marché, nous dit-elle. Un marché toujours déséquilibré. On manque de pétrole raffiné en provenance du Moyen-Orient. Et même si les exportations ont repris, ça ne suffira pas. Les tensions sur les prix perdureront au moins jusqu'au début de l'année 2027, prédit l'agence. Ensuite, ces tensions dépendront du conflit au Moyen-Orient. Or, les Houthis du Yémen affirment ce matin qu'ils continueront à viser les installations pétrolières d'Arabie Saoudite. Ce matin, le Brent s'affiche à plus de 105 $, c'était 65 $ avant la guerre. Le gasoil en moyenne en France à 2,36 € et l'essence à 2,17 € le litre. Le gouvernement, on s'en rappelle, espère soulager la facture de 12 à 18 centimes grâce à la libération d'une partie des stock stratégique, mais l'opération durera jusqu'à fin janvier, ne pourra pas être renouvelée. Eh bien, ce matin, l'Agence internationale de l'énergie nous prévient donc que le problème ne sera pas réglé d'ici là.
1: Victor Johanin, c'est aujourd'hui aux alentours de 14h que le tribunal de commerce d'Orléans doit se prononcer et doit rendre sa décision sur l'avenir de la verrerie Duralex. En difficulté financière, deux projets de reprise ont été déposés et 220 salariés sont concernés. Un nouveau candidat à l'élection présidentielle, l'essayiste Natacha Polony, confirme ce matin qu'elle sera candidate au printemps prochain avec pour ambition de rassembler les orphelins de la politique et de proposer une politique de production sur le sol français. Le français Gaël Monfils est officiellement retraité du circuit professionnel depuis le 5 octobre. C'est ce qu'indique ce matin l'Agence internationale pour l'intégrité du tennis. L'ex-6e mondial avait reçu une invitation pour disputer l'ATP 250 de Lyon qui débute la semaine prochaine. Il avait laissé entendre qu'il espérait finir sa carrière au Masters 1000 de Paris début novembre. Mais la décision de l'Agence pour l'intégrité de tennis le priverait donc de ces deux tournois. La suite de la deuxième journée de la Ligue des Champions. Le PSG se déplace ce soir sur le terrain de Manchester City. Coup d'envoi du match 21h, ce sera à vivre en direct et en intégralité sur RMC. RMC, il est midi 4, tout de suite Estelle Midi en direct du Mondial de l'Auto.
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7: Bonjour à tous, soyez les bienvenus ici en direct au Mondial de l'Auto, porte de Versailles à Paris, émission spéciale. On est ravis d'être avec vous jusqu'à 15h. Il y a une très belle équipe autour de la table aujourd'hui, c'est l'équipe spéciale. Nous avons tout d'abord Charles Magnin, bonjour Charles.
3: Bonjour Estelle, bonjour à tous.
7: Nous avons également la journaliste à l'incorrect Juliette Briens, bonjour Juliette.
4: Bonjour à tous.
7: Jean-Philippe Doux est là aussi, journaliste et libraire à Aix-en-Provence. Et vous savez, c'est un peu le radin de l'équipe, Jean-Philippe. Il est arrivé, les portes du salon de l'auto n'étaient même pas ouvertes. Tout ça pour essayer d'avoir un prix sur une voiture électrique. Ça a marché ou pas, Jean-Philippe ?
5: Pas du tout, je suis venu enquêter, regarder sous le capot.
3: Oui.
7: C'est pas un complément d'enquête, c'est le midi. Descendez-vous.
5: D'accord. Je vais négocier après alors.
7: Voilà, exactement. Et puis nous sommes également avec notre grand reporter et paysagiste Baptiste Desmontiers. Bonjour Baptiste.
6: Bonjour Estelle, j'ai laissé mon camion de paysagisme et je suis là aujourd'hui.
7: Vous roulez à l'électrique ou pas avec votre camion ?
6: Eh ben non, parce que c'est un très gros camion qui roule au diesel et ça m'a coûté très très cher quand j'ai fait le plein cette semaine.
7: Ah oui, évidemment, c'est un camion chinois ?
6: Non, c'est un camion français.
7: Très bien, écoutez, bravo.
6: 2 litres 3 DCI, c'est formidable. Belle mécanique, on est là pour parler mécanique aujourd'hui.
7: Je ne sais pas de quoi vous parlez, mais écoutez, c'est formidable. En tout cas, nous allons parler, nous, du carton des voitures chinoises au Mondial de l'Auto. Est-ce que vous seriez prêt à rouler en voiture électrique chinoise ? On vous pose la question dans un instant. Et bien sûr, vous pouvez réagir 32-16. À midi et demi, on parlera de cette candidature, un peu surprise d'ailleurs, de Natacha Polony qui veut mettre fin. Natacha Polony à la règle des 500 signatures. D'accord, pas d'accord avec elle. On en parlera à midi et demi, et puis à 13h30, puisqu'on est au Mondial de l'Auto, on parlera voiture évidemment. Est-ce que pour vous, avoir une voiture, c'est un bonheur ou un fardeau ? Là encore, vous réagissez 32-16.
3: Et le WhatsApp de l'émission ?
7: Évidemment,
3: le
7: Charles.
3: 0612 424 424 pour tous vos messages qu'on va lire en direct. Et puis, je vous rappelle que sur RMC, il y a une voiture à gagner.
7: Bien sûr.
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7: Midi 6 sur RMC, on démarre Estelle Midi, ici en direct du Mondial de l'Automobile avec le carton du jour. Et c'est celui des voitures électriques chinoises au Mondial de l'Auto. BYD, Leap Motor, XPeng, les véhicules chinois représentent désormais un tiers des stands ici, porte de Versailles, alors qu'ils étaient à peine présents il y a 2 ans. Et si ces voitures plaisent autant, Charles, c'est parce qu'elles allient technologie et surtout petit prix.
3: Oui, alors attention, ça reste des voitures électriques, donc chères, hein, souvent à plus de 25 000 euros. Mais en moyenne, 20 à 30% moins cher que leurs équivalents européens. Ce qui explique leur succès, hein. Le chinois BYD, leader mondial des voitures électriques désormais devant Tesla, a vu ses ventes bondir de 157% en un an en France. Des constructeurs qui ont bénéficié, il faut le dire aussi, d'un plan stratégique de soutien de l'État chinois qui a tout misé depuis des années sur l'électrique. En réponse, les constructeurs européens misent sur des petits modèles, sur la nostalgie. La Renault 5 qu'on voit désormais un peu partout sur les routes, la nouvelle 2 chevaux qui vient d'être dévoilée là au Mondial de l'Auto, ou encore les futurs Twingo ou Dacia Spring électriques, des modèles annoncés à moins de 15 000 euros. Mais dès qu'on veut un peu plus gros, eh bien on bascule chinois. Selon le baromètre CTLM, 37% des Français sont désormais prêts à acheter un de ces modèles asiatiques. Elles représentent 8% du marché automobile français. C'était 3% l'an dernier et ce sera sans doute encore plus. On table sur 11% dans les prochaines années.
7: Alors, seriez-vous prêt à acheter un véhicule électrique chinois? Je me tourne vers vous, bien sûr, Jean-Philippe, puisque ce sont des véhicules à plus petit prix que les autres.
4: Oui, et surtout, j'ai Estelle Denis qui, depuis des mois, me dit « mais vas-y, passe à l'électrique », etc. Alors, j'y suis passé en partie parce que ma compagne a une R5 électrique et je prends plaisir dans cette voiture, une voiture française. Il y a même le petit bleu-blanc-rouge sur le phare pour montrer que c'est une voiture française. Mmh. Et quand on vient ici au Mondial de l'Auto, on voit toutes ces voitures chinoises avec une finition incroyable. Vous vous mettez sur le siège passager ou conducteur ou même à l'arrière, il y a du luxe. Et on se dit, ils ont tellement d'avance sur nous. Surtout qu'en fait, quand je vous dis R5 avec le petit drapeau bleu-blanc-rouge, c'est pas 100% français en fait.
7: Ah bah non.
4: Mais non, c'est 69% d'après Renault. Exactement. En fait, 69% de la valeur, c'est une valeur française. Mais le reste, bah, les batteries, c'est souvent des composants chinois, l'électronique aussi, etc. Donc, moi, je suis prêt à passer à la voiture chinoise. Il n'y a aucun problème. Surtout qu'il y a un écosystème français avec les voitures chinoises. Il y a des concessions, il y a des gens qui y travaillent. J'espère qu'un jour aussi, elles seront de plus en plus assemblées en France. Là, XPeng, par exemple, à quelques mètres de nous, nous montre une voiture qui va être assemblée là, en Autriche.
7: Mais
8: je fais la pub des autres.
4: Je suis allé me renseigner. En fait, ça va être construit en Autriche.
8: Il vient d'obtenir 5%.
3: Oui, c'est le moment, Jean-Philippe, de nous le dire. À combien tu l'as eu, la XPeng?
4: Pas du tout. Non.
8: C'est quoi?
4: En plus, on m'a dit oui, si vous la commandez maintenant, vous l'avez dans 6 mois.
8: Je pense qu'après l'émission, tu retournes, tu auras ta voiture plus vite.
3: Avec le code Jean-Philippe Doux.
4: Ce que je veux vous dire, c'est que.
7: Il n'y aura pas le petit drapeau bleu-blanc-rouge sur le tableau de bord.
4: Mais drapeau autrichien, peut-être.
7: On ne peut pas tout avoir.
4: Non, mais ce que je veux vous dire, c'est que petit à petit, je pense que les Chinoises vont se. Les voitures chinoises vont être de plus en plus assemblées en France. Ça fera aussi de la main-d'œuvre française.
7: Juliette Brien, je sais à quel point vous êtes attachée, vous, au Made in France, mais c'est vrai qu'on voit que, quand même, ces voitures font un carton parce qu'elles sont moins chères. Et là où avant, on n'aurait jamais cru, il y a 5 ans, que les voitures chinoises puissent être à ce niveau de qualité. Est-ce que vous, c'est un marché que vous pourriez regarder?
9: Non, mais sincèrement, je pense que tous les Français sont attachés au Made in France. Oui. Avec des moyens illimités, je pense que tout Français rêve d'acheter français. Le problème, il est multiple. C'est déjà qu'on ne peut pas reprocher aux Français de souffrir des conséquences des décisions politiques qui ont été faites en matière automobile, parce qu'on a mis un objectif tout électrique 2035 avant d'être prêt. Les Chinois avaient déjà 5 longueurs d'avance en termes de batterie et même en termes de forage. Vous savez quand même que dans l'Allier à Échassières, on a une mine de lithium qui pourrait produire jusqu'à 700 000 véhicules électriques par an sur notre sol en France. Alors il y a un projet avec Imerys pour les forêts lithium. Mais comme nous sommes en France, comme les autorisations vont prendre des dizaines d'années, comme les écolos vont se mettre sur le coup, sur le combat.
7: Ah, ils ont peut-être pas tort.
9: Oui, bah, ils ont pas tort, mais ils veulent quoi ? Des véhicules électriques ou pas de véhicules électriques ? Je croyais que les véhicules électriques, c'était la priorité. Donc on nous dit les véhicules électriques sont la priorité, mais on peut pas forer du lithium en France. Donc en fait, quoi, on va le forer en Chine.
7: Alors on va acheter, des véhicules chinois.
9: Donc la pollution, c'est pour les Chinois. Et nous, en France, sur notre sol, on ne fourre pas de lithium. Donc nous avons des mines de lithium en France qui seraient capables de produire beaucoup de véhicules électriques. Pour l'instant, le projet est en cours, mais comme d'habitude, on est passé de 2026 à 2030 et après, ce sera sûrement 2040.
7: C'est pas
9: donc,
7: plus mal.
9: Maintenant, on ne peut pas reprocher aux Français de constater que les véhicules électriques chinois sont bien moins chers, bien plus poussés technologiquement, avec des meilleures garanties.
7: Non, mais ils sont moins chers et peut-être poussés sur les gros véhicules. Aujourd'hui, franchement, vous avez une petite voiture française ou une petite voiture européenne, ça fait parfaitement la blague et c'est pas forcément plus cher. Là où ils sont meilleurs que nous, c'est sur les gros véhicules. Mais sur les petites voitures, franchement, et puis
9: sur les petites voitures,
7: il y a la nostalgie, les Fiat, avoir les Fiat 500,
9: n'oubliez pas que la voiture, en fait, c'est pas juste un luxe citadin. Pour certaines personnes qui n'habitent pas en ville,
7: évidemment,
9: c'est un moyen d'emmener les gosses à l'école et d'aller au travail et de vivre tout simplement. C'est le début de la liberté. En fait, ils ne peuvent pas vivre sans. Donc les petites citadines qu'on a un peu, où on s'est un peu rattrapé en France, bah, elles ne font pas tout le marché dont on a besoin en France.
7: Les petites citadines, elles sont très bien. Les petites françaises sont très bien. Mais c'est vrai, quand on veut un véhicule plus gros,
9: quand on fait quelque chose de très bien en France, je suis ravie. Mais là, force est de constater que voilà, le marché chinois, c'est le marché qui est le plus considéré par les Français, qui savent très bien.
7: Les gros véhicules.
9: Non, puis qui savent très bien aussi qu'il y a une hypocrisie et que quand on achète français, on n'achète pas vraiment une voiture qui est construite en France. Et ils le savent très bien, les gens sont pas bêtes.
7: Baptiste Desmoncier, est-ce que vous aussi vous pourriez sauter le pas ? Je sais que vous réfléchissiez à changer de voiture.
10: Oui, alors je réfléchissais à changer de voiture. Moi, j'aurais aucun problème à partir sur un véhicule chinois, aussi patriote sois-je. Oui. Ouais, aucun problème. Hop, j'ai mon siège.
7: Il y a un petit siège
0: chinois, peut-être.
10: Je suis parti, voilà. Peut-être, non, peut-être que c'est l'industrie de l'automobile français qui vient de me faire un piège. Donc... non, j'aurais aucun problème parce qu'en fait, en réalité, je pense qu'il y a des points sur lesquels on est bon. Et puis les temps changent et des technologies, des industries dans lesquelles on est en pointe, eh bien, on ne l'est plus. Aujourd'hui, regardez ce qu'on a autour de nous sur la table. Il y a des micros, moi j'ai un cahier devant moi. Voilà, il y a des choses qui sont fabriquées en France, d'autres qui ne le sont plus.
0: T'as aussi
10: pour
0: un portable.
10: J'ai aussi un portable, bien sûr.
7: Ça m'étonne qu'il soit fabriqué en France.
10: Il est fabriqué en Chine.
7: Oui. Ouais.
10: Et pourtant, il est signé américain, normalement, celui-ci. Donc en fait, je pense qu'il ne faut pas s'acharner. Absolument à vouloir absolument conserver une industrie aussi performante qu'elle l'était il y a une cinquantaine d'années.
7: Après,
10: je parle de l'industrie automobile.
0: Oui.
10: Mais il y a, comme le disait Jean-Philippe, le marché de l'automobile chinois, et je suis payé par personne pour le dire, mais il va amener des emplois en France aussi, techniquement. Je veux dire, à un moment donné, soit on se dit, en fait, il n'y a plus du tout d'industrie française et on pleure et on se dit, voilà, c'est foutu, soit on se dit, qu'est-ce qu'il y a de bon à prendre là-dedans.
0: On ferme les usines en France,
10: mais ça fait combien de temps
0: et on crée des concessions.
10: J'ai pas regardé les chiffres.
11: On ne ferme pas les usines, mais on les transforme en usine d'assemblage pour les voitures qui peuvent être d'origine chinoise.
10: J'ai pas regardé les chiffres.
0: On va faire monter le coût de la voiture chinoise. Elle sera moins compétitive. Si elle est fabriquée en France,
10: non,
0: elle sera plus chère.
11: Parce qu'on paye mieux les ouvriers français.
10: J'ai pas regardé les chiffres du nombre de voitures qu'on produit en France chaque année. Mais en revanche, je peux t'assurer que j'ai fait une quinzaine d'années de reportage et j'en ai fait beaucoup en France. J'ai fait 20 ans de reportage, j'en ai fait beaucoup en France. Et des fermetures d'usines en France, j'en ai vu énormément. Donc c'est pas aujourd'hui qu'on ferme les usines.
0: Non.
10: C'est il y a 15 ans qu'on ferme des usines. C'est sous Nicolas Sarkozy. Je dis pas du tout que c'est dû à sa politique, mais c'est l'ère Nicolas Sarkozy qui a vécu les grands drames industriels, que ça soit les fabricants de pneus, les Goodyear, les Michelin, et moi je les ai fait, c'est les Caterpillar, fabricants de machines-outils américains, des usines PSA. Enfin, moi, dans le nord de la France, j'ai couvert des dizaines de destins, de familles, de gens brisés parce que l'industrialisation n'était plus au rendez-vous. Aujourd'hui, ces gens ont probablement trouvé un autre débouché. Enfin, je veux dire, c'est pas aujourd'hui que l'industrie elle meurt. L'industrie elle est morte bien avant, malheureusement.
7: Alors, on a Thomas qui nous appelle du Var. Et Thomas, bah, il roule en SUV chinois, en SUV XPeng. Bonjour Thomas.
12: Oui, bonjour Estelle. Bonjour tout le monde.
7: Alors, allô Thomas, vous allez être notre testeur dans Estelle Midi. C'est comment justement ces voitures chinoises, Thomas ? Est-ce que vous en êtes content ?
12: Ah, je suis très content, ouais. Oui, très content. À tous les niveaux, sincèrement. Oui.
7: Et pourquoi vous êtes allé vers un véhicule chinois, Thomas ? Pourquoi pas un véhicule européen ?
12: Pour un rapport qualité-prix dans l'ensemble. Après, parce que il y a eu des opérations. Moi, ça va faire 2 ans là que je l'ai acheté. Donc c'est un G6. Par rapport aux équipements déjà d'origine, on va dire, ils sont suréquipés par rapport à un véhicule européen. Encore plus par rapport à un véhicule français. J'ai une très grosse motorisation avec un 4 roues motrices, là où il n'y a pas forcément la même équivalence sur un véhicule français. Et en plus, au moment où j'ai acheté, je pense que c'est politique, mais il y avait des prêts en crédit bail qui étaient très très très avantageux par rapport à un véhicule français. Ouais. Et j'ai acheté sur ma société.
7: C'est quoi la différence de prix, Thomas, entre votre véhicule Xpeng et si vous aviez acheté un véhicule français, par exemple ?
12: C'est difficile à donner une équivalence exacte, parce que même au niveau des équipements, sincèrement, il n'y a pas de véhicules français qui sont forcément équivalents. Et, par exemple, la mienne, elle est déjà équipée pour la conduite autonome si un jour la loi passe en Europe et en France.
7: D'accord.
12: Ça peut être des détails, mais c'est pas des détails.
7: C'est ça que vous voulez dire, en fait.
12: Ouais, tout à fait, ouais, tout à fait. Aujourd'hui, je vois que des avantages d'avoir acheté ce véhicule et au prix auquel je l'ai eu, comparativement à des véhicules.
7: Justement, c'est quoi le prix, Thomas ?
12: Moi, j'ai acheté 50 000 euros avec le plus gros moteur en 4 roues motrices. Ah oui, bien sûr. D'accord. Bien sûr. Mais totalement équipé. C'est un SUV, et c'est un SUV qu'on peut mettre dans les véhicules un peu de luxe, quoi. Donc avec 500 chevaux, c'est une très belle voiture, mais en équivalence,
7: pour une voiture de luxe.
12: Ouais, voilà. Si je compare à une Bégane française suréquipée, je pense que les tarifs, on doit être très très loin, on doit être à moins de 10 000 euros d'écart, et je pense qu'il n'y a vraiment rien à voir au niveau ni rapport qualité-prix, du gabarit, un peu tout l'ensemble, quoi.
7: Okay. Eh ben merci beaucoup Thomas, en tout cas d'avoir été avec nous. Thomas qui est ravi de rouler en électrique. On a Eddy également qui nous appelle de l'Isère. Et Eddy, il est concessionnaire automobile pour une marque française. Donc j'imagine Eddy que vous roulez français, vous. Bonjour.
13: Allô ?
7: Allô ? Oui, Eddy, est-ce que vous nous entendez ?
13: C'est la radio. Oui, alors ça y est, je vous entends. C'est la radio parce que... Voilà. Allô ?
7: Alors Eddy, je le disais, vous êtes concessionnaire pour une marque française, donc j'imagine que vous roulez en voiture française et pas en voiture chinoise.
13: Alors justement, je roule effectivement en véhicule de la marque où je travaille. Hein, je suis responsable d'atelier, donc et technicien automobile véhicule électrique. Donc je connais bien ce système-là. J'avais un véhicule depuis 5 ans que je change tous les 2 ans, tous les 3 ans. Malheureusement, les marques françaises où on est a augmenté le prix énormément. Je suis dans une classe de cadre où effectivement on n'a pas d'aide du tout au niveau de l'État. Ça fait qu'à l'heure actuelle, donc pour tous les jours de ma compagne, je suis passé sur un véhicule chinois. Obligé.
7: Ah bon ?
13: Ah oui, ah obligé. Ah, oui. Ah bah oui, oui, parce que c'est le double hein, mensuellement.
7: Ah mais vous le payez combien le véhicule de votre épouse, Eddy ?
13: Eh ben moi je le paye 153 euros par mois.
7: Mais c'est quoi comme
13: sans
7: voiture ?
13: C'est une Leap Motor.
7: 153 euros ?
13: Ouais. Vous arrivez les mains dans les poches chez Leap Motor.
7: Incroyable.
13: Et vous repartez avec un véhicule à 153 euros par mois, 10 000 km à l'année sur 3 ans. Si vous voulez une française.
14: 5 euros par jour.
13: Voilà. Si vous voulez une française, je dirais comme j'avais avant, parce que je l'ai changé parce que j'arrivais en fin de contrat, vous êtes à 100 euros de plus par mois.
7: Ah oui, non, mais c'est énorme. Et c'est vrai que vous avez raison de parler du leasing, parce que souvent, on parle en prix comme ça d'achat. Alors, on dit, c'est 15, 20, 25 000 euros. Et en fait, là, il y a plus de la moitié des Français qui achètent en leasing. Donc, il faudrait plutôt parler en mensualité aujourd'hui. Mais effectivement, 153 euros pour un véhicule électrique sans apport, ça paraît complètement fou. Et on comprend effectivement qu'il y a de plus en plus de Français qui fassent ce choix. Merci beaucoup, Eddy, en tout cas, d'avoir été avec nous. C'est fou parce que Eddy, il est quand même concessionnaire dans une marque française.
9: C'est vrai qu'on voit bien que même les Français qui sont le plus attachés à l'industrie automobile française, au Made in France, face à la situation économique, ne peuvent juste simplement pas faire le choix du Made in France aujourd'hui. Et que les messages aujourd'hui sont contradictoires, parce qu'on nous a expliqué que passer à l'électrique, c'était la priorité absolue, qu'il n'y avait aucune autre priorité, et qu'aujourd'hui, on va reprocher aux Français de consommer chinois pour passer à l'électrique. Donc finalement, qu'est-ce qui est le plus important ? Préserver l'industrie automobile française ou passer à l'électrique, c'est toujours pas très clair.
10: Il n'y a pas de polémique sur on reproche pas aux Français de passer aux Chinois. Pardon,
9: il y a une volonté de repasser au Made in France. Sinon, on n'aurait pas ce débat aujourd'hui sur ce plateau.
10: On est tous en train de se dire aujourd'hui, est-ce que ça pose un problème ? Mais moi, j'ai un copain qui, pour le coup, je ne vais pas la outer, qui bosse à France Télévisions, qui est passé, je pense, sur cette même véhicule, ce petit véhicule à 153 euros par mois. Personne ne le regarde dans la rue en le traitant de traître. J'ai pas le sentiment qu'aller acheter un véhicule chinois,
14: Baptiste, il y a un débat politique.
9: Bien sûr qu'il y a un débat.
14: Est-ce que l'Europe doit mettre des barrières aux frontières sur ses véhicules, appliquer des malus, etc.
10: Il y a un débat.
14: C'est ça le débat.
10: Bien sûr, mais je pense.
9: Avec la transition électrique, essentiellement, on a subventionné le marché chinois. C'est quand même un énorme problème.
7: En fait, le débat, il est simple. C'est où tu continues à rouler aujourd'hui en thermique et tu privilégies des marques européennes, c'est un choix. Ou alors tu décides de passer à l'électrique, mais il faut accepter que les Français aillent vers des marques chinoises. Il est là le débat. Vous voulez rajouter quelque chose, Jean-Philippe ?
15: J'ai discuté tout à l'heure avec quelqu'un qui travaille pour une marque, pour Alpine, je vais le dire. Alpine, c'est Renault. Et eux, ils essayent de jouer sur le plaisir. Les Français, les voitures françaises, on a un plaisir de la conduite que les Chinois n'apportent pas forcément. Les Chinois, ils sont sur les performances, etc. Mais nous, en France, on a peut-être... Donc, ils essayent de se battre là-dessus, sur ce plaisir, justement, chez Alpine.
7: Quand t'es en électrique, t'as une boîte auto, donc a priori le plaisir, c'est pas ce que tu recherches en électrique. Tu recherches de pas avoir de bruit, mais pas.
15: Et c'est pour une niche, niche d'automobilistes, pour ceux qui cherchent juste à se déplacer. En effet, et tu as raison, Estelle. Les gens ne parlent plus du tout en prix de voiture. Là, j'écoutais les gens, mon budget c'est 200 euros par mois, mon budget c'est 250. On a ça pour vous, etc. On ne parle que en LOA ou en leasing.
7: Alors, Delinda est avec nous. Elle nous appelle de Chambéry et elle aussi, elle roule en voiture chinoise. Vous, c'est BYD, Belinda, c'est ça ?
16: Oui, c'est le BYD Atto 3. Bonjour à tous.
7: C'est une petite voiture, ça, ou une grosse voiture ?
16: Ah, c'est un SUV. On aurait voulu acheter français. Mais comme je disais à Thomas, quand les constructeurs français daigneront regarder plus le porte-monnaie du citoyen français lambda, et ils s'apercevront qu'on n'a pas tous les mêmes moyens, nous on a acheté chinois et comme je disais à Thomas, c'est une soucoupe volante, c'est léger à la conduite, c'est une tenue de route, c'est aussi bien un plaisir que d'aller faire ses courses ou d'aller en vacances. Moi j'adore. Et le deuxième véhicule, là on a encore un petit véhicule en thermique, dans un futur proche ou lointain, ça se transformera en électrique. Parce que déjà le carburant est de plus en plus cher et puis les guerres à droite à gauche ne sont pas prêtes de s'arrêter. Et donc quand on a roulé une fois en électrique, je pense que on continue.
7: Mais c'était quoi la différence de prix ? Parce que j'imagine que vous dites que j'avais pas les moyens d'acheter français, donc vous êtes allé vous renseigner évidemment vers d'autres marques,
16: des marques françaises, des marques
7: européennes. D'accord. Alors, et il y avait vraiment une grosse différence ?
16: Alors nous, on a fait tous les concessionnaires et après on est allé chez BYD. Notre fourchette à nous, c'était pas les 50 000 comme l'autre auditeur. Et puis le BYD Atto 3 que nous avons, si on l'a commandé, il fallait attendre 6 mois. Et donc ils nous ont proposé le modèle du salon. Et donc, au lieu de 42 000 euros, on l'a eu à 35 900 avec l'immatriculation et tout le tintouin. J'en étais fort satisfaite.
7: Et le reste,
16: il faut savoir, que les Chinois ne font pas la prime de 8 000 euros, la prime de
7: pollution. Il n'y a pas de bonus,
16: Voilà, ils le font pas. Donc, en bonne marchande de tapis que je suis, j'ai usé le vendeur, j'ai utilisé la direction pour avoir un tarif.
7: Votre petit bonus. Mais c'était vraiment plus cher, les autres voitures que vous aviez vues, Belinda ?
16: Ah oui, oui, oui, oui, oui, oui. Et pour ce qu'on voulait en faire, nous, on voulait allier le plaisir et aussi les consommations habituelles, hein, c'est-à-dire aller en vacances, aller faire les courses, emmener les garçons à leurs activités. Donc c'était très bien.
7: Bah écoutez, super. En tout cas, manifestement, vous en êtes heureuse. Alors, je ne sais pas si on va trouver des détracteurs des véhicules chinois dans les messages, Charles.
14: Non,
7: mais en tout
14: ça
7: cas,
14: divise, ça
7: dans
14: divise.
7: Dans tous les appels qu'on a eus.
14: Non, ça divise. Sur le WhatsApp de l'émission, là, je vois Jean-Pierre qui nous dit les voitures chinoises ont plié le game, comme on dit. Il nous dit elles sont performantes, oui, elles sont agréables, elles sont hyper connectées. C'est vraiment un plaisir à conduire. Voilà ce qu'il en pense. Alexandre aussi nous dit je viens de craquer pour un véhicule chinois, BYD d'occasion, 24 000 euros, à peine 120 000 km. On en est très content avec mon épouse, on a pris un leasing et ça nous coûte beaucoup moins cher que la même version en française. À l'inverse, j'ai Catherine qui nous dit bah oui, mais ceux qui achètent chinois aujourd'hui ne devront pas se plaindre plus tard du chômage en France et de la désindustrialisation. Mais oui, c'est ce que nous dit Catherine. Ou encore Michael qui dit bah nous on vient de commander une voiture électrique, on a fait plusieurs concessions et on a finalement choisi une Renault Mégane, non seulement parce qu'elle est française, mais aussi parce qu'on pense à l'avenir et à l'avenir de ce pays. Voilà ce qu'il nous dit.
7: Bah, c'est beau aussi, évidemment, d'avoir une belle conscience.
10: Peut-être un tout petit truc, Estelle, justement, sur ceux qui les détracteurs. Peut-être qu'il y a la question du service après-vente qui posera question demain.
7: Non,
10: je
7: ne
10: sais pas, mais j'imagine.
7: Il y a des concessionnaires partout, donc en fait, c'est la même chose.
10: Peut-être.
7: Quand tu achètes une voiture chez Fiat, pour
10: Mais Fiat, ils sont implantés déjà depuis longtemps chez
7: nous.
10: Peut-être que ceux qui. Peut-être que dans l'esprit de certains. La voiture chinoise, comme c'est un nouveau marché, bon, il y aura peut-être pas encore de concessionnaires. Il y a une différence entre concessionnaire et réparateur. Attention, hein. Il y a celui qui vous vend et puis il y a l'atelier derrière.
7: Oui,
10: est-ce qu'on aura autant d'ateliers? Je ne sais pas. J'ouvre la question.
7: Pour le coup, a priori,
15: peut-être pas sur la vingtaine de marques chinoises qui sont présentes ici, mais sur les 4 ou 5 grosses marques qu'on connaît tous, oui, il y a un service après-vente, il y a les ateliers, etc. Et moi, je pense que le principal détracteur, c'est celui qui pense au salaire. En fait, le salaire de ceux qui assemblent des voitures électriques françaises n'est pas le même que le salaire de celui qu'il fait en Chine, et c'est pour ça les différences de prix, c'est pas magique.
9: Non, oui, mais d'accord, il y a une partie, mais c'est pas toute la question. La différence de salaire, on peut pas tout mettre là-dessus.
7: Alors, on vous a posé la question en tout cas sur le compte Twitter d'Estelle Midi. Ben soyez-vous prêts à rouler en véhicule chinois?
14: Et oui, pour les voitures électriques, prêts à passer au véhicule chinois, vous avez répondu oui. Oui à 59%, donc ça divise, mais oui, on est désormais prêt à y passer à 59%.
7: Dans un instant, nous parlerons de la 28e candidature à la présidence de la République. C'est celle de Natacha Polony. Et Natacha Polony, elle remet en cause, vous savez, la fameuse règle des 500 signatures. Si vous n'avez pas les 500 signatures, vous ne pouvez pas vous présenter à la présidentielle. Est-ce qu'elle a raison? Est-ce qu'il faut mettre fin à cette règle? On en parle avec vous dans un instant, 32-16.
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7: On est de retour ici en direct dans Estelle Midi, porte de Versailles, au Mondial de l'Automobile. On est ravis d'être avec vous jusqu'à 15h avec Charles Magnien, Juliette Briens, Jean-Philippe Doux et Baptiste Desmontiers. Et on va tout de suite s'intéresser dans Estelle Midi à la candidature du jour. Et c'est celle de Natacha Polony à la présidentielle. L'essayiste a annoncé ce matin qu'elle se lançait dans la course à l'Élysée. Sachez que c'est la 28e candidate à la présidentielle 2027 à ce jour. Reste maintenant pour Natacha Polony à obtenir les fameuses 500 signatures, une règle qu'elle juge aberrante. Écoutez.
44: On pourrait parler aux citoyens de ce principe des 500 signatures qui a été durci d'abord par François Hollande, puis par Emmanuel Macron, de façon à verrouiller le système. Donc cette règle est aberrante, mais je vais m'y conformer.
7: Charles, ça marche comment cette règle des 500 signatures?
14: Alors, on va expliquer les règles. Si jamais un jour vous voulez vous présenter, Estelle.
7: Je suis à deux doigts là.
14: Voilà, et eh bien alors pour se présenter.
7: Mais je préfère les chiffres ronds. J'attendrai d'être à 50.
14: Il faut d'abord réunir 500 signatures, non pas uniquement de maires, 500 signatures d'élus. Ça peut être des maires, des parlementaires, des conseillers régionaux. Alors attention, ces parrainages doivent provenir d'au moins 30 départements différents et pas plus de 10% des signatures ne peuvent provenir d'un même département. Il y a des règles claires et si Natacha Polony dit que ces règles ont été durcies, c'est parce que depuis 2017, l'intégralité des noms des élus qui parrainent est publiée. De quoi refroidir certains maires sans étiquette dans des petites communes qui peuvent craindre entendre d'éventuelles critiques s'ils ont parrainé tel ou tel candidat. En 2022, ils étaient plusieurs à dénoncer ces règles. Hein. Marine Le Pen, Jean-Luc Mélenchon, Éric Zemmour, qui avaient eu beaucoup de mal à réunir les 500 parrainages. Jean-Luc Mélenchon proposait de remplacer cette règle par des parrainages citoyens. 150 000 citoyens inscrits sur les listes électorales, issus d'au moins 30 départements, et ça pourrait suffire à ce qu'un candidat soit candidat à l'élection présidentielle. Éric Zemmour, lui, voulait réunir toutes les signatures des maires de France et puis les distribuer aléatoirement aux candidats qui seraient au-dessus de 5% dans les sondages. Mais les partisans de cette règle, des 500 signatures, rappellent qu'elle n'a jamais empêché les petits candidats de se présenter, que ce soit Nathalie Arthaud, Philippe Poutou, François Asselineau, Jean Lassalle, par exemple, lors des dernières élections.
7: Alors, faut-il mettre fin à cette règle des 500 signatures, Baptiste Desmontiers ?
0: Moi, je pense pas. Je pense pas pour une raison simple, c'est que ça... Déjà, regardez, on en a combien ? 28, vous l'avez dit, hein, 28. Ouais. L'idée de ces 500 signatures, c'est d'éviter les candidatures farfelues, c'est d'éviter... Bon, non, on ne peut pas dire que c'est du farfelu, là. Je veux dire, là, si vous avez des candidats sérieux comme Marine Le Pen, comme Jean-Luc Mélenchon, qui par le passé s'en sont plaints, ont du mal à les obtenir, qui au final, on le rappelle quand même, les ont eu, hein, c'est souvent drama queen. Hein,
7: oui.
0: Drama queen ou drama king. Pour Jean-Luc Mélenchon, c'est on va plus rien, dis donc.
7: Quand la deadline est à 18h, voilà, il la met à 17h58. Oui,
0: bon, l'idée, c'est d'éviter que tout le monde puisse se présenter sans aucun projet, sans aucune structure financière.
7: Il y en a eu, mais peu,
0: en réalité, des candidats qui sont allés au bout et qui n'avaient aucune assistance.
7: Vous vous souvenez de Gérard Chivardi ?
14: Oui, oh, 95.
0: Et attendez, Asselineau, pardon.
7: C'est bien après.
0: Non, mais on peut parler plus récemment. Asselineau, excusez-moi, Asselineau, c'est 0,02%, c'est totalement... Mais bon.
7: Mais il est déjà arrivé.
0: Il y est arrivé. Donc si des candidats, on va dire un peu farfelus, y arrivent, imaginez s'il n'y en avait plus ces remparts.
7: Donc, peut-être moi, qu'il faut la durcir encore, cette règle.
0: Je pense qu'il faut, en tout cas... pas y toucher, certainement pas l'assouplir, peut-être la durcir. Madame Polony est une femme très sérieuse, elle a un projet politique, j'en suis sûr, et pourtant, vous avez entendu, je ne sais pas si vous avez entendu son interview ce matin, première interview, elle annonce sur une radio concurrente qu'elle va se présenter, pardon, elle s'est fait découper. Démolir. J'ai trouvé qu'elle était, elle n'était pas solide. Une seule mesure, on lui parle de d'augmentation des salaires des professeurs, incapable de la chiffrer. Donc, pourtant, c'est des gens sérieux, c'est des gens qui travaillent au Rassemblement National, c'est des gens qui travaillent aussi, ils se plantent sur les chiffres. Oui. Alors, on ne va pas commencer à ouvrir la porte à tout le monde pour avoir des candidats
7: complètement farfelus. Mais peut-être qu'il faut la durcir.
0: Moi, je pense qu'il faut la durcir.
7: 1000 signatures pour éviter qu'il y ait des candidats qui fassent 0,6, 0,9, voilà. 1,2 et permettre aux Français de voter peut-être entre 8 oui. candidats et pas 28.
0: Et vous avez raison, Estelle, parce qu'en plus, ils occupent du temps médiatique, ces gens-là. Et ça, c'est un problème.
7: Et après, on est obligé d'équilibrer en temps de parole. Bon, Juliette Briens.
1: Moi, je ne comprends pas votre problème avec la démocratie, en fait. J'ai vraiment du mal à comprendre. J'ai l'impression que vous avez un problème avec le concept démocratique. Je ne vois pas pourquoi on limiterait le nombre de candidatures. Il ne faut pas avoir peur de la démocratie à la présidentielle. Manifestement, ça pose des vrais problèmes à chaque élection. Il n'est pas normal que Éric Zemmour, Nathalie Arthaud ou n'importe qui n'ait pas le droit de présenter
7: Nathalie
1: ses
7: Arthaud,
1: idées,
7: elle a
1: de préparer
7: soucis, hein.
1: son projet.
7: Mais
1: c'est normal, avec le nombre de maires rouges qu'il y a dans ce pays, forcément, elle n'a aucun problème à avoir des signatures.
7: Alors, mais qu'est-ce qui...
1: Heureusement, le paysage politique est en train de changer.
0: Tu dis qu'on a un problème avec la démocratie.
14: On ne peut rien dire. Non, mais elle est lutte ouvrière. Il n'y a pas 500 maires lutte ouvrière en France.
1: Non, mais bon, il y a quand même...
7: Ça saurait.
0: Il n'y a pas de problème avec la démocratie.
1: En tout cas, ce qui est manifestement une certitude, c'est qu'il y a moins de conséquences sociales à mettre Nathalie Arnaud sur un petit papier...
7: Arthaud, sur un petit papier,
1: la sponsoriser, la parrainer, qu'à mettre Éric Zemmour. Ça aura moins de conséquences pour vous en tant que maire, même si vous êtes un maire qui ne respecte pas les idées d'Éric Zemmour, mais qui voulait juste respecter le débat démocratique. Vous allez parrainer Éric Zemmour et derrière, votre nom sera publié et les conséquences sociales pour vous, elles seront bien plus nombreuses et bien plus graves que si vous aviez mis Nathalie Arthaud ou
7: Peut-être que les gens n'ont pas envie de parrainer Éric Zemmour.
1: Le problème, c'est pas ça. C'est qu'il n'y a pas d'équivalence en termes de conséquences pour son image lorsqu'on parraine pour le jeu démocratique un candidat de droite et d'extrême droite et un candidat de gauche. Et donc, c'est inacceptable.
0: Et donc, c'est
1: inacceptable et donc, c'est antidémocratique. Mais parle aux maires. Il y a beaucoup de maires qui voudraient faire vivre le débat et qui, si vous voulez, leur candidat a déjà tous les parrainages possibles et qui voudraient dire moi, je donnerais bien à Nathalie Arthaud qui n'est pas de mon bord politique, mais c'est uniquement pour faire vivre le débat. Mais mais sauf que pour certains candidats, c'est beaucoup plus difficile de leur donner un parrainage, parce que derrière, ils vont se prendre tout le poids militant de gauche derrière, qui va les accuser de pactiser avec le fascisme. Donc, c'est antidémocratique, et je trouve que cette règle, elle est aberrante.
7: Jean-Philippe Doux, est-ce qu'il faut durcir cette règle, ou la laisser comme elle est, ou alors l'abroger carrément?
2: Moi, je suis pour au moins la maintenir, parce que Juliette parlait de démocratie. Trop de démocratie, ça fait du bruit après. C'est-à-dire qu'en fait, on n'arrive plus à comprendre quels sont les programmes de qui est... Il y a un moment, il faut simplifier les choses pour les gens qui ne sont pas des électeurs professionnels, qui vont devoir lire un minimum les programmes, ou en tout cas les écouter jusqu'aux élections. Donc c'est bien qu'il y ait un premier filtre. Ce premier filtre, il est compliqué en effet pour les maires, parce que le maire qui signe pour quelqu'un, derrière, il peut avoir des petites confiscations de subventions du département, de la région, qui ne pense pas la même chose que lui, etc. Ça oblige le maire à avoir une couleur, alors que lui peut-être n'en voulait pas au départ. Mais pour permettre à certains candidats d'arriver, il faut qu'en effet certains se sacrifient entre guillemets. Mais il faut absolument qu'il y ait ce filtre, parce que hier on rigolait ici même avec Daniel Riolo en disant oui, Daniel Riolo président, etc. Mais pourquoi pas, finalement, pourquoi pas Daniel...
7: Mais il les aurait, ces 500 signatures.
2: Et si on faisait le vote citoyen à 150 000 citoyens anonymes, évidemment qu'ils les auraient. C'est-à-dire qu'en fait, si vous ne mettez pas ce filtre, vous avez n'importe quoi comme candidature. Et en plus, on le voit à l'Assemblée, si la personne n'arrive même pas à faire signer 500 personnes, il n'arrivera jamais à faire passer ses réformes, à faire passer ses idées, parce qu'il ne sera pas soutenu.
7: Non, mais il y a plein de candidatures symboliques aujourd'hui. La plupart des gens qui se présentent savent qu'ils ne seront pas élus. Là, dans les 28 qui se présentent, il y en a quoi ? 3 ou 4 qui pensent qu'ils peuvent vraiment être élus.
2: Oui, puis d'autres qui veulent pousser des idées quand même, c'est vrai. Tondelier, par exemple, elle sait qu'elle ne va pas être présidente. Marine Tondelier, pardon. Mais elle...

0: Élection présidentielle, Thomas qui nous dit mais il faudrait même durcir les règles, passer à 1000 signatures, ça éviterait d'avoir beaucoup trop de candidats sur la ligne de départ au premier tour. À l'inverse, GRV qui nous dit les 500 signatures devraient être anonymes, ça ferait plus de démocratie, les maires auraient moins peur de signer et de parrainer des petits candidats qui ne sont pas forcément de leur bord politique. En tout cas, on vous a posé la question sur nos réseaux sociaux en cette période de présidentielle. Est-ce qu'il faut mettre fin à cette règle des 500 parrainages? C'est ce que propose ce matin la nouvelle candidate, Natacha Polony. Vous avez répondu non à 61%. Vous tenez à cette règle des 500 parrainages.
1: Alors, quelle heure est-il d'ailleurs? Bon, enfin, il est 12h43. Mais on a pas le chrono au mondial de l'auto. Il est midi 43. Et midi 43, c'est l'heure de retrouver Pierre-Antoine Damecourt. Damecourt 2027.
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1: Pierre-Antoine, vous avez les yeux qui brillent. Ouais. Je vous sens ému parce que c'est votre première fois au mondial de l'auto.
3: Estelle, c'est un peu mon dépucelage automobile. Estelle, c'est un peu mon dépucelage automobile. Comme ma première fois avec une fille, j'étais un peu stressé avant. Mmh. Comme ma première fois, je savais pas comment ça allait se passer. Et comme ma première fois, j'ai payé pour rentrer.
1: Oh, mais quelle horreur.
3: Mais Estelle, vous êtes venue comment, Estelle, au salon de l'auto?
1: À pied.
3: À pied, bah bravo, bonjour l'exemple, aucun respect pour les traditions. C'est comme venir sobre au salon de l'agriculture ou avec du diabète au salon du chocolat. Au salon de l'auto, on vient en bagnole. Ouais, on déboule à fond porte de Versailles, on fait un virage frein à main et on se gare en tapant un bobo en Vélib. Pas vrai, Juliette?
1: Ah ouais, je suis d'accord.
3: D'ailleurs, il disait quoi, le président Macron, au sujet de la bagnole?
4: On est attaché à la bagnole et moi, je l'adore.
1: Ah oui.
3: Eh ouais, Emmanuel Macron qui est venu inaugurer le salon lundi. Alors il a tourné en rond pendant 6 heures à la recherche du rayon jet ski. Mais c'est l'intention qui compte. Il a essayé la 2 chevaux électrique, vous avez vu? Ouais, il aime beaucoup les vieux modèles, le président.
1: Mais c'est pas vrai.
3: Je parle de la 2 chevaux, Estelle, ouais, voyons. Sûr, non. Et les candidats aussi vont se balader dans les allées à la recherche du véhicule le plus adapté à leurs besoins pour partir en meeting. Gabriel Attal cherche un véhicule capable d'emmener tous ses soutiens. Mmh. D'ailleurs, il a été aperçu en train d'essayer une Renault Twingo il y a quelques minutes. Marine Le Pen, il lui faut un truc solide, hein, du style une grosse Allemande qui tient bien la route et surtout avec une bonne sécurité enfant. Parce qu'avec Jordan et Marion Maréchal à l'arrière, ils peuvent se jeter l'un et l'autre de la bagnole à tout moment. Raphaël Glucksmann, moi je vois bien un Scénic.
1: Ah ouais, pourquoi?
3: Ou un Fiat Multipla.
1: Ah ouais.
3: Ouais, avec un gros coffre pour mettre tous les trucs qui l'encombrent, comme Ségolène Royal, par exemple. Non, en tout cas, ce que je préfère dans ce salon, c'est les concept cars. Vous les avez vus? C'est des voitures qu'on vous montre pour vous faire rêver alors que vous ne pourrez jamais vous les payer. Ouais, en gros, c'est la retraite à 60 ans. Enfin, pour finir, si le salon de l'auto devait avoir une hymne, je pense que ce serait cette pépite, ce chef-d'œuvre de la musique française que je vais faire résonner ici. C'est un rêve au milieu de centaines de voitures pour vous faire kiffer. Vous êtes prêts?
1: Ouais.
3: C'est parti.
5: Allez, c'est Turbo.
3: Ah, c'est le dimanche matin. Estelle, vous l'avez pas? Turbo.
1: Estelle, c'est Turbo.
3: Dominique Chapat, président. Allez.
1: Ah oui, bien sûr. Et oui, moyen.
3: Allez, rendez-vous 13h50 pour le répondeur.
1: Je savais bien que ça me disait un truc.
3: Bien sûr.
1: Voilà, Pierre-Antoine Damecourt, évidemment tous les jours midi 40 dans Estelle Midi, Damecourt 2027, tout à l'heure le répondeur. 13h50 dans Estelle Midi. On revient au mondial de l'auto avec Anthony Morel. Dans un instant, il va nous parler, évidemment, Anthony Morel, de l'habitacle du futur. Et bien, sachez que dans l'habitacle du futur, il y a des autoradios. Et oui, on en parle dans un instant avec Anthony. À tout de suite.
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19: On est de retour en direct du Mondial de l'Auto dans Estelle Midi avec évidemment toute l'équipe et avec Anthony Morel. Et oui, parce que c'est l'heure dont on n'arrête pas le progrès. C'est parti.
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19: Et Anthony, à l'occasion du Mondial de l'Auto, nous y sommes d'ailleurs, porte de Versailles, eh bien, on va évidemment s'intéresser à la voiture, mais pas n'importe quelle voiture, la voiture du futur, et plus particulièrement à son intérieur. En fait, nous allons nous intéresser à l'habitacle de demain. Il ressemblera à quoi?
20: Alors, écoute, il y aura énormément de choses de plus en plus personnalisées. C'est-à-dire que la voiture, elle va tout connaître de mes goûts, de mes habitudes, de mon humeur du moment, et elle va pouvoir, eh bien, s'y adapter en temps réel. Je donne un exemple concret. D'un petit appareil que vous connaissez peut-être, c'est l'autoradio. Petite innovation comme ça, qui date des années 30 hein, quand même. Première autoradio, années 30, vous vous rendez compte? Bon, il a pas mal évolué depuis, mais on n'a encore rien vu. L'autoradio de demain, bah, il sera boosté avec de l'intelligence artificielle. Il va pouvoir me proposer des programmes sur mesure. C'est-à-dire pas seulement un podcast, c'est-à-dire que l'autoradio de demain, je vais pouvoir lui dire, là j'ai un trajet de 2 heures, je voudrais que tu me mettes un débat sur les manifestations lycéennes très contradictoires, je voudrais du rock des années 90 dans le style des Red Hot Chili Peppers, et puis avant je voudrais un petit flash info sur ce qui se passe autour de moi. Et pour me présenter tout ça, je voudrais la voix d'Estelle Denis. Et en fait, l'IA, elle va aller piocher dans un catalogue d'émissions, de podcasts, de tous les programmes possibles et imaginables. Elle va recréer ta voix avec ton accord, évidemment. Tu seras payé pour ça.
19: Ah, voilà.
0: On arrive sur le point important du sujet.
20: Le point important de la chronique, c'est quand même
0: mais
20: ça.
0: Mais elle est payée combien pour ça?
20: Et voilà, c'est pouvoir, ça. Et ben, en fait, faire une émission personnalisée pour la personne. Alors, j'en parle au futur, mais en fait, ça existe déjà. C'est-à-dire qu'aujourd'hui, sur les derniers modèles de Renault, par exemple, alors, j'en parle, je fais un peu la promo parce que c'est RMC qui a lancé ça.
19: Très bien.
20: Il y a un outil d'intelligence artificielle comme ça. Donc, tu choisis en fait ton temps de trajet, les thématiques que tu vas aborder, ton présentateur. Alors, je sais que tu es dedans, j'espère que tu as été payé du coup. Il y a Apolline.
19: Mais pas du tout.
20: Alors, écoute.
19: Mais qu'est-ce que c'est que cette
20: histoire? Faut que tu te renseignes. Bah, on peut choisir la voix d'Estelle Denis.
19: Croyez-moi, à 15 euros une. Oui. Je suis sûr que Jean-Philippe, dans le bureau,
20: te la prendre.
19: Je suis sûr que Jean-Philippe,
0: si Estelle n'est pas là demain, c'est qu'elle est en grève.
20: Voilà, c'est grève contre l'IA. Non, mais bien sûr. Mais non, mais c'est génial.
19: Je comprends pas l'intérêt, hein, pardon.
20: Bah, si, tu vas. Bah, en fait, c'est hyper personnalisé.
19: Mais vous savez, il y a un truc qui fait que dans la voiture, on peut changer de station, on peut écouter de la musique, des podcasts.
20: Oui, mais là, il y a pas besoin de changer, on va choisir.
19: Parce qu'on est trop feignant pour appuyer sur un bouton.
20: C'est pas seulement appuyer sur un bouton. Quand on appuie sur un bouton, on sait pas sur quoi on va tomber.
19: Et c'est ça la magie. C'est ça l'autoradio. Et d'ailleurs, je regrette le temps où il y avait la Screech.
20: Oui.
19: Vous savez, arrivait dans certaines villes, il y avait plus la station.
20: C'est retour vers le futur là, votre truc.
19: Hein, oui, non, mais
0: attendez, la nostalgie, ça s'appelle.
19: Charme,
20: ouais, on perd un peu le charme, mais moi j'aime beaucoup le fait de pouvoir en fait choisir son programme et d'avoir voilà la radio qui m'obéit au doigt et à l'œil, tout simplement.
19: Il y a un gros problème puisqu'on parle d'autoradio, c'est quand tout le monde n'aime pas la même musique.
20: Ça, c'est vrai.
19: Ah, j'ai des goûts très particuliers. Tout le monde ne les aime pas.
20: Ça,
19: j'ai des enfants beaucoup plus jeunes, donc évidemment.
21: Oui. Michel Sardou à fond dans la voiture.
19: Est-ce que j'ai envie d'écouter Jules ou Nekfeu? Je suis pas sûr. Vous voyez, est-ce qu'ils ont envie d'écouter Michel Sardou ou Johnny? Je suis pas sûr non plus. Donc, est-ce que ça, on pourra dissocier?
20: Oui, tout à fait. Alors, il y a soit la règle du c'est moi qui conduis, c'est moi qui choisis. Donc voilà, le dictateur de la voiture, ça, ok.
19: C'est moi ça.
20: Sinon, on va pouvoir se baser sur les miracles de la technologie et notamment un truc qui est en cours de développement. C'est incroyable. C'est une technologie qui permet à chaque passager d'écouter ses propres contenus sans avoir à embêter les autres. Je ne parle pas d'écouteurs, chacun avec ses écouteurs dans la voiture, c'est pas très
21: convivial. C'est déjà le cas, techniquement.
20: C'est déjà le cas, oui, mais sauf que là, c'est beaucoup mieux. En fait, c'est une technologie qui est intégrée directement dans les appuis-têtes et dans les sièges, acoustique spéciale, là encore, il y a de l'intelligence artificielle, et on va être capable de, en gros, viser tes oreilles avec du son, je vais le dire comme ça. Et donc, tu peux être en train d'écouter, toi, du rock, toi, une émission ou un podcast, enfin voilà, vous écoutez vos trucs différents.
19: Ça va être pratique pour chanter tous ensemble.
20: Oui, alors on peut pas chanter
21: tous
20: ensemble.
21: Pour se parler, tout simplement.
20: Mais si, mais pour se parler, c'est ça qui est bien. Mais justement, t'as pas un casque dans les oreilles, c'est-à-dire que tu continues à entendre tout ce qui se passe autour de toi. Donc, si on te alpague, si on te parle, tu peux participer à la conversation, et en même temps, tu as la possibilité d'écouter tes propres contenus sans embêter les voisins. C'est pas mal.
21: Ah oui.
19: C'est pas mal. L'autoradio du futur par Anthony Morel. Merci beaucoup Anthony, tous les jours 12h50 dans Estelle Midi. Dans un instant, le zapping, le meilleur de l'actu sur RMC. On parlera de Léa Salamé qui continue à toucher son salaire sur France Télévisions. On parlera de cette attaque de tigre dans un zoo, et puis également de la grande mobilisation samedi 17 octobre. Allez-vous descendre dans la rue? On en parle dans un instant avec vous en direct du Mondial de l'Automobile, porte de Versailles à Paris.
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19: Dans un instant, dans Estelle Midi, en direct du Mondial de l'Auto à Paris, porte de Versailles, le zapping, le meilleur de l'actu sur RMC. On parlera de Léa Salamé, de l'attaque d'un tigre dans un zoo, de la mobilisation de samedi et puis des Misérables au cinéma. Il est 13h01, vous êtes sur RMC.
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19: Le journal tout de suite avec Rémi Barré. Bonjour Rémi.
37: Bonjour Estelle et bonjour à tous. Des revendications légitimes exploitées politiquement et transformées en violences urbaines. Propos d'Emmanuel Macron sur le mouvement lycéen. La fusillade à Aubagne et le collégien semblent avoir soigneusement préparé l'attaque. Enfin, l'avenir de Duralex se joue aujourd'hui. Il demande au gouvernement d'apporter des réponses concrètes dans les semaines à venir. Emmanuel Macron a évoqué ce matin au Conseil des ministres le mouvement des lycéens. Maud Bréjon est la porte-parole du gouvernement. Le chef de l'État comprend les revendications, mais n'accepte pas les dérives.
38: La jeunesse exprime des angoisses légitimes, mais que ces angoisses sont exploitées politiquement et transformées en violences urbaines, avec des scènes inacceptables, à tous égards, et encore hier sur les différents points de rassemblement que vous avez toutes et tous pu commenter.
37: La fin de la garde à vue pour l'adolescent de 14 ans qui a ouvert le feu avant-hier dans son collège d'Aubagne, soupçonné d'appartenir à une mouvance fascinée par les crimes de masse. Il est actuellement présenté à la justice antiterroriste en vue de sa mise en examen. Mathias Tesson est avec nous du service police-justice d'RMC. Mathias, les auditions de l'élève révèlent un plan soigneusement préparé.
0: Oui, on apprend ce jour que ce jeune homme de 14 ans était vêtu complètement de noir, par exemple, au moment de son passage à l'acte, à l'intérieur de l'étui à guitare dans lequel il a dissimulé son arme, un fusil de chasse doté de 14 munitions, eh bien, il a aussi été découvert trois cagoules, des vêtements de type polaire, un keffier ainsi qu'un téléphone portable. Devant les enquêteurs, il a reconnu avoir mûri son projet depuis plusieurs mois, qu'il motivait par une volonté de vengeance, d'un prétendu harcèlement de la part de ses professeurs et camarades, mais il a contesté toute intention de tuer. L'examen psychologique de ce jeune homme ne révélait pas par ailleurs de pathologie psychique particulière, contrairement à l'exploitation de son matériel numérique qui lui mettait en évidence son adhésion à une communauté virtuelle, la True Crime Community, dont les membres, vous l'avez dit, sont fascinés par les meurtres violents ainsi que leurs auteurs. Il a d'ailleurs admis avoir été influencé par ces contenus. Le parquet a requis son placement en détention provisoire en attendant sa probable mise en examen pour tentative d'assassinat terroriste.
37: Mathias Tesson, chef du service police justice d'RMC. 220 emplois sont en jeu et l'avenir d'une marque emblématique. C'est aujourd'hui aux alentours de 14h que le tribunal de commerce d'Orléans doit rendre sa décision sur l'avenir de la verrerie Duralex. En difficulté financière, deux projets de reprise ont été déposés. Pascal Sudre est membre de la CGT de l'entreprise. Dans quel état d'esprit est-il ?
1: Malheureusement, on reste très inquiet. Notre exigence portait sur le fait qu'il fallait, quel que soit le projet retenu, que ce projet maintienne l'ensemble des emplois, c'est-à-dire aujourd'hui 219 emplois. Et les deux projets déposés font état de toute façon derrière avec un plan de licenciement qui n'est pas pour nous acceptable. Encore plus aujourd'hui où le contexte social est quand même très très compliqué, que encore une fois, on sacrifie des vies finalement, parce que derrière des emplois, c'est des vies d'hommes et de femmes. Et pour certains qui ont 30 ans d'ancienneté dans cette boîte, donc imaginez les conséquences pour ces vies-là. Donc nous, on se battra jusqu'au bout pour que l'ensemble des emplois soient maintenus.
37: Le Mont Blanc a été mesuré le mois dernier à 4807,47 mètres, soit 1,88 mètre de plus que lors de la précédente mesure communiquée en 2023. C'est ce qu'annoncent ce matin des géomètres experts français. Un sommet en perpétuel mouvement, selon eux, et pas encore trop modifié par le dérèglement climatique. La suite de la deuxième journée de la Ligue des Champions, le PSG se déplace ce soir sur le terrain de Manchester City. Le coup d'envoi, ce sera à 21h. 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Et enfin les courses, Estelle.
19: Mais tout à fait, Rémi, les tuyaux d'Estelle, sachez qu'on a gagné hier, donc on est très content et on espère regagner bien sûr aujourd'hui avec le quintet qui a lieu à 13h55 sur l'hippodrome de Reims avec 16 concurrents qui vont s'affronter sur 2550 mètres dans la discipline du trot. La dernière minute RMC, c'est le numéro 2, Courreas. Dès là, elle enchaîne les succès, elle ne devrait pas décevoir aujourd'hui.
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19: On est de retour dans Estelle Midi en direct du Mondial de l'Auto Porte de Versailles à Paris. On est ensemble jusqu'à 15h avec Charles Magnien, avec Juliette Briens, Baptiste Desmontiers et Jean-Philippe Doux. Dans un instant, le zapping, le meilleur de l'actu sur RMC. Ensuite, on parlera voiture, évidemment, c'est l'endroit pour, parce que nous sommes au Mondial de l'Auto et on se posera cette question. Avoir une voiture pour vous, est-ce que c'est un bonheur ou un fardeau? Eh bien, bien sûr, vous réagissez 3216 et puis le WhatsApp.
37: Le 0612 424 424, c'est le numéro sur WhatsApp. Tous vos messages qu'on va lire en direct.
19: Et puis on parlera vacances à 14h. C'est une catastrophe pour les vacances de la Toussaint au niveau des réservations. Le climat est morose. Il y a la hausse des prix des carburants. Il y a l'inflation. Alors, est-ce que vous allez renoncer à partir aux vacances de la Toussaint ou est-ce qu'au contraire, les vacances pour vous, c'est sanctuarisé, c'est votre priorité? On en débat avec vous à 14h, 32-16.
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19: Et on commence avec un extrait du Morning RMC. Allez-vous descendre dans la rue samedi? Les organisations lycéennes et étudiantes appellent à rejoindre le mouvement des Gilets jaunes samedi prochain. La CGT annonce apporter son soutien, tout comme la Confédération paysanne. Écoutez le témoignage de Franck et Jean-Pierre, deux habitants du Sud-Ouest qui comptent se mobiliser.
3: dernière manif que j'ai faite, c'était pour les manifs étudiantes pour la loi de Vaquer.
4: Pourquoi vous y allez là ce samedi?
3: J'ai une toute petite retraite. Aujourd'hui, tu réfléchis à deux fois avant de prendre ta bagnole pour plein de choses, avant d'investir, avant de faire ceci, avant de partir en vacances, etc.
10: Il y en a le bol, on se fait plumer de partout. Les petites entreprises, comme moi je suis viticulteur, on est complètement abandonné. On vous dit qu'on vous donne des primes pour le gasoil, mais seulement vous n'êtes jamais éligible. C'est même plus possible de travailler en France, quoi. On n'en peut plus.
11: Alors, est-ce que vous pourriez vous mobiliser le samedi 17 octobre ou est-ce qu'au contraire, cette mobilisation vous fait peur, Juliette Briens?
12: Vous savez très bien que moi, je vais rester chez moi pour cette mobilisation parce que pour moi, c'est une mobilisation qui est entièrement récupérée par l'extrême gauche et j'ai de la peine, en fait, pour les gens qui vont sincèrement se déplacer de province, qui vont monter à Paris et qui vont manifester, effectivement, pour le prix du carburant, les agriculteurs.
11: De gauche et
12: non, mais bien sûr, mais je veux dire, le problème, c'est que ces gens, ils vont être très déçus parce que leurs revendications ne seront pas... écoutez, parce qu'elles ne seront pas entendues. Parce qu'il y a ce gloubi-boulga de convergence des luttes qui est poussé par la gauche, mais qui n'existe pas vraiment. Et en réalité, il n'y a pas de convergence des luttes. Et il y aura tellement de revendications différentes. Tout ça sera noyé dans « Tout le monde déteste la police », dans « Abat les fachos », dans « La Palestine », dans je ne sais quoi. Et au final, les revendications, il y en aura tellement qu'elles ne seront pas entendues. Et la seule chose que ça va donner en fin de journée, ou même très tôt, vu l'ampleur que c'est en train de prendre sur les réseaux sociaux, parce que c'est en train de prendre une vraie ampleur. On parle d'appel à, comment dire, à l'unité à travers plusieurs pays européens. On parle de streamers avec
11: vacances,
12: 10 millions d'abonnés. C'est le début des vacances, on verra. Mais en tout cas, pour le moment, ça monte très fort sur les réseaux sociaux. On sait très bien comment ça va se terminer. Ça va se terminer dans la violence absolue, dans le carnage, dans les feux de poubelle, dans les feux de voiture, comme d'habitude. Et les gens sincères qui seront montés de province pour venir manifester, pour venir faire entendre leurs vraies revendications, ne seront absolument pas entendu, puisque sur BFM et sur toutes les autres chaînes d'infos, on ne parlera que des violences. Et voilà.
13: On ne sait pas encore s'il y aura des violences. Attendons samedi.
12: On le sait, mais bon.
13: J'ai discuté ce matin avec Marion Gauthier, notre reporter qui hier justement a passé la journée à enquêter sur qui est derrière ce mouvement, qui sera dans la rue ou pas. Elle me disait à ce stade, personne ne sait.
11: Hybride.
13: Est-ce que ce sera... comme vous vous souvenez du Blocontou là, le 10 septembre, finalement, il ne s'était pas passé grand-chose
11: l'an
13: dernier.
11: Parce qu'il y avait des partis politiques qui s'en étaient mêlés.
13: Mais à l'époque, on disait sur les réseaux sociaux, ça va être énorme, le 10 septembre, tout va être bloqué, etc. Il ne s'était pas passé grand-chose. Mais ça peut être aussi, en effet, une forme de nouveau gilet jaune. La vraie variable d'ajustement, c'est la jeunesse. Est-ce que les jeunes qui étaient mobilisés, là, ils seront en vacances? Est-ce qu'ils seront à nouveau dans la rue samedi prochain? Personne n'en sait rien.
11: Jean-Philippe Deux, est-ce que vous avez peur pour samedi ou pas du tout?
14: J'ai un peu peur, surtout de la déception de tous ces publics mécontents qui vont se retrouver et qui vont se rendre compte qu'en fait, ils ne sont pas du tout sur les mêmes attentes, que ce soit les lycéens, les agriculteurs, les gilets jaunes eux-mêmes. Le lycéen, par exemple, le prix de l'essence, il le voit à travers ses parents, mais il ne le subit pas. Il demande autre chose. Il demande d'ailleurs eux-mêmes des choses différentes. Donc j'ai peur que là, ils se disent... En fait, c'est peut-être nécessaire d'ailleurs de les retrouver tous ensemble et dire bah, allez-y, parlez-vous et qu'est-ce que vous allez crier, qu'est-ce que vous allez chanter, à part pas content, parce que tout le monde est pas content, mais qu'est-ce qu'on demande, qu'est-ce qu'on réclame? En fait, ils réclament des choses différentes et à un moment, même si le gouvernement est un peu intelligent, il dirait ok, on va dire oui à l'un d'entre vous. Ok, dites-nous lequel. Et évidemment, personne ne sera ok pour dire ne nous aidez pas, aidez mon voisin qui sera avec moi dans la manif. Donc je pense qu'il y a une fausse unité. La seule unité, c'est le pas content. Et c'est pas assez pour se retrouver. En tout cas, peut-être une après-midi, samedi, s'il fait beau, mais c'est le début des vacances. Donc les gens seront peut-être partis vers autre chose. Les lycéens seront moins là, en tout cas, je pense. Donc moi, je pense que ça va faire un flop. En tout cas, je suis presque à l'espérer. En plus, on est à quelques mois de la présidentielle. On sait qu'il n'y a pas grand-chose, il n'y a pas une grosse marge de manœuvre, à part nourrir les programmes en promesses.
11: Oui, mais après, on a aussi une culture de la manif en France. Et c'est vrai qu'aujourd'hui, mais il suffit d'écouter tous les appels qu'on a au 32-16 depuis des semaines, il y a une colère qui est en train de monter pour l'instant. Ça ne se traduisait pas dans la rue. Les gens étaient plutôt lassés, fatigués. Mais là, on a quand même l'impression qu'il y a presque un élan. Est-ce qu'il est salutaire, cet élan, finalement, Baptiste? Est-ce que c'est salutaire d'aller crier sa colère dans la rue?
15: Je pense que c'est français d'aller crier sa colère dans la rue. Vous savez, on a tous vu là sur les manifs étudiantes, et moi j'ai regardé beaucoup de médias étrangers ou de réactions sur les réseaux sociaux, et il y avait beaucoup de gens qui disaient, en tout cas je les ai vus, mais waouh, mais qu'est-ce que vous avez, vous, les Français? Comment, mais c'est quoi ce pays qui a dégoupillé, qui a décapité son roi, qui a fait sa révolution, etc. On a une image. Donc, est-ce que c'est salutaire? Je ne sais pas. En tout cas, est-ce que c'est français? Oui. Je ne m'aventurerai pas au pronostic boule de cristal de Jean-Philippe Doux qui dit ça va faire un flop. J'en sais rien. En tout cas, je peux vous dire que je vois. Alors déjà, les lycéens, s'ils sont pas dans la rue ce week-end, bon, by the way, à la limite, c'est pas grave. Il y a une autre partie de la population qui va les remplacer.
19: Oui,
15: ils ont été en mobilisation pendant pas mal de temps. Ensuite, Jean-Philippe, tu dis, ils n'ont pas d'autres points communs que pas content. N'oublions pas que les gilets jaunes, c'est parti certes d'une petite étincelle pour le prix du gasoil, mais je le sais très bien pour avoir fait des dizaines et des dizaines de manifs de gilets jaunes. C'est très vite devenu pas content, comme tu le dis, Jean-Phi. Oui. Et aujourd'hui, et c'était pas content
19: ça
15: contre qui?
19: Ça a été le début de la fin, d'ailleurs.
15: Et c'était exactement. Pas content contre qui? Contre Emmanuel Macron, qui, dès son arrivée au pouvoir, avait fait une politique fiscale incitative pour des classes aisées. Moi, je vois, le même terreau dans ce qui se passe aujourd'hui en France. C'est pas ma mère retraitée de 81 ans qui vit bien, qui est impactée par ce qui se passe en France. C'est les gens les plus précaires, c'est les entrepreneurs, c'est moi qui vais faire le plein de mon camion, c'est nous, ces gens-là. Et ces gens-là, de manière transpartisane, oui, je suis d'accord avec ce que dit Juliette, les partis politiques peuvent éteindre le truc s'ils le reprennent. Mais la plupart des gens, de gauche comme de droite, ils ont des gens qui sont pas contents. Donc moi, je dis pas ça va péter. Évidemment, je le souhaite pas, mais je dis attention quand même, parce que le pas content, il est vraiment fort, fortement ancré. Il y a des gens derrière nous, je suis sûr que tous les gens qui sont sur le salon de l'auto aujourd'hui, la plupart d'entre eux se disent qu'ils sont pas contents parce que c'est trop cher, parce que ceci, parce que l'école ça va pas, parce qu'il y a plus assez de soins dans les hôpitaux, parce que ce que Juliette dit à longueur d'émission, nos services publics, on paye, on n'a pas. Toutes ces petites choses-là sont totalement transpartisanes et peuvent réunir les gens dans la rue.
19: Alors il y a une convergence des luttes autour d'un thème où là, qui met tout le monde d'accord, c'est qu'il faut rapprocher aujourd'hui le net du brut. Alors ça, tout le monde est d'accord. Tout le monde est d'accord pour dire que c'est plus possible, je veux dire, d'avoir 1000 en haut de ta feuille de paye et puis d'avoir 650 en bas. Là, il y a un moment où ça ne va plus. Et je pense que ça peut rassembler tout le monde, que les gens gagnent beaucoup ou que les gens gagnent peu. Tout le monde dit qu'il faut rapprocher le brut du net. Bon, écoutez, on verra si ça fait partie des convergences samedi. Mais c'est en tout cas un thème sur lequel tout le monde s'accorde. On va passer au GG ce matin sur RMC, écarté du 20h. Léa Salamé continue à toucher son salaire. Est-ce que ça vous dérange? En septembre, la journaliste a été mise à l'écart du JT en raison de la candidature, vous savez, de son compagnon Raphaël Glucksmann à la présidentielle. On va écouter les explications d'Olivier Truchot ce matin sur RMC dans les GG.
2: Là, on parle du fait qu'elle est salariée de France Télé, elle est en CDI, et que donc elle ne présente plus le JT, elle va pas le présenter pendant un certain temps, tant que Raphaël Glucksmann se présente, donc jusqu'à la présidentielle au moins. Je l'ai contactée ce matin, je lui ai demandé, elle me dit, j'ai baissé mon salaire parce que lorsque je présente le JT, j'ai des primes, présentations, que je ne perçois plus. En revanche, je reste rédactrice en chef, salariée en CDI, je bosse sur des émissions spéciales, sur Le Pape, Incendie, j'ai d'autres spéciales prévues dans les mois qui viennent. Je travaille aussi sur un documentaire sur le Moyen-Orient. Donc, bref. Alors, en fait, elle continue de travailler, mais ses projets ne sont plus liés à la campagne présidentielle. Voilà.
19: Jean-Philippe Doux, est-ce que c'est normal que Léa Salamé continue à toucher son salaire?
14: Mais oui, je pense, parce que je suis pas sûr que ce soit son choix à elle déjà de s'être retirée. Donc, si c'est une contrainte qu'on lui a imposée, c'est normal aussi d'assumer, de continuer à lui payer son salaire. Puis, en effet, elle a d'autres matières que la politique française, la politique intérieure. Donc, si elle travaille sur d'autres documentaires, c'est une journaliste. Elle n'est pas que présentatrice du 20h. Donc, moi, je trouve ça très bien qu'on la mette sur autre chose. Un peu de souplesse, on le déplore assez, le manque de souplesse dans l'espace public. Là il y en a.
19: Et elle a diminué son salaire.
14: Elle a diminué son salaire parce qu'elle ne touche plus les primes de présentation, donc elle redevient journaliste, rédactrice en chef. Je ne connais pas son grade, mais non, je trouve ça logique. On va pas. Je trouve que déjà elle est pénalisée en tant que femme d'eux, avant même qu'il soit candidat officiel. Et il l'est pas encore. Il a pas encore déposé sa candidature. On parlait de Natacha Polony aussi. Perico Legas, qui travaille aussi dans les médias, sera peut-être aussi contraint de le faire.
19: Oui, il travaille dans une radio privée, après, c'est pas tout à fait la même chose, et il présente pas le JT.
14: Oui, oui, mais bon, en fait, il y a le curseur, comme c'est flou, comme la loi ne dit rien, voilà, donc non, c'est bien que Léa Salamé fasse autre chose et qu'elle revienne après les élections, sauf s'il est président, évidemment.
19: Baptiste Desmontiers, est-ce que vous êtes d'accord avec Jean-Philippe Doux? C'est tout à fait normal que Léa Salamé soit payée dans le sens où c'est quand même, voilà, c'est pas elle qui a voulu se retirer de l'antenne, elle y a été obligée.
15: Je sais pas, on a un peu l'impression que, alors déjà, je trouve ce geste est remarquable. Il fallait qu'elle sortir. Je trouve ça bien. Moi, je l'ai dit dans cette émission parce que ça pollue le débat. Je trouve ça bien. C'est une femme, etc. Donc en plus, je veux dire, voilà, il y a toutes les raisons pour qu'on l'accompagne dans ce choix-là. En revanche, l'idée d'aller commencer à pleurnicher parce que Léa Salamé a perdu une partie de son salaire.
19: Personne ne pleurniche.
15: Quand même, on entend le côté un peu. Ah oui, dis donc, c'est pas. Attends, Léa Salamé, il faut voir que elle est omniprésente à l'antenne. Aujourd'hui, elle est salariée. Probablement par France Télévisions, j'ai pas le détail des contrats. Elle produit une émission, elle présente une émission qui à l'époque est produite par une société de production indépendante. Donc, de toute manière, elle touche de l'argent par cette société de production.
19: Normal.
15: Quand elle fait, il y a trois semaines, il y a eu un prime, tiens, prime sur les arbres.
19: Ouais.
15: Le prime des arbres.
19: Et ben.
15: Elle le présente encore une fois avec Hugo Clément,
19: mais parce qu'elle
15: producteur de l'émission. Donc non, si vous voulez, ce que je veux dire, c'est que Léa Salamé fait partie de ces gens et j'admire son travail. C'est une journaliste exceptionnelle, je l'adore, mais elle fait partie de ces gens qui regroupe trop de temps d'antenne, trop de programmes.
19: Et si elle est bonne, en fait.
15: Mais, oui, bah,
19: si
15: y a, non, mais attendez, il y a combien de salariés à France Télévisions qui sont excellents et qui pourraient
19: présenter. Qui sont capables de faire de l'antenne comme elle?
15: Oui, qui pourraient présenter.
19: Je pense qu'il n'y en a pas beaucoup.
15: Bah, moi, je pense, en tout cas, moi, je l'ai dit, ça m'a valu de me faire taper sur le dos. Je l'ai dit. Il y a trop de mêmes personnes sur la tête, pardon. Il y a trop peu de personnes qui incarnent.
19: Il y a beaucoup de parties de votre corps qui ont été tapées.
15: Moi, je me suis fait taper dessus pendant la commission à Londres parce que j'ai eu le malheur de dire qu'à France Télévisions, il y avait trop peu de personnes qui incarnaient. Trop de programmes, trop de têtes qui sont toujours les mêmes à l'antenne. Et qui, voilà. Donc, moi, je trouve que Léa Salamé, je trouve ça remarquable qu'elle sortire du JT. En revanche, baisse son salaire, ça ne pose aucun problème parce que de toute manière, elle va continuer à côté avec une activité qu'elle fait avec cette boîte de prod dans laquelle elle présente quelle époque, elle présente des primes, elle présente des documentaires. C'est, voilà, je veux
13: Baptiste,
15: dire, c'est qu'il y a plein de.
13: C'est l'audience qui décide.
19: Bah oui.
13: Si les gens en ont marre de voir Léa Salamé, ils la regarderont plus.
19: Exactement, mais là,
13: les chefs de France Télévisions diront oh là là, bah, Léa, ça marche plus, on va mettre de nouvelles têtes.
19: Ouais,
15: tu connais le monde des médias, Charles.
19: Sophie Lapix, elle est partie, David Pujadas. Il y a plein de présentateurs de
15: politique.
19: Autre
15: pas uniquement que sur l'audience, vous le savez bien.
19: Dans ce cas-là,
15: vous avez
19: Baptiste. Autre proposition.
15: Le prime des juste on parle des audiences. Le prime des arbres fait 8%. Ça joue sur les audiences.
19: Faut pas parler des arbres sur le service public.
15: Non, c'est pas ça que je dis. C'est qu'on me dit non, quand Charles me dit si elle faisait pas d'audience, elle serait dégagée. Mais le 20h, je ne parle pas du 20h, je parle d'autres émissions. Je suis désolé, le prime des océans, ça fait 8,5. Bon, c'est pas un score satisfaisant pour
19: service,
15: un prime time.
19: C'est une mission de service public.
15: Estelle, vous savez très bien que je suis le premier à défendre l'émission de service public. Je dis simplement, il y a une différence entre l'émission, la mission et le présentateur ou la présentatrice. Ce que je dis simplement, ne confondons pas tout, je dis simplement qu'elle ait une baisse de salaire. Déjà, je trouve ça normal, même
19: mais
15: si
19: personne
15: c'est difficile
19: ne pleure,
15: pour elle.
19: Et
15: à côté de ça, elle a encore énormément de programmes sur France Télé. Elle est présente partout. Elle fait des primes, des émissions.
19: Mais elle est très compétente.
15: Il n'y a pas mort d'homme.
19: Et
15: elle est très compétente. Il n'y a pas mort d'homme.
19: Mais
15: ça n'est pas parce qu'elle fait de l'antenne qu'elle est toujours à l'antenne. Sinon, elle ne ferait pas le prime à 8%.
4: Non, mais autre proposition, on privatise le service public. Comme ça, il n'y a pas un centime de l'argent des Français qui continue à financer des chaînes et des radios complètement
13: et
4: idéologisées.
13: On a plus de prime sur les océans.
4: Qui ne représentent pas les Français. Et comme ça, tout le monde est content et ça met tout le monde d'accord. Et Léa Salamé, elle pourra travailler parce que c'est une très bonne journaliste.
19: Mais elle peut travailler.
4: Une chaîne privée, payée avec de l'argent privé. Imaginez cette idée délicieuse. Voilà, moi, c'est pour ça. Je suis pour la privatisation du service public. Et comme ça, il n'y aura aucun débat sur les salaires de Léa Salamé.
15: Il n'y aura plus jamais d'informations indépendantes, plus jamais d'enquête.
4: Parce que ce n'est pas indépendant, mon ami. Ça n'existe pas, la neutralité journalistique. Et sur le service public,
13: si
4: encore moins.
13: Si, on est indépendant. Hein,
4: donc, privatisez-moi ça. Et hop, plus un copain de notre argent
15: pas des infos, nous.
4: Qui vient financer les chaînes idéologisées.
19: Les GG ce matin sur RMC. Un homme attaqué par un tigre dans un zoo. Faut-il euthanasier l'animal? Samedi, un homme de 22 ans est entré dans l'enclos d'un tigre au Royaume-Uni. Il est décédé des suites de ses blessures sous les yeux des visiteurs. Et pour Fatima Haïd-Bounois, la professeure de français des GG, il faut laisser ce tigre tranquille.
5: Ce n'est pas de sa faute. Ce n'est pas le tigre qui est sorti de l'enclos pour attaquer un homme. Et là, la question se poserait. C'est un homme qui a voulu qui a escaladé pour aller dans l'enclos alors que des gens l'ont dissuadé. Et après, effectivement, c'est terrible. Il est mort, mais le tigre n'y est pour rien.
2: Il a pris un risque.
5: Il y a un moment. Donc, je suis du côté du tigre. Je suis désolée. Et ça ne veut pas dire que je suis du côté des tigres en règle générale. Vous voyez,
2: je n'essentialise pas le tigre.
5: De la justice.
19: Juliette Briens, est-ce qu'il faut euthanasier ce tigre qui a quand même mangé un homme, ou est-ce qu'il faut le laisser tranquille parce que c'était pas tout à fait de sa faute?
14: Il l'a pas mangé.
19: Il l'a pas mangé, mais qu'est-ce qu'il en a fait?
14: Il l'a tué, mais il l'a pas mangé.
19: Oui, enfin, oui. Ah, oui,
12: mais c'est vraiment social en tout cas.
19: Pardon. Non, mais alors déjà, il l'a éventré.
12: Déjà, histoire absolument dramatique. Les images ont tourné sur les réseaux sociaux. Franchement, c'est absolument dramatique cette histoire. Et le problème, moi, pour moi, c'est évidemment, on va pas euthanasier un tigre qui bouffe un humain quand il est dans son enclos. C'est un tigre en fait. D'accord, c'est pas un labrador le truc, c'est un tigre. Donc normalement, tu rentres pas dans l'enclos du tigre, sinon il te bouffe. T'apprends ça très jeune dans ta vie.
19: Et les petites pancartes, oui.
12: Le truc, moi, ce que j'aimerais éclaircir, c'est que l'homme en question, il rentre dans l'enclos, il se passe quand même beaucoup de temps où il essaye. Bon, apparemment, c'est un mec qui était assez fragile dans la tête, etc. Donc on sait pas exactement ce qui s'est passé. Mais il y a quand même beaucoup de temps qui se passe où le tigre le cherche, le regarde et l'homme essaye de calmer le tigre. Dans toute
19: Apparemment,
12: cette...
19: il a demandé aux visiteurs de prendre des photos
12: dans
19: et des vidéos.
12: Dans tout ce moment-là, moi, ce que je ne comprends pas, c'est qu'a fait, en fait, le zoo. Parce que, par contre, quand la vie d'un homme est en danger au moment précis où il est dans l'enclos du tigre, il faut tirer sur le tigre parce qu'il faut sauver la vie de l'homme, évidemment. Ah bah, je sais pas, ça vous dérange qu'on sauve une vie humaine voilà.
19: Le problème, mais les mecs se baladent pas avec un fusil.
12: Bah si, normalement, bien sûr que si. Les zoos, ils sont équipés, évidemment, enfin, pour prévoir ce genre d'incident où il y a des gamins ou...
19: Je suis allée à Beauval, les gens avec un fusil.
12: Mais non, mais si, bien sûr que les zoos sont équipés pour ce genre de délire, parce qu'il y a des enfants qui sautent, il se passe plein de choses.
19: Mais non, les enfants ne sautent pas dans l'enclos.
12: Il y en a, si,
19: ils ont eu des problèmes.
12: C'est mondialement connu, un enfant qui avait sauté dans un enclos de gorilles, etc. Ça s'était mieux fini, heureusement. Maintenant, qu'est-ce qui s'est passé pendant toutes ces minutes où l'homme avait sauté et était à moitié en train de se battre avec un tigre? Pourquoi le personnel du zoo n'a pas intervenu à ce moment-là? Maintenant que c'est fini, maintenant qu'il est mort, on ne va pas euthanasier un tigre qui n'a fait que suivre ses instincts naturels. Ça n'a plus aucun intérêt.
19: Oui. Alors, je tiens quand même à vous dire que voilà, ce n'est pas fréquent. Enfin, je veux dire, tous les enfants sautent pas dans l'enclos des gorilles.
12: Mais non, mais c'est pas pour ça que les zones ne sont pas équipées.
19: Ils
12: ne
19: se baignent pas avec des alligators. Enfin, voilà, mais normalement, on tient son enfant quand on est au zoo. Jean-Philippe Douffon, faire quoi de cet animal?
14: Il faut le laisser en vie. C'est un acte quasiment suicidaire de la part de cette malheureuse victime-là. Mais on rase pas Notre-Dame de Paris quand quelqu'un saute pour se suicider du toit de Notre-Dame. Oui. On ne rase pas la Tour Eiffel. C'est assez rare. Mais là, c'est un acte qui est complètement dingue. Donc, le tigre, il est sur son territoire. C'est comme si cet homme était allé dans la jungle et s'était fait attaquer par un tigre sur son territoire. Bon, ben voilà, on ne va pas reprocher, entre guillemets, au tigre d'avoir défendu son territoire. Et à un moment, voilà, il a des instincts. En revanche, il faut peut-être revoir les sécurités autour de ces lieux pour qu'il n'y ait aucune possibilité pour les visiteurs d'aller voir le gorille ou voir le tigre.
19: Dans un instant, je vous rappelle que nous sommes en direct du Mondial de l'Auto à Paris, Porte de Versailles. On parlera voiture, justement. Est-ce qu'avoir une voiture, pour vous, c'est un bonheur ou au contraire un fardeau? On en débat avec vous dans un instant. 32-16, à tout de suite.
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11: On est de retour dans Estelle Midi sur RMC. RMC Story en direct du Mondial de l'Auto aux portes de Versailles à Paris avec aujourd'hui Charles Magnin, Juliette Briens, Baptiste Desmontiers, Jean-Philippe Doux et un invité. Voilà, dans l'émission, vous l'entendez depuis 6 ans. Maintenant, à chaque fois qu'on a un sujet voiture dans Estelle Midi, et c'est Pierre Chasseret himself, en chair et en os, directeur général de l'association 40 millions d'automobilistes. Bonjour Pierre.
48: Salut Estelle, bonjour à tous.
11: Et Pierre, si vous êtes avec nous, c'est bien sûr... Alors, je vais allumer votre micro, Pierre.
48: Salut Estelle, bonjour à
0: tous.
11: Voilà, Pierre, évidemment vous êtes là parce que nous allons parler des voitures, parce que nous sommes au Mondial de l'Auto. Et nous allons nous intéresser, Pierre, aux chiffres du jour. 40 millions, c'est le nombre de voitures particulières en circulation en France. Ce chiffre a augmenté de 0,4% en un an, alors même que de nombreux automobilistes se plaignent de la flambée des prix des carburants ou encore du montant de certaines réparations. Bref, Charles, on se plaint, mais malgré tout, la voiture reste indispensable pour beaucoup.
1: Ah bah oui, pour 53% des Français, la voiture est indispensable au quotidien. Ils n'ont aucune alternative pour se rendre au travail notamment. On y passe en moyenne 5 heures par semaine. Ça fait 11 jours par an, 11 journées entières dans votre voiture chaque année. Une contrainte qui coûte de plus en plus cher. 416 euros par mois en moyenne, si on prend en compte le carburant, l'assurance, l'entretien. Résultat,
11: le petit arbre aussi qui sent bon.
1: Le petit arbre qui sent bon. Bon, a priori, ça, on ne change pas tous les mois. Estelle, si on a une hygiène irréprochable, bon, chacun ses problèmes. Résultat, les trois quarts des Français considèrent désormais la voiture comme un luxe et 56% estiment qu'ils ne pourraient plus racheter aujourd'hui le véhicule qu'ils possèdent. Pour continuer à utiliser leur véhicule, certains automobilistes aujourd'hui sont contraints de réduire d'autres dépenses. Selon les études, ce sont les loisirs qui arrivent en tête des postes sacrifiés devant les vacances et puis ensuite on pioche dans l'épargne pour pouvoir continuer à rouler. Des Français qu'on qualifie de prisonniers de la voiture, comme le dit l'IFOP. Mais dans le même temps, la voiture reste une énorme source de plaisir pour 64% des sondés. 94% associent la voiture à un sentiment de liberté et d'autonomie.
11: Alors, la question du jour, avoir une voiture, est-ce un bonheur ou un fardeau? Je me tourne vers vous, Pierre Chasseret, mais évidemment, si vous me dites un fardeau, je ne comprendrai plus rien.
2: Donc, fardeau économique, en tout cas.
11: C'est quoi pour vous la voiture, Pierre Chasseret?
2: La voiture, c'est à la fois une prison économique et c'est un espace de liberté, c'est une prison libre. C'est le seul aujourd'hui moyen de déplacement qui vous permet de partir en pleine nuit pour aller rendre service à quelqu'un, qui vous permet de partir en vacances, qui vous permet
11: de mettre... Non, mais prendre le taxi.
2: Qui vous permet de partir en vacances avec vos enfants, qui vous permet de se déplacer, qui vous permet d'aller voir vos amis, qui vous permet pour 70% des Français de partir au boulot. Et à la base, il y a encore quelques années, la voiture, c'était quoi l'ADN ? L'ADN politique, c'était de la démocratiser. Qu'est-ce qu'on a fait ? On l'a démocratisé. On avait des voitures pas chères, normalement, derrière, avant. Et aujourd'hui, elles sont... Allez, c'est pas une critique qu'on va faire au Mondial. Les véhicules sont devenus extrêmement chers, quasi inabordables. Trop d'électronique, électrique, 25 à 30% de plus que le coût d'un véhicule thermique traditionnel. Donc au final, oui, c'est un fardeau économique insupportable, tellement essentiel à notre liberté, à notre bonheur.
11: Pourriez-vous en passer ?
2: Ah mais moi, c'est impossible. Jamais sans ma voiture. Jamais, impossible.
11: Jean-Philippe Doux, alors vous, avant, vous étiez à Paris. Maintenant, vous êtes du côté d'Aix-en-Provence, dans un petit village. Ouais. Est-ce que vous pourriez vous passer de votre voiture ?
3: Ben non, alors bonheur ou fardeau, c'est un bonheur. Et surtout, c'est une obligation. Parce que, surtout quand on a des enfants, pour transporter les enfants. Moi, j'ai un scooter, donc je fais beaucoup de choses à scooter. Mais il y a beaucoup de... Évidemment, tous les déplacements se font en voiture. On est tous pareils dans notre village. On est d'ailleurs très souvent seul ou à deux maximum dans notre voiture. Donc en fait, on a des bouchons interminable. J'étais avant-hier matin, à 8h du matin autour de Toulon, je regardais autour de moi, il n'y avait que des voitures avec une personne dedans. Mais vraiment, je ne voyais aucune famille, rien. Donc, moi, je suis pour la voiture. C'est vrai que c'est un vrai espace de liberté, mais il va falloir peut-être qu'on rogne un peu sur la liberté pour faire de l'autopartage. Je ne sais pas comment
11: Vous pourriez faire, vous, dans votre village, par exemple. Eh bien, que vous ayez, dans votre village, il y a combien d'habitants?
3: On est 8000.
11: Il y a une personne parmi les 8000 qui aille par exemple au supermarché en même temps que toi ou qui aille dans un autre village en même temps que toi, mais c'est pas possible. Là, c'est plus la liberté dans ces cas-là.
3: Moi, j'utilise parfois Blablacar et tu fais un aller avec quelqu'un, tu fais un retour avec un autre. Voilà, il faudrait trouver une solution.
11: On va pas faire un Blablacar pour aller au supermarché.
3: Mais il y a du Blablacar au quotidien. C'est par exemple, tu travailles, tu habites à un point A, tu travailles à un point B. D'accord. Non, mais il faudrait faire ça parce que on n'a pas vraiment le choix, que ce soit économiquement ou pour l'environnement. Moi, je suis aussi un nostalgique d'Autolib. À Paris, quand j'habitais Paris, j'avais un scooter et je n'avais pas de voiture. Mais il y avait Autolib, on pouvait emprunter une voiture juste quand on en avait besoin. Et je ne sais pas pourquoi que Autolib s'est arrêté, mais il faudrait...
11: C'était dégoûtant, les voitures.
3: Ce genre. Oui, mais bon...
11: C'est horrible. Oh. Oui. Arrivé une fois sur deux, il y avait des trucs de McDo sur la banquette.
2: C'était une fortune. Est passé à la révision intégrale toutes les 7 semaines en moyenne.
11: Ah,
2: c'était
11: oui.
2: Un gouffre économique et on a découvert ce jour-là que ce qui était partagé sans propriétaire devenait saccagé. Alors ça, c'est pas la faute de celui qui le met en place, c'est aussi la faute de l'utilisateur, évidemment.
11: Baptiste Desmontiers, vous avez une tendance plutôt écologique, donc j'imagine que la voiture, quand c'est pas une obligation, vous évitez, j'imagine.
4: Alors ouais, mais moi je suis un mauvais élève. Moi, la liberté pour moi, c'est mon scooter.
0: C'est mon scooter parce que je suis entre la banlieue parisienne et Paris. Quand je viens ici, si je venais, je pourrais pas. Ce matin, j'étais à mon dépôt. Je peux pas être à mon dépôt, gérer des devis, aller faire un rendez-vous client et être ici pour l'émission à midi avant de repartir. Physiquement, je ne peux pas. Donc, j'ai mon scooter. Après, j'ai fait très attention. J'ai trois véhicules maintenant. J'ai un gros camion, un énorme diesel qui consomme beaucoup, mais j'ai pas le choix. C'est une benne, c'est pour mon travail de paysagiste. Et c'est mon salarié Julien qui est dedans aujourd'hui, qui doit nous écouter. Je t'embrasse. Merci. J'ai une autre voiture, ma voiture familiale avec mes filles. D'accord. Et j'ai mon scooter. Pierre, vous disiez jamais sans ma voiture. C'est le titre d'un reportage qu'on avait fait à Complément d'enquête il y a quelques années pour raconter comment en France, en fait, on est dépendant de notre voiture. Mais c'est la politique publique. C'est une époque où on a décidé que chaque Français devait être, je crois, le chiffre, c'est à moins de 45 minutes, 45 kilomètres d'une autoroute. Tout le maillage territorial a été fait pour la voiture en France. Donc aujourd'hui, on est dépendant d'une situation qu'on a créée. On nous a donné la drogue et aujourd'hui, on est toxico. C'est comme ça. Moi, je pourrais pas m'en passer, mais je réduis considérablement mon usage. Et on en parlera tout à l'heure sur les arbitrages, loisirs, argent, tout ça. Moi, je fais mes arbitrages déjà parce que la voiture est devenue trop chère. Donc c'est ma liberté, comme Pierre, je le dis. Mais c'est aussi ma prison économique. Si la mienne tombe en panne, là aujourd'hui, j'ai plus un radis parce que j'achète des... Si elle tombe en panne, je l'ai dit l'autre jour, je suis sacrément mal barré.
11: Oui, il y a aussi le chiffre que rappelait Charles, c'est quand même 416 € par mois, tout compris. Il faut les sortir, les 416 €. Donc, on sait qu'il y a de grosses contraintes de pouvoir d'achat aujourd'hui pour les Français. Est-ce que c'est quelque chose sur laquelle on peut renier pour vous, Juliette Briens, la voiture ?
4: Mais non, parce qu'en fait, la voiture, c'est le plus grand vecteur de liberté individuelle jamais inventé par l'homme. On n'a jamais... inventer quelque chose qui offrait autant de liberté justement que la voiture. Et c'est pour ça qu'à un moment donné, on souhaitait aux Français d'avoir des véhicules. On leur souhaitait d'y arriver, on leur souhaitait à tous les Français d'avoir accès à une voiture. Donc c'était ça, c'était vraiment le symbole de la liberté. Et d'un seul coup, parce qu'il y a des gens comme Baptiste Montier qui ont changé de mentalité, et d'un coup, ils ont fait changer la mentalité, et d'un coup, la voiture, elle est devenue honteuse. Elle est devenue connotée d'un certain milieu
11: social. Elle
4: n'est pas
11: honteuse, elle pollue.
4: On a commencé à dire aux gens qu'ils détruisaient la planète et qu'il fallait... s'autoréguler, qu'il fallait changer de mode de vie, qu'il fallait passer au vert, qu'il fallait passer à l'électrique. Ça a changé. Et avec ce changement de mentalité est venue toute une série de décisions politiques, de décisions fiscales, de normes environnementales, de normes sécuritaires, et j'en passe, qui changent d'ailleurs tous les 4 matins, et qui ont rendu la voiture beaucoup plus compliquée qu'avant.
11: Vous n'avez pas de voiture, vous ?
4: Non, c'est une liberté pour moi de ne pas en avoir, évidemment. Voilà, parce que moi, je peux m'en passer totalement. Je suis une citadine.
11: C'est la fracture, c'est ça, ville-campagne, quoi.
4: Je peux totalement m'en séparer. Mais j'ai grandi en province. Évidemment, j'ai eu mon permis à 18 ans et un jour, parce que évidemment que la voiture, pour moi, elle me libérait totalement, donc je pouvais me déplacer toute seule.
11: Alors que les petits citadins aujourd'hui passent même plus le permis. Hein.
1: Exactement.
4: Ah oui, je sais.
1: Moi, je suis un vrai citadin, parisien. J'ai passé mon permis.
11: C'est pas le permis.
4: Je connais.
1: J'ai passé mon permis quand mon fils est né. Quand j'ai eu un enfant, je me suis dit là, c'est plus possible. Ni moi ni sa mère n'avions le permis. Il était temps que l'un de nous deux s'y mette. Elle a fait le bébé. J'ai passé le permis. Voilà. On s'est réparti les tâches comme ça. Et du coup, j'ai acheté une voiture dans la foulée parce que pour moi, j'ai grandi dans ce modèle où il faut avoir les enfants, la voiture qui va avec pour pouvoir se déplacer. Etc. Et pendant quasiment 10 ans, j'ai eu 3 voitures successives, mais c'était un fardeau, c'était une charge mentale permanente. L'entretien, le voyant qui s'allume, c'est tout de suite mince, il va encore y en avoir pour 200 balles.
4: Mais avant, il y avait moins de voyants.
1: J'ai oublié de faire la révision avant les vacances d'été, merde, il y en a pour 400 balles de révision, etc. Et un jour, c'est un ami qu'on connaît bien autour de cette table qui s'appelle Emmanuel Le Chypre. Oui. Il m'a dit, tu sais, le vrai luxe dans la vie, c'est pas d'être propriétaire, c'est d'être locataire.
0: Ben oui.
1: Et il m'a dit, la voiture, si t'en as pas besoin tous les jours. Et en effet, j'ai la chance et les enfants de pouvoir me déplacer autrement. J'ai accès à des transports en commun, les enfants aussi. Résultat, j'ai vendu la voiture il y a 2 ans. Mmh. Et depuis, je loue régulièrement, l'été, pendant une semaine ou deux, ou pour une période de vacances, etc. Et du coup, j'ai retrouvé le plaisir de la conduite parce que pendant 10 ans, j'ai conduit en ville. Et il n'y a plus de plaisir. Je suis désolé, qui prend du plaisir aujourd'hui?
11: Mais en fait, on s'en fout d'avoir du plaisir à conduire. Moi, la voiture, je m'en fous d'avoir du plaisir.
1: Alors,
11: moi, je veux qu'elle m'amène d'un point A à un point B.
1: J'ai pas conduit
11: et qu'il y ait des bonnes enceintes à l'intérieur.
4: C'est exactement pour ça que la voiture, on est passé de l'ambition d'avoir une voiture et du luxe d'avoir une voiture à une nécessité. C'est une nécessité pour les gens, c'est tout.
1: C'est un fardeau.
4: Ils n'ont pas le choix.
11: Pierre Chasseret, est-ce qu'il faut bien réfléchir justement à avoir d'avoir une voiture? Parce que c'est vrai qu'à un moment, c'était logique d'avoir une voiture. Je parle de ça il y a 20 ans, on se posait même pas la question de est-ce qu'on doit avoir une voiture ou pas. Aujourd'hui, on se pose la question, c'est quoi la bonne question à se poser finalement?
2: La bonne question, en fait, il y a qu'à Paris qu'on la remet en question, la voiture. Dès qu'on passe le boulevard périphérique, elle est essentielle dans la vie des Français.
11: D'accord.
2: Donc Paris n'est pas la France, Paris n'est même pas l'Île-de-France. Paris, c'est une petite exception. Et puis on a un cœur de ville.
11: Grande ville aussi. Vous êtes à Bordeaux, vous n'avez pas besoin de voiture.
2: Oui, dans l'ultra cœur. Mais attention, Bordeaux, c'est pas le même maillage non plus territorial.
0: Lyon non plus. Lyon, c'est ultra embouteillé.
11: Marseille, il ne faut pas avoir de voiture non plus.
0: Il ne faut pas avoir de voiture.
2: Mais en termes de possession automobile, la voiture se justifie partout. Est-ce qu'elle coûte trop cher? Je vais vous citer un exemple. Il est en face de moi, permis de conduire et coup de fil à l'assurance. Un jeune conducteur, c'est plus de 100 euros par mois. Pour avoir une assurance. Ça veut dire 1200 euros par an.
0: Eh bien, tu vas prendre un Vélib.
2: On n'a toujours pas acheté la voiture, on n'a toujours pas fait le plein de la voiture. Le plein, grâce à monsieur le président, que je ne salue pas, mais que j'ai croisé sur le mondial de l'auto, pas de baisse de la fiscalité sur les carburants. Chaque plein auto, 100 euros. Qui peut aujourd'hui, décemment, avoir le luxe de se payer cette liberté? La vraie question à se poser, c'est pas de savoir si les Français doivent avoir ou pas une voiture. La vraie question est de savoir comment ça se fait qu'on a des Français qui bossent, qui se lèvent le matin, qui n'arrivent pas à bosser, à vivre de leur salaire, qui hésitent entre faire le plein et faire le plein du frigo. Et comment ça se fait que ces gens-là se reposent la question fondamentale du plaisir et du bonheur de posséder une voiture? Le vrai luxe d'être locataire, quand on en a les moyens, Charles.
11: Oui, bien sûr.
2: Quand on en a les moyens.
11: Ça revient moins cher quand même. Hein.
2: Ah non, ça revient
11: plus
2: cher.
11: Si vous louez trois fois par an,
2: Vous
11: allez payer, allez, au max.
2: Encore une fois, pour un Parisien. Mais celui qui part au boulot tous les jours,
1: Pierre, je connais plein de Niçois et plein de Marseillais qui n'ont pas de voiture, des foyers, des familles avec enfants qui n'ont pas de voiture, mais en effet qui habitent dans des agglomérations, il y a des alternatives, soit un bus, un tram, un vélo, ça existe.
2: Oui, et puis quand ces gens-là partent

0: Et il a deux véhicules. Bonjour Jonathan.
1: Bonjour.
0: Et merci beaucoup d'être avec nous.
1: Merci,
0: deux véhicules, c'est un choix, parce que vous avez une voiture de sport et une petite voiture, ou c'est une obligation ?
1: Non, alors pour tout vous dire, j'ai même trois véhicules, puisque comme Baptiste, je suis paysagiste, donc j'ai mon camion. Et ensuite, les deux autres véhicules, ce sont des véhicules familiaux pour pouvoir se relayer entre ma femme et moi, pour pouvoir aller chercher les enfants, faire les courses, tout ça. Donc, on a besoin de nos véhicules, moi pour travailler et ensuite pour s'occuper de la famille. Et on n'a surtout pas les moyens de les remplacer, donc on a deux véhicules qui ont 20 ans.
0: Ouais. Ah oui, d'accord.
1: Donc il y en a un qui va même atteindre les 325 000 km.
2: Wow.
3: Ah oui.
0: Mais ça
3: ah
0: ouais. va vous coûter cher finalement, Jonathan, en entretien, en contrôle technique, etc.
1: Détrompez-vous, j'ai fait le calcul. Garder un véhicule bien entretenu, ça coûte pas plus cher que d'en racheter un.
0: Et vous n'avez pas peur, Jonathan, qu'il y ait un des véhicules qui tombe en panne et que vous soyez très embêté un matin ?
1: C'est ce que je disais au standard à Thomas, c'est que c'est ça le fardeau. Le vrai fardeau de beaucoup de Français, et c'est ce que disait Baptiste tout à l'heure, puisque j'étais en train de vous écouter, c'est que le jour où il y en a une qui lâche, tout se casse la gueule.
2: Ah oui.
0: C'est ça. Et quand la voiture a 325 000 km, il y a plus de chances qu'elle lâche qu'une voiture électrique qui a 1000 km. Vous songez à en acheter une autre ou pas, Jonathan ?
1: Non, pas pour le moment. J'ai pas les moyens.
0: D'accord. Bah écoutez, merci beaucoup en tout cas, Jonathan, d'avoir été avec nous. Voilà, Jonathan qui, comme beaucoup de Français, est dépendant de sa voiture parce que vous vivez pas en ville, vous vivez aux alentours de Bordeaux. Merci beaucoup, Jonathan. On termine avec des messages, Charles.
4: Et j'ai Yves qui nous dit, mais pour moi, la voiture a toujours été un bonheur et pourtant, j'ai plus de 70 ans. Aujourd'hui, je retrouve presque un nouveau plaisir à conduire une électrique. C'est une autre manière de conduire, mais les nouvelles voitures renouvellent mon bonheur de conduire, nous dit Yves. Et puis, tiens, le record sur le WhatsApp, c'est pour Ralph qui nous dit. Oui, des voitures, j'adore ça, j'en ai 9, vous dit-il. Mais oui, j'ai plein d'utilisations différentes. J'ai un petit pick-up, j'ai des voitures électriques pour le quotidien, j'ai des voitures de collection. Bref, la voiture, c'est ma vie, nous raconte Ralph.
2: Ah oui.
4: Et on vous a posé la question sur nos réseaux sociaux. Avoir une voiture aujourd'hui, est-ce que c'est devenu un fardeau ou est-ce que c'est un bonheur ? C'est toujours le bonheur qui l'emporte, Estelle, à 69%.
0: Et nous, on a eu le bonheur d'accueillir Pierre Chasseret sur ce mondial de l'auto. Merci beaucoup, Pierre, d'avoir été notre invité sur ce débat. Et j'ai envie de vous dire à très bientôt dans Estelle Midi, parce que dès qu'on fait un sujet voiture, de toute façon, nous vous appelons. Merci beaucoup, Pierre Chasseret. Dans un instant, Pierre-Antoine Damecourt, le répondeur d'Estelle Midi, les meilleurs messages laissés au 32-16. À tout de suite.
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7: Nous sommes à quelques heures du match Manchester City-PSG. 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
15: On est de retour au Mondial de l'Automobile, porte de Versailles à Paris. On est en direct dans Estelle Midi jusqu'à 15h. Et tout de suite, eh bien, c'est le moment d'accueillir Pierre-Antoine Damcourt, le répondeur d'Estelle Midi, les meilleurs messages au 32-16.
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16: Eh oui, quelle joie d'être en direct du salon de l'auto. Alors avant l'émission, je suis allé rêver devant les modèles de luxe que ne pourrais jamais m'acheter, les Lamborghini, les Ferrari. Et puis, je suis arrivé au stand Porsche, j'ai vu Estelle Denis serrer la main du vendeur qui lui disait « N'oubliez pas, Madame Denis, au bout de la 10e, on vous fait moins 50 sur le tableau de cuir. »
15: N'importe quoi. Ça devait être un sosie, j'ai pas de Porsche.
16: Ah oui, bien sûr Estelle, ce n'était pas le stand Porsche. C'était le stand Dacia Sandero. Évidemment.
15: Mais exactement.
16: Allez,
15: voilà,
16: on fait comme ça.
15: Allez, premier message.
17: Salut Estelle, c'est Anthony Morel. Alors je m'éclate, là je suis dans les allées du salon de l'auto et je suis tombé sur une petite pépite, le premier GPS dopé à l'intelligence artificielle spécial parisien. Écoute ça, c'est génial.
18: À la prochaine intersection, tournez à droite. Et au connard, tu l'avances ta caisse.
17: C'est vraiment super bien fait, on s'y croirait, hein, regarde.
18: À 200 mètres, percutez le Vélib en l'insultant très fort, vous êtes arrivé.
16: Waouh, on se croirait à bord de la voiture d'Estelle.
15: Mais pas du tout.
16: Si.
15: Je suis hyper poli au volant.
16: C'est vrai?
15: Oui, enfin, je ferme les fenêtres.
16: Il y a bien un petit doigt qui part de temps en temps.
15: Non.
16: Un d'honneur, hein, je précise.
15: Ouais, non, je réfléchis. Non, il y a quelques insultes. Ça fait partie de la tradition.
16: C'est la tradition.
15: Ouais, c'est vrai.
16: Message suivant.
15: Toujours fenêtre fermée.
17: Oui, bonjour, c'est Natacha Polony. Voilà, je suis très heureuse d'être la 1000e candidate à l'élection présidentielle. Wouhou! Je suis avec mon compagnon, là, et... Non, Perico, pardon, c'est Perico Legas. Il a mis ma robe panthère avec mes bas et mon rouge à lèvres. Mais oui, tu seras la première dame, mais on a le temps encore, Perico. Ah, il est sexy.
16: Ouais, non, il a le temps, hein, il a le temps, Perico, avant de devenir première dame.
19: On a l'image.
16: On a l'image.
15: Oui, on l'embrasse.
16: Et on l'embrasse.
15: Allez, message suivant.
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17: Bonjour RMC, ici Gaëtan, reporter BFM, premier sur l'info. Je suis en ce moment même dans l'allée 8 du salon et c'est ici qu'on peut admirer la pièce maîtresse, un vrai petit bijou. C'est magnifique, là, voir ça de mes yeux, je suis très ému. Attendez, je m'approche, ça y est, je le vois, un homme est en train de faire le plein de son réservoir en entier. Oh là là, après avoir vu ça, je crois qu'on peut mourir tranquille. Oh putain, il a fait tomber une goutte, et il a fait tomber une goutte, ouais.
16: Ah ouais. Un plein en entier, c'est beau. C'est fou, je crois que c'était une légende urbaine en ce moment.
15: Ça arrive, mais peu.
16: Peu.
15: Message suivant.
17: Oui, coucou Estelle, c'est Christelle, la compagne de Vincent Moscato. Je t'appelle parce que là, Vincent n'est plus trop dans son assiette, il parle plus, il reste prostré au lit toute la journée. Allez mon chéri, tu veux pas un peu d'aligo? Faut que tu manges. Ah non, vous voyez, il refuse même de prendre son petit déjeuner. C'est une épreuve difficile, hein, mais depuis qu'il a vu toute cette nourriture jetée à cause du piratage des frigos, eh ben il est plus le même. Hein. Allez Vincent, courage.
16: Courage Vincent, ils sont en train de refaire les stocks là. Apparemment la semaine prochaine, c'est bon, il y aura plein de bouffe.
15: J'espère bien.
16: J'espère.
15: Allez, message du PC sécurité du salon.
7: Salut RMC, c'est Gérard, responsable de la sécurité du salon de l'auto. C'était pour vous dire que tout est sous contrôle. On a renforcé les protocoles, c'est sécurité avant tout, d'accord? C'est... Oh putain. Oh, code rouge, protégez les hôtesses, il arrive. Salut, c'est Patrick Boel, je suis venu voir les belles carrosseries. Promis les filles, je touche avec les yeux cette année.
16: Non, que personne ne bouge, que ne bougez pas, sa vision est basée sur le mouvement. Jean-Philippe, faites pas le malin, parce que vous pouvez être son style.
19: Oh, je bouge plus.
16: Allez, dernier message.
15: Dernier message.
20: Ouais, salut la team RMC, c'est Kevin. Je suis fan de tuning et de RMC. Et là, il veut pas me laisser rentrer dans le salon avec mon Opel Corsa. Mais laissez-moi passer, bande de tocards. Je vais vous montrer ma titine, Estelle, elle est magnifique. J'ai fait peindre des photos de Moscato et de Roten nus sur le capot. J'ai des sièges marinières en hommage à vous. Et surtout, j'ai mis la tête de Riolo sur les essuie-glaces arrière. Comme ça, quand je l'actionne, il fait non-non de la tête.
16: Pas mal, les essuie-glaces, ouais. Daniel Riolo.
15: J'adore, c'est une super idée, ça.
16: Je vais aller proposer ça sur les stands du salon.
15: Ça,
16: et
15: peut,
16: puis nous,
15: ça peut cartonner.
16: On se retrouve demain, même heure, même endroit.
15: Merci. Salut beaucoup, Pierre-Antoine Damcourt, le répondeur, tous les jours, 13h50. Dans les samedis, vous pouvez l'applaudir, évidemment.
16: C'est exceptionnel.
15: Voilà, Pierre-Antoine. Quelle clameur, quel carton,
16: incroyable.
15: C'est la star du salon de l'auto.
16: Il y a la Twingo, il y a la voiture, il y a la deux chevaux.
15: C'est incroyable. Voilà. Et puis vous pouvez bien sûr retrouver Pierre-Antoine en podcast également, rmc.fr, l'appli RMC et toutes les plateformes de téléchargement. Dans un instant, on parle de vacances. Grosse morosité au niveau des vacances de la Toussaint, puisqu'il y a moins 12,5% de réservations par rapport à l'année dernière. Est-ce que vous aussi, vous allez renoncer à partir pour les vacances de la Toussaint? Mais écoutez, on en parle avec vous dans un instant. 3216 et le WhatsApp d'Estelle Midi, 06 12 424 424. À tout de suite.
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15: Dans un instant, en direct du Mondial de l'Auto, porte de Versailles, à Paris, on parlera des vacances de la Toussaint. De plus en plus de Français ne partent pas aux vacances de la Toussaint. Est-ce que vous aussi, vous allez renoncer à partir, ou est-ce qu'au contraire, les vacances, pour vous, c'est sacré? On en parle avec vous dans un instant, 3216 et le WhatsApp d'Estelle Midi, 0612 424 424. 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
15: Les infos, tout de suite avec Rémi Barré.
40: Bonjour Estelle, bonjour à tous. L'appel à la convergence des luttes pour le 17 octobre prochain, samedi. Le gouvernement dit garder la tête froide. Et puis face à la hausse des prix des carburants, renoncer à ses vacances. Va-t-on vers un samedi de grande mobilisation sociale? Appel lancé en tout cas par les syndicats qui veulent une convergence des luttes entre lycéens et gilets jaunes. Maude Bréjon est la porte-parole du gouvernement. Elle a pris la parole donc à l'issue du Conseil des ministres. Et elle dit, elle affirme en tout cas que le gouvernement ne s'inquiète pas.
41: Le rôle de l'exécutif, c'est d'aborder les sujets, la tête froide, tant sur les attentes des lycéens, que sur les questions de pouvoir d'achat, que sur les questions d'agriculture, que sur les questions budgétaires. Le droit de manifester est un droit fondamental. Il ne s'agit aucunement de l'attaquer ou de le remettre en cause. D'ailleurs, les forces de l'ordre sont là pour encadrer et permettre aux manifestants de manifester dans les meilleures conditions possibles. Voilà, et puis ensuite, on mène le travail politique de fond.
40: Et parmi les revendications de la journée de mobilisation de samedi, le prix des carburants, toujours au plus haut, et ce alors que les vacances de la Toussaint débutent à la fin de la semaine. Selon la société PAP Vacances, les réservations de logements sont en baisse de 12,5% par rapport à la même période de l'an passé. Il s'agit bien sûr des logements touristiques. Reportage de Lou de Kitt pour RMC.
0: Les vacances en Haute-Savoie chez son fils, pour Géraldine.
2: On oublie, là, cette année, on oublie.
0: Retrouver sa famille représente désormais un budget trop lourd pour cette assistante de direction.
2: Avec le péage, ça me fait un aller-retour pas loin de 300 euros.
0: Pour Sophie, même voyager à proximité devient compliqué.
3: Moi, j'ai beaucoup de famille dans le Maine-et-Loire, c'est pourtant pas très loin de la région parisienne. Mais non, je vais pas le faire parce que c'est un coût à la fois essence et à la fois péage, si on prend le péage, donc je ne le ferai pas.
0: Et les conséquences se font aussi ressentir chez les hôteliers, comme en Vendée, l'un des départements les plus touchés par ces baisses de réservations.
4: C'est vide, c'est calme.
0: Jennifer tient un hôtel à Saint-Gilles-Croix-de-Vie et confirme la tendance.
4: J'ai de l'ordre de 10% de réservation. L'année dernière, je devais avoir 40%. Et là, les hôtels... dans les villes balnéaires, on va peut-être payer le prix de la hausse du carburant.
0: Alors pour sauver leurs vacances, certains confient revoir leur plan, destination plus proche, train ou covoiturage. Tous les moyens sont bons pour s'évader sans faire exploser le budget.
40: Vacances de la Toussaint, allez-vous renoncer à partir? On en parle dans un instant sur RMC dans Estelle Midi. Il reconnaît les faits, mais nie avoir eu l'intention de tuer. Fin de la garde à vue pour l'adolescent de 14 ans qui a ouvert le feu avant-hier dans son collège d'Aubagne. Soupçonné d'appartenir à une mouvance fascinée par les crimes de masse, il est actuellement présenté à la justice antiterroriste en vue de sa mise en examen. Le parquet indique qu'en plus de son fusil de chasse, le suspect transportait notamment avec lui 14 cartouches ainsi que des cagoules. La décision est attendue dans les minutes qui viennent. Le tribunal de commerce d'Orléans doit rendre sa décision sur l'avenir de la verrerie Duralex. En difficulté financière, 2 projets de reprise ont été déposés et 220 salariés sont concernés. La suite de la deuxième journée de la Ligue des Champions, le PSG se déplace ce soir sur le terrain de Manchester City, coup d'envoi du match 21h à vivre en direct et en intégralité sur RMC. Et puis les courses, l'arrivée du Quintet. C'est avec Dimitri Blanc-L'œil de la Dream Team des courses RMC.
5: Salut Rémi,
40: bonjour Dimitri.
5: C'est le numéro 10, Catchy Quick, qui a gagné dans cette épreuve. 4,60€, pardon, la cote finale, devant le quinte Juste de Loison. Le 13, Yalto Dertal. Le 5, Gentil Dieschout. Et le 9, Giacomo Beo. Arrivée provisoire pour le quintet du jour, c'était la 11e étape du GNT à Reims. 10, 15, 13, 5 et 9. On se retrouve à 15h pour l'arrivée définitive et les rapports de ce quintet. À tout à l'heure.
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15: C'est la dernière partie d'Estelle Midi sur RMC, RMC Story, toujours en direct du Mondial de l'Auto, porte de Versailles à Paris. On est très heureux d'être là avec Charles Magnin, avec un public en feu. Enfin, on a énormément
9: de monde.
15: Il y a énormément de monde autour de nous. On est ravis. Voilà, Charles Magnin, Juliette Briens, Baptiste Desmontiers et Jean-Philippe Doux. On parle vacances dans un instant. Vous êtes très nombreux à avoir envie de vous aérer l'esprit et pourtant les réservations sont en baisse. Alors, est-ce que vous allez vous aussi renoncer à partir aux vacances de la Toussaint? On en parle avec vous dans un instant. 32-16, il y aura le tu préfères, bien sûr, 14h25. Nous sommes sur une semaine spéciale habitude de vie et ce tu préfères, pas si facile. Tu préfères avoir la télé dans le salon ou dans la chambre? Il y aura Charlotte Méritant, bien sûr, RMC Conso, 14h30. On parlera voiture. Est-ce que c'est une bonne idée de prendre un courtier, pour acheter sa voiture et pour faire des économies? Est-ce qu'on fait vraiment des économies avec un courtier? Charlotte Méritant nous dira tout. Et puis, bien sûr, les immanquables de Charles, 14h40.
9: On parlera cinéma. Est-ce que ça vous dit de figurer dans le prochain Astérix?
15: Bah, bien sûr.
9: Bah, ils cherchent des figurants, Estelle. J'ai tout le détail, ouais, du casting.
15: Mais ils cherchent quoi?
9: Ils cherchent des Gaulois et des Gauloises, notamment des Gaulois qui doivent présenter une moustache ou une barbe et des cheveux longs.
15: Oui, c'est pas pour moi, Charles.
9: On verra.
15: Peut-être pour vous, Charles.
9: Le tournage est au printemps. On a tous le temps d'y réfléchir. Et si vous avez déjà peur en avion, ça ne va pas s'arranger avec l'histoire que je vais vous raconter. Ce vol entre l'Australie et l'Italie qui a dû être resté cloué au sol à cause des punaises de lit. En plein vol, les passagers se sont mis à se faire piquer. On a distribué des antihistaminiques.
15: C'était en écho?
9: C'était en classe écho.
15: Est-ce qu'ils ont mis le petit rideau?
10: Alors qu'il n'y a pas de lit en écho. C'est ça le pire.
9: Ça fera peur à ceux qui ne voyagent pas en business.
15: Les punaises
9: comme Estelle.
15: De petits sièges.
9: On en parle à 14h40.
15: Et je ne voyage pas en business.
9: Ouais. Ça restera à prouver.
15: De toute façon, je ne voyage plus.
9: Oui, oui. Rendez-vous à 14h40 pour éclaircir cette histoire.
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15: Il est 14h07 sur RMC. On poursuit Estelle Midi avec la baisse du jour. Et c'est celle des réservations de logements pour les vacances de la Toussaint. Moins 12,5% par rapport à l'année dernière. Baisse de pouvoir d'achat, prix des carburants, climat social morose. Les Français n'ont pas vraiment la tête aux vacances qui démarrent samedi. Et certaines régions, Charles, sont plus touchées que d'autres.
9: Oui, les destinations du Sud voient les réservations chuter. Bah oui, elles sont plus lointaines et plus coûteuses à rejoindre en voiture. Résultat, les réservations vers la Côte d'Azur baissent de 11% par rapport à l'an dernier. Moins 10 pour le Languedoc, moins 13 pour la Vendée-Charente. En clair, ceux qui partent font un calcul simple, limiter le budget carburant. Alors, pour la plupart des Français, ça veut dire tout simplement rester chez soi. Et pour ceux qui ont la chance de partir, il y a deux destinations qui profitent de cet effet carburant, c'est l'Ille-et-Vilaine.
15: La Bretagne.
9: Et, ouais, et la Normandie, la Manche, le Nord, des régions qui voient les réservations bondir de plus de 20% par rapport à l'an dernier. La Bretagne, la Normandie, qui restent des destinations abordables pour ceux qui ont la chance de partir. La mer concentre à elle seule 74% des demandes selon PAP, loin devant les vacances à l'étranger, devant la campagne ou la montagne pour la Toussaint. Mais ce qui ressort de cette enquête, c'est que la Toussaint, eh bien en fait, ce sont les premières vacances sacrifiées. Elles sont courtes, elles sont censées rester bon marché et en fait, elles passent à la trappe. On préfère préserver les vacances d'été et pouvoir partir un peu à Noël.
15: Alors, allez-vous renoncer à partir aux vacances de la Toussaint ? Baptiste Desmontiers, vous qui êtes en train de monter votre boîte, j'imagine que vous n'allez pas forcément partir deux semaines.
6: Oui, je vais pas partir du tout, moi. Très clairement. Oui, non, bien sûr, il y a beaucoup de sacrifices. Alors moi, professionnellement, j'ai pas pris de vacances cet été. Et là, à la Toussaint, d'habitude, on part avec ma compagne, avec nos enfants. Mm-hmm. Et on essaye d'envoyer souvent nos enfants aussi à droite à gauche. Et ben là, cette année, la grande, très gentiment, est embarquée par ma mère et du coup va partir un peu en vacances. Et la petite, parce que du coup, il n'y avait pas ses cousins, cousines, je vous raconte ma vie, hein, mais bon, voilà. Et ben du coup, non, mais en fait, techniquement, on s'est posé la question. Est-ce qu'on prend quelque chose? Est-ce qu'on lui offre quelque chose? Est-ce qu'on l'emmène quelque part? Ben non, il n'y a pas. On a décidé de faire des économies. On a décidé, oui, en fait, techniquement.
15: Votre arbitrage, c'est les vacances, en fait.
6: Ah, mais là en fait, oui. Il n'y a même pas de débat. L'arbitrage, c'est les vacances. On se dit que tous les jours, nous, moi, j'ai la chance de pouvoir faire des bons plats à la maison, d'aller acheter mon bon poulet fermier. Je préfère avoir ça tous les dimanches et me dire. Et puis, elles sont pas malheureuses, hein, mes filles. Hein. On va dire les choses honnêtement.
15: Non, mais après, on peut aussi voilà, rester chez soi, se balader en forêt.
6: Voilà. C'est ça. Et c'est la petite, ça va être à la maison, tranquille. Mais vous voyez, d'habitude, même quand on part pas, on se dit tiens, je vais lui prendre une inscription au centre aéré, etc. Et ben, on l'a pas fait. Alors, je suis pas le Français le plus à plaindre, mais moi, je fais des économies, donc j'imagine ceux qui sont encore plus dans des situations précaires que moi, ça me semble évident de faire sauter les vacances des vacances là. Enfin, c'est pas possible.
15: Est-ce que ça vous semble évident aussi à vous, Jean-Philippe, vous avez deux garçons. Et c'est vrai qu'elles tombent tôt, hein, les vacances de la Toussaint. Elles tombent le 17 octobre, alors qu'il y a eu des années, c'était une semaine plus tard.
8: Et c'est vrai que c'est facile pour personne en ce moment. C'est un calcul très parisien, Charles, de dire à cause du carburant, on va peu dans le sud. Moi, j'habite dans le sud.
9: Les Français interrogés par PAP, bon, c'est-à-dire que les Lyonnais, les Lillois, les Strasbourgeois disent on va pas descendre sur la Côte d'Azur. À la Toussaint.
8: Mais je pense que comme beaucoup, en fait, je vais faire peu de kilomètres pour profiter de ma région. Alors moi, j'ai la chance d'habiter dans le sud, donc on va aller faire sûrement une rando dans les Calanques avec mes enfants pendant une semaine. Donc ce week-end, ça va être ça. La semaine prochaine, je fais juste un petit séjour de deux jours avec eux au parc Astérix pour Halloween. Donc je fais quand même l'aller-retour. Mais c'est en fait au lieu d'une semaine de vacances, ça va être deux jours, deux jours de vacances. Et la semaine d'après, je profite de venir ici pour l'émission, pour rester peut-être un peu sur Paris. Mais c'est vrai que là où on se disait tiens où est-ce que j'ai envie d'aller, là c'est plutôt où est-ce que je peux aller pour des raisons de carburant, de voyage tout simplement.
15: Je m'étonne que vous ne m'ayez pas encore demandé de vous héberger, Jean-Philippe.
8: C'était la deuxième partie de la phrase. On peut faire un timeshare. Je vous prête ma maison dans le sud. Tout d'un coup ça vous intéresse. Non, mais c'est vrai que on va tout calculer. Moi j'ai la chance aussi d'avoir une petite voiture. J'ai deux voitures, mais il y en a une, elle est au GPL. On n'en parle pas du tout.
6: Bah oui.
8: Mais le GPL, il est à 95 centimes le litre en ce moment.
15: Ah oui.
8: Donc ça reste possible de rouler avec le GPL.
15: Juliette Brien, c'est ce que, comme beaucoup de Français, vous avez envie de vous aérer? Parce que c'est vrai que le climat, là, en ce moment, il est pas très propice à la joie, on va dire.
11: Bah, il est lugubre, il est pesant, mais ça ne risque pas de s'arranger. Puis c'est déjà le cas l'année dernière pour moi. Moi, je pars pas à la Toussaint. J'ai l'impression qu'on vient à peine de finir les vacances d'été. Sinon, moi, j'ai vraiment le sentiment.
6: Mais c'est parce que t'as pas d'enfant, pardon. Excuse-moi.
11: Oui, je comprends. Mais et je parle de mon point de vue.
9: En vacances le 31 août, Juliette.
11: Bah ouais. Bah oui. Ouais, parce que je pars plus tard.
9: Bah oui, oui.
11: Mais non, mais de mon point de vue sans enfant, évidemment, je donne mon point de vue. J'ai l'impression que je viens de rentrer de vacances d'été. Et franchement, les vacances de la Toussaint, quand on n'a pas d'enfants, qui sont pas en dehors de l'école, elles servent à quoi? Vous avez envie d'aller en Bretagne à la Toussaint pour faire
15: bah oui.
11: Quoi
15: bah parce que justement, c'est la meilleure période. Tu sais pourquoi? Oui. Parce que l'été, t'as toujours les gens qui te disent alors t'as beau temps en Bretagne et qui ricanent parce que parfois tu peux avoir 18 degrés, c'est vrai, on ne va pas se mentir.
11: Parfois, ouais.
15: Et ben à la Toussaint, tu t'attends à rien. Donc en fait t'es pas déçu.
11: Ah
15: c'est-à-dire
11: ouais.
15: Que tu vas faire
11: ouais, c'est cynique comme
15: mais,
11: vision
15: mais non, mais c'est génial.
9: Belle vision des vacances.
15: Ouais. Si t'allumes en fait si t'allumes la cheminée en Bretagne en août, bon bah c'est embêtant et ça m'est déjà arrivé. En revanche, t'allumes la cheminée en novembre, bon bah c'est comme tout le monde. Tu vas faire de la pêche à pied, il y a du vent, il y a des embruns, il y a la mer. Tu vas faire ton footing quand même qui en fait tu t'en fous à la tout ça qu'il fasse pas beau.
9: Enfin,
15: tu pars en Bretagne.
9: À Nice on se baigne hein.
15: Mais tant mieux pour vous. Mais on ne se baigne pas en novembre, enfin Charles.
11: Non, mais après
9: si,
11: moi, c'est.
9: Ah ben si,
11: mais
9: déjà passé du 11 novembre dans l'eau.
15: Ma mère se baigne encore, là, actuellement. Oui. Donc, ben oui, mais les Bretons sont résistants.
9: Oui, on beaucoup va le dire comme ça.
11: C'est juste que moi, en fait, mes vrais besoins de décompression et mon vrai attachement aux vacances, ils concernent Noël, parce que c'est les vacances familiales qui sont importantes pour moi, et ils concernent l'été pour glander et vraiment décompresser.
6: Dans un hôtel all inclusive.
11: Voilà. Donc, tout mon temps et tout mon argent, je le consacre et je le réserve pour ces deux vacances-là, et donc tout ça ne rentre même pas dans la balance pour moi. Après, je pense que les gens, il y a encore des gens qui ont des moyens de se payer des vacances à la Toussaint. Simplement, je pense que tout le monde est prudent.
15: Exactement.
11: Parce qu'en fait, l'avenir est incertain, et il l'est de plus en plus, et l'avenir, il est un peu lugubre. Donc, on est prudent. Donc, si on doit se passer d'une semaine de vacances, ce sera celle de la Toussaint, je le comprends totalement.
15: Oui, puis après, la météo, tu sais pas trop encore. Là, on voit que c'est changeant. Tu peux gagner, perdre 10 degrés du jour au lendemain. Donc, je pense que tu attends le dernier moment. Il n'y a plus de saison, ma bonne dame.
11: Il n'y a plus de saison, ma bonne dame.
15: Alors, nous avons Estelle au 3216 qui nous appelle de l'Aube. Bonjour Estelle.
12: Bonjour Estelle, bonjour l'équipe.
15: Merci beaucoup d'être avec nous. Estelle, est-ce que vous partez aux vacances de la Toussaint ?
12: Eh ben non, en fait, on n'a pas trop le choix. Comme dit, on va jouer sur la prudence. Moi, je fais 90 km par jour pour aller travailler. Donc, non, l'avenir est incertain. Donc, pas de vacances, c'est pas possible en fait. C'est le fruit de notre travail, pourtant on pourrait souffler, on pourrait aller dans la famille, mais non, en fait, on n'a pas le choix.
15: Et vous partiez les années précédentes, Estelle ?
12: Oui, bien sûr. Et puis comme l'auditeur d'avant, moi j'ai un véhicule qui est des années 2000, donc à 26 ans. Donc, comme beaucoup, peut-être que l'électrique, mais il n'y a pas d'offre aujourd'hui me dire, ben voilà... il y a une bonne reprise, ils font des efforts et on passe à l'électrique. C'est encore un budget. Alors, si on avait que le carburant, mais c'est tout qui augmente. Quand j'entends à la télé les augmentations, mais dites-nous ce qui n'augmente pas, on gagnera du temps. Hein. Vraiment. Hein. Parce que c'est tout. Il n'y a rien qui ne baisse. Donc, on travaille. Et on travaille pour quoi faire, je ne sais pas. Pour calculer tous les mois, en fait.
15: Voilà, évidemment, dans ces cas-là, on n'a pas forcément la tête à partir en vacances et pas les moyens non plus. Vous avez pris quand même quelques jours, Estelle, pour rester du côté de Troyes ?
12: De toute façon, je travaille sur Troyes. Moi, je suis en milieu rural, mais je travaille sur Troyes. Donc, voilà.
15: Eh bien, écoutez, merci beaucoup.
12: Merci,
15: Estelle. D'avoir été avec nous et voilà, de toute façon ça corrobore les chiffres que nous avons, c'est-à-dire qu'il y a moins de Français qui vont partir à la Toussaint cette année.
9: Je sais, il y a beaucoup de messages d'ailleurs pour nous dire mais on n'a pas les moyens et puis on n'a pas assez de vacances aussi. Quand on n'a que 5 semaines dans l'année, c'est dur de s'arrêter à la Toussaint. En attendant, Bison Futé a fait tomber ses prévisions là, il y a une heure à peu près et dit que ce sera orange, pas rouge, mais orange dans le sens des départs au niveau
15: fois,
9: national.
15: On l'a connu noir des fois. Donc,
9: oui, mais dès vendredi, donc ça sera vendredi 16 octobre, à partir de 15h, Bison Futé voit orange. Ce qu'il faut dire aussi, c'est que c'est pas forcément des gens qui prennent la route pour partir en vacances. Il y a beaucoup de Français qui vont faire la route du dépôt chez les grands-parents.
15: Oui,
9: on va poser les enfants ce week-end chez les grands-parents.
15: Mais meilleur moment.
6: C'est très intéressant, mais tu vois, la juste pour aller dans ce sens-là, même ça, moi cette année, on a choisi de pas le faire. Avant, je descendais et j'ai la chance d'avoir un pied-à-terre au Pays Basque avec ma mère. D'habitude, je me payais le luxe de descendre mes filles et de remonter. Je passais le week-end là-bas. Ben là, cette année, je ne le fais pas. Alors, c'était moi en train, mais en voiture, c'est la même chose.
15: Alors, en train, vu les.
6: Non, mais en train, c'est hors de prix. Mais en voiture, on descend tout seul, on descend avec les enfants, on remonte tout seul. C'est un gros trajet, mais c'est faisable. Même ça, moi, je ne le ferai pas.
15: Alors, nous sommes avec Corinne Joly. Et Corinne Joly, c'est notre invitée aujourd'hui, la directrice de PAP, l'agence de particulier à particulier. Merci beaucoup, Corinne Joly, d'être avec nous.
13: Bonjour.
15: Corinne Joly, on parlait de cette, j'allais dire, désaffection des Français pour les vacances de la Toussaint, mais c'est pas ça du tout. C'est qu'en fait, tout simplement, ils ne peuvent pas. Aujourd'hui, qu'elles vont. Charles le disait, c'est la Bretagne, la Normandie qui sont plébiscitées. Mais est-ce que ça va. Ça, vous pensez que dans les mois à venir, les années à venir, ce sera toujours finalement ces territoires-là qui sont plébiscités parce qu'ils sont moins chers que d'autres régions?
13: Alors, les destinations sont très variables et elles dépendent du contexte. Et puis, au fur et à mesure, les prix peuvent s'ajuster. Si la demande change, il est possible que les prix soient corrigés aussi. Maintenant, c'est difficile de tirer des conclusions juste sur les vacances de la Toussaint parce que ce sont quand même les vacances les plus mal aimées des Français. C'est vraiment les premières à sacrifier. Donc, nous, on n'est pas du tout surpris de la baisse des réservations qu'on a enregistrées pour cette période. Ça peut être... effectivement, beaucoup de personnes ne peuvent pas forcément se les permettre et certains économisent pour pouvoir partir à Noël, qui sont des vacances beaucoup plus sacrées. Les vacances de Noël et les vacances d'été, comme Juliette l'a dit, c'est les vacances préférées, c'est celles qu'on ne veut pas sacrifier. Et les vacances de la Toussaint, c'est un peu plus comme un bonus. Et donc, dans le contexte actuel, les bonus, on les élimine forcément.
15: Ouais, on fait des arbitrages. Est-ce que vous avez aussi beaucoup de Français qui préfèrent les très courts séjours, se dire bon bah on part pas forcément aux vacances de la Toussaint, mais il y a le 11 novembre, parce que cette année le 1er novembre il tombe un week-end, donc ce ne sera pas un pont, mais il y a le 11 novembre, je crois, qu'il tombe un mercredi. Est-ce que dans ces cas-là, les Français vont en profiter pour partir peut-être un petit peu plus tard et un petit peu moins de temps?
13: Oui, en fait, sur les vacances, ça a le mérite de permettre énormément d'arbitrage. En fait, on peut complètement changer le budget en fonction de la destination, on part du type de bien où on part, de la période où on part, de la durée. Donc, on a énormément d'options. Et ce que vous venez d'évoquer, le fait de privilégier des séjours courts, non seulement ça permet des économies, ça permet aussi de poser moins de congés. Donc, il y a quand même une grande tendance à la multiplication des séjours courts. On part un petit peu, on prend un ou deux jours de congés pour faire un week-end long. Ça permet de le faire plus souvent dans l'année et ça revient moins cher que de partir une semaine entière.
15: Corinne Joly, c'est quand même des vacances à petit prix plutôt la Toussaint, parce que vous n'êtes pas en haute saison dans le sud de la France. A priori, les hôtels ou les propriétaires de logements Airbnb font quand même des prix. On peut s'évader quand même pour pas trop cher aux vacances de la Toussaint.
13: Alors les hébergements, très clairement, ce sont les vacances les moins chères, justement parce que ce sont les moins appréciées des Français. Donc l'hébergement est le moins cher. Le problème, c'est tous les autres coûts. Ce qui a été évoqué là, c'est le coût du transport. Celui-là, il ne va pas se résorber parce qu'on est en octobre. Le coût des restaurants, c'est pareil. Donc derrière les vacances, il y a toujours un ensemble de coûts. Et c'est ceux-là qui font que certains se sont dit « je ne pars pas, je garde mes jours de congé, je garde mon argent ». Et puis, je me ferai plus plaisir potentiellement à Noël ou en février.
15: Et est-ce que vous avez déjà une petite idée des chiffres de réservation pour Noël ou pas du tout?
13: Alors, c'est vraiment, vraiment prématuré parce que là, on n'est qu'en octobre. Donc, c'est très difficile de donner la tendance. Ça peut se jouer assez tard. C'est des vacances qui peuvent se réserver assez facilement à la dernière minute. Et puis, beaucoup de gens ont des contraintes d'organisation familiale et peu de visibilité. Donc, c'est assez prématuré pour savoir pour Noël. Mais on ne pense pas forcément que la tendance, en tout cas, de ces vacances de la Toussaint soit forcément... cet été, on était à plus de 2,9%. Là, on est à moins 12. On sait que ça peut vraiment beaucoup varier d'une vacance à l'autre en fonction des arbitrages qui sont faits, mais qu'à la fin, les vacances de Noël, on est quand même dans les plus sacrées. Après, certains, on sait le genre d'arbitrage qu'il peut y avoir à Noël. Certains vont privilégier de partir dans leur famille pour pas avoir d'hébergement à payer. D'autres vont en profiter pour des hébergements marchands. Il y a énormément d'arbitrages en fait possibles sur les vacances. Au final, le budget vacances, il peut varier du simple au quintuple en fonction des choix qu'on fait.
15: Merci beaucoup Corinne Joly, en tout cas, d'avoir été avec nous. On vous rappellera pour les vacances de Noël, bien évidemment. Merci beaucoup. Corinne, des messages sur le WhatsApp, Charles?
9: Oui, des sacrifices comme celui d'Hélène qui nous dit « Mon fils est étudiant à Strasbourg, nous vivons à Grenoble, on a regardé les prix, mais impossible pour lui de revenir pour les vacances de la Toussaint. On n'a pas le budget, on ne se verra pas avant Noël. » Voilà ce que nous dit Hélène. J'ai Lionel qui nous dit « Mais il faut arrêter de vouloir toujours partir à chaque vacances. » Moi, pendant mon enfance, je me souviens très bien, on partait l'été. Mais les autres vacances scolaires, ben, on restait à la maison avec les cousins, avec les copains du village. Il faut arrêter de penser qu'il faut partir systématiquement à chaque vacances. Ces vacances de la Toussaint, c'est aussi l'occasion de faire des économies. À l'inverse, j'ai Jérôme qui nous dit bah, nous, on vit à Strasbourg et on va partir à Paris avec ma conjointe, avec les enfants pour 3 jours. On n'y va plus en train, ça coûte trop cher pour 4 personnes. Ce sera en voiture, mais on s'offre quand même 3 jours de déplacement à Paris. On n'a plus les moyens de faire une semaine complète de vacances, mais juste 3 jours pour avoir quand même ce sentiment de vacances pour la Toussaint.
15: Alors, on vous a posé la question sur le compte Twitter d'Estelle Midi.
9: Est-ce que vous allez renoncer à partir en vacances à l'occasion des vacances de la Toussaint? Vous avez répondu oui à 63%. Ah oui, deux tiers,
15: c'est
9: un tiers.
15: Une très large majorité de nos auditeurs et de nos téléspectateurs. Il est 14h22 dans Estelle Midi. C'est l'heure du Tu préfères.
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15: Et c'est une semaine spéciale habitudes de vie. Et aujourd'hui, on va parler de vos habitudes télévisuelles. Tu préfères avoir la télé dans la chambre ou dans le salon? Juliette Briens.
11: Le salon, évidemment. Et il faut se faire un endroit, un salon très très confortable avec un canapé bien moelleux, etc. Mais moi, j'ai besoin d'avoir ce sentiment de couper la télé, d'éteindre les lumières et de changer de salle avant d'aller me coucher. Sinon, j'ai l'impression d'être une loque. Et en plus, ça vous fait rester devant la télé plus tard, parce qu'au final, vous êtes déjà au lit, la télé allumée.
15: Lorsque tu dors direct.
11: Oui, ou tu t'endors devant la télé, ce qui est très très mauvais pour le sommeil. Et ce qui, encore une fois, vous fait sentir encore plus comme une loque. Ça vous réveille à 3h du matin et vous êtes obligé d'éteindre la télé. Donc moi, je préfère quand même...
15: Oui, mais justement, tu crois que c'est le matin? T'es hyper content, tu dis, il doit être 6h15. Et tu dis, non, ça va, il est qu'une heure, il me reste 5h.
11: Toi qui es très attaché à ta santé, etc., tu vois que tous les médecins te diront que c'est très mauvais de faire ça. Ça fait vieillir prématurément, Estelle.
9: Oh!
11: Tout à fait. Mais voilà,
10: je ne dis pas ça en regardant Estelle.
11: Un bon sommeil, c'est la clé. C'est la clé de la jeunesse.
15: Ce week-end,
11: oui,
15: ça va.
11: Je sais, mais je pense qu'il ne faut pas de s'endormir devant la télé et ayez un salon bien confortable. Couper la télé et couper le. Je fais rien de tout ça. Hein. Évidemment, je suis sur mon téléphone jusqu'à 2h du matin. Hein.
15: Ah, voilà.
11: Oui, bien
16: ça
11: sûr.
16: Se voit.
11: Tout voilà, à fait. Oui. Voilà.
16: Tu vois, je te le porte.
11: Je ne donne des leçons à personne, mais au moins, je n'ai pas la télé dans ma chambre. Voilà, je peux au moins me féliciter d'une chose.
15: Jean-Philippe Doux.
10: Jamais, je n'ai jamais eu de télé dans ma chambre parce que je me connais, je serai toujours à la regarder, je passerai trop de temps dans ma chambre. Donc c'est dans le salon, mais il y a un truc que j'adore, c'est m'endormir devant la télé, dans le salon. Là, ça va être la période des plaids, des feux de cheminée, etc. C'est le moment là où je sens que
15: c'est vraiment sexy, ça.
10: Je m'engourdis.
15: C'est là tout de suite, j'ai une image.
10: Des chaussettes. Je m'engourdis.
15: Quel âge avez-vous?
10: 54 ans, mais j'ai toujours été comme ça.
9: Il n'y a pas d'âge, Estelle, pour faire la sieste devant la télé.
15: Mais pas avec un plaid et des chaussons, Charles, enfin, pardon.
9: Ouais. C'est quoi une sieste digne, alors? Sans plaid?
15: Il n'y a pas de sieste digne.
9: Il faut avoir froid dans sa télé, mais non.
15: Il faut que ce soit devant le Tour de France.
10: Mais oui.
15: On ne peut pas dormir devant un autre programme.
10: Ah oui. Et ce
16: une
10: moment...
16: étape de plaine.
10: Non, mais devant un téléfilm de Noël, c'est très bien aussi. Non, mais ce moment où on s'engourdit, là, on sent que le sommeil... Ah, j'adore. J'adore. C'est vraiment le moment que je préfère.
15: Donc, pas de télé dans la chambre non plus?
10: Non, jamais.
15: D'accord. Baptiste Desmontiers.
16: Ben moi, avec Juliette, on aime bien effectivement avoir la télé dans le salon. Tout pareil.
15: Ah oui, la même télé.
16: Et on va ensuite se coucher.
15: Mais oui.
16: Évidemment, Juliette.
15: Évidemment. Et là, on passe au portable.
16: On n'est pas toujours d'accord, mais là, je suis d'accord. Et
15: mais
16: oui. Il y a quand même des points
15: sujet sensible,
16: qu'on pourrait peut-être envisager.
10: C'est très troublant. Là.
16: Non, mais évidemment, moi, je suis d'accord avec Juliette. Je trouve qu'il y a un côté... et puis, en plus, de toute manière, je vais reprendre le téléphone éventuellement si j'ai envie de regarder un truc et tout. Moi, je suis passion podcast. Je m'endors avec des podcasts, mais pour pas avoir l'écran. Mais
15: moi j'ai découvert, parce que je trouve ça moche une télé dans la chambre, mais j'ai découvert le vidéoprojecteur. Et à un moment, je sais pas pourquoi, alors que j'ai toujours résisté. Jamais j'ai eu de télé dans ma chambre et pour moi c'était impossible. Et puis je sais pas pourquoi.
16: Vous vous êtes dit, je vais mettre une salle de cinéma, quoi.
15: Non, pas du tout, parce qu'en fait, c'est un tout petit truc nomade, là. Et j'ai craqué. Et en fait, alors je le regarde assez peu.
11: Tu mets au plafond?
15: Je trouve c'est.
11: Est-ce que tu mets l'image au plafond?
15: Non, j'ai jamais essayé.
11: Bah c'est trop bien.
15: Je sais pas, j'ai même pas pensé, mais quel est l'intérêt? Je vais me faire mal.
11: Tu regardes le plafond et t'as un écran, en fait.
16: Il y a un miroir au plafond.
15: Non, j'ai pas non plus.
16: Je sais pas, c'est une question.
15: Non, mais je vais essayer de regarder la télé. Je ne vois pas l'intérêt, mais enfin, écoutez, je vais essayer.
11: Si t'es au lit.
15: Mais en vrai, c'est pas mal. Tu sais, t'es dans le salon et tu te dis, genre, tu regardes une série. T'es à la fin d'un épisode et tu te dis, commence à être tard. Et tu te dis, bah, je vais aller me coucher. Et là, tu mets le vidéoprojecteur et tu regardes l'épisode d'après.
11: Ouais.
15: Évidemment, au bout de 2 minutes, bon, bah, comme t'es dans ton lit, tu dors.
11: Pas mal.
15: Et finalement, c'est quand même plutôt pas mal.
10: Ah oui. Voilà. Et en même temps, tu peux te dire que tu ne regardes pas la télé. Puisque tu regardes un vidéoprojecteur.
15: Je regarde mon mur, voilà. En fait, tout simplement. Nous avons posé la question, Charles, évidemment.
9: Sur nos réseaux sociaux, on vous a demandé est-ce que vous préférez installer la télé dans votre chambre ou dans votre salon. C'est le salon qui l'emporte assez largement, à 78%.
15: Normal. Dans un instant, on aura RMC Conso, Charlotte Méritant. Et comme nous sommes en direct du Mondial de l'Auto, eh bien, on va parler voiture avec Charlotte. Faut-il passer par un courtier pour avoir des meilleurs prix sur l'achat d'un véhicule? Eh bien, on vous dit tout avec Charlotte Méritant. À tout de suite.
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0: Vous êtes dans Estelle Midi sur RMC, RMC Story, en direct du Mondial de l'Auto. Et tout de suite, eh bien, c'est le moment d'accueillir Charlotte Méritant, RMC Conso.
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0: Et Charlotte, comme nous sommes au Mondial de l'Auto, eh bien, vous nous parlez des courtiers automobiles. Quelle belle coïncidence. Ce sont en quelque sorte, pour ceux qui ne connaissent pas comme moi, je ne savais même pas que ça existait. Des courtiers automobiles, ce sont les agents immobiliers de la voiture. Ils sont là, en fait, pour nous trouver la voiture parfaite au meilleur prix. Alors, la question est-ce que ça vaut le coup de passer par eux?
1: C'est un secteur qui se développe depuis quelques années, qui repose sur un constat qu'adressait l'OPSOCO, l'Observatoire Société et Consommation pour Automobile Paris. 70% des Français estiment que l'achat d'une voiture demande une véritable expertise, parce qu'il y a de plus en plus de modèles, d'innovations, de marques, d'énergie utilisées pour rouler, donc de plus en plus de critères à prendre en compte. Et ces courtiers automobiles, leur job, c'est de mettre leur expertise automobile au service des particuliers pour les aider à trouver le véhicule qui correspond à leurs besoins.
0: Alors, qu'est-ce qu'il fait de plus, le courtier, que le bon coin ?
1: Plein de choses. En fait, c'est un intermédiaire entre vous et celui qui va vous vendre la voiture, que ce soit d'ailleurs sur le bon coin, via un garage ou dans une concession. Et donc, il est censé vous conseiller sur votre recherche en fonction de votre profil, de vos besoins, vérifier que les voitures qu'il vous propose sont fiables, et ce, en toute indépendance, et négocier le prix pour vous. Et ça se développe tellement qu'il y a maintenant des réseaux de franchises qui sont dédiés à cette activité, comme Transacoto ou BeWiz. Alors, attention quand même, parce que tous ne se valent pas. C'est très important de vous renseigner sur la réputation du courtier pour être sûr de son expertise, parce qu'en cas de problème sur la voiture, vous ne pourrez pas vous retourner contre lui. Et ça, c'est un défaut à prendre en compte de ce métier-là, c'est que c'est le vendeur de la voiture qui reste le responsable en cas de problème. Donc si vous ne prenez pas un courtier sérieux et qu'ensuite il y a un problème, bah, lui, il s'en lavera les mains et vous dira de vous débrouiller.
0: Mais comment on sait si le courtier est fiable?
1: Vous pouvez regarder les avis clients, vous pouvez vérifier son ancienneté. Moi, j'en ai parlé avec Stanislas Laroumé. Alors, il est jugé parti puisque c'est un ancien journaliste auto, mais qui a créé son entreprise de conseil en achat automobile qui s'appelle Ma Voiture Idéale. Mais lui, par exemple, il a essayé plus de 2000 véhicules différents dans le cadre de son activité de journaliste. Donc, ça lui donne quand même une certaine légitimité. Et il explique qu'il va éplucher pour vous chaque facture d'entretien, vous conseiller sur le modèle, l'énergie à privilégier. Est-ce que c'est plutôt l'essence, le gazole, l'électrique, voire le bioéthanol qui trouve très intéressant parce que ça coûte vraiment pas cher, et tout ça en fonction bien sûr de votre mode de vie.
0: Mais est-ce qu'après, comme un courtier, il négocie pour vous, c'est-à-dire qu'il
1: négocie,
0: il obtient...
1: bien sûr.
0: Ah. Mais est-ce, ouais, qu'il, est-ce qu'il peut vous avoir des grosses ristournes? Parce que c'est...
1: Bah, il ne s'engage pas sur un pourcentage de ristournes qu'il peut vous avoir. Mais ce qui est sûr, c'est qu'il a accès à des réseaux auxquels vous n'avez pas forcément accès. Il a énormément de contacts dans le milieu automobile. Il connaît les arguments à donner pour négocier un véhicule. Par exemple, je vous donne un petit tip qu'il m'a donné. C'est de regarder le carnet d'entretien du véhicule. Et si vous voyez qu'il n'est pas tamponné partout à chaque date importante, bah, vous pouvez dire au vendeur, là, il y a un petit souci, il n'a pas été bien entretenu, vous me faites 10%. Un petit conseil.
0: Mais évidemment, ça se paye.
1: Ça se paye, bah, bien sûr. Soit via une commission sur le prix de la voiture en pourcentage qui lui revient. En général, c'est entre 5 et 8%. Soit via un prix fixe. Lui, c'est le cas, Ma Voiture Idéale, c'est 950 euros. Alors, c'est vrai que ça peut paraître élevé, mais quand on n'y connaît rien et qu'on a peur de se faire avoir, ça peut valoir le coup. 950 euros, c'est un peu moins, par exemple, de 5% d'une voiture à 20 000 euros. Donc, évidemment, plus la voiture coûte cher, bah, plus c'est rentable de se tourner vers ce type de service. Et si vous achetez une voiture à 4-5 000 euros, ça vaudra peut-être pas le coup, mais renseignez-vous quand même, ça peut être intéressant.
0: Et ça vaut pour le neuf et l'occasion ?
1: Ça vaut pour le neuf et l'occasion, bien sûr.
0: Pour ceux qui n'auraient pas cet argent à mettre dans ces services, parce que c'est quand même un petit peu coûteux, quels sont les meilleurs conseils d'un courtier pour faire le bon choix ?
1: Moi, j'en ai retenu trois. Le premier, c'est pour savoir si une voiture d'occasion est fiable. Bah, là encore, vous vérifiez les factures d'entretien, parce qu'un bon entretien, c'est quasiment la clé d'une bonne voiture d'occasion. Le deuxième conseil, c'est pour acheter un véhicule en concession au meilleur prix, acheter fin décembre. Pourquoi ? Parce qu'ils ont des quotas à remplir et ils auront tout intérêt à vous vendre le véhicule à ce moment-là et donc à accepter une négociation. Et
0: c'est
1: le troisième conseil,
2: Estelle est ravie de chaque conseil pour gagner un peu. Ouais.
1: Dernier conseil, la marque qui propose le meilleur rapport qualité-prix selon Stanislas Saroumé. Je pense que vous pouvez la deviner parce que c'est vraiment la marque du moment.
0: C'est Porsche ?
1: Non.
3: Oh. BYD.
1: Alors c'est l'inverse de Porsche peut-être.
2: Dacia.
1: Si vous voulez.
2: Non,
1: voilà, c'est Dacia. Bien joué.
3: Dacia. Dacia, évidemment. Et même en maintenance, hein, moi j'en ai une depuis 16 ans, ça ne me coûte pratiquement rien.
1: Ouais. Très bon plan les Dacia parce que ils ont des moteurs qui ont été déjà éprouvés, des moteurs Renault qui ont été éprouvés, donc dont ils savent la qualité et les performances.
0: Merci pour tous ces bons plans, Charlotte Méritant, chronique à réécouter en podcast rmc.fr, l'appli RMC et toutes les plateformes de téléchargement. Charlotte Méritant, RMC Conso, tous les jours, voilà, pour apprendre plein de choses. Et bien c'est à 14h30 dans Estelle Midi. On parle de quoi demain ?
1: On parle pas d'automobile, mais on parle de maux de dos et surtout d'une nouvelle technologie, en tout cas qui se développe depuis quelques années. Ce sont des t-shirts qui sont censés nous aider à soulager notre dos. Alors est-ce
0: j'ai vu ça sur les réseaux, j'avais trop envie d'en
1: acheter.
0: Est-ce
1: que c'est efficace ou pas ? J'ai mené ma petite enquête et puis je vous dirai ce que j'en pense.
0: Génial, à demain, merci beaucoup Charlotte. Dans un instant, les immanquables de Charles, à tout de suite.
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0: Vous êtes sur RMC, RMC Story, dans Estelle Midi, en direct du Mondial de l'Auto, avec toute l'équipe, avec Charles Magnin, avec Juliette Briens, Baptiste Desmontiers et Jean-Philippe Doux. Dans un instant, les immanquables de Charles. Mais avant cela, nous sommes au Mondial de l'Auto. Et je vous rappelle qu'RMC vous fait gagner une magnifique voiture. Et celui qui a emprunté, voilà, avec ses propres deniers pour vous offrir cette voiture est avec

0: 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Voyez ?
1: Et voilà.
2: Et attendez, on a oublié une info importante.
0: Il y a un an de plein d'essence,
2: merci.
0: Évidemment.
1: Ah, et c'est énorme.
0: Mais je voulais savoir si vous suiviez. Et en effet, Charles, bravo.
2: Mais oui.
0: Tu suis.
2: Un an de plein d'essence avec le SUV. Vous envoyez tout de suite RMC par SMS au 732.
0: C'est une occasion rare, voire unique.
3: Enfin, c'est une occasion neuve, hein, quand même.
2: C'est une occasion neuve. Neuve, la voiture. Mais oui, mais attention, il y a confusion. Non, non. Zéro kilomètre.
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1: Les immanquables de Charles, et on commence avec la justification du jour.
2: Oui, la justification de Télisson Aurélien. Vous savez, l'écrivain canado-haïtien qui a pris la parole pour la première fois hier, depuis les accusations dont il est l'objet, eh bien, il a présenté ses excuses. Des excuses pour les plagiats, ouais, dont il reconnaît la responsabilité au Canada. En revanche, il nie toujours l'utilisation de l'IA pour son roman « C'était ça ou mourir », qui est aujourd'hui en tête des ventes en France. On dit que ce livre a été rédigé par une intelligence artificielle. C'est faux, c'est une calomnie et une hérésie, dit-il. J'ai eu recours, ça et là, à des outils pour des recherches, mais aucune phrase de ce livre n'a été créée par une machine. Voilà ce qu'il écrit, ce qu'il affirme hier dans un texte intitulé « Ce roman, je l'ai écrit ».
1: C'est beau.
5: Écoutez-moi, j'ai lu son communiqué en entier, qui est vachement mieux écrit que son livre, je tiens à le dire. Je pense qu'il a, fait un effort pour l'occasion.
1: Peut-être que là, il a utilisé l'IA.
3: Ou il a changé l'IA, peut-être.
5: Non, en fait,
2: il a pas de clone. La nouvelle version.
5: Je suis pas bien sûre de sa bonne foi et surtout de la sincérité de ses excuses, puisque, en fait, au début, il parle de petites erreurs de jeunesse, puis d'ailleurs, une toute petite erreur de jeunesse. C'est l'erreur de jeunesse qui s'amoindrit, alors que ses plagiats vont jusqu'à 2023-2024. Donc il n'y a pas d'erreur de jeunesse. Il plagiait, il volait des textes à d'autres auteurs jusqu'à il y a très peu de temps. Donc déjà le fait qu'il essaye d'amenuiser un peu la responsabilité qui est la sienne sur les plagiats, ça ne me donne pas vraiment confiance. Et je pense que sincèrement, moi j'ai aucun doute dans ma tête que son texte a été entièrement écrit par IA. Ce qui aurait eu du panache pour lui, ça aurait été de dire « Eh ben ouais, voilà, tout était vrai, en fait, je vous ai bien eu. »
1: Vous avez bien eu.
5: Voilà. Je vous ai tous bien lu. Tout ça, c'était de l'IA. J'ai jamais écrit une ligne. Et vous êtes tous des bidochons et vous êtes tous des nuls. Et
1: mais
5: vous
1: n'y connaissez
5: rien à la littérature.
1: Mais s'il a pas triché, le gars va pas.
5: Il a
1: pas
5: triché.
1: Mais qu'est-ce que t'en sais? Mais c'est
5: parce
1: incroyable.
5: Que j'ai lu le livre.
1: Et alors?
5: Mais parce qu'en fait, non seulement j'ai lu le livre, mais en plus, je sais comment écrit les LLM, c'est-à-dire les IA qui sont spécialisés dans la génération de textes. Et je veux dire, le bouquin entier hurle IA. C'est même pas qu'il.
6: Toi, tu as des compétences sur un consensus pour dire c'est hyper dur de savoir. J'ai pas d'avis
5: sur
6: cette
5: histoire.
6: Oui. Mais toi, tu arrives, toi, juste avec tes yeux,
5: voir
6: ce que le monde entier a du mal à voir.
5: J'ai actionné mon cerveau, j'ai lu son livre de bout en bout.
2: Non, mais Juliette n'est pas la seule à avoir des doutes.
5: Oui, désolée, en fait. Même avant que l'histoire éclate, les gens disaient que
6: il me semble que personne, tout le monde s'accorde à dire que c'est très très compliqué de savoir si oui ou
5: non. Non, c'est pas compliqué.
6: C'était une petite boutade pour te dire. Donc,
5: t'es
6: plus balèze que l'ensemble des IA mondiales.
2: Alors,
5: c'est pas compliqué.
6: Après, c'est dommage.
2: Moi, j'ai
6: pour
2: un
6: dire
2: autre problème.
6: Sur le fond, c'est dommage quand même cette histoire de plagiat parce que il y avait encore ce doute. Je trouve qu'il y avait un doute encore sur cette histoire de est-ce que c'est vrai, est-ce que c'est pas vrai. Là, malheureusement, c'est vrai que je trouve ça un peu dur. Quoi.
1: Mais ça en fait une star. On n'aurait jamais parlé autant de Télisson Aurélien s'il n'y avait pas eu ça.
2: Oui, et il est en tête des ventes.
6: Et il est en tête des ventes.
1: Alors, ça, c'est le plus incroyable.
6: Et puis, il ouvre la boîte de Pandore. J'ai terminé, Jean-Philippe. Il ouvre la boîte de Pandore sur une problématique qui va être traité maintenant et qu'on va connaître. Donc
5: mais la problématique, c'est avant tout que c'est un escroc et un plagieur. Je suis désolée. Hein.
1: Et que ce sera un héros Netflix.
5: Le mec, il n'a jamais rien écrit.
7: Et c'est peut-être pas le seul. Et moi, j'ai un problème, c'est que je suis libraire. Et donc, j'ai été complice par obligation.
1: Vous l'avez vendu, ce livre?
7: Mais bien sûr, je l'ai vendu comme tous les libraires de France.
1: Et vous le vendez encore?
7: Et on le vend encore parce qu'il est encore distribué par son éditeur. Et en effet, il y a une curiosité qui fait qu'aujourd'hui, les gens ont envie de voir ce livre, même peut-être de le garder en collection. Mais en fait, il a rendu tout le monde complice, y compris les critiques, enfin les complices et victimes en même temps. Parce que moi, j'ai vendu une marchandise à mes clients dans ma librairie, sans pouvoir leur dire que c'était une supercherie. Aujourd'hui, je ne peux même pas le dire. C'est-à-dire qu'en fait, il s'enfonce dans le mensonge et avec lui, il enfonce tout le monde, y compris tous les défenseurs.
1: Mais quand vous l'avez lu, Jean-Philippe, est-ce que vous êtes dit, tiens, ça a l'air d'être écrit par l'IA?
7: Alors, je ne lis pas tous les livres que la librairie vend, mais les extraits que j'ai lus, en effet.

0: bon, c'est... Ouais,
1: c'est, bah, mais après, pour toi, en tant que libraire, il n'y a aucune honte à vendre le livre. Ouais. C'est pas un crime,
0: oui, mais c'est tout le milieu du livre. Non, c'est pour ça que non, moi, c'est tout le milieu du livre qui en souffre et on n'a pas besoin de ça en ce moment.
2: Nous allons passer à l'avion du jour.
3: C'est un Boeing 787 de la compagnie australienne Qantas qui effectue un vol entre Perth, en Australie, et Rome. Mais l'avion a dû rester cloué au sol à Rome au moment de repartir. On a dit pas question que cet avion redécolle dès le lendemain. En cause, les punaises de lit qui ont été découvertes à bord en plein vol. L'incident s'est produit en plein vol vendredi dernier. Les insectes auraient été repérés dans la partie... Alors je rassure Estelle, c'était dans la classe éco.
2: Oh mais écoutez, c'était une panne.
3: Pas une seule punaise en business. Estelle pourra continuer de voyager avec cette compagnie. Plusieurs voyageurs ont signalé pendant le vol avoir été mordus. C'est quand même un vol de 17 heures. Donc une fois que ça commence, bah, c'est... On est un peu coincé sur son siège. Face à la situation, eh ben, certains passagers ont reçu des antihistaminiques pour soulager les démangeaisons en plein vol. L'appareil a donc été retiré du service pour subir un nettoyage approfondi et la compagnie a présenté ses excuses.
2: C'est tout. Passagers. J'espère qu'ils vont être remboursés.
3: Pour l'instant, non.
2: Ah, mais moi, si je fais partie
1: de ces
2: passagers, je
1: peux vous dire. Ils ont fait les
3: 17 heures de vol. Ah, oui, une fois qu'on est.
2: Vous n'allez pas se poser au milieu.
1: Il
2: y a un peu de mer, d'ailleurs.
1: Non, mais.
2: Comme l'Australie, il y a un petit océan.
1: En cas d'incident technique, parfois, aux questions, tu peux faire demi-tour et te poser. C'est quand même énorme quand t'as tout l'avion qui se fait bouffer par des punaises de lit. Excusez-moi, c'est quand même un problème sanitaire important qui pourrait justifier que l'avion fasse demi-tour et se pose, en tout cas, à l'aéroport le plus proche.
3: Oui, tant que la business.
0: Et ce qui est dommage, c'est que.
1: Je pense que les punaises de lit ne discriminent pas.
0: Ça fait partie des vols records, des nouveaux vols records qui viennent d'être mis en place. Et c'est vrai, oui. En fait, maintenant, on peut faire Londres-Australie, par exemple, ou là, l'Italie. Et ça me rappelle aussi d'autres histoires, parce qu'il n'y a pas que les avions, il y a aussi les médiathèques, les bibliothèques, les salles de cinéma. Et j'ai l'impression que les punaises de lit, on n'a pas de vraie solution, en tout cas pas de vraie prévention. Et c'est un vrai problème. Et notamment, on parle souvent de la seconde main. Je vois beaucoup sur le Bon Coin des matelas, des sommiers, etc. Et je ne sais pas dans quelle mesure on ferait bien de ne pas acheter ce genre d'objets en seconde main.
2: Baptiste Desmontiers, vous qui avez souvent voyagé, ça vous est déjà arrivé un truc pareil ?
4: Non, ça m'est pas arrivé, mais effectivement, c'est surprenant, surtout que pour avoir pas mal voyagé, effectivement, quand vous arrivez dans certaines zones du globe, particulièrement l'Australie, tout ce qui est insulaire, vous avez une décontamination encore plus poussée. Vous savez, pour ceux qui ont déjà voyagé, à la fin, on passe le pshhh comme ça. Bah, y a des endroits où c'est encore plus poussé. Tout ce qui est insulaire, l'Australie fait partie de cette
2: zone. Mais ça marche pas, parce que c'est des punaises de lit.
4: Voilà. Et donc, je disais justement, c'est surprenant parce que on se dit que normalement, tout est désinfecté.
0: Ouais. Pas dans ce sens-là. Là, ils partaient de l'île.
4: Oui, mais elles sont pas montées à bord.
2: Il n'y a pas de traitement
4: Italie.
2: Contre les punaises de lit. Au moment où il y a eu la psychose.
4: Il y a des traitements. J'ai fait un reportage dessus. Il y a des traitements, c'est compliqué, ça coûte cher. Non, je me suis tapé un truc sur M6 là il y a 2 ans. Je peux vous assurer que c'est compliqué, mais il y a des traitements. Et après, c'est peut-être effectivement pas des trucs très sains. Je sais pas.
0: Il y a des chiens qui détectent. Il faut peut-être faire passer un chien détecteur de punaises de lit
3: avant le décollage.
0: Ouais. Avant le décollage, oui, pourquoi pas.
2: Il y a eu un avion qui a été contaminé.
4: Tout va bien. Tant que c'est pas sur pour aller à l'île Maurice par exemple. Stèle, nous, ça ne nous dérange pas.
2: Je ne vais pas y Maurice.
4: Mais je plaisante, moi non plus. Mais j'aimerais bien.
2: Tous ces préjugés, là. Le film du jour.
3: Le prochain volet de la saga Astérix. On a appris beaucoup de choses ce matin dans Le Parisien. D'abord, le prochain film sera réalisé par Jonathan Cohen. C'est la première fois qu'il va réaliser seul. Il avait déjà incarné le personnage de Grain de Maïs dans Astérix et Obélix, l'Empire du Milieu. Le dernier volet réalisé par Guillaume Canet, c'est en 2023. Pour l'instant, on n'a pas les noms du casting sur les rôles principaux, notamment qui incarnera Astérix ou Obélix. En revanche, la production vient de lancer son casting pour les figurants. On cherche des Français, des Françaises, des hommes, des femmes âgés de 16 à 90 ans, de toutes origines. Ah. Alors, pour les scènes gauloises, les candidats, en revanche, doivent être blonds, roux ou châtains. C'est très spécifique. Les candidats doivent présenter une moustache ou une barbe et des cheveux longs. Le tournage...
2: Mais Charles, c'est pour vous, ça. Vous n'êtes pas roux.
3: Je suis roux, ni blond. Une petite couleur. Peut-être. Je vais l'envisager. Et surtout, pas de tatouage, précise la production. Ah oui. Ni sur les bras.
2: Parce qu'il n'y en avait pas à cette époque-là.
3: Pas de tatouage visible. Voilà ce que précise la production. Tournage au printemps prochain en Île-de-France. Et donc, les figurants sont recherchés dès maintenant.
2: Ça vous fait rêver, ça, d'être figurante dans un grand film comme Astérix, Juliette Briens?
1: Non, ça aurait pu me faire rêver à un moment. Quand j'étais jeune, je voulais absolument faire actrice comme toutes les jeunes filles. Donc, ça aurait pu me faire rêver. Je vais faire ce genre de truc. Là, les faire figurantes... Dans un film Astérix, pas vraiment. Non.
2: Ah oui, d'accord.
1: Non, ça ne me fait pas rêver, honnêtement. Okay. Et après Astérix et Obélix, j'ai pas apprécié un Astérix et Obélix depuis celui d'Alain Chabat. J'admets
2: c'est
1: que.
2: C'est meilleure mission
1: que notre génération, surtout, ça nous a un peu plombé parce que c'était tellement bon qu'on a eu du mal à se remettre après des changements d'acteurs, des changements de producteurs.
2: C'est de moins en moins bien, d'ailleurs.
1: Et bah, c'est ce que je trouve aussi. Donc j'avoue que je suis même pas très excitée pour le film à venir, quoi.
3: Avec un paradoxe, c'est que le Astérix Mission Cléopâtre, dont tout le monde parle 20 ans après, qui a fait 14 millions d'entrées, aucun n'a fait autant d'entrées, c'est celui dans lequel on le voit le moins, Astérix et Obélix.
2: Oui.
3: On se souvient à peine des performances de Depardieu et Clavier. Beaucoup moins que celles de Jamel, de Gérard Darmon. De...
2: Oui.
3: C'est les scènes cultes qui
0: sont restées.
3: Edouard Baird. Voilà. Ce qui est resté, c'est pas les scènes d'Astérix et Obélix dans ce film.
0: Moi, j'ai appris à lire avec Astérix et Obélix, donc ça me parle toujours.
2: C'est ça.
0: Oui, l'humour, je crois, vient de là, malheureusement. Et moi, je ne suis pas roux, blond et avec des longs cheveux. Et la moustache. Oui, mais les cheveux, ça va.
2: Vous êtes blond vénitien.
0: Oui, blond. Oui. Alors, un vieux Gaulois. Mais alors, ce qui est drôle, c'est que hier, j'ai vu un appel à casting pour un film de Philippe Lachaud, Alibi 3. Et j'ai inscrit mon fils qui rêve de ça. Je me suis inscrit. Oh. Je ne l'ai jamais fait. Et j'aimerais bien un jour, être figurant dans un film. Donc voilà.
2: L'appel est lancé.
0: Oui. Philippe Lachaud, s'il nous écoute.
4: Si Spielberg nous écoute, par exemple.
2: Ouais, par exemple.
4: Pourquoi pas.
2: Baptiste Desmontiers.
4: Je ne suis pas roux, mais je suis tatoué, moi.
2: Ah oui, c'est vrai, vous n'êtes pas roux. Merci.
4: Et l'autre, ça vous intéresse. Voilà. Je ne le ferai pas, je suis désolé.
2: Mais je vais devoir rendre l'antenne, en fait.
4: Mais moi aussi.
2: Merci à tous. Merci au public d'avoir été aussi chaleureux tout au long de cette émission en direct du Mondial de l'Auto, porte de Versailles à Paris. Tout de suite, c'est le super Moscato Show, Vincent Moscato et toute sa bande. Et nous, on se retrouve demain, midi 15h. Salut à tous et bonne journée sur RMC.
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6: 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Bon après-midi avec RMC, 14h56.
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12: Vous écoutez RMC, le super Moscato Show, c'est parti. Évidemment, au programme, il y a cette très belle affiche de Ligue des Champions, Manchester City, Paris Saint-Germain. Mais nous allons démarrer par le 15 de France. On est à peu près un an de la Coupe du Monde. Cet automne, est-ce que vous voulez voir l'équipe qui disputera la Coupe du Monde dans un an? C'est notre débat sur le 15 de France, tout de suite au 32-16 sur RMC. RMC, les 15h, les infos avec Rémi Barret. Bonjour Rémi.
13: Bonjour Pierre, bonjour à tous. Connu pour avoir repris Tupperware France l'an passé, l'entrepreneur Cédric Meston annonce la validation par le tribunal de commerce d'Orléans de son projet de reprise de la verrerie Duralex en difficulté financière. Projet qui prévoit la sauvegarde de 155 emplois sur 220. 111 femmes ont été tuées par leur conjoint ou ex-conjoint en France l'an passé. Chiffre en hausse de 4% sur un an donné du ministère de l'Intérieur dévoilé cet après-midi. Au total, 136 morts violentes au sein du couple ont été enregistrées par les forces de l'ordre l'an passé, dont 25 hommes. Il reconnaît les faits, mais nie avoir eu l'intention de tuer. Fin de la garde à vue pour l'adolescent de 14 ans qui a ouvert le feu avant-hier dans son collège d'Aubagne. Soupçonné d'appartenir à une mouvance fascinée par les crimes de masse, il est actuellement présenté à la justice antiterroriste. Le parquet indique qu'en plus de son fusil de chasse, le suspect transportait notamment avec lui 14 cartouches ainsi que des cagoules. Des revendications légitimes exploité politiquement et transformé en violences urbaines avec des scènes inacceptables. Propos d'Emmanuel Macron à propos du mouvement lycéen au cours du Conseil des ministres qui se tenait ce matin. Le chef de l'État a également demandé au gouvernement d'apporter des réponses concrètes dans les semaines à venir, notamment sur la question des bâtiments scolaires. La suite de la deuxième journée de la Ligue des Champions, c'est ce soir. Le PSG se déplace sur le terrain de Manchester City. Coup d'envoi 21h. Match à vivre en direct et en intégralité sur RMC. Et puis les courses, l'arrivée du Quintet, les rapports. C'est avec Dimitri Blanc-L'œil de la Dream Team des courses RMC. Rebonjour Dimitri.
14: Rebonjour Rémi, rebonjour à tous. Vous en avez l'habitude à 15h. On fait le point sur les rapports de cette épreuve. Le 10, Catchy Quick, qui a gagné 4,50€. Just de Loison, le 15 et 2e. 3,20€, c'était des favoris. Hein. Le 13, Yalto d'Hertal, 3e. Devant le 5, Gentil Dieschout et le 9, Giacomo Bello. Ce qui nous donne une arrivée définitive pour la 11e étape du Grand National du Trot aujourd'hui sur l'Hippodrome de Reims. C'était des trotteurs comme vous avez pu l'entendre. 10, 15, 13, 5 et 9. Pas mal de favoris à l'arrivée, ce qui fait un quintet ordre assez bas pour 2€, 3221,80€, ce qui est logique. Vous êtes beaucoup en France à l'avoir eu. En tout cas, bravo à tous. 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
13: RMC, 15h02, tout de suite, le Super Moscato Show.
15: Oui, Pierrot.
12: Oui, Vincent.
15: Ça va.
12: Oui, ça va, ça va très bien.
15: T'es en forme.
12: T'as passé un bon déjeuner?
15: Oui, c'était impeccable.
12: Ouais, très bien. Qu'est-ce qu'on a mangé aujourd'hui?
15: À la diète.
12: Oh là là. Bah, la diète, c'est permanent maintenant. Hein.
15: Ah, oh, si, 107. 107, là, il faut descendre de 4 ou 5. Là.
12: Voilà, 4 ouais, ou 5 pour arriver à 105, quoi.
15: Non, arrête, je te dis 107, 4 ou 5, 102. Voilà.
12: Très bien.
15: Quelle de France. Allez, voulez-vous voir l'équipe de la Coupe du
12: voilà.
15: Monde?
12: Voilà, ça y est, on est à un an. À un an, on y est presque.
15: N'est-ce pas,
12: Pierrot? N'est-ce pas? Oui, oui, tout à fait. Très bien, on va passer une belle après-midi. Restez bien sur RMC.
15: Allez, on arrive tout de suite.
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4: Allez, c'est parti, le Super Moscato Show, on y revient, on mastique comme tous les jours. Vous savez qu'on est là de 15h à 18h sur RMC, du lundi au vendredi, mais ça... Ça, vous le savez, parce que vous êtes de plus en plus nombreux à nous écouter, à écouter The Flower, From Cahors, Denis Charmé.
5: Ah oui, excuse-moi, tu m'as surpris, je pensais qu'on passait derrière.
4: Ah mais c'est ça, je t'ai mis dans le zig, pam.
5: Mais je suis là. Mais là, salut Vincent, salut Pierrot, ouais, tout le monde. Ouais, impeccable, écoute, en grande forme. Coco va bien, au passage, il y a eu un gros passage à vide, ça va mieux.
4: Ah oui.
5: Ça va mieux.
4: C'est le
5: ouais, on a eu peur. On
4: c'est perdu l'euthanasie.
5: Il est solide, hein, Coco, parce que ça fait quand même deux ans qu'il est sur la jambe. Hein. Je vous avoue un truc, je suis allé chez le véto, la vétérinaire qui est pas quand même une personne très sympa, elle me dit votre chien, c'est un warrior. Elle m'a dit.
6: Ah, très bien. Ouais.
4: Exactement. Alors pour les auditeurs, pour les auditrices, Coco, c'est l'ex-femme de Denis Charmé. Hein. Alors, je me suis trompé. Éric Dimeco.
7: Comment ça va, Vincent?
5: Salut,
7: Denis. Salut, Vincent. Salut, Pierrot. Salut, Adrien. Tu vas partir avec Coco, comme tu vas partir avec Coco, c'est dingue.
5: Il a quand même avoir 13 ans.
7: Il paraît que le vétérinaire, quand vous êtes arrivé, il t'a pris la température, il a dit c'est lui qui est malade.
4: Il lui a mis la main sur la truffe, sur le nez,
7: sur la truffe.
4: Il a de la fièvre. Il a de la fièvre, il ne faudrait pas qu'il te pique et qu'il se trompe. En parlant de ça, j'aimerais passer. Dire condoléances.
7: C'est bien présenté, c'est bien amené.
4: Non, c'est sérieusement un ami à moi, Franck Thiozo, et à tous ses frangins. Ils viennent de perdre leur maman, 94 ans. Elle s'appelait Roberte, et son père s'appelait, devine quoi, comment ?
5: Robert.
4: Elle a rejoint Robert, et j'embrasse bien sûr Franck, qui est mon pote. Je l'ai eu ce matin, il était pas en forme le type, il en a pris un coup dans les ridelles. Et Fabrice et Christophe Thiozo, bien sûr. Donc on embrasse là-haut. Robert,
6: grande famille de boxeurs français,
7: exactement,
6: qui ont bercé notre jeunesse par leurs exploits.
4: Et puis en plus, on connaît tous Franck, Christophe et Fabrice, puisqu'on les a eus. C'est des amis, puis en plus, on les a eus en interview souvent, on les a eus dans l'émission. Donc voilà, on les embrasse.
6: Deux champions du monde. D'ailleurs.
4: Deux champions du monde, et puis un champion du monde.
7: Et puis, à l'apéritif, il est champion du monde.
4: Tu sais que Franck était un très bon boxeur, très très bon boxeur, mais il a été rattrapé par la nuit. Voilà. Les nuits parisiennes l'ont rattrapé.
6: Ce sera une façon de leur rendre hommage, si l'on peut dire, mais il faudrait faire un spécial Fabrice Thiozo quand même. Dans les 20 ans du Super Moscato.
8: Bonjour les amis, on le fera.
4: Le fameux
8: Kikela,
4: il est là.
8: On fera une spéciale famille Thiozo pour l'origine
6: du nom du Kikadi.
8: Tout à fait. Et tu raconteras cette anecdote, Pierrot, et on diffusera l'interview.
6: Et là, moi, je suis là.
8: Et on a une grosse pensée, Vincent, pour tes copains et pour nos copains. Toute la famille Thiozo.
4: Ce matin, il m'en avait pris à peine 94 ans. Il me disait, il m'avait dit, ça m'étonnerait qu'elle fasse trois rounds, mais bon, elle est partie.
6: Son point fort, c'est qu'il n'a pas de point faible, mais son point faible, c'est qu'il a pas de point fort, c'est Fabrice. Voilà.
8: Sans aucune transition, et félicitations Vincent qui a plutôt réussi son hommage, parce que parfois Vincent.
7: Pourtant, c'était mal parti. On parlait de Coco.
8: Au début, j'ai eu très
7: peur. Il est passé pas loin de la correctionnelle.
8: En parlant de Coco, c'est terrible.
4: Je ne vais pas vous mentir, je ne sais pas les trucs qui pèsent le plus.
8: Non, c'est sûr.
4: D'ailleurs, mais alors pour moi.
8: Question.
7: On pourra faire pour les 20 ans quand même, les hommages ou les condoléances ratées de 25 quand même.
8: On peut le faire. Mais le secret, c'est d'écrire trois lignes, mais bon, parfois on a la flemme. 15h09. 15h09, question moyenne du jour. Vous êtes président, il y a un grand match ce soir, Vincent, City face au PSG, Manchester PSG. Vous êtes président d'un club de foot aujourd'hui. Imaginez, vous êtes un président de Lyon ou de Marseille ou de Monaco ou de, je ne sais pas moi, ou du Real Madrid. Pour les deux prochaines saisons, aujourd'hui, là, vous avez l'occasion de recruter un de ces deux joueurs. Vous recrutez qui aujourd'hui ? Ousmane Dembélé ou Ryan Cherki ? City, PSG, Dembélé ou Cherki, vous recrutez qui aujourd'hui pour deux ans ? vous êtes président d'un club. Facile, Cherki ou Dembélé? Denis.
5: Cherki.
8: Cherki pour Denis Charvet.
5: C'est l'avenir, son
8: Pierre Dorian. Ah,
7: mais non, mais c'est
6: Ballon d'Or. Dembélé, évidemment, il est Ballon d'Or. Évidemment.
8: Dembélé, je pense, c'est évident pour Pierrot.
7: Ben oui, puisque c'est sur les deux prochaines années. Donc, si tu m'avais dit, je fais un investissement.
8: Ah non,
7: Cherki.
8: C'est 2 ans.
7: Mais pour les deux prochaines années, ben tu prends celui qui est au top en ce moment.
8: Tu prends Ousmane.
7: Celui qui a fait gagner. Celui qui a fait gagner.
5: Il est au top, tu me dis. Ah ouais, d'accord.
8: Bah Cherki, il a encore jamais fait.
7: Il a fait gagner deux. Ah ben dis-moi, non mais alors vous êtes quand même culotté à Paris.
8: Oui,
7: donc vous débrouillez, vous débrouillez de critiquer Luis Enrique, de lundi soir, Jean Morotel, critiquer Luis Enrique. Bon, et là maintenant, Denis Charvet critique Dembélé. Deux Ligues des Champions,
8: il vous a emmené.
7: Ah non, mais moi je critique Dembélé en équipe de France. En équipe de France, il n'a jamais fait un bon match, il ne mérite pas d'être. Mais au PSG, vous avez gagné deux Ligues des Champions et vous luchez dessus.
9: Ah ben moi, parce que Marseille, vous aurez pas envie de critiquer un mec qui serait pas en baisse en ce moment.
8: Eric, la vérité, Dembélé à Paris, il te fait rêver.
7: Voilà. Hein, non, moi, il m'a fait pas rêver, ma merde. Il vous a fait gagner deux fois. Mais ça, ça n'a rien à voir, ça. J'arrive à dissocier mon côté supporter de l'OM et la réalité du foot, quand même, les gars.
8: Vincent, tu prends qui? Cherki ou Dembélé?
9: Dembélé, 29 ans, il va repartir de plus belle.
8: Plein badin.
9: Il est au firmament de sa carrière, là. Tu vois,
8: voilà, c'est la question du débat, justement. Voilà. Eh bien.
7: Là, je suis pas sûr.
8: Vous répondez à 68%. Et là, j'ai envie de dire qu'on est dans la France du momentum. À 68%, vous répondez Ryan Cherki.
5: C'est incroyable, c'est un génie quand même, le petit Cherki.
6: Un génie, Ballon d'Or, dis-moi.
8: Génie, c'est pas Yamal quand même.
9: Mais quand il aura fait gagner deux Champions League, à son équipe, voilà, on en reparlera de Cherki. Voilà. Cherki, c'est une supposition.
8: Oh, on est sur du bon vin aujourd'hui.
9: C'est peut-être une espérance. Voilà, un thermomètre, une courgette. Voilà, c'est ça.
8: Courgette, il a des courgettes.
6: Aucune mesure. On a démarré avec un suppositoire, on termine avec une courgette.
7: Ça a à voir, c'est subliminal, Vincent. D'après moi, il y a bu. Soit tu as mangé des courgettes, soit ce matin, quand tu allais faire un pipi, tu as dit putain, si ça pouvait être une courgette.
9: Ah oui, c'est ça aussi. Tu la frappes, j'y mets des revers de la main, comme ça.
6: Non, ça suffit.
9: Sur le casque, comme ça, j'y mets des revers de la main.
6: Non, ça suffit, c'est la limite. C'est la limite. Pas dépassé. Jusqu'ici ça allait, la limite a été dépassée. Je mets un stop. Je vous donne le programme. À 17h, nous débattons d'Ousmane Dembélé. Le prime est-il passé à 29 ans? C'est fou de se poser la question, hein? Bah oui, c'est le Moscato Show. Ensuite,
9: parce qu'il est pas dans le dur, c'est tout.
6: Exactement. À 16h, est-ce l'heure du Barça de Yamal? Vincent règle le problème des chiffres hallucinants.
7: Il roule sur tout le monde.
6: Cette saison pour le Barça. Il roule sur tout le monde, exactement. Et puis on va démarrer par le rugby. Voulez-vous voir dès cet automne l'équipe de la Coupe du Monde 2027, le 15 de France? 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
9: Moi, j'ai vu les formes, je crois que c'est une Trabant, un truc improbable.
6: Quel est le programme du 15h45, Adrien, le Super Moscato Show fête ses 20 ans avec qui aujourd'hui?
8: Avec toute la bande, avec Eric en point d'orgue qui nous a fait honte. Nous serons téléportés, Vincent, le 13 septembre 2017, il y a 10 ans. On posait un débat sans concession. 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Ouais. Début de débat sérieux et après Eric nous a fait honte. Rendez-vous 15h45 parce qu'évidemment on parle de boule. Alors du coup, Eric,
7: tu sais qu'Adrien, ce truc-là, c'est le truc qui me fait toujours pleurer de rire encore aujourd'hui. Et de ceux qui connaissent
8: juste le petit extrait, soyez bien là parce que dès le début, on sent qu'Eric va craquer. Dès le début de la séquence. Rendez-vous 15h45.
9: Il n'y a pas besoin d'être de vin.
6: Mais tout de suite, comment Fabien Galthié va-t-il justifier ses choix?
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10: Dans cette école alternative de Luzet, la journée débute toujours par le conseil.
11: Faire mûrir ses joueurs, plus d'expérience collective et plus de maturité, oui.
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12: Je sais pas, je dois être né passeur, voilà.
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13: C'est la plus belle école de la vie. Ça permet à un homme de devenir meilleur.
10: L'enseignement s'organise autour de projets thématiques choisis par les enfants.
11: Il sera essentiel, bien sûr, de définir une vision.
12: L'enfant que j'étais, c'est toujours là. C'est celui-là qui m'a toujours guidé.
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12: 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Bah, donc, oui. C'est en ça que je suis un passeur.
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5: Non, mais
6: c'est là, il y a des punchlines de folie.
5: Ah ouais, ouais.
6: Grâce à Christelle,
5: on avance parce qu'on n'a pas beaucoup de temps et le débat est très intéressant. On va parler de la Coupe du Monde dans un an. Fabien Galthié va donner une liste dans une semaine pour les matchs qui arrivent en Ligue des Nations dans l'ordre Fidji, Afrique du Sud et Argentine. Il y aura un quatrième match, on ne connaît pas encore l'adversaire. Il y a pas mal de certitudes, il y a des points d'interrogation. Est-ce que vous avez envie de voir l'équipe de la Coupe du Monde dès cet automne? 32-16, Wilfried Templier va tout nous dire sur cette liste qui arrive. Quels sont les points chauds, les points d'interrogation?
8: Alors, il a la rengaine du pilier droit, hein, dans l'esprit, on dit toujours le numéro un, c'est Régis Montagne, mais dans les faits, en 2027, celui à qui il a le plus joué, c'est Dorian Aldeguerri. Le Toulousain était titulaire sur tous les matchs du tournoi. Et puis cet été, Bamba l'a été deux fois et Montagne une fois. Donc, faites vos jeux pour trouver l'élu à un an de la Coupe du Monde. Avec eux, on peut citer le Bayonnais Tatafu et le Bordelais Falatea. Ils sont donc 5 pour 4 places dans la liste des 42. Mais à un moment, il nous faut, un numéro un. Ensuite, qui sera notre suite en novembre? Le titulaire du tournoi aussi, c'est Jelonche, mais il était blessé cet été. Il revient tout doucement. Il a laissé la place à Gazzotti. Il y a aussi Roumat. Mais si personne ne s'impose, doit-on faire revenir Aldrit, qui n'a plus joué pour le 15 de France depuis novembre 2025. Derrière, c'est simple en neuf pour la présence de Dupont et Lucu qui sont stratosphériques en ce moment. Ça l'est moins en 10 puisque Jalibert reprend tout juste à couvrir quand Ntamack enchaîne les perfs. Alors, les deux ont des chances d'y être. Mais ensuite, il va falloir trancher. Ce sera la question de novembre, évidemment, entre les deux. Tout comme au centre, faut-il installer une paire de centres? Moefana de l'avance, Broboiri est très talentueux. Il y a aussi Deporter, Gaëton, Gourcq, sans oublier Barassi qui va bientôt revenir de blessure. Là, on a plein de talents. Et enfin, que fait-on avec Damien Penaud? Tissot-Gbé semble passer devant pour un poste de titulaire à l'aile. L'hiver dernier, souvenez-vous, Fabien Galthié n'avait pas voulu solliciter Penaud dans un groupe élargi pour juste porter les boucliers à Marcoussi. Que fera-t-il dans une semaine à l'annonce de la liste?
5: Question toute simple, Vincent. Est-ce que tu veux voir l'équipe de la Coupe du Monde contre les Fidji, l'Afrique du Sud et l'Argentine?
9: Alors, c'est une bonne question, Pierrot, mais en rugby, tu sais que tu fais avec les moyens du bord.
5: Évidemment.
9: C'est-à-dire que tu fais avec les mecs que tu as.
5: Il y aura des blessés, évidemment.
9: Mais d'après moi, il mettra la meilleure équipe il ne fera pas tourner. Contre l'Afrique du Sud, tu auras les meilleurs.
5: La meilleure disponible.
9: Les meilleurs. Et les meilleurs disponibles, c'est ceux qui ont le plus joué en équipe de France, ceux qui ont le plus de cap. Ne te trompe pas, il ne va pas essayer.
5: Non, mais après, regarde, il y a des points sur lesquels il faudra trancher. Est-ce que tu estimes que, par exemple, c'est le bon moment pour trancher au poste de pilier droit? Est-ce que c'est le bon moment pour trancher au poste d'ouvreur, tout simplement, au poste de centre?
9: Le sport est terrible. T'as des délits de sale gueule. Celui qui est le plus confirmé, qui a le plus joué, qui a 4 ou 5 titres de champion de France, qui joue dans la plus grosse équipe d'Europe, qui est 3 fois champion d'Europe, et qui est un bon joueur de mêlée, c'est Aldeguerri. Mais il a une délit de sale gueule. On n'en veut pas
5: d'Aldeguerri.
9: Je comprends pas.
5: C'est le prénom.
9: Il est trop trapu, trop trapu, trop trapu. Il est costaud comme un âne, mais délit de sale gueule.
5: Il joue quand même, Vincent.
6: Mais il est dans le groupe, Vincent.
9: Il joue, oui, il joue.
6: Il est titulaire tout le temps, mais il joue.
9: Ne nous posons pas des questions. On n'en a pas. Aldeguerri et un autre, Bamba ou Montagne-Pyrénées, ça ira bien. Tu vois ce que je veux te dire, ça ira très bien. À droite, c'est pas là où tu vas perdre la Coupe du Monde. On est assez confirmé à ce poste-là. Je crois pas que ce soit un déficit énorme d'avoir ce genre de joueur à droite. Non. Il y a beaucoup d'équipes comme dans le
5: tournoi. Est-ce que tu tranches aujourd'hui, c'est ça la question?
9: Qui sont contents d'avoir Aldeguerri, croyez-moi.
5: Est-ce que tu tranches aujourd'hui? Est-ce que c'est le moment, par exemple, de dire c'est Ntamack mon titulaire, point barre, ouais. Par exemple, hein.
9: Mais tu peux pas le faire. Tu vas le mettre. Mais de toute façon, je te trompe pas.
4: Donc là, se pose pas la question. Entamac qui va jouer, puisque en plus Jalibert est blessé. Mais dans les yeux de Galtier, à égalité, le titulaire, c'est Entamac. Voilà. Ne te pose pas les questions, Pierrot. Tu verras la et sortie. Ben... Tu as 14 ans. C'est comme oui, ça. C'est
6: donc,
4: la vie.
6: Donc notre débat, c'est si donc, c'est ça. Oui, est-ce que maintenant tous jouer. Les matchs, oui, oui. De Ligue des Nations plus tournoi, c'est Entamac qui joue. C'est et ça la question.
4: Oui, oui, il va jouer. T'es obligé. T'es obligé d'installer une ligne de trois quarts qui tient de la route à partir de
8: et qui joue ensemble.
4: Alors, de l'automne, t'es pas obligé, t'as trois tests, c'est surtout l'Afrique du Sud. Il va falloir qu'ils jouent ensemble.
6: Est-ce que tu fais du bordelais de porteurs? C'est costaud, hein.
4: De porteurs, moi, Fana, faut le faire jouer. Le temps à Penon de revenir dans le groupe est important parce qu'il a mis à l'herbage. Psychologiquement, c'est très bien joué de la part de Galtier. Maintenant, il va revenir. Il va revenir et il va tout péter. Je te le dis. Il va tout péter, le petit Penon. Je te le dis. Donc, il va revenir. Après, il va mettre sa meilleure équipe. L'équipe qui jouera sûrement. Alors, à 100%.
6: Bon, donc, l'équipe du moment. Mais, pas.
4: OK. Denis, la meilleure équipe du moment.
6: Mais, non, mais vous ne trompez pas. Aujourd'hui, Fabien Galtier a un élément ou deux près. Il connaît le 15.
4: Connaît l'équipe,
6: le 15 qui va jouer la Coupe du Monde.
8: D'où le débat du jour. Est-ce que c'est cette équipe-là que tu veux voir, toi?
6: Ben moi, je pense quand même que en prenant l'exemple de Mathieu Jalibert, qui est un bon exemple, avec les performances qu'il a faites, moi je suis désolé, tu es obligé de mettre en concurrence. Ou alors, je comprends rien au rugby. Si je dis pas que Romain aujourd'hui,
7: mais alors, Vincent a raison de dire,
6: de se positionner en disant que dans la tête de Fabien, c'est plutôt un tabac. Je le suis dans ce raisonnement-là. Mais encore, quand tu vois Fabien, Mathieu jouer, tu es obligé de mettre en concurrence.
8: Donc, pas forcément mettre tout le temps un tabac jusqu'à la Coupe du Monde.
6: De toute façon, tu verras comment.
4: C'est ça, il joue à deux.
6: Pour l'automne, t'auras une fois un tabac. Une
8: voilà, mais c'est ça la question.
6: C'est certain.
8: Oui, mais on peut se dire que si dans sa tête, bien qu'il y ait une concurrence, hein, si dans sa tête il a choisi Entamac, on pourrait se dire qu'à un an de la Coupe du Monde, bah, désormais,
6: mais tu
8: démarres tous les matchs avec Entamac. Pourquoi
6: pas est-ce qu'aujourd'hui, est-ce que Fabien est sûr qu'il faut démarrer avec Entamac?
8: C'est ce que vous venez de nous dire.
6: Non, moi je
8: ne sais pas. Mais c'est ce que vous venez de nous dire.
6: Pas du tout.
4: Ah, moi oui.
6: Non, non,
8: mais
6: puisque je te dis qu'il faut jouer la concurrence. Moi, c'est pas. Je t'ai dit l'inverse. Je t'ai dit que moi.
4: Tu es obligé. Si j'ai un numéro à choisir,
6: oui, voilà.
4: Les deux vont jouer ensemble. Je prends Entamac pour commencer, mais tu sais qu'il faut mettre en concurrence, parce que le problème dans ce métier de collision, où les mecs se blessent une fois tous les trois matchs, t'es obligé d'avoir les deux au meilleur niveau, Pierrot. C'est-à-dire t'es obligé de jouer à deux.
8: Pour là, tu te rapproches de l'échéance.
4: Mais si y a une feuille, moi, numéro 10, pour commencer, je mets probablement, suivant la forme du moment, je mets Entamac.
6: Ok. Je sais que Fabien a regretté les expériences de l'automne dernier. Il n'y aura pas d'expérience. Il va mettre les meilleurs.
8: Okay.
6: Donc les meilleurs, ça veut dire qu'on se rapprochera effectivement de l'équipe de la Coupe du Monde. Il ne pourra pas faire l'impasse. Et puis souvenez-vous, il y a un an, on a été fessé contre les box. Il y a un an,
4: si c'est à 15 contre 14,
6: je vous signale. Donc là, je pense.
8: Après, on peut prendre l'exemple du centre. S'il y a trop de concurrence au poste de 10 au centre, il y a des choix à faire.
6: Moi, au centre, je pense qu'aujourd'hui, dans la tête de Fabien, c'est Moefana, Bourbon.
8: C'est eux qu'on verra cet automne. Mais Denis, à l'ouverture, tu nous dis le contraire. Tu dis, selon toi, selon ce que tu sais, il va faire un match sur deux avec Damac Jalibert.
6: Mais ils sont, moi, pour moi,
8: donc ça, c'est pas installer un mec.
6: Mais c'est pas le même profil, mais pour moi, ils sont sur la même ligne. Alors,
8: sachant aussi que Jalibert ne peut pas faire les 9 matchs, en raison des.
6: Non, mais tu peux pas aujourd'hui mettre Damac sans position d'ouvreur et te dire, voilà, tu es là ouvreur jusqu'à la Coupe du Monde.
8: Eric.
6: Je sais pas, moi.
7: Écoute, moi, je pense quand même à un an de la Coupe du Monde. J'essaie de transposer le débat
8: au foot,
7: puisque on va dire les sports sont proches, même s'il y a beaucoup plus de blessés et d'incertitudes au rugby. Ben oui. On a compris ça, Vincent. Et à la limite, on n'en tient pas compte de ça. On fait. Non, oui, je parle. J'aimerais quand même qu'un jour, tu sais, je t'ai parlé du match de golf l'autre fois entre les footeux et les rugbyman. J'aimerais un jour qu'il y ait concours de Scrabble entre les rugbyman et les footeux. On aurait des surprises. Moi, je te le dis, on aurait des surprises.
6: Oui, on aurait des surprises.
7: Et donc, pour revenir au débat, au foot, à un an de la compétition, ton équipe, tu la connais, quoi. En fait, alors il y a toujours une météorite, on va pas aller ça comme ça, mec. Un ovni qui tombe de la lune. Puisqu'on parlait d'Olysée sur la dernière Coupe du Monde, même si c'est en 2024 qu'on l'a découvert au JO. Mais c'est rare, quoi. Voilà.
8: Ah, bien, donc, moi, sélection en août 2023.
7: Voilà. Non, mais il y aura toujours des exemples.
6: Le contre-exemple.
7: incroyable. Non, donc c'est pour ça que pour moi, même si je comprends que il y a des blessés, il y a une concurrence, à un an de la Coupe du Monde, on va faire encore des recherches.
5: Non, mais il fait pas de recherche. Non, mais là, il fait plus de recherche.
7: Et Denis nous explique. Et Denis nous explique que il a son équipe en tête. Oui. Et ben donc tu mets ton équipe. Voilà, tu mets ton équipe parce que quand même.
9: C'est ce qu'il va faire. C'est ce qu'il va faire. Les 25 mais l'équipe, c'est 25 mecs.
5: Mais alors tu sacrifies. Alors s'il fait son équipe, si on suit le raisonnement de Vincent, on met un Tamac. Donc tu sacrifies la Libère.
8: Non, mais c'est la concurrence.
5: Non, mais à un moment tu tranches.
7: Il va rentrer. Il va rentrer sur les 15-20 dernières minutes comme tout le temps dans tous les matchs.
8: C'est pas sacrifié de choisir, Denis. C'est un moment où il y a deux mecs qui sont au même niveau.
5: Moi, je vous trouve dur parce que je suis pas sûr que Fabien sache exactement qui va jouer en 10.
7: Denis, tu nous dis tu nous trouves dur. Sauf que nous, on n'a pas dit qui devait jouer.
5: Si, Vincent,
7: on a dit il faut qu'il fasse. Ah, mais si Vincent, il le dit, il assume, Vincent.
5: Non, Vincent pense que ce sera un Tamac. C'est ça qu'il a dit.
7: Voilà, mais moi, je dis juste si dans l'esprit de Max,
9: je ne dis pas qu'il va jouer. Moi, je ne sais pas. Mais je pense qu'il conservera en compétition les deux très longtemps, le maximum de temps, parce qu'il lui faut deux mecs. S'il y a un pépin, il lui faut deux mecs. Et puis, de toute façon, il faut parce que les deux sont super concurrentiels. Donc, je pense que lui fera le choix d'un Tamac. Ça, je pense le savoir.
5: Eric, pour conclure.
7: Non, mais dans ces cas-là, voilà, moi je sais pas, mais s'il a son équipe en tête, qu'il mette son équipe. Et si c'est Jalibert à la place d'Entamac, il est titulaire et Entamac rentre sur les derniers quarts d'heure comme souvent dans les matchs, ça veut dire que c'est la doublure. Et si c'est l'inverse, si c'est Entamac, et oui, mais c'est dur.
5: Tu
7: mais
5: de notre
7: côté,
5: aussi,
7: de notre côté, on est quand même d'accord que quand on parle des Sud-Africains qui sont les plus forts, voire des Néo-Zélandais, on parle d'une équipe qui fait peu de matchs en club et qui joue beaucoup en équipe nationale avec toujours la même équipe pratiquement. Et avec des mecs qui se connaissent par cœur. Donc pourquoi nous on fait pas comme eux? C'est ça que je comprends pas.
9: C'est comme Lucu. Tu imagines le niveau de Lucu? Lucu, je sais pas dans quelle équipe du tournoi destination il joue pas. Il est pas titulaire. Dans quelle équipe il est pas titulaire?
5: Mais il a du monde devant lui, le problème.
9: Il est titulaire. Mais c'est ça qui est terrible. C'est ça.
7: Le problème, c'est qu'on joue beaucoup, nous. Hein.
9: C'est affreux, quoi. C'est affreux.
7: France, on joue beaucoup.
9: Ce Lucu sur le second, chaque fois, c'est un crève-cœur. Même Jalib, il joue dans toutes les équipes du tournoi. Mais seulement là, il a
5: peut-être quand même l'ouvrir avec un tapis. Jalib, peut-être qu'il joue avec les Blacks aussi.
9: Il y a l'ouvrir avec
5: les Blacks.
9: Il y a comme Pink Sagel, l'ouvrir
5: avec les Blacks. Pink Sagel, oui. Barrett. Merci,
9: Wilfried. Ah, l'autre, là, comment il
5: Mackenzie, tu parles de qui? De l'Irlandais?
9: L'ouvreur irlandais, incroyable.
7: Sexton,
8: Prendergast,
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5: 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Dans un instant, on vous explique la stratégie du Paris Saint-Germain avec Luis Enrique. Pourquoi lui avoir donné un salaire colossal alors que ça n'est plus la politique du club? On va vous expliquer tout ça dans un instant.
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4: Il est 15h31, on est dans le Super Moscato Show avec Eric Dimeco, Denis Charvet, Adrien Aigouin. Mon petit Pierrot, dans demi-heure, fais-moi claquer le programme.
5: Alors, dans une demi-heure sur RMC, nous allons débattre de l'équipe en forme du moment, le Barça de Yamal, Essler. Voilà. Est-ce que c'est pour eux cette fois-ci et pour une période assez longue, hein, parce que Yamal est très très jeune, on va en débattre. Et surtout, Vincent va régler le problème.
4: Ah oui, voilà.
8: Ça, c'est réglé, important. Ouais. Tu écoutais en Catalogne. Oh,
4: moi, j'aime bien mon petit Yamal, mais moi, ce que je préfère le plus, c'est le père. Dans la famille,
5: Allez, d'abord, on parle de Paris et de Luis Enrique.
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5: Donc Luis Enrique a prolongé son contrat au Paris Saint-Germain. Énorme augmentation à la clé. Ce qui entre en contradiction avec la politique salariale. Et on va essayer de comprendre pourquoi avec Valentin Jamin. Salut Valentin.
42: Salut à toutes et à tous.
5: Salut Valentin. Première chose, les chiffres. Luis Enrique est désormais le plus gros salaire du PSG.
42: Et oui, parce qu'en prolongeant jusqu'en 2030, eh bien Luis Enrique, il est passé d'environ 12 millions d'euros par an à 20 millions d'euros bruts par saison, donc une très grosse augmentation pour Luis Enrique. D'ailleurs, jamais Paris n'avait autant payé un entraîneur et ça fait de lui l'élément le mieux payé du club, dans le top 5 des entraîneurs les mieux rémunérés au monde et donc un salaire qui est au-dessus du vestiaire. Parce que le plus gros salaire chez les joueurs, eh bien, c'est Ousmane Dembélé, le Ballon d'Or, 18 millions par saison, suivi de Marquinhos qui gagne environ 13 millions par saison. Oui, oui. Ça fait sourire parce qu'on dit que c'est moins que le coach, mais c'est quand même énorme. Il faut aussi mettre ça dans le contexte, messieurs, dames, parce que depuis 2022, Paris en fait a drastiquement baissé la masse salariale globale du groupe professionnel, quasiment de moitié, parce qu'à l'époque, on se rappelle, les Neymar, Verratti, Kimpembe, voire Mbappé étaient très bien payés, trop payés aux yeux du club. Et donc, depuis, on a fait sortir les gros salaires. Et Luis Campos, notamment le directeur sportif, il a mis en place un système où le joueur touche moins, entre guillemets, mais il y a plus de primes de performance par rapport aux matchs joués, aux statistiques. Et donc, ça met un cadre, une sorte de salary cap. D'ailleurs, rappelez-vous, Donnarumma, quand il est parti, le gardien, c'était en partie lié à ça. Il avait un contrat un peu ancien, entre guillemets. Il n'était pas forcément d'accord avec la nouvelle politique et la nouvelle grille. Et donc, il est parti. Mais là, Luis Enrique a été pas sorti de la grille, mais en tout cas mis tout en haut de cette échelle.
5: Alors pourquoi cette exception? Est-ce que tu le sais? Est-ce que ça a été expliqué?
42: Ce qu'on nous dit, c'est que c'est quand même symbolique en fait. C'est, l'idée, c'est de dire Luis Enrique, c'est l'homme fort du projet, c'est le cœur du projet, il est au-dessus des joueurs, il a ramené ses deux Ligues des Champions et regardez, il a les mains libres sur le sportif. C'est lui qui décide de la politique sportive avec Campos, il est actif, on le sait, pour faire venir les joueurs et en fait la direction veut le poser vraiment en patron du vestiaire quand certaines décisions sont discutées. La direction, elle envoie le message qu'elle a toute confiance en Luis Enrique, qui n'hésite pas d'ailleurs à faire des choix forts. Et le deal aussi, c'est de dire il est là pour longtemps. Voilà, on l'a signé jusqu'en 2030 avec 20 millions d'euros par saison. Donc on veut construire avec Luis Enrique, qui est mieux payé qu'un Ballon d'Or, qui est un peu l'équipe, c'est la star, et celui qui dirige l'équipe, c'est Luis Enrique. C'est la preuve aussi de l'entente, nous dit-on, entre Luis Enrique et ses dirigeants. On sait qu'il y a un trio très fort, Nasser El Khelaifi, Luis Campos et Luis Enrique.
5: Alors après, attention, il faut aussi prendre en compte quelque chose qui va modifier la donne globale, c'est que des joueurs qui ont désormais un énorme statut sont en égo de prolongation, donc forcément avec des augmentations à la clé.
42: En fait, la question, c'est est-ce que Luis Enrique va rester longtemps le plus gros salaire? Parce que on parlait d'Ousmane Dembélé. Je vous disais 18 millions d'euros par saison. Dembélé, il est en fin de contrat en 2028. On sait qu'il discute avec le PSG. S'il est prolongé, il sera revalorisé. Et donc, on va s'approcher forcément du salaire de Luis Enrique, voire le dépasser, ce qui est franchement probable. Et puis, quand on voit ça, que vont se dire Kvaratskhelia et Doué? Vous avez été dans les vestiaires, mais est-ce qu'ils vont pas se dire nous aussi, vu ce qu'on fait, vu l'âge qu'on a, on est un petit peu plus jeune, on mériterait peut-être d'avoir des prolongations type Dembélé plutôt que les prolongations un peu moins importantes financièrement, je sais pas, de Pacho ou de Nuno Mendes. Donc pour le moment, Luis Enrique est le mieux payé du vestiaire, mais on sait que les équilibres sont fragiles et que effectivement si Dembélé commence à prendre un peu plus que Luis Enrique, peut-être que des joueurs vont demander à être augmentés encore plus quand ils vont être prolongés, même si encore une fois sur Canal Plus, Nasser El Khelaifi, il avait répondu à Canal Plus donc sur la prolongation du Ballon d'Or en disant on a un salary cap, comme tout le monde le sait, l'équipe et le club sont les plus importants. Donc c'est quand même un équilibre à trouver au Paris Saint-Germain avec la politique sportive et puis peut-être la volonté de certains.
5: Valentin Germain en direct de Manchester. Vincent, l'équilibre, il est quand même très délicat à conserver. Alors c'est facile à faire quand tu prends des mecs de 20 ans, et puis avec le temps c'est de plus en plus compliqué quand même.
4: Je crois pas Pierrot, parce que ils se sont basés d'un truc qui est le système, c'est l'entraîneur, c'est Luis Enrique, c'est lui qui va aller voir les mecs, qui va négocier, même qui peut aller négocier avec les mecs, c'est-à-dire qu'à un moment donné il va dire peut-être que je me sors pas les noms là, le président va aller donc il va aller les voir, il va leur parler, c'est lui qui fait le système. Donc quand c'est lui qui fait le système, c'est lui le plus important. Ils dépasseront pas les salary cap. Si Dembélé doit partir, c'est pas grave, il partira. C'est ça la politique du truc. C'est pas, ne repars pas dans un chantage. Ne repars pas là-dedans. Ce qu'a fait ta force, c'est de mettre ce mec, Luis Enrique, et de limiter ce chantage. Ne repars pas en sucette comme font tous les autres. Et un système à part. C'est-à-dire que déjà, les mecs sont très, très bien payés dans un des très grands clubs, dans le meilleur club européen, puisqu'ils sont deux fois champions d'Europe. Ne casse pas le truc, ne casse pas le magasin pour faire plaisir à un mec qui te demande un peu plus et de te mettre le bordel. Luis Enrique, le mieux payé. Dembélé, il veut plus, c'est fini. On t'augmente d'un million ou de.
5: Voilà. À la limite, c'est pas Dembélé le plus compliqué, voilà. Ça va être Doué, ça va être.
4: Mais Doué, dégage. Le système, c'est Luis Enrique. On ne court plus après les yeux de la princesse, comme on fait ça, tout le monde et tous les supporters. On veut machin,
5: c'est
4: on veut Messi,
5: c'est
4: on veut Messi, on veut là.
5: À 24 ans, avec deux Ligues des Champions au palmarès, un meilleur salaire qu'un mec à 20 ans. Et un palmarès vierge, c'est normal.
4: Et bien il s'en va. Oui, il s'en va. Ne coupe pas, sois fort de ton système. Ne retombe pas dans ce que tu as vécu avec les Messi, les Neymar, les Mbappé. Ne retombe pas là-dedans. Si je vous écoute, on va retomber là-dedans.
5: Non,
4: il va falloir faire des efforts.
5: Non, je te dis que c'est une réalité dans la vie.
4: Mais la réalité.
5: Un mec de 20 ans performe et qu'il arrive en fin de contrat, le contrat suivant, il est supérieur dans tous les domaines.
0: Il ne peut pas être extraordinaire
5: sans être extraordinaire.
4: Si le système dit que Luis Enrique est le mec le plus payé et qu'il n'y aura pas des salaires qui monteront en-dessus de Luis Enrique, eh bien, ils respecteront ça, autrement, les mecs partiront. Point.
1: Écoute, on arrive à la limite. J'ai l'écho encore, Fred, s'il te plaît. On arrive dans la limite du système, c'est-à-dire la limite du système de on fait plus de folie, les mecs sont là parce que le club est attractif sportivement, on fait plus de cagoleries, les mecs qui justement veulent rentrer dans un bras de fer financier, ça veut dire qu'ils sont plus dans l'esprit, on les vend ou ils partent. Ça a été fait pour Donnarumma, souvenez-vous quand même, Donnarumma, grand artisan du premier titre, les gars. Et Donnarumma, il est parti. Et donc, et derrière, tu la regagnes avec un gardien, c'est même pas ton premier gardien, c'est ton deuxième gardien. Donc ça veut dire que malgré tout, contrairement à ce qu'on peut penser, quand tu as créé un club et une équipe très forte, les mecs qui vont venir, ils vont se mettre au niveau. Et si et regarde, hein, t'y a qu'à voir, hein, t'y a des mecs qui étaient presque pas inattendus, mais t'y a des mecs qui se sont mis au niveau très rapidement après être arrivés. Doué est le bon exemple, alors qu'il était tout jeune. La première année, il a été, notamment sur la finale, il a été stratosphérique, comme dirait notre ami Vincent. Donc voilà, donc c'est quand je dis la limite du système, c'est que là, à un moment donné, les mecs qui t'ont fait gagner, t'as pas envie de les faire partir.
5: Dans le sens d'Eric et de Vincent, évidemment que lui, maintenant, il est au centre du projet, Lucien Riquet, ce serait un énorme désaveu de revenir en arrière. Moi, je ne crois pas du tout qu'ils reviendront en arrière. Ils vont limiter la surenchère, et puis après, si le joueur il veut pas rester, il s'en ira. Moi, je ne crois pas une seconde qu'il revienne en arrière. Allez, on parie sur RMC. Merci,
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5: Christophe Plenet avec les cotes de Manchester City PSG. Bonjour Pierrot, bonjour à tous. 1,98 la victoire de Manchester City, 4 le match nul, 3 la victoire du PSG. Mon pari sur les deux équipes qui marquent, c'est 1,38. Je vous propose City qui ne perd pas avec les deux équipes qui marquent. On est à 1,82.
6: City en grande forme.
1: Ouais.
6: Match nul.
1: Match nul.
6: Allez, match nul.
5: Match nul, très bien. Eric, vous voulez prendre
1: City ne perd pas, les deux équipes marquent, but de Haaland.
5: Alors City qui ne perd pas, les deux marques avec le but de Haaland. On est aux alentours de 2,60.
6: Merci Dimeco. Christophe.
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8: Oui, le
6: des
8: programme.
6: 20 ans du Super Moscato Show.
8: Nous allons prendre une DeLorean et nous serons propulsés, oui Vincent, en 2017, débat à 7 ans des JO de Paris. Faut-il intégrer la pétanque aux Jeux Olympiques? La pétanque, Eric Dimeco. C'est rare, hein, c'est très rare Vincent, mais ce jour-là, Eric Dimeco nous a fait honte.
6: Allez, à tout de suite.
1: Ça, ça fait, si tu t'écoutes, ça fait 20 ans que je te fais honte, toi quand même. Arrête,
5: pas loin. Pas loin.
1: Ah,
5: ouais.
1: Pas tous
8: allez,
1: les jours.
8: Tout de suite.
1: Pas tous les jours, mais parfois, comme ça. 15h41, le Super Moscato Show, revient tout de suite.
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15: Il est 15h46, on est dans le Super Moscato Show sur RMC. On remonte le temps avec Adrien.
16: Oui, 20 ans de Moscato Show, c'est 20 ans de débat sur les Jeux Olympiques. Retour sur un débat devenu culte. Le débat préféré d'Eric, la pétanque au JO. Ce jour-là, Eric, encore une fois, tu nous as fait honte.
15: Oui, c'est rigolo ça.
16: Oui.
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16: Débat JO mythique. Nous sommes, Vincent, le 13 septembre 2017. À l'époque, François de Rugy est président de l'Assemblée nationale. Il n'a pas encore mangé son plat de homard. Et Paul Sexas va fêter ses 11 ans. Il rentre en 6e à l'époque, Paul Sexas. Nous sommes donc le 13 septembre 2017. C'est la 131e session du CIO, du Comité International Olympique à Lima, au Pérou. On attend l'officialisation, mais on le sait déjà, hein. Les membres du CIO vont voter à l'unanimité le soir même. Ils vont voter une décision importante, hein. Paris va organiser les Jeux d'été en 2024. Oulala, on a fait semblant d'être stressé.
17: Tu viens l'émotion d'Anne Hidalgo, elle avait découvert ça au moment de
16: l'ouverture. Le Moscato Show se lance un débat. Conférence de rédaction le matin et, 10h, et à 10h du matin, 10h02, Pierrot dit on y va. On lance un débat avec Vincent Moscato, Marie Zévanger, Éric Dimeco. Parce qu'on n'a pas peur, nous. En 2024, faut-il intégrer la pétanque aux Jeux Olympiques de Paris? C'est un sujet du moment et la Fédération de pétanque pousse en ce sens. C'est Pierre Dorian qui présente comme à chaque fois le débat, ce qu'on appelle un chapeau dans le métier, un Pierrot carré, très propre, j'ai envie de dire.
15: Ah ouais, Pierrot,
16: j'ai envie de dire, Eric, Vincent Denis, un Pierrot journaliste.
18: Oui. Alors ouais. Paris va obtenir les JO de 2024, ce sera officiel aux alentours de 20h heure française. C'est une occasion unique pour un sport en plein développement qui est pratiqué dans le monde entier et qui est à forte identité française, la pétanque. Ce sera à coup sûr un succès populaire. Le bémol, Eric, le fameux bémol, c'est un sport qui n'a aucun rapport avec l'olympisme. Paris 2024 doit-il jouer à fond la carte de la pétanque? 3216 et Twitter pour réagir avec le hashtag RMC Live.
16: C'est pas mal. Il n'y avait pas encore le WhatsApp pour réagir, mais c'est pas mal.
15: Et donc, tu sais quoi, à l'époque, il aurait pu finir au 20h, hein, alors que maintenant, même pas la météo. Même pas la météo, il peut présenter.
16: Les gros moyens sur RMC, Julien Richard et notre envoyé spécial à Lima, au Pérou, il doit nous faire un point sur la pétanque au JO. On sent qu'il va se passer quelque chose pendant la séquence, puisque écoutez, on le sent, on vous connaît par cœur, les deux cancres, Vincent et Eric, écoutez-les bien pendant le sujet de Julien Richard. Écoutez, c'est très subtil, mais Pierrot, il sait que ça va craquer.
19: Alors à ce jour, non, il n'y a rien d'officiel véritablement, hein, mais c'est vrai que le président de la Fédération française des sports de boules a déjà fait savoir qu'il allait pousser évidemment pour que ça fasse partie du programme en 2024, Vincent.
16: Il a dit boule alors. Fait. Donc voilà. Donc déjà là, on sait qu'on est chez des génies. Pierrot, et là c'est Pierrot, le professeur des écoles, qui a entendu les. Ils ont dit boule. Il les connaît par cœur. Il tente de prévenir Vincent Moscato, Eric Dimeco. Il les prévient. Il parle fort parce qu'ils sont au fond de la classe. Donc c'est dur de les choper.
18: Julien Richard en direct de Lima. Donc,

0: toi, Vincent, t'entends boule, tu ricanes.
1: Non, si, on a entendu. Je sais pas, je rigolais pas. Non, mais attends, pourquoi tu me dis à moi, Eric aussi,
2: Eric aussi a ricané.
1: Non, moi j'ai ricané, c'est parce que, en réalité, je voulais savoir si elles étaient épilées ou non, les boules, c'est tout. Les obus, elles sont toutes à l'île.
0: Bon, allez,
1: parce que c'est plus le même sport, sinon.
0: Un débat sérieux, un débat clivant, un débat qui intéresse énormément de nos auditeurs. Pour ou contre.
1: Corusca.
2: Je sais pas si elles sont épilées ou pas. On sent qu'Eric va nous faire honte. Donc tout le monde est prévenu.
1: Mais tu as vu quand même lui. Et c'est pas moi, c'est lui. Mais quel cas, gros. Ça me décolle.
2: Ça part comme ça. Mais on débute le débat. Et franchement, j'ai réécouté l'intégralité. C'est un bon débat animé. Vincent, lui, se prononce parce que Vincent, il a pas peur de prendre des positions. Vincent, il veut avoir la pétanque à Paris en 2024.
3: J'aime beaucoup la pétanque. Et je regarde ça, ce sport de précision, de concentration. Un sport qui est vieux comme le monde, qui est pas aux Jeux Olympiques. Je me dis, si la France le fait pas rentrer à l'occasion des Jeux Olympiques à Paris, c'est que c'est des buses.
2: Tremble Tony Estanguet parce que Vincent a parlé. Un bon Vincent. Marie Zévan GP n'est pas d'accord, ça débat, c'est sympa. Et au bout de 8 minutes, on se dit, on a toujours pas entendu Eric. Ah si. On l'a régulièrement entendu ricaner dès qu'il entendait le mot boule. Mais Pierrot lui donne la parole en lui disant « Vas-y, mais sérieux, Eric. » Eric Dimeco, au début, va relever le défi, à peu près.
0: Ouais, bon, ton avis, Eric. T'as un avis, d'ailleurs, ou pas? Parce que si t'as pas d'avis, t'es pas obligé de continuer à faire des
1: balles sur
0: les boules.
1: Non. J'ai un avis dans le sens où, tu sais bien que c'est quand même pas le sport national ici dans le Sud, parce que c'est comme le disait Vincent, c'est joué de partout dans le monde aujourd'hui, mais c'est un truc, chez nous, ça fait vraiment partie de la culture. Moi, j'ai une paire de boules dans les mains, et c'est un mauvais jeu de mots. Mais je parle sérieusement.
0: Il a tenu 12 secondes, le mec.
1: Mais non, c'est Marie qui a Je suis des petits villages du Vaucluse, du Luberon même, et c'est vrai que j'ai eu une paire de boules très tôt dans les mains.
0: Et donc,
1: t'en as parlé,
0: mais non, mais c'est Marie qui me fait rire, elle est morte de rire, c'est con. Non, c'est sérieux ce que je dis.
1: Donc, tu pensais bien que moi je suis pour la pétanque. Mais d'un autre côté, si on commence dans tous les pays qui espèrent recevoir les Jeux, si on commence à prendre tous les petits, alors les fléchettes, voilà, parce qu'il y a des endroits en Angleterre, c'est les fléchettes. Non, pourquoi on n'a pas fait les fléchettes?
2: Eric se reprend. Franchement, au début c'est cata, après il commence à reprendre le débat sérieusement.
4: Ça redevient sérieux là.
2: Mais Vincent, Eric est atteint d'une maladie, une maladie grave, et c'est compliqué quand on est atteint d'une maladie. Écoutez la suite et la fin de la séquence. Eric Dimeco.
1: Et bien sûr qu'il en sera question. Voilà, donc si tu veux, même si je te dis, la culture ici, c'est tout petit, tu joues.
4: Tu la défends pas.
1: Et en plus, moi, je sais que petit.
0: Merci Eric.
1: Comme j'avais pas ma paire de foule, j'ai joué avec la paire de mon.
0: On a compris.
4: Et ton père est obligé. T'éloigne pas trop loin.
5: Tu te rends compte,
1: Jouer les boules de mon oncle, quoi, c'est quoi?
0: On parie à Christophe Payet. Salut Christophe.
6: Salut Marie, salut Messi.
0: Bonjour Christophe. Voilà, Christophe Payet qui arrive derrière, sans transition pour les paris.
1: Ça me fait toujours rire. Ça me fait toujours rire, moi.
2: Parfois, on est catastrophique. Et nous, on est tous morts de rire. C'est catastrophique.
1: Mais non, mais toi, Adrien, c'est toi le pire. Toi, tu pars d'un des fous rires. En plus, c'est le rire communicatif. Et donc, ça nous fait rire.
2: Depuis ce fou rire, on y croyait, mais en 2024, on n'a pas vu de boules aux Jeux Olympiques de Paris. Il n'y en aura pas à Los Angeles. L'objectif du monde de la pétanque, de la Fédération internationale, ils visent l'Australie, Brisbane en 2032. Et du coup, on en a parlé dans le Moscato Show il n'y a pas si longtemps que ça.
1: Mais le problème, c'est qu'en 2032, on aura les boules un peu molles quand même pour faire les Jeux Olympiques.
2: Oui. Pour se rendre crédible, il y a des nouvelles règles de la pétanque pour se crédibiliser en sport un peu plus sérieux. Il y a un code vestimentaire qui est devenu obligatoire, c'est les jeans et jogging classiques, les shorts de plage sont désormais interdits. Il y a des chaussures fermées exigées, donc les tongs et les claquettes en compétition, c'est banni. Et également, Vincent, interdiction de modifier le terrain. On n'a pas le droit de balayer un peu quand il y a
1: Non,
2: c'est fini, c'est en condition.
1: Même le pied pour faire la donnée.
2: Et les vêtements excentriques, les débardeurs et les maillots de bain sont prohibés, interdits. Tu peux pas arriver en débardeur pour une compétition officielle de pétanque.
5: Voilà. Ah, c'est vrai que c'est bien, ça, parce que moi, je le regarde sur l'équipe un peu, tout comme ça. Tu vois, les mecs, ils sont plus propres. Ils arrivent comme des paillassons.
2: C'est plus sérieux.
5: Ah, ouais. Quoi. Et puis, il y a une pire que les boules sales. Hein. Bon,
2: on
5: va pas recommencer
2: quand même. Ça me fait rire.
6: C'était un très bon débat, cela dit. Hein.
5: Non, mais le débat était très bon, mais je sais. Ça a glissé, Pierrot, je comprends pas.
6: Il y avait un peu de débat et un peu de conneries, donc ça va, c'est équilibré.
5: Maryse, elle est comme...
2: Ah, Maryse, elle est très
5: communicative. Non, mais c'est Maryse qui m'a fait rire d'entrée et de coup, je me suis engouffré.
2: T'as c'est pris, un débat mythique du Moscato Show. J.O. pétanque.
5: Ça m'a fait rire.
2: Dans un instant, vous pouvez réécouter toute la série des 20 ans du Moscato Show en podcast, parce que ça, c'est pas de l'actualité. Vous pouvez l'écouter à tout moment d'année, demain. Demain, je vous fais la suite du programme. C'était une séquence très longue, j'ai réécouté ça. Le jour où Vincent nous a certifié que Ghislain s'appelle Ghislain. C'est long, ça dure 8 minutes.
6: 8 minutes.
2: C'est du bonheur.
6: Mon Dieu.
2: Rendez-vous demain, Vincent Moscato et Ghislain ou Ghislain. avec Vincent qui donne un cours de français à Pierrot. C'est incroyable.
5: Ah oui, allez. Ça, c'est le monde de la
6: paix. Dans un instant, est-ce l'heure du Barça de Yamal? Vincent, règle le problème, à tout de suite.
5: 15h55, le super Moscato Show, on est tout de suite.
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5: 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On va parler du Barça de Lamine Yamal qui est impressionnant. Match après match en ce début de saison. Est-ce l'heure du Barça de Lamine Yamal? Est-ce qu'on est à l'aube d'une nouvelle dynastie? Vous appelez le 32-16 pour débattre avec nous sur RMC. RMC, il est 16h, les infos avec Rémi Barret. Bonjour Rémi.
6: Bonjour Pierre, bonjour à tous. 111 femmes ont été tuées par leur conjoint ou ex-conjoint en France l'an passé, chiffre en hausse de 4% sur un an et fourni par le ministère de l'Intérieur. Au total, 136 morts violentes au sein du couple ont été enregistrées par les forces de l'ordre l'an passé, dont 25 hommes. Il reconnaît les faits, mais nie avoir eu l'intention de tuer. Fin de la garde à vue pour l'adolescent de 14 ans qui a ouvert le feu avant-hier dans son collège d'Aubagne, soupçonné d'appartenir à une mouvance fascinée par les crimes de masse. Il est actuellement présenté à la justice antiterroriste en vue de sa mise en examen. Des revendications légitimes exploitées politiquement et transformées en violences urbaines. Propos d'Emmanuel Macron à propos du mouvement lycéen au cours du Conseil des ministres qui se tenait ce matin. Le chef de l'État a également demandé au gouvernement d'apporter des réponses concrètes dans les semaines à venir. Il est connu pour avoir repris Tupperware France l'an passé. L'entrepreneur Cédric Meston annonce la validation par le tribunal de commerce d'Orléans de son projet de reprise de la verrerie Duralex en difficulté financière. Un projet qui prévoit la sauvegarde de 155 emplois sur 220 au total. Et puis la suite de la deuxième journée de la Ligue des Champions. Le PSG se déplace ce soir sur le terrain de Manchester City. Coup d'envoi de la rencontre 21h. Match à vivre en direct et en intégralité sur RMC. 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Tout de suite le Super Moscato Show.
5: Il y a eu la dynastie Messi au Barça. Est-ce qu'on est à l'aube de la dynastie Yamal? Voilà.
19: Non, je crois pas.
5: Tu ne crois pas?
19: Non, c'est pas possible, Pérou.
5: C'est solide possible, quand même, le Barça.
19: Messi,
5: là.
19: Non, mais Messi, c'est autre chose. C'est sérieux, c'est tout. Tu peux pas refaire le 15 ans de carrière comme a fait Messi.
5: Non. Mais tu peux ouvrir une nouvelle page différente avec 2-3 Ligue des Champions au
19: comme
5: passage.
19: Comme tu disais, c'est une supposition, c'est une. Je sais pas moi, c'est quelque chose. Tu as une éclaircie dans la nuit, c'est ça, c'est un suppositoire. Enfin, on arrive tout de suite dans le Super Moscato Show.
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19: Il est 16h04, on y revient au Mastic avec Eric Dimeco, bien entendu, Denis Charvet. On est sur RMC dans le Super Moscato Show. Adrien Gouin, mon petit Pierrot, dans demi-heure, fais-moi claquer le programme.
5: Alors, dans une demi-heure, y a-t-il un problème Igor Paixão à l'OM? La réponse de Bruno Genesio. D'abord, est-ce l'heure du Barça de Lamine Yamal? Vincent Moscato va régler le problème sur RMC. Et puis, à 17h, la question est dure. Mais c'est comme ça. Le prime de Dembélé est-il passé? 17h32-16. Le journal moyen à 16h45, Adrien.
9: On a évité un gros dérapage d'Éric Dimeco hier à la fin du Kikadi. Merci la pub. J'ai envie de dire merci la pub. Et puis, on va parler. Ah, ça fait longtemps. C'était une des spécialités de Vincent. On adore ça. La planche. Concours de planche abdominale, nouveau record féminin, Vincent, qui est très impressionnant. Elle a plus de 60 ans, elle est 9 fois grand-mère. Record de planche, incroyable. Rendez-vous à 16h45.
19: Oui, 9 fois grand-mère, c'est pas elle qui les fait, les 9.
9: C'est record man. Ce que je veux te dire, c'est pour poser la situation de la dame.
19: Non, mais,
9: elle a plus de 60 ans.
19: Mais que tu sois.
9: C'est pas
19: un concours
9: de vétéran, c'est tout à ce confort.
19: Mais non, mais que tu sois. Voilà, que tu sois grand-mère une fois ou neuf fois, c'est pareil. Par contre, c'est maman neuf fois.
9: C'est vrai que ça n'avait rien à voir.
5: Mais oui.
9: Mais je me suis trompé.
5: Bah oui, tu te trompes.
9: Adrien vient de découvrir que c'est pas la grand-mère qui accouche.
5: Voilà, oui. Tu croyais que c'est la maman.
19: Ah ouais, ouais. Là, si la grand-mère accouche 65 barreaux, pas moi, ton grand-mère.
9: Je rectifie, ce qui est beau, c'est son âge, c'est-à-dire que c'est pas un concours de vétéran. Mais je me suis trompé. Vous voyez, c'est rare, hein, parce que vous me faites remarquer.
19: Tu vois, ça, c'est un peu discriminant, tu vois, dans le monde
9: d'acteur. Quand je me trompe, c'est un événement, tu vois, c'est incroyable.
19: Non, mais je l'ai vu, elle est fine comme tout, putain, mais elle est mentale, mais de fou.
9: 16h45, je vous dis tout.
5: Dans un instant, donc, nous allons débattre du Barça de Yamal. D'abord, les cadeaux. 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
5: 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Mais tout de suite, en ce moment, Yamal est stratosphérique.
10: Le prodige Lamine Yamal.
11: Ah, opinion? Oui, muy bien.
12: Le phénomène Lamine Yamal, champion du monde à seulement 19 ans.
13: Stratosphérique,
14: ah, pas tant que ça. Parce...
12: Malgré l'hystérie mondiale qui l'entoure, il garde vraiment les pieds sur terre.
15: On dit souvent il y a un cœur de sportif, mais il y a un cœur sportif dans un corps, dans un corps d'homme.
12: Et quand on regarde son parcours, on se rend compte que ce n'est pas une progression classique, c'est un véritable décollage de fusée.
17: C'est tout droit.
18: Ah, mais... Moi, je prenne en considération Lamine Yamal par rapport au cycle qu'il est capable de faire, oui.
12: C'est pas juste rapide, c'est une rafale de records qui a complètement laissé le monde du sport sur place.
20: Ces critères de dire oui, alors, avec. On a.
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19: Pas tort du tout, le GG.
5: Est-on à l'aube d'une nouvelle dynastie? Voilà un beau débat, Vincent. La dynastie. Lamine Yamal au Barça. Alors hier, ils ont gagné le Barça les doigts dans le nez à Galatasaray en Ligue des Champions, 4-1. Le début de saison est exceptionnel. Tu vas écouter les chiffres dans un instant, c'est vraiment très impressionnant. Cette équipe, elle a patienté. Elle était déjà très forte ces deux dernières saisons, mais il manquait quelque chose et peut-être que ce quelque chose est arrivé. Et aujourd'hui, ils sont inarrêtables. Est-ce l'heure du Barça de Lamine Yamal, 32-16. Nous sommes en direct d'Espagne avec Edgar Grollo, notre correspondant. Salut Edgar.
23: Salut Vincent, salut tout le monde.
5: 10 matchs, 10 victoires. Le début de saison est historique, hein.
0: Ouais, le Barça a déjà égalé les meilleurs débuts de son histoire en Liga et personne ne fait mieux que lui en Ligue des Champions. Le FC Barcelone, cette saison, tenez-vous bien, c'est plus de 4 buts par match en moyenne. Sur 10 matchs disputés, il n'y en a qu'un seul où les Blaugrana ont marqué moins de 3 buts et aucun à moins de 2 buts. Dans ce début de saison, Lamine Yamal marche sur l'eau, décisif à tous les matchs du Barça depuis fin août. Mais celui qui stats le plus, c'est Rafinha, repositionné avant-centre après les départs de Ferran Torres et Robert Lewandowski. 12 buts et 3 passe décisive déjà pour lui en seulement 7 petits matchs, même s'il n'était pas dans le groupe hier pour un petit pépin physique à la cuisse. C'est ça qui est fou, Vincent. On se disait que le Barça allait manquer d'un avant-centre puisqu'il n'avait pas réussi à signer Julian Alvarez cet été. On se souvient de tout ce feuilleton. Mais en bricolant un peu, Rafinha devient l'un des numéros 9 les plus efficaces au monde. On a l'impression que tout ce que touche Hansi Flick devient de l'or. Son Barça n'a sûrement jamais été aussi fort. Défensivement, ça fonctionne mieux tactiquement et collectivement. Mais le seul bémol qu'on pourrait trouver à cette équipe, c'est bien le niveau individuel de certains de ses défenseurs.
5: Edgar Grolot en direct de Madrid. Vincent, est-ce qu'on est prêt pour la dynastie Lamine Yamal?
19: Lamine Yamal. Non. Non, mais bien sûr que c'est un joueur exceptionnel. Il est champion du monde, c'est un truc de fou, quoi. Tu vois, déjà, il a quel âge? 19 ans, 20 ans. Il est déjà, tu te rends compte quand t'es champion du monde à 20 ans. Tu pourras arrêter ta carrière. Le mec, tu dis, qu'est-ce que tu fais? J'ai arrêté. J'ai arrêté, je suis champion du monde. Qu'est-ce que je gagne d'autre? C'est impeccable. Et donc, lui, il est déjà. Donc, on peut s'attendre à une dynastie incroyable, surtout une suprématie de ce joueur qui a un talent fou. Maintenant, il est à Barcelone et il va être comparé toute sa vie. Toute sa vie va être comparé à Messi. Parce que d'après moi, il va rester très longtemps à Barcelone. Les joueurs comme ça, Barcelone, ils ne les perdent pas. Et puis en plus, quand tu es joueur, de jouer à Barcelone, il y a Barcelone, il y a Madrid. Et quand même, si tu n'as pas 50 clubs comme ça, avec l'histoire qu'ils ont, avec la culture qu'ils ont, avec la vie qu'ils ont là-bas, tu as envie d'y rester. Donc il y a des chances qu'il fasse énormément de temps, 5 ans, 6 ans, peut-être 10 ans, peut-être toute sa carrière. Donc il sera comparé à Messi. Mais Messi, c'est inatteignable. C'est pas possible. Il peut. Je sais pas. Je crois pas qu'on puisse atteindre Messi. C'est comme en ce moment, je regarde
1: Mike Tyson. Il y a un avance sur Messi.
19: Il y a un avance sur Messi. C'est pas la question.
1: Oui, Messi, il a fallu attendre 40 ans pour qu'il soit champion du monde. Hein.
19: Oui, mais c'est la régularité. La régularité de ce mec, de Messi, pendant 15 ans, 16 ans, 17 ans de très haut niveau. Plus. 20 ans plus. De très haut niveau.
1: Il a commencé à 17 ans.
19: Est-ce qu'on peut dire que Yamal. On peut pas dire que Yamal peut approcher Messi. On va dire qu'il va faire une grande carrière, c'est peut-être un des meilleurs joueurs du monde qu'on aura. Mais qui a fait la carrière de Messi d'être champion du monde, comme tu le dis, de faire 3 finales de Coupe du Monde, d'être champion du monde à 39 ans? Bon, lui, il a été plus tôt, il a de la chance. Attention. Après, bien entendu que si Barcelone le gagne, le garde, ça risque de faire le Madrid de Ronaldo, quoi. Ils risquent d'éclater pas mal de monde. Et il y aura pas mal de concurrence pour le PSG.
5: Est-ce que c'est l'heure du Barça de Yamal, Eric?
1: Alors, ce qui est gênant dans ta question, et du coup, ça a focalisé, ça a perturbé Yamal. Ça, c'est que tu parles de Yamal.
3: Ouais, de Barça.
1: Parce que Yamal, ça fait 2-3 ans qu'il est là, et ça fait 2-3 ans qu'il est au très haut niveau. Et souviens-toi, il y a 2 ans, je crois que c'est la première année du titre du PSG, sur les 6 premiers mois, le Barça est intouchable.
5: Oui, oui.
1: Je crois qu'avec le Bayern, c'est les seuls, ou Liverpool, non, c'est Liverpool à l'époque. Je crois ils avaient tout gagné. Je dois confondre dans les saisons,
5: c'est
1: peut-être,
5: ça, c'est
1: mais
5: ça,
1: bon.
5: C'est ça.
1: Voilà, c'est ça. Donc ils avaient gagné tous les matchs de poule. Voilà, j'espère que vous me pardonnez.
19: Mais oui,
1: voilà, vous verrez, toi tu vas voir Vincent quand tu vas arriver à mon âge.
5: Ouais, peut-être que cette équipe arrive à maturité, c'est juste
1: voilà,
5: ça.
1: Voilà, non, mais quand je te dis, c'est pas l'équipe de Yamal, c'est parce que tu as un mec malgré tout qui vient d'arriver au milieu de terrain,
5: évidemment.
1: Rodri,
5: oui.
1: et regarde ce qu'il fait avec l'Espagne, parce que l'équipe d'Espagne, il y a les Ferran, les Olmo, les Lopez, Pedri, les Manchés, ils sont tous. Hein. Mais celui, le taulier, le papa de tous là, c'est lui, hein, c'est lui. Et il change l'équipe cette année parce que cette équipe-là, ça fait 2 ans qu'elle doit gagner. Mmh. Sauf que il lui manquait, alors toujours d'un peu trop jeune, toujours un peu trop tendre, Cubarsí, trop tendre, trop match. Et Cubarsí avec l'autre devant. L'autre devant, meilleur défenseur de la Coupe du Monde de Cubarsí. Et c'est pour ça que moi, je veux pas me focaliser sur Yamal. Parce que, et justement, on parle de Cubarsí, qui, ça fait quand même, ce gamin, défenseur central, depuis l'âge de 16 ans, il joue au Barça. Depuis l'âge de 16 ans, on dit c'est un monstre. Sauf que, à 16 ans, derrière, devant, tu peux faire des mauvais matchs, tu peux rater des dribbles, tu peux taper des trucs, tu peux... Ça marche pas, c'est pas grave. Derrière, chaque fois que tu fais une connerie, c'est un but. Et le pauvre Cubarsí, il a payé cher les dernières années, son inexpérience, on va dire, parce que c'est un poste qui pardonne pas. Sauf que là, lui aussi, il doit avoir quoi, 19 ans maintenant, puisque c'est le même âge, hein, c'est ça, c'est le voilà, exactement. C'est la même génération que Yamal. Donc le mec, Coupe du Monde, champion du monde lui aussi, en étant énorme derrière, ils ont pris un but, je crois, sur toute la compétition, et lui aussi, il arrive à maturité. Donc tu te dis, ils ont quand même tout, et puis en plus il y a cette trouvaille Rafinha en pointe, tu as raison, et puis là sur l'équipe qu'on a vu hier, il en manque, hein. Et puis le Gordon qu'ils ont récupéré, le mec il arrive d'Angleterre, tu as l'impression que mais il va comme un gant dans cette équipe là. Donc tu as l'impression, sauf que Pierrot, le money time, c'est pas de flamber pendant les premiers mois.
9: On l'a vu.
1: Et le problème, c'est qu'en plus, il y a la kryptonite, il y a dans cette Ligue des Champions pour eux. Chaque fois qu'ils prennent le PSG, tu me diras, ils ont gagné contre le PSG déjà sur les dernières saisons, je crois que non.
9: Ils ont perdu. Inter qui les surprend dans un match fou.
1: Ah ouais, non, les matchs aller-retour de l'Inter, c'est extraordinaire, c'est et Yamal est extraordinaire,
9: et il n'y arrive pas à Paris également en poule et tout.
1: Voilà. Donc mais ils ont la kryptonite. Non, mais ils ont la kryptonite. Ça va s'arrêter. Le jour où ça s'arrête, mais pour le moment, ça peut arrêter encore. Donc, et en face, en plus de la kryptonite, ils ont le coach en face. Luis Enrique, il les connaît par cœur. C'est lui qui a perpétué la Cruyff, Guardiola, tout ce qui s'est enchaîné derrière. Donc, voilà le problème. C'est que, moi, si tu veux, les équipes en forme au mois d'octobre, ça m'impressionne plus en Ligue des Champions. Ça ne m'impressionne plus. Voilà.
3: J'étais impressionné.
9: Il continue de progresser quand même.
3: Denis. J'étais impressionné par ce que j'ai vu hier. Hein, franchement.
1: C'est facile, contre le grand Galatasaray.
3: Oui, peu importe, mais il aurait pu en 2-0. Tu te dis, bon, il y a ça va signer. Et puis après, ils reprennent le contrôle du jeu. Ils sont inarrêtables. Yamal est inarrêtable. Il est impressionnant de facilité. Et tu l'as dit, moi, je pense que ce qui a transformé le jeu du Barça, c'est Rodri. T'as Rodri, Pedri, qui est un phénomène. Olmo, qui était en pointe hier, mais qui normalement, Il est derrière. Et quand tu vois qu'ils ont fait partir Ferran Torres, tu te dis, mais quand même, qui était un grand numéro 9 quand même. Il se passe de Ferran Torres, ils remettent Rafinha devant et ça marche.
1: Qui jouait pas beaucoup, malheureusement.
3: Il jouait moins, oui. Mais
9: Il y avait Lewandowski l'an dernier.
0: Tu perds tes deux numéros 9.
3: Perds tes deux numéros 9. Mais tu
9: recrutes pas celui qui était ciblé, à savoir Alvarez.
3: Mais par contre, évidemment, tu as raison de dire que c'est dans le Money Time qu'on va voir. Mais je trouve que le Barça n'est pas la même équipe que l'année dernière. Je trouvais qu'aujourd'hui elle est beaucoup plus structurée que non, mais ça passe plus
9: elle
3: tellement
9: coruscante.
3: Et sur les côtés, je trouve qu'il y a une facilité de passer sur les côtés qui, moi, je me fais dire que qui va les arrêter, j'en sais rien. Peut-être le PSG trouvera des solutions, mais en tout cas, c'est vrai qu'ils ont une arme offensive qui est impressionnante. C'est-à-dire qu'à chaque fois qu'ils ont le ballon, tu te dis, ils pourraient marquer un but pas toutes ces 5 minutes.
9: Mais ça veut dire quoi le Barça de Yamal? Est-ce que c'est parti? Est-ce qu'il est temps? C'est celui de Messi. C'est tellement dur de gagner la Ligue des Champions. C'est impensif que je vous dis, mais c'est volontaire. Messi, le Barça de Messi, n'a pas régné sur l'Europe pendant une décennie. Voilà. Attendez, il a gagné en 2015, après c'est que des carreaux. Hein, pendant 6 ans, Messi est présent. 6 saisons consécutives, c'est des carreaux, il n'y a plus de finale.
0: Il s'est pris des roustes, bien sûr.
9: Depuis 12 ans, le Barça se fait rouster en Ligue des Champions.
3: Oui, mais il y avait une identité.
9: Avec Messi. Ouais, non, mais bon, il faut gagner, Denis. Il faut gagner.
3: Non, mais tu as raison, bien sûr qu'il faut gagner.
9: Parce que ça veut dire quoi le Barça de Yamal? Je pense que Yamal,
3: justement, le Barça, cette dynastie, justement, c'est la dynastie de Yamal.
9: Il a gagné deux fois sur une période de 3-4 ans. C'est déjà une dynastie. Je suis désolé,
0: c'est ce que fait le PSG. Quand Rodri est arrivé, il était en interview, ils lui ont demandé mais qu'est-ce que vous allez apporter à cette équipe-là ? Et lui, il dit mais cette équipe, elle a déjà le niveau en soi pour gagner des champions. Mais ce qu'elle a pas, c'est la gestion des moments. Et Rodri, t'as l'impression que depuis qu'il est là, et lui, c'est ce qu'il dit qu'il va pouvoir apporter grâce à son expérience, c'est cette gestion des moments, c'est-à-dire de pouvoir dire à ses coéquipiers, et c'est ce qu'on voit déjà dans les matchs depuis qu'il est arrivé, c'est-à-dire qu'il dit non, calmez-vous, là on n'y va pas, là on y va, là on y va moins, là on peut accélérer. C'est ce qui a manqué typiquement face à l'Inter où ils ont jamais Rodri.
5: Juste une précision sur ces périodes de domination. On peut dire que City a dominé l'Europe en ne gagnant qu'une Ligue des Champions pendant une période de 3-4 ans avec Guardiola. Peut dire que le PSG domine l'Europe depuis 2 ans et peut-être que les prochains, ce sera le Barça avec un résultat qu'on ne connaît pas, évidemment.
9: C'est ça la question. L'Europe, c'est le Real Madrid.
3: Oui, Real.
9: Ça fait mal au supporters.
4: Le Milan de la fin des années 80, début 90.
9: Le Real, on dominait l'Europe.
5: Oui, mais si tu veux, pour moi, le City de Guardiola a été la meilleure équipe d'Europe pendant 3-4 ans en ne gagnant qu'une seule fois, certes, mais il n'empêche que c'était quand même l'équipe à battre.
4: Non,
5: c'était quand même
4: eux. L'équipe la meilleure, c'est celle qui gagne, Pierrot. C'est pas le City parce qu'ils ont gagné une fois. L'équipe c'est quand qui gagne, c'est la meilleure. Il faut arrêter de donner des notes artistiques à des sensations.
5: Mais non, mais Vézan, c'est la meilleure. C'est sûr que c'est validé par une victoire.
4: Mais non. Puisque le City de Guardiola, il doit faire sur les années Guardiola, il doit faire deux finales, des demi-finales comme s'il a pleuvé avec des scénarios. Je me souviens l'élimination au Real, en prolongation, pour aller encore une fois, je crois que c'est encore une fois finale.
5: Avec un but de la malléole et un autre de sourcil.
4: De l'épaule du truc. Ah ouais. Oui, voilà. Donc t'es pas obligé de gagner. Pour régner, t'es pas obligé de gagner. Mais si t'es dans le dernier carré pendant 6 ans de suite, c'est que tu règnes sur l'Europe. Oui. Voilà. Et que tu as fait deux finales entre temps. Pour revenir sur le débat du Barça, il y a quand même, parce que moi je veux bien vous soyez impressionnés, Galatasaray, les machins. Pour te finir, les équipes qui se sont fait sortir par Paris les dernières années, rappelez-vous, donc il y a 2 ans, Liverpool roule sur les 6 premiers mois avec le Barça, mais il roule sur tout le monde. Sauf que quand il rencontre le PSG, faible derrière. Oui. C'est-à-dire contre des attaquants très forts qui viennent les chasser et tout. Même Van Dijk, il est passé à la trappe. Konaté, il est passé à la trappe. Et c'était parce que c'est une équipe forte. Et là, le Barça, tu sais quoi, j'ai un doute derrière.
9: J'attends de voir. Encore.
4: J'ai un doute. Ouais. Ah oui. Mmh. Cancelo. Alors si on m'explique que Cancelo, c'est un grand latéral d'Europe. Alors qu'il a fait tous les. Mais justement, dans les matchs comme hier soir, dans les matchs de championnat. Vincent, s'il te plaît, juste, je voudrais finir mon raisonnement, je vais corbiller. Cancelo, très, très, très, très fort offensivement, tout ce que tu veux, c'est un milieu de terrain de plus, c'est presque un ailier. Mais quand ils vont se prendre les avions, où ils auront moins Cancelo, très, très, très, très fort offensivement, tout ce que tu veux, c'est un milieu de terrain de plus, c'est presque un ailier. Mais quand ils vont se prendre les avions, où ils auront moins le ballon et qui vont je sais pas, le petit Martin au milieu là, je sais pas, le petit Garcia sur le côté droit, je sais
9: en
4: pas.
9: Te dire de voir un match aller-retour direct contre le Bayern et le Barça par exemple aujourd'hui.
4: Ah mais ils vont pas être loin, Pierrot.
5: Je suis désolé, arrêtez de se chauffer si vous voulez. C'est quand même significatif.
4: Ils ont rencontré personne jusqu'à maintenant.
5: Oui, mais tous les ans tu rencontres personne, mais personne gagne 10 matchs d'affilée en étant 4 buts par match.
4: Donc on n'a pas les tenants et les aboutissants de savoir si Barcelone est la meilleure équipe d'Europe. Parce que si je vous écoute, ils roulent sur tout le monde.
5: Oui, ils roulent sur tout le monde.
4: Parce que Madrid n'est pas bon. Après le championnat, c'est quoi? Si t'as pas Madrid qui est très très fort.
0: Les 3 prochains matchs, Vincent, c'est Betis à l'extérieur, PSG à l'extérieur et Real Madrid.
4: On verra.
3: Je veux juste rajouter quand même que dans cette équipe, il y a pratiquement les 3/4 de l'équipe d'Espagne, il me semble, à peu près.
4: Ils sont nuls.
3: Il y a quand même cette confiance quand même que d'avoir gagné une Coupe du Monde qui va jouer, il me semble.
4: Personne autour de la table est en train de dire que le Barça
5: vient de le dire, hein.
1: Non, mais Vincent,
19: non,
1: le problème,
19: c'est
1: qu'il changera d'avis.
19: J'exagère.
1: Mais
19: j'exagère.
9: Oui, t'exagères, là, quand même.
19: C'est que pour l'instant, oui. Pour l'instant, ils ont joué Galatasaray qui prend quand même. C'est eux. C'est quand même pas
3: on
19: la.
3: On verra
19: la
3: contre Paris.
19: D'Europe. Et puis, si vous êtes dans un championnat espagnol, où même Madrid est à la trapinette.
9: Qu'est-ce que je te dis, on peut pas dire.
19: La dernière, ils ont fait une saison extraordinaire.
9: Jamais aucune équipe ne met 4 buts par match dans le foot. Ça n'existe pas. C'est quand même quelque chose de significatif.
1: Les gars, juste pour. Pas obligé de se disputer puisque si. On verra à la fin de la saison qui a raison et peut-être que tout le monde aura raison sauf que le Barça sont très forts, ils sont programmés pour aller la gagner. Bien sûr que si tu me demandes de parier aujourd'hui, je vais parier sur le Barça. Les Anglais morts, donc le Barça, le PSG, si tu me donnes trois équipes, et le Bayern, c'est tout. C'est tout. Je vais pas parier sur le Real, je vais pas parier sur City, je vais parier sur eux. Sauf que, et les trois matchs qui viennent, ils peuvent rouler sur les trois équipes qui viennent, ça ne veut pas dire qu'au mois de mai, ils vont pas encore passer à la trapinette, comme à chaque année.
3: Oui, mais tu auras une impression quand même qu'il va te faire peut-être changer d'avis.
19: Mais pas le larron.
9: Alors, on va donner la parole à Gaël, supporter du Paris Saint-Germain qui a composé le 32-16. Bonjour Gaël.
6: Salut Gaël. Bonjour, ça va? Bonjour tout le monde.
19: Ça va Gaël?
3: Salut Gaël.
6: Ça va, nickel.
9: Alors
6: Du coup, mon propos sur Lamine Yamal, c'est que personnellement, je pense que déjà, il est déjà très fort maintenant et il a que 19 ans. Il va rester au Barça, je pense, pendant toute sa carrière et à mon avis, jusqu'à au moins 30 ans, il sera là-bas en train de briller. En fait, pour l'instant, on a seulement un aperçu, mais ce qu'il va faire et ce qu'il fait déjà, c'est déjà exceptionnel. Et oui, ça sera le Barça de Lamine Yamal et c'est lui qui va briller dans cette équipe.

0: équipe, en fait. Donc pour moi, ouais, c'est la dynastie Lamine Yamal.
1: Gaël, dans les,
0: après,
1: 7, après, dans les 7-8 ans, tu les vois gagner 2-3 Ligue des Champions, là?
2: C'est possible qu'ils gagnent une. Mais au moins une.
0: Au moins trois,
2: c'est déjà énorme.
1: Non, mais c'est pour ça.
2: De faire un doublé, c'est extraordinaire ce qu'a fait le PSG.
1: Oui.
2: Déjà, s'ils en gagnent une, ils seraient contents, comme tu disais. Avec Messi, ils ont passé 10 ans à la trapinette.
1: C'est vrai.
2: Ils ont
1: rien gagné. Il faut gagner au moins, il faut gagner.
0: Pour ça.
1: C'est sûr.
0: Mais Messi, il pouvait plus gagner avec son type de jeu. On est en 2026, tu peux plus te permettre d'avoir un joueur qui court pas, en fait.
3: Il faut faire attention quand même, parce que ça fait 2 ans qu'ils sont très forts.
1: Oui.
3: Ils sont très, très forts.
1: Il faut la choper.
3: On répète, il y a 2 ans contre l'Inter. Ils ne passent pas. Je sais pas encore aujourd'hui comment ils font pour ne pas passer sur cette double confrontation, et qu'ils prennent, parce qu'ils ont pris beaucoup de buts contre l'Inter. Non mais c'est surtout que ils ont pris des buts contre une équipe qui était forte défensivement, mais qui n'était pas l'équipe la plus forte offensivement. Donc quand tu prends des buts, malheureusement, tu vas pas au bout. Mais déjà là, ils ont pas gagné sur les deux prochaines années. Ne croyez pas que c'est facile de gagner la Ligue des Champions.
0: Ils avaient une moins bonne équipe que maintenant.
1: Voilà. Merci.
0: Là, avec le recrutement qu'ils ont fait, Rodri, t'as Gordon à gauche, Gabriel Jesus, Adeyemi. Leur effectif est conséquent.
2: Gaël, l'évolution du foot, l'évolution, elle est par rapport aux joueurs. Quand tu me dis tu peux plus gagner avec un mec qui court pas, c'est pas vrai. Le mec qui te fait gagner tout. Mais c'est des conneries. Si le mec qui te fait gagner, il peut faire. Écoute-moi, il peut s'asseoir sur une chaise même en défense.
0: Mais comment tu veux te faire gagner si à chaque fois tu prends des buts?
2: Si le mec, il peut s'asseoir sur un tabouret au milieu de défendre, je te le dis. Ça dépend du mec.
4: Yamal, il fait des efforts. Hein.
5: Oui, Yamal, c'est pas
4: autant que d'autres. Amusez-vous.
2: Si Gaël à la poubelle, il m'a envoyé.
3: Si vous l'avez pas vu, amusez-vous à voir le match Liverpool City de ce week-end et regardez ce que fait Haaland dans le match. Et vous verrez.
1: Merci à Gaël au 32-16.
2: Le klaxon sur la Troïs,
1: merci
2: quand même.
1: À Edgar Grolo à Madrid. Vous avez entendu l'alerte. 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Il y a un mystère, Gaël, mon fils. Il a pris sa retraite en catimini sans rien dire à personne. On va essayer de comprendre ça avec Eric Salio dans un instant. Et puis, Peixão et l'OM, est-ce qu'il y a un problème? Réponse de Bruno Genesio. À tout de suite.
2: Il est 16h28, le Super Moscato Show. On revient tout de suite.
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2: Allez, on y revient au Mastic. On est dans le Super Moscato Show avec Gabriel et Gouin qui rigole.
1: C'est Denis.
2: Comme être tordu, bien entendu.
1: On fait réviser Galatasaray à Denis, c'est très compliqué.
31: Il n'y arrive pas, Vincent.
1: C'est très drôle, par contre.
31: Mais si je leur dis que je suis malade, je
1: parle-nous d'un autre club turc.
31: Ah non, arrête.
32: Ça fait 3 minutes qu'on révise Galatasaray. Vas-y, Denis.
31: Galatasaray.
32: Non. Voilà, bravo. Oh,
2: putain, tu as failli glisser. Ouais. Et les autres, alors les deux autres.
31: Paref, c'est Fenerbahçe.
2: Oui, et
31: Betchiska.
1: Betchiska.
2: Oh, purée. Dommage, au moins 2, il fait le Grand Chelem. Moins 2, tu fais le Grand Chelem.
31: 2 sur 3, c'est bien.
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1: Dans une demi-heure, c'est Dembélé, le débat. Alors, on accueille Eric Salio pour essayer de percer le mystère de la retraite de Gaël Monfils. Salut Eric.
33: Salut le Moscato Show.
1: Alors, depuis le 5 octobre, Salut. Gaël Monfils est officiellement un joueur retraité. Il n'a rien annoncé à personne et il avait encore des tournois à son programme en cette fin de saison. Donc, on n'y comprend rien. D'abord, les infos. Monfils a annoncé à l'instance antidopage du tennis qu'il était désormais un retraité, c'est ça?
33: Oui, un responsable de la communication de l'ITIA donc m'a confirmé ce matin par mail qu'ils ont reçu la demande du joueur le 5 octobre. Ça a été mis en ligne 3 jours plus tard. Un tweetos a découvert le poteau rose hier soir. Et c'était l'engrenage avec donc comme conséquence l'impossibilité de prendre désormais part à des tournois ATP.
1: Il ne peut pas s'inscrire, il ne peut pas jouer dans un tournoi ATP. Ce qu'on ne comprend pas, c'est que lui-même avait prévu de disputer le tournoi de Lyon la semaine prochaine. Et puis il y avait un Masters 1000 de Paris aussi en perspective.
33: Je confirme. Et j'ai eu la chance de l'interviewer, et je m'en souviens comme si c'était hier, le jeudi 3 septembre à New York, après sa défaite au deuxième tour de l'US Open. Et Gaël se projetait sur ses adieux à la Défense Arena.
0: En vrai, déjà, Roland Garros, c'était déjà magique. Je pense bien que la défense, ça va être très dur aussi parce que c'est vraiment le dernier match officiel. J'ai pas trop envie de me projeter encore. Comme j'ai dit, j'ai réussi à contenir pas mal mes émotions, on va dire quand même, depuis tout le long de l'année. Mais c'est sûr que c'est que du bonheur, mais du bonheur aussi, de temps en temps, qui est pas facile à dire au revoir.
33: Que s'est-il passé entre le 3 septembre et le 5 octobre? C'est un grand mystère. Peut-être un problème personnel sérieux. Pour l'instant, le Parisien ne s'est toujours pas exprimé. Son dernier post sur Instagram vante une marque de compote. Autre fait troublant, il ne s'alignera pas à Lyon la semaine prochaine et zappera l'exhibition qui devait réunir le samedi 22 les mousquetaires, à savoir Gasquet, Simon, Tsonga et Gaël. Il sera remplacé par Lucas Pouille. Voilà, on n'en sait pas plus.
1: Très bien, on n'en sait pas plus. Alors bon. Que, bon, la retraite, la tournée de retraite de Gaël Monfils, ça fait 2 ans qu'elle dure. Donc, je pense que.
2: Non, mais Pierrot. Oui. Ah ouais, c'est... Non, mais les compotes, ça nous donne quand même. Oui, l'indication. Ah, oui. D'après moi, il ne doit plus pouvoir mâcher. Ouais,
32: pour le coup, il annule l'exhibition avec ses potes de toujours. C'est qu'il y a un gros souci.
2: Alors qu'il aurait pu. Alors, il fait les confitures ou les trucs comme ça. C'est ça, il te met sur le truc avec les compotes. Ce que je veux te dire, c'est que il a dû se péter, il a dû craquer, il a dû dire sur un coup de colère, il a dit allez, j'en profite, j'arrête, je suis mort, je suis naze.
32: Non, mais ils auraient dit qu'il est blessé, là, il dit souci personnel, c'est curieux quand même, tu vois.
2: Mais souci personnel, ça veut dire peut-être qu'il est pété, bah, je te dis, il a craqué.
32: Tu le dis, je me suis pété.
1: Bon, en tout cas, on saura rapidement, hein, a priori, avec Salio, on va savoir.
2: Hein. Oh, qui rigole, ça sera rien. C'est pas même que Miller.
33: Parce que ça devient dingue cette histoire. Ouais. C'est incompréhensible.
1: Ouais. Merci Eric.
2: C'est là, t'es un fait limier, con, Eric. Okay.
1: Alors, on zappe le tennis et on va revenir au foot avec l'Olympique de Marseille qui prépare son match face à l'Olympiakos en Ligue Europa demain. Aujourd'hui, conférence de presse. Question a été posée à Bruno Genesio sur la sortie de Igor Paixão lors du match à 3. Il sort à quelques minutes de la fin et il manifeste son mécontentement, ce qui n'est pas du tout le genre du garçon. Y a-t-il un problème avec Igor Paixão, Bruno Genesio?
3: Non, il n'y a pas de problème avec lui. Il y a toujours des explications à tout. Igor aurait dû partir à Sunderland. Ça ne s'est pas fait. Peut-être que cette frustration n'est pas complètement digérée. Mais ce que je remarque, c'est que dans son investissement, il n'a pas changé, Igor. Pour moi, aujourd'hui, il est comme beaucoup d'attaquants peuvent être, dans une période peut-être un peu de doute pour plein de raisons. Et c'est à nous de l'aider. C'est à nous de lui montrer notre confiance parce que c'est dans les moments comme ceux-ci qu'il a besoin de notre soutien, qu'il a besoin de notre aide aussi dans le jeu pour retrouver ses sensations offensives. On sait que les attaquants marchent beaucoup à la confiance et je pense qu'il lui manque un petit peu en ce moment.
1: Il dit quand même que cette frustration n'est pas encore digérée, celle de son transfert avorté.
2: J'ai un doute parce qu'on nous a expliqué quand même qu'il voulait pas y aller, qu'il voulait rester. Donc c'est ça que je comprends pas.
32: C'est pas ce qu'il dit Genesio.
2: Après, Genesio, attention, Bruno, il est dans son rôle. Il protège le joueur, il lui trouve des excuses et il fait pas un flan de ce qui s'est passé parce que il peut pas se permettre de perdre un joueur qui bouderait.
33: C'est pas très grave non plus.
2: C'est pas grave non plus. Mais il peut être simplement agacé de pas y arriver.
33: De pas marquer.
2: Ciao. Voilà. Non, mais c'est même pas de pas marquer, là, Vincent, c'est de pas y arriver, quoi.
33: D'être nul.
2: Voilà, il est pas très bon, donc ça doit l'agacer parce que on nous a expliqué qu'il voulait rester, qu'il voulait aider le club, donc il sort et il est frustré. Voilà, bon, c'est pas grave, on l'a tous fait, hein, à un moment donné, on a boudé, hein, donc c'est pas grave, il faut pas que ça se reproduise, c'est tout.
1: La seule chose qui interroge, c'est que c'est vraiment pas le genre du mec. Il y a des joueurs qui sont plus ou moins enclins à ça et qui manifestent leur mécontentement. Lui, il est toujours très, très positif et très souriant.
2: Le mec, s'il arrive à rien, il est frustré par lui, quoi, par son niveau de jeu. Il le fait sortir, il se dit, putain, me fais pas sortir, t'aurais pu me laisser un peu plus, parce qu'il n'y arrive pas, tu vois. Donc, tu veux toujours te refaire. Là, tu as toujours espoir dans les 10 dernières minutes, un quart d'heure de. Et là, il le fait sortir, c'est pour ça qu'il est colère.
32: Peut-être aussi il est colère parce qu'il voit que le niveau de l'OM, il est très faible et que lui, il va pas s'en sortir avec. Il y a ça aussi, hein. La frustration, c'est de voir que
2: la saison s'arrête. La frustration de pas y arriver, de rien amener à son équipe, d'être nul, de pas être un leader, d'être nul.
4: Non, mais souvent avec les moins bonnes, Eric, tu sais très bien que ton niveau il baisse aussi.
2: Non, mais ça peut être aussi une explication. Mais dans ces cas-là, il va falloir quand même qu'on lui explique qu'il va souffrir toute la saison.
5: Alors il a un autre truc. Ça va être. Alors il a un autre truc, mais ça ne nous regarde pas.
32: Est-ce qu'il le protège vraiment à 100% Genesio?
2: Il s'est mis à la pétanque peut-être.
32: Eric, est-ce qu'il le protège à 100% vraiment Genesio quand il dit en gros, il a peut-être encore la tête à Sunderland? Tu envoies un message aux supporters là qui est pas super. Hein.
4: Ouais, non, mais essayer de le protéger, c'est pas...
32: De citer Sunderland, c'est un peu maladroit en fait. L'histoire est passée, ça y est, on est passé à autre chose quand même.
4: Essaye de le soutenir comme il peut.
32: Ouais.
2: C'est pas trop. C'est pas fin de dire ça. Ouais, là, Bruno, je vais l'appeler dessus.
32: Sunderland, au passage, 17ème de première ligue. Hein. Il a loupé.
4: Et Marseille, que. Non.
32: Allez, on zappe.
2: Par contre, il y a du beau temps à Sunderland. La différence de Marseille, c'est qu'il fait beau à Sunderland.
1: On zappe l'OM et on va dire un mot de rugby. Vincent, l'info est tombée pour le centre du Stade français, blessé ce week-end. Longue indisponibilité pour Noah Néné, victime justement d'un plaquage pivotant samedi face à Montpellier. Verdict, 6 à 8 semaines d'absence, entorse de la cheville.
2: Ça, c'est dur.
1: Ouais. Et du coup, on est en plein quand même dans
4: la règle n'est pas encore en vigueur.
1: Oui, mais du coup, on est quand même en plein dans ce débat là. La règle, pour le coup, n'est pas idiote non plus.
2: Après le plaquage pivotant,
1: il y aura le plaquage.
2: Qu'est-ce qu'il va y avoir? Qu'est-ce qu'il va y avoir? La toupie japonaise. Il va y avoir l'interdiction à la toupie japonaise. Non, mais Pierrot, on n'en finira jamais. On n'en finira jamais.
1: Denis,
4: non, mais le meilleur exemple,
2: c'est. Je vais pas te mentir un peu moins.
4: Je sais pas si le blessé du All Black qui a été victime justement de cette soi-disant plaquage pivotant. Tu regardes l'action, l'Australien, il est entraîné dans la.
1: Oui, oui.
4: Mais il n'y a pas de.
1: Oui, mais donc maintenant, est-ce qu'on pourra toujours plaquer par derrière?
4: Mais ça va être dur de juger même. C'est là où il va y avoir du mal à prendre des décisions, je le pense.
1: C'est l'heure du journal moyen, Adrien.
32: Le journal moyen, hier, on a évité un gros dérapage d'Éric Dimeco grâce à la pub. Et puis, on va parler de la planche, Vincent. Une de tes spécialités. Oui, on a une phénomène de la planche. Et je vous rappellerai également quel est le record du monde masculin. Vincent va le tenter, il me l'a dit. Vincent, il va tout faire cette année.
2: Non, mais Vincent, des aérobics, hein.
32: Des ultra trails.
2: Moi, je l'ai vu. Hein.
32: Un combat de boxe. Vincent va taper Fury.
4: La planche.
32: C'est un dingue, Vincent.
4: La planche, Deschamps est très, très fort.
32: Didier Deschamps, là, il fait une heure et demie de planche sans s'arrêter, régulièrement.
2: Tu le bats, Vincent? Tu crois que tu le bats, Dédé? Non, on peut lancer le défi.
6: Là, en ce moment, je ne bats plus que là.
32: Pourquoi?
2: Ah merde.
6: Parce que je fais moins de
2: planches. Tu t'es arrêté. Ouais.
6: Parce que ça me fait mal au rein, mon poulet. Donc,
2: ça veut dire quoi?
6: Quand t'es lourd, c'est comme l'attraction.
32: Vas-y, Eric.
6: Parce que, tu sais, les boules de ton oncle, elles me pèsent, ça me fait cambrer.
2: Ça doit peut-être venir de la courgette. Sur laquelle tu t'assois le matin, non?
6: Courgette, tu t'en sers de piment de béquille, quoi.
1: Allez, à tout de suite pour le journal moyen.
6: Allez, on revient.
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18: Il est 16h47 dans le Super Moscato Show. On y revient au Mastic et c'est le journal moyen d'Adrien Aigouet.
19: La, à la une du journal moyen aujourd'hui sur RMC, on a évité un dérapage d'Éric Dimeco hier.
18: Mais non.
19: Non. On parle de la planche, parce que Vincent aime bien la planche. Et puis 16h55, première question du Kikadi du jour. Vous écoutez, qui vous avez révisé aujourd'hui, je vois que Denis a travaillé.
20: Oui.
19: Pierrot aussi, Pierrot à 14h, il a dit, oh là, mon Kikadi, j'ai pas révisé.
20: Je suis obligé de travailler, puisque
18: c'est la semaine prochaine, moi.
19: Éric et Vincent sont énormes, là. Ouais, ils sont forts, les deux, là.
20: Eux, les deux, ils sont incroyables.
19: Ah oui, il est au colis. Ah oui, puis il jouait à Montpellier, là. Non. Vous écoutez,
18: non, non, non, non, non, non, non, non. Par contre, du coup, puisque vous voulez parler de ça, quand il y a une balle de match, arrête de faire des trucs faciles ou c'est des questions de rapidité. Parce que je suis battu.
20: Avoir le temps d'aller chercher sur Internet.
18: Mais non, parce que moi, je suis battu. Moi, j'ai un petit décalage.
19: Ou des joueurs de rugby pour que Julien Landry puisse envoyer un message à
18: Mais Landry, il est décédé, Landry.
19: Vous écoutez, c'est le 2768e. On vous dira tout
18: vous
19: un jour. 2768, journal moyen de l'histoire.
18: C'est pas beau, hein.
19: Du Super Moscato Show.
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19: D'ailleurs, j'ai lancé une procédure auprès de Meta, Facebook, pour me procurer les messages d'origine de Julien Landry. On va les extraire.
18: Oh là là. tu vas avoir des surprises. Moi, je veux bien.
19: La République
18: moi,
19: va trembler.
20: Tu peux faire sur tous les autres. Hein.
19: Ah ben non. Service après-vente du Kikadi d'hier. Ça va, Eric?
18: Oh, mais tu ça saute tombé sous le canapé.
19: Non, et le téléphone de Julien aussi. Hier, sur la golden carotte du Kikadi. Donc
18: arrêtez, c'est pas vrai. Oh.
19: Sur la balle de match à 17h59, Eric est passé à deux doigts d'un gros dérapage. Revivons donc... cette balle de match à 17h59, c'était sur Olivier Giroud. C'est parti. 17h59. Il va y avoir litige, c'est sûr. Eric va dire je me casse, mais c'est normal, ce sera la fin de l'émission. Dans quel club a été formé Olivier Giroud?
20: Grenoble.
18: C'est moi,
19: Eric s'estime lésé.
18: Alors, attendez, parce que là, je viens d'écouter du coup le son du direct, mais il y a un décalage énorme.
19: Bah, t'as qu'à travailler à Paris avec nous, hein, c'est comme ça.
20: Il y a un décalage parce que je le dis avant,
18: mais
20: toi.
18: Explique-moi. Je t'explique, demain, quand on parlerait, il y aurait un décalage, Eric.
19: Et oui, quand on débat,
18: il y a pas de décalage. Quand on parle, là, mais quand tu parles, il y a le décalage, mais c'est pas comme hier. Alors je te jure sur la tête de mes

0: enfin, ça changera pas le résultat. Non. Et ce sera. Et toi-même, tu le vis, puisque plusieurs fois, tu dis qu'il y a en même temps, quand il y a distance.
1: Parce que tu sais pas, quand j'ai dit ça, c'est un décalage. Je suis pas sûr.
2: C'est psychologique aussi, Eric.
0: Non, hier, je te jure que je suis
1: le test
0: en même temps.
2: Dès que je veux dire top, tu dis top, Eric. Attention. Top.
0: Top.
1: Et voilà.
3: T'es pris au piège, Eric.
0: Mais non, non, mais non.
3: Mais il n'y a pas de décalage, la technologie, c'est
0: mais
3: pas
0: je
3: ça.
0: Te dis qu'il y a pas de décalage. Autrement, les émissions, ce n'est pas possible.
3: Oui, un micro mais décalage, ce n'est pas possible.
2: Et écoutez, à la suite de la balle de match, on évite l'énorme dérapage hier, on est sauvé pour la fin de l'émission. Dans quel club a été formé Olivier Giroud?
3: Grenoble.
0: C'est moi. Je le dis avec lui.
2: Allez,
3: nous on va se faire voir à l'auditoire.
4: 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Avec les 8 hôtels Talazur.
2: Donc oui. Bravo Pierrot, t'as bien réagi. On est allé se faire voir, ouais, avec Pierrot, ouais.
1: Ah, c'est vrai qu'il y avait, un petit décalage de 2 secondes.
0: Non, mais je veux bien. Non, mais je suis pas autant derrière que lui quand je le dis. Donc vous voulez le croire ou pas le croire, mais voilà, là on le sait.
2: Vincent,
0: mais c'est obligé,
1: il peut pas y avoir de décalage.
0: Mais oui,
1: ça serait pas possible.
2: Je pense qu'on
0: oui, c'est possible.
1: Regarde, quand on parle. Regarde ici, dis top. Top.
2: C'est génial. Je pense qu'on peut clore ce débat, puisque nous tournons sans transition. Vincent, hier, tu nous as laissé deux petits cadeaux dans le Moscato Show, service après-vente de Vincent. Bonjour Vincent.
5: Bonjour.
2: Alors tout d'abord, passé inaperçu, Pierrot, tu vas aimer. Sur le contrat de Paul Seixas, au début de l'intervention de Maria Azé, tendez bien l'oreille, vraiment, fermez vos micros s'il vous plaît. Vincent veut placer un mot, mais il est prudent sur le mot parce qu'il n'est pas sûr de lui. Bon, Vincent, je le connais par cœur.
3: Alors, où en sont les négociations? On ne cesse de dire que ça, on va bientôt savoir.
6: Bah on va bientôt savoir, c'est un peu ce que je peux vous dire. Non, bah tout le monde est un peu dans l'attente, même Decathlon, CMA, CGM, ils attendent la décision de Paul Seixas.
2: Nespect active. Oui, on s'est retenu, Vincent.
3: Entendez. Comment on dit? Parfois, on laisse les journalistes travailler.
2: Oui.
3: Parce que s'interrompre tout le temps, bon.
2: Et puis, il y avait un décalage avec Maria aussi.
3: Et oui,
1: c'est trois décalages.
2: Et puis, à 17h, hier sur le débat de Lens, Vincent a quitté l'émission et Vincent avait décidé de se faire des petites blagues pour se faire rire tout seul. Eric cherche à dire un groupe, un gang, un clan, et le clan, ça a bien fait rire 20-20, tendez bien l'oreille, un homme heureux, ça fait plaisir.
0: C'est vraiment un choix de comment on pourrait dire, de familial, mais plus que familial, de, j'allais dire de gang, mais c'est mal connoté, tu vas me trouver Pierrot le bon mot,
1: en bande,
0: c'est ça, c'est à dire que dans ce club là il faut pas de clan, voilà, c'est très bien le clan, et donc c'est pour ça que, pour répondre à ta question, je sais pas, on sait pas ce que ça va donner.
2: Le clan Campbell. C'était bon, bravo Vincent. Et Vincent, après, tu as été honnête à la fin du débat, tu as dit ce débat sur Lens ne m'a absolument pas intéressé.
3: Alors que Lens,
1: ça arrive des fois.
3: Alors que Lens, c'est très intéressant.
2: Ça arrive. Ça arrive.
3: Oui, mais, et on en reparle à 17h30.
1: Il y a des débats très intéressants, mais il y a des fois ça t'intéresse.
0: Oui, mais le problème, c'est que ça t'arrive souvent de ne pas être intéressé par les débats.
2: Sans transition. Allez.
0: Voilà, tu es méchant avec moi, tu vas voir toi.
2: On fait du sport. Jingle, on fait du sport. Du sport dur.
7: J'y vais sur le ring avec la jambe dans le plat et une attachée derrière. Alors, t'es en train de me branler, j'y vais. Ah ouais, y a aucun problème.
3: C'était pas mature tout ça, non.
1: Non, on peut pas dire
3: ça. Ça nécessitait encore un peu de boulot.
2: Une grand-mère de 61 ans, j'ai le droit de dire grand-mère, oui. Une grand-mère de 61 ans a battu le record féminin, record du monde, de planche. Donna Jean Wilde, 61 ans, planche abdominale, vous avez tous fait de la planche, Pierrot en fait tous les matins. Son précédent record, c'est elle qui le détenait, hein, 2024, c'était 4h, 30 minutes et 11 secondes. Elle a fait, Vincent, 5h et 7 secondes. 5h et 7 secondes. Le record masculin est détenu, Vincent, par un tchèque. 9h, 38 minutes et 47 secondes. Elle a 61 ans. Elle a fait 5h et 7 secondes. Waouh! Bravo, Vincent, t'as vu les images? Le mental, là, elle est toute sèche, là. C'est beau.
1: Magnifique.
2: Belle performance.
1: belle performance. Ouais.
0: Alors, il y a un truc que je. Il y a une question que je me pose.
1: Mentalement, c'est costaud, quoi.
2: C'est énorme. Il y a un truc
0: qui arrive. Toi qui a fait des. Mais non, tu as fait de la plage où tu tenais longtemps. Rappelle-toi, on avait fait le concours. Toi, tu as continué. Tu tenais longtemps. Moi, il y a un truc que je ne comprends pas. Comment tu fais pour craquer quand tu tiens 5h10? Comment tu. Parce que quand tu as 5h10, ça veut dire que. Ah, mais, ah ouais, de coup, même. Alors, je ne comprends pas comment tu peux. 5h10, c'est pas 5h20, quoi, tu vois.
2: Non, mais là, c'est une question sérieuse.
0: Mais oui, c'est une question sérieuse.
1: Mais non, mais moi, je fais un petit peu, tu vois. Et après, à la fin, tu trembles, t'es comme une merde, tu transpires. T'es en eau, t'es en âge complètement. Bah, tu pètes, t'exploses.
2: Mais Eric, avec ton raisonnement, c'est infini. Donc, oui, si tu fais 5h10, tu fais 5h15. Si tu fais 5h15, tu fais 5h20. Et donc, tu fais 28h aussi, si tu veux.
0: Quand tu as fait 5h, je comprends pas. Ouais,
2: quand tu cours, tu cours 3h, au bout de 3h10, t'exploses parce que c'est des muscles qui peuvent plus.
0: Eh ben pourquoi ?
2: Elle était un peu de nous la question, ça.
1: Mais t'imagines 5h quand même.
2: Ouais, c'est fou. À un moment, tu manges des hamburgers, t'en manges 15 et le 16e, il passe plus.
3: Toi, tu faisais combien, Vincent ?
2: Mais non, si t'en as mangé 15, tu peux en manger
1: 16. J'ai fait 1h32.
2: T'as fait 1h32.
3: 1h32 ?
5: Ouais, c'est énorme.
3: Tu peux ajouter une rubrique dans le prochain journal moyen, c'est la question de Neuneu.
2: La question de Neuneu, c'est Eric qui a inauguré cette chronique.
3: On la repassera demain.
2: Il est 16h56. Question du Kikadi. Kikadi, la musique. Vous êtes prêts, les amis ?
3: Oui.
2: Alors, on prévient les auditeurs. Décalage pour Eric.
1: Est-ce que nous, on peut. Il faut qu'on retarde un peu pour les séries.
2: Oui, on va attendre un peu. Non, mais ce que je fais, une seconde. Ce que je fais, Eric,
3: allez, je retarde. Moi, je retarde
0: aussi. Deux. On peut dire ça. Deux. Mais sans déconner, tu sais que dans les statistiques mondiales, il ne peut pas y avoir quatre couillons en même temps dans une même émission, normalement. C'est pas possible, il n'y en a qu'un de couillons. Comment il peut y avoir quatre couillons dans une même émission ? Comment c'est possible ?
3: C'est le concept du Super Moscato Show.
1: Parce que. Après, il faut voir la racine du couillon. Qui a porté cette génétique du couillon, ça a pris diffusé sur les autres.
2: Qui a dit ? C'est prêt ? Qui a dit ? Dimanche, j'ai revu Bambi.
3: Riolo.
2: Daniel Riolo qui parle du match de Barcola avec Liverpool. On avait perdu Bambi, dit-il. Le Barcola
3: j'ai attendu,
2: un peu tendre.
3: J'ai attendu une demi-seconde.
2: Daniel Riolo.
0: Mais Pierrot, ne te mets pas au niveau. Ne te mets pas au niveau des cracks quand même.
1: Ça, c'est des questions.
0: S'il te plaît.
3: Non, il a attendu une seconde. La question ne convient pas à Vincent.
2: Pourquoi ?
3: Parce que c'est pas une bonne question.
2: Ah, c'est bidon.
1: Allez, un point. C'est des trucs de.
3: 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Dembélé, le prime est-il passé ? C'est le débat après les infos de 17h sur RMC.
1: 16h57, le Super Moscato Show revient tout de suite.
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3: Vous écoutez RMC, le Super Moscato Show continue avec l'affiche entre Manchester City et le Paris Saint-Germain en Ligue des Champions. Débat sur Ousmane Dembélé. Dembélé, le prime est-il passé ? 32-16. RMC, il est 17h et c'est l'heure des infos de Rémi Barré. Bonjour Rémi.
27: Bonjour Pierre, bonjour à tous. Il reconnaît les faits mais nie avoir eu l'intention de tuer l'adolescent de 14 ans qui a ouvert le feu avant-hier dans son collège d'Aubagne. Est actuellement présenté à la justice antiterroriste en vue de sa mise en examen. Le parquet indique qu'en plus de son fusil de chasse, le suspect, tout habillé de noir, transportait avec lui 14 cartouches au total, un couteau et des cagoules. 111 femmes ont été tuées par leur conjoint ou ex-conjoint en France l'an passé, un chiffre en hausse de 4% sur un an, chiffre donné aujourd'hui par le ministère de l'Intérieur. Au total, 136 morts violentes au sein du couple ont été enregistrées par les forces de l'ordre l'an passé, dont 25 hommes. Des revendications légitimes exploitées politiquement et transformées en violences urbaines avec des scènes inacceptables. Propos d'Emmanuel Macron sur le mouvement lycéen au cours du Conseil des ministres qui se tenait ce matin. Le chef de l'État a également demandé au gouvernement d'apporter des réponses concrètes dans les semaines à venir, notamment sur la question des bâtiments scolaires. Le mouvement lycéen et le ministère de l'Intérieur qui parlent de 8000 gardes à vue au total depuis le début de ce mouvement. 85% d'entre elles concernent des mineurs. Connu pour avoir notamment repris Tupperware France l'an passé, l'entrepreneur Cédric Meston a annoncé aujourd'hui la validation par le tribunal code de commerce d'Orléans de son projet de reprise de la verrerie Duralex, projet qui prévoit la sauvegarde de 155 emplois sur 220. La suite de la deuxième journée de la Ligue des Champions, le PSG se déplace ce soir sur le terrain de Manchester City. Coup d'envoi du match, 21h, à vivre en direct et en intégralité sur RMC. Et puis le temps pour demain, avec encore du soleil sur l'ensemble du pays, dès la dissipation des grisailles matinales. Un peu plus de nuages au cours de la journée sur la Bretagne. Dans l'après-midi, il fera 19 degrés à Vannes, 23 à Paris, jusqu'à 25 à Toulouse. RMC, 17h02, tout de suite le Super Moscato Show.
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1: Il est 17h02, on est dans le Super Moscato Show, on y revient au Mastic avec Denis Charvet, Eric Dimeco, Adrien Aigouin. Mon petit Pierrot, dans une demi-heure, faut m'en claquer pour
3: là. Alors, dans une demi-heure, nous allons parler des résultats des clubs français hier soir en Ligue des Champions. Lille et Lens battus, mais deux configurations très différentes. C'est notre cri de gueule parce que c'est assez désespérant. Ensuite, nous aurons le Kikadi. Alors, très beau cadeau aujourd'hui, encore une fois. 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
3: Oui, parce voilà, que c'est leur activité principale de tout l'été.
2: Voilà. Absolument. Oui. Avec Joël Dupuche, il y aura un sac de sable.
1: Mais le blanc va éviter pour la goutte. Un sac de sable sur le sac de sable sur la table.
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1: Des boulots pontons.
3: Et tout de suite, Dembélé est-il dans le dur ?
30: Le coup de sifflet final de cette rencontre. Ousmane Dembélé a marqué pour le Paris Saint-Germain à la 71e, mais les Parisiens ont pris 3 buts.
1: Allô, 1, 2, 3, c'est bon ?
31: Tu passes par quel, dans quel, de quel état ?
32: Personnellement, à 2-0, j'ai senti un peu d'inquiétude.
31: J'étais un peu
0: Je pense qu'on s'est rendu la tâche très difficile.
4: C'est beau ce que tu dis.
6: Par rapport à l'inspiration de Bob Marley, moi, je me suis dit, il est allé chez Noël.
0: Il m'a dit, c'est ce poste que tu devais jouer.
1: T'as dû voir Tom Hanks avec son ballon Wilson, tu vois, où il devient fou. Ça, je pense que t'as dû le voir, ça a dû quand même te hanter. Quand il repart en plus avec un bateau, avec un radeau de survie, avec une voile qui est grande comme un caillis surf, est-ce que j'ai tort?
0: Moi, j'aime trop les documentaires, soit sur Arte.
4: Toko, oui, comme bien.
2: Oui, Toko, oui, comme bien.
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2: Toko Ekambi, c'était exceptionnel hein, quand même.
4: Je l'avais fait avec Roland. Ben oui. D'ailleurs,
2: on pense à lui, on est dans le studio Roland Courbis, je vous le rappelle tous les soirs.
1: C'est pour moi qu'on n'a pas vu Roland.
2: Oui, écoute, c'est encore un peu frais tout ça pour faire ce genre de vannes, Vincent. Donc, grosse affiche de Ligue des Champions ce soir, City-PSG. Ousmane Dembélé de retour après un repos imposé par son coach. Dembélé ne retrouve pas son niveau de la fin de saison dernière. Il sort d'une Coupe du Monde moyenne. Alors, est-ce qu'il faut juste être patient ou est-ce qu'il y a un problème? Est-ce qu'on a déjà vu le max de ce qu'on pouvait voir avec Dembélé? C'est ça la question. Est-ce qu'il a passé son prime? Seulement 29 ans, hein, on le précise. Hein. 32-16 pour débattre. Nous sommes en direct de Manchester avec Arthur Perrault.
7: Salut messieurs, bonjour à toutes et à tous.
1: Adieu le jeune.
2: Deux saisons exceptionnelles, 2025-2026, mais de nouveau des critiques sur son niveau de jeu. Que lui reproche-t-on exactement?
7: Très clairement, ces alternances de bonnes et mauvaises périodes. D'abord en sélection, la preuve, lors du dernier rassemblement sous les ordres du nouveau sélectionneur Zinedine Zidane, Dembélé est positionné en faux numéro 9, comme au Paris Saint-Germain, mais il reste trop discret. 261 minutes jouées, une passe décisive, aucun but. Visage fermé, comme s'il n'avait pas vraiment envie d'être là. L'attaquant dresse malgré tout un bilan assez positif de son début de saison. C'était hier, face aux médias, ici à Manchester.
0: Je suis content de mon début de saison. On est encore au mois d'octobre. On joue les matchs tranquillement. Je suis vraiment très serein de ce qui va se passer dans le futur et je suis content que l'équipe joue comme ça aussi. Il fallait aussi réagir parce qu'on n'avait pas gagné les matchs de Ligue 1. Mettre un rythme de croisière qui est bon, surtout bien se préparer pour les prochains matchs. On sait que ça va pas être facile, mais je suis très calme sur le début de saison, très serein aussi. Et après, l'équipe, elle roule bien aussi. Il y a eu pas mal de nouveaux qui sont arrivés, qui se sont très bien adaptés et rien, c'est la première partie de saison. Là, faut être dans les clous et c'est tout.
7: Après cette trêve compliquée, Dembélé a eu le droit, tu l'as dit Pierrot, à une pause accordée par le Paris Saint-Germain. Il n'a repris l'entraînement que samedi dernier après 5 jours de repos. L'année dernière, l'attaquant star avait aussi démarré difficilement avant de terminer en trombe la saison. En Ligue des Champions par exemple, il a marqué 7 buts sur les 6 matchs entre les quarts de finale et la fameuse finale remportée par le Paris Saint-Germain.
2: Arthur Perron, direct de Manchester. Vincent, est-ce que tu as l'impression qu'on a déjà vu le max de ce qu'on pouvait voir avec Ousmane Dembélé?
1: Non, je suis pas sûr. Moi, il a 29 ans. Je crois que maintenant, il fait gaffe, il ménage sa monture, il fait attention. Il a fait un début de saison où il avait été blessé aussi. Il faut qu'il fasse attention. Il y a longtemps qu'il joue. Ça fait plus de 10 piges qu'il joue à ce niveau-là. Donc, il fait attention. Il se soigne. De temps en temps, il est un peu plus fragile. Moi, je pense que footballistiquement, je pense qu'il a encore 4-5 ans devant lui pour exploser, quoi. Il a 29 ans. Il a maturité. Il a gagné 2 Coupes d'Europe. Il les a fait gagner. Il a démarré tranquille l'an dernier, même un peu plus tranquille que cette année. Petit à petit, je crois qu'il monte en puissance, il gère davantage que ne gérait autrefois. Et donc, l'irrégularité qu'il fait actuellement, les matchs qu'il fait actuellement, font qu'on a l'impression qu'il aurait lâché un peu du mou, qui serait un peu en dedans au niveau de sa technique, de sa forme physique. Je crois pas. Je crois qu'il y a encore de belles choses à voir de lui, et voilà. J'ai aucune inquiétude, je suis vraiment persuadé.
2: Très bien.
1: Persuadé qu'il va faire fort.
2: Et Eric, est-ce qu'on a déjà vu le max?
8: Le problème qu'il y a dans ce débat-là. Alors attention, quand tu es au PSG.
1: Moi, je parle pas de l'équipe de France, hein.
8: Non, mais on parle du niveau du joueur. Quand tu es au PSG dans une équipe qui est très forte et que tu as ses qualités, bien sûr que il sera encore décisif, il sera encore cette année, tu verras quand t'arriveras les matchs au Money Time, ça va être un danger permanent. Mais dans ce débat, quand même, tu es obligé de tenir compte de ce qu'a été, puisque là, il a pas 20 ans, tu vois, autant on parlait de Yamal tout à l'heure ou de certains garçons où tu as pas beaucoup de recul, tu sais pas jusqu'où ils vont aller, tu sais pas quel niveau ils peuvent atteindre. Lui, malgré tout, dans toute sa carrière, 29 ans, tu as dit Pierrot, c'est ça?
2: Ouais. C'est ça,
8: 29 ans. Donc ça fait quand même, parce qu'il a commencé tôt lui aussi, ça fait plus de 10 ans qu'il joue au haut niveau. Et la constante sur ces 10 ans, c'est pas ce qu'on a vu sur les
3: deux dernières saisons.
8: Surtout il y a deux ans où il a été énorme pendant 4 mois. Rappelez-vous, c'était du match de Manchester là en poule jusqu'au bout. Il est stratosphérique. L'an dernier, même si les stats sont impressionnantes, c'est sur 3 matchs peut-être, tu vois.
3: Et donc ouais. T'as dit, non, l'an dernier, c'est toute la phase retour où il est très fort en Ligue des Champions. Tous les matchs à élimination directe.
8: Tous les matchs décisifs. Ouais. J'ai pas souvenir contre le. Oui, bon, peut-être. Bon, écoute, c'est toi le fan du PSG, donc c'est toi qui as raison. Ouais. Mais si tu veux, tu peux te dire que malgré tout. Ce qu'il a fait pendant 2 fois 4 mois, je te l'accorde, Pierrot, c'est presque paradoxal, ou ce que tu veux, Clark Campbell. Et voilà, pas le Clark Campbell, ouais. Par rapport à ses 11 ans de carrière, si tu veux. Voilà, c'est ça, c'est sur ça, moi, plutôt, que j'ai envie d'insister. Parce que malheureusement, il a eu beaucoup de trous, beaucoup de blessures. C'est plus le cas ces derniers temps. Donc, pour dire qu'il va rester à ce niveau-là, encore pendant 3-4 ans, eh ben, moi, j'ai pas la réponse. Mm-hmm. Voilà, j'ai pas la réponse. Par contre, un joueur comme ça.
1: Non, mais tu peux avoir des sensations.
8: Quand il est sur le terrain, quand tu es défenseur, que tu défends sur des mecs comme ça, eh ben, tu dors pas bien la nuit d'avant quand même. Parce que tu sais qu'il peut te faire de la misère.
2: Au-delà de la Ligue des Champions, en Ligue 1, en 2025, meilleur buteur de Ligue 1 quand même. Hein. En plus.
3: Il y a deux ans.
31: Pas vraiment en Ligue 1 quand même, Adrien, tu es sous maillot du PSG.
2: Non mais attends, Dembélé c'est pas un buteur à la base, les amis.
31: Au Barça, il était.
2: Non, il était pas buteur.
31: Il mettait pas les buts, mais c'était son destin.
2: En fait, ce mec-là, si on t'avait dit, il sera meilleur buteur de Ligue 1 avec Paris, même tu n'y crois pas.
31: C'était quand même un destin de buteur. Je suis désolé, Dembélé.
3: Tu penses qu'on n'aurait pas été, mais le max déjà.
31: Alors moi, je trouve le débat très intéressant parce qu'effectivement, on ne peut pas se projeter à 4 ans. Mais d'abord, moi, je ne suis pas sûr et certain qu'il reste au PSG pendant longtemps, vu son âge et puis vu les sommes qu'il peut aller gagner ailleurs et qui depuis il a gagné deux fois la Champions League, il était champion du monde. Je ne vois pas rester longtemps. Bizarrement, tu vois, donc ce destin-là, je pense qu'il va s'arrêter assez rapidement. Et après, pour moi, ça reste une énigme. Voilà. Donc, on connaît tous le génie, la qualité, le talent de Dembélé, mais pour moi, c'est une énorme énigme. Et comme l'a dit très bien résumé Eric, ça a été l'homme de 2 fois 4 mois. Mais après, je suis désolé.
2: Je pense qu'il va rester. On ne peut pas tenir compte de l'équipe de France.
31: Moi, je suis désolé.
8: Ah oui, tu as raison. Mais j'allais venir à ça. Vas-y, Denis.
31: On est obligé quand même de tenir compte quand même des prestations d'équipe de France. Il a été transparent toute sa carrière en équipe de France. Je suis désolé.
1: Oui, mais ça, c'était pas. C'est pas maintenant. C'est avant aussi. Il a fait 10 ans comme ça.
31: Oui, mais juste.
1: Donc ça, c'est un plus ou un moins. Ça a toujours été constant.
31: Sa dernière sortie, si tu veux. Et pas l'image de ce qu'il fait au PSG. Et c'est même assez invraisemblable de voir ce niveau-là.
2: Il n'a pas été transparent à la Coupe du Monde, c'est exagéré quand même. Il rate pas sa Coupe du Monde, parce que
8: Vincent, il dit, on ne tient pas compte de l'équipe de France. Mais tu es obligé d'en tenir compte. Et sauf que c'est la dernière rassemblement. Sauf que il avait des excuses. On disait, il a été replacé dans l'axe. Il joue pas à son poste. Il y a Mbappé qui va pyriser tout. Sauf que là, pendant le dernier rassemblement, pas d'Mbappé, il jouait devant Pointe. Et il a pas été bon. Donc alors après, bien sûr qu'un jour il sera bon en équipe de France. Mais je le répète, comme je l'ai dit la dernière fois, quand il y a 70 sélections, eh ben tu dois avoir fait 30 bons matchs, tu dois avoir fait minimum 10 très bons matchs, tu dois avoir fait. Mais c'est pas le cas de Dembélé, tu les as pas fait.
3: Alors on continue le débat avec vous au 32-16. Il est 17h13. Dembélé, le prime est-il passé? Est-ce qu'on a déjà vu le maximum? Vous appelez et on se retrouve tout de suite sur RMC.
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3: Il est 17h17 sur RMC. Dembélé a-t-il passé son prime? Est-ce qu'on a déjà vu le max? Nous avons Damien au 32-16, fidèle du Super Moscato Show. Bonjour Damien.
44: Salut Damien.
45: Oui, salut Pierrot, salut Vincent, salut Adrien, Eric, oui, toute l'équipe.
3: T'es dans l'Oise, t'es où dans l'Oise?
45: À Crépy-en-Valois.
3: À Crépy-en-Valois.
45: Crépy. Ouais.
3: Crépy. C'est joli?
45: C'est magnifique, Crépy-en-Valois. C'est peu connu, mais c'est joli.
3: T'es loin de Neuchâtel en vrai?
45: Ouais, je suis assez loin, mais. Bon. Mais par contre, à Crépy, il y a le musée de l'archerie, si vous voulez venir visiter.
3: Le musée de l'archerie?
45: Ouais, le plus grand d'Europe. Aussi,
1: il y a des taloches, des gamates, du ciment, tout ça.
45: Et il y a une fête que t'adorerais, Vincent, fin août, c'est la fête du cochon. C'est une fête où on se régale, on partage, on est assis.
1: Est-ce qu'on peut venir ce cochon? Parce que je vais avec Eric, moi, c'est gros cochon.
3: Vincent maîtrise à la perfection le cri du cochon.
45: Et il y a un concours de cri du cochon.
3: Tu sais quand même qu'à Songeon, dans l'Oise, il y a le meilleur boudin noir de France. Et là, il n'y a pas de débat.
45: C'est loin, c'est très loin.
1: Moi, je joue à Sojon là dans 15 jours, 30, mais ça va pas être le même.
3: Alors, ça doit pas être le même. Alors, oui. C'est sûr que c'est pas le même parce qu'il y a pas de salle des fêtes, il y a rien. À Sojon, il y a trois pelés. Hein.
1: Oh, mais des fois, tu sais, on peut.
3: On peut trouver un petit billet quand même.
0: Il peut y avoir une petite salle sympathique. Un comité des fêtes très actif.
1: Offert gentiment par la mairie, bien entendu.
3: Ah, bien. Avec l'argent du contribuable, si je comprends bien.
0: Oui, mais c'est pour donner du
1: bonheur. On leur donne
0: du bonheur aux gens.
3: Du bonheur, voilà.
1: Tu le quantifies comment, le bonheur? C'est brave, Jean.
0: C'est taxé, le bonheur, Pierrot.
1: Ça, c'est pas du social, Pierrot. Ça, c'est pas le plus beau social qu'on peut offrir.
3: C'est vrai, la culture, c'est très important de financer la culture. Je suis d'accord avec ça. Damien, donc, Dembélé, revenons à Dembélé.
1: La culture, n'exagère pas non
0: plus. Alors, il y avait un problème dans la phrase.
3: Bon, Dembélé.
1: Je n'ai pas demandé de rifler non plus.
45: Si on revient à Dembélé, par rapport à la question, si on prenait la question sèche comme ça, on pourrait dire oui, puisque l'année de son Ballon d'Or, il a été exceptionnel, il a vraiment fait une année fantastique.
1: L'an dernier aussi.
45: Alors, en fait, c'est ça qu'on oublie l'an dernier. L'an dernier, la première partie de saison de Dembélé, elle était poussive. Il a souvent été blessé, il a eu un contre-coup au début. Et puis après, effectivement, sur la deuxième partie de saison, quand on a retrouvé le PSG qui roulait sur tout le monde, quand le collectif s'est remis en marche, il a été fantastique sur la partie des matchs importants, les matchs qui comptent. Au final, ce qu'on veut aujourd'hui de Dembélé, ben, c'est de retrouver le Dembélé dans les moments importants. Et les moments importants, on sait au PSG que c'est plus forcément en début de saison, que la saison elle est longue, qu'il y a beaucoup de matchs et qu'il faudra être décisif eh ben, au mois de février, au mois de mars, au mois d'avril, dans les matchs qui comptent. Et s'il le fait comme l'année dernière, eh ben, ça nous contentera et ça nous suffira. S'il peut nous faire la même campagne de Ligue des Champions sur les matchs à élimination directe que la saison dernière, c'est fantastique. Il a encore marqué des buts incroyables sur la deuxième partie de saison. Moi, je trouve que la gestion de Luis Enrique de Dembélé est très intelligente. Aujourd'hui, Dembélé, c'est un joueur qui est en harmonie avec le collectif parisien. Depuis le début de la saison, on n'a pas eu la chance de voir tout le temps la meilleure équipe possible, puisque entre les absences, la gestion du temps de jeu, les retours tardifs de Coupe du Monde, etc., ben, Luis Enrique a dû faire des choix. Donc, on retrouvera peut-être pas tout de suite le grand Dembélé, mais je pense qu'il reviendra très, très facilement. Mais moi,
1: je pense qu'il restera jusqu'à la fin, c'est-à-dire un peu comme Cavani, tu vois, mais Cavani, ça, il est parti sur les deux dernières années, mais qui va faire jusqu'à 34, 35 ans au PSG, puis après, il fera un an ou deux dans un autre club où il les saignera comme des gorées. Mais je pense qu'il va faire toute sa carrière au PSG.
0: C'est déjà sa quatrième saison au Paris Saint-Germain.
1: Mais je pense que c'est un élément moteur.
45: J'y crois, Vincent, à ce que tu dis.
1: Pas que sur le terrain. Dans la vie du groupe. Je pense qu'ils s'entendront au niveau de l'oseille et tout. Il a intérêt à jouer au PSG. Tu sais, tout à l'heure, Denis nous disait peut-être qu'il va partir. Mais je n'y crois pas. Tout son intérêt, je veux dire sportif, il a de jouer au PSG. Il a été deux fois champion, ça marque un mec. Quand tu étais deux fois
3: avec
1: champion.
3: Avec ses caractéristiques, il n'y a aucun autre endroit où il s'est épanoui comme ça.
1: C'est important.
3: Parce que ses caractéristiques, elles sont ce qu'on voit. C'est-à-dire beaucoup de talent et beaucoup de déchets.
2: Non, mais s'il part, c'est pour l'argent. Moi, je n'ai pas parlé
1: non,
2: de.
1: Non, je ne crois pas qu'il partira à PP Million. Il prend des millions. Il ne va pas prendre 30. Il va pas prendre 30. Non, il va prendre
2: beaucoup plus.
1: Mais non, ça va. Il va lui signer 5K. Il va prendre 5 millions ici. Ailleurs, il va prendre quoi s'il tourne? Mais non. Il a l'oseille, il a ici, il n'a pas besoin de.
0: Non, mais s'il va en Arabie Saoudite,
1: il va pas aller en Arabie Saoudite, il va y aller à 35 ans, les saigner, mais pas maintenant.
0: Tu crois pas? Ouais.
1: Bah, mais comme lui, mais non.
3: Damien, on te remercie.
1: À moins qu'il devienne nul, l'an prochain, dans deux ans, qu'il ne fout plus un pied devant l'autre, qu'il est bidon, bon, mais là, ça sera différent.
3: Alors, attention, on change. Alors là, on change d'endroit, on va dans un endroit magnifique, Vincent, sur le lac du Bourget, avec Christophe. Bonjour, Christophe.
4: Bonjour,
0: salut Christophe.
3: Un des plus beaux endroits de France.
1: Chez moi, l'avion, là-bas, au
4: Bourget. Je suis bien d'accord.
3: C'est pas le même Bourget. Bourget.
0: Christophe,
3: Vincent.
0: C'est un vieil habitué de RMC, si je peux me permettre.
4: Oh oui. Mais moi, je suis effaré d'entendre des
1: ignominies.
4: Des débats sur Dembélé, comme j'entends. Ouais. Non, le type, en fait, ça me rappelle les débats de l'année dernière sur Kvara pendant les six premiers mois. Il est nul, il a perdu son football. En fait, ces mecs-là, c'est des machines, en fait. Ces mecs-là, c'est des machines. Ils sont programmés pour être là au bon moment. L'année dernière, je vais vous rappeler simplement le compteur de Dembélé. Huitième de finale, aller-retour, deux buts. Quart de finale, aller-retour.
1: Mais non, mais là, tu nous fais l'histoire, là.
4: Eric, tu peux me dire ce que tu veux. Je sais que, en équipe de France, vous l'aimez pas. Alors, on va parler simplement de la Coupe du Monde.
1: Pourquoi tu dis des trucs comme ça, je comprends pas.
3: Tu répondras après.
4: Je veux simplement vous dire un truc sur la Coupe du Monde.
1: Mais
4: Mbappé n'a mis 8 buts.
3: 10.
4: 8 buts.
45: On a été en demi-finale, on s'est fait torcher par l'Espagne. Dembélé, il en a mis 6. Ils ont moins de valeur que les 8 buts de Mbappé.
1: Non, mais c'est 10 buts d'abord. Ne parle pas de ton avantage parce que là, tu commences à rabioter. Il a mis 10 buts d'Mbappé. Donc, oui, mais dans ton avantage, quoi. Non, mais c'est-à-dire, tu diminues Mbappé pour valoriser l'autre. Oui, non. Sois honnête.
45: Non, mais si je suis honnête, moi, ce que je vois, c'est que depuis 3 ans qu'il est chez nous, 3 ans, on a gagné 2 Coupes du Monde. C'est tout ce que je vois. Voilà. C'est tout ce que je vois, moi.
0: Non, mais t'as raison.
1: Mais non, mais le débat, s'il sera bon dans les 4 ou 5 ans, s'il va culminer ou il a déjà passé, il a été au firmament ces dernières saisons, mais que c'est fini, maintenant ça retombe.
5: Tu as peut-être écouté le débat à la fin. Personne ne nie les deux dernières saisons de Dembélé et l'importance qu'il a eu dans les résultats du PSG et en ne faisant qu'une moitié de saison chaque fois. Et ce que tu dis sur les mecs qui sont nuls en début si tu as écouté le début d'avant, c'est exactement ce que je disais. Je disais que le Barça, il roule sur tout le monde maintenant, mais c'est à la fin qu'il faut être bon. Donc tu écoutes et tu écoutes et tu comprends ce qui t'arrange. Ensuite, il y a personne qui n'aime pas Dembélé en équipe de France. On fait le constat des performances de Dembélé en équipe de France. Donc toi, sur 70 sélections, tu l'as trouvé bonne 50 fois. Donc voilà, c'est ça. Alors, ça doit être sur 20 ans.
1: Ne le coupe pas parce qu'il y a un décalage avec Eric.
3: Attention, réponse de Christophe et ensuite on arrêtera.
1: Attends, ne le coupe pas parce qu'il y a un décalage avec Eric.
45: Pourquoi, dans ces cas-là, il a été sélectionné 70 fois?
5: Est-ce que tu as entendu quelqu'un qui a dit que Dembélé était nul?
45: Non mais.
5: Est-ce que tu as entendu que quelqu'un a dit qu'il méritait pas d'aller en équipe de France?
45: Mais oui, je l'ai entendu, bien sûr, je l'ai entendu.
5: Ah, tu l'as entendu où? Tu l'as entendu? Parce que si tu nous appelles nous pour des émissions que tu as entendues à la télé.
45: Dans 20 minutes.
5: Mais personne ne peut dire que Dembélé ne mérite pas.
3: Attendez, on va sortir de là parce que je pense que.
5: Mais non, mais c'est toi
3: qui. Au final, vous n'êtes pas tant en désaccord que ça. Est-ce que Christophe, tu peux juste conclure ton propos en disant le message que tu voulais faire passer en entendant ce débat sur Dembélé? En quelques mots.
45: Mais en quelques mots, moi, je suis absolument fan du joueur, de l'homme et de ce qu'il représente et des valeurs qu'il donne au PSG.
3: Ouais, très bien.
0: On est tous d'accord.
3: Merci beaucoup, Christophe.
1: Il ne fallait pas être fan. Dans ce débat, il ne fallait pas être fan. Il fallait le comprendre, prendre du recul et avoir une
3: gentilité
1: comme on a dans le Super
5: Bowl. Christophe, il appelait déjà il y a 20 ans dans l'Arc et Foot et je me rappelle, j'étais au Standard, je l'accueillais au Standard.
3: Sur sa fiche, il y a écrit Christophe, auditeur jamais content. Mais voilà.
5: Christophe, tu n'as pas changé, Christophe. Mais à l'époque, sur ta fiche, j'avais marqué 37 ans.
1: Mais Christophe, si tu as des comptes à régler avec appelle-les directement.
5: Oui, le mec
1: nous appelle pas nous.
3: Allez,
1: il est au standard. Il est au standard.
45: Le téléphone retient
3: à chaque fois, on se capture, on
45: s'effondre la tronche.
3: Bon, alors rendez-vous à 18h dans Rotten sans flamme.
1: Piro.
3: Vincent.
1: Adrien était au standard avec le mec qui avait l'air
3: mal. Non,
1: absolument.
3: Alors attendez, Alain ne comprend plus rien. Donc...
5: Tu confonds l'accueil et le standard.
3: Vincent,
1: comment il s'appelait?
5: Joël.
3: Vincent fait référence à un personnage qui n'était pas à l'antenne. Vous ne le connaissez pas, qui s'appelait Joël, qui était à l'accueil en bas des RMC, qui était assez fantastique.
1: Ouais, c'était avec un barbu à un moment donné.
3: Bon, dans un instant, ça suffit. Dans un instant, nous allons revenir sur les matchs de Lens et Lille. Hier, c'est notre cri de gueule.
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8: Et sinon, pour passer une belle soirée, un beau match en perspective ce soir entre Manchester City et le Paris Saint-Germain. 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
1: Il est 17h33 dans le Super Moscato Show, mon petit Pierrot. dans un quart d'heure le Kikadi avec Kikadi. Un petit délai pour Eric.
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0: Le cri de gueule, c'est cette soirée de Ligue des Champions pour les clubs français qui ont tous les deux perdu dans des circonstances très différentes. On a Lens et Lille. Lens face à un adversaire a priori à la portée des clubs français, mais on a vu une très belle équipe du Sporting Portugal. On comprend pourquoi ils sont invaincus cette saison. Lille, c'est un contexte différent. C'était à l'extérieur face à un favori pour le titre, Arsenal, qui a fait largement tourner. Et donc, c'est l'équipe B d'Arsenal qui a mis 3-0 au Lille de Davide Ancelotti. Voici les réactions donc, dans l'ordre de Yannick Cahuzac pour Lens, puis Ancelotti pour Lille.
2: Beaucoup de frustration parce que je trouve que les gars ont énormément donné. J'aime pas trop parler à chaud parce que j'aime bien revoir les matchs avant, mais là j'ai vraiment le sentiment que dans ce qui avait été demandé, on a répondu présent.
3: Non, j'ai pas de regrets. Je pense que c'est les plans dans ma tête que j'avais de rester dans les matchs jusqu'à la fin. Et parce que je pense que si on vient ici à aller chercher comme on a fait à Nice, comme on a fait à Toulouse, au lieu de prendre 20 opportunités pour marquer, on est prendre 40 contre Arsenal. Alors c'est pour ça que j'ai décidé de prendre un plan de jeu un peu plus conservatif ce soir. Ça ne veut pas dire que ça va être toujours comme ça, mais comme on a fait contre Paris Saint-Germain, on a fait ce soir.
0: Alors, est-ce que c'est désespérant, Vincent? Ces deux configurations de matchs très différentes avec des résultats implacables.
1: Bah surtout Lens là, avec le club portugais là, avec le Sporting.
0: Sporting.
1: Là quand même.
0: Sporting qui est quart de finaliste l'an dernier quand même.
1: On a un championnat, qu'on a une équipe qui est en Champions League, là, on a quand même un championnat de pipe. Quoi. Qu'est-ce que je te dis? Le niveau il est faible.
4: Il faut pas.
1: Moi je pense que le niveau est faible. Moi le championnat portugais, c'est pas l'Espagne, c'est pas l'Angleterre. Ouais, c'est un championnat. On peut aussi être en concurrence au niveau de la qualité avec quand même le championnat portugais. Je m'excuse. Alors, c'est quand même pas. Là on est nul. On a un championnat qui est faible parce que dès qu'on prend une équipe européenne moyennasse, tu tapes, tu passes à la trappe. Hein, voilà.
0: Eric.
4: Non mais alors j'espère que tu as pas découvert ce matin ou hier soir en regardant le match.
1: Non mais là
4: notre championnat était le cinquième d'Europe quand même. On était au coude à coude avec les Portugais. On a une économie qui est en dessous aujourd'hui. Donc ne soyons pas étonnés. Et ensuite, faites attention quand vous analysez ce match. Il est malgré tout en trompe-l'œil. Tu as une équipe. Tu as une équipe qui. Tu as un coach qui fait tourner du côté de Lens. Il fait des choix. Il dit qu'il récompense des garçons qui travaillent bien, mais il fait des choix stratégiques parce qu'il y a 6 matchs qui arrivent en 15 jours. Et malheureusement, les clubs français, c'est difficile pour eux parce qu'ils n'ont pas les effectifs justement d'ailleurs. Et peut-être même du Portugal parce que le Portugal, ces équipes-là ont des effectifs. Et ensuite, quand tu regardes le match, et c'est pour ça que moi, vous savez, des fois, je vous dis, arrêtez un peu avec les stats, faites gaffe. Sur l'heure de les stats, mais le match, il est très équilibré. Très, très équilibré, le match. Alors, la réalité, c'est qu'en face, tu as une équipe expérimentée. Et toi, par contre, tu es genou, tu es tendre. Mais ensuite, Vincent ne découvre pas que le championnat, notre championnat est faible, quand même.
1: C'est chaque fois surpris que, tu vois, sincèrement, s'il y avait un gros billet à mettre, je l'aurais mis sur l'ancien.
5: Après, attention, souvenez-vous, Vincent, il n'y a pas si longtemps, Brest réussit en Ligue des Champions, Lille bat le Real. Il y a aussi des bons résultats, dernièrement.
6: Il y a surtout la route qui est très longue et que Lens pas encore se qualifier Lille aussi, il y a pas photo parce que d'abord c'est pas le même budget. Arsenal c'est une des meilleures équipes européennes, donc voilà, perdre 3-0 c'est la logique, donc qui est respectée, mais
0: ils ont largement fait tourner quand même, hein.
6: Et en plus oui,
1: et pas sur le Sporting,
6: j'ai vu un petit peu le match sur le multiplex.
0: Ils ont pas démérité
6: quand même, non pas du tout. Et puis s'ils ramènent le match nul, c'est pareil. Donc je crois qu'il y a une erreur du goal pour le deuxième but, oui, qui passe à 2-0. Ça peut faire 1-1, mais moi je trouve qu'ils étaient toujours dans le match. Et malheureusement, bon, mais c'est comme le dit Eric, l'expérience s'est étalée du côté du Sporting, mais.
0: C'est une belle équipe.
4: Non, il faut pas tirer d'as. Mais c'est une belle équipe. C'est pour ça que c'est des joueurs, ça. Toutes les années, ils jouent la Ligue des Champions. Ils jouent une Coupe d'Europe. Ils jouent.
5: Et voilà. Donc, vous imaginez.
4: Voilà. Donc, Lens, c'est des genoux. Et en plus, je le répète, hier soir, il a 2 ou 3 joueurs qu'il a remis, qu'il a essayé de remettre en selle. Voilà. Là, si tu vas pas avec ton équipe type, tu es en difficulté ces équipes-là. Mais avec 9 points, ils qualifient. Ils ont déjà gagné à l'extérieur. Là, donc on va pas quand même tout jeter.
5: Quand tu vois ça à l'extérieur, tu te dis bon, le résultat est décevant. De factuellement quand
4: je parle pas de la qualif
6: non mais plus frustrant que décevant Adrien je trouve qu'il est plus frustrant
1: je parle pas de la qualif ouais, mais bon je trouve que c'est décevant tout simplement voilà
5: c'est Vincent qui a dit c'est comme ça
1: si Vincent l'a dit on est déçus nous aussi
5: Cahuzac était déçu hier
1: on est tous déçus
6: il a dit qu'il allait revoir le match
0: les prochains adversaires de Lille je vous les donne Galatasaray. Ah, j'aurais dû faire dire par Denis, tant pis. C'est une occasion perdue. Ensuite, il y a Bodø/Glimt.
1: Bodø/Glimt.
0: Alors, un peu profil Sporting avec moins de moyens. Enfin, c'est a priori peut-être un peu moins fort, mais qui a fait une énorme Ligue des Champions l'an dernier. Ensuite, c'est réception du Bayern Munich. Pas facile. Déplacement à Stuttgart. Il y aura le Slovan Bratislava et la Roma pour finir. Donc, c'est quand même pas, c'est quand même pas évident. À Rome, ouais. Et Lens, ses déplacements à Bruges, Bruges qui était gagné à l'Inter hier. Réception de Côme, difficile. Déplacement à Leipzig, réception de Bodø/Glimt et de Manchester City avant de finir à Liverpool. Calendrier très compliqué.
5: La fin, c'est compliqué.
1: Très compliqué aussi. Ouais.
6: Très dur pour les deux.
5: Et juste, Eric, question Eric, il nous reste une minute. Tu penses quoi d'Arsenal ? Est-ce qu'ils ont laissé passer leur chance ou est-ce qu'ils vont y arriver un jour ? Est-ce que tu penses que c'était l'année dernière ou Arsenal est toujours aussi fort ?
4: Non mais
5: pour la gagner.
4: Oui, non mais Arsenal, ça fait quand même eux aussi quelques années.
5: Ils tournent autour, mais ça tombe jamais.
4: Qui construisent. Oui, mais peut-être que je vous regarde. Paris a tourné autour pendant combien d'années avant que ça tombe. Et voilà. Donc
5: Arsenal, c'est depuis toujours.
4: Le problème des Anglais, c'est que les Anglais, pour arriver au bout, il faut qu'ils soient vraiment plus forts que les autres parce que ils laissent la moitié de leur force entre Noël et jour de l'an où ils jouent tous les deux jours des matchs fous, le championnat où ils se tuent jusqu'à la fin. Et tu regarderas souvent, ils arrivent, ils sont bouillis, voilà. Et pour gagner, quand Liverpool ou City a gagné, ils étaient beaucoup plus forts que les autres, voilà. Donc, et on va voir si Arsenal est capable d'être beaucoup plus fort que les autres. J'ai un doute.
0: Allez, dans un instant, c'est le Kikadi sur RMC, et donc nous allons accueillir Jérôme Rotten tout de suite. Bonjour Jérôme.
5: Comment vous allez?
0: Ça va, Jérôme?
5: Ça va bien. Le Moscou.
1: Tiens, le bonjour de notre auditeur de tout à l'heure.
0: Il y a Christophe qui va t'appeler pour régler ses compte avec toi sur le cas de Dembélé.
5: Un auditeur au 32-16, il te trouve dur avec Dembélé.
0: Christophe ?
5: Ouais.
0: Mais je le connais, Christophe.
5: Oui, c'est un habitué. C'est
1: mais
5: habitué.
1: Oui,
6: il avait bougé Manu Petit.
5: Ah oui ?
0: Ah ouais, mais moi, il ne bougera pas, hein, par contre.
5: Hein. Ouais. Bah, on l'embrasse.
1: Ah oui, non, il a dit que tu ne veux pas le prendre, il a dit de peur, parce qu'il te bouge normalement. C'est bien sûr.
0: Mais écoute. Ouais,
1: déjà, pas de respect.
5: Il dort avec mon maillot, il dort avec mon pied gauche. Donc, écoute, tu vas rien dire.
0: Le programme de Rotten sans flamme à 18h.
5: Rotten sans flamme à 18h. Un grand Rotten sans flamme, mode Ligue des Champions. City Paris Saint-Germain, est-ce déjà un match qui compte pour la saison du Paris Saint-Germain? 18h25, on fera le procès de Lens et Lille qui auraient pu mieux faire hier. J'imagine que vous en avez parlé.
0: On vient d'en parler.
5: Voilà. Et à 19h, mon opinion du jour avec toutes les affaires. C'est impossible de faire comme si de rien n'était avec Manchester City. On est avec Christophe Dugarry, Jean-Michel Larquet. On se régale dans Rotten sans flamme. L'émission référence est dans 19 minutes.
0: 18h pile, comme tous les soirs, juste après le Kikadi qui arrive.
1: Allez, on revient tout de suite dans le Super Moscato Show.
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7: 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Bon après-midi, il est 17h40.
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10: Nous accueillons Julien et Arnaud, bonjour.
11: Bonjour.
10: Vous affrontez pour un très beau cadeau, un séjour Thalazur aujourd'hui à Arcachon, donc deux nuits, deux jours pour deux personnes au Thalazur Arcachon. Tirage au sort de mon coéquipier.
12: Pierrot, tu vas jouer avec Vincent Moscato.
10: Très bien.
12: En face de vous, il y aura une belle équipe, Denis Charvet et Eric Dimeco.
9: Comment c'est possible alors que je trouve 5 réponses hier?
12: On me dit boule noire à cause du décalage.
9: 5 réponses hier. 5 réponses hier, c'est les stats. C'est les stats, je vais vous les envoyer.
12: À cause du décalage, me dit-on. Voilà.
13: Eh oui.
9: Mais c'est les stats. IKF, 5 réponses hier. Comment vous pouvez me mettre, moi?
12: Quand je dis top,
9: Pierrot, il est nul hier et Pierrot, lui, il est jamais boule noire.
10: J'ai trouvé la Golden.
9: Rapidité.
12: On fait un test pour le décalage, Eric. Quand je dis top, tu diras top. D'accord, attention. Top.
9: Top. Envoyez.
12: Le mec, il est en Patagonie, quoi. C'est incroyable.
10: Julien.
9: Quoi, il n'y a pas de décalage là, je dis en même temps.
10: Julien, supporter de l'UBB, tu choisis qui?
11: Vincent et Pierrot.
10: Ok, Vincent et Pierrot.
12: 20-20 Pierrot, Denis, Eric.
9: Supporter de l'UBB, c'est bien normal.
12: Denis avec Eric, Jean-Paul, Julien Landry.
13: J'ai bossé, moi.
12: 9 minutes et 55 secondes, une éventuelle Golden. Elle peut arriver à la fin du temps réglementaire pour une deuxième journée consécutive. Elle remettrait le score à 0-0. C'est parti. Kikadi, pouvons-nous arrêter de jouer sur ces terrains synthétiques, s'il vous plaît? Que quelqu'un fasse quelque chose.
9: Hugo Mola.
12: Rugby.
9: Travers.
12: Il n'est pas français, il a publié même une photo de son genou.
13: Riz Zamit.
9: Zamit.
12: C'est Denis Charvet. Louis Riz Zamit.
9: C'est bizarre, mais ça, tu n'étais pas en même temps, là? Non, c'est bizarre.
12: Il s'est brûlé le genou sur un terrain synthétique.
9: C'était en même temps, là, non?
12: Il n'en peut plus des terrains synthétiques. Voilà.
9: Il a quand même des genoux.
12: Le Gallois qui joue à Bristol.
9: Et dans ces cas-là, s'il veut des genouillères, il faut demander aux anciens. Demander à Denis et à Vincent. Voilà, ils ont des genouillères, eux.
13: Très intéressant.
9: Puisque à partir d'un certain âge, je te fais pousser un peu. Hein.
13: Oui. Il rigole tout seul.
12: Allez, on enchaîne.
9: Là, c'est passionnant, Eric.
12: On enchaîne.
9: Au début, c'était intéressant, là, c'est passionnant.
12: Allez, BFM TV, s'il vous plaît. Sorti d'un film événement. Qui réalise le film Les Misérables?
13: Ah, t'es chié, j'ai noté tout le casting.
9: Cavaillé.
12: Vincent Moscato, Fred Cavaillé.
9: Là, c'est Denis, là-haut.
12: Attention, casting monstrueux. Hein. Vincent Lindon, Camille Cotin, Benjamin Laverne de la Comédie Française. C'est pas mal.
13: C'est bon, ça. Non, fait de impardonnable.
14: J'ai bossé tout
9: ça. Et surtout, t'as Raïm qui est capable de tout faire.
12: Mais il est incroyable.
9: Capable de tout faire. Je te jure, tu sais qu'un jour, si jamais, par exemple, il y a un match sur le rugby, t'as Raïm, il peut jouer Vincent Moscato. Il se rase la tête. Il prend 5 kilos. Il prend 5 kilos, il se rase la tête. T'as Raïm, il peut être Vincent Moscato.

0: Pelle le gros, carrément. Quoi.
1: Oui. Ouais. Allez, 2-1 pour l'équipe Moscato.
2: Question en un coup.
3: En un coup, oui, en un coup. Oui,
2: il est dans l'actualité.
3: Ouais.
2: Dans quel sport travaille Yuna Laoka, rugby, éliminé?
4: Ah, je l'ai vu, ça.
2: Putain. Ah oui, on a vu du papier sur lui, là, ça y est, ça commence à...
4: Eh oui.
0: Alors là, taekwondo.
2: Taekwondo,
0: mais qu'est-ce qui t'a pris, toi?
2: Yuna Laoka.
4: Eh ben c'est pas le manager. Attends, c'est pas le manager des petits...
5: Le vélo,
4: non.
2: Vélo, Vincent, cyclisme. Oh. Oui, cyclisme.
0: C'est bon. Allez, c'est bon.
5: Le
0: c'est
5: vélo.
0: Bon,
5: mais non, mais le gars.
4: Le mec, il a plus honte. Le mec, il a plus honte de rien.
2: Attendez.
4: Le mec, il a plus honte de rien.
2: Taisez-vous.
5: Non, c'est au hasard.
2: On vérifie.
4: Plus honte de rien.
2: Quelle serait sa fonction dans le vélo?
5: Ah, mais non, moi, je dis au hasard.
2: Alors, il y a des portraits de lui parce qu'il a un rôle important. C'est l'agent de Paul Sexas qui est finlandais.
5: Ah, non, mais écoutez-moi.
2: Yuna Laoka.
5: Moi, je connais pas. Non, je sais pas, c'est vélo comme ça.
4: Oui.
5: Mais toi, t'as c'est taekwondo au hasard, non?
2: Mais oui.
0: Ah, mais oui, mais c'est pas taekwondo.
2: Tu le rends ou pas, Vincent?
5: Non,
4: mais c'est bizarre. C'est toi, quand tu tiens moi au hasard, ça tombe bien. Denis, quand il a moi au hasard, ça tombe mal. C'est bizarre.
5: C'est dingue. Au hasard, il a dit.
2: C'est l'agent le plus influent. Le plus influent dans le vélo.
4: J'allais dire ping-pong parce que je pensais que c'était des lourds, mais j'avais vu que c'était. Non, le ping-pong.
2: Le ping-pong. Non, mais t'es de nous ou quoi?
4: Mais quoi?
0: C'est pas le dire.
4: C'est pas le ping-pong.
0: C'est pas le ping-pong. Juste, je vérifie. Vincent, dis-le.
5: Le ping-pong.
0: Et toi, Denis?
6: Ping-pong.
0: Ouais.
2: Et toi, Eric?
4: Le ping-pong.
0: Ça fait 3-1, il reste 5
4: minutes. Mais je croyais que c'est le manager des Lebrun. Je savais que c'était le manager.
2: Je note pour le journal moyen demain, 17h50.
5: C'est le vélo, Eric.
2: Ping-pong.
5: Le vélo.
2: Vélo, et Vincent l'a dit au hasard. Qui qu'a dit? Alors, je vous pose une question. Samedi, il y a Nouvelle-Zélande-France en rugby. Donnez-moi le surnom de l'équipe féminine de Nouvelle-Zélande.
0: Les Black Ferns.
4: Les Black Femmes.
2: Tu nous régales.
4: J'ai failli dire, mais je te jure, au départ, c'est parti pour dire les femmes. Mais non, parce que c'est pas les Black Femmes ou un truc comme
0: Black
4: ça.
0: Ferns.
4: Ah merde. Je croyais que c'était les femmes. Je jure, je savais qu'il y avait les femmes ou un truc comme ça dedans.
2: Juste pour reprendre dans l'ordre.
0: 4 minutes 30.
2: Les Black Ferns, ça veut dire les fougères noires. Dans un instant, la suite et la fin de ce Kikadi. La suite du festival d'Eric, peut-être des questions sur le ping-pong.
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0: 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Il reste 4 minutes 15, l'équipe d'Orient Moscato-Julien mène 4-1 face à Eric Dumeco, Denis Charvet et Arnaud.
2: Je vous rassure, tout ce qui s'est passé là, il y a une minute sera dans le journal moyen de demain. Et ah c'est bien parce que ma chronique est faite.
0: On peut remercier Eric.
2: On remercie Eric, merci Eric.
0: Bonjour.
2: Kikadi. Peut-être une nouvelle pépite d'Eric. Kikadi.
0: Vas-y.
2: Je pense avoir accepté, à bout de quelques années, le fait de n'avoir jamais gagné la première ligue.
4: Qui ça peut être?
2: Gérard,
4: ça.
2: Steven Gerrard. Liverpool, vous savez, tous les joueurs anglais qui ont loupé des titres ces dernières années s'expriment sur City et la tricherie. Gerrard a fait son cheminement, Vincent. Il n'allume pas
0: trop. J'ai laissé un délai.
4: Moi, le un intelligent dans l'histoire, parce qu'il y a quelques corbeaux, quelques rapaces.
2: On fait le débat demain, Pierrot.
0: Vendredi.
2: Annonce le débat vendredi.
3: Faut-il réattribuer les titres de City en cas, bien sûr, de sanction? Bien sûr.
4: Non, mais comment tu peux les accepter, surtout, c'est ça.
0: Ah, bah, c'est ça, donc
2: c'est le débat.
0: C'est ça.
2: Oh, tu seras là, Eric, t'inquiète.
4: Quand t'es joueur, comment tu peux l'accepter? T'as joué contre les mecs, c'est eux qui t'ont battu.
0: Exactement.
4: C'est compliqué. Ouais. Voilà. Et puis, c'est surtout que, c'est vrai que Liverpool, Manchester, ils ont pas dépassé le sou pendant ce temps-là, tu vois. Pour faire de la merde, en plus.
2: Vas-y,
4: ça, c'est bien dit. Ça a été lancé, Eric. Non, mais là, tu sais quoi, j'ai envie de balancer à partir de maintenant. Je veux dénoncer. Je veux m'indigner maintenant.
2: Tout, Stéphane Hessel. Voilà. BFM TV.
4: Ouais, c'est Hessel surtout, les Hessel. Ouais.
2: BFM TV, il ne vous a pas échappé que Natacha Polony présente sa candidature à l'élection présidentielle.
0: Vincent va voter pour elle.
2: Natacha Polony, elle a dirigé la rédaction de quel hebdomadaire?
4: Maria, c'était
2: Marianne. Vincent Moscato, Marianne. Marianne.
4: Un journal de gauche.
0: Et comment t'as fait? Il y a un M et deux N.
2: Tu l'as dit parfaitement bien, Vincent.
4: Non, mais ça, c'est facile.
2: Je pense que c'est Eric qui était contaminé.
0: 6-1.
2: 6-1.
6: Les auditeurs, ils jouent pas aujourd'hui.
2: Les auditeurs, si, question. Ah,
0: les auditeurs, ils jouent. Julien et Arnaud.
2: Question auditeur très simple. Il n'est pas content. On va peut-être le recevoir un jour dans le Moscato Show. Dans quel sport travaille Stéphane Nomis? Il y a eu des championnats du monde il n'y a pas longtemps à Bakou. Et ça s'est pas bien passé pour les Bleus.
13: Judo.
2: Qui a dit judo?
6: Bruno, aussi
2: Julien.
0: Julien. Ah, Julien.
6: 7-1.
2: Et autre, dis-moi.
0: Il y a eu un décalage aussi.
6: Ouais.
4: Décalage, non?
2: Ouais.
6: J'ai tenté les auditeurs. On repasse.
4: Il y a le décimo.
2: Ah, pas facile, celle-là.
0: Oui.
2: Qui a dit? Honnêtement, qu'est-ce que Paul Sexas aurait de plus ailleurs que chez nous?
6: Inon. Non.
0: Qui a dit ça?
4: C'est quoi?
2: Madio. C'est le directeur général de Decathlon CMA CGM.
4: Je l'ai vu celui-là.
0: Merde. Pardon.
2: Ah, vas-y Eric, tu l'as.
4: Jordi. Non, putain.
2: Non. Jordi.
6: Jordi.
2: Non. Jordi, mais c'est
0: Jordi, non.
4: Ouais, c'est dur d'être un bébé.
2: Alors, il s'appelle Mathieu.
0: Mathieu.
2: Et son Mathieu. Vanderpool. Bon, 3.
4: Ah oui, je l'ai.
2: 2.
6: Mathieu.
2: Mathieu.
6: Attends.
2: On arrête.
4: Non, je l'ai. Carpathier, truc comme ça là. Carpathier.
2: Charpentier.
4: Ah merde, voilà.
2: Dommage,
4: merde. Y a rien qui sort dans le bon truc.
2: Charpentier, Mathieu Charpentier.
4: C'est
2: le patron de Sexas. C'est un joli métier, patron de Sexas.
0: Ouais,
2: c'est
0: un joli métier. Toujours 7-1.
2: Question en un coup. Ce soir, AS Rome, Real Madrid. Incroyable.
0: Ouais.
2: Comment s'appelle l'entraîneur de la Roma?
0: C'est
4: comment il s'appelle celui de l'Atalanta?
2: Oui.
4: Comment il s'appelle déjà? Gasperini.
2: Gasperini.
0: Mon Dieu.
4: Putain, quoi, j'ai bloqué. C'est notre pote,
2: oui,
4: Gasperini.
2: C'est notre pote. Gian Piero Gasperini. Eric, tu étais de droite, tu dois offrir un nouveau cadeau, Eric.
4: Mais non, mais je vois que lui avec ses cheveux frisés.
0: Vous avez un pote qui s'appelle Gasperini, c'est ça?
6: Non, Vesperini.
4: Ah ouais.
0: Vesperini.
4: Ah non, Vesperini.
6: Pour nous, ça peut pareil.
4: C'est vrai. On dit en bateau, une menture.
0: Je sais pas ce que ça veut dire.
4: Un menteur, mon bon, tu ne peux pas savoir.
6: S'il nous écoute, il va être content.
4: Mais il va être content. On l'embrasse. Mais là, il fait des fessions de
6: sirop.
2: Attention.
4: C'est de lui qui me dit qu'il raconte des bananes.
2: Attention, le gong a retenti, reste 1 minute 30. C'est
4: non, mais Denis, ne te.
0: Le score.
4: Hier soir, on gagnait. Hier soir, je gagnais. Ils m'ont mis la carotte. Ce soir, je perds. Ils la mettront pas. Ne t'inquiète pas. Mais bien sûr, c'est écrit.
6: C'est
4: le scénario.
2: Pas de Golden. Eric perd, pas de Golden. Il est 17h59. Dans une minute sur Rotten sans flamme, City PSG, la deuxième journée de la Ligue des Champions, la phase de Ligue. Fred, donne-moi ton verdict. Si y a une Golden 40, c'est 0-0.
4: Oui,
2: et balle de match.
4: Bien sûr. Depuis que le temps que vous faites traîner, il risque pas d'être l'autre là.
6: Bon, allez, c'est bon. Allez,
2: demain, le débrief de la performance d'Eric sera dans le journal.
4: Attention,
0: on a gagné. Je peux me permettre.
4: Allez, c'est bon. C'est scandaleux.
0: La toute dernière phrase que vient de dire Eric. Depuis le temps que vous parlez que de
4: Mais tu te racontes que ça fait 2 heures que vous devez donner le truc là. Oh,
6: putain, Eric, il y a un spécial.
4: Attaqué le
6: jaune.
4: Il y a un spécial.
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0: Allez, on laisse la place à Jérôme Rotten et Benoît Boutron pour Rotten sans flamme. 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
2: 18h tout pile sur RMC. Bonsoir à tous, bienvenue dans Rotten sans flamme. On est là, on est bien, on est reparti pour une magnifique émission. Pourquoi ? Parce que déjà il y a un casting de fou comme d'habitude dans Rotten sans flamme, mais aussi parce qu'on est en mode Ligue des Champions. On s'arrête pas de la semaine. Hier on était à Lens. On remercie les Lensois de l'accueil déjà, de l'ambiance. Et après, il a manqué le plus important, c'est la victoire. Mais bon, ce n'est que partie remise. On est avec Benoît Boutron. Salut Benoît.
17: Salut Jérôme, salut à tous.
2: Ça va Benoît ?
17: Je suis impressionné par ta cote de popularité à Lens. Non mais le nombre de selfies, c'était...
2: Franchement, à Lens,
17: limite gênant.
2: Ils m'ont bien reçu.
17: Ah, c'est dingue.
2: Ouais.
17: Ah, Jérôme.
2: Il m'aime bien.
17: On en doutait. Parce qu'il y a quelques antécédents avec le public en soi.
2: La dernière fois que j'y suis allé, c'est avec Bastia.
17: Mais t'as été bien aussi, là.
2: C'était pas le même accueil, mais bon.
17: Disons qu'il préfère le Jérôme commentateur que le Jérôme joueur.
2: Je pense, c'est sûr. Bon, on est avec Christophe Dugarry. Bon, lui, c'est pareil. Hein. Salut,
17: ouais,
2: du gars.
17: C'est vrai, ça.
18: Salut, Jérôme. Salut, Benoît. Salut, les amis. C'est pas toi qui avais écrit la bande de rôle, là.
2: Non. On revient pas là-dessus.
18: La question, on sait jamais depuis le temps qu'on cherche le coupable.
2: Franchement, écoute, du gars, tu sais quoi ? Je pense qu'on me tenait responsable de la bande de rôle. C'est sûr à Lens, ça c'est clair.
18: Tu vois. Ouais.
2: Vu l'accueil que j'ai reçu après.
17: Dugas, t'as été sifflé à Bollard, toi ou pas ? Tu te souviens ?
18: En même temps, il n'y avait pas de faute d'orthographe, donc à mon avis, c'était pas toi.
17: Oh, excellent, ça s'est soufflé, ça c'est sûr. Soufflé. Là, je vois la régie, c'est sûr.
2: Mais franchement, mais qu'est-ce que c'est petit.
17: Bravo, c'est ton producteur.
2: C'est
17: ça te fait rire en plus. Enfin,
2: surtout moi en plus, alors avec des profs. Avec des profs.
17: Des parents profs.
2: Avec des parents profs.
17: Ah oui.
2: Il n'y a aucune faute d'orthographe.
18: Ah bon ? Souvent, les cordonniers sont les plus mal chaussés.
2: Non, non. Sur l'orthographe du gars, tu serais surpris.
17: On devrait faire une dictée d'ailleurs dans Rotten sans flamme.
2: Non, mais c'est vrai. Autant j'ai.
18: Je te crois.
2: Je fais des fautes par moment, même à l'oral beaucoup. Et ma mère sait me reprendre. mais non, en dictée,
17: je pense
2: pas
17: que
2: mal.
17: Le professeur, ça serait l'autre consultant du soir.
2: Ouais, on est avec. Lui, il a tout fait. Et il a 15 vies. Oui. C'est Jean-Michel Larqué. Salut Jean-Mi.
17: Salut Jean-Michel.
19: Bonjour Monsieur Bisbise. Vous allez bien
17: Bisbise.
2: Ah, on s'était pas revu depuis ou quoi ?
17: Non, je crois pas.
19: Non, si, on a dû se revoir, mais c'est.
17: C'est
19: collector. C'est collector, je peux te les ressortir à n'importe quel moment.
2: Écoute, c'est quoi Jean-Michel ? J'ai fait effacer toutes les bandes.
17: Ah non, on les a ?
2: Non.
17: Bah, ça servira pour des productions sonores.
2: Écoute.
19: J'ai pas de bandes, mais j'ai de la mémoire.
17: C'est ça.
2: Bon, la mémoire, écoute.
17: On a un grand Rotten sans flamme ce soir, un Rotten sans flamme spécial Ligue des Champions. Et le procès du soir va être le procès de tous ceux qui pensent que Lens et Lille auraient pu mieux faire hier. Les deux clubs nordistes ont été battus. Lens, on y était, Jérôme, 2-0 par le Sporting. Et Lille, giflé 3-0 à Arsenal. Certains membres de la Dream Team pensent qu'il y avait mieux à faire. D'autres qu'il n'y avait pas mieux à faire, malheureusement. Donc rendez-vous au 32-16 pour rendre votre verdict à 18h30. On parlera d'un joueur qu'on adore à 18h45. Un joueur qui a écopé du premier carton rouge de sa carrière hier soir. Michael Olise. Expulsé en Norvège sur le terrain de Viking. On parlera de cette personnalité si particulière avec Saïd Aïgoun, qui est l'ancien entraîneur adjoint de Patrick Vieira à Crystal Palace. Il a connu Michael Olise. Il va nous raconter un peu la personnalité d'un des joueurs préférés des Français. Et puis Jérôme, sacré coup de gueule à 19h. Ce soir, c'est Manchester City, Paris Saint-Germain. Et pour toi, il est impossible de faire comme si de rien n'était pour Manchester City. On le sait, il y a de lourdes accusations sur le club mancunien avec une fraude estimée à 1 milliard d'euros entre les années 2009 et 2018. On en parlera avec Julien Laurence. Et pour toi, le contexte fait intégralement partie du match qui nous attend ce soir.
2: Totalement.
17: Tu nous diras à partir de 19h. Rendez-vous au 32-16 pour en débattre avec nous. Et puis 19h30, l'autre histoire de ce match. Est-ce qu'il faut avoir des regrets avec Donnarumma ? C'est le gardien de la première Ligue des Champions pour Paris. Il a ensuite quitté le club pour rejoindre Manchester City. Là aussi, Julien Laurence sera avec nous. 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
2: Ah oui. Ouais, on l'a vu sur l'autoroute hier.
19: C'est plus cher que la voiture.
17: Ça, c'est sûr. Ouais.
2: Allez, vous tout de suite. Sorti votre carte bleue.
17: Hein. 18h05. Mais t'as une voiture hybride. T'es un homme moderne.
2: Un menteur.
17: Bah, si, c'est vrai. Bah, t'as une voiture hybride ou pas?
2: Non, ouais, mais hybride, elle marche pas, l'électrique.
17: Elle est discrète, en
2: ouais,
17: cette voiture.
2: Elle est discrète.
19: Une voiture sans permis.
2: Non, bah, alors écoute, tu sais quoi, je vais.
17: Je crois qu'à Lens, ils n'avaient jamais vu une voiture pareille.
2: Tu fais bien de parler de mon permis. Tu sais combien j'ai de points, Jean-Michel? Je suis allé voir, vérifier tout à l'heure. Je crois que c'est la première fois de ma vie que ça arrive. 12 sur 12.
17: Non.
2: Oh, je l'ai pris en photo.
17: Oh, c'est
2: écoute,
17: pas possible.
2: Ah oui. Ah bah écoute, j'envoie Jean-Michel.
17: Jean-Michel et Dugas, vous avez déjà eu une voiture vert pomme ou pas?
2: Non, mais elle est pas vert pomme, elle est jaune. Non,
18: jaune. Et ça n'arrivera jamais.
17: Ah, tu vois, ça m'étonne pas. Ça m'étonne ça pas.
2: Qu'est-ce que tu me racontes? Elle est pas vert pomme, elle est jaune. Elle était aux couleurs du Racing Club de Lens.
17: Ouais, elle est un peu jaune, jaune vert.
18: C'est pour ça qu'il est accueilli.
17: Disons que c'était une couleur inimitable. Voilà ce qu'on peut dire. Et lui me le montre, il a 12 points sur 12, il est tellement fier, c'est fou. Comme quoi tout arrive dans la vie.
2: Je respecte, bravo. La sécurité routière.
17: Allez tout de suite, Jérôme, les duels PSG City, ça a changé ta vie.
20: Savez-vous ce qu'est le point de bascule?
21: Le but à l'onde pour le 2-0 de Manchester City.
18: Oh merde!
21: La réduction de l'écart, 12 balles, Kembe, et la tête plongeante.
2: C'est tout droit.
21: Allez, Kvaratskhelia, tout seul, le ballon piqué, la frappe et le but, les petits pas et la levée de la Ligue des Champions.
22: Oh, j'en veux encore.
21: C'est parti pour Gabriel. Oh, c'est gagné. Paris remporte la Ligue des Champions. Consécutive.
2: Les émotions, c'est à l'instant T.
21: Marquinhos qui baisse le trophée et qui va pouvoir le brandir dans le ciel de Budapest. Le PSG conserve son trophée.
22: Back, back, back, back to back.
23: Non, on va pas lancer de message à toute l'Europe, mais là, on est au mois d'octobre. La saison est encore longue.
24: On a pas un star, on a star. Le jour pour l'équipe aujourd'hui.
2: Tu crois aussi au three-peat?
17: Au quoi?
2: Au three-peat.
17: Cette grande affiche de Ligue des Champions ce soir à Manchester. Manchester City, champion d'Europe 2023 face au double tenant du titre, le Paris Saint-Germain. Un rendez-vous qui rappelle le fameux PSG City dont Jean-Michel Larquet nous parle si souvent en janvier 2025, le match qui a tout changé, le match qui a permis au PSG de se qualifier pour les barrages et ensuite d'aller gagner la Coupe d'Europe. Il y aura un drôle de contexte dont on parlera à 19h, donc les lourdes accusations de triche autour de City, cette fraude évaluée à 1 milliard d'euros dont nous reparlerons tout à l'heure donc. Et puis côté parisien, on a peu de certitudes sportives, on va en parler avec Valentin Germain qui est en direct de Manchester. Salut Valentin.
25: Salut les amis, salut à tous.
17: Et oui, parce que la saison se prolonge et pourtant, on attend toujours un match référence du PSG hein, depuis le début.
25: C'est vrai, parce que Paris reste sur 4 victoires, mais cette saison, le PSG n'a pas encore fait le match complet, le match référence, hormis peut-être la victoire 6-1 en Ligue des Champions, mais c'était contre Bratislava. C'est aussi, on le sait, parce que Luis Enrique fait beaucoup tourner son équipe, qui a une préparation très courte. Il avait annoncé d'ailleurs dès le mois d'août, je m'en souviens juste avant la Super Coupe d'Europe, les mois qui vont compter seront ceux du printemps et pas maintenant, nous disait-il. Et c'est pour ça que le technicien relativisait hier ce choc face au leader de Première Ligue.
26: Cet résultat n'a rien à voir avec ce qui va se passer dans l'avenir. Et cette saison, après janvier, on va voir comment arrivent les matchs. C'est les mois qui tout peut voir quel est le niveau de les équipes. Et normalement, il y a différence à ce moment de la saison. 6 mois après, c'est tellement différent. Et beaucoup des équipes changent. C'est un match à ce moment intéressant et c'est motivant pour nous.
25: Intéressant, oui, parce que Manchester City, quand même, ça va être de loin la plus grosse adversité de la saison jusqu'ici pour Paris. 8 victoires en 9 matchs pour les Citizens. Cherki, Haaland, un duo qui fonctionne très bien, alors qu'en face, Dembélé, par exemple, revient à peine de repos. Luis Enrique qui va aligner une grosse équipe. Mais le Ballon d'Or, il est sur la même longueur d'onde que son entraîneur. Paris n'a rien à prouver si tôt dans la saison.
23: Non, on va pas lancer de messages à toute l'Europe, mais on est au mois d'octobre, la saison est encore longue. Ces deux dernières saisons, vous avez vu quand ça va vraiment compter réellement, même si ça compte là, parce qu'on a eu pas mal de difficultés les deux dernières saisons, parce qu'on a joué les barrages aussi. Après, c'est pas un match déterminant, mais c'est un match qu'on veut gagner, comme on est des compétiteurs, on veut gagner tous les matchs. On va bien se préparer pour ce match-là et on sait ce qui nous attend demain surtout.
25: Objectif top 8 quand même, nous a dit Dembélé, mais ce ne serait pas un drame de faire les barrages, ils sont habitués les Parisiens, mais c'est un choc qui sera aussi intéressant en vue du match de la semaine prochaine bien contre sûr. La meilleure équipe d'Europe, le FC Barcelone.
17: Exactement. La une de Rotten sans flamme ce soir, merci Valentin.
18: Rien n'est un drame avec le PSG.
17: Hein. Rien n'est un drame, non, oui, ça rien. Vous dépasse, mais c'est comme ça, c'est fou.
18: Tout est super.
17: Et bien allons-y du coup, City-PSG, est-ce déjà un match qui compte 32-16 pour en débattre avec nous?
1: Bah écoute, pour nous, ceux qui analysent le foot, ceux qui sont passionnés de football, j'ai envie de te dire oui. Quand j'entends Ousmane Dembélé, je me dis bah pour eux pas plus que ça. Et ça c'est ça qui est problématique en fait. C'est pas problématique parce que à la fois je le comprends ce qu'il dit. En effet, ça fait deux ans que le PSG est champion d'Europe. Même la première année c'est la même chose et où ils font demi-finale contre Dortmund. Mais en fait le PSG a toujours eu du mal sur les dernières années sur la première partie de saison. Mais c'est pas parce que t'as du mal et que derrière ça s'enchaîne bien que ça va toujours se passer comme ça. Et dans ces cas-là, tu sais quoi, on fait des émissions tous les jours, mais on n'a qu'à passer les six premiers mois à pas parler du Paris Saint-Germain, parce que si on est obligé de rentrer dans les détails sur comment gérer ce genre de match, comment appréhender ce genre de match, ensuite comment faire un débrief de match, c'est sûr que si on pense toujours à ce qui s'est passé, parce que ça c'est les supporters aujourd'hui qui pensent comme ça, les amoureux du foot. C'est différent, mais les amoureux du PSG, les supporters du PSG pensent comme ça. Encore ce matin, je bois mon café à côté de chez moi, je vois les gens et c'est ce qu'ils me disent.
17: On te dit ça, on te dit, les six premiers mois,
1: oh,
17: ça compte pas.
1: T'es dur avec Dembélé, oh, t'es dur avec Luis Enrique quand même et tout. Mais je dis, mais attendez, je comprends pas. On analyse les matchs. Est-ce que depuis le début de saison, vous êtes régalé en regardant les matchs du PSG? Non, la vérité, non. Après, il y a des circonstances atténuantes, il n'y a pas de problème. Et surtout pas tirer des plans sur la comète en disant. Parce qu'ils vont perdre ce soir ou ils vont pas être bons ce soir, c'est définitif. Non, je suis pas définitif. Bah
17: surtout le premier vrai test.
1: Je dis juste que là, oui, mais ça, encore une fois, et j'en parlerai après l'avis du gars et de Jean-Michel sur comment cette formule-là est-ce qu'a rend comme affiche et sur l'appréhension, l'excitation sur ces rendez-vous des deux équipes. Mais juste pour parler du PSG, ce soir, en effet. Moi, j'attends que les joueurs qui sont, ils font partie des meilleurs joueurs du monde à juste titre. Ils sont allés se chercher. On leur a pas mis l'étiquette comme ça gratuitement. Que Ousmane Dembélé, qui est Ballon d'Or, même si il a eu quelques jours de repos, du moins de repos. Je sais pas si c'est vraiment reposé quand il va
17: à New York,
1: très loin de la France. Mais bon, peu importe. Après, ils font ce qu'ils veulent aujourd'hui.
19: On verra ça sur le terrain.
1: Voilà, on verra ça sur le terrain. Mais je trouve.
19: Fait ce qu'il fait de sa vie. Il va falloir être attentif.
18: Parce qu'il joue pas beaucoup, hein,
1: je trouve Jean-Michel et Dugas en effet.
17: À New York au mois d'octobre, vous. Hein,
1: non, mais d'accord. Mais moi, je pense que par rapport à ce qui s'est passé et ce qui s'est passé avec l'équipe de France, en effet, c'est pas la meilleure des préparations. Mais ça, c'est mon humble avis. Après, peut-être.
19: Mais
1: je vais
19: c'est pas important puisque au début de saison, c'est pas important.
1: Oui, mais si, c'est important, Jean-Michel.
19: Non, mais tu comprends pas la plaisanterie.
1: Mais si, bien sûr. Parce que nous, on est alignés et nous, on n'a pas connu ce football. Là et moi je finis là-dessus encore Ousmane Dembélé Ousmane que j'aime beaucoup mais Ousmane arrête de me dire oui moi je préférais faire 70 matchs mais on peut pas faire 70 matchs mais Ousmane t'en fais pas 70 t'en fais 30 des matchs par saison. Donc écoute, l'important c'est quoi? Moi je pense que l'important en effet c'est de montrer que le champion d'Europe, le double champion d'Europe, il peut être au niveau et il peut être bien meilleur de ce qu'il nous a montré depuis le début de l'année. Si c'est pas le cas, et ben demain on dira écoute, ils sont encore dans le dur.
17: Donc toi t'attends les stars du PSG ce soir, Jérôme?
1: Mais j'attends un bon match, star ou pas star, j'attends un meilleur match que la grosseur de jeu contre Le Mans qui était catastrophique.
17: Dugas, Est-ce que ce match compte?
18: Le Mans. Non, mais ça me saoule, moi, ce discours. Pour tout, sincèrement, ça me saoule. Voilà. Même Luis Enrique qui nous explique que dans 6 mois, ça sera autre chose. Bon, merci, super.
1: Oui, c'est vrai.
18: On le sait très bien. Mais quand même, c'est intéressant. Bon, bah, écoute, le match, il est intéressant. Et Dembélé qui t'explique, ouais, bah, en gros, je simplifie, le match, on s'en tamponne. Mais il rajoute à la fin, on est quand même des professionnels, des compétiteurs, pardon. On est quand même des compétiteurs, donc on va tout donner. Oh, waouh, merci, je suis rassuré. Qu'est-ce que tu veux que je te dise? De toute façon, tu tires aucun enseignement du Paris Saint-Germain. La jurisprudence des 2 dernières années t'explique qu'ils ont, ils peuvent jouer à partir du mois de janvier et qu'ils vont tout gagner. Donc écoute, je regarderai autre chose, moi. Je travaille pas demain, je te promets, j'ai pas envie de le regarder.
17: Oh,
18: le
17: quand même, du gars.
18: Mais ça sert à quoi? Quel enseignement tu vas en tirer? S'ils gagnent 4-0, eh ben on va dire quoi? On va dire,
17: tu peux te régaler, ça peut être un match ouvert.
18: Et s'ils en... Oui, non mais tout peut se passer, personne, c'est, on s'en fiche des déclarations. Excuse-moi, mais merci, j'ai compris, je sais ce que c'est qu'un match de football. Ce n'est que des paroles, donc on ne sait pas ce qui va se passer. Personne peut savoir de ce qui va se passer. Si, excuse-moi, si, ce si, genre si, de discours, tout, ce genre de discours me fatigue. Ouais. Et c'est la nouvelle formule aussi de la Ligue des Champions qui fait
1: c'est
18: que,
1: vrai,
18: voilà,
1: c'est-à-dire vrai,
18: que t'assistes à des matchs où tout le monde s'en tape. Et ils ont réussi par la force des choses à même leurs supporters. Mais leurs supporters, c'est pire parce que leurs supporters, ils payent pour aller voir des matchs.
1: Exactement.
18: Dont ils se fichent.
1: Exactement.
18: Ils se régalent c'est pas vrai. Et ils s'en tapent. C'est-à-dire que tu vas même plus voir un match de football en espérant te régaler. Parce que même si tu en prends 2 ou 3, tu diras, bon, allez, c'est pas grave, on n'est pas en forme. Dembélé, notre ballon d'or qui est censé, un ballon d'or, normalement, tu brilles par tes performances, par ta régularité, tu vois, par plein de choses, par ton attitude, par plein de choses. Bon, notre là, meilleur joueur, là, il est parti 3 jours à New York avant la Ligue des Champions et il a demandé à son entraîneur, je veux pas trop jouer parce que je suis un peu fatigué. Écoute, c'est le football d'aujourd'hui. Tant mieux, ça plaît aux supporters. Les supporters du Paris Saint-Germain sont ravis. Je peux comprendre, à la fin, ils gagnent. Donc, je comprends leur attitude et je comprends qu'ils soient contents. Mais moi, en tant que passionné de football, ça me saoule. Ça me saoule d'entendre ce genre de discours parce que c'est une chance de faire des matchs de football comme ça, c'est une chance de gagner autant d'argent, c'est une chance d'être professionnel, c'est une chance de faire des affiches comme ça, et quand j'entends ce genre de discours, ça me met les boules. Voilà, ça m'agace, je comprends pas l'idée où on a réduit le football à quelque chose que tu gagnes ou que tu perds, et au milieu tu renvoies n'importe quoi, alors que ce soit les droits télé, tu savais plus comment ça fonctionnait, là les équipes qui jouent qui ont besoin de jouer 3 matchs pour se qualifier, le reste elles n'ont rien à taper, elles jouent pas, elles calcule. Est-ce qu'on privilégie la Coupe de la Ligue? Non, ça n'existe plus. La Coupe de France, la Coupe d'Europe, ou machin. On fait un turnover. Je vois le match de Lille qu'ils ont fait hier. Il est honteux. Ils avaient fait un turnover aussi juste avant. Non, mais tout est comme ça. Mais quand est-ce que tu penses juste à kiffer un match de football?
1: Exactement.
18: On va se régaler. C'est quand, à un moment donné, j'ai juste ce discours-là. Moi, je vais aller à Arsenal. On va recevoir City. On va se régaler. J'ai envie de prendre du plaisir. Voilà. Et juste ce discours-là des joueurs. Et pas.
1: Écoute, on était dans la gestion.
18: Voilà, on verra. On passe par la tête.
1: Vous n'avez pas compris.
19: Vous pouvez pas comprendre parce que vous avez affaire.
1: C'est sûr.
19: Comprendre parce que vous avez affaire à des génies. C'est des génies qui aujourd'hui calculent et savent exactement que aujourd'hui ils sont à 50% de leurs possibilités et puis que au mois de janvier, février ils seront à 80% et puis que
17: ça leur a permis de gagner sur les 2 années précédentes.
19: Oui, ça leur a permis de gagner. Alors je vais te dire Benoît, ça leur a permis de gagner la Ligue des Champions.
17: Oui.
19: Aujourd'hui, il y a un club qui fait la même chose. Ils seront en forme. Tu vas voir le Real Madrid, ils seront en forme au mois de mars. D'abord, eux, ils ne sont pas sûrs de gagner. Puis s'ils sont plus joueurs à vouloir gagner, il n'y aura qu'un vainqueur. Ça, d'accord, c'est par définition. Mais si le Paris Saint-Germain était dans un autre championnat...
17: Ah, mais ça, c'est évident, bien sûr, qu'ils bénéficient de la faiblesse de la Ligue 1, ça, on le sait tous.
19: Mais s'ils étaient dans un autre championnat, le Real Madrid, ils veulent être en forme au mois de mars.
1: Ouais.
19: Ils sont déjà plus champions d'Espagne. C'est terminé pour la saison.
17: Mais les clubs
19: en Espagne,
17: anglais,
19: elle est terminée. Ouais. Alors, évidemment, en France, quand tu as vu nos représentants hier, on va en reparler, en Ligue des Champions, tu comprends que tu puisses gagner en étant à 50%, en ayant un budget de 800 millions d'euros. Il n'y a aucun problème. Ce sont des génies et moi j'arrivais pas à comprendre. Duga, Jérôme et moi-même, on a préparé parfois des matchs avec un putain de sérieux. On a essayé d'être méticuleux, de bien préparer. Et qu'est-ce qu'on a fait? On est passé au travers. Et un jour peut-être, tu voudras être en forme au mois de mars avec ton équipe et puis tu vas passer au travers. Donc tu seras passé au travers au début de la saison, au milieu de la saison et à la fin de la saison.
17: Voilà, parce donc c'est une stratégie risquée, c'est ce que tu dis. Le trop de calcul, ça peut être risqué. Ouais.
5: Mais parce que tu calcules toujours, bah ouais. t'as l'impression qu'il faut, peser, il faut calculer le nombre de graines de riz que tu mets dans ton assiette. Que le si tu manges des lentilles, il faut calculer le nombre de lentilles que tu as dans ton assiette. On a l'impression que tout est calculé. Et c'est vrai, Duga, et c'est vrai, Jérôme, que cette spontanéité que tu as, qui existait auparavant, on l'a perdue maintenant. C'est tous les calculs. Non, mais sur, il n'y a pas que les
18: calculs. Surtout, capitaine, moi, ce qui m'agace, capitaine, moi, ce qui m'agace encore plus, tu sais ce que c'est?
5: Et ça agace les supporters, hein.
18: Non, mais ils font même plus semblant. C'est-à-dire que nous, on savait, si t'avais joué trois jours avant, tu savais que le match allait être compliqué.
1: Oui, bien sûr.
18: Tu gonflais le torse et tu en vas tout donner. C'est un match passionnant, c'est si, c'est là. Et tu passes à travers. Mais là, ils te disent avant le match, ils te disent, oh non, mais de toute façon, en gros, on s'en tape de ce match, il a aucune importance. Les choses, elles commencent au mois de janvier. Ils t'avertissent. Non, mais c'est génial.
17: Oui, mais c'est pas pour ça qu'ils n'ont pas joué à fond, du gars. Tu les connais aussi.
18: Mais raison de plus.
1: Mais oui.
18: Pourquoi tu dis ça?
1: Exactement.
18: Mais raison de plus.
17: Il y a une erreur de
18: com. Et c'est quoi ce message que t'envoies à tes supporters?
17: Après, on aura la coupe
18: à tes rouges jeunes. Mais bien sûr, à tout le monde, quand même. T'as les droits télé qui sont payés. T'as tout un environnement, quand même, qui fonctionne.
1: Et crée
18: une émulation, crée quelque chose de passionnant, crée quelque chose de vivant. Enfin, voilà, ça me saoule, moi. Je te jure. Ce genre de message-là. Moi, j'attends ce match. Je suis content, normalement, de le voir. Et là, ça me rend fou.
1: Oui, mais Dugas et Jean-Michel, en fait, on en revient à la formule. Et cette formule, malheureusement, nous montre, là, maintenant, on a un petit peu de recul.
18: Entraîneurs, joueurs, dirigeants, ils sont tous alignés sur la même chose, le même discours, parce qu'il y a trop de matchs, parce qu'on n'a pas eu de préparation, ils sont toujours en train de se plaindre. Tous les matchs du Paris Saint-Germain, on t'explique, ils n'ont pas eu de vacances, ils n'ont pas eu ci,
1: c'est vrai,
18: ils n'ont pas eu ça.
1: Je suis sûr, de toute façon, on est dans le. À chaque fois, de se trouver des circonstances atténuantes, des excuses. Non, mais c'est vrai. Mais moi, je suis d'accord avec toi là-dessus. Et il n'y a pas que le PSG qui fait ça. C'est ça qui est dramatique. C'est pour ça que par moment, même sur des grandes affiches comme il y a ce soir et comme il y avait hier, on est capable de s'emmerder.
5: Les gros clubs en Europe qui ont de la concurrence dans leur championnat.
17: Ils peuvent pas se reposer, bien sûr.
5: Ils peuvent pas.
1: Non, parce que la mécanique, elle doit être lancée tout de suite. T'as raison.
5: Exactement.
1: T'as raison.
17: Juste avec Valentin Germain qui va devoir nous quitter. Ce soir, on aura la grosse équipe côté parisien.
25: Voilà, de ce côté-là, il n'y aura pas de calcul a priori. Safonov dans la cage, Hakimi à droite, Mendes à gauche, Marquinhos, Pacho en charnière centrale. C'est Zaïre Emery qui a un petit peu d'avance vraisemblablement sur Joao Neves au milieu de terrain. Il l'accompagnerait alors Vitinha et Fabian Ruiz. Et devant Dembélé à droite, Kvaratskhelia à gauche. Et Dembélé est attendu titulaire en pointe, même si il veut pas envoyer le message à l'Europe ce soir.
1: Mais tu vois, et moi, merci Val, avant d'accueillir JB, en fait la formule, et Daniel Riolo hier en parlait, et j'étais assez d'accord avec lui, c'est que on est quand même dans une formule, et on a un peu de recul maintenant parce que c'est la troisième édition comme ça, que sur le début d'année, ces affiches-là, en fait, t'as toujours une équipe qui est un peu plus motivée que l'autre. Et ça, c'est pas possible, en fait. Parce que ça, c'est une question de motivation. Parce que t'as beau m'envoyer l'équipe type aujourd'hui, si tu veux, mais dans les discours, vraiment, est-ce que vous pensez que le PSG vont à la guerre à City, là, aujourd'hui?
17: T'as envie de bien jouer, donc, à un moment, arrêter aussi
1: de remettre en... Avoir envie de bien jouer et se donner la capacité de le faire pendant 95 minutes. Ouais. Il y a un état excuse-moi Benoît, c'est pas encore dire toi tu peux pas savoir,
17: mais
1: t'as pas
17: croire
1: préparé
17: que ces gens-là, ils ont envie de briller dans match comme ça.
1: Ces matchs-là se passent aussi dans l'avant-match.
17: Oui.
1: Donc comment tu le prépares et comment tu l'appréhendes? Ces matchs-là de Ligue des Champions, tu te transcendes comment? Juste en te disant, on va kiffer aujourd'hui, équipe type, c'est génial. Non, tu le prépares dans les discours. Oh, on y va, écoute, on va montrer, on n'est pas bon depuis le début. Ok, on assume. Moi, je suis pas bon, je m'appelle Ousmane Dembélé. Je suis pas bon depuis le début de saison. Je suis en retrait par rapport à ce qu'on m'a demandé. En effet, les entraîneurs, ils ont beau me dire, j'ai été brillant en équipe de France. C'est pas vrai. J'étais en dedans. Eh ben, écoutez, le match de reprise. Brillant, c'est Luis Enrique qui a dit qu'il avait été brillant en équipe de France.
17: Eh oui.
1: Donc,
17: il a aimé ce qu'il a vu.
1: Ça fait partie, si tu veux.
5: Ça m'a échappé, mais ça m'a pas empêché de dormir. Vas-y.
1: Ouais, mais ça fait partie de l'appréhension un peu de ces rendez-vous-là. Et je trouve que, en effet, il y a beaucoup trop de calculs. Du gars en parlait. Il y a trop de calculs sur les premiers matchs. En effet, si le PSG perd, c'est pas dramatique. On l'a vu en termes de formule. Ils pourront
2: vont se refaire, peut-être même accepter aussi de perdre contre Barcelone. Ouais. Mais t'en fais pas, ils seront déjà qualifiés en 16e de finale avec les équipes qu'il va y avoir derrière. Et c'est ça qui est problématique avec cette formule. Parce que nous, la formule qu'on a connue, quand il y avait que 6 matchs à jouer, il y avait les deux premiers qui sortaient de chaque poule. Déjà, le fait d'être premier dans ta poule, c'était très important. Mmh. Donc, tu te battais pour ça. Tu pouvais pas gérer les matchs de Ligue des Champions du premier tour. C'était pas possible.
17: Et ça rendait les chocs encore plus intéressants. 18h24 sur RMC. Merci à Valentin Jamin qu'on retrouvera tout à l'heure pour ce Manchester City Paris Saint-Germain. Mais là, c'est le moment. Le moment du magnifique
2: le
17: cadeau
2: klaxon.
17: Et pour l'occasion notre directeur d'antenne Greg Caradoni est descendu au studio. Mais c'est incroyable.
7: Mais oui, mais parce
17: salut
7: que
17: Greg.
7: Bonsoir à tous.
2: Salut Greg.
7: C'est une double dernière ligne droite. Parce que dans moins d'une heure, l'un d'entre vous sera en direct avec nous pour peut-être être sélectionné pour la grande finale. Et pourquoi c'est une dernière ligne droite à un deuxième titre? Parce qu'il reste moins de 48 heures pour s'inscrire, puisque le tirage au sort sera vendredi à 16h50 dans le Super Moscato Show. Je rappelle juste,
17: on rappelle le magnifique
7: c'est
17: cadeau.
7: Tout petit, mais oui.
17: Ah oui.
7: Il y a une magnifique voiture à gagner, un petit SUV, un SUV compact et un an d'essence.
2: Ouais, c'est ce qu'on a dit.
17: C'est magnifique.
2: Ouais.
17: Un an d'essence, SUV compact.
2: Et dans toutes les stations. Hein.
7: Dans toutes les stations.
2: Ouais, parce qu'il y a des stations, c'est très cher.
17: Greg, on n'a pas la couleur du SUV, c'est pas la couleur de la voiture.
7: Je peux rien dire.
2: Mais
7: arrête,
2: mais ma voiture, elle est incroyable.
17: Non, c'est pas possible. Moi, j'étais gêné juste dans la voiture hier. Mais bon.
2: La voiture, vous la voyez pas. Et vaut mieux pas voir Greg qui a un vrai physique de radio, je peux vous le dire.
7: C'est pour ça que je fais ça. Je peux rien dire, Jean-Michel. Juste une chose à faire. Évidemment, vous avez 10 minutes à partir de maintenant pour envoyer RMC par SMS au 7 32 16. 10 minutes.
17: C'est le moment.
7: C'est une occasion rare. Il faut la saisir.
17: C'est maintenant ou jamais, j'ai envie
7: c'est
17: de te
7: maintenant
17: dire.
7: Ou jamais.
17: 18h26 jusqu'à 18h36 pour envoyer RMC par SMS.
2: C'est maintenant ou jamais. Allez-y.
7: Une dernière chose, il n'y a que deux candidats sélectionnés pour l'instant.
17: Oui.
7: Julien et Henri.
17: Exactement.
7: Vous avez toutes vos chances de remporter cette voiture.
17: Après, il y a une grande finale.
2: Bien
17: et celui
2: donc,
17: qui est
2: Julien Henri, si je calcule bien, il y a un jeune et un vieux, quoi.
17: Bon, c'est pas. C'est...
7: Faites des raccourcis, Jérôme. Oh, bah.
2: Méfie-toi. Henri,
17: c'est... Merci, Greg.
7: Jérôme, c'est hyper jeune comme prénom.
2: Hein?
7: Jérôme, c'est jeune comme prénom.
2: J'aime pas mon prénom, mais je l'ai embelli.
17: Et Jean-Michel
7: RMC par SMS,
2: Jean-Michel, dans les EHPAD, ça fait un carton.
7: 9 minutes pour jouer. 9 minutes.
17: Merci, Greg. Dans un instant, un grand procès dans Rotten sans flamme avec Christophe Dugarry, avec Jean-Michel Larquet, avec Jérôme Rotten. Le procès de tous ceux qui pensent que Lens et Lille auraient pu mieux faire hier soir en Ligue des Champions. A tout de suite sur RMC.
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2: 18h31 sur RMC, on est là, on est bien dans Rotten sans flamme avec une magnifique équipe, Jean-Michel Larc et Christophe Dugarry, Benoît Boutron, on est gâtés comme tous les jours avec à 18h45 le Allô Jérôme.
17: Ouais, on va décrypter la personnalité de Michael Olysee, premier carton rouge en carrière hier avec le Bayern Munich sur la pelouse des Norvégiens de Viking. On sera avec Saïd Aigoun qui l'a bien connu à Crystal Palace, il était entraîneur adjoint de Patrick Vieira. Il va donc nous aider à décrypter le phénomène Michael Olysee. Mais tout de suite, reparlons des matchs d'hier.
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5: Heureusement qu'il y a les 2 millions de licenciés pour donner du crédit à la Fédération Française de Football. S'il ne vient pas de cette bande de donnaises qui est un assassinat. Dégagez-moi tout le monde.
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17: Aïe, aïe, aïe. Ça tient toujours, hein. C'est les propos d'actualité.
5: Oui.
17: Alors les clubs nordistes ne nous ont pas régalé hier en Coupe d'Europe. En début de soirée, on y était, Jérôme, à Bollaert. Lens n'a pas su profiter des occasions.
5: Quelle
17: pour inquiéter le Sporting. Défaite 2-0, ne commençons pas le procès avant, s'il te plaît Jean-Michel. On a vu une leçon de réalisme des Portugais. Et puis surtout, c'est Lille qui a pris une leçon sur la pelouse de l'Emirates contre Arsenal, champion d'Angleterre. Défaite 3-0, 3 buts encaissés en 7 minutes. Un LOSC qui a énormément subi, mais ça n'a pas gêné l'entraîneur Davide Ancelotti, écoutez.
24: Non, je n'ai pas de regret. Je pense que c'est le plan dans ma tête que j'avais, de rester dans les matchs jusqu'à la fin. Et parce que je pense que si on vient ici à aller chercher, comme on a fait à Nice, comme on a fait à Toulouse, au lieu de prendre 20 opportunités pour marquer, on ne prend 40 contre Arsenal. Alors c'est pour ça que j'ai décidé de prendre un plan de jeu un peu plus conservatif ce soir. Ça ne veut pas dire que ça va être toujours comme ça, mais comme on a fait contre Paris Saint-Germain, on a fait ce soir.
17: Je savais que la pièce à conviction provoquerait des réactions.
5: Attendez.
17: On va lancer ce procès tranquillement. Le procès de ceux qui pensent que Lens et Lille auraient pu faire mieux hier. On a un procureur, Jean-Michel Larquet. Bonsoir. Deux avocats, Jérôme Rotten. Bonsoir.
1: Bonsoir.
18: On va aller chercher loin.
17: Et Christophe Dugarry. Bonsoir.
18: Non, j'ai pas envie de te dire.
17: Ah, d'accord. Et c'est Alicia, une supportrice du RC Lens, qui va rendre son verdict. Salut Alicia.
1: Salut Alicia.
7: Bonsoir, Michel.
17: Sois la bienvenue, Alicia.
18: Bonsoir, Alicia.
17: Allez, tu as la parole, Jean-Michel. Pour toi, les clubs français ne pouvaient pas faire mieux hier, alors.
5: Non, mais tu sais, ça me rappelle, je vais être très très bref et je vais laisser la parole aux avocats parce que je suis curieux d'écouter leur plaidoirie. Mais ça me rappelle beaucoup les annotations sur les bulletins trimestriels. Tu sais, les bons élèves, les très bons élèves, les professeurs ou l'instituteur, ils mettaient très bon trimestre, c'est très bien, continuez. Et puis aux élèves moyens pour ne pas trop les vexer, tu vois, pour qu'ils ne soient pas trop les traumatiser. On leur mettait exactement ce que tu viens de dire. Peut mieux faire, mais ça voulait tout dire. Ça voulait dire que c'était moyen. Et donc hier, j'ai vu tout simplement deux équipes au niveau européen, très moyennes, et je pense qu'en disant très moyennes, et notamment pour Lille, je pense que je suis encore au-dessous de la vérité.
1: Bah oui.
5: Il n'y a rien, mon pauvre. Dans ce match-là, ils ne peuvent pas mieux faire. Ils sont à leur niveau. Et ils sont au niveau du football français aujourd'hui. Au niveau qui permet au Paris Saint-Germain, on en a parlé tout à l'heure, d'être à 50% et de se balader, de ne jouer qu'une demi-heure par match et de gagner 3-1 ou 4-1. Il n'y a aucun problème. C'est très, très faible. Et qu'on me parle du réservoir de l'équipe de France, du potentiel du football français, ça me ferait doucement rigoler. Ce sont des équipes moyennes. Et hier, Lens contre le deuxième, je crois qu'ils ont fini deuxième l'an passé, le Sporting du championnat.
17: Ouais, ils sont troisième actuellement. Ouais.
5: Voilà, ils ont fini deuxième l'an passé. Il y a pas photo. Ah oui, il leur manque ça. Mais comme disait quelqu'un que je connaissais bien, ce qui était mon papa, au Racing Club de Lens et à Lille, s'ils avaient tout ce qui leur manque, qu'est-ce qui serait bon? Allez.
17: Parole à la défense. Sur Rotten, alors.
1: S'ils avaient tout ce qui leur manque, qu'est-ce qui serait bon? T'as raison.
17: Est-ce qu'ils pouvaient mieux faire, les clubs nordiques?
1: Écoute, pour moi, il faut vraiment séparer les deux. Déjà, parce qu'on était à Lens hier, et Lille, moi, je l'ai vu après. Moi, je connaissais déjà le résultat. Donc, je l'ai fait un peu en accéléré en première mi-temps, parce que d'un côté comme de l'autre, la première mi-temps était très compliquée. Mais en effet, je veux pas accabler plus Lens que Lille, au contraire même. Pourquoi je te dis qu'ils pouvaient mieux faire, c'est que on a eu la sensation en étant sur place pour les Lensois que la première mi-temps ils étaient au-dessus. Ouais, alors il y a eu des erreurs, en effet, les erreurs elles se payent cash en Ligue des Champions, on l'a vu, hein, première action et deuxième action, ils prennent un but et derrière t'es mené, même s'il y a eu une bonne réaction et ils ont eu des occasions. Tu dois mieux faire. Moi, j'imagine quand même que les attaquants, alors c'est pas les cadors européens à Lens, ils peuvent pas, de toute façon, vu les moyens, mais Ivanovic peuvent mieux faire dans la finition, on l'a vu, il rate une grosse occasion. Il y en a d'autres qui ont existé par moment et qui ont disparu. Voilà, c'est beaucoup de manque de justesse technique au bout d'un moment. Physiquement aussi, ils ont pioché, on l'a vu, hein, le rythme de la Ligue des Champions pardonne pas, même face à cette équipe du Sporting qui est pas la plus athlétique et c'est pas celle qui court le plus sur un terrain, mais ils leur ont fait mal sur l'ensemble du match. Et la deuxième mi-temps, on sentait vraiment que ils avaient pris la mesure des Lensois du côté des Portugais. Mais pour autant, en effet, je pense que Lens peut se servir de cette première mi-temps qui était de qualité pour moi pour continuer leur progression et faire un match un peu plus complet pour aller chercher une victoire ou un résultat positif sur les prochaines rencontres. C'est différent de Lille, en effet, où là, je suis d'accord avec Jean-Michel, sur le niveau des Lillois. Quand tu regardes l'équipe de Lille, la plupart, c'est des bons joueurs de Ligue 1, mais pas des joueurs de Ligue des Champions. Et leur CV, parce qu'il y en a qui ont un certain âge quand même dedans, leur CV le montre. Ils n'ont jamais brillé dans cette compétition. Mais pour autant, je trouve que collectivement, et à travers le discours de l'entraîneur, tu ne peux pas te satisfaire de ce que tu as montré. Tu dois les fracasser.
18: surtout. Quand tu vois le discours de l'entraîneur après, t'as compris pourquoi.
1: Ah ben, t'as compris, mais c'est dramatique, du gars. Voilà. C'est dramatique d'avoir un discours comme ça dans l'approche du match.
17: Et dans l'après, c'est pire.
1: De te dire. L'après, mais même avant le match. On en a parlé avant. On disait le choix de Giroud, moi, je le comprends. Sur le banc, parce que Ueda, il va te donner un peu plus de poids devant, plus de course. En plus, c'est un mec qui marquait des buts en ce moment, que ça soit avec sa sélection, avec le club. Mais qu'est-ce que tu veux qu'il marque un but? Il est dans ses 30 mètres. Ils savent pas faire un contrôle. Ils savent pas relancer un ballon. Ils font que subir. Alors oui, Arsenal a été mauvais en première mi-temps. Allez, le gardien, il fait des arrêts. Mais quand même. Et Jean-Michel, on peut pas accepter ça d'une équipe qui a fini troisième de Ligue 1 l'année dernière. On n'est pas le championnat hongrois, quoi.
17: Alors, Dugas, qu'est-ce que tu veux rajouter?
18: Non, alors moi je vais décorréler les deux matchs. Pour moi, les Lensois, ils ont montré des limites, mais je trouve qu'ils ont fait un vrai match de Ligue des Champions. Ils ont tout donné dans l'intensité, dans l'agressivité. Ils ont essayé, ils ont commis des erreurs, mais c'est le foot, c'est le propre du foot. Moi, regarder le match de Lens face au Sporting, j'ai pris du plaisir à le regarder. Après, voilà, il faut améliorer des choses, c'est certain. Bon, voilà, il faut faire avec, il faut analyser les choses. Voilà, moi je décorrèle les choses. Mais Lille, le match qu'ils ont fait, excuse-moi, j'ai regardé le turnover qu'il y avait eu par rapport au match précédent. Il y a 3-4 joueurs il y a eu un espèce de petit turnover qui a été fait. Ouais. Mais ils veulent pas courir, les mecs. Ils veulent pas kiffer, aller jouer à l'Emirates, jouer contre Arsenal. Mais les 3, les 4-0, tu les as dans la valoche. Tu vas les prendre de toute façon. Tu crois que ce genre de match, quand t'es entraîneur ou quand t'es joueur, que t'as fait l'aller-retour, en prenant 3-0 et surtout en faisant un match comme ça de la sorte, tu penses que mentalement ça joue sur quoi, quelle incidence là, l'entraîneur Davidé, là, qui n'a aucun Ancelotti, qui n'a aucun regret. Tu penses que ce match-là, il a quelle incidence et il a appris quoi à ton équipe? En termes d'apprentissage, d'expérience, qu'est-ce que tu crois que ce match, il t'a appris quand tu m'expliques, en plus, à la fin du match, ah oui, j'ai pas de regret parce que si j'avais mis une autre organisation, on aurait eu concédé 40 occasions plutôt que là, on en a concédé 20. Mais quel message tu envoies une nouvelle fois à tes supporters qui ont fait l'aller-retour? Message, j'ai l'impression que tout le monde s'en tape. Ils payent des centaines d'euros, ils sont censés voir leur équipe se qualifié, mais si t'as pas, bien évidemment que tu vas perdre contre Arsenal, c'est évident que tu vas perdre. En faisant le meilleur du meilleur, tu vas perdre. Mais mon Dieu, joue un jeu plus direct, joue dans leur dos, tu mets le petit attaquant qui va dehors, joue un jeu plus direct, et tu fais courir tes mecs. La première mi-temps, leur seul objectif, c'était de conserver le ballon dans leur propre camp, même pas dans le camp adverse, dans leur propre camp, et ils y arrivaient pas, ils faisaient 2-3 passes, et le ballon, ils le perdaient, parce que, ils sont tétanisés, parce qu'ils savent pas quoi jouer, parce qu'ils savent pas quoi faire quand ils ont le ballon, au lieu de verticaliser le jeu, mais ils jouent en première intention, si. Prends un jeu basique, de base s'il faut. Voilà, en une touche, t'envoies et tu fais courir tes mecs et tu vas presser devant et tu vas créer quelque chose, tu vas créer une émulation et tu vas créer du plaisir. Que ça, ce match, il serve à tes joueurs. Mais quel plaisir les joueurs, ils ont pris. L'Ancelotti, quel plaisir il a reçu lui aussi. Mais je trouve que ce genre de match, quand t'as la chance de faire la Ligue des Champions que t'as joué toute la saison dernière pour faire ce genre de match, tu vois le calendrier, tu te dis on va aller jouer à l'Emirates. Tu kiffes, t'es content, joueur, entraîneur, tout le monde. Et là, tu fais ce match-là, et l'entraîneur, il te dit, je n'ai pas de regrets, mais mon Dieu, pauvre football, pauvre entraîneur, mais c'est honteux de faire un match comme ça. Voilà, mais ces mecs-là, il faut pas leur faire la Ligue des Champions. Mec, t'as entraîné le Brésil, t'as entraîné le Real Madrid, mais viens avec une ambition, viens avec un discours. Si on t'a pris pourquoi? Pour aller faire un pressing à Toulouse ou faire un pressing à Nice? C'est pour ça que t'es là. C'est la seule chose que t'as proposé. Tu vas le perdre le match Arsenal, mais envoie quelque chose à tes joueurs. Fais quelque chose, mon Dieu, sur le terrain. C'est quand même pas impossible, ça. On a joué au foot pendant des dizaines d'années. Tu peux quand même proposer quelque chose dans l'agressivité, dans l'intensité. Allez, on met de la hargne, on met des coups, on y va. Rien du tout. Ouais. C'est honteux.
17: Alors, on connaissait l'Olivier Létang, on connaît l'Ancelotti désormais, grâce à Christophe Dugarry. Le verdict d'Alicia au 32-16. Qui remporte le procès, Alicia, alors?
7: Alors ça va être dur de passer après Dugas parce qu'il a l'air bien énervé contre les Lillois.
1: Il y avait de quoi.
17: Bon, ça a dû te faire plaisir, supportrice lensoise. Hein.
7: Alors je suis lensoise, en plus j'étais nuit, donc moi j'ai vu le match et j'ai tout de suite été au boulot après. Okay. J'ai vu tous mes collègues lillois avec les maillots de Lille. À la première pause, il n'y en a aucun qui m'a regardé dans les yeux. Ils savaient très bien comment ça allait aller. Ouais. Mais bon, c'était bonne ambiance. Mais par contre, eux, ils avaient honte alors que moi, j'avais espoir parce que je sais que mon Lens est en reconstruction. Donc c'est pour ça que je donne le point à Dugas. Il est énervé, il a le droit.
17: Bon.
7: Et parce que pour moi, Lens a quand même eu une bonne image du club à l'international. Parce qu'on a fait ce qu'on pouvait avec ce qu'on avait. et on est en reconstruction. Je pense que c'est en bonne voie pour Lens. Par contre, Lille, eux, ils ont déjà tout. Ils n'ont pas l'entraîneur qui a changé. Ils n'ont pas les joueurs qui... Enfin, ils n'ont pas les jeunes à l'arrière parce qu'ils ont des blessés. Lille, je ne comprends pas. Bon. Je ne peux pas défendre les Lillois. Il y a deux procès pour moi. Les Lensois, ils gagnent. Les Lillois, non.
17: OK. Voilà, ça, c'est une vraie supportrice. Ouais. Merci, Alicia. Victoire de Jérôme et Dugas dans ce procès qui a été excellent. Bravo à tous les trois. Dans un instant, allô, Jérôme. Justement, on va parler de Michael Olise. C'est un des faits de la soirée d'hier. Le premier carton rouge en carrière pour Olise. On va parler de cette personnalité si particulière avec un homme qui l'a bien connu. Saïd Aïgoun, ancien entraîneur adjoint de Crystal Palace. À tout de suite sur RMC.
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25: 18h49 sur RMC, les 10 dernières minutes de Rotten sans flamme de la première heure. Mais après 19h, on est encore de retour. On va parler de Manchester City avec Benoît Boutron, avec Jean-Michel Larquet et avec Christophe Dugarry. Mais avant, on va recevoir l'ancien entraîneur adjoint de Crystal Palace qui a bien connu Michael Olise.
26: Et on y va, c'est parti.
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27: Olise retient Trippich par le maillot. L'arbitre lui adresse un carton jaune. Mais Olise lance le ballon sur la tête de Trippich. L'arbitre lui adresse un deuxième carton jaune. Exclusion d'Olise. Il sera suspendu la semaine prochaine pour Bayern Arsenal.
28: Allô Jérôme.
29: Premier carton rouge en carrière pour Michael Olise sur la pelouse des Norvégiens de Viking. 3-3 le score final. Lorsqu'il a été exclu, le Bayern menait 3-2. On a vu des critiques publiques de certains de ses coéquipiers, notamment Harry Kane, qui a dit qu'il doit assumer ses responsabilités. Ça nous donne l'occasion non pas de débriefer ce carton rouge qui peut arriver, c'est un geste de frustration, d'énervement, il n'est pas coutumier du fait, mais plutôt cette personnalité de Michael Olise, un joueur qu'on adore et qu'on a du mal à cerner. Et pour en parler avec nous, on a donc invité Saïd Aïgoun, qui était l'adjoint de Patrick Vieira à l'époque à Crystal Palace, qui a bien connu Michael Olise.
25: Salut Saïd.
29: Salut Saïd.
30: Bonjour à tous.
25: Merci.
29: Bienvenue.
25: Merci.

0: d'être là dans Rotten sans flamme. Bon bah ça y est, on va y aller. Comment tu perçois toi Michael Olise?
1: Je le perçois comme un grand compétiteur. C'est-à-dire que pour lui, ce qui compte, c'est d'être très performant, le meilleur possible. Depuis toujours, on a vu qu'il s'est fixé des objectifs très très hauts, mais mesurés par rapport à là où il en est. Parce que pour recontextualiser, lorsqu'il rejoint Crystal Palace, c'est notre première saison avec Patrick Vieira. Il arrive, alors il a eu une blessure en arrivant, donc avant de signer, il lui a fallu quelques temps, ce qui lui a permis aussi de s'adapter. Mais il a repris avec le groupe en septembre. Et donc, ça a toujours été un compétiteur, un travailleur. Et nous, on l'a connu dans ses débuts où il a fait sa place en Première Ligue, en étant jeune.
2: Et là, on est en 2021. Hein, vraiment, Michael Olise est tout jeune à l'époque. Est-ce que déjà, tu perçois les qualités? Mais qu'est-ce que tu peux nous dire de sa personnalité? Oui. C'est quelqu'un qu'on voit très discret, très timide, qui refuse les interviews notamment, qui est un peu dans son monde. Toi aussi, tu le percevais comme ça au sein du vestiaire de Palace?
1: Non, du tout. Il a cette attitude-là en dehors du terrain, en dehors de la compétition. Mais ce qui compte pour nous, ce qui comptait pour Patrick Vieira, pour l'ensemble du club, c'est qu'on sait qu'en fait, c'est quelqu'un qui se donne à fond à chaque entraînement. Ça, c'est important. On connaît ses qualités avec ballon, évidemment. Mais sur l'aspect défensif, au moment des transitions, on a toujours vu qu'il faisait les efforts, les contre-efforts, pour lui et pour l'équipe. C'est ce qui fait aussi qu'il était très apprécié par tout le monde. Et en deux saisons, vous le savez, on en vit des situations, on en vit des entraînements. Et ce qui compte, c'est que lorsqu'on a cette capacité-là, mais aussi cet esprit, parce que c'est un état d'esprit, ce qui va compter, c'est l'endurance. Parce qu'on parle souvent d'endurance, combien de temps je cours. Mais il y a l'endurance aussi mentale, il y a l'endurance sur différents aspects. Et ça, il a toujours eu, il a été consistant. Donc pour nous, c'est une de ses grandes forces qui nous permettait de dire il peut aller très très loin. Ça, c'était sûr. Maintenant, en dehors du terrain, et ça c'est ce qui vous intéresse, enfin ce qui peut intéresser aussi le grand public,
2: oui.
1: Il a jamais tiré la couverture sur lui, et nous on a toujours eu le sentiment que c'est un garçon qui était focus sur ce qui se passait sur le terrain, et ça aussi c'est important. Et les médias, oui, ils s'en occupent pas, ils y prêtent pas d'attention. On a eu quelques anecdotes comme ça. Alors comme il joue à Crystal Palace en Angleterre, tout le monde le connaissait, mais sur l'Europe, le grand public, je parle du grand public, pas des personnes assidues, ne le connaissaient pas. Donc il n'y avait pas cette résonance qu'il y a maintenant avec un club énorme comme le Bayern, et puis maintenant avec la sélection nationale, évidemment. Mais je me souviens, petite anecdote, c'est on reçoit Manchester United, donc à Selhurst Park. On est mené 1-0 tout le match, on essaye de revenir, on n'y arrive pas. Et alors honnêtement, je crois que c'est la 89e minute ou peut-être 91e. On a un coup franc, mais le coup, c'est pas le coup franc sur la ligne de la surface, c'est un coup franc à une trentaine de mètres excentré. Il le frappe et il met pleine lucarne. Donc le stade, vous imaginez, Manchester United, folie, le stade explose, l'équipe, le banc, etc. Et lui, il reste stoïque, fixe, et tout le monde lui saute dessus, un peu à la Cantona. Eric Cantona. Et c'est peut-être aussi sa façon d'exprimer aussi lui intérieurement. C'est sûr qu'il est content, qu'il est satisfait d'avoir marqué le coup franc. Et puis derrière, en conférence de presse, le journaliste lui demande « Pouvez-vous nous raconter votre but ?» Et là, pour le coup, ça a fait écho parce que il dit « Je pose le ballon, je tire, je marque.
2: » Voilà, et tout simplement. Façon,
1: et ça a fait le tour. Ça a fait le tour. Bon, je sais que Patrick lui en avait touché un mot, mais très amical pour savoir un peu ce qu'il avait ressenti à ce moment-là ou autre. Mais il l'a laissé tel qu'il est, parce que c'est sa nature, il est comme ça. Et nous, en tant qu'entraîneurs, on est aussi dans la performance, et ce qui nous intéresse, c'est ça. Alors, ça va pas dans l'air du temps. Dans l'air du temps, on montre tout, on montre même ce qu'on a dans l'assiette, etc. Et lui est discret, mais je trouve que c'est peut-être...
3: Non, mais là, le problème, c'est que les journalistes aiment pas ça. C'est-à-dire que oui. Les mecs, là où ils sont perturbés, parce qu'en gros, ils leur donnent rien à manger. Donc, comme ils donnent rien à manger, ça perturbe. Qu'est-ce qu'il a dans sa tête? Comment ça se passe? Mais qu'est-ce qu'il y a de plus enrichissant que d'un mec qui a pas envie de se perturber avec les choses extérieures à ce qui se passe au football? Mais c'est carrément génial quand t'as un mec comme ça qui se sent pas concerné par les réseaux sociaux, les journalistes, qui a pas envie, parce que ça le perturbe dans sa préparation. Il a un objectif, il a une exigence du très haut niveau, ça se voit.
1: Oui.
3: Voilà. Et il a envie d'atteindre ses objectifs. Là. Et moi, ça commence un peu, je te cache pas, à me fatiguer qu'on veuille forcément analyser sa personnalité.
2: Et est-ce que ça se le rend encore plus attachant
3: mais on s'en fiche de ça. Non, mais on s'en fiche de ça. Ce qu'on veut, c'est qu'il soit performant. S'il a envie d'être attachant, il va en faire des caisses sur les réseaux sociaux ou machin. Mais s'il a pas envie d'être attachant, s'il a juste envie d'être réservé comme il est, voilà, et être performant sur le terrain, c'est tout. Il a envie d'être ce qu'il est. Et le mec, il fait pas de fioritures. Il se laisse pas perturber. Par les choses extérieures qui te contaminent tout au long d'une carrière et souvent te posent des problèmes. Parce qu'on a tendance à oublier ça. Mais une carrière, elle est longue. Et il se passe tellement de choses en dehors du terrain. Et justement, arriver à se focaliser sur le terrain et à ne penser qu'à ça dans ses objectifs, c'est un talent énorme. C'est une qualité incroyable qui, quand on en parle avec les journalistes, après, ça devient un défaut. Il est bizarre. Non, il n'est pas bizarre. Il est déterminé. C'est tout.
2: Personne n'a dit ça. Le but, c'est justement
4: d'apprendre à revenir sur. Juste pour revenir sur l'expulsion, peut-être, bon, réservé, on sait qu'il est, on voit pas, il y a pas beaucoup de déclarations, aucune déclaration.
0: Oui, il aime pas ça, de toute façon.
4: On le sent. Et sa réaction hier, c'est peut-être, il intériorise beaucoup et à un moment donné, ça, bon, c'est pas d'une violence inouïe, hein, le jeu de ballon, mais c'est peut-être à force de prendre des coups et que ça déborde un tout petit peu malgré toute la retenue qu'il peut avoir, ce garçon.
3: Moi, par contre, j'adore la réaction de ses coéquipiers, pardon. Excuse-moi. Mais la réaction de son coéquipier, de suite, c'est-à-dire que là, tu te caches pas, tu sais que c'est un garçon intelligent, et de suite, tu le mets devant ses responsabilités.
0: Ouais, c'est ça,
3: et tu vas pas chercher des fausses explications, des machins. Moi, j'aime cette attitude parce que tu restes dans l'exigence. Mmh. Harry Kane, c'est ton capitaine, c'est ton meilleur joueur, c'est tout ce que tu veux. Ton capitaine, il te dit, voilà ce que t'as fait, c'est pas bien. Il va pas te dire, mon pauvre petit chéri, te casse le sang du poil, c'est pas grave, ça ira mieux la prochaine fois. Non, il reste dans l'exigence du très haut niveau. Et l'exigence, c'est ça, de te dire ce que t'as fait, c'est pas bien. T'as beau être un génie absolu, ce que t'as fait, ça doit pas se reproduire.
0: Tu nous mets en difficulté.
3: Moi, je trouve ça hyper intéressant.
2: Et juste dernier mot avec toi, Saïd, tu le voyais aussi haut et tu le vois aller encore plus haut, toi qui l'as côtoyé au quotidien pendant 2 saisons.
1: Il peut se passer plein de choses, mais c'est sûr que le potentiel, il l'a toujours eu. Hein. Il était comme ça avec nous à Crystal Palace. Alors maintenant, il est dans une équipe qui domine son championnat, qui est une des équipes qui domine aussi l'Europe. Donc forcément, il a beaucoup plus de situations, il est plus exposé. Mais oui, c'est le même. Il a toujours été dans l'effort, toujours dans l'abnégation. Moi, je dirais juste que ce qui est important pour nous, pour lui, et peut-être que les auditeurs le sachent aussi, c'est que c'est un garçon qui a toujours été apprécié par l'ensemble des partenaires. Et ça, c'est important. Et s'il est apprécié par l'ensemble des partenaires, parce qu'il est jovial avec ses amis, il a son groupe d'amis, il est connecté avec tout le monde. Ouais. Et ça veut dire quelque chose, surtout en Angleterre, parce que nous, les anciens, on les avait aussi. Et il y aurait eu la même réaction sur ce fait. Mais ce fait-là, il a fait 5-6 saisons complètes. C'est arrivé une fois. Il est très intelligent, j'ai entièrement confiance pour que ça ne se reproduise plus jamais, et ça, j'en suis persuadé. Mais l'élément qui est important, c'est de se dire qu'il est apprécié vraiment par tout le monde au sein d'un groupe et que c'est un travailleur.
2: Merci Saïd Aïgoun d'être venu dans
0: Rotation. Merci Saïd.
2: Ancien adjoint de Patrick
0: Vieira.
2: Salut Saïd, à bientôt. Dans un instant, Rotten se chauffe sur RMC. Pour Jérôme, il est impossible de faire comme si de rien n'était avec Manchester City, c'est le choc du soir. City PSG avec un contexte extrêmement lourd sur le club anglais. À tout de suite sur RMC.
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0: La deuxième heure de Roten sans flamme du soir, on est là, on est bien avec Christophe Dugarry, avec Jean-Michel Larquet et avec Benoît Boutron. On remercie encore Saïd d'être venu, l'ancien entraîneur adjoint de Patrick Vieira à Crystal Palace et ancien donc coach de Michael Olise, pour nous avoir expliqué un peu la personnalité et surtout le talent de Michael Olise. Ça, on n'en doutait pas dans tous les cas. Je vous conseille de réécouter l'émission en podcast, elle est déjà téléchargeable, cette première heure. Grand procès qu'on a brillamment gagné avec avec Duga. Oh,
1: tu sais que le procès, Jérôme, il faudrait montrer à Davide Ancelotti le match des Vikings là d'hier là.
0: Ah oui,
1: le match exactement. Le match de Bruges à l'Inter de Milan. Il faudrait lui montrer ces matchs là.
2: Pardonnez-nous Duga, mais ce n'est plus Davide Ancelotti, c'est l'Ancelotti désormais. Il y a l'Olivier Létang et l'Ancelotti. C'est une marque déposée Christophe Dugarry.
3: L'Ancelotti. Et il y a l'Ancelotti.
2: Exactement. J'ai hâte de voir cette doublette Dugarry. Larqué dans le quiz, Jérôme, face à toi, tous contre Roten, a gagné un séjour tout compris d'une semaine en pension complète pour 4 personnes dans l'un des 37 Village Club Milléade.
0: Super cadeau.
2: 32-16 ou quiz au 7-32-16 pour participer au quiz. À 19h30, la VAR de Roten s'enflamme. Est-ce qu'il faut avoir des regrets avec Donnarumma? C'est le choc du soir, City-PSG, les retrouvailles entre le gardien italien et le Paris Saint-Germain. Mais tout de suite, Jérôme, leçon d'économie offerte par Roten s'enflamme.
4: Si City a trafiqué ses comptes auprès de la Première Ligue.
6: Là, on est à 9 jeux consécutifs.
0: Non, 7.
6: 7 ? Ah oui, 7, pardon.
0: 3, 7.
4: Ils ont aussi trafiqué leurs comptes au niveau des services fiscaux anglais.
7: 140 plus 290, 520.
4: Non. Le service fiscal anglais, s'il regarde les comptes de City en disant « Mais attendez, là, vous avez gonflé tout ça d'un milliard d'euros. »
8: 38 par 3, ça doit faire 114. Je suis un matheux.
4: Vous n'avez jamais gagné cet argent. Cet argent, il vient de votre propriétaire à vous. C'est pas normal, c'est pas possible.
7: Il risque d'avoir une bulle spéculative et expansionniste.
4: Ça peut entraîner des grosses suites financières à City.
9: 9 plus 3, ça fait 12. Donc c'est l'inverse qui se produit.
4: Donc pour moi, ça peut même dépasser le cadre du football.
10: 3 fois 90 minutes, Verratti, le 4 plus GSM.
11: 240. Bah oui, bien sûr.
10: 240.
4: Ils ont triché pendant 9 saisons. Donc sur les 9 prochaines saisons, ils partiront avec 240, moins 20, 240. Moins 15 dès le début de la saison.
12: Moins, plus moins, plus moins, plus moins. Ça fait beaucoup de moins.
13: Le compte est bon.
4: L'impact financier sur des gens qui ont autant d'argent, je ne sais pas si vraiment ce serait la solution.
14: 32 fois 22, ça va faire 500. 600. Ah, j'ai perdu.
4: Une interdiction de recruter, par exemple, et puis des fortes amendes, ça c'est sûr. Je suis assez inquiète.
2: Alors Manchester City n'a jamais fait autant parler. Le club anglais qui est dans la tourmente depuis l'annonce d'une fraude estimée à 1 milliard d'euros. Entre 2009 et 2018, la conclusion d'une commission indépendante diligentée par la Première Ligue, période pendant laquelle, on le rappelle, City a remporté 8 titres de champion d'Angleterre et une Ligue des champions. Pour résumer simplement, pendant des années, le club a présenté des comptes inexacts avec des recettes gonflées artificiellement et en sous-déclarant ses dépenses. Un exemple concret, le cheikh Mansour, le propriétaire du club qui est également vice-président des Émirats Arabes Unis, il aurait versé plus de 127 millions d'euros à certains sponsors du club afin que ceux-ci reversent l'intégralité de cette somme à son équipe. Voilà, c'était le type de montage financier qui était réalisé à Manchester City. Un dopage financier qui a permis d'attirer des grandes stars du foot. On pense à De Bruyne, Agüero ou encore Rodri. On attend encore que les sanctions soient prononcées. On a convoqué Julien Laurence, évidemment, notre gros Gunners, d'anglaise.
0: Il est salut, là,
2: Julien.
0: Le Gunners. Il salut, en a mis trois à Lille hier. Salut.
2: Alors, Julien, est-ce que ce contexte peut peser sur Manchester City? On rappelle que c'est tombé pendant la trêve internationale.
0: Il te manque un titre, toi, non?
2: Quelques-uns.
4: Oui, ça pèse forcément. On parle que de ça, vous en doutez bien, en Angleterre. Alors, sur le terrain, on a vu contre Liverpool dimanche à Anfield, en plus, que les joueurs, eux, et Enzo Maresca avaient plutôt su bien gérer un petit peu toute cette agitation autour, ce scandale, ces accusations de tricherie, etc. Et Erling Haaland, dans ses interviews d'avant match, avait dit il faut qu'on reste unis, qu'on soit solidaires, qu'on reste ensemble et qu'on se concentre sur le terrain. Ce qu'ils ont plutôt bien fait dimanche et ce qu'ils devraient aussi sûrement faire ce soir. Mais c'est vrai que tout autour, déjà entre les supporters eux-mêmes, on a vu l'accueil qu'ils ont reçu à Liverpool par exemple aussi, mais même les observateurs, tous les journalistes, tous les médias autour, c'est vrai que c'est une atmosphère qui est quand même très très pesante.
2: Ouais, tiens, et d'ailleurs Julien, autre élément important dans ce débat-là et dans cette problématique pour City, c'est que c'est un sujet qui devient très politique. Ça s'élève même jusqu'au rang du Premier ministre britannique. Là, on va très loin dans le problème qui est posé par toute cette affaire.
0: Supporter de City, non?
2: Ah non, plus que ça, il était maire de Manchester. Lui.
4: Ouais. C'était le maire de Manchester. Et alors, il a quelques casseroles, mon Duga, parce que d'abord, il avait dit, il s'est un peu trompé dans sa communication au début en disant ce serait quand même une grosse perte de perdre les Émiratis s'il perdait le club. Et puis après, il a aussi dit qu'il les avait rencontrés qu'une seule fois, qu'il avait rencontré Khaldouna Moubarak qu'une seule fois, alors que, en fait, c'est trois fois.
11: Ah ouais.
4: Et que ça commence un peu à chauffer pour lui aussi. Donc, oui, il y aura sûrement des répercussions économiques pour le pays. On sait que Abu Dhabi a quand même investi énormément d'argent en dehors du club de Manchester City, mais dans la ville de Manchester. Ils ont la régénération de l'est de Manchester tout autour de l'Etihad. Ils ont fait un travail fantastique qu'il faut reconnaître aussi. Mais c'est vrai qu'ils ont un petit peu comme les Qataris en France et à Paris, en dehors du PSG. Les Émiratis ont aussi beaucoup d'intérêts financiers à Manchester et dans l'Angleterre. Ouais.
2: Alors Julien, reste avec nous. Tiens, juste une info, vous dire que ça y est, Bradley Barcola a ouvert son compteur avec Liverpool. Liverpool est sur la pelouse de l'ASC en Ligue des Champions.
11: Je crois que c'était une trompette, Barcola.
2: 2-0 pour les Reds. Arojo et Barcola sont les buteurs.
11: J'ai entendu les critiques.
3: Qui a parlé de trompette?
11: Bah, je sais pas, apparemment, là, sur les critiques.
4: Après dimanche, il a pris cher un peu.
11: Mais de toute façon, il prend cher. Le mec, il a joué 4 matchs, on l'a déjà jugé. Comme si c'était un petit joueur, Barcola, quoi.
2: Et dans l'autre match, un partout entre Feyenoord et Koum. Rotten se chauffe ce soir, Jérôme, pour toi. Il est impossible de faire comme si de rien n'était avec Manchester City.
11: Non, mais tout ce que nous a expliqué Julien, de toute façon, on en a la confirmation aujourd'hui. Le dopage financier, ça a été le cas. Ça t'a permis d'attirer des joueurs que tu n'aurais jamais eu si tu n'avais pas fait ça. Donc, ils ont fauté, ils ont triché. Moi, je ne parle pas des joueurs. Et toujours pareil. Et Julien a bien raison de le dire. L'impact, on ne le sent pas chez les joueurs. Les joueurs, on est passé par là. Quand il y a des soucis financiers dans un club ou des soupçons de triche ou quoi que ce soit, peu importe. Quand tu viens t'entraîner, tu ne penses pas à ça. Tu es là. T'as pas volé ta place, tu fais le max et tant mieux pour les joueurs. Mais forcément, on peut pas faire semblant. Aujourd'hui, quand tu regardes Manchester City, t'es obligé de penser à ça. Et tu te dis, comment se fait-il? On parle de foot tout à l'heure, du gars, tu parlais de passion de football, de t'éclater quand t'es sur un terrain, de faire le max, de profiter de ces ambiances-là, de la Ligue des Champions, de gagner des titres ensemble et tout ça. Mais le simple, là, je te parle pour les joueurs ou les supporters de Manchester City. Heureusement qu'ils sont dans cet état d'esprit-là. Mais je parle pour nous, les amoureux du foot. Moi, je suis désolé, la triche, ça fait pas partie de l'ADN de mon sport et de n'importe quel sport.
2: Est-ce que tu comprends la déclaration de Luis Enrique hier?
11: Mais la déclaration de Luis Enrique, elle est catastrophique. Elle est catastrophique, mais encore une fois, elle est catastrophique, mais je pourrais essayer de la comprendre si lui reste focus sur les joueurs.
2: Ah, c'est ce qu'il a voulu dire, je pense.
11: Ouais, mais il a été un peu maladroit dans sa réponse. Ouais. Parce que à l'arrivée,
3: pas un peu maladroit.
11: Pas un peu maladroit. T'as raison.
3: Ce qui s'est passé sur le terrain n'a rien à voir avec ce qui s'est passé dans les bureaux et avec la comptabilité. Ça n'a strictement rien à voir. Sauf que effectivement, quand tu triches, le seul problème qu'on puisse éventuellement supposer, c'est que tout ce qui s'est passé à Manchester City, ils ont été probablement balancés. En tout cas, il y a eu des preuves. Je suis pas sûr que dans tous les championnats, y compris dans le championnat anglais, ils soient tous blancs, blancs, blancs. Moi, il y a dans d'autres clubs, il y a des équipes qui ont triché. Elles ont triché, elles ont même payé leur amende. Donc, ça veut dire qu'ils ont vraiment triché. Faire abstraction de ça en disant ils ont triché mais ils ont gagné sur le terrain. C'est pas possible. Ce n'est pas possible. Même si tu dédouanes les joueurs, mais concernant le club, il a triché, effectivement, il doit payer. Il doit payer et je ne sais pas comment ça va se passer. Mais ce que j'aimerais, moi, quand même, c'est ce qu'ils ont trouvé à Manchester City, qu'ils cherchent dans tous les clubs. Je pense qu'ils seraient surpris. Et il n'y a pas qu'en Angleterre. Il y a l'ami le véritable ami de Christophe du côté de Bordeaux. Il a triché pendant des années. Il a triché pendant des années. Il a triché.
2: Ouais.
3: Il a triché. Il a triché jusqu'à mettre le club pas à feu et à sang au fond de l'océan. Et les gens ont fermé les yeux. Donc je pense qu'aujourd'hui, ils se sont fait prendre, le Manchester City, ils se sont fait prendre, ils doivent payer, il n'y a aucun problème. Mais pour les autres, je pense qu'il y a beaucoup à redire.
4: Ouais, ce qui est sûr, c'est que j'en ai parlé un petit peu lundi. Excuse-moi, du gars, juste avant, dans les drôles de dames, c'est que le match de Liverpool dimanche pour City, pour beaucoup de gens ici en Angleterre, a paru un peu secondaire. Tant qu'on n'aura pas les sanctions, tant qu'on saura pas exactement ce que City va recevoir comme sanction et comment et l'étendue des sanctions, la sévérité des sanctions, je sais pas, on verra bien. Le foot paraît un petit peu quand même au second plan, il faut le reconnaître, puisque tout le monde ne parle que de ce scandale et que des possibles sanctions, mais elles sont toujours pas là, les sanctions. Donc oui,
2: on n'a pas de ça d'ailleurs, foot. On n'a pas de délai.
3: Parce qu'il n'y a pas de grille.
2: On connaît l'éventail, mais pas la grille de lecture des sanctions.
4: En fait, tous les points qu'ils vont gagner là, s'ils perdent, si on leur enlève 50 points dans 15 jours, les 3 points contre Liverpool, en fait, ils ne veulent rien dire. Oui, tout à fait, mais ces points-là, ils ne veulent rien dire. Gary Neville, par exemple, disait, mais peut-être qu'en fait, on ne doit plus regarder les matchs de City, en fait. En fait, on ne doit plus les mettre à la télé, on ne doit plus les regarder, puisque ça se trouve, bientôt, ils voudront plus rien dire, ces matchs-là, puisqu'on va leur enlever 50 points.
13: Mais déjà, ils ne veulent rien dire. Déjà, moi, je suis extrêmement choqué des propos de Luis Enrique. Voilà, sincèrement, m'expliquer que ce qui s'est passé sur le terrain n'a rien à voir à ce qui s'est passé en coulisses. Au contraire, s'ils n'avaient pas fait ces magouilles, ils n'auraient pas eu les joueurs qu'ils ont eu pour gagner les titres. Donc, tous les titres et tous les matchs qu'ils ont gagnés ou perdus n'ont aucune valeur. C'est avec des joueurs qui ont été achetés en trichant. Donc il y a forcément une corrélation. Alors les joueurs, bien évidemment, sont pas responsables parce qu'ils étaient pas au courant des magouilles. Voilà, mais c'est une évidence. Donc le discours de Luis Enrique de dire que Manchester City a mérité tous ces titres, ces matchs gagnés et tous ces titres, c'est faux. Ils ont gagné des titres et des matchs avec des joueurs achetés en trichant. Donc voilà, il faut qu'ils soient sanctionnés, être durement sanctionnés. Et puis écoute, comme tout le monde, ils ont triché. Et moi, ce qui m'agace toujours, c'est cette forme d'impunité quand les gens ils trichent comme ça, tu vois. C'est qu'ils se disent, attends, on est tellement riches, on a tellement d'oseilles, on a tellement d'actifs, on a tellement de choses autres que le football à Londres qu'ils n'oseront pas nous toucher, que ce soit en France ou ailleurs. Ils sont tellement richissimes qu'ils se disent, bon, on va trouver un arrangement de toute façon, on a beau droit faire ce qu'on veut. Parce qu'ils le savent. Parce que sincèrement, quand tu donnes de l'argent à un sponsor pour te dire, écoute, tu vas me reverser l'argent comme ça, ça va faire comprendre qu'on a des sponsors qui viennent et tout. Donc, ils se cassent même pas la tête pour tricher. C'est ça qui est terrible. Ils respectent pas les supporters, ils respectent rien en vrai.
3: Je voudrais poser quand même une question à Julien. J'ai bien lu ce que j'ai lu. C'est-à-dire que La tricherie vis-à-vis de l'UEFA, je parlais, Julien.
2: Ils avaient été suspendus d'ailleurs par l'UEFA, ils avaient été coupés d'une amende.
3: La tricherie aurait été effacée tout simplement en s'acquittant d'une amende, c'est-à-dire en envoyant de l'argent à l'UEFA.
4: Ouais, mais c'est parce que aussi c'était prescrit, la période sur laquelle ils avaient triché était prescrite.
3: Oui, c'est bien sûr que c'est prescrit. Oui, c'est.
2: Et d'ailleurs, je précise.
13: Un milliard, ils ont volé.
4: Mais du gars, ils ont triché. Pour rejoindre ce que tu viens de dire.
13: Un milliard.
2: Vas-y, Julien, vas-y.
4: Pour ajouter à ce que tu viens de dire, du gars, tu sais, donc on a eu tous les emails du fameux Football Leaks, là, du hacker Rui Pinto. Ouais. Et la phrase qui revenait le plus dans ces emails et qui montre un petit peu, comme tu l'as dit, la mentalité un petit peu et tout ce que City faisait, c'est la phrase, c'est on fait ce qu'on veut. Partout, ils mettaient ça. Ils écrivaient partout. Simon Pearce, qui était à l'époque le directeur financier, on va dire un petit peu du club, écrivait dans les emails. En plus, c'est noir sur blanc. Tout le monde peut le voir. On pouvait les trouver partout sur Internet, etc. Quand ils expliquaient un petit peu dans les emails en disant oui, faites-nous ce versement-là et on prendra cet argent-là et on fera tout ça. Parce qu'en plus, c'est là, c'est noir sur blanc. Tout le monde peut le voir. Ils disaient we do what we want. On fait ce qu'on veut.
2: On reçoit beaucoup de messages.
13: C'est la vérité. C'est la vérité. Ils font ce qu'ils veulent. Et là, le gouvernement, les dirigeants, le peuple anglais a les moyens aujourd'hui de montrer à travers une décision qui doit être exemplaire que c'est pas possible, qu'on ne peut pas faire ce qu'on veut suivant la sanction qu'il va y avoir. Et bien tu vas montrer, est-ce que tu peux faire ce que tu veux ou pas, est-ce qu'il y a le pouvoir de l'argent absolu ou est-ce que justement on peut espérer autre chose dans l'humanité.
2: On a beaucoup de messages sur le WhatsApp.
11: On parle beaucoup du
2: modèle du Paris Saint-Germain. Évidemment, il y a plein de fans de foot qui disaient, alors pourquoi le PSG n'est pas suspendu dans ces cas-là également ou n'est pas sanctionné, parce que c'est un club état, ça n'a rien à voir, ce ne sont pas des mêmes réglementations entre la Première Ligue et la DNCG par exemple. Et
4: voilà, l'équivalent
2: la DNCG, tant que le propriétaire apporte des fonds, il n'y a pas de souci. Alors qu'en Première Ligue, on te demande une rentabilité entre ce que tu génères comme argent et ce que tu apportes.
11: Et puis on ne va pas commencer à voir, il arrive ça à Manchester City, peut-être que c'est copié-collé pour le Paris Saint-Germain.
2: C'est très détaillé dans un papier.
11: et le PSG, il y a pas de le PSG, rappelle-toi, il y a quelques années, a été interdit de recrutement, hein, hein, parce que il y avait un contrat de sponsoring qui avait été gonflé.
12: Avec, c'était l'office de tourisme qui
11: a exactement. Donc ça a été gonflé. Ils ont accepté la sanction et c'est passé à autre chose. Après, peu importe. Mais là, c'est sûr qu'on a la confirmation qu'ils ont triché. Et pour moi, c'est inconcevable. On peut pas, on est obligé de les regarder différemment aujourd'hui. Et peu importe, je suis malheureux pour les joueurs parce que eux, ils sont là, ils ont rien demandé, ils savaient pas, toi.
2: Notamment ceux qui sont à la base, arrivés récemment.
11: Oui. Mais t'imagines pour ceux qui ont
13: Club, Jérôme, le club, tes supporters, ce club non, c'est sûr. Qui est centenaire, ces supporters qui vivent tous les jours.
12: Ils n'en savaient rien. Ils n'en savaient rien.
13: Oui, mais justement. Quand t'achètes un club comme ça, t'achètes son histoire, t'achètes ses supporters. Avec eux, ce que tu vas partager, ce que tu vas vivre, les émotions. Les mecs, ils en ont rien à carrer.
11: Ah non, ils s'en foutent.
13: Ils font des magouilles et ils s'en foutent. Ils s'essuient les pieds sur leurs supporters, sur l'image qui est renvoyée. Mais tu te rends compte la honte que ça doit représenter quand aujourd'hui tes supporters de Manchester City, avec tout ce que ça représente pour les supporters de
11: City.
13: Et la honte. Honteux. Tout ce que tu as gagné, toutes les émotions que tu as vécues, tous les titres que tu as gagnés, c'est bullshit. C'est de la daube.
11: Exactement.
13: Tous tes rêves de gosse, tout ce que tu as créé, non, mais ça veut plus rien dire, mais c'est terrible. Moi, je trouve que c'est tellement méchant, c'est tellement cruel. Je trouve ça horrible.
2: Tiens, accueillons David, supporter du PSG, qui voulait participer au débat au 32-16.
11: Salut David.
15: Bonsoir, messieurs.
11: Bien, vous allez bien, David. Ça va et toi?
2: Ça va, merci.
15: Ouais, ça va pas mal.
11: Bon, alors, qu'est-ce que tu penses de.
15: Je partage un peu votre opinion, mais ce qui a été fait, c'est fait. Sur le terrain, leur victoire, elle n'est pas volée. Ils ont marché sur le football pendant 5-6 ans. Guardiola, elle a fait le taf. Ils n'y peuvent rien, eux. On leur a dit, vous faites avec ça. Ils ont fait. Ils l'ont bien fait. Maintenant, ils doivent être sanctionnés, c'est sûr. Mais...
13: Donc, mais tu veux dire qu'ils ont comprendre qu'ils l'ont bien fait avec de l'argent. S'ils n'avaient pas triché, ils n'auraient pas pu acheter ces joueurs-là. Donc, ils n'auraient pas pu faire ce qu'ils ont fait.
11: Pas la même équipe.
15: Oui, s'ils avaient triché. Ils ont triché.
11: Ils ont triché. Ils ont été condamnés.
12: Voilà, oui. En trichant, si tu peux te permettre de recruter Haaland en trichant, c'est pas la même chose si tu recrutes Haaland et si tu recrutes un autre joueur que je vais pas citer.
15: Ça a été fait. Les joueurs, ils sont là, ils ont fait le taf, en fait. C'est ça le truc.
2: Mais qu'est-ce que tu veux dire, il faut laisser les titres à City, c'est ça que tu veux dire? Ça a été gagné sur le terrain?
15: Ah oui, mais Pour moi, ça fait partie de leur histoire, et maintenant leur histoire sera salie parce que le dirigeon a mal fait le taf, mais sur le terrain, moi je suis supporter de Paris, il me fait rêver, David,
12: tu peux pas donner quand même la prime à la triche, c'est incroyable ça.
15: Non, je veux bien
12: que ce soit plus le football que j'ai connu, que ce soit plus la société que j'ai connue. Mais en fait, tu triches et tu gagnes parce que tu triches et on te dit oui mais t'as gagné, c'est pas grave, ça y est, c'est fait maintenant.
15: Non,
12: tu as gagné parce que c'est fait.
15: Ils n'ont pas triché volontairement, les joueurs et Guardiola. C'est ça qu'il faut voir, en fait.
12: Mais ils font partie du club quand même, les joueurs.
15: C'est pour ça que maintenant que c'est vérifié, il faut sanctionner le club. Maintenant, tu les relègues en championship, je ne sais pas comment ça s'appelle, tu les relègues, c'est pas un souci.
12: Je vais te prendre juste un exemple beaucoup plus simple.
2: Vas-y, Jean-Michel.
12: Une équipe, je viens de le lire d'ailleurs sur un tour de Coupe de France, tu fais jouer, en espérant que personne ne le voit, tu fais jouer 2-3 joueurs qui sont suspendus. D'accord? Tu gagnes. Tu gagnes sur le terrain. Donc les joueurs, ils y sont pour rien.
11: Ah non, ils ont gagné sur le terrain.
12: C'est le club qui a triché. C'est le club qui a triché. Or, en France, si tu as triché et que le match est joué et que tu l'as gagné, eh bien, en ayant triché, tu l'as perdu.
2: Tu le perds sur tapis vert, tout à fait.
11: Ça paraît logique.
2: Ouais. Ce qui arrive régulièrement.
13: Voilà, Excuse-moi, tu joues au foot? Comment il s'appelle?
2: David.
13: Tu joues au foot, David?
15: Ah. Oui, enfin, j'ai joué maintenant. Enfin, je joue avec les
13: Tu as joué au foot. Ouais, mais imagine, quand tu faisais un match, je sais pas, un jour peut-être tu as joué contre le premier, toi tu étais deuxième, et le premier il te met une raclée avec des joueurs qu'ils ont achetés en trichant. Ouais. Tu vas dire quoi? Tu vas dire le titre?
15: Ah oui, je serais dégoûté, je serais curé. Mais est-ce que pour autant, 5 ans après, on me dit, t'aurais dû être champion? Et qu'est-ce que t'en as à faire? Franchement, 50.
0: Ah, moi, je suis pas d'accord avec toi.
12: Si t'es dans la situation de celui qui est second, quand même, écoute,
0: tu as un peu les boules. Et je vais te dire, même pour aller plus loin, parce que ça n'a pas été le discours des joueurs de l'époque qui ont gagné, pour l'instant, avec Manchester City, dans ces conditions-là. Mais aujourd'hui, tu te sens moins costaud et moins fort que. Ah, ben oui, exactement.
13: Tu te sens mal à l'aise, tu te sens honteux, quand tu vas parler au football, tu vas parler football au pub, comment tu vas raconter l'histoire de ton club, tu vas raconter le but d'Agüero,
2: il a marqué
13: tout ça, c'est horrible. Toute ton histoire,
0: c'est terrible. Tu peux pas faire semblant.
2: Un grand merci à David qui est venu au 32-16. Tu rappelles quand tu veux, David. Un grand merci à Julien Laurence qui sera de retour dans l'after pour analyser ce City PSG ce soir. Merci Julien.
12: Merci les gars.
0: Merci Juju.
2: Bonne soirée. Ciao, ciao. Et vous signalez que c'est le moment du jeu, mais doublé pour Bradley Barcola. Magnifique deuxième but.
12: Bravo.
2: Liverpool mène 3-0 et doublé pour Barcola.
0: Et le deuxième but est très beau.
12: On est content pour lui.
2: Complètement en contrôle plus
0: droit. Orienté, magnifique. C'est Links, mais quand même, il faut les finir, les actions.
2: Tu as une grande responsabilité. Tu vas peut-être permettre à Simon de remporter un SUV compact d'une valeur de 22 000 euros et un an de plein d'essence.
0: Salut Simon.
16: Oui, bonjour.
2: Salut Simon. Alors, bon, Jérôme a une boîte devant lui.
16: Une petite city, non, on triche pas
2: sur RMC. Jérôme a mis la main dans la boîte à boules. Il est en train de tourner les boules.
0: Non, il faut pas que je regarde, donc je relâche. Voilà. Parce que sinon, après, on va dire.
2: Et Simon, c'est toi qui dis stop. Et il faut tirer une clé en or.
16: Allez, stop,
2: Jérôme. Une chance sur 7. Eh ben, c'est une clé en or, c'est incroyable, c'est une clé en or, c'est 4
0: points au
2: final, c'est magnifique.
0: Ouais, oui, Simon, je t'ai dit, la main chaude, elle est là.
2: Incroyable, la voiture démarre, bravo.
0: Bravo, on est content pour toi.
2: Et Julien, pour la grande finale, rendez-vous vendredi le 16 octobre.
13: Vous avez gagné, moi, tu m'as filé un track pour rien du tout.
2: Bah non, il est en finale. Pour l'instant, il a une chance sur 3 de gagner une voiture de 22 000 euros. Et t'imagines, c'est énorme.
0: Et grâce à qui, là? On va la gagner ensemble, celle-là.
2: La même couleur que la voiture de Jérôme Rotten, c'est dingue. Bravo Simon.
0: Incroyable. Merci beaucoup, Simon.
2: Et rendez-vous vendredi.
0: Rendez-vous vendredi
2: pour ce magnifique cadeau. On espère que
0: c'est pas la 4N de Jean-Mimi à Saint-Étienne.
2: Ah, ça c'est sûr. Vous êtes trois désormais, Simon, Henri et Julien, pour remporter ce magnifique cadeau. Bravo Simon. Et rendez-vous vendredi, 19h27 sur RMC. Dans un instant, la VAR de Rotten sans flamme. Faut-il avoir des regrets avec Donnarumma? On vous attend au 32-16 pour en débattre avec nous. A tout de suite sur RMC.
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0: 19h32 sur RMC, on est là, on est bien, on finit l'émission. La dernière demi-heure, c'est maintenant avec Jean-Michel Larquet, Christophe Dugarry et Benoît Boutron. C'est la mi-temps sur les matchs de 18h45. Ouais. Liverpool mène 3-0 déjà avec le doublé de Bradley Barcola. Ça va lui faire plaisir et lui faire du bien surtout.
2: Exactement.
0: À 19h45, comme toute fin d'émission, c'est le quiz de Louis Gerbier.
2: Ouais. Avec un magnifique cadeau.
0: Mais avant,
2: un séjour tout compris d'une semaine en pension complète pour 4 personnes dans un village club Milléade en France. Magnifique, mais avant, l'arbitre vidéo t'appelle, Jérôme.
35: Jérôme, je t'invite à écouter ça.
36: Pour moi, c'est le numéro 1, c'est un gardien vraiment incroyable, il est exceptionnel. Didio, c'est un très bon ami, c'est un gardien spectaculaire qui peut changer ton équipe, qui peut changer aussi le cours d'un match sur une parade, sur une sortie. Et c'est un gardien vraiment incroyable.
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2: Oui, comme tous les gardiens. Ouais, bon, non, celui-là il était déterminant.
13: Non, mais il fait bien de préciser, c'est mon ami, quoi.
2: Ouais, c'est ça, exactement. surtout, c'est sympa pour sa peau neuve, tu vois, de dire, pour moi, c'est le numéro 1, il n'y a pas photo et tout. Didio Donnarumma, donc, ex-gardien du PSG, aujourd'hui à Manchester City, c'était le héros de la phase finale de Ligue des Champions 2025. Il a 27 ans.
11: Bon, le héros,
2: un des membres importants.
11: Sois précis quand même, le héros, il n'est pas tout seul.
2: Ouais, il a été pas mal quand même.
11: Oui, mais il n'a pas été.
13: Sur le premier titre, il fait partie des trois plus décisifs.
11: C'est vrai. Voilà. Mais pas le héros.
2: Il y avait eu beaucoup de critiques sur les trois premières saisons. Ça a été mieux sur la dernière. Et puis, il y a eu cet été 2025 où il a été un peu poussé vers la sortie après l'échec des négociations autour d'une éventuelle prolongation. Luis Enrique a indiqué qu'il cherchait un gardien différent. La suite, on la connaît. Recrutement de Lucas Chevalier qui n'a pas réussi à s'installer en tant que numéro 1. Et c'est désormais Matvei Safonov qui est le gardien titulaire au Paris Saint-Germain. Question très simple. ensemble ce soir dans Rotten sans flamme. Est-ce qu'il faut avoir des regrets avec Donnarumma? On vous attend au 32-16, Jérôme.
11: Non, je ne vois pas les regrets, non. Je pense qu'il a fait le max qu'il pouvait. Ça s'est fini en beauté, et on vient de le dire, avec cette victoire en Ligue des Champions où il a été déterminant, efficace, régulier. Ce qui était son vrai problème depuis son arrivée au PSG. Il a eu des bonnes périodes hein, au PSG. Il n'y a pas que les derniers six mois. Il a eu des bonnes périodes où on trouvait par moments qu'il était en progression. Et puis après,
2: il y a eu des mauvaises aussi. Hein.
11: Ouais, il a fait quelques
2: demi-finale contre Dortmund.
11: Il a fait quelques boulettes. Il avait toujours le même problème. Et ça, c'est problématique pour un gardien qui fait 2 mètres de pas sortir dans ses 5,50. Donc certains nous ont dit qu'il avait un problème de vision, donc ça c'était encore plus inquiet. Donc rien que pour ça, ouais, si tu
13: pourras regarder qui louche, c'est pas si mal. Bah, que ça,
11: c'est pour ça, du gars, c'est pour ça. En gros, j'ai aucun regret. Il a fait son temps, il a donné la plus belle des compétitions. Il a marqué l'histoire du club.
13: Tu sais pourquoi il peut pas y avoir de regret, Jérôme? Parce que je pense que le verre était déjà dans la pomme. Ouais. C'est-à-dire que quoi qu'il fasse, tu te serais à chaque fois souvenu des boulettes qu'il avait fait. Parce que faut quand même se souvenir aussi des moments compliqués qu'il y a eu où plus personne
11: croyait en lui,
13: où il ne voulait plus du tout le garder. Donc après, aujourd'hui, on fait ce débat parce que y a pas Safonov, on pense pas que c'est un.
2: Et parce qu'il y a City PSG, c'est des retrouvailles.
13: Et parce que ça n'a pas réussi non plus avec le Lillois
2: Chevalier.
13: Chevalier, ça n'a pas fonctionné. Donc tu pourrais te dire, on aurait pu garder, mais je pense pas. Je pense qu'il a fait son chemin. Je pense que c'est bien pour lui de partir à City. C'était la fin d'une histoire.
11: Exactement.
13: À partir du moment où il y avait autant de doutes qui entouraient ce garçon-là, à chaque fois qu'il aurait commis une boulette, on se serait dit.
11: Mais de toute façon, c'était ça.
13: On aurait dû le faire partir. Donc
11: c'était sa destinée, hein, du gars, d'aller à City là et de s'arrêter là. De toute façon, c'est lui qui a pas voulu prolonger. Le PSG a voulu le prolonger après à ses conditions. Ah, le pauvre, tu vois, il lui donnait que 800 000 euros par mois, mon Dieu. Donc, c'est sûr qu'il n'était pas assez payé. Donc, il a voulu partir à Manchester City où il a eu le contrat qu'il voulait. Ça tombe bien parce qu'il est tombé dans un club qui arrive à gonfler certains chiffres. Donc, ils ont dû gonfler son salaire. Et puis, à l'arrivée, voilà. Et la fin de l'histoire, elle était là. Parce que s'il avait voulu, et comme on me dit tous, parce que ça, c'est facile aussi, il a marqué l'histoire du club, il n'y a pas de problème. Mais de là à dire, oh, t'en rends compte, et ils l'ont fait partir, c'était un amoureux du club. S'il était amoureux du club, il serait encore là. Voilà, c'est tout.
2: On a aussi entendu publiquement que Luis Enrique voulait changer de style de gardien de but.
11: Non, au départ, il voulait pas changer parce qu'ils lui ont proposé une prolongation. Oui, donc, le entraîneur n'est pas complètement.
13: C'est vrai qu'on voit la différence. C'est vraiment.
2: Ouais, c'est ça. T'as raison.
13: Ouais. Tout ce ballon touche là directement. C'est pas
2: c'est du calcul, ça, du gars. On t'a déjà expliqué. On t'a expliqué. Bah oui, c'est de la stratégie.
11: Mais ça, il ne pouvait pas le faire avec Donnarumma parce qu'il n'était pas assez précis.
13: Voilà, qui mettent les gars les ballons en touche pour pouvoir. D'accord, ok.
2: Mais c'est dingue, t'y crois toujours pas, mais c'est vrai.
13: Écoute, j'ai demandé qu'on m'apporte la preuve. On m'a dit, t'auras la preuve. Je poserai la question en conférence de presse à Luis Enrique. On ne m'a jamais apporté la preuve. Jamais.
2: Eh ben, on va l'inviter, Luis Enrique. Il va venir te répondre en direct dans Rotten sans flamme.
13: Il manquerait plus que ça, oui.
2: Bon, Jean-Michel, est-ce que t'as des regrets avec Donnarumma?
1: Ben j'ai des regrets avec la gestion des gardiens au Paris Saint-Germain. Donnarumma a fait des bonnes et des moins bonnes choses. Je pense que le dernier succès et le dernier gardien digne de ce nom, c'est Navas, non? Je pense que
2: lui Navas, a fait des... Navas est excellent. Ouais.
1: Moi, je pense que et depuis, c'est vrai qu'il y a un problème. Alors, on ne peut pas tout
11: aussi
1: réussir. on peut pas tout réussir, mais c'est vrai que. On parle de ça pour une simple raison, hein, les gars. C'est parce que les successeurs de Donnarumma ne nous ont pas véritablement bouleversés, voyez-vous. Je pense que c'est pour ça qu'on posait la
2: même
1: question.
2: Même si Safonov a fait son taf hein, sur la fin de saison dernière. Hein.
11: Ah non, mais Safonov. Enfin,
1: si Safonov t'a bouleversé.
2: Bah, pas
1: vraiment,
2: bouleversé, garçon, mais il a été au rendez-vous, pardon.
1: Tu as les émotions en fleur de peau quand
2: même. Non, mais il a fait gagner certaines séances de tir au but. Pardon, Safonov, il a été.
11: Safonov, il a été au.
2: Il a rendu des services au Paris Saint-Germain, il ne faut pas faire passer pour...
11: Non, mais si vous me dites que Donnarumma a été un des héros de la première, et à juste titre, je suis d'accord, tu ne peux pas minimiser les performances de Safonov l'année dernière, je suis d'accord avec Benoît. Il a eu un rôle important.
2: Il n'a pas un style académique.
11: Ah non, pas académique du
0: tout. Et comme dit Duga, franchement, si t'as voulu mettre un gardien qui était un peu plus serein avec le ballon au pied, bon, la vérité, c'est que t'as vu avec les mains, quand il écarte les mains comme ça et qu'il contrôle le ballon, ça faut d'off. C'est un problème d'équilibre, en fait. Non, sinon, il va tomber s'il fait pas ça.
1: Jérôme, si t'as pas de problème financier pour faire venir. Si pour faire venir un grand gardien dans ton équipe, si t'as pas de problème, spontanément tu prends Safonov.
2: Non, mais c'est pas ce qu'on t'a dit.
1: Le premier de la liste, c'est Safonov.
0: Non, mais on est d'accord. Mais ils ont tiré le max de Safonov l'année dernière.
1: Ouais. D'accord.
13: Ouais, tout à fait bien.
3: Je suis assez d'accord avec ça.
0: Ils ont tiré le match.
2: Si Donnarumma
13: il n'y a pas de regret. Parce qu'en plus, ils ont fait le back-to-back, ils ont été champions d'Europe.
0: Donc, ah ouais. Et bientôt si le three-peat.
2: Ouais, c'est ça.
13: Voilà, même si ça paraît pas être une réussite incroyable, Safonov et Chevalier, ils ont gagné quand même. Donc écoute, bravo à eux. Les résultats parlent pour eux.
2: Tiens, les gars, j'ai juste une info qui vient de tomber.
0: Depuis Mika Landreau, il n'y avait pas un mec qui avait pris autant de place dans le but.
2: On l'embrasse, Mika Landreau. Il vient quand il veut dans Rotten sans flamme, d'ailleurs. On connaît la sanction.
13: Pour qu'est-ce qu'il devient, d'ailleurs
2: Comment
13: qu'est-ce qu'il devient, Mika? Tu dois avoir des nouvelles, toi.
2: Ah, qu'est-ce qu'il devient
0: Non, je ne sais pas.
2: Il a quitté la.
0: Non, je l'ai vu. Il intervient sur Canal de temps en temps.
2: Ok. Bah, il pourrait venir, alors, sur un débat
13: très, dans
0: très pertinent.
2: Ah non, c'est pas lui, non, apparemment.
0: Non, non.
2: Il ne fait pas partie du consortium.
0: Non, il a failli.
2: Il a failli. Bon, on verra.
1: Il a failli, oui.
2: Tiens, info qui vient de tomber.
1: Il a même été failli. Allez,
2: on connaît la sanction de Vinicius. Après son carton rouge écopé contre Villarreal, il a pris 4 matchs de suspension, Vinicius. Pas de classico pour Vinicius.
0: Mais non.
2: 4 matchs de suspension pour Vinicius.
0: Bah, 4 matchs. Tu sais pourquoi il prend les 4 matchs?
2: Pourquoi?
0: C'est les propos derrière qu'il a eu.
2: Parce que les cheveux aussi, mais bon.
0: Non, mais tu peux mettre pas 4 matchs parce que t'as tiré les cheveux.
2: Ouais. C'est quand même à éviter de tirer les cheveux de l'adversaire.
0: Ah ouais, mais bon, il avait qu'à avoir les cheveux courts, lui aussi.
13: Ils vont se prendre une raclée, le Real.
0: Ah ouais, là,
2: le Sico du 25 octobre, ouais, ça va être quelque chose.
1: Oh là là. Le quatrième est hors jeu.
0: Après, il y a Pichichi en face. Avec Pichichi.
2: D'ailleurs, le Real joue ce soir sur la pelouse de la Roma. C'est un des chocs de la soirée à suivre sur RMC. Roma-Real, à partir de 21h. Je rappelle que Liverpool mène 3-0 à Linz. Tchouaméni, tout à fait, qui a été bon.
13: Comme
2: a
13: bien de marquer.
2: Ouais. Et comme a égalisé face au Feyenoord, un partout entre les deux équipes. Il est 19h41 dans un instant. Les compos officiels de City PSG. Est-ce qu'il y aura l'artillerie lourde côté parisien? On a hâte de savoir.
0: Artillerie.
2: Et puis surtout, il y aura le quiz tous contre Rotten.
0: En tout cas, il y a déjà. Il y a du lourd à City.
2: Ça, c'est sûr.
0: Vous allez voir qui.
2: Allez, à tout de suite sur RMC.
4: Mais voilà, mais non, mais ça vous convient jamais. 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
0: 19h45 sur RMC, les 10 dernières minutes de Rotten sans flamme. C'est maintenant avec le quiz de Louis Gerbier. Il y a une équipe... Ouais, ça fait longtemps qu'ils n'ont pas joué ensemble. Hein. Christophe Dugarry, Jean-Michel Larquet, ils vont essayer de me battre. En ce moment, je suis en forme. On est avec Benoît Boutron aussi, qui sera l'arbitre. Deux auditeurs et surtout un super cadeau à vous faire gagner. Allez, on y va.
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2: Louis Gerbier, bonsoir.
0: Salut l'équipe.
2: Tu viens de donner les notes des consultants pour l'émission.
0: Oui.
2: Écoute, il y a du bon et du moins bon. Très bonne note pour Christophe Dugarry, notamment.
0: Oui. Du grand Christophe Dugarry.
2: Ah ouais, c'est comme ça. Jean-Michel s'est un peu assoupi sur la deuxième heure, donc t'as mis une moins bonne note.
0: Voilà, exactement.
2: Vont s'affronter ce soir Céline et Emmanuel. Bonsoir à tous les deux.

0: Marquinhos, Pacho, Nuno Mendes en défense.
1: Pas de surprise.
0: Vous avez compris que là, il n'y avait pas de surprise. Ouais. Vitinha est là, pas de surprise non plus. Okay. Fabian Ruiz et Warren Zaïre-Emery. Ouais. Pas de Joao Neves. Ah. Et
2: tu
0: devant.
2: Pas de surprise.
3: Alors,
1: ah, bon, alors. Et devant.
0: Et devant. Pas de Gvichak Varadskelia.
3: Oh.
0: Remplaçant. Ça, c'est pas une surprise alors, oh. Rotten sans flamme.
1: Ah,
0: merci.
1: Ah oui.
0: Ça, Ousmane Dembélé est là. Et Désiré Doué également. Et donc à Cliouche,
3: Et donc Gvicha, deuxième match avec des champions, deuxième match qui démarre sur le banc, quoi.
0: Voilà, exactement.
1: Ouais, mais on est en gestion.
3: Ah ouais, d'accord. Voilà. Ah oui, ça donc, démarre dans 6 mois la saison. C'est
4: pour mieux mettre un triplé en
3: finale.
4: Ah ouais,
3: j'avais oublié. Ok. Ouais. Un mot sur la compo de City d'ailleurs, Valentin. Ou Jean-Louis.
5: Absolument. Avec hop, je me la remets parce que tu as pris de court, mon cher Benoît.
1: Ils connaissent pas là, on est mal.
5: Donnarumma avec Ruben Dias et Gueye en charnière, Gvardiol à gauche, on a effectivement Cherki au milieu de terrain. Doku est aligné à gauche, Haaland est en pointe, Semenyo à droite et Rouzanov qui complète la défense. Je vous l'ai fait dans le désordre, mais Cherki est là, Doku est là et Rouzanov c'est la surprise.
1: Tu nous l'as vraiment fait dans le désordre.
5: Vous voulez les coulisses ou pas? Vous voulez les coulisses? J'essaie de brancher une prise.
1: Chanos, comment
5: j'ai branché une prise anglaise depuis
3: le match.
1: Je vous annonce parce que je les côtoie un petit peu des fois sur le terrain. Donc à 1h15 du match, en fait, t'as Jean-Louis qui a déjà fait la compo du PSG et qui dit bois les surprises. Nickel, hop, nickel. Et puis t'as Valentin à côté qui se dit bon bah vas-y toi
3: je suis tranquille.
1: Ouais mais c'est bon, City vont pas nous demander.
6: Exactement. Ça veut dire quoi? Ça veut dire que le PSG il change de système ou pas, Jean-Louis?
0: Moi je pense que Doué va jouer à gauche, Akliouche à droite et Dembélé dans l'axe.
3: Donc et au milieu, pointe basse ou pointe haute?
0: Pointe basse, Vitinha, bien sûr. Voilà,
6: Michel. Moi, je t'écoute, Jean-Louis. Moi, je bois tes paroles.
0: Merci, les gars.
3: Et
0: merci.
3: On a hâte de voir imbéciles, mais moi, l'association merci, milieu merci. De terrain, Kuzanov, Cherki et Haaland. Bravo.
1: Ah ouais, Kuzanov. Ça va être beau. Ouais, Kuzanov. Mais Kuzanov, qui va être en soutien d'Haaland.
3: Exactement.
0: Mais le numéro 11, c'est
1: Kuzanov.
5: L'accent ouzbek, ça se travaille, mais ça, c'est autre chose.
3: Merci, les gars.
1: Merci. Changez rien.
3: En direct de Manchester. C'est parti pour le quiz. Là, quel est le thème du jour?
4: Le thème du jour, ce sont les Français de Manchester City.
3: Ah, pas mal.
4: L'histoire de City.
3: Ok.
4: Ah, oh bah, Christophe est content d'un thème.
6: C'est
4: ça.
6: Non, mais je suis content d'un thème qui a du sens et qui date pas de 35 ans. Quoi.
1: Voilà, ça, c'est bien.
4: Attention
1: quand même.
4: T'enflamme pas. Question Larquet, tiens.
7: Francisca, code de qui n'en veut pour les jeunes qui n'en veulent.
3: Gerbier, t'es un truand.
4: Quel champion de France avec Nantes, son club formateur est transféré en janvier 2002 à City avant de quitter le club 6 petits mois plus tard pour le PSG.
1: Ah non, Ben Arbia.
4: Non, Nantes.
1: Nantes.
3: Nantes 2002.
4: Nantes. Ouais, il gagne, il est champion de France avec Nantes, vainqueur de la Coupe de France Wedek, avec Nantes
3: Touré.
4: Et deux fois oui, Alioune Touré avec le PSG.
3: Alioune Touré, incroyable. 1-0 pour Céline, Dugas et Jean-Michel.
1: Putain, mais comment il a trouvé à Alioune Touré?
4: Question, tiens, rendis compte.
8: Tu rendis compte si tu poses une question à un supporter italien qui est dans le coin? Qui est cette peau forte?
4: Où était peau forte?
3: Oui, triche. C'est là où
1: non, mais je pense qu'il parlait de José Touré. Ça, c'est une erreur.
3: Alioune Touré.
4: Un bel accent italien pour trouver ce joueur. Quel international français passé par City a joué à l'Inter, Vicenza, Parme, Atalanta et la Lazio?
6: Distin?
1: Non, attaquant.
6: Attaquant, Alenka.
1: Non, j'ai pas dit attaquant.
3: Non.
1: Ah non.
6: Ah, Sibersky.
1: Non.
3: Non.
1: Qu'est-ce qui était plus fort?
6: Dabo, Ousmane Dabo.
3: Ousmane Dabo. Il y a pas l'accent en haut, l'accent.
4: Ah oui.
6: Ousmane Dabo déjà. Son nom, c'est un accent déjà. Comment il y a pas l'accent?
3: Ok. 2-0 pour Céline, Dugas et Jean-Michel. Allez.
4: Allez, on va faire la question auditeur.
3: Ah, Céline contre Emmanuel.
4: Allez, Céline, okay. Emmanuel.
1: Oui, Emmanuel.
4: Facile.
6: On peut les aider.
4: Non. Facile. Quel bleu joue actuellement à City?
1: Cherki. Ouais, Emmanuel.
3: Voilà. Réduction de l'écart 2-1.
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10: Le Joker Gianni.
3: Alors, on avait fait un tease dans le podcast additionnel. Je vais retirer un point à Jérôme et Emmanuel pour la couleur de la voiture. C'est pas possible. Une voiture jaune ou vert pomme, là, comme ça, c'est...
1: Qu'est-ce que tu me racontes?
3: Même si je suis un peu daltonien, non, je...
1: Mais t'es un malade, en
3: c'est
1: plus.
3: Pas validé. C'est pas validé, cette couleur de voiture.
1: Ah bah, en 2-0 en tout cas, t'étais vraiment confort, hein, parce que tu dormais dedans et tout.
4: Allez, ouais. Sur Zizou. Ouais.
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1: Question
2: elle est pas bonne cette chanson là. La chanson elle est énorme. C'est que je l'écoute en entier. Elle est énorme.
1: Elle est incroyable.
3: Ah vraiment, ouais, tu l'écoutes en entier toi. D'accord.
2: Mais elle est exceptionnelle, écoute-la, je te promets.
1: Et je vous conseille aussi le clip.
3: Ça marche. Bon,
2: ah,
3: bah écoutez
2: ah,
3: ça.
2: Ouais, non, mais les mecs, ils sont géniaux. Les Australiens et tout, c'est
3: ah, magnifique.
1: Quel champion du monde a été transféré pour plus de 50 millions de Monaco à City ?
3: Oui, 3-0.
1: Ben Mendy.
3: Oh là là, 3-0.
1: Allez, on enchaîne. Question Patrick Vieira.
4: En train de parler d'un joueur qui est un joueur exemplaire, on parle de Manuel Sané qui est un très grand joueur.
5: La question Patrick Vieira.
1: Manuel Sané. Allez,
3: on réexplique.
1: Vous vous rappelez, il faut intervertir.
6: Manuel Sané.
1: Par exemple, Jérôme Jotten pour avoir la bonne réponse. Voilà. Si c'était
3: on intervertit la première lettre du prénom et du
1: nom. Et du nom. Ouais. Quel joueur français passé par City est triple vainqueur de Première Ligue avec Arsenal et accessoirement le thème de cette question.
2: Clichy Kael.
1: Non. Et accessoirement le thème de cette question.
3: Oui.
1: Qui est champion
7: de Namir.
3: Et accessoirement le thème de cette question.
1: C'est la question Patrick Vieira.
6: Ah
3: incroyable, et voilà.
1: Bravo Louis, quel bonheur.
3: Réduction de l'écart 3-1. Bravo Jérôme.
1: Allez, question flash. Un autre joueur passé par Arsenal puis City.
2: Déjà, il aurait pu le trouver celui-là.
3: Ah, mais d'office. Ouais.
1: Un autre joueur passé par Arsenal puis City. Quel est cet international formé à Auxerre, magnifique.
3: 4-1.
1: Allez, question.
7: J'ai triché, Jérôme.
6: Non.
1: Question.
6: Ah, mais je préfère l'oublier, lui, parce qu'il faisait que des passes en retrait.
1: Question con.
2: Qu'est-ce que vous êtes con Mais qu'est-ce que vous êtes con, alors?
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1: Quel défenseur central français passé
6: Distin.
1: Par
7: Distin. Distin. Laporte.
1: N'a jamais d'insomnie.
6: Sommeil. Distin.
1: Bonne réponse.
6: David Sommeil.
1: 4-2.
3: Nouvelle réduction de l'écart.
7: À City, lui.
6: Ouais,
3: David Sommeil.
6: Il a joué avec moi à Caen aussi.
1: Ah oui.
3: Allez, on enchaîne. 4-2.
1: Quelle carrière. Question d'Imeco.
6: Ah, on l'a lancé.
2: Bravo, messieurs. Vous êtes des hommes, des grands hommes d'Europe.
3: Des grands hommes d'Europe. Eh ouais.
1: On cherche un joueur français passé par City, Standard de Liège, FC Porto, Man City, Valence, Everton, Saint-Etienne, Estoril, Oriente Petrolero.
2: Mangala.
3: Oui. Mangala. 5-2.
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3: Merci à Louis Gerbier, merci à Christophe Dugarry
1: bon
3: et Jean-Michel Larquet. Ça fait 4-0 pour Liverpool à Linz avec le quatrième but inscrit à l'instant. Dans un instant, c'est l'after live autour de City PSG. Match qu'on débriefera demain.
6: C'est là que ça se passe. Et demain, dans Rotten sans flamme, le meilleur débrief du PAF, c'est à partir de 18h demain dans Rotten sans flamme avec une grande émission, un grand casting demain. Donc on va analyser tout ça, la soirée de Ligue des Champions, surtout le deuxième match du Paris Saint-Germain dans cette Ligue des Champions, ce déplacement ce soir à Manchester City. Bisous, bonne soirée et à demain.
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10: Bonsoir à tous et bienvenue à l'Etihad Stadium Manchester pour le deuxième match de Ligue des Champions et cet alléchant Manchester City Paris Saint-Germain qu'on va vous proposer en intégralité sur RMC à partir de 21h avec à mes côtés Valentin Jamin. Salut Valentin.
33: Bonsoir à toutes et à tous.
10: La Dream Team qui nous accompagne, Kevin Diaz, salut Kevin.
34: Salut Jean-Louis, salut à tous.
10: Et Maxime Chanot pour l'avant-match, salut Max.
35: Salut messieurs, salut à tous.
0: Ah, le City Group, ça te parle, Max?
1: C'est surtout la musique qui me parle, Jean-Louis.
0: Ah bon?
1: Ah, cette belle musique. Ah, on l'attendait.
0: Et pourquoi elle te parle? Ah, autant qu'à nous.
1: Ouais, parce que j'ai jamais joué, c'est pour ça. Tu
0: vois. C'est ça, autant qu'à nous alors. Et oui. Le match ce soir, bien sûr, Manchester City PSG en intégralité. Grande soirée sur RMC avec l'After qui sera là dès le coup de sifflet final avec vous au 32-16 pour analyser la performance des Parisiens. Et venez dans l'avant-match au 32-16 pour débattre autour de la compo d'équipe parce qu'il y a des choses à dire sur les choix de Luis Enrique. On s'intéressera aux individualités, à Ousmane Dembélé, à Manchester City également, puisque ce sont les retrouvailles avec le public depuis l'affaire des infractions de Manchester City. L'avant-match complet de cette rencontre, c'est tout de suite sur RMC.
2: La demi-volée, poteau, ça revient sur Dembélé. Dembélé qui frappe et qui marque. Ousmane Dembélé.
3: Je suis content de mon début de saison. Je suis très calme sur le début de saison, très serein aussi. Rien, c'est la première partie de saison. Là, il faut être dans les clous et c'est tout.
2: Ferran Torres, le voilà. Le premier but en Ligue des Champions sous le maillot du Paris Saint-Germain, du héros espagnol.
4: Cet résultat n'a rien à voir avec ce qui va se passer dans l'avenir. C'est un match à ce moment intéressant et c'est motivant pour nous.
5: Into the area, on it goes to Cherki. Cherki back to Enzo Fernandez. Haaland's header in the net. And City finally do score.
6: Dès qu'on peut commencer la compétition sur des échappées de roue.
0: C'est peut-être la plus belle affiche de ce début de saison entre Manchester City et le PSG. Et c'est un gros enchaînement qui attend les Parisiens avec la réception de Barcelone la semaine prochaine au Parc des Princes. La compo de Luis Enrique, Valentin, avec donc des surprises.
7: Et une surprise majeure en attaque. Pas de surprise en revanche dans le but. Matvei Safonov, le gardien russe, est bien là. La défense type également. Marquinhos, capitaine, avec Pacho, l'équatorien. À sa gauche, Nuno Mendes. À sa droite, Achraf Hakimi. Le milieu de terrain avec Vitinha, Ruiz et Warren Zaïre-Emery plutôt que João Neves, mais c'est une demi-surprise vu la forme de l'international français. Et en attaque à gauche, Désiré Doué, en pointe Ousmane Dembélé, et à droite Marnès Akliouche, qui est préféré à Kvaratskhelia, qui n'était pas titulaire lors du premier match en Ligue des Champions, pas titulaire ce week-end contre Le Mans, et qui s'assoit encore sur le banc ce soir. Et c'est Akliouche qui enchaîne en attaque.
0: Les choix de Enzo Maresca, l'entraîneur de Manchester City, pour cette rencontre. Donnarumma dans les buts, défense centrale avec Ruben Diaz et Marc Guéhi. Pas de surprise en revanche sur les latéraux. Gvardiol sera à gauche, il se partage le temps de jeu avec O'Reilly, et Kuzanov, l'ancien Lensois, titulaire sur le côté droit de la défense. Au milieu de terrain, on ne change pas par rapport à l'équipe qui a gagné 3-0 à Liverpool. Enzo Fernandez, Elliot Anderson et Ryan Cherki un peu plus haut. À gauche, Jérémy Doku, auteur d'une entrée étincelante contre Liverpool. À droite, Semenyo, et devant, Erling Haaland. Voilà pour les deux compos d'équipe. Bon, Kevin, comment tu interprètes le choix Kliouche plutôt que Kvaratskhelia?
8: Honnêtement, je suis quand même très surpris. Maintenant, je ne sais pas s'il y a des gènes du côté de Gvara, je crois pas. Hein. Donc, c'est juste
0: on n'a pas ces infos en tout cas.
8: Je ne comprends pas pourquoi Gvara n'est pas titulaire dans ce genre de match. Après, on se pose quand même pas mal de questions sur Luis Enrique, mais moi, c'est plutôt Ferran Torres que j'attendais titulaire.
0: Ouais.
8: Moi, j'attendais Ferran Torres titulaire dans cette équipe à la place d'Ousmane Dembélé ou avec Ousmane Dembélé, et de ne pas le voir, c'est aussi pour moi une interrogation. Après, Valentin, tu disais vu la forme de Zaïre Emery, bon, moi, Zaïre Emery en forme ou pas, je le fais pas passer devant João Neves. Hein. Portugais ou pas.
0: C'est plus la méforme de João Neves, oui, que la forme de Zaïre Emery.
7: C'est ce que je vous expliquais hier, ouais, en fait, sur le petit indice compo. Et juste sur Ferran Torres, on avait un peu eu l'indice, Kevin, vu qu'il a joué les 90 minutes contre Le Mans ce week-end, on s'est un petit peu dit bon, bah, il sera sûrement pas titulaire en Ligue des Champions.
1: C'est d'autant plus surprenant, messieurs, parce que tu l'as dit pour Ferran Torres, mais c'est la même situation pour Akliouche, hein, qui avait joué 90 minutes contre Le Mans. Donc c'est vrai que moi je m'attendais pas forcément à le voir titulaire, d'autant plus qu'on connaît un petit peu Luis Enrique et son turnover. En règle générale, lorsque tu joues 90 minutes le match précédent la Ligue des Champions, c'est très très rare que tu sois titulaire. Donc ouais, c'est vrai que je pense que Akliouche, c'est vraiment la surprise de ce 11 de base.
8: En tout cas, pour moi, c'est pas la meilleure équipe du PSG.
0: La meilleure équipe, c'est avec Kvaratskhelia déjà.
8: Ouais, non, mais même, c'est même pas la meilleure équipe du moment, quoi. Je veux dire, à part pour faire tourner, mais je vois pas, c'est le premier gros match de la saison. On dit que le PSG, la Ligue 1, c'est juste du rodage et de l'entraînement. Là, t'as un gros match. Je voyais la meilleure équipe alignable pour le Paris Saint-Germain.
1: Je pense que, messieurs, vous allez être d'accord avec moi. On pense tous que Luis Enrique veut piquer Kvara. Enfin, je vois pas d'autres.
7: Qui fait une bonne entrée pourtant contre Le Mans.
1: Peut-être que finalement.
0: Ça fait beaucoup de petits pics pour le faire réagir quand même depuis le début de saison.
1: Un gros cactus à la fin, pic par pic. Non, mais c'est vrai que c'est surprenant. Mais il a été surtout performant lorsqu'il est rentré. Tu l'as dit, contre Le Mans, il a été très bon. Après, en tant que titulaire, à chaque fois qu'il a joué cette saison, ça a été un peu moyen. Mais moi, je le vois pas comme une punition, mais en tout cas, je le vois comme un petit peu pour casser un petit peu les statuts, en se disant, écoute, il y a personne qui est remplaçable. Mais c'est vrai que c'est surprenant parce que tu joues le premier gros match de la saison contre Manchester City et tu t'attends à avoir le 11 titulaire le plus fort. Après, Luis Enrique.
8: Faut dire les choses. S'il y a pas de gêne pour Kvara, pour moi, c'est incompréhensible de pas le voir, de pas le voir titulaire dans ce match alors qu'Akliouche a joué 90 minutes en championnat. Pour moi, c'est Kvara qui doit débuter ce match. Et après, s'il est pas bon, on voit. Mais là, c'est le premier gros test pour le Paris Saint-Germain en Ligue des Champions, je ne vois pas pourquoi elle est sur le banc.
0: Alors justement, élargissons à la rencontre entièrement, au niveau du PSG qu'on va voir ce soir, est-ce que selon vous, on va voir le grand PSG ? Est-ce qu'on va en savoir plus forcément sur le niveau actuel de cette équipe après cette rencontre, Max ?
1: C'est toujours un petit peu compliqué. On connaît le Paris Saint-Germain depuis deux saisons, notamment en tout cas lorsque depuis... que Luis Enrique est arrivé, on sait très bien que c'est une équipe qui est en mode diesel. La première partie de saison, en règle générale, on sait très bien que c'est en dents de scie, puis ça commence à accélérer en deuxième partie de saison. Moi, je pense sincèrement pas que le Paris Saint-Germain est à son prime actuellement. Je pense plus que c'est une équipe qui est en rodage. On le voit d'ailleurs sur le 11 titulaire. Tu vois, Luis Enrique se cherche un petit peu, hein. Il essaie de changer, ça dépend aussi des hommes en forme. En fait, la question qu'il faut se poser, Jean-Louis, c'est dans quel état de forme est Manchester City ? Parce que pour moi, la question, elle est primordiale. Et lorsque tu compares un petit peu les deux états de forme entre les deux équipes, clairement, il y a un avantage pour Manchester City. Hein.
0: Oui, c'est ça. Et eux, ils sont sur 8 victoires de suite. Alors, la victoire à Liverpool, elle est... Je ne vais pas dire flatteuse, mais ils font pas un si bon match que ça tant qu'ils sont à 11 contre 11.
1: Ouais, c'est le carton rouge qui change la donne, effectivement.
0: Voilà, le rouge de Gravenberch. Mais sinon, c'est vrai que c'est quand même une grosse équipe, en plus à domicile.
1: Et à la grande différence du Paris Saint-Germain, Manchester City, par rapport à ses recrues, se sont très très bien adaptés. C'est pas forcément le cas des joueurs de Luis Enrique. Je pense par exemple à Mika Götze, hein, qui quand même traîne la patte depuis qu'il est arrivé au Paris Saint-Germain. Et donc c'est vrai que Manchester City, tous les joueurs, malgré le changement de coach, quand même se sont très très bien adaptés à la manière de jouer de Maresca, et ça fonctionne parce que depuis le début de la saison, clairement, en première ligue, il roule sur tout le monde.
0: Mais est-ce que, Kevin, tu penses que Paris peut se permettre, en termes d'image, de ne pas sortir un gros match ? Je trouve que dans les discours hier, Luis Enrique notamment a un peu préparé ça en disant voilà, bon, y a quand même, on est quand même en début de saison, c'est pas vital, il peut se passer des choses d'ici au match qui compte vraiment. On sent qu'il a quand même déjà préparé le terrain.
8: Je suis moins fan du discours de Luis Enrique depuis le début de saison. Pour moi, c'est le discours de quelqu'un qui est pas si sûr de ça que de lui. Pour moi, de toute façon, ils vont pas gagner toutes les Ligues des Champions sur les 5 prochaines années. Hein. Ça, c'est certain. Donc, surtout, leur début de saison en Ligue 1, il veut dire quelque chose. C'est pas tu gagnes pas sur les 2-3 premiers matchs. Et après, tu galères face à une équipe de l'OM, franchement, qui est la plus faible des 10 dernières années. Pour moi, c'est pas anodin. C'est pas oui. On va faire le pari, est-ce qu'on est champion de France, pas champion de France. Moi, ce que je voudrais, c'est qu'il parie s'il va gagner la Ligue des Champions ou pas. Parce que champion de France,
1: tu sais très bien que tu gagnes pas la Ligue des Champions en octobre, Kevin.
8: Non, c'est pas
0: la question. Mais pour toi, c'est différent de l'année dernière, Kevin ? Parce que l'année dernière aussi, les 6 premiers mois ont été compliqués.
1: Exactement.
8: Oui, mais pour moi, le Paris Saint-Germain a beaucoup de joueurs qui étaient présents l'année dernière. Là, dans cette équipe, il n'y a que Akliouche qui n'était pas là l'année dernière. Donc, en quoi tu as besoin de rodage ? Je comprends pas, en fait.
1: Mais parce que tu sais très bien qu'il y a aussi une gestion des efforts physiques depuis presque 2 ans.
8: Pour moi, c'est psychologique. Attention à ne pas trop faire genre, oui, mais nous, le football, comme a dit Dembélé hier, ah oui, mais vous comprenez, nous, le football, la première partie de saison. Faites attention quand même, parce que la première année, vous gagnez la Ligue des Champions, vous passez au pénalty contre Liverpool, vous passez à 2 doigts de l'élimination contre Aston Villa, etc., etc. Donc, doucement, le football, il n'y a pas de certitude, ni pour le PSG, ni pour personne. Donc, attention quand même à ne pas trop voir. Oui, le football, ça commence au printemps. Et si au printemps, tu prends la porte dans la bouche, il ne faudra pas dire, on verra l'année prochaine.
1: D'accord avec toi, Kevin. Après, le passé et l'expérience nous a fait comprendre qu'à chaque fois que les équipes étaient performantes en septembre, octobre, novembre, c'était rarement elles qui gagnaient à la fin de la saison. Donc, en règle générale, c'est le cas.
0: Moi, je trouve le meilleur exemple, Kevin, c'est quand même les deux matchs contre le Bayern. C'est-à-dire que tu les joues en phase de poule l'année dernière, le Bayern te surclasse complètement au Parc des Princes, et tu les rejoues après en demi-finale, et t'es au-dessus ou à égalité. Mais c'est pas, il y a pas du tout la même domination.
1: Il y a eu le Bayern, il y a eu Liverpool il y a 2 ans aussi. Jean-Louis, je suis d'accord. Avec toi. Aujourd'hui, c'est pas catastrophique. En tout cas, si de défaite, il devrait y avoir contre Manchester City. Aujourd'hui, c'est une équipe qui est en rodage, c'est une équipe qui se cherche encore. Et donc voilà, on est sur une dynamique qui est un petit peu poussive. Moi, je suis vraiment pas inquiet.
8: J'ai écouté l'after d'hier. Et Jean-Louis, à un moment, Daniel te dit un truc et en gros, toi, tu lui dis, bon, quoi, on fait quoi? Alors, on juge plus le Paris Saint-Germain, on attend. Donc c'est quoi? On ne juge plus les équipes maintenant? Bah, de toute façon, il y a 75 équipes
0: sur Lille, j'ai pas dit ça sur
8: le PSG. Il y en a 72 de qualifiés.
0: T'as mal écouté, je crois, Kevin. C'était sur Lille ce débat, c'était pas sur le PSG.
8: Oui, mais c'était sur Lille, mais c'était le PSG ou Lille. C'est pareil. C'est-à-dire que en Ligue des Champions, j'ai exagéré un peu, je t'ai dit, il y a 75 équipes. Il y en a 72 de qualifiés. Donc, on fait quoi? Elles vont toutes être qualifiées, les meilleures. Puisque si c'est pas normal, tu vas être en barrage, tu vas encore taper une équipe claquée en barrage et tu vas finir par te qualifier pour le tour d'après.
1: Donc toi, tu voudrais
8: en Ligue 1, on va pas les juger puisque de toute façon, ils prennent le pari qu'ils vont être champions. C'est normal, ils ont 800 patates de budget, le deuxième il a 200. Donc normalement, tu as une meilleure équipe et de loin. Donc en fait, quand est-ce qu'on juge le PSG? S'il la gagne ou s'il la gagne pas?
1: Toi, tu t'attends à quoi? Tu t'attends à ce que le PSG roule sur tout le monde dès septembre?
8: Non,
1: par rapport au calendrier, par rapport à la gestion de la saison,
8: il ne s'agit pas de rouler sur tout le monde. Il s'agit quand même de ne pas finir le championnat avec très peu d'avance sur une équipe de Lens qui sort de nulle part. C'est de ne pas se faire éliminer.
0: Moi, je pense, Kevin, quand tu dis on les juge quand? On les juge quand ils ont leur meilleur niveau, en fait.
8: Oui, mais quand ils acceptent tous qu'ils ont été éliminés en Coupe de France, par exemple.
0: Oui, ok, mais ils ont aussi gagné la Ligue des Champions quand ils ont eu leur meilleur niveau l'année dernière.
8: Ils ont gagné la Ligue des Champions.
0: Cette équipe-là, on sait qu'elle peut avoir.
8: Que s'ils gagnent la Ligue des Champions ou pas?
0: Non, mais on sait que cette équipe-là peut avoir un niveau exceptionnel. Donc, forcément,
1: exceptionnel, mais ils l'ont fait sur les deux dernières saisons, Kevin, à partir du mois de janvier. Tu sais très bien.
8: Donc, sur les cinq prochaines saisons, on va juste attendre le mois de mars.
1: Pour l'instant, vu le turnover qui est mis en place par Luis Enrique, ne t'attends pas à une équipe du Paris Saint-Germain.
0: Je pense que c'est l'idée de Luis Enrique.
1: Mais il a dit.
7: Il a dit. Il a dit, avant la Super Coupe d'Europe, juste il a dit le mois d'août, le mois de septembre, on s'en fiche. Nous, ce qu'on veut, c'est être prêt en mars ou en avril. Et c'est assumé. Et hier, Dembélé a dit mais non, mais en octobre, on n'est pas là pour envoyer un message à l'Europe. Et franchement, on a l'impression qu'effectivement, ce match pour eux sera pas une référence.
1: Et c'est pour ça qu'on souvent on compare le Paris Saint-Germain vraiment à une voiture diesel, parce qu'ils prennent leur temps et ça a fonctionné. Finalement, c'est à la fin du bal que tu payes les musiciens. Ça fait deux saisons d'affilée qui gagnent la Ligue 1 et qui gagnent la Champions League. On va faire quand même confiance à Luis Enrique. Ça ne veut pas dire que ça va toujours
8: jusqu'à la nuit des temps. Hein,
1: mais tant que ça fonctionne, pourquoi changer?
8: Tout a vocation à s'arrêter un jour.
0: Non, mais. Oui, mais ça marchera pas, Kevin. Mais évidemment, tu vas pas gagner toutes les Ligues des Champions. Mais est-ce que tu te donnes pas plus de chance en faisant comme ça?
8: Moi,
0: en sacrifiant les 3-4 premiers mois.
8: Paris Saint-Germain depuis le début de saison.
1: Voilà. Surtout avec un effectif
0: comme l'année dernière,
1: qui est quand même limité.
0: Encore
1: hein.
0: une fois, comme l'année dernière. Hein. Moi, l'année dernière aussi, j'aimais pas le début de saison. Mais à l'arrivée, ils mettent tout le monde d'accord en gagnant la Ligue des Champions. Même les matchs contre Monaco en barrage, ils étaient pas bons. Les matchs de poule non plus. Mais
8: Monaco,
0: à l'arrivée, qu'est-ce que ça
8: même,
0: vaut? Qu'est-ce que ça vaut? Mais qu'est-ce que ça vaut, ces six premiers mois de critique par rapport à la victoire en Ligue des Champions?
8: C'est pas une question d'être critique, c'est une question de juger les matchs.
0: Oui, mais si à la fin tu gagnes la Ligue des Champions, que valent ces critiques?
1: Mais bien sûr. Et puis, messieurs, pendant des années, on a dit ça du Real Madrid aussi. Donc en fait, le Paris Saint-Germain.
8: Alors, ça n'empêche qu'on les critiquait quand les
1: matchs. Mais on n'est pas en train de te dire qu'il ne faut pas les critiquer. On est en train de te dire que le Paris Saint-Germain est peut-être dans une logique de réussite à travers justement lever le pied sur les 3-4 premiers mois.
0: Je voudrais que Charlie participe au débat. Il est supporter du PSG. Il a fait le 32-16 et il nous rejoint sur RMC en direct de Manchester. Salut Charlie.
9: Bonsoir Jean-Louis.
1: Salut Charlie.
8: Salut Charlie.
0: Bon, qu'est-ce que tu as envie d'ajouter par rapport à ce que tu entends?
9: J'ai envie d'ajouter que c'est le début de saison, on est habitué à la méthode Enrique. Il ne se fait pas trop voir au début de saison, il tâtonne, il fait plein d'équipes différentes. Il n'a jamais aligné deux fois le même 11 de suite depuis le début de la saison. Il fait des défenses expérimentales, des milieux aussi expérimentaux. Là, on s'attendait tous à voir Kvara, il n'est pas sur le terrain. Je suis pas du tout inquiet, on est habitué à la méthode. Je pense qu'il nous a... De toute façon, moi, il m'a mis dans sa poche. Il fait partie de ceux qui ne vont pas le critiquer puisqu'ils nous ont fait gagner deux d'affilée. Il tâtonne. Il essaie, il fait des essais, il regarde. Mais je pense que son 11, il l'a puisque l'année dernière, on l'a bien vu en deuxième partie de saison. Même quand Ruiz était blessé X temps et qu'il revient pour les matchs couperés contre le Bayern. Et puis au final, alors qu'il n'avait quasiment pas joué, Ruiz est revenu. Il avait son type. On a vu l'équipe, on a vu ce que ça a donné. Donc moi je suis d'accord avec un peu tout ce qui a été dit, mais je pense qu'il faut pas, enfin il n'y a pas d'alarme à tirer, il faut pas s'enflammer sur les compos de Luis Enrique. Pour moi il tâtonne, il cherche, il fait un petit peu du bricolage et puis il regarde un petit peu ce que valent tous les joueurs. Si on compare à la saison dernière, même celle d'avant, tu prenais des joueurs comme Ramos, Kanguin et tout ça, ils faisaient jamais partie du 11 titulaire, ils les mettaient de temps en temps, ils faisaient des expériences.
8: Oui, mais Ramos, Lee Kanguin, mais... Barcola, ils permettent de gagner la Ligue 1.
9: Oui.
8: Je rappelle que quand même il y a trois trophées à prendre pour le Paris Saint-Germain. Ils en ont pris que deux l'année dernière, par exemple.
9: Pas que deux. Pas, écoute,
0: ils en ont pris que deux, Kevin. Qu'est-ce que tu racontes? Ils ont gagné la Ligue des Champions et la Ligue 1. Et tu vas aller nous reprocher.
8: Mais vous allez pas parler de la Ligue 1.
0: Mais Kevin, tu parles de la Coupe de France.
8: Mais vous croyez que le Barça ou Manchester City peuvent mettre leur équipe B toute l'année en termes en première ligue ou en Liga?
0: Là, t'es en train. Attends, Charlie, deux secondes. Là, t'es en train de dire. T'es pas loin de dire la saison du PSG ratée.
8: La Ligue 1, c'est clair. Kevin, la Ligue 1, c'est clair, le coach de Paris au mois d'août qui va la gagner.
0: Kevin, écoute-moi, t'es à deux doigts de dire la saison dernière du PSG est ratée parce qu'ils n'ont pas gagné la Coupe de France.
8: Non, moi j'ai pas dit qu'elle est ratée. J'ai dit que chaque année, le PSG est censé gagner les trois compétitions.
0: Oui. Non mais dont la Ligue des Champions. Non mais enfin, je veux dire, c'est pas parce qu'ils ont perdu la Coupe de France qu'il faut critiquer la saison et qu'il faut critiquer la gestion.
8: Pas la saison, je te dis que le PSG doit gagner les trois compétitions.
0: Oui,
1: chose qu'ils vont peut-être faire cette année d'ailleurs, hein. Qui sait,
8: je leur souhaite.
0: Voilà. Et donc comme ils doivent gagner les trois compétitions, quand ils ne les gagnent pas, il faut le souligner.
8: Mais non, c'est pas qu'il faut les souligner, c'est qu'ils ne vont pas gagner, la Ligue des Champions pendant 58 en fait.
0: Mais là tu viens de me parler de la Coupe de France l'année dernière, c'est ça que j'ai pas compris dans ton raisonnement là.
8: Vous dites l'année dernière, ils ont gagné en deuxième partie de saison, ils ont tout gagné. Non, c'est
0: pas vrai. Ils ont gagné la Ligue des Champions, ils ont battu les meilleures équipes d'Europe.
1: Mais bon, Kevin, qui de la Coupe de France quand tu gagnes la Ligue 1 et la Ligue des Champions,
8: le Bayern gagne la Coupe d'Allemagne, il gagne leur championnat.
1: Ça va. Bayern, on va voir s'ils le font.
8: Ils perdent en demi-finale. Tu crois qu'ils font une saison Qatar?
1: Deux Champions League d'affilée.
8: Mais il faut une mauvaise saison.
1: Non, mais t'es pas honnête.
8: Ils font pas une mauvaise saison.
0: Le Bayern fait une meilleure saison que le PSG l'année dernière.
1: Non, mais parce qu'ils ont gagné la Coupe. C'est pour ça. Tu comprends. C'est bien mieux que la Champions League. C'est connu.
0: Ah, c'est trop. Bon, Charlie, tu veux conclure?
9: Ouais, je suis pas du tout d'accord avec Kevin. Enfin, moi, je finis deuxième ou troisième de Ligue 1, je prends encore une Ligue des Champions, je fais un sweep.
8: Mais oui, mais c'est ça le problème. Le problème, c'est que c'est ça le problème.
9: C'est pas un problème, Kevin. C'est la compétition de football la plus difficile à gagner. C'est même plus dur que
8: la Coupe
9: de
8: France. Mais tu crois que Luis Enrique. Mais là, moi, je vous donne juste le discours de Luis Enrique. Luis Enrique, il veut tout gagner. Il l'a dit. Il veut tout gagner.
1: C'est peut-être la raison pour laquelle, sur les trois premiers mois, il fait ce turnover. Donc finalement, en faisant confiance au.
8: C'est ce que je te dis. Je dis pas que si tu gagnes pas tout, c'est une saison ratée. Ouais. C'est pas ce que j'ai dit. J'ai jamais dit que s'il ne gagnait pas tout, c'est une saison ratée.
9: T'es content quand même.
8: Comment ?
9: À l'école, tu veux des 20 sur 20, tu travailles pour avoir des 20 sur 20.
8: Demande à Luis Enrique s'il est content s'il gagne la Ligue des Champions, mais il perd le championnat.
0: La seule question, Kevin, ça va être s'il ne gagne pas la Ligue des Champions, est-ce que c'est la faute à la programmation et au fait que pendant 6 mois, il est sacrifié la saison ?
1: Exactement.
0: C'est ça la question, en fait.
1: Et je pense qu'aujourd'hui, les résultats partent pour Luis Enrique sur les deux dernières saisons. Ça a fonctionné de cette manière, donc il n'y a aucune raison pour lui de changer. En effet, si cette saison, il ne gagne pas la Champions League, peut-être que dans la reprogrammation, en tout cas de la manière dont travaille cette équipe, la manière dont il met son équipe en place dès le mois de septembre, ça risque de changer, mais pour l'instant ça fonctionne comme ça. Il a une profondeur de banc qui lui permet normalement de pouvoir gagner la Ligue 1. Enfin, aujourd'hui il faut quand même donner du crédit à Luis Enrique.
8: Moi je suis le premier défenseur de Luis Enrique. L'idée c'est pas du tout je n'ai pas critiqué Luis Enrique. Je dis que ceux qui, comme notre auditeur, disent ah ouais, mais moi si je gagne la Ligue des Champions cette année, que je finis 2-3e en Ligue 1, ça me va. Moi ça me va pas, en fait.
0: Non, pas 2-3e en Ligue 1.
8: C'est ce qu'il vient de dire notre auditeur. Oui. Donc il y en a beaucoup. Et si je gagne le Ballon d'Or, c'est mieux que si je bats Marseille. Je l'ai entendu la semaine dernière.
0: Je peux pas m'arrêter sur chaque phrase. T'as déjà dit que la saison dernière était ratée à cause de la Coupe de France.
8: Moi j'ai jamais dit ça. C'est toi qui l'as dit. C'est pas moi.
1: Il est dur, Kevin. Il est dur. C'est pour ça.
8: Merci Charlie. Dit que la saison dernière était ratée. Pour réécouter la bande.
1: Merci Charlie.
0: Non, mais t'as bien dit. Il y a trois trophées à gagner.
8: Il faut gagner les trois.
0: Il faut noter qu'ils n'ont pas gagné la Coupe de France.
8: Quand t'as 800 millions d'euros de budget, il faut gagner les deux du championnat de France et la Coupe de France. Il faut les gagner. Après, pour moi, le bonus, c'est la Ligue des Champions.
1: Ah ouais, le bonus.
8: Ah bah bien sûr, c'est la compétition la plus difficile. Si tu la gagnes pas, je vais pas te tomber dessus. T'as pas gagné la Ligue des Champions. Il y a des clubs monstrueux.
1: Mais si tu dois
8: faire les deux.
1: Si tu dois faire le choix.
8: Mais il y a pas de choix à faire. Si tu es un sportif de haut niveau, tu gagnes tout.
1: Parfois, t'es obligé de faire tourner ton équipe. Mais tu mets ton équipe forte sur l'objectif.
8: Mais en Ligue 1, et en Coupe, normalement, même avec l'équipe B prime, ils la gagnent.
1: Donc la question, c'est si jamais tu dois choisir une compétition,
8: je ne choisis rien du tout. Je veux gagner tous les trois. Je veux gagner tous les matchs.
1: Heureusement que t'es pas mon entraîneur, hein, parce que sinon ça aurait été dur.
8: Mais bien sûr qu'il faut gagner tous les matchs. Okay.
0: Allez, on en reste là sur ce premier débat. On va parler du Real dans quelques secondes, puisque le Real joue à la Roma ce soir. On va présenter comme ça toute la soirée. Je vous rappelle qu'on est en direct de Manchester pour Manchester City PSG. J'ai le coup d'envoi, c'est dans 40 minutes de cette rencontre. On s'intéressera tout à l'heure aux individualités de ce match, aux individualités de l'équipe de France. On attend beaucoup d'Ousmane Dembélé, mis au repos par Luis Enrique. On attend beaucoup de Ryan Cherki également, qui a mis un but exceptionnel contre Liverpool. Tout ça, c'est dans l'avant-match de City PSG qui revient dans quelques secondes. À tout de suite.
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0: On est de retour à Manchester, à l'Etihad Stadium. Il est 20h25 pour vous en France. On est dans l'avant-match de Manchester City PSG et de cette grande soirée de Ligue des Champions avec Kevin Diaz, avec Maxime Chano, avec Valentin Jamin à mes côtés au stade. Déjà, je vous fais un point sur les autres rencontres, les matchs de 18h45. Sachez que Liverpool mène à Leeds 6-3. désormais, avec un triplé pour Bradley Barcola.
1: Quel match, hein. Quel match.
0: Ah, incroyable. Mmh. Moi, j'ai pas vu les buts, hein, je vous dis ça, mais. Bon,
1: Barcola qui n'avait pas marqué depuis 6 matchs, hein, et là qui en marque 3 en un match, comme quoi il attendait patiemment.
0: Exactement. Par ailleurs, le Feyenoord mène 2-1 face à Côme à une grosse dizaine de minutes de la fin de ses rencontres. Et puis dans la soirée, on aura un œil, bien sûr, en même temps que City PSG. Alors que si vous entendez avec quelques applaudissements, c'est. Quelques applaudissements et quelques sifflets aussi.
2: Du parquage parisien.
0: Ah, c'est le parquage parisien, effectivement. Sinon, j'allais faire des grandes théories sur.
2: Non, je pense qu'ici, ils ne sont pas trop préoccupés par les infractions, les supporters. Voilà.
0: Bon, on y reviendra tout à l'heure. Mais donc, arrivée des joueurs de City à l'échauffement. Dans la soirée, on aura donc un œil sur les autres rencontres du soir, notamment sur Roma, Real Madrid. Qu'Edgar Grollo, notre correspondant à Madrid, va nous commenter. Salut Edgar. Ah, là, il n'y a pas d'Edgar Grollo. Il est où Edgar Grollo? Il arrive, hop, il appuie sur le bouton, là, il met on et il est là, tout va bien, tout va bien. Salut Edgar. Salut. Alors, est-ce qu'il y a des trucs notables déjà dans la compo de Mourinho?
3: Oui, une pour moi, c'est que ça manque cruellement de joueurs techniques parce qu'il a fait le choix d'aligner et Diomandé et Vinicius et Mbappé et Bellingham et de mettre au milieu de terrain Tchouaméni et Valverde. Et donc il y a quelques supporters madrilènes qui peuvent être inquiets de ne pas voir Güler par exemple dans ce 11 là, de ne pas voir un Bernardo Silva, de ne pas voir un joueur qui va pouvoir servir ses coéquipiers. Jude Bellingham va sûrement avoir beaucoup à faire, on attend plus aussi de Valverde dans ce milieu de terrain là. En tout cas, José Mourinho, il persiste et signe avec les mêmes joueurs avec qui il a fait confiance ces dernières semaines.
0: Bon, très bien. J'allais dire match piège. Non, quand c'est aussi évident, c'est même plus un match piège. Non, ça va être une galère a priori pour le Real.
3: Oui, bien sûr, c'est un énième test. Et là, si tu perds ce match-là, tu commences à te dire, ok, dès que tu es tombé face à un bon adversaire, tu as perdu. Sauf face à l'Inter où ils ont eu énormément de difficultés. Mais on rappelle que sinon, les bons adversaires, entre guillemets, les meilleurs adversaires qu'ils ont joués, c'était le Betis et c'était l'Atlético de Madrid juste avant la trêve. Et ils ont perdu ces deux matchs-là. Et le troisième gros choc qu'ils ont eu à jouer, c'était face à l'Inter. Et ils se sont fait surdominer une partie du match, même si finalement, ils ont pu hanter cette partie. Donc c'est un match importantissime pour le Real Madrid, pas forcément sur le plan comptable parce que on sait, vu leur calendrier qui est très très favorable, que ça devrait passer pour la qualification. L'objectif, c'est plutôt d'être dans le top 8. Là, il va falloir vraiment prouver que tu peux faire un gros match, que tu peux jouer au football, que tu peux mettre en valeur tes stars lors de ces grandes soirées. Et il y a des joueurs comme Vinicius, comme Mbappé qui vont être particulièrement scruté parce qu'on attend beaucoup d'eux, on attend d'eux qu'ils soient présents tout le long du match et pas que par séquence, qu'ils arrivent à combiner entre eux face à une très bonne équipe, à une équipe que José Mourinho a décrit comme une des deux meilleures équipes d'Italie avec l'Inter de Milan.
0: Kevin, comment tu imagines ce match?
4: Bah écoute, en plus, quand on a vu le résultat de l'Inter hier en Ligue des Champions, on se dit que le Real n'a vraiment pas joué des équipes qui les ont mis en difficulté, mais surtout qui ont montré dans cette compétition pour l'instant que c'était du lourd. Donc je suis d'accord avec Edgar, c'est quand même un gros, gros test. Alors là, Edgar, moi sur le site où je suis, ils mettent Vinicius en pointe et Mbappé à gauche. Est-ce que ce sera pas plutôt l'inverse? Je ne sais pas.
3: Je change de site, je pense. Je change de site. Parce que bon, il sera bien dans l'axe.
0: Écoute Edgar,
4: flash,
0: quoi.
4: Je suis sur voilà. Flashcore, donc je sais pas. Ouais. Mais.
0: Flash Grollo, c'est mieux. Hein.
4: Ok.
0: Fais confiance. Hein.
4: Mais je ne dis pas
3: qu'ils vont jamais permuter, hein, mais bon, c'est plutôt Mbappé dans l'axe et Vinicius.
4: Ouais, mais c'est vrai que sinon, Jean-Louis, moi, pour moi, c'est un gros, gros test pour le Real Madrid. Pour le Real Madrid de José Mourinho. Enfin, c'est une très belle équipe de la Roma depuis le début de saison. Et donc, bah, il faut s'imposer. Il faut s'imposer, même, j'ai envie de dire, bon. Même s'il n'y a pas la manière, il faudra prendre de toute façon les trois points. Même si malheureusement dans cette formule, je trouve que, comme disait Edgar, avec le planning de certaines équipes, ouais. Bon, tu sais que sauf catastrophe, ils vont tous se qualifier. Et ça, je trouve que c'est un peu dommage quand même.
0: Ouais. Max, tu veux ajouter un mot sur ce match?
1: Ouais, bah écoute, on va voir ce que ça va donner par rapport surtout à la composition. C'est vrai que j'ai été étonné de voir Diomandé et Vinicius Junior tous les deux alignés. Après, me semble-t-il, Vinicius, il va débuter après ses quatre matchs de suspension. C'est ça, Edgar? Tu vas peut-être.
3: Oui, 4 matchs de suspension. Donc là, il faut le faire jouer en Ligue des Champions, sinon il joue plus. Hein.
1: Finalement, ça me paraît presque logique de la part de Mourinho. Après, quand tu regardes un petit peu l'armada madrilène, c'est pareil. Tu parlais, tiens, Kevin, du Paris Saint-Germain et de la Ligue 1. Là, avec les 6 points de retard sur le Barcelone, j'ai envie de te dire que le Real Madrid doit absolument tout miser sur la Champions League, même si la saison est encore longue en Liga. Donc voilà, on va voir ce que ça va donner. Après, bon, la Roma, avec tout le respect, lorsque Mourinho dit que c'est les deux, c'est l'une des deux meilleures équipes de Serie A, de Serie A, oui, pardon, je suis pas archi convaincu avec, avec son analyse, mais bon, on verra.
0: Merci Edgar, à tout à l'heure pour le suivi du match bien sûr et le débrief dans l'after. On revient ici à Manchester à une demi-heure du match, on va faire un point sur l'ambiance. Alors donc Valentin, déjà grosse présence des supporters parisiens comme oui. à chaque déplacement.
2: 3000 supporters qui sont venus pour certains en avion mais pour beaucoup notamment les ultras en car, en ferry et ensuite ils ont repris le car jusqu'à Manchester.
0: Et puis donc c'est la première fois que le public de l'Etihad Stadium retrouve son équipe de Manchester City depuis le verdict donc et de la condamnation pour 114 infractions du club.
2: Absolument, puisque c'est tombé pendant la trêve internationale. Manchester City s'est déplacé à Liverpool ce week-end et d'ailleurs ce sera ça dans tous les stades de Première Ligue, mais les joueurs, le club, les supporters, ça s'en fait chambrer, parfois insulter, mais ça reste souvent bon enfant, traité de tricheur. Certains ont réinventé du coup des titres que Manchester City avait gagnés et les ont attribués à d'autres équipes, mais surtout dès que City touche le ballon, c'est tricheur, etc. Là, l'ambiance, City, déjà le public est assez calme hein, globalement, on n'est pas sur une des ambiances les plus bouillantes, les plus chaudes d'Angleterre. Certains nous disaient même hier il y aura beaucoup de touristes parce que le stade est très grand, 60 000 personnes, et donc il n'y a pas forcément une grande culture du supporterisme, puisqu'on rappelle que City est propriété aussi du Tchèque émirien Tchèque Mansour, enfin des Émirats Arabes Unis pour résumer, depuis 2008, et qu'avant l'histoire n'était pas du tout aussi développée. Donc il n'y aura pas de fronde. Il y a cette petite habitude alors, qui est très vieille, qui date de la fin les années 80, quand un joueur nommé Imre Varadi dans une chanson s'était fait nommer Imre Banana. Bref, tout ça pour vous dire que les joueurs ont amené des bananes gonflables au stade et c'est devenu l'identité des supporters. Et là en fait vu que le club est en crise, c'est un petit peu pour dire voilà, l'identité du vrai Manchester revient. Et donc là on voit quelques bananes gonflables aussi, c'est vraiment un symbole de ces supporters. Mais il n'y aura pas de fronde et il y aura même, Jean-Louis, c'est une info qu'on peut peut-être donner, un tifo ce soir des supporters de Manchester City. City till I die, City jusqu'à la mort, c'est ce qu'on nous a dit hier. Donc pas de fronde particulière et les Parisiens n'ont pas non plus dévoilé de message pour se moquer pour le moment de Manchester City.
0: Important de le rappeler au moment où toute l'Angleterre ne parle que de ça. Hein. Toi, tu étais ici
2: en conférence
0: hier,
2: de presse hier, voilà. C'était impressionnant. Luis Enrique, il a eu droit à 3-4 questions sur ça. Enzo Maresca, que des questions également sur comment votre groupe vit ça, est-ce que ça vous tracasse, pourquoi vous avez tant célébré à Liverpool. Il a dit on a gagné.
4: Si vous avez vu dans le vestiaire. Luis Enrique en ce moment dans ses réponses.
2: Oui, puisqu'il a dit.
0: J'allais dire l'autre question, c'est est-ce qu'il faut leur retirer leur titre. Et là-dessus, Luis Enrique a bien dit, ils les ont gagnés sur le terrain, ils méritent tout ça.
2: Il a dit après, j'attends de voir ce que vont dire les juges, mais.
4: Il a pas tort. Donc demain, tu fais jouer un joueur suspendu, tu l'as gagné le match sur le terrain, on va pas t'enlever les points.
1: Alors déjà, il faut aussi remettre dans le contexte, et je pars sous votre contrôle, je pense qu'on est déjà sur une période entre 2009 et 2018. Donc ce qui s'est passé entre 2018 et 2025, c'est un peu différent.
4: Moi, je te parle de 2009-2018.
1: Oui, non, mais on parle déjà de ça par rapport. Parce que
2: après, tu avais déjà acheté des joueurs dans cette période qui t'ont fait gagner des titres ensuite.
1: Effectivement, mais les gens font l'amalgame, en l'occurrence, depuis que Guardiola est arrivé. C'est un peu différent. C'est juste ça que j'ai envie de mettre en avant. Après, il y a une réalité. T'as beau avoir les meilleurs joueurs du monde, tu l'as vu avec pas mal d'équipes, le Real Madrid, le Paris Saint-Germain, ça t'oblige pas de gagner une compétition. Je suis pas en train de les défendre. Tu sais, moi, c'est pareil, indirectement avec le New York City. Donc, on fait partie du City Group. On est aussi un petit peu dans la sauce entre guillemets. On m'a appelé plusieurs fois. Bon, alors ça, on va fermer la parenthèse parce que c'est pas le sujet actuel. Et aujourd'hui, nous-mêmes, on avait gagné ce titre parce qu'on a joué sur le terrain. Alors après, c'est les joueurs. Ce qui s'est passé dans les bureaux,
4: je reproche pas aux joueurs de vouloir dire qu'ils ont gagné sur le terrain. Les joueurs, je leur reproche rien.
1: Les joueurs, ils sont pour rien. On leur a donné l'opportunité d'être sur le terrain. Ils ont gagné ces titres-là.
4: Mais ça, c'est les joueurs. Voilà, mais n'empêche que des titres qui ont été gagnés en contournant un règlement, donc en trichant selon les tribunaux anglais, eh bien, tu peux pas dire qu'ils l'ont mérité. Tu peux pas dire qu'ils l'ont mérité. Parce qu'en fait.
1: Si, sur le terrain, ils l'ont mérité.
0: En tant que club, oui, mais le raisonnement en tant que club.
4: C'est le club. Tu joues pour le club.
1: Impact l'administration du club, impact le président du club, mais pas les joueurs. Parce qu'indirectement, les joueurs ont fait les efforts.
4: Les joueurs, la médaille, le trophée, la prime, ils l'ont pris. On va pas aller leur prendre. Mais je te dis que le club. Il faut leur retirer le titre.
0: Non, et Kevin, il faut penser aux autres équipes. qui étaient en concurrence, qui ont pu respecter leurs règles à leur niveau et donc qui n'ont pas pu avoir les mêmes joueurs que Manchester City. Eux, sur le terrain, ils ont le droit de se sentir lésés aussi.
1: Bien sûr. S'il vous plaît, m'enlevez pas la MLS Cup 2021, c'est ce qu'il y a. C'est le seul trophée que j'ai, Jean-Louis.
2: On a bien compris ta position depuis
0: tout ça. Non, mais rassure-moi, Maxime, ils n'ont pas fait dans les 114 à infraction, il n'y avait pas le recrutement de Maxime Chano.
1: Non, bah,
0: ils
1: ne sont
0: pas servis de ça pour te prendre.
1: Vu ce que j'écoutais, crois-moi, ça n'a pas fait trop de mal au fair play financier.
0: C'est ça, c'est ça, je commence à m'inquiéter.
2: Après, pour finir juste sur ce thème, moi j'ai un petit peu compris dans ce que disait Luis Enrique. Bon, il ne s'est pas mouillé sur le juridique, il a dit j'attends les juges. Mais ce que je peux vous dire, c'est que j'ai adoré les voir jouer et que, en fait, il s'est un peu mis dans la position de l'entraîneur qui parle du terrain en disant voilà. ce que j'ai vu dans le contenu, ils méritent les titres. Après, évidemment que ça peut être interprété en disant oui, mais ils les ont eu en trichant. Il s'est mis dans la position du technicien en fait. Oui, moi, c'est comme ça que j'ai ressenti.
4: Le technicien qui va voir un match et on lui dit ah ouais, mais ils ont fait jouer deux joueurs suspendus. Ah ouais, bah sur le terrain, ils ont mérité, mais en fait, le match, ils vont le perdre. En fait.
1: Non, bien sûr, mais je suis d'accord avec toi par rapport à ça. Mais je me mets juste à la place des joueurs. Je me mets à la place des joueurs, à la place de l'entraîneur qui a travaillé, lui, de manière quand même saine. Et donc, je trouve ça frustrant pour les joueurs qu'on leur enlève leur titre ou qu'on les rétrograde parce que, en effet, c'est vrai que l'administration de Manchester City a déconné. Ça, je remets pas ça en cause. Ça a été avoué, ça a été dit. Mais enfin, je trouve ça quand même dommage parce qu'ils ont gagné à la loyale sur le terrain, 11 joueurs contre 11 joueurs. Voilà, après, qu'est-ce que la Ligue va faire? Je sais pas, de la manière dont ils vont les sanctionner. Est-ce qu'ils vont les faire rétrograder en deuxième division? Si c'est le cas, mais pour Manchester City, ils ont tout intérêt, eux aussi, à tout miser sur la Ligue des Champions.
0: Allez, on revient dans une seconde encore une fois dans notre avant-match. On va s'intéresser à certaines individualités. On vous rappelle que Kvaratskhelia est remplaçant. C'est l'info majeure de la compo du PSG. On évoquera le cas d'Embélé. Est-ce que vous attendez de lui un gros match ce soir? Est-ce que vous êtes convaincu qu'il sortira un gros match? On vous attend au 32-16. Un mot sur Ryan Cherki également dans cet avant-match de Manchester City PSG, le premier gros choc européen de la saison. Ça se rapproche dans quelques secondes sur RMC. À tout de suite.
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0: On est à 20 minutes du coup d'envoi de Manchester City PSG en direct de l'Etihad Stadium pour cette grande soirée Ligue des Champions sur RMC qui va s'étirer jusqu'au bout de la nuit avec l'after jusqu'à minuit et demi avec les nuits du Casar enchaîné jusqu'à 1h30 et à partir de 21h le coup d'envoi en intégralité de City PSG avec Valentin Jamin à mes côtés, avec Kevin Diaz qui sera là aussi pendant la rencontre et Maxime Chano qui nous accompagne dans cet avant-match alors que les joueurs des deux équipes sont à l'échauffement sous nos yeux actuellement. On n'a même pas loin de nous Ousmane Dembélé qui s'est échauffé évidemment devant le but. Il vient de terminer cet exercice. Lui qui a eu donc cette semaine de repos et qui du coup va être attendu. Tu as pu le voir hier en conférence de presse, Valentin.
2: Oui, d'ailleurs il était assez agacé par ses questions sur cette deuxième place de repos offerte par Luis Enrique puisqu'il l'avait déjà fait. Il a voyagé d'ailleurs un petit peu, Ousmane Dembélé. Il en a un petit peu rigolé. Il y a eu 3-4 interrogations sur son état de forme, pourquoi il n'avait pas joué contre Le Mans. Il a dit on en rigole un peu dans le vestiaire de toutes ces questions. Il a expliqué on discute, Luis Enrique décide des fois de nous laisser au repos, on ne peut pas jouer 70-80 matchs par saison, sachant que Dembélé avait été titulaire 3 fois sur 4 avec l'équipe de France, d'ailleurs sans être performant. Il est titulaire ce soir, mais c'est vrai qu'on a senti qu'il n'était pas très fan d'évoquer ce sujet, voire un petit peu agacé parce qu'il savait qu'on allait le cuisiner là-dessus après une trêve un peu compliquée. Et c'est déjà donc la deuxième fois, je le disais, qu'Ousmane Dembélé est laissé au repos, lui qui n'a joué que 7 matchs cette saison et 2 buts seulement. C'était les deux face au Slovan Bratislava en Ligue des Champions.
0: Bien, avant de vous entendre Max et Kevin sur Dembélé, les scores donc entérinés sur les matchs de 18h45, Liverpool s'est finalement imposé donc 6-3 et victoire de Feyenoord 3-2 face à Côme. Max, est-ce que tu es convaincu qu'il y aura un grand Dembélé ce soir?
1: C'est toujours très difficile à prédire avec Ousmane Dembélé. Au vu de ce qu'on a vu par rapport au début de sa saison, je pense que ça risque d'être un match de plus compliqué pour l'international français. Moi, je pars du principe qu'à l'instar de l'effectif parisien, du collectif parisien, c'est un joueur qui va se mettre en évidence à partir du mois de janvier, du mois de février. On le voit, c'est un mec qui est fatigué. Alors on va pas parler évidemment de trouver sa place dans le collectif, parce que ça il l'a montré sur les dernières années qu'il est en mesure de pouvoir le faire, mais je ne pense pas sincèrement qu'on risque de voir un grand Ousmane Dembélé. Je vois pas ce match-là comme un match de référence pour Ousmane Dembélé, clairement pas.
0: Kevin?
4: Bah écoute, je sais pas, à partir du moment où la saison elle commence au mois de mars pour le Paris Saint-Germain. Non, je plaisante. Non, je plaisante. Mais moi j'ai envie de voir un bon Ousmane Dembélé.
1: On a tous envie d'avoir un bon Ousmane Dembélé.
4: Non, mais vraiment, je fais partie de ceux qui l'avons beaucoup mis en avant pendant la trêve internationale. Et je pense qu'il n'y a pas que les buts pour Ousmane Dembélé. Ce que j'avais moins aimé lors du dernier match de Dembélé contre la Belgique, c'est que même techniquement, il n'avait pas été bon. Ah, tu peux rater des choses, tu peux tirer à côté, mais là il y avait eu beaucoup d'erreurs techniques, d'approximation, de passes qui n'ont pas été décisives, alors que c'est sa grande qualité. Maintenant j'aime beaucoup son implication, j'aime beaucoup l'état d'esprit qu'il a. Je veux voir Ousmane Dembélé leader d'attaque, leader aussi de défense et premier défenseur de son équipe. Et surtout je veux voir, je vais pas parler de match référence, mais au moins un bon match d'Ousmane Dembélé, ouais, sans qu'il soit double buteur, mais un bon match où il est dangereux, ouais, où il perd pas les ballons. Et où c'est le meilleur joueur de son équipe, ce qui n'a pas été beaucoup, même l'année dernière, puisque Kvara lui a souvent pris ce rôle.
1: Ouais, après, par rapport à son investissement, messieurs, je pense qu'il n'y a aucun doute. Hein, Dembélé est là, est bien présent, et il va être utile pour l'équipe, et notamment sur le jeu sans ballon. Après, si tu compares, et c'est difficile de comparer, mais quand tu regardes un petit peu ce qui s'est passé sur les 4 matchs en équipe de France, où est-ce qu'il a. Excusez-moi messieurs, il a été fantomatique quand même, hein. Donc je m'attends pas à un Dembélé qui soit fantomatique ce soir, parce qu'il a des certitudes avec le Paris Saint-Germain qu'il a moins aujourd'hui avec l'équipe de France. Mais c'est ça aussi Kevin, hein. Tu parles d'une saison qui commence au mois de janvier, au mois de février, mais il y a une réalité, le mec il avait joué 50 matchs par saison. On connaît aussi un petit peu l'historique de Dembélé, il faut pas oublier que c'est un joueur qui est fragile, c'est un joueur qui a du mal à être régulier, et il faut peut-être s'habituer à ça. Ousmane Dembélé, c'est un joueur qui joue pendant 4 mois à très très haut niveau, et là malheureusement on est en octobre, donc j'ai du mal à croire.
4: Il devrait aller en MLS, il serait très bon,
1: ça serait le meilleur. Ça serait le meilleur, effectivement.
4: Saison 4 mois,
1: bah, écoute, laisse-moi lui en parler, je pense que ça peut l'intéresser.
0: Oui, oui. Il y a encore des gros salaires qui tombent en MLS ?
1: Bah, une fois, depuis qu'ils ont enlevé le mien, ouais, ça y est, là, ils en mettent un petit peu.
0: Ça, je suis d'accord, c'est ça. Mais le tien, c'était grâce au Citigroup. On a bien compris maintenant comment ça se passait. Voilà. Alors, et Cherki, est-ce que selon vous, Cherki est le joueur le plus important de Manchester City version Maresca?
1: J'ai bien aimé ce que tu as dit hier, Jean-Louis, lorsque tu as parlé de Cherki. Moi, je le trouve très intéressant. Est-ce qu'on peut dire même que c'est le meilleur citizen de la saison? Certains vont te dire ça à Lens, d'autres qui vont dire que c'est que Cherki. Et je me souviens quand tu t'es positionné par rapport à sa nouvelle position.
0: Oui, je trouvais qu'il redescendait énormément et j'aime bien quand il est connecté au jeu et comme en étant quasiment troisième milieu de terrain.
1: Je suis entièrement d'accord avec toi. J'ai critiqué un petit peu Zidane sur le premier match. C'était contre la Turquie, me semble-t-il, où est-ce qu'il l'avait positionné un peu en tant que milieu relayeur. J'avais peur par rapport à l'équilibre de l'équipe, surtout l'équilibre défensif. Après, on s'est rendu compte qu'il quand même, il faisait pas mal d'efforts pour le groupe. La problématique que j'ai lorsque Cherki est un peu plus haut, j'ai l'impression qu'il est un petit peu, il disparaît au contact d'Haaland. Et c'est vrai que lorsqu'il est un peu plus bas, lorsqu'il a un peu plus de liberté, lorsqu'il peut être aussi face au jeu et qu'il peut justement partir avec le ballon, un petit peu avec ce que fait Doku actuellement, c'est exactement la même chose sur les deux buts qu'on a vu contre Liverpool. Je le trouve intéressant lorsqu'il est face au jeu, lorsque tu donnes beaucoup de liberté. Et en effet, moi par contre, on peut faire la comparaison entre Dembélé et Cherki. Je mets ma main coupée que Cherki va être beaucoup plus performant ce soir.
0: Kevin, t'es d'accord avec ça?
4: Moi, je pense qu'un petit peu à l'image de Dembélé, c'est un match très important pour Alan Cherki, qui est très bon avec Manchester City en championnat. Mais là, un gros test, un grand soir avec l'équipe championne d'Europe en face, la meilleure équipe d'Europe depuis 2 ans, qui certes n'est pas dans sa meilleure période, mais qui est quand même très très dur à jouer. Je pense que pour Cherki, face à une équipe où il va avoir des joueurs qui courent beaucoup, il va avoir un concurrent en face qui est Akliouche, hein, même si ou même un autre qui peut être Zaïre Emery, c'est là qu'il faut envoyer un message à Zidane et à ses coéquipiers en disant le boss ou le futur boss de l'équipe de France au milieu, c'est moi, en tout cas pour la partie créative.
0: Il va être surveillé, c'est sûr, Ryan Cherki donc ce soir. On parie tout de suite sur ce City PSG.
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0: Avec Christophe Plenet de la rédaction des Paris RMC. Salut Christophe.
21: Bonsoir Jean-Louis, bonsoir à tous.
0: Alors, donne-nous les cotes sèches et puis j'imagine

0: Manchester City ne pas perdre ce match avec les deux équipes qui marquent, c'est coté à 1,82. Et j'ai même envie d'aller sur City qui s'impose avec le but d'Erling Haaland et c'est coté à 2,35, les amis. Qu'est-ce qu'on fait?
1: Il appelle Erling, toi.
0: Erling.
2: Moi, ça m'étonne que tu n'aies pas conseillé Semenyo buteur ou décisif parce qu'il est le numéro 42. Hein, mais ça, c'est. Voilà.
0: Non.
2: Allons-y, Kevin.
1: Bah écoute, puisque c'est pas encore la période du Paris Saint-Germain, moi, je verrais bien une victoire de Manchester City.
0: Ça te permet de doubler la mise déjà. Tu vois un buteur éventuellement?
1: Bah écoutez, le but de Ryan Cherki, il est à combien?
0: Le but de Cherki, il est à 3,50. Et si tu joues la victoire de City plus le but de Cherki, tu montes à 4,20.
1: Ouais, c'est un peu osé. Je vais rester sur la victoire de City. Peut-être
0: un deuxième ticket.
1: Dédicace au coach Courbis. On pense à lui. Deuxième ticket avec Cherki en buteur.
0: Buteur à 3,50. Qu'est-ce qu'on fait, monsieur Chano?
3: Écoute, on risque de voir des buts. Moi, je pense que Manchester City va gagner ce match-là avec le Norvégien Haaland buteur. Et pourquoi pas avec un Cherki aussi passeur. Ah ouais, non, mais c'est le duo en forme actuellement, non?
0: Pas fou.
3: Cherki décisif avec Haaland buteur. Aussi, hein.
0: City plus Haaland, c'est 2,35. City plus Cherki, c'est 80. Et si tu joues Haaland plus Cherki, tu nous alentours de 150.
3: Allez, c'est bon.
0: C'est intéressant.
3: Je mets tout mon salaire, Jean-Louis de Neves. C'est bon.
2: Allez, tout le salaire de. Ah ouais. Grâce aux infractions de City, c'est énorme. Merci Christophe, rmcsport.fr pour tous les conseils de la Dream Team.
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2: Merci Max pour cet avant-match. À très vite. On revient dans quelques secondes avec Kevin Diaz, avec Valentin Jamin, avec l'entrée des équipes. Les deux compos sont égrenés en ce moment même à l'Etihad Stadium. L'entrée des équipes, la musique de la Ligue des Champions et le coup d'envoi de ce Manchester City PSG en intégralité sur RMC. A tout de suite.
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7: On est à Manchester, on est à 7 minutes du coup d'envoi de Manchester City, PSG, le premier grand choc européen de la saison. Et c'est bien sûr en intégralité sur RMC avec Valentin Germain à mes côtés, avec Kevin Diaz qui nous accompagne pendant la rencontre. Alors que sous nos yeux, Valentin, on a un spectacle pyrotechnique.
8: Bon, pour l'instant c'est assez léger, hein. On a plongé le stade dans le noir, il y a les flashs de téléphone allumés et une vidéo diffusée sur les écrans avec notamment des grands passages de l'histoire de Manchester, les titres gagnés avant l'ère actuelle et le rachat par les Émirats Arabes Unis. On a vu des discours de Maresca, effectivement il y a quelques jets de lumière, des faisceaux qui nous éclairent et on va normalement en avoir un petit peu plus. Il y aura un tifo également tout à l'heure et les Parisiens ont tendu leurs écharpes, mais le stade est plongé dans le noir.
7: Et on a aperçu Ali Benarbia, ancien joueur du PSG de Manchester City, très respecté à City. Il était de l'équipe avant l'arrivée des nouveaux investisseurs et il répondait à une interview tout à l'heure. Bon, tout ça c'est très bien dans la carrière d'Ali Benarbia, mais il a surtout été membre de la Dream Team RMC et ça c'était énorme. On attend l'entrée des deux équipes et pendant ce temps, Valentin, on va rappeler les deux compos d'équipe pour ceux qui nous rejoignent maintenant sur RMC.
8: Matvei Safonov pour garder la cage parisienne avec Marquinhos et Pacho en charnière centrale. La défense, c'est la classique. Hakimi, le Marocain, latéral droit. Nuno Mendes qui revient après un peu de repos. Latéral gauche, le milieu de terrain avec Vitinha, avec Fabian Ruiz et Warren Zaïre-Emery, préféré à João Neves. À gauche de l'attaque, Désiré Doué en pointe, Ousmane Dembélé. Et à droite, le choix fort, c'est Marnes Akliouche qui enchaîne. Kvaratskhelia est sur le banc et d'ailleurs, on ne l'a pas vu s'échauffer, à voir si un petit pépin ou s'il s'est échauffé, certains le font à l'intérieur.
7: Et côté Enzo Maresca, plusieurs changements, trois par rapport à l'équipe qui a gagné à Liverpool ce week-end. Donnarumma dans les buts bien sûr pour ses retrouvailles avec Luis Enrique, avec le PSG, défense centrale avec Ruben Diaz et Marc Guéhi, ça c'est du classique. En revanche, on a changé les deux latéraux puisque Gvardiol est titulaire à gauche et Kouzanov, l'Ouzbek, l'ancien Lensois, à droite, milieu de terrain. Là ça ne change pas avec Enzo Fernandez, avec Elliot Anderson et Ryan Cherki. Doku, auteur d'une énorme entrée, l'ancien René Jérémy Doku, face à Liverpool, est titulaire à gauche de l'attaque de City. À droite, Antoine Semenyo et devant Erling Haaland, ce qui veut donc dire qu'Iliman Ndiaye, qui était titulaire ce week-end, est remplaçant. Et rappelons qu'Erling Haaland, 59 buts en 59 matchs de Ligue des Champions, va chercher à être le plus jeune joueur de l'histoire à atteindre les 60 buts dans cette compétition. Et oui, on vous fait profiter de l'ambiance, hein, que vous entendez derrière nous. Hey Jude, derrière nous. Normalement, c'est Oasis ici. Avec un énorme typo, hein, dont tu nous parlais, Valentin, oui, en avant-match qui est déployé.
8: Les quatre lettres tout en haut du virage à notre gauche, la tribune Pep Guardiola, C-T-Y-D, City Till I Die, et un petit message en dessous, je sais qui je suis sûr de qui je suis City jusqu'à la mort. Donc un chant des supporters et ce Hey Jude qui se transforme à la fin en City dans les paroles des supporters. C'est différentes banderoles qui sont en train de se mettre en place.
9: Si je peux me permettre, Valentin, c'est plutôt C-T-I. D, pas Y.
8: Alors, c'est vrai. Et l'excuse que je vais te trouver, c'est qu'on ne voit pas.
7: Parce c'est pas encore déployé, ouais.
8: C'est que, non, mais surtout, les lettres sont dans la partie haute de la tribune et il y a un petit plafond au-dessus de nos têtes. Donc, ouais, merci effectivement de la.
9: C'est un allemand, c'est pas grave, Valentin.
8: Malheureusement, non. Et on embrasse mes profs d'anglais qui peuvent se rendre compte que je confonds le I et le Y. Mais c'est pas grave. Bon.
7: On les salue parce qu'ils écoutent RMC.
8: Oui, grand fan d'RMC, bah, comme tous les profs de France. Hein.
7: Bah, bien sûr, oui, bien sûr. On attend l'entrée des équipes donc d'ici quelques secondes pour cette rencontre entre City et le PSG. Alors on a parlé de plusieurs aspects, mais revenons quand même sur l'absence de Kvaratskhelia. Kevin, tu nous disais tout à l'heure, moi je comprends pas. On a essayé de sonder un peu, on nous a pas parlé de blessures ou d'alerte.
8: Il est sur la feuille, hein.
7: Il est sur la feuille de match. Voilà, il n'y a rien de particulier avec Kvaratskhelia qui n'est pas sorti s'échauffer. Ah oui. Mais force est de constater qu'il n'est pas titulaire.
9: Ah, moi, je suis très très surpris. Si c'est pas une gêne physique, même si ok, on peut faire tourner. On connaît Luis Enrique, etc. Mais quand même, le mec, il est en place pour être dans le top 3 du Ballon d'Or. Il y en a que certains qui le voyaient même Ballon d'Or. Et dans le premier gros match en Ligue des Champions, voire tout court du Paris Saint-Germain, il est remplaçant. C'est comme si t'avais, je sais pas moi, un Haaland remplaçant ce soir, quoi.
7: Ouais. Et pression quand même sur Akliouche, hein, même si Luis Enrique fait tout pour lui retirer de la pression depuis son arrivée en parlant de son importance, etc. Mais il le met quand même dans le gros match de Ligue des Champions, titulaire, en mettant Kvara sur le banc, donc en lui envoyant le message non, t'es pas venu là pour être remplaçant, je veux pouvoir compter sur toi. Donc il faut rendre la confiance sur cette rencontre. Ça fera partie Akliouche des joueurs qu'on va évidemment surveiller de près sur cette rencontre. Les joueurs sont dans le tunnel actuellement, prêts à rentrer sur la pelouse de l'Etihad Stadium. L'arbitre du match, ce sera monsieur Jablonski, l'Allemand, pour ce match. Et bah, le moment important de cet avant-match, c'est donc le grand soutien des supporters de Manchester City envers le club dans le contexte actuel.
8: En tout cas, ouais, il y a aucune fronde. On attendait de voir comment ça allait se passer, mais les 60 000 sont vraiment, vraiment derrière leur équipe. Un petit peu moins de 60 000 parce qu'il y a 3 000 supporters parisiens. Les huées, peut-être que c'est plutôt pour, ouais, c'est ça, l'hymne de la Ligue des Champions qui est très fréquemment hué, un petit peu symboliquement contre l'UEFA ici en Angleterre. Au moment où les 22 joueurs, même plus avec les remplaçants qui vont entrer derrière et les arbitres, entrent sur la pelouse de l'Etihad Stadium.
7: Et on vous laisse profiter de l'ambiance parce qu'on est vraiment dans la tribune. Hein. Ça, c'est la spécificité de certains stades anglais. On est à peu près au 10e rang, juste derrière les supporters. Donc, vous allez les entendre applaudir, vous allez les entendre chanter. Tout à l'heure, on a eu un petit groupe qui chantait à côté de nous. Donc, vous êtes vraiment au centre de l'ambiance donc dans ce stade de l'Etihad Stadium. L'entrée des deux équipes ici à Manchester, donc les Parisiens, les Citizens, et on entend derrière l'hymne de la Ligue des Champions. Ouais, je crois que vous n'allez pas pouvoir l'entendre réellement parce que c'est couvert par les sifflets.
8: C'est ça.
7: Et voilà, on devine en fond, mais effectivement, entre les chants, les sifflets et les chants des Parisiens également, les 3000 Parisiens qui sont là, pas sûr qu'on puisse l'entendre correctement, mais en tout cas, les deux équipes sont alignées. Le drapeau des étoiles de la Ligue des Champions au niveau du rond central, c'est le parfum Ligue des Champions, c'est le parfum des grands matchs, même si, effectivement, il n'y a pas le couperet de l'élimination qui tombera à la fin. C'est quand même une affiche de prestige entre deux des meilleures équipes d'Europe qui vont s'affronter pour aussi jauger leur niveau dans cette phase de poule de Ligue des Champions. On est également en train de suivre les autres rencontres de la soirée, notamment la Roma qui accueille le Real avec Edgar Grollo. Le coup d'envoi doit être imminent, Edgar.
5: Ouais, imminent d'ici quelques secondes sous les yeux et le sifflet de François Le Texier qui aura fort à faire hein, ce soir quand on connaît les dernières polémiques arbitrales comme souvent autour du Real Madrid. À noter que c'est la grande 100e de Kylian Mbappé en Ligue des Champions ce soir, qui devient le plus jeune joueur de l'histoire à atteindre ce cap-là. 71 buts déjà pour lui en 100 matchs en Ligue des Champions.
7: Et ce que vous allez entendre désormais, je pense, hein, dans nos micros, ce sont les supporters du PSG, le parcage visiteur, comme d'habitude, qui chantent et qui font plus de bruit à l'extérieur. Donc voilà ce que vous allez deviner dans nos micros ici donc à l'Etihad Stadium. Je vous rappelle la grande soirée Ligue des Champions sur RMC. On suit toutes les rencontres en direct de l'Etihad Stadium avec une priorité bien sûr sur City PSG, mais on vous tiendra informé également but par but de Roma Real et des autres rencontres du soir. Aston Villa Fenerbahçe, Shakhtar Donetsk, AEK Athènes, Bodo Glimt, Borussia Dortmund et donc Roma Real et City PSG. L'after sera là dans la foulée pour débriefer la rencontre, pour entendre les premières réactions de ce City PSG, et les nuits du Casar enchaîné vous emmèneront au bout de la nuit sur RMC en direct jusqu'à 1h30 du matin comme tous les soirs de Ligue des Champions. Les deux capitaines échangent les fanions, Marquinhos et Ruben Diaz, avant donc de pouvoir se positionner et lancer ce City PSG.
8: Autour de l'arbitre allemand, Sven Jablonski. Les Citizens en bleu clair, en sky blues, le maillot domicile bleu ciel, alors que Cherki est en train de boire ses dernières gorgées d'eau. Et les Parisiens sont également avec leur maillot habituel domicile, le bleu avec la bande rouge au milieu. Et un hymne de Manchester City là qui résonne avant le coup d'envoi de la partie.
7: On vous laisse profiter de l'ambiance avec tes bananes qui sont là, hein, Valentin.
8: Là, comme
7: tu nous racontais en avant-match, effectivement. Il y a beaucoup de bananes pour revenir donc aux valeurs historiques du club. Hein.
8: Et c'est ça, une habitude née dans la fin des années 80. On surnommait un joueur Imre Banana en déformant son nom de famille dans une chanson. Et les supporters se sont mis à amener des bananes gonflables. Et donc voilà, pour le redire, ça rappelle un petit peu aux supporters que leur club aussi a existé avant ce qu'ils sont en train de connaître. Et d'ailleurs, on a filmé des dirigeants. Pep Guardiola, normalement, est en tribune, l'ancien manager historique qui a maintenant une tribune à son nom. Le président et le directeur sportif, le directeur exécutif sont également annoncés. C'est pas hyper fréquent et c'est symbolique.
7: Le coup d'envoi de ce Manchester City PSG donné à l'instant par monsieur Jablonski. Ce sont les Parisiens qui vont envoyer le jeu dans la moitié de terrain de City avec la transversale de Vitinha qui est allé chercher une touche jouée rapidement par Guardiol qui joue sur Ruben Dias. Les Parisiens n'ont pas eu le temps d'installer leur pressing et un premier long ballon vers Haaland.
8: Et Haaland qui va gagner son duel de la tête face à Marquinhos. Deuxième ballon, Vitinha en retrait vers Marquinhos. Chandelle au milieu de terrain qui va la prendre. Anderson, non, Ruben Dias, la tête sur sa gauche que va récupérer Jérémy Doku.
7: Attention à Doku, hein, premier ballon. Et il va tout de suite déposer Hakimi et accélérer. Mais Hakimi, heureusement, n'est pas tombé dans la feinte. Pas dans la deuxième en tout cas. Il a réussi à récupérer le ballon. Sur le positionnement, on a bien ce qui était imaginé. Hein. Désiré Doué prend le côté gauche. Lui qui a gagné la Ligue des Champions à droite. Et Akliou joue à droite et Dembélé dans l'axe. Et ballon perdu à l'instant par Pacho, un peu court. Et les Citizens peuvent s'installer dans la moitié de terrain parisien.
8: Après un gros pressing d'Haaland, il a voulu la mettre à gauche vers Nuno Mendes, mais passe trop longue directement en touche. Ballon récupéré par City avec Haaland à 45 mètres qui est touché légèrement côté gauche, côté droit, plutôt avec Semenyo qui a raté sa passe derrière. Pacho Doué qui perd directement le ballon pour Cherki.
7: Ah, il a trop cherché la faute, hein, Désiré Doué, ballon pour Cherki. Et il y a le pressing de Doué qui va permettre au PSG de récupérer le ballon. Et Doué, il a continué sa course avec Dembélé maintenant. Dembélé qui rejoue pour Doué dans la surface de réparation côté gauche. Plein de centre de Doué qui revient sur ses pas.
8: Kuzanov qui le pousse dans le dos, l'ancien Lensois qui va même, je crois, gagner la touche. Il a touché le ballon et il va gagner la touche. Désiré Doué a retouché cette balle. Le profil de Kuzanov qui est un latéral plus défensif que Mateus Nunes. Peut-être que c'est aussi le choix d'Enzo Maresca d'assurer un peu plus défensivement. Touche de Kuzanov sorti de nouveau
9: va,
8: en touche un peu plus haut
9: plus,
8: par Nuno Mendes.
9: Kuzanov, ouais, bien sûr, c'est un joueur qui va très très vite. Donc face au PSG, ça peut être important.
8: À la base, c'est pas forcément un joueur de couloir, mais il est devenu à City. Hein. Il joue beaucoup à droite.
7: Ah, et ballon perdu par Cherki, hein, sur le pressing de Doué. Ça aussi, ça va être un élément.
9: C'est le Cherki qu'on n'aime pas trop voir. Quoi.
7: Exactement. Attention, parce que la Donnarumma, là, c'était le Donnarumma presque du PSG dans son jeu au pied. La passe n'a pas pu être récupérée par Akliouche, qui pour l'instant, au niveau du pressing, il s'est mis en mode Ligue des Champions aussi. Akliouche, il multiplie les courses à voir combien de temps ça va pouvoir durer. 2 minutes de jeu, 0-0 entre City et le PSG.
8: Et dégagement à venir de Donnarumma qui va poser ce ballon qui
9: on
8: est
9: pas
8: accueilli.
9: On a beaucoup parlé, Jean-Louis, de Donnarumma, mais c'est un match particulier pour lui aussi.
7: Eh bien sûr, bien sûr. Ça a été le choix fort de Luis Enrique après la première victoire en Ligue des Champions de décider de changer de gardien pour finalement aller chercher Chevalier et titulariser le remplaçant Safonov. Il a eu du mal à digérer Donnarumma cette décision. Même une partie du vestiaire du PSG a eu du mal à digérer la décision. Mais voilà, ça faisait partie des choix de Luis Enrique. Dembélé qui récupère un ballon dans la moitié de terrain parisienne et pour l'instant, bah, le PSG a la balle.
8: Avec Nuno Mendes dans son camp sur la gauche avec Désiré Doué. On va repasser Dembélé. Nuno Mendes pas loin de sa surface de réparation. Dégagement du pied droit, c'est pas fréquent et là c'est un petit peu au petit bonheur la chance, tête de Guardiol et Doku a le ballon, le mauvais contrôle et ça revient quand même sur Guardiol.
7: Ah, Guardiol qui récupère haut le ballon, qui essaye de mettre du rythme face à Doku et on reviendra sur le début de cette action parce que c'était intéressant, hein. Dembélé qui a pourri Pacho puisqu'il est descendu faire le jeu, garder le ballon, assurer la sortie de balle et Pacho il a envoyé une transversale très mal touchée, ça a été un ballon trop vite perdu et Dembélé lui a dit non mais c'est pas comme ça qu'on doit jouer normalement, le jeu c'était pas ça et derrière ça a donné donc cette accélération de Guardiol. Cherki qui repasse en retrait avec Donnarumma, ballon dans les pieds des Citizens.
8: Donnarumma a acclamé hein, par les 3000 Parisiens et qui a aussi est allé saluer certains membres du staff parisien. Il a dégagé directement en touche, touche pour Paris. City qui avait gagné hein, son premier match en Ligue des Champions 2-0 face à Porto. Paris qui avait gagné 6-1 face à Bratislava. Donc deux équipes qui ont fait le plein sur le premier match et qui pour l'instant voient le ballon dans les mains d'Hakimi.
7: Hakimi qui joue avec Akliouche qui est redescendu. Hakimi qui va rendre le ballon un peu vite aux joueurs de Manchester City. Et c'est Elliot Anderson personne qui met le pied sur ce ballon, lui aussi auteur d'un sacré match contre Liverpool ce week-end. Le ballon en retrait pour Ruben Dias. Dias avec Gueye, pressing des Parisiens en 1 contre 1 comme d'habitude, ils sont tous dans la moitié de terrain là des Citizens. Dembélé sur Donnarumma qui est obligé d'allonger
8: du pied droit direction Haaland. Gros duel à venir, Pacho Haaland, déviation d'Haaland en retrait, Cherki de la poitrine dans le milieu de terrain, dans le rond central vers Gvardiol qui joue comme un milieu d'ailleurs, qui a retrouvé derrière lui Enzo Fernandez pour Anderson qui oriente à gauche vers Cherki.
7: Et Cherki, comme depuis le début de la rencontre, qui veut que City garde la possession, il prend pas de risque, les passes sont en retrait pour l'instant. Il y a Anderson qui va chercher Gvardiol pour Cherki sur le côté gauche. Cherki qui assure le jeu avec Anderson qui va pouvoir allonger.
8: La belle transversale à droite vers Antoine Semenyo, le contrôle face à Désiré Doué, il est pas très loin de la ligne médiane, il la touche concédée par Doué. Semenyo la joue rapidement derrière vers Kuzanov devant le banc d'Enzo Maresca.
7: Et j'ai l'impression que Vitinha est chargé de serrer Cherki, en tout cas il l'a fait sur l'action précédente. Ils vont évidemment être souvent dans la même zone, même si Cherki aime bien décrocher. Le ballon pour Ruben Dias face au pressing des Parisiens, bien organisé le pressing des Parisiens, et donc on oblige City à allonger vers Haaland qui dévie le ballon, mais Marquinhos et Pacho étaient bien attentifs pour récupérer cette balle.
8: Et on a aussi du côté de City un système un peu hybride, parce que là c'est Gvardiol qui a joué le milieu de terrain sur la relance, qui d'ailleurs est au duel là au niveau de la ligne médiane face à Kliouche. Le contre est défavorable aux Citizens, gardé par Paris avec Vitinha dans le rond central.
7: Ah, il met du rythme, Vitinha là dans ses touches de balle, ça se voit que lui aussi là il a enclenché le mode Ligue des Champions sur cette petite accélération. Il a trouvé le relais avec Fabian Ruiz, il trouve Désiré Doué désormais sur le côté gauche, et le PSG va peut-être pour la première fois de la rencontre installer un peu son jeu dans la moitié de terrain des Citizens. 5 minutes de jeu, 0-0, et l'action va se dérouler avec Marnès à Kliouche.
8: Il y a un seul joueur dans le camp parisien, deux maintenant, mais ce sont les défenseurs, hein. Pacho et Nuno Mendes qui est touché légèrement sur la gauche. On repasse dans le camp de City avec Vitinha qui a raté le contrôle derrière Kuzanov, a contré Semenyo qui peut emmener le ballon.
7: Et encore le travail défensif de Doué comme sur l'action tout à l'heure, qui va essayer de travailler face à Semenyo et qui va le gêner. Et Semenyo, nouvelle perte de balle alors qu'il y avait Ryan Cherki sur le côté droit. Et là au moins le repli défensif des Parisiens orchestré par Désiré Doué était intéressant. Ce qu'il était moins, c'était sa perte de balle au début de l'action.
8: Applaudi par Luis Enrique. Bon, pour l'instant Kevin, aucune équipe qui a vraiment pris le dessus, mais pressing assez intense, j'ai l'impression quand même, des deux côtés.
9: Ouais, c'est intéressant à voir. Là c'est ça va des deux côtés. Là, Jean-Louis, tu as activé le mode Ligue des Champions pour le PSG. Et le gardien aussi,
7: attention,
9: là,
7: à
9: il a fait une relance.
7: Attention à Doku.
9: Notre ami Sarkunov. Exceptionnel.
7: Ouais, vas-y, c'est bon. Excuse-moi, il y avait un contre un Doku Hakimi, mais oui, t'as raison. La relance de Safonov tout à l'heure, tu parles de ça là? Non, ouais, il a trouvé un joueur au milieu de terrain. Ouais. Effectivement, très risqué et très efficace puisque c'est passé. Le PSG a réussi à récupérer le ballon là grâce à un bon travail d'Hakimi. Derrière, ça a enclenché avec Dembélé et puis Hakimi qui est trouvé sur une transversale de Doué, pas assez bien touché, et ça provoque la colère de Luis Enrique.
8: Ouais, il a pris le premier savon du match là, Désiré Doué, qui s'excuse auprès de son coach, parce que c'est vrai que Dembélé avait réussi à aérer le jeu côté gauche. Là le jeu c'était plutôt de continuer à attaquer sur ce côté qui était libre. Il a fait une nouvelle transversale à droite, ça a rendu le ballon à City, et ça n'a pas du tout plu à l'Asturien qui lui a fait vraiment comprendre. En plus Doué est de son côté puisqu'il est ailier gauche ce soir. Le ballon qui navigue là encore au milieu de terrain, Gvardiol, Anderson derrière lui, l'ancien de Nottingham Forest qui a coûté 135 millions cet été, qui est bien pressé, qui va reculer.
7: Ouais, le pressing des Parisiens est là, hein, clairement dans cette rencontre là. Il est à deux doigts de la récupérer, mais contre favorable aux Citizens. C'était Nuno Mendes, le compte favorable pour Elliot Anderson, et ballon finalement récupéré par les Parisiens avec Fabian Ruiz
8: dans le rond central qui touche un de ses premiers ballons en tout cas vers l'avant. Dembélé trouvé dans une zone, il est tout seul à 35 mètres, il peut se retourner entre 3 à 4 Citizens. Il va écarter à droite à Kliouche le long de la ligne de touche, qui va prendre le couloir et qui va finalement se raviser et trouver Hakimi.
7: Ouais, Hakimi, le PSG qui garde le ballon dans la moitié de terrain des Citizens avec Fabian Ruiz de nouveau vers le côté droit vers Akliouche maintenant, qui va travailler, crocheter. Est-ce qu'il va gratter la possession de balle avec un corner éventuellement? Il est le seul à y croire, Akliouche. Et oui, donc là l'arbitre va pas lui donner, c'était un peu trop même timide la contestation de la part du joueur parisien. Ça va être une sortie de but pour Donnarumma. 8 minutes de jeu, 0-0 entre Manchester City et le PSG. Quel est le début de match du Real? Comment est-il à Rome, Edgar Grollo?
6: 10 minutes de jeu, 0-0 entre la Roma et le Real Madrid, et un José Mourinho ému à l'instant qui vient d'embrasser sa main et de saluer les supporters de la Roma qui ont sorti un immense tifo.
7: Attention au ballon récupéré par Fabian Ruiz, il va y avoir un surnom pour les Parisiens. Ruiz pour Dembélé. Aïe. Allez, pas bonne la passe de Fabian Ruiz pour Dembélé, et Ruben Dias a pu intervenir sur cette action, mais bonne récupération au milieu de terrain qui aurait pu être dangereuse. Vas-y Edgar, non, parce que les Parisiens sont encore à l'attaque. Valentin
8: Nuno Mendes après un ballon récupéré par Ruiz, il a trouvé Dembélé, plein axe qui décale à droite, la frappe de Zaïre Emery captée par Gigio Donnarumma, mais deux ballons récupérés haut qui ont amené des situations dangereuses. 0-0, 9e minute de jeu.
7: Vas-y Edgar sur Roma-Real.
6: Immense banderole pour José Mourinho qui avait remporté la Conference League évidemment avec la Roma en 2022, et sinon des Madridens en difficulté puisque Thibaut Courtois a déjà fait 3 arrêts après 4 minutes de jeu, et notamment une étendue superbe pour empêcher Mario Hermoso, pourtant formé au Real Madrid, de marquer face à son ancien club. 0-0, 10e minute de jeu entre la Roma et le Real Madrid.
7: Et nouveau déboulé de Jérémy Doku en un contre 1 avec Hakimi, le crochet de Doku, la balle en retrait vers Cherki, Cherki dans la surface de réparation qui s'effondre. Non, dit monsieur l'arbitre, pas de pénalty, alors que le stade entier réclamait une faute sur ce contact sur Ryan Cherki de Marquinhos, il me semble. On va revoir ça, on va voir si la VAR va être appelée. En tout cas pour l'instant, pas de pénalty.
8: Et les Parisiens qui galèrent là à relancer, ballon perdu par Hakimi qui va concéder une faute ou une touche. En tout cas, il y a un joueur au sol. On est au niveau de la surface parisienne. Entre temps, ils n'ont pas réussi à sortir, les Parisiens. Et on l'a vu, dès que le ballon est arrivé à Doku, qui avait 2-3 mètres devant lui, Luis Enrique s'est retourné vers son banc dépité en disant on n'a pas réussi à gérer ça.
7: Il y a un contact entre Marquinhos et Cherki.
9: Non,
7: est-ce que ça suffit pour qu'il y ait pénalty?
9: Pour moi non.
7: Non, je pense pas non plus.
9: Si tu regardes bien, Cherki, il reprend son appui sur le pied gauche.
7: Oui, exactement, voilà. Exactement.
9: Pour moi, si c'est pas sur appui, c'est que t'as pas été déséquilibré, t'as été la.
7: En fait, c'est pas sur la première intervention de Marquinhos qui a le contact. C'est ensuite, t'as raison sur la reprise d'appui, mais c'est quand même ce contact qui fait tomber Cherki, mais c'est pas suffisant pour qu'il y ait pénalty aux yeux de l'arbitre, puisqu'il va y avoir ce coup franc pour Manchester City. Mes premiers frissons dans la défense parisienne avec cette incursion de Ryan Cherki. 0-0, 10 minutes de jeu, et le coup franc à négocier sur le côté gauche, et un ballon qui va arriver dans la surface de réparation.
6: C'est
7: Enzo Fernandez qui va le tirer.
8: Tout à fait, on est à gauche de la surface en regardant le but de Safonov. On est quasiment au coin en termes de distance de cette surface de réparation, donc c'est un coup franc qui permet de brosser un ballon pour le pied droit de l'Argentin Enzo Fernandez.
7: Enzo Fernandez, donc avec son pied droit, tout le monde est à 1 mètre de la sortie des 6 mètres. Le ballon pour Safonov qui met les points. Il n'était pas très serein sur le coup, Matvei Safonov, mais il a quand même fait opposition avec ses points. Derrière, le ballon a rebondi sur un Parisien. Ça va donner un corner sur ce coup franc. J'allais dire pas bien tiré au début par Enzo Fernandez, mais ça a été vicieux parce qu'il n'y a pas eu une grande communication entre Marquinhos et Safonov. Le corner pour City.
8: 11e minute de jeu, 0-0 devant le parquage parisien pour Gvardiol. Non, c'est toujours Enzo Fernandez, l'Argentin, qui lève le bras droit. Il y a beaucoup de monde dans la surface. Il y a Gvardiol, il y a Haaland, il y a Ruben Dias qui amène de la taille. Semenyo est là, Marc Guéhi également, et tous les Parisiens d'ailleurs sont dans la surface pour défendre. Même Ousmane Dembélé, bientôt tiré pour le champion du monde Enzo Fernandez vers Safonov qui rate du point, va transversal, la frappe au-dessus de Semenyo, mais il est passé complètement au travers. Safonov, est-ce que c'est lui qui l'a mis sur sa barre?
7: Il y a coup de sifflet de l'arbitre de toute façon pour une charge sur Safonov, mais de toute façon ils ont un avantage de taille très clair, les joueurs de City, tu les as cités, hein, mais que ce soit les défenseurs centraux, que ce soit Kuzanov, que ce soit Gvardiol, que ce soit Haaland, bah ça culmine plus haut que les Parisiens. Et là, sur le coup, je sais même pas s'il y a une vraie faute sur Safonov.
9: Il n'y a vraiment pas grand chose sur Safonov. Ils ont qu'il le gêne un peu, il ne joue pas le ballon, donc on peut considérer qu'il y a une obstruction, mais il va falloir il n'est pas prêt à aller. Il y a quand même une petite faute parce qu'il lui arrache le maillot, mais Safonov, il ne faut pas qu'il aille en première ligue par contre.
7: Ouais, c'est ça, c'est exactement. De toute façon, il y a contact dans les 6 mètres. Dans ces cas-là, on siffle beaucoup. Moi, ce qui m'étonne, c'est qu'il n'y ait pas un défenseur sur le joueur de City qui gêne Safonov, un défenseur du PSG, pour aider un peu le gardien sur ce coup-là. 0-0 en tout cas, parce que même derrière, même s'il y a eu coup de sifflet de l'arbitre, derrière, Doku n'a pas réussi à cadrer. 0-0, mais il y a déjà eu des alertes des deux côtés dans cette rencontre après 12 minutes. Vitinha, Ruiz et les Parisiens vont mettre le ballon au sol.
8: Avec Pacho qui prend le temps de la mettre à Safonov. Pacho qui fait partie des joueurs qui n'ont pas joué face au Mans dans une équipe très très remaniée et qui n'est même pas entré. Safonov a trouvé Marquinhos à droite de sa surface. Dembélé qui est contré à la relance. Il est venu comme un milieu. Il a raté sa passe vers la droite. Ça revient quand même dans les pieds parisiens.
7: Ouais, un peu de réussite sur le contre favorable parce que Dembélé, il était serré de très très près par les joueurs de City. Là, la sortie est bonne, mais c'est pas encore gagné pour les Parisiens, même si là, la sortie est très bonne avec le deuxième une de Hakimi, Vitinha et le jeu qui va se déployer de l'autre côté. Exceptionnel ce que font les Parisiens avec Désiré Doué qui a un contre un à jouer avec Kuzanov avec son pied droit. Il va frapper et le but! Exceptionnel but du PSG! La remontée de balle magnifique! Collectivement, une démonstration sur le côté droit avec Hakimi qui a trouvé le relais de Vitinha. Ça a ensuite enclenché avec Fabian Ruiz, puis Désiré Doué qui

0: et le PSG mène 1-0.
1: Il est magnifique hein, ce but avec surtout la remontée de balle hein, des Parisiens qui repartent là-bas du poteau de corner opposé pour finir sur Désiré Doué qui met une frappe très surprenante qui en surprit d'ailleurs Donnarumma. Non, je regardais, il n'y a pas de position de hors-jeu, il est bien, il attend bien avant de partir vers le petit extérieur du pied de Fabien Ruiz et là une frappe, il est assez loin, hein, il est au moins il est à 20 bons mètres et la frappe la croisée qui trompe complètement Donnarumma qui s'attendait je pense à l'avoir petit filet opposé.
2: Non mais là c'est pour Donnarumma quand même hein, cette histoire. C'est, normalement t'as pas le droit de prendre un but premier poteau comme ça hein, avec un joueur qui a quand même des adversaires devant lui au moment de frapper. Mais la remontée de balle des Parisiens quand même c'est exceptionnel hein, tout ce qui se passe. En plus c'est sur une phase où il y a un vrai pressing de City hein. La qualité technique pour faire cette sortie de balle, Kevin, c'est du très très haut niveau
1: hein. Ah ouais, magnifique là ce qu'ils ont fait là sur le côté avec un bon Akliouche hein, qui remet ce ballon je crois en plus du pied droit.
2: Ah c'est la première remise, oui.
1: La première remise elle est très juste, elle permet de garder le temps d'avance et ensuite
2: et ça enchaîne derrière Valentin avec Dembélé.
3: Ça vient à droite de la surface de réparation. Marc Guéhier est revenu, Dembélé qui se met sur le pied gauche qui centre au deuxième poteau. Il est tout seul, Désiré Doué le contrôle. Désiré Doué la remise dans l'axe deuxième poteau, Dembélé la tête et le deuxième but. Et le deuxième but parisien. Ousmane Dembélé. Les Parisiens qui en deux minutes mettent la tête sous l'eau de Manchester City et la vista de Désiré Doué cette fois-ci pour trouver le ballon d'or qui finit de la tête le quart d'heure de jeu et Paris glace l'Etihad Stadium 2-0 pour le Paris Saint-Germain.
2: C'est une démonstration collective que livrent les Parisiens dans ce premier quart d'heure. Incroyable d'efficacité les Parisiens, de confiance également dans leur jeu pour enchaîner deux actions collectives de si haut niveau parce que quand Dembélé a le ballon derrière, l'enchaînement est magnifique. C'est un long 1-2 en fait entre Dembélé et Désiré Doué avec toute la défense de Manchester City entre les deux et derrière Dembélé de la tête 2-0. Quel but encore, Kevin.
1: Mais quand on te dit que le PSG peut jouer un beau football au mois d'octobre, il faut juste enclencher et appuyer sur le bouton. Mais là, c'est exceptionnel. Hein. Le contrôle de Désiré Doué, il est magnifique. Le centre deuxième poteau. Et là, il a fait un vrai but d'avant-centre. Il est passé dans le dos de Guéhi. Franchement, c'est pas si facile à défendre parce qu'il est parti pile poil au bon moment. Et la petite tête décroisée comme ça pour trouver le petit filet opposé, c'est magnifique.
2: Ah, c'est exceptionnel. Et je sais pas si devant la télé ça fait la même chose, mais quand Doué a le ballon comme ça au deuxième poteau tout seul, tu te dis il a une position claire de frappe et il va chercher cette passe pour Dembélé qui clairement est un geste exceptionnel à ce moment-là. Et attention encore au gros pressing des Parisiens.
3: Ouais, ils vont réussir à sortir quand même les Citizens, mais ils ont pris une classe, ils ont pris une gifle. On est chez nous, chantent les Parisiens. Encore Marquinhos qui vient chasser Doku et Dembélé, ça va lui faire du bien aussi, mais Vitinha a récupéré un ballon.
2: Et la frappe de Vitinha captée par Donnarumma, elle a été contrée. Le pressing parisien est d'une efficacité chirurgicale. Tous les joueurs collent les joueurs de Manchester City et grattent de nombreux ballons sur ces 15-20 premières minutes. C'est incroyable cette équipe, comment elle est capable de switcher sur les matchs de très haut niveau. Et encore une fois, Enzo Fernandez pour une perte de balles.
3: Il prend trop de risques parce qu'il a vu que les Parisiens venaient dans son dos. Il a quand même voulu jouer court, mais Paris prend Manchester City très très haut parce qu'ils savent que les Citizens, c'est pas dans leur philosophie de mettre des longs ballons.
1: Ce que fait le PSG là depuis 15 minutes, c'est exceptionnel. C'est exceptionnel d'arriver comme ça.
3: Depuis 5 minutes même en fait.
1: Ouais, mais même depuis le début, ils sont bien. Mais là, d'arriver à récupérer le ballon aussi vite face à Manchester City, c'est quand même la meilleure équipe d'Angleterre là en face depuis le début de saison. C'est pas des peintres qui savent pas ressortir le ballon quoi. Et là, la façon dont ils pressent, c'est très très, c'est à montrer dans toutes les écoles.
2: Ils sont complètement étouffés les joueurs de Manchester City, même si là Kouzanov a réussi une belle interception devant Désiré Doué. Le ballon pour Semenyo qui va jouer en retrait pour Cherki. La réaction des Citizens avec Cherki et le ballon récupéré par Marquinhos
3: qui rate son contrôle, qui voit deux joueurs revenir sur lui et qui s'arrête un petit peu. Ryan Cherki, Désiré Doué, lui qui va remonter le ballon, qui met Nuno Mendes sur le couloir gauche. On est déjà passé dans le camp de City, la passe plein axe dégagée par Marc Guéhi.
2: 2-0 pour le PSG. Si vous nous rejoignez maintenant sur RMC, après 17 minutes, les buts de Doué et Dembélé. Démonstration collective des Parisiens sur ce début de match. La suite dans quelques secondes sur RMC. Restez avec nous.
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2: On est de retour à l'Etienne Stadium où le PSG mène 2-0 dans ce match face à City grâce à Ousmane Dembélé, Désiré Doué, Valentin Jamin à mes côtés au stade, Kevin Diaz pour l'analyse. Et il y a eu un but entre la Roma et le Real Madrid, Edgar Grollo.
20: Et la Roma qui passe devant, 1-0 pour les Italiens après 22 minutes de jeu. C'est largement mérité la paire de balles d'Aurélien Tchouaméni sur une superbe intervention de Paulo Dybala. Et derrière la frappe, juste devant la surface de Martin De Roon, le milieu de terrain de la Roma. 1-0 et c'est entièrement mérité, les Madrilènes qui sont complètement en train de prendre l'eau. Mauvaise nouvelle par contre les Bleus, c'est que Manu Koné est sorti sur blessure et il avait le visage cassé, caché dans son maillot, visiblement
1: les Romanistas qui ont failli marquer un deuxième but à l'instant.
20: C'est vraiment un début de match très très compliqué pour les Madrilènes et Courtois est ultra ultra sollicité à l'image effectivement de cette action il y a quelques instants avec la frappe de Malen et l'arrêt in extremis de Courtois en deux temps parce qu'il a failli voir ce ballon franchir sa ligne. C'est vraiment un début de saison oui, mais aussi de match catastrophique pour le Real Madrid. 23 minutes de jeu, 0 pour la Rome.
2: 1-0 pour la Roma et sachez qu'Aston Villa mène 1-0 face à Fenerbahçe, le but de Manzambi. 2-0 pour le PSG après 22 minutes ici à City et les Parisiens ont le ballon, Valentin.
21: Tranquillement, Marquinhos dans sa surface de réparation, pressé mais de loin par Doku qui va quand même l'obliger à dégager, à rendre cette balle à Didier Donnarumma. Un petit peu bizarre cette sortie de balle, on ne s'est pas compris entre Marquinhos et ses coéquipiers et c'est Donnarumma donc qui va relancer pour son équipe qui a pris un gros coup quand même là sur la tête et les supporters aussi d'ailleurs.
2: Ils ont pris un coup sur la tête et les Parisiens continuent leur pressing. Là c'est Dembélé qui l'initie, c'est un peu moins fort que tout à l'heure au moment des deux buts et des nombreuses occasions que le PSG s'est procuré, mais quand même les Parisiens montrent qu'ils sont là dans ce match et qu'ils vont pas laisser attaquer tranquillement les Citizens. Le ballon de Kouzanov en retrait pour Donnarumma.
21: le dégagement de Donnarumma sur la droite du terrain vers Enzo Fernandez qui va gagner son duel face à Nuno Mendes, mais derrière Vitinha. Et là, la seule incursion, hein, c'est Haaland qui est allé un petit peu en mode bison là, tête baissée, qui a tenté sa chance, mais très bonne intervention de Pacho tout à l'heure. Mais sinon Paris fait le jeu, la mauvaise passe de Nuno Mendes et Gvardiol remonte le ballon à gauche.
0: Ah, dommage, il y avait de l'espace pour Akliouche, mais il n'a pas réussi à ajuster cette passe. Nuno Mendes qui est en position d'arrière droit, ils ont quasiment échangé avec Hakimi là. Hakimi milieu de terrain, il va même à l'arrière gauche, et Nuno Mendes arrière droit pour cette action, avec Doku qui a le ballon et qui préfère jouer en retrait avec Elliot Anderson.
21: Oh, la frappe pâtée de Kylian Mbappé, elle est déviée et ça fait un partout. L'égalisation du Real Madrid à la 25e minute de jeu. Ils n'auront pas attendu Kylian Mbappé sur l'un de ses premiers ballons exploitables depuis le début de la rencontre. Il frappe de loin, sa frappe est légèrement déviée et elle vient tromper Golini. Un partout entre la Roma et le Real Madrid.
0: Un partout entre la Roma et le Real. Et là, ballon pour Jérémy Doku sur le côté gauche, on a un contre un du coup avec Nuno Mendes. Et la bonne intervention du Portugais aidé par Akliouche, et le PSG récupère le ballon.
21: Qui dans le combat en tout cas fait un vrai bon match avec le ballon, c'est correct aussi. Mais Akliouche, il est surtout là aussi dans le pressing, dans les tacles. La mauvaise remise, attention, de Ousmane Dembélé. Semenyo à l'entrée de la surface à droite. Semenyo qui va provoquer face à Ruiz. Il va la mettre en retrait peut-être, le pied gauche au deuxième poteau. En 6 mètres.
0: Il y a du déchet hein, chez Semenyo. C'était le cas déjà ce week-end. Il y a un tel contraste avec ce que fait Doku de l'autre côté, c'est terrible pour lui là, parce que l'imprécision technique était criante sur ce centre. 24 minutes de jeu, 2-0 pour le PSG face à City, et toujours ce rythme qu'impriment les Parisiens, notamment au milieu de terrain. Kevin, c'est impressionnant.
1: Oh ouais, non, franchement, ils font une première demi-heure de grande qualité, avec beaucoup d'intensité, avec un Fabien Ruiz qui est très bon aussi au milieu, Vitinha qui a des gaz, qui a des jambes, et en fait toute l'équipe qui est au niveau là, par Safonov qui nous a fait un peu peur. Mais sinon le PSG, on attendait de savoir s'il pouvait allumer le bouton dès le mois d'octobre.
0: Ouais,
1: pour l'instant il l'allume.
0: Ah ouais, et il l'allume en quelques jours. Le ballon en profondeur là vers Ryan Cherki pour les Citizens, chassé par Vitinha qui défend sur lui. Doku qui est servi à gauche.
21: À gauche, Doku qui va crocheter face à Hakimi. Il a encore le ballon, mais il n'est pas passé. Jérémy Doku, le Belge, qui va accélérer vers la ligne. Le deuxième poteau, la tête d'Alandre, il s'est raté complètement. Il a renvoyé le ballon d'où il venait, derrière Marquinhos, la met en corner alors qu'il n'y avait aucun danger. Alors ça, souvent avec Alandre quand même, ça fait ficelle parce qu'il y avait quasiment le but ouvert. Corner pour Manchester City.
0: Ouais, c'est ça. Alors le ballon de Doku, il n'est pas facile à reprendre. Il est très tendu, mais quand même, là, normalement, Haaland, ces balles-là, c'est pour lui. Le corner est joué rapidement avec Doku qui est servi à l'angle de la surface de réparation. Servi par Cherki qui a continué son action. Doku qui joue en retrait pour Anderson. Le contrôle orienté d'Anderson et ballon perdu par les Citizens. Et attention parce que les Parisiens se projettent. Il y a un 3 contre 3 à jouer avec le ballon pour Dembélé.
21: Sur le côté droit qui passe le milieu de terrain, qui retrouve dans l'axe Désiré Doué. Désiré Doué qui va aller fixer face à Kouzanov. Le retour quand même de Cherki. Doué à sa gauche avec Akliouche.
0: Akliouche qui est servi en 1 contre 1 avec Ruben Diaz. Akliouche qui préfère attendre, temporiser, sécuriser la possession. Trouver Zaïre Emery en retrait qui rejoue avec Akliouche. Puis avec Désiré Doué, il maîtrise aussi. Le tempo, les Parisiens, quand il y a une contre-attaque, on la joue à fond. Quand c'est pas possible, on calme le jeu, c'est le cas à présent.
21: Et face au leader de Première Ligue, hein, on l'a dit, on l'a répété, mais 8 victoires en 9 matchs, 6 victoires en 6 matchs de Première Ligue. Voilà, c'est la meilleure équipe, tu l'as dit, Kevin, d'Angleterre pour le moment, qui prend un petit bouillon face à ce Paris Saint-Germain, qui a le ballon avec Vitinha, qui va la mettre à droite vers Dembélé, qui a un petit peu d'espace.
0: Ouais, il a dézoné vers le côté droit, Ousmane Dembélé. Personne n'a pris sa place dans l'axe. C'est Akliouche qui a compris qu'il fallait aller occuper cet espace. Le jeu se déroule au milieu de terrain avec Vitinha, Zaïre Emery en retrait avec Pacho, et ils sont loin les Citizens. Quand Paris fait tourner le ballon, ils sont à quelques mètres, et là il finit au sol Nuno Mendes, donc il ne peut pas récupérer cette talonnade de Désiré Doué alors que l'espace était là. Coup de sifflet de Monsieur Jablonski, coup franc pour les Parisiens dans la moitié de terrain des Sky Blues.
21: Il a été accroché par Guardiola, ouais, c'est lui hein, qui est réprimandé par l'arbitre alors qu'il partait en profondeur, Nuno Mendes, et ça va donner un coup franc pour Paris dans le camp de Manchester City, décalé sur la gauche à 7-8 mètres de la ligne médiane. Et on va faire monter les joueurs de taille parce que Vitinha a posé ce ballon, il y a également Nuno Mendes, et peut-être qu'on va essayer de chercher un garçon qui peut faire une déviation ou qui peut même essayer de battre un Gigio Donnarumma qui a déjà été battu deux fois pour le moment après 27 minutes de jeu.
0: Vitinha qui cherche le deuxième poteau et la transversale est parfaite vers Dembélé qui rate sa remise, par contre sa remise en retrait, ballon perdu par les Parisiens alors qu'il y avait un coup franc très haut, et on n'arrive pas par contre à enchaîner. C'est là où les Parisiens font beaucoup plus plus mal que les Citizens. Dès qu'il y a une transition, ça va à 2000 et ils arrivent vraiment à gagner des mètres facilement, alors que City, dans ce genre de situation, et ben, c'est plus compliqué, à l'image de ce ballon perdu par Elliot Anderson.
21: En plus, il n'était pas sous pression, il était dans le rond central et il l'a rendu à Paris qui s'en saisit. Akliouche dans le rond central encore. Zahir Emery, il y a de la densité devant lui. La remise d'Hakimi, Akliouche à droite vers Dembélé qui a un peu d'espace comme un ailier droit.
0: Ouais, Akliouche, hein, il s'est mis clairement au niveau de l'intensité du match, hein, dans les courses, dans la rapidité, dans la tonicité. Vraiment, il est dans son match, Akliouche, à voir s'il arrive balle au pied à faire des différences. Mais en tout cas, il est au diapason des autres dans l'implication que demande une telle rencontre. 2-0 pour Paris, on vous le rappelle, les buts de Désiré Doué et Ousmane Dembélé. Et Paris a le ballon dans le rond central.
21: Avec Ruiz qui met la semelle sur ce ballon, la passe verticale avec Hakimi comme un milieu de terrain qui retrouve derrière lui Marquinhos, la transversale depuis la droite vers la gauche, elle est parfaite vers le contrôle de la poitrine de Désiré Doué.
0: Ouais, Doué qui contrôle, qui fixe son vis-à-vis, qui fixe Kouzanov, qui joue en retrait avec Nuno Mendes. Il a feinté l'accélération derrière et Nuno Mendes a lui réussi à se défaire de Semenyo qui fait faute, donc coup franc à venir pour les Parisiens. On est revenu sur le premier but parisien. Najim, notre producteur notamment, nous dit qu'il y a donc 9 joueurs impliqués sur le premier but, donc quasiment tous les joueurs de champ ont touché le ballon. Il y a eu 16 passes pour arriver donc à cette frappe de Désiré Doué. C'est un petit chef-d'œuvre collectif ce qu'a réussi le PSG. Le ballon en profondeur pour Dembélé, il n'est pas en position de hors-jeu, il va pouvoir travailler à gauche.
21: Ah, face à Ruben Dias, Ousmane Dembélé qui va la mettre en retrait avec Vitinha, qui va armer peut-être Vitinha de son pied droit. L'arrêt de Donnarumma qui, encore une fois, angle fermé, enfin premier poteau cette fois-ci, il a en deux temps réussi à stopper ce ballon et il s'agace du manque de solution tout de suite là de ses coéquipiers, parce qu'après 29 minutes de jeu, Paris mène 2-0 à l'Etihad Stadium et Manchester City est surtout inoffensif. Hein, Kevin, après, pour le moment, il n'y a pas de danger.
3: Après, Manchester City, ça reste une équipe de championship, donc c'est vrai qu'il faut relativiser la performance.
0: Ah, il y a de l'espace là. Il y a de l'espace sur ce ballon pour Kouzanov qui est. Ah, je crois qu'il avait réussi à la gratter derrière sur Nuno Mendes. Vas-y, Kevin.
3: Non, ils sont très décevants quand même pour l'instant, les Citizens, eux qui dominent la première ligue. Franchement, alors oui, le PSG est en mode grand soir et on voit que dans cette première demi-heure, il n'y a pas photo, mais quand même, on s'attendait un peu mieux de la part de Manchester City, d'un joueur comme Ryan Cherki. Bon, Haaland, lui, c'est plus un finisseur, mais même au milieu de
0: terrain. Attention à Cliouche pour Zahir Emery, la frappée contrée. Il y avait encore une position pour les Parisiens. Oui, moi, je trouve que c'est au milieu de terrain qu'ils sont particulièrement décevants, les joueurs de City. Hormis Elliot Anderson, qu'on voit un peu, mais Enzo Fernandez, tu le vois submergé. Et bah, au milieu de terrain aussi, Cherki, on a du mal à le voir. Et je trouve que c'est vraiment dans ce secteur où Paris les étouffe.
21: Mais quelle mentalité il a donné à ses joueurs. Parce que là, tu vois Akliouche qui est sanctionné d'une faute. Il va taper dans le ballon parce qu'il est agacé. Il estime qu'il a récupéré le ballon. Dembélé qui arrive comme un fou, hyper en colère après la décision de l'arbitre. Ils sont en mode Champions League, mais à 200% même dans la mentalité, dans les efforts. C'est vraiment ce PSG qui, j'allais dire, se transforme, hein, parce que c'est pas le même en Ligue 1, c'est aussi pas les mêmes compositions. En tout cas, il y a bien un coup franc devant la surface de City pour City, mais pour le moment ils sont très peu dangereux, les joueurs de Maresca.
0: Les autres matchs rapidement, où en est-on entre le Real et la Roma? Ça se passe en Italie, Edgar Grollo.
20: 32e minute de jeu, un partout, toujours entre la Roma et le Real Madrid, mais une énorme opportunité il y a quelques secondes avec Kukuria qui était seul face au cage et qui n'a pas réussi à cadrer sa frappe. Un partout, 32e minute de jeu.
0: Sachez que Aston Villa mène 2-0 face à Fenerbahçe. La UK Athènes mène 1-0. Shakhtar 0-0 entre Bodo Glimt et le Borussia Dortmund. 0-0 entre le Betis et Porto. Et 1-0 grâce à Undav pour Stuttgart sur la pelouse du Slovan Bratislava. Le PSG à l'attaque avec Désiré Doué sur le côté gauche. Il y a 2-0 pour le PSG.
21: Désiré Doué, le contrôle. Désiré Doué face à Kouzanov à gauche de la surface de réparation. Il n'y a pas de 2 contre 1. Donc il peut s'entrer au deuxième poteau. La tête, le poteau. C'était Zahir Emery ou c'était Hakimi qui s'était projeté. Et ça vient mourir sur le poteau de Gigio Donnarumma. C'était Hakimi, et oui, l'avant-centre de cette équipe, bien sûr, Achraf Hakimi, qui met ce coup de tête. Kevin, ils sont à la rue, les Citizens, et Paris très fort.
3: Complètement à la rue, hein, là, parce que alors, j'ai un tout petit peu de retard par rapport à vous, mais oh, la tête, il est tout seul, il est tout seul, Hakimi. C'est presque plus dur de la mettre sur le poteau que de la cadrer, mais c'est dommage parce qu'il
0: ça
3: la
0: continue.
3: Il la prend un peu trop du front, il aurait peut-être dû la prendre de la tempe.
0: Et ça continue pour les Parisiens avec Vitinha. Oh, ça fait but! Démonstration parisienne continue. Ils vont tous y passer. Hakimi était à deux doigts de marquer et c'est Vitinha qui inscrit le troisième but. Ils sont complètement éteints, les joueurs de Manchester City. Ils ne répondent plus sur leur pelouse et le PSG se régale et continue de maintenir la tête sous l'eau son adversaire.
3: Oh, c'est exceptionnel ce qu'on est en train de voir là. Je te dis, une équipe de deuxième division face à une équipe de Champions League, alors qu'en face, à la base, c'est un gros gros club, une grosse équipe. 3-0 en 32 minutes, c'est très très rare et surtout c'est très mérité pour le Paris Saint-Germain. Là, j'avais pas vu que le ballon était rentré parce qu'il a touché la caméra derrière.
0: Ouais,
3: mais franchement, encore une fois, récupération haute, Hakimi qui se précipite pas, le bon ballon d'Akliouch qui fait finalement un bon match, hein, avec passement de jambes, centre en retrait, petite talonnade et derrière.
0: Même Zaïre Emery qui met des talonnades comme ça, c'est
3: Joga Bonito là.
0: Le PSG est en train de marcher sur Manchester City, 3-0, et il reste encore une heure de jeu dans cette rencontre. Restez avec nous sur RMC pour la fin de cette première mi-temps. On revient très vite, à tout de suite.
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0: On est de retour à l'Etihad Stadium. On joue depuis 34 minutes de jeu et le PSG est impressionnant face à Manchester City. 3-0 pour les Parisiens. Et donc on joue depuis un peu plus d'une demi-heure. Désiré Doué a débloqué le score à la 13e. Dembélé juste après, dans la minute suivante, a mis le deuxième but. Hakimi a trouvé le poteau et Vitinha vient de marquer le troisième but. On est avec Valentin Jamin ici à Manchester, Kevin Diaz pour l'analyse. Et même nous, on a presque pris un coup derrière la tête tellement le PSG est impressionnant.
21: Ouais, c'est assez fou, surtout qu'on disait en avant-match, on se posait la question du niveau parisien, mais quand ce 11-là est aligné en mode Ligue des Champions, c'est trop fort, la transversale, encore Nuno Mendes, du pied droit faible vers Akliouch qui va gagner
3: un corner. C'est même pas l'équipe type là.
21: Oui, il y a pas Kvara, il y a pas Joao Neves,
3: c'est top 20 Ballon d'Or l'année dernière. C'est ça qui est fou.
0: Ah, c'est impressionnant et autant le niveau du PSG que à quel point ils rendent City quelconque. C'est ça qui est fou avec cette équipe, hein. Ils l'ont fait toute la saison dernière aussi sur les matchs à élimination directe, mais l'adversaire est tellement impuissant quand le PSG est comme ça, c'est impressionnant. Et ça continue, hein, avec Vitinha sur ce corner joué à deux qui va pouvoir trouver Hakimi.
21: Hakimi qui va frapper de loin à côté, trop croisé, cette frappe d'Achraf Hakimi en dehors de la surface de réparation, décalée côté droit. Mais au moment où Paris a marqué le troisième but, il y a eu conciliabule, hein, du côté des joueurs de City. On s'est retrouvé dans le milieu de terrain, il y a eu des prises de parole. Erling Haaland était très agacé parce que bien sûr qu'il faut changer des choses et bien sûr que ça ne correspond pas à ce que sont habitués de vivre, soit ce qu'ils vivent depuis le début, les joueurs de Manchester City. Haaland qui essaie d'être retrouvé là dans le rond central, Hakimi passe le pied, mais finalement Cherki sera au deuxième ballon. Il essaie de mettre du rythme, il va calmer le jeu vers Kuzanov.
0: Ouais, c'est dur, hein, pour Cherki aussi de voir des ballons, de pouvoir organiser le jeu vu le pressing imprimé par les Parisiens. Et là encore, il est obligé de faire un 1-2 avec Elliot Anderson. Ils arrivent à s'en sortir, à trouver Gueye, mais derrière ça enchaîne pas parce que les Parisiens sont très bien en place, un joueur chacun, et on est tous au pressing dans ces 1 contre 1. Et encore, c'est difficile pour les Citizens avec ce ballon en retrait vers Donnarumma et qui est obligé d'allonger parce que Dembélé a parfaitement suivi face au gardien. La remise d'Haaland et City qui va peut-être pouvoir s'en sortir.
21: Mais toujours dans son camp, hein, Manchester City. Là, on va allonger un long ballon vers Semenyo, mais il est là, Nuno Mendes. Il est rapide, il est frais parce qu'il s'est reposé ce week-end. Il peut couvrir et trouver Safonov alors que les supporters parisiens chambrent et donnent de la voix. Le dégagement dégagement directement de Safonov sur la pelouse, sur la poitrine pardon d'Hakimi. C'est trop facile.
0: Moi, ce qui me bluffe, c'est le jeu long aussi des Parisiens. On connaît, il y a plein de trucs qu'on a déjà vu, hein, impressionnants du PSG, le pressing, les contre-attaques, le jeu de possession et tout. Mais là, il y a une qualité de jeu long à l'image là de la transversale de Safonov à l'instant, celle de Nuno Mendes. Vraiment, les Parisiens récitent une partition presque parfaite. Il reste encore 7 minutes dans cette première période. 3-0 et bah, évidemment Paris a le ballon.
21: Et Paris fait tourner. Vitinha au niveau du rond central décalé côté droit avec Dembélé qui est quasiment latéral droit là sur le coup. Marquinhos à Cliouche qui joue hein, comme un Parisien qui revient aussi quasiment entre les centraux. Le relais avec Ruiz, il est vraiment parfaitement dans le moule à Cliouche. Il a été retrouvé par Ruiz, il va la mettre à gauche à Nuno Mendes.
0: Ouais, Nuno Mendes pour Désiré Doué. Et ils ont encore
3: j'ai envie d'aller me changer et d'aller jouer avec eux au foot quand même. Hein. Ça donne envie. Hein.
21: Ah, c'est pas ça 10 là. Hein.
0: Ah non, ouais, ouais, mais alors toi, t'arrives à te dire que tu seras au niveau
3: Non, mais c'est parce pas une que question là, de niveau, ça, là. C'est juste une vite, question hein. qu'ils c'est... jouent un football que tous les footballeurs ont envie de jouer, en fait. Vous parliez d'Akliouche, mais c'est normal. Ah, tu mets n'importe qui. Enfin, après, faut avoir envie de courir et avoir la bonne état d'esprit. Mais tu vois, par exemple,
0: les gens s'ouvrent, ça s'ouvre pour Zaïre Emery. Zaïre Emery dans la surface de réparation qui a déposé trois joueurs et derrière le ballon est joué en retrait pour Nuno Mendes. Excuse-moi, Kevin, hein, mais là, les Parisiens, dans leur jeu de possession, arrivent à ouvrir des espaces et ça peut être archi dangereux. Mais finalement, City a récupéré le ballon.
21: Disais, bah, dégagement.
3: Les milieux, ça court pas du côté de City. Cherki, ça marche.
21: Non. C'est ce qu'on se disait.
3: Ça marche.
0: Ah, je te dis, la div pour moi elle est là. Bon, elle est collective, ouais, hein, bien sûr.
21: Aussi, des fois, hein.
0: Et là le ballon qui est perdu à Cliouche qui va trouver Hakimi dans la surface de réparation. La frappe d'Hakimi dans les bras de Donnarumma en position d'avant-centre. Achraf Hakimi qui n'arrive pas à finir. Mais oui, ça court deux fois plus côté parisien et techniquement il y a une maîtrise.
3: Mais là il y a une occasion qui est avec énorme encore. Ouais. C'est un pas
0: elle était énorme.
3: Il peut presque continuer. Il peut presque continuer à aller faire un contre un contre Donnarumma.
0: T'as raison, c'est-à-dire qu'en fait toutes les occasions qu'on commente, c'est des situations vraiment très claires de but pour les Parisiens depuis tout à l'heure. Attention à Semenyo côté droit.
21: Qui va être fixé aussi par Doué et par Nuno Mendes. La prise à deux, il est passé le Ghanéen, la passe en retrait et Pacho qui va la mettre juste à côté de son but. C'était très très chaud. On a presque cru au contre son camp. Mais par contre, là Nuno Mendes et Doué, ils se sont fait manger tous les deux. Il n'y a même pas eu vraiment de dribble. Il y a eu un crochet.
0: Et ils se sont arrêtés. Hein. Doué, il s'est complètement arrêté. Alors Nuno Mendes là c'est pour le coup excès de confiance sur son tacle et derrière tout le monde s'est arrêté. Corner pour City, Ryan Cherki a levé la main droite.
21: De la droite vers la gauche avec son pied gauche, donc ce sera rentrant pour Ryan Cherki. Il y a de la présence devant Safonov, premier poteau, déviation d'Alande et c'est un Parisien qui la met je crois de nouveau dehors. Il y aura un deuxième corner puisque c'est Vitinha qui est, ou Ruiz qui est venu couper, donc deuxième corner, deuxième chance pour Ryan Cherki. 40e minute de jeu, 3-0 pour Paris.
0: Ouais, ils sont dangereux hein, dans ce secteur, c'est joué à deux avec Elliot Anderson. Cherki pour le deuxième ballon vers Alande, la tête de Pacho, c'est pas fini. Elliot Anderson dans la surface de réparation et ballon récupéré par les Parisiens qui vont pas pouvoir exploser parce que le ballon est gratté par Enzo Fernandez.
21: Enzo Fernandez, la passe en retrait, entrée de surface, Anderson la frappe contrée par Pacho. Ruiz est resté au sol, Cherki qui contrôle devant Doué, Cherki au deuxième ballon avec Anderson.
0: Mais Anderson qui va pouvoir trouver Enzo Fernandez, le centre Alland dégagé par Pacho finalement et ça explose côté parisien avec Hakimi qui va jouer la contre-attaque mais le ballon vers Dembélé, elle n'est pas bien assurée, ballon récupéré par les Citizens.
21: Ça réveille un petit peu l'Etihad Stadium qui attendait un petit temps fort. Alors bon, il y a eu deux corps. Attention à la relance, Donnarumma devant lui, Anderson, sauf qu'il y a Zaïre Emery qui jaillit. Anderson, Donnarumma, le 1-2, il peut s'appuyer sur Gueye qui a un peu d'espace dans le milieu de terrain et qui va trouver Cherki.
0: Allez, Cherki vers l'avant, dans le sens du jeu, pour écarter vers le côté droit pour Enzo Fernandez à nouveau qui est complètement sur le côté droit depuis tout à l'heure. Alors c'est au milieu de terrain qu'ils prennent l'eau, je sais pas pourquoi ils dézonnent comme ça. Le ballon pour Gueye qui va retrouver Doku qui va essayer d'aller provoquer Hakimi.
21: Allez, Doku, le Belge qui essaye de se l'emmener, mais on est assez loin du but, il peut pas y aller, la passe en retrait, Marc Gueye, la passe caché, c'est trop dur là vers Gvardiol qui est couvert par Marquinhos. C'est ce qui va, il va aller gagner le corner. Gvardiol, Marquinhos a voulu se l'emmener sur le côté, il a pris le coup d'épaule de Gvardiol et corner pour City à gauche. Et de nouveau Enzo Fernandez de ce côté-là qui va se déplacer devant le parquage parisien. Et nouveau corner, c'est toujours un petit peu dangereux hein, avec oui. City, donc nouveau temps fort.
0: Oui, dans l'exercice, ils ont un avantage de taille. Hein, je le répète, hein, les joueurs de City, ça s'est manifesté sur l'intervention ratée de Safonov tout à l'heure. Alors on a touché le ballon sur le deuxième corner, donc ils arrivent à trouver leur cible. C'est parti pour Enzo Fernandez, le blanc qui s'élève très haut, la tête encore des Citizens, c'est pas cadré, la tête de Marquis, mais le danger est écarté, toujours 3-0 pour le PSG.
21: Et ça fera 6 mètres, mais c'est peut-être le principal point noir, Kevin, c'est corrigeable peut-être, parce que là c'est une question de taille, mais c'est là où ils sont en danger,
3: gardien,
21: en tout cas les Parisiens.
3: Le gardien, tu fais 2 mètres, vas-y, tu vois que t'es plus petit que tes adversaires, c'est à lui d'y aller, même s'il est encore une fois un peu gêné par Haaland, parce que là, si elle est cadrée, c'est pareil. Après, les Parisiens, voilà, ils ont pas été parfaits, parce que sur les 2-3 dernières minutes, on l'a dit avec Nuno Mendes et avec Doué, ils ont un peu moins bien défendu. Et en face, il ne faut pas oublier qu'il y a de la qualité. Donc si tu te mets à te regarder un peu, tu peux être en difficulté. J'ai envie de te dire, heureusement.
0: Oui, l'enchaînement est bon, mais Vitinha a fait le boulot défensif pour gratter ce ballon face aux joueurs de City qui essayaient de combiner au milieu de terrain. Le ballon est revenu dans les bras de Safonov.
21: Au moment où la Marseillaise est chantée par les supporters du Paris Saint-Germain, la relance avec Akliouche, déviation dans le couloir pour Hakimi, Dembélé qui a décroché, qui va la mettre en profondeur à droite dans le couloir vers Achraf Hakimi.
0: Ouais, Hakimi, Donnarumma finalement qui est intervenu en taclant. Il avait bien lu l'action, le gardien italien, et les Parisiens qui font toujours planer cette menace sur la défense de Manchester City. 3 minutes encore dans le temps réglementaire de cette première période. Paris mène 3-0 face à City. Où en est-on entre la Roma et le Real Madrid, Edgar Grollo?
20: 44e minute de jeu, toujours un partout entre la Roma et le Real Madrid. Le Real Madrid qui pointe enfin le bout de son nez, j'ai envie de dire, devant, parce qu'ils ont été très peu créatifs, très peu productifs depuis le début de cette rencontre. Et là, il y a eu quelques séquences un tout petit peu plus intéressantes. Mais c'est encore pas fameux, Kevin. On a du mal à voir le jeu collectif se développer côté Real Madrid. Rien à voir visiblement avec ce qui se passe du côté parisien. Un partout entre la Roma et le Real Madrid. 45e minute de jeu
0: des ans. Il y a eu un ballon touché de la main sur cette accélération de Nuno Mendes, mais non, il n'y aura rien sur le coup.
21: Il y a corner.
0: C'est peut-être le. Ah, il y a corner quand même, il y a corner. Oui, j'avais l'impression qu'il réclame une main. C'est pour ça que je dis oui, Semenyo réclame une main. J'avais l'impression aussi que le ballon a été touché de la main, sans doute par Nuno Mendes, vu l'énervement des joueurs de.
3: Ce qui est sûr, c'est que Ruben Dias, il touche le ballon de la main aussi.
21: Ouais, aussi, ouais.
0: Ouais, après. Bon, en tout cas, il y aura corner, rien de plus selon l'arbitre, et donc le PSG va pouvoir encore mettre du danger sur le but de Donnarumma avec ce corner de Dembélé.
21: De la gauche vers la droite, c'est joué en deux temps, la passe en retrait à l'entrée de la surface vers Nuno Mendes qui retrouve Dembélé, le centre en une touche du pied droit. Il est pas assez levé, Gueye la dévie vers son gardien Donnarumma. Il reste 2 minutes dans le temps réglementaire. Il y a déjà des joueurs de Manchester City à l'échauffement. Il y aura probablement du changement à la pause et du rien du côté parisien. Dégagement à la main de Donnarumma vers Gvardiol.
0: Ouais, Gvardiol qui est seul. Il a Hakimi loin devant et fait le long ballon de Gvardiol directement vers Safonov. Là aussi, vrai signe d'impuissance de cette équipe de City vu la rapidité pour perdre le ballon alors qu'il n'était même pas pressé Gvardiol. 3-0 donc pour Paris et Safonov qui va pouvoir écarter vers Pacho.
21: Pacho qui contrôle l'équatorien dans sa surface de réparation sur sa gauche vers Ruiz devant lui. Il a un peu de réussite, ça passe et contré, mais ça revient sur Nuno Mendes. Le mauvais contrôle, Diaz avait anticipé, sauf que Ruiz est là au secours. Il va réussir à récupérer le ballon et se l'emmener dans le rond central.
0: Il met encore une transversale en glissant. Fabian Ruiz, magnifique, vers Hakimi sur le côté droit. Il y a Zaïre Emery qui arrive dans la surface de réparation. Passement de jambe d'Hakimi, ballon glissé vers Zaïre Emery. Intervention de la défense de City, mais c'est pas fini avec Akliouche. Puis Hakimi et ballon finalement gratté par les Citizens dans les pieds de Cherki.
21: Cherki devant sa surface qui tricote, qui retrouve Doku. C'est pas forcément un cadeau. Heureusement, il a la vivacité Doku. Il a gagné 30 mètres. Là, il est passé dans

0: Parisien était prêt à intervenir à ce moment-là, alors qu'on était dans la moitié de terrain du PSG. Il reste quelques secondes avant la fin du temps réglementaire de la première période. 3-0 pour Paris. Marc Guéhi avec le ballon dans le rond central. Et il a face à lui Akliouche, face à lui Vitinha. Les Parisiens pas forcément coordonnés au pressing. Ballon pour Enzo Fernandez qui arrive à la glisser vers Semenyo.
1: Semenyo, l'international ghanéen là qui contrôle de la semelle. On est loin, on n'est pas si loin du rond central. La passe dans l'axe. Cherki en une touche vers Guéhi qui va écarter à gauche. Vers Gvardiol, il a un petit peu de champ, il va lancer Doku.
0: Ah, et Doku face à Hakimi. Est-ce qu'il va le tenter sur un contre 1 alors qu'il y aura 2 minutes de temps additionnel? Il arrive à trouver en retrait Gvardiol. Ballon finalement gratté par Fabian Ruiz, mais récupéré par Doku à gauche.
1: Doku qui fixe, Doku qui est à l'arrêt face à Hakimi. Il y a l'aide d'Akliouche. Doku qui va rentrer dans la surface de réparation, mais il est toujours à l'arrêt. Il n'y a pas de différence, c'est long. Jérémy Doku qui va gagner une faute. Non, il est pris par Akliouche, il est tombé et le ballon est relancé par les Parisiens avec Ruiz et Akliouche. Et le ballon est déjà perdu parce que la passe de Ruiz n'était pas assurée.
0: Ouais, bravo Ryan Cherki là dans sa lecture du jeu parce que ça a explosé complètement. Il y avait Dembélé, Hakimi, Désiré Doué qui était parti en profondeur. Il y avait Surnom. Attention, Semenyo, la frappe de Semenyo, elle est contrée par Marquinhos en deux temps pour repousser le danger côté parisien.
1: On est dans les 2 minutes de temps additionnel. Il en reste une à peu près. Encore ballon récupéré. Opar Sidik qui finit mieux. Kuzanov, Elliot Anderson. Kuzanov à droite. Il va la mettre de passe verticale vers Enzo Fernandez qui a un petit peu raté de contrôle. La transmission est manquée. Vitinha pour Zaïre Emery.
0: Fait pas un bon match. Enzo Fernandez, Zaïre Emery, le 1-2 avec Désiré Doué. C'est Vitinha qui va récupérer le ballon devant Zaïre Emery qui a continué son appel en profondeur, qui résiste à l'impact. Vitinha face à Elliot Anderson. Gros match de Vitinha au milieu de terrain, même si finalement ils sont mis à 3 pour lui récupérer le ballon. C'est Cherki qui a la balle.
1: Cherki derrière lui pour Ruben Dias, pas très loin de sa surface de réparation côté droit avec Cherki de nouveau. Cherki gêné par Zaïre Emery. Ils ont été très très haut là les Parisiens. Ruben Dias qui tente une passe vers Semenyo, c'est bien joué. L'appui remise, Anderson ouais. Transversal à la gauche vers Doku.
0: Là elle est belle cette sortie de balle des Citizens et ça va donner une opportunité à Jérémy Doku d'accélérer face à Hakimi. Passement de jambe, Doku, crochet, frappe, prise de balle de Safonov.
1: C'était la même hein, contre Liverpool mais en lucarne.
0: Oui c'est ça, c'est ça. Là au moins ils ont réussi une belle sortie de balle initiée par Ryan Cherki et c'est arrivé pour Doku qui a pu créer quelque chose. Première vraie action d'équipe de City à la 46e.
2: La passe de Anderson elle est exceptionnelle. Hein.
0: Ah magnifique.
2: Coup de pied comme ça. Par contre il y en a un qui m'insupporte. C'est Enzo Fernandez.
0: Ah ouais, je suis d'accord.
2: Oh, il fait la star, il court pas, il perd la balle, il s'arrête. Oh, il est insupportable, lui.
0: C'est la mi-temps. C'est la mi-temps dans cette démonstration parisienne. Et comme ils sont pas fatigués, Dembélé, il va au vestiaire en courant parce que ça lui a pas suffi déjà la démonstration du PSG qui mène donc 3-0 à la pause ici à l'Etihad Stadium. C'est le premier test de la saison du PSG et il est en passe d'être réussi. Cette première période est une pleine réussite grâce à Ousmane Dembélé, Désiré Doué et Vitinha. Paris mène 3-0 et Paris a frappé fort. On va débriefer cette première période, faire un point sur les autres résultats dans quelques secondes avec Kevin Diaz et on vous attend au 32-16. À tout de suite sur RMC.
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10: Ah, on est de retour. On est là, à Manchester. Excusez-moi. Mais là, on est tellement subjugué par cette première période que forcément, on en parle à tout le monde. C'est une démonstration du PSG qui mène donc 3-0 à la mi-temps face à Manchester City grâce à Doué, Dembélé et Vitinha. On est toujours avec Kevin Diaz. On va débriefer cette première période. Mais juste avant, on fait le point sur les autres scores. Mi-temps donc entre le Real et la Roma, Edgar Grollo.
11: Un partout entre l'AS Roma et le Real Madrid. L'ouverture du score de Martin De Roon côté Romanista à la 20e minute de jeu et l'égalisation de Kylian Mbappé à la 25e minute de jeu. Son 72e but pour sa 100e en Ligue des Champions.
10: Je vous donne, merci Edgar. Les scores sur les autres pelouses. Aston Villa mène 3-0 face à Fenerbahçe, 0-0 entre le Betis et Porto, 0-0 entre Bodo Glimt et Dortmund, 1 partout entre le Shakhtar et l'AEK Athènes avec un but de Lovro Mayer pour l'AEK, l'ancien Rennais. Stuttgart mène 1-0 à Bratislava. On parie sur la deuxième période de City PSG.
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10: Avec Christophe Péné qui est de retour.
14: Et Paris, archi favori, 1-0-8 désormais la victoire du Paris Saint-Germain, 11-50 le match nul, 27 la victoire de Manchester City. Je ne m'attendais vraiment pas à une telle démonstration des Parisiens. Je vais vous proposer Paris qui marque le quatrième but, c'est 2-35, ou alors le clean sheet de Safonov à 3, j'aime bien, pour essayer de gagner un petit peu d'argent. Kevin, qu'est-ce qu'on fait?
15: Bah écoute, je vais rester sur la victoire du Paris Saint-Germain que j'avais prévu en avant-match avec pourquoi pas le doublé de Ousmane Dembélé.
14: T'es sûr que t'avais prévu le victoire du Paris Saint-Germain en avant-match?
15: C'est mon statement en tout cas.
14: D'accord, le doublé d'Ousmane Dembélé est à 3,40 aujourd'hui.
10: Merci Christophe, rmcsport.fr pour avoir tous les jours tous les conseils de la Dream Team.
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10: On va revenir sur ce chef-d'œuvre. Parce que je pense qu'on peut parler de chef-d'œuvre, Kevin. Parfois, je m'emballe un peu quand je suis au stade sur les matchs et tout. Mais là, la première mi-temps du PSG, c'est énorme. Et Lucas est là, supporter du PSG au 32-16. Salut Lucas.
17: Oui, salut Jean-Louis.
15: Salut.
17: Bonsoir
15: Lucas.
17: Kevin. Passez-moi Kevin, vite.
10: Il est là. Vas-y, qu'est-ce que tu veux lui dire?
17: Ouais, mais attends, mais Kevin, pas toi. Mais tout RMC est tombé dans le piège des mots de Luis Enrique hier. Que ce soit Duga, que ce soit Roten. Toi, Kevin, je me suis dit, tu vas relever le niveau, t'arrives, tu descends le PSG. Mais tu nous parles de la Coupe de France, mais qu'est-ce que tu racontes? Mais tu connais mieux Luis Enrique que tout le monde, parce que tu as compris ce qu'il voulait faire. C'est quelqu'un qui a quelque chose en tête. Il a
15: Luis Enrique, je t'arrête tout de suite. Luis Enrique veut gagner tous les matchs, toutes les compétitions.
17: Non, mais je sais, mais moi, même moi, je comprends pas tout ce qu'il fait. Même toi, tu comprends pas tout ce qu'il fait.
15: Ah bah ça, c'est
17: que
15: sûr.
17: Tu nous dis que Varane n'est pas titulaire, je sais pas quoi. Mais Varane n'est pas titulaire. Est-ce que tu as senti le manque de Varane ce soir? Non, parce que Luis Enrique, il prépare des choses. que nous, on comprend pas. Mais c'est normal. Parce que lui,
15: on ne peut pas comprendre. Rappelle-toi son fameux. Il faut avoir l'humilité de le dire. Et j'étais le premier à le dire. On ne peut pas tout comprendre avec Lucien Riquet. C'est le titre de son documentaire. Qu'est-ce que tu reproches qu'on ne comprenne pas tout?
17: Moi, je fais partie de ce camp-là. Au début, je comprenais pas. Mais je me suis dit, le mec, il a gagné deux fois. Donc, on lui laisse la crédibilité. On laisse voir ce qu'il va faire. Et après, on juge. Mais là, il fait des choses, il a même pas commencé encore. Vous savez pourquoi il a fait jouer Akliouche? Parce que Akliouche, c'est un joueur de système. Lucien Riquet, il a son système en tête. Le premier joueur de système de Lucien Riquet, je vais vous dire ça ce soir, c'est Dembélé. Ensuite, il y a Doué. Sans compter Vitinha au milieu. Ça, mais devant.
15: Ils sont tous des joueurs de système.
17: La future attaque de l'équipe de France, Akliouche, Doué et Dembélé. Parce que Lucien Riquet est en train de les préparer et ça va servir à l'équipe de France.
15: Voilà, non, mais ça, il n'y a aucun souci là-dessus. Si tu me permets de te répondre, dit en avant-match, c'est que Luis Enrique aurait aimé gagner toutes les compétitions. Et que ce qu'on voit depuis le début de saison, ce n'est pas à la hauteur de ce que doit proposer le PSG sur la deuxième partie de saison quand les matchs comptent. Maintenant, ce soir, ce qu'on a dit, c'est qu'on voulait voir un meilleur Paris Saint-Germain. C'est ce qu'on est en train de voir. Il n'y aura personne pour te dire à la mi-temps qu'on n'a pas vu un meilleur PSG quand même. Tu as vu le match. J'ai vu tout le match, moi. J'ai vu quasiment tous les matchs du PSG. Le match contre Le Mans. Il y avait un petit jeune à moi qui est rentré en deuxième mi-temps, qui a bougé Lucas Digne. D'accord? Donc, je l'ai vu le match. J'ai trouvé que le PSG n'était pas au niveau où.
10: L'année dernière, c'était la même chose, Kevin. C'était la même chose.
15: Mais je vais pas dire à chaque match, on attend de voir au mois de mars. Moi, ce que j'ai dit avant le match, on attend de voir ce soir. On a vu ce soir. Très bien, bravo. Qu'est-ce que tu veux que je dise?
17: Kevin, si tu me permets. C'est pas une question de mois de mars ou pas. Luis Enrique, l'année où il a gagné la Ligue des Champions, personne s'y attendait. Son équipe était prête après le match contre City. Vous vous rappelez du match, c'était les derniers matchs de la phase de poule, où ils étaient même 2-0. Et c'est là où le PSG est né. Mais pourquoi? Parce qu'ils sont arrivés en avance. On pensait que Luis Enrique allait gagner la Ligue des Champions 2 ans, 3 ans plus tard. Mais au final, il la gagne. Il prend tout le monde du coup parce que son système, il a accéléré. Et au final, tous ses plans sont arrivés plutôt que même.
15: Mais ce qu'on a demandé avant le match, c'est une réaction du PSG.
17: Mais c'est pas une question de réaction. C'est une question de plan qui est mis en place depuis le début.
15: Non. Tu vas pas payer tes places que pour mars-avril, d'accord? Donc, tu es quand même en lieu d'attendre un meilleur Ousmane Dembélé que depuis le début de saison. Ce soir, il est très bon. Il n'empêche qu'il n'a pas été bon depuis le début de saison. C'est pas très grave. Ce qu'on va leur demander, c'est de gagner les compétitions. Et ce que je disais tout à l'heure, c'est que les trois compétitions du PSG, elles se décident certes en deuxième partie de saison. Maintenant, ce soir, c'était un match de gala. On n'est qu'à la mi-temps, mais en tout cas, pour l'instant, ils ont fait le travail. Et donc, bravo pour avoir fait le travail. Travaille dans ces 45 premières minutes.
10: Lucas, merci d'être venu.
17: Un dernier mot. S'il te plaît, Kevin, moi je suis supporter. Nous les supporters, Luis Enrique, il peut perdre toutes les compétitions, on s'en fout. Il a au moins une minute pour 5 ans. Mais s'il gagne, tant qu'il gagne la Ligue des Champions, tant qu'il joue comme ça en Ligue des Champions, tout le reste, je m'en fous. Parce qu'on a connu la misère. Mais tu sais qui est le PSG?
15: Tu ne peux pas me dire que tu t'en fous, il veut gagner toutes les compétitions.
17: Mais il ne veut pas gagner toutes les compétitions, il veut gagner la Ligue des Champions.
10: Non mais... Je comprends pas ce raisonnement en fait. Évidemment qu'il veut tout gagner, mais c'est... Attends, Lucas. Mais justement parce qu'il veut tout gagner, qu'il met en place cette façon de faire avec certains matchs entre guillemets sacrifiés, etc.
15: Mais moi j'ai jamais reproché à Luis Enrique de sa façon de faire en fait. Non, Jean-Louis, il faut que tu réécoutes la bande. Tout ce que je t'ai dit, c'est que le PSG depuis le début de saison, ils sont pas bons. Et si on attend une seule fois, si on attend à chaque fois. La deuxième partie de saison, des fois, il y a une fois où je t'ai dit qu'ils vont pas la gagner pendant 58 ou peut-être, mais ce sera difficile. Donc il y a
10: il faut aussi
15: attendre des soirées comme ce soir pour voir un meilleur PSG. Voilà ce que j'ai dit. Parce que l'année dernière, il y a des matchs aussi qu'ils ont ratés, notamment en Coupe de France, notamment certains matchs en Ligue des Champions l'année d'avant où ils étaient chauds.
10: À partir du moment où sur les matchs de plus haut niveau,
15: un seul match raté, ça suffit pour être éliminé.
10: Mais ça peut arriver. À partir du moment où sur les grands matchs de haut niveau, ils répondent présent, ils sont incritiquables. C'est tout ce que je veux dire.
15: Il ne s'agit pas de critiquer, il s'agit de dire que depuis le début de saison, ils n'ont pas été bons.
10: Mais c'est vrai, mais pour des matchs qui ne comptaient pas, il n'y avait pas de conséquences à ces matchs-là. La preuve, ils sont en train de se replacer en championnat.
15: Qui t'a dit qu'il y avait une conséquence ou qu'il fallait virer l'entraîneur? Personne. Ou qu'il fallait virer les joueurs? Personne. J'ai dit que je voulais voir un meilleur Ousmane Dembélé, que je voulais voir un meilleur Paris Saint-Germain. Bon, c'est ce qu'on est en train de voir. Très bien.
10: Exactement. Merci Lucas d'être venu au 32-16. Tu es bienvenu bien sûr dans l'after ou à tout moment sur RMC pour débattre. Il n'y a aucun problème. Et sachez que c'est du jamais vu. Paris qui mène à l'extérieur en Ligue des Champions après 32 minutes par 3 buts d'écart, jamais vu.
15: City qui en prend 3 comme ça, jamais vu. La meilleure de l'ère Luis Enrique.
10: Ouais, après il y en a eu des énormes aussi quand même. Des deuxièmes périodes notamment où les autres explosent.
15: Face à une équipe aussi en forme, etc. J'en ai pas vu beaucoup quand même.
10: Ouais. Non, mais t'as raison, faudrait se remettre tous les matchs en tête et voir. Mais
15: et
10: là,
15: peut-être
10: en tout cas,
15: que
10: la
15: même
10: démonstration...
15: eux ont voulu envoyer un message.
10: Ah bah ça j'en suis sûr. Il y a un côté orgueil à chaque fois. Mais l'année dernière, ils l'avaient déjà fait comme ça aussi. Quand les gros matchs arrivent, justement contre les grosses équipes de Première Ligue, ils mettent l'intensité qu'il faut et ils sont contents d'envoyer ce message. 3-0 pour Paris. La deuxième période dans quelques secondes sur RMC en intégralité. Restez avec nous, à tout de suite.
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10: On est de retour sur RMC, il est 22h04. On est en direct de Manchester pour cette grande soirée Ligue des Champions où pour l'instant le PSG offre un récital en menant 3-0 face à City. Les buts de Doué, Dembélé et Vitinha. Valentin Jamin à mes côtés en train de noter les nombreux changements qui ont été décidés par Maresca. Kevin Diaz est toujours là.
19: Iliman Ndiaye entre à la place de Jérémy Doku, sorti également de Ruben Dias, le capitaine, remplacé par Mateus Nunes. Et Ryan Cherki sort à la mi-temps, remplacé par Ayoub Boadi. Maresca qui tranche après cette première période complètement ratée de Manchester City. Doku, Ruben Dias, le capitaine, et Ryan Cherki out.
10: Voilà, c'est étrange quand même, Kevin.
15: Ah, franchement,
10: fallait faire quelque chose, mais est-ce que c'est ces joueurs-là qu'il fallait sortir?
15: Ouais, je suis pas sûr. Ruben Dias, je l'ai pas vu en difficulté plus que les autres. Moi, j'ai surtout pas du tout aimé le match de notre ami Enzo Fernandez. Après, après, c'est sûr que Cherki, dans ce genre de match, pour courir après le ballon, c'est compliqué.
10: Ouais, c'est vrai. Voilà donc pour les trois changements. Nunez est passé à droite, non? Et Kouzanov dans l'axe? Une histoire comme ça.
19: Ouais, ça doit être ça, ouais.
10: Pour la défense, donc, de City. Et pas de changement côté parisien. Paris mène 3-0 dans cette rencontre. City veut réagir. Maresca fait des changements en ce sens. On va voir si ça porte ses fruits dans les premières secondes de cette deuxième période. C'est parti, coup d'envoi donné par les Citizens, donc, qui ont 3 buts à remonter. Et surtout, une impression à corriger parce que pour l'instant, il n'y a qu'une équipe sur le terrain dans cette rencontre. La déviation d'Alande pour Semenyo.
19: Semenyo à droite de la surface de réparation. Qui essaie de retrouver Haaland pris à l'entrée de cette surface. La remise d'Akliouche avec Zaïre Emery. Vitinha qui rend le ballon à Elliot Anderson qui trouve Iliman Ndiaye à gauche.
10: Et on fera le point bien sûr sur les autres rencontres d'ici quelques secondes. Iliman Ndiaye pour son premier ballon qui joue en retrait avec Gvardiol qui va trouver Kouzanov qui s'est bien replacé en défense centrale avec Marc Guéhi à sa droite et Ayoub Boadi pour son premier ballon.
19: Boadi, l'ancien Lillois qui a du champ qui passe dans le camp parisien. La transversale sur la gauche en direction d'Iliman Ndiaye. Les entrants là qui pour l'instant se trouvent. Iliman Ndiaye dans la surface de réparation sur le côté gauche. Mêle les passes face à Marquinhos. Oula. Le drop, la frappe au-dessus du pied gauche de l'ancien Marseillais qui offre un 6 mètres à Safonov.
10: Ah, il a voulu mettre de la vitesse, mais il s'est un peu emmêlé les pinceaux là. Iliman Ndiaye sur le coup. 3-0 pour le PSG. Ça a dû repartir entre la Roma et le Real, Edgar Grollo.
11: Oui, c'est reparti. 47e minute de jeu déjà ici à Rome. Un partout entre la Roma et le Real Madrid. Aucun changement, mais on imagine quand même de mots assez forts côté José Mourinho parce qu'il n'a pas dû apprécier la première période de ses hommes largement dominés par les Romanistas en première période. Un partout, 47e minute de jeu entre la Roma et le Real Madrid.
10: Le dégagement de Safonov, applaudi par Luis Enrique, même si c'était un ballon perdu, puisque le ballon a fini en touche. La touche de Gvardiol pour Kuzanov, en retrait vers Donnarumma. Pressing des Parisiens qui sont tous dans la moitié de terrain des Citizens. Et c'est trop difficile de s'en sortir. Le long ballon vers Haaland qui met une belle remise là vers Boadi.
19: Il a du champ, Ayoub Boadi. Il va faire 10-20 mètres, rentrer dans le camp parisien, plein axe. La passe vers Haaland à gauche de la surface. Haaland, le centre, le deuxième ballon pour Semenyo. Au-dessus. Ils sont maladroits. Est-ce que c'est contré? Il y aura un corner. Ouais. Mais Erling Haaland, il aurait peut-être pu frapper. Là, il avait l'ongle ouvert à gauche de la surface.
10: Ouais, étonnant, étonnant. Haaland qui a été sevré de ballon pendant toute la mi-temps et qui en a enfin une dans la surface de réparation qui arrive en plus sur son pied gauche. Bon, il est chassé à ce moment-là par Pacho. Il décide de jouer dans l'axe. Je pense qu'il cherchait plutôt Illiman Ndiaye dans un premier temps, mais ça arrive pour Semenyo qui doit faire bien mieux. Et par miracle, City a toujours la position de balle avec ce corner. Mais Semenyo, il avait complètement dévissé sa reprise. Le corner pour City.
19: De la gauche vers la droite, Elliot Anderson va le botter. Ou non, c'est toujours Enzo Fernandez. Ouais. Deuxième poteau, la tête de Gvardiol dans les gants de Matvei Safonov, alors qu'Erling Haaland aurait aimé une petite remise comme il l'a fait tout à l'heure, et finalement c'est capté par le gardien russe Ayoub Boadi. En tout cas, il a quand même bien bonifié ses deux premiers ballons.
10: Ouais, ça va être intéressant de voir comment le PSG s'adapte, parce que là clairement Boadi, il a eu beaucoup d'espace sur ses deux actions. Akliouche en retrait avec Pacho pour le PSG qui ressort avec Safonov. Il y a deux citizens autour de lui, obligé d'allonger. Ballon récupéré haut par les joueurs d'Enzo Maresca.
19: Il y a un petit peu plus d'ambiance, les supporters qui espèrent aller peut-être un but rapide de la part de Manchester City, qui, tu l'as dit, n'a jamais été mené 3-0 à domicile à la mi-temps d'un match de Ligue des Champions. Mais pour l'instant, on fait tourner plutôt derrière avec Kuzanov, l'ancien Lensois. Il a beaucoup poussé son ballon en puissance. L'Ouzbek qui s'appuie sur Haaland, la remise ratée, et le Hakimi va la rendre quand même à Elliot Anderson au milieu de terrain.
10: Ouais, et les Parisiens là, un peu de nonchalance pour rendre le ballon à chaque fois rapidement aux joueurs de City. Illiman Ndiaye pour Boadi en retrait avec Kuzanov vers Gueye maintenant. Fabian Ruiz pour le pressing. Boadi qui est encore trouvé au milieu de terrain face à Akliouche. Il cherche le ballon à mi-distance, mais intervention de Marquinhos. Mais encore un ballon récupéré par City.
19: City qui conserve sur la droite du terrain. Matheus Nunes, le Brésilien, en retrait vers Marc Gueye. Marc Gueye qui contrôle. On est toujours dans le camp du Paris Saint-Germain. Il n'est pas pressé. Il va la pousser vers Semenyo qui a beaucoup de déchets. Face à Nuno Mendes, il va aller travailler à droite de l'attaque. Le centre, deuxième poteau, bien tendu, la tête à côté. Ah, il s'est complètement raté. Il était tout seul, Enzo Fernandez, la tête à côté de la part de l'Argentin. 49e minute de jeu. City a presque été plus dangereux en 3 minutes qu'en une mi-temps.
15: Lui vraiment, Enzo Fernandez, c'était vraiment un match pourri. Hein, parce que là, il est tout seul devant le gardien. Mais comment il fait pour rater cette tête, en fait?
10: Ouais. Bah, il rate sa tête alors qu'il a le but ouvert. Hein, il n'arrive pas à la cadrer. Et derrière, il allait shooter dans la gourde de Safonov. Qui a fait signe à l'arbitre, voilà. En plus, fair play. Enzo Fernandez sur le coup. Le long ballon vers Akliouche qui arrive à contrôler, mais il est pris et par Gvardiol et par Illiman Ndiaye. Et nouveau ballon dans les pieds.
19: Le deuxième but de la Roma qui passe devant face au Real Madrid après 50 minutes de jeu. Et c'est Daniel Malen, le serial buteur Romanista, qui fait passer Romanista devant dans ce match avec un ballon légèrement dévié qui vient tromper Thibaut Courtois. 2-1 pour la Roma face au Real Madrid après 50 minutes de jeu.
10: Merci Edgar. On va voir si le Real est capable de réagir. Le ballon pour les Parisiens qui enfin touchent la balle dans cette deuxième période. On joue depuis 5 minutes, le Paris mène 3-0 et Nuno Mendes à la balle.
19: Avec Ruiz au niveau du rond central, légèrement dans le camp de City. La passe de l'extérieur du gauche pour Dembélé. Dembélé en une touche vers Akliouche. On est plutôt sur la droite du terrain. Dembélé distribue en une touche de balle et il a trouvé Hakimi dans le couloir.
10: Ouais, Hakimi qui prend son temps pour jouer en retrait avec Dembélé, position de milieu de terrain. Akliouche qui va trouver Marquinhos face au pressing d'Enzo Fernandez. Les Parisiens qui font sortir les joueurs de Manchester City en envoyant le jeu vers le côté gauche. Vitinha pour Nuno Mendes.
19: Nuno Mendes, il est gêné, il est contré par Gueye, il va garder le ballon. Non, finalement le ballon est récupéré, mais il y aura une faute de Gueye sur Nuno Mendes, alors que Anderson avait fait cette passe en retrait. C'est vrai qu'il a peut-être été un petit peu accroché, le latéral portugais qui va se relever et qui va permettre à son équipe d'avoir un coup franc dans le camp de Manchester City et surtout de garder la possession.
10: Ouais, ils sont contents de casser un peu le rythme, les Parisiens, après cette belle entrée de deuxième période des joueurs de City avec cette grosse occasion pour Enzo Fernandez qui n'a pas trouvé donc le but de Safonov. Coup franc pour les Parisiens. Est-ce qu'ils vont la jouer longue? Oui, oh bah, il tente sa chance Nuno Mendes, mais prise de balle de Donnarumma. Ils ont tenté le coup du milieu de terrain presque, signe de leur confiance, mais quand même faut pas pousser.
19: Je vois l'adjoint de Luis Enrique, Raphaël Paul, qui monte à chaque fois, qui sort du banc pour les combinaisons et tout. Il a tourné la tête en disant bon bah pas pour cette fois. La relance des Citizens sur le côté gauche, Donnarumma, le petit ballon piqué vers Gvardiol qui a retrouver Enzo Fernandez qui a un petit peu d'espace avec Illiman Ndiaye à gauche.
10: Ouais, Illiman Ndiaye qui s'emmène le ballon face à Hakimi, il trouve le relais avec Boadi. Boadi qui joue avec Gueye. Gueye qui est face à lui, Désiré Doué. Ils se sortent un peu mieux du pressing parisien, hein, les joueurs de City dans cette deuxième période. Ballon pour Semenyo. C'est quand même étonnant d'avoir sorti deux coups dans ce match, mais Semenyo qui arrive à accélérer là face à Nuno Mendes, mais entre Mendes et Hakimi qui est là-bas, et ben c'était trop difficile pour lui.
19: Il y a une faute quand même, il a été accroché au départ, donc il a gagné le coup franc. Et Haaland avait dit, hein, que les latéraux parisiens étaient très forts dans une interview, mais on voit ce soir qu'ils ont éteint en tout cas deux coups, et peut-être que Semenyo a plus de mal, même s'il va trouver à droite Anderson.
10: Anderson, le centre vers Haaland, le ballon qui arrive au deuxième poteau vers Illiman Ndiaye, contrôle frappe, arrête Safonov. Oh, l'arrêt de Safonov, il est solide sur le coup pour boucher son angle et pour repousser la tentative de l'ancien Marseillais. Mais c'est pas fini pour City avec le ballon pour Enzo Fernandez.
19: Servi par Gvardiol, Enzo Fernandez à gauche de la surface vers Illiman Ndiaye, l'international sénégalais qui fixe Zaïre Emery, qui va se réaxer, qui va se mettre sur le pied droit, centre deuxième poteau, tête d'Haaland. Erling Haaland qui marque, qui dévisse ce ballon, et Safonov ne peut que l'effleurer. Magnifique déviation, pleine lucarne, et voilà le but des Manchester City d'entrée de seconde période, 53e minute de jeu et 3-1 pour Paris.
10: Et si on avait un match de fou ici à City, c'est possible, hein, parce que City est revenu clairement avec de meilleures intentions, réalise de bien meilleures choses. Il y a eu une occasion pour Enzo Fernandez, il y en a eu une à l'instant pour Illiman Ndiaye, et là la tête d'Haaland. Cette zone du terrain, c'est sa maison, Erling Haaland qui devance Pacho et qui envoie cette tête dans la lucarne de Safonov qui touche le ballon mais qui ne peut l'empêcher de rentrer.
15: On a vu des beaux buts du Paris Saint-Germain, mais celui-là il est très beau, hein. très beau centre. Très très belle tête, et pourtant Safonov qui a été presque la chercher mais qui finalement ne peut que la dévier. Par contre, autant on a bien sûr adoré la première mi-temps du Paris Saint-Germain, autant le début de deuxième mi-temps il est poussif, hein, parce que là c'est...
10: Mais là il y a une belle récupération de Nuno Mendes, blanc dans la surface de réparation pour Dembélé qui rejoue avec Doué, fin de centre, accélération vers le côté gauche, le centre vers Akliouche, repoussé par la défense de City.
19: C'est vrai qu'Evine, on les sent
15: largement dominés dans le début de cette deuxième mi-temps.
19: Ils sont gênés, et il y a plus de confiance, plus de qualité technique, même si là la transversale d'Anderson est récupérée par la tête de Marquinhos. Au passage, 9e but en 9 matchs pour Haaland qui récupère un deuxième ballon et qui va être retrouvé par Enzo Fernandez.
10: Haaland dans la surface de réparation qui va centrer, l'intervention de Pacho pour éteindre l'incendie sur le coup. Mais Haaland, il est survolté pour relancer la rencontre et il envoie le ballon tout de suite vers Enzo Fernandez pour jouer rapidement ce corner. 3-1 pour le PSG face à City, mais il faut faire le tour rond désormais et il faut tenir.
19: Le corner joué à deux, Enzo Fernandez, Anderson, Enzo Fernandez retrouvé, c'est Katas qui fait le centre au quatrième poteau, remise de la tête quand même de Gvardiol, la tête de Marquinhos, ce dégagement en cloche, en chandelle même de Désiré Doué, et qui va la prendre, c'est Kouzanov un peu difficilement.
15: Ouais, Enzo Fernandez, il nous fait un récital, un récital de catastrophe.
10: Ouais. Et le voilà Enzo Fernandez sur le côté gauche qui revient vers son pied droit, qui va chercher une passe, et heureusement pour son équipe il a fait une passe facile. Oh, le bon ballon vers Semenyo dans la surface de réparation, le crochet de Semenyo face à Safonov, et la barre transversale, le deuxième ballon. Oh, qu'est-ce qu'il a raté Haaland, position de hors-jeu d'Haaland, donc de toute façon son raté n'aurait pas été comptabilisé, mais grosse occasion pour Semenyo qui s'est heurté à la barre transversale de Safonov.
19: Voilà Kevin, qu'est-ce qu'il faut faire, est-ce qu'il faut juste casser le rythme parce que les Citizens sont vraiment énervés.
15: Là, le match il est pas facile à analyser, hein, parce que
10: c'est Semenyo qui était hors jeu.
15: Ils te sortent là, ouh, c'est limite, mais ils te sortent des passes venues d'ailleurs là avec cette belle passe de Gvardiol, et la fin de frappe elle est magnifique de Semenyo, même s'il est un tout petit peu hors jeu. Il faut dire que les Citizens ils reviennent un minimum au niveau qu'on les attendait, quoi.
10: Ouais, ils font un vrai match là, désormais City, depuis les changements de Maresca à la pause, et donc c'était bien Semenyo qui était hors jeu et pas Haaland sur le deuxième ballon, donc le but aurait été refusé quoi qu'il arrive, mais il avait de l'espace et il a trouvé la barre de Safonov. 3-1 pour le PSG ici à City, mais grosse réaction de Manchester City avec encore un long ballon vers Enzo Fernandez,
19: la tête de Marquinhos en direction de Nuno Mendes qui est pressé là, la grosse course de Enzo Fernandez qui va lui mettre un tampon, et c'est pas si mal parce que Paris du coup va gagner, une faute concédée donc par l'international argentin. 3-1 pour Paris qui se fait secouer en ce début de seconde période, la 56e,
10: alors que Ferran Torres, Gvichak, Kvaratskhelia et Joao Neves sont partis à l'échauffement côté parisien. Pas mal comme possibilité de recours pour Luis Enrique fin de match.
15: C'est correct.
10: Tour des stades, Roma-Real, Edgar Grollo.
11: C'est très très chaud, c'est très très chaud parce que là l'arbitre qui vient de refuser un but à Malen, ce serait le troisième but pour la Roma pour une position de hors-jeu, mais ça va se jouer à quelques millimètres et ça va être vérifié à la vidéo.
10: On reste avec toi, Kevin.
11: Je suis pas certain qu'il soit hors-jeu sur cette action. Il pourrait signer un doublé, la Roma qui menait 2-1, alors que Bellingham au départ de l'action demande un penalty et le but visiblement est validé. 3-1 pour la Roma face au Real Madrid. La Roma qui fait le break à la 58e minute de jeu. Malen lancé en profondeur, oublié par la défense. Il croise
10: attention,
11: sa
10: attention, Edgar, frame. Attention. Illiman Ndiaye, il est passé face à Hakimi. Il est passé. Illiman Ndiaye en retrait. L'intervention de Marquinhos, Safonov. Et le deuxième ballon pour Zaïre Emery. Mais il s'est fait déposer Hakimi sur ce coup face à Illiman Ndiaye.
19: Et derrière, la sortie de balle avec Zaïre Emery qui a récupéré ce ballon directement par Elliot Anderson à 30 mètres. Attention, parce que les Citizens sont toujours dans leur dynamique. Et là, il va concéder la touche. L'international anglais l'a récupéré ou l'a concédé. En tout cas, il va rester aussi au sol et il va gagner la touche.
10: Et Luis Enrique, il a bloqué sur la perte de balle parisienne au début de l'action. Ouais. Il y a eu transversal et tout, mais il a toujours pas digéré. Je crois que c'est avec Nuno Mendes qu'il est encore en train de discuter parce qu'il comprend pas que Paris ait perdu cette balle.
19: Et coup franc pour Manchester City. Là, la passe dos au jeu pour Enzo Fernandez qui est dos au jeu et qui est à la charge de Marquinhos dans son dos. Il est loin, il est à 40-45 mètres. Je pense que c'est léger aussi. Et l'arbitre qui siffle, monsieur Jablonski, et qui va permettre encore une fois au grand de monter du côté de Manchester City.
10: Et Enzo Fernandez au ballon avec son pied droit. Effectivement, dans le jeu aérien, c'est là où City peut faire mal aux Parisiens. On va travailler d'abord avec Illiman Ndiaye face à Akliouche. Ballon retrait pour Enzo Fernandez, position de centre. Voilà, c'est parti vers Allan, deuxième poteau. Personne pour la reprendre. Et Gueye et Kouzanov s'étaient jetés pour dévier ce ballon, mais finalement ça a terminé en 6 mètres pour Safonov.
15: C'était très chaud quand même là dans ce début de deuxième mi-temps.
10: Là il a mis un beau ballon, Enzo Fernandez.
15: Là il a mis un beau centre. Il est capable quand même à 350 ouais, quand patates, même, ouais. Non.
10: Ah oui, oui. Bien sûr. Mais c'est aussi parce qu'il y a de l'attente autour de lui qu'on parle de lui comme ça, bien sûr. S'il était un joueur moyen, on dirait pas tout ça. 58e minute, vous êtes sur RMC. Le PSG mène 3-1 face à City, mais c'est dur pour les Parisiens depuis le retour des vestiaires et la réduction de l'écart d'Erling Haaland. Le long ballon d'Eliot Anderson vers Semenyo.
19: Et depuis les changements aussi, hein, parce que Boadi touche aussi beaucoup de ballons. Le contrôle difficile de Semenyo qui avait été lancé avec un ballon très très haut. On a touché du côté de Nuno Mendes. Safonov qui a relancé la remise de Ruiz vers Nuno Mendes. On est donc à gauche du terrain. Il va la mettre dans l'axe. Nuno Mendes, ça va s'ouvrir peut-être à droite avec Dembélé qui va décaler mais qui est pris là par Kouzanov.
10: Et c'est pas le même pressing quand même. Hein. Les joueurs de City là autour de Dembélé, ils étaient 2-3 à tacler dans ses pieds, à empêcher les Parisiens de relancer. Ils ont aussi monté le curseur de l'intensité. Il n'y a pas que les changements de Maresca. Akliouche en retrait vers Pacho face au pressing de City, mais très intelligente balle de Pacho vers Nuno Mendes.
19: Qui la met devant lui en direction de Ruiz, chassé par Gueye, doué dans le couloir, qui va retrouver derrière lui Nuno Mendes. On est encore dans le camp parisien, la passe bien jouée. Là vers Ruiz qui n'est pas pressé, qui est tout seul, il a du mal à avancer. Hein. Il va aller voir peut-être dans le rond central Zaïre Emery ou plutôt. Ouais, si. Mais la mauvaise passe directement vers Boadi. Pourquoi on ne sait pas. Et Haaland va récupérer
10: incroyable,
19: ce ballon.
10: Incroyable ce miroir inversé par rapport à la première période où les Parisiens sont en train de rater des choses très faciles alors qu'ils ont réussissé des très difficiles en première période. Le ballon vers le côté droit pour City avec Semenyo qui va décaler pour la montée de Mateus Nunez qui centre. Oh, Illiman Ndiaye qui n'arrive pas à reprendre ce ballon qui était passé. Le centre était parfait, la zone trouvé par Mateus Nunez est magnifique, mais Illiman Ndiaye n'arrive pas à reprendre ce ballon.
15: Illiman Ndiaye doit y aller du pied gauche et il y va de l'extérieur du droit, ce qui est très difficile. Par contre, encore une fois, sur le côté gauche, là, entre notre ami Doué et Nuno Mendes, ça défend pas très bien.
10: Ouais, exactement. Et les récupérations là de City de plus en plus hautes. Boadi encore une fois. Oula, magnifique. C'est ce que fait Ayoub Boadi pour écarter juste derrière avec Mateus Nunez.
19: Et le couloir s'est fermé justement parce que Doué est revenu. Nunez pour Marc Gueye dans le rond central. Tous les joueurs de champ de City sont dans le camp parisien. La passe verticale vers Enzo Fernandez qui va lancer Haaland à droite de la surface. Et Pacho qui surgit. Ouais,
10: heureusement que Pacho il gagne quelques duels avec Erling Haaland parce que sinon c'est chaud à chaque fois dans la surface de réparation. Encore une demi-heure dans cette rencontre. Paris mène 3-1 face à City sur RMC. Le ballon en retrait vers Marquinhos et le pressing des Citizens, il faut réussir à s'en sortir. Vitinha aussi, hein, on le voit beaucoup moins forcément parce que là, le milieu de terrain du PSG est en train de prendre un petit peu l'eau. Hakimi à droite.
19: Bien joué devant lui vers Zaïre Emery. Ils sont sortis les Parisiens, sauf que Kouzanov est venu fermer là devant les deux bancs. Les deux entraîneurs d'ailleurs qui applaudissent leurs joueurs, notamment Maresca qui est content de voir l'Ouzbek bien fermer cette action. La touche à droite, vraiment au milieu du terrain pour Achraf Hakimi en retrait vers Vitinha.
10: Ouais, Vitinha contre le poitrine et la transversale sur un pas, elle est magnifique. Elle va atterrir dans les pieds de Nuno Mendes. Et là, il y a de l'espace à prendre. mais il le prend. Nuno Mendes, il se fait sécher par Semenyo. Carton jaune pour l'ailier ghanéen parce qu'il avait fait une de ses spéciales. Nuno Mendes, départ arrêté, accélération sur deux pas. Et là, dans ces cas-là, il va très très vite. Et Semenyo s'en est rendu compte.
19: Ça discute en tout cas entre Raphaël Paul et Luis Enrique. Hein. C'est son adjoint. Ça parle placement. Il y a des gestes de la main. Il a la main devant la bouche. Mais en tout cas, ça discute pas mal. Toujours les trois mêmes joueurs à l'échauffement, plus Lucas Hernandez qui est également parti courir. Le coup franc pour Paris sur la ligne médiane avec Vitinha qui attend une solution. Dembélé qu'on trouve un peu moins, il a fait une bonne première mi-temps, ça va lui faire du bien, mais il est un petit peu moins en vue. Il a choisi Marquinhos.
10: Je vous donne quelques scores en cours. Il y a 2-0 pour Stuttgart, 1-0 pour Bodo Glimt face au Borussia Dortmund et un partout entre le Betis et Porto. On va revenir très vite sur RMC pour la dernière demi-heure de cette rencontre. Paris mène 3-1 ici à City, mais Paris est sous pression. À tout de suite.
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10: Et le quatrième but pour le PSG. Le but de Dakli.

0: mais le ballon derrière a rebondi sur sa ligne. Ou Haaland derrière qui ne cadre pas. Et sur la frappe d'Akliouche, eh bien Donnarumma n'arrive pas sur le deuxième ballon à la sortir de son but. Ça fait 4-1 pour le PSG à City. Valentin Jamain à mes côtés, Kevin Diaz. Bon, il fait du bien aux Parisiens là, ça dégage les bronches hein, pour les supporters.
1: Ah oui, là il fait du bien ce but parce qu'ils étaient très très en difficulté. Mais alors là, Donnarumma par contre il fait une erreur énorme hein, parce qu'il est complètement sur la frappe d'Akliouche. C'est une belle frappe hein, d'Akliouche, mais il est largement dessus et en fait il rate complètement sa claquette, ou en fait il est sur le ballon mais il se met la claquette en fait dans son propre but alors qu'elle est montée très très haut, mais il a raté son geste technique.
0: Exactement. Et donc 4-1 pour Paris. Et ben forcément, les Parisiens derrière, ils ont mis un coup sur la tête des Citizens et ils ont le ballon, même s'il a la bonne récupération. Et il a laissé traîner ses pieds Gvardiol sur Akliouche.
2: Avec Haaland qui a été trouvé dans le rond central. Eh, sauf que Zaïre Emery, tu le bouges pas comme ça à l'épaule. Et oui, Warren Zaïre Emery qui récupère le ballon. Et Luis Enrique qui s'est retourné vers son banc en applaudissant et qui a fait ah ouais. Et c'est reparti pour les Parisiens à gauche avec Désiré Doué.
0: Derrière, il a continué son action, Zaïre Emery, pour proposer une solution. La talonnade de Doué pour Dembélé. Le ballon piqué de Dembélé vers Hakimi vers le côté droit et ils sont bien contents les Parisiens d'enchaîner quelques passes donc depuis qu'ils ont laissé passer l'Orage City.
2: La récupération de Gvardiol à Akliouche récompensée de son bon match. On a quand même l'impression, et c'est ce que disait Luis Enrique, que c'est un joueur type Luis Enrique qui fait beaucoup d'efforts, qui est propre techniquement. Attention parce que le ballon a été récupéré haut par Paris.
0: Ouais, la déviation, la talonnade de Désiré Doué vers Dembélé était magnifique, mais derrière Dembélé a perdu ce ballon. Enzo Fernandez, il y a des appels en profondeur, notamment celui de Semenyo qui est servi par Enzo Fernandez et qui va pouvoir récupérer le ballon à droite.
2: Face à Vitinha à droite de la surface de réparation. Il y a Haaland qui déboule au deuxième poteau, il sera pas servi. C'est Meignot, le Galéen sur son pied gauche, la frappe à côté, petit filet. C'était pas le choix le plus simple et ça va agacer l'attaquant norvégien qui était arrivé comme une fusée dans la surface. 6 mètres pour Paris.
0: Et Kvaratskhelia va rentrer. Donc le choix de Luis Enrique à la place de qui? On va le voir tout de suite. Kvaratskhelia va remplacer Désiré Doué poste pour poste donc sur le côté gauche de l'attaque parisienne. Petit temps mort, on fait un tour des stades et on va notamment voir les difficultés du Real à Rome, Edgar Grollo.
3: Les difficultés qui continuent. 67e minute de jeu, 3 buts à 1 pour la Roma face au Real Madrid. Et les Madrilènes, ils s'en sont venus à jouer chacun pour sa tête. Hein. C'est-à-dire que Diomandé essaie de dribbler tout le monde, Mbappé essaie de dribbler tout le monde, Hendrick essaie de dribbler tout le monde. Et à la fin, personne n'arrive à réduire l'écart. 3 buts à 1 pour la Roma face au Real Madrid. 67e minute de jeu.
0: Merci Edgar. Sachez qu'il y a désormais 4-0 pour Aston Villa et 2-1 pour Porto face au Betis Séville. Il reste 24 minutes dans le temps réglementaire de cette rencontre ici à l'Etihad. Et le quatrième but a tout changé à cette deuxième période.
2: Ouais, absolument. Et c'est vrai qu'il y a une belle boulette hein, de Donnarumma. Mais City continue d'attaquer sur la droite avec Matheus Nunes qui a été lancé par Semenyo à droite de la surface. Le centre est contré par Pacho qui est très solide et qui dégage en touche ou pas parce que le ballon n'est pas sorti. Il va être au deuxième ballon, Pacho. Il va quand même de nouveau la rendre à Ayoub Boadi.
0: Ouais, Boadi au milieu de terrain devant Vitinha. Il l'a devancé, Elliot Anderson. Avec le ballon, Matheus Nunes, Marc Guéhi maintenant. Et gros pressing des Parisiens mené par Kvaratskhelia et par Ousmane Dembélé.
2: Ouais, Dembélé là qui continue de faire des gros efforts. Dégagement de Donnarumma directement sur Safonov. Et c'est vrai qu'il est en difficulté. Le gardien italien, on sait que c'est les retrouvailles, mais c'est aussi pour ça que Luis Enrique à la base voulait changer. Hein. Il a quelques défauts dans les relances parfois. Gio Donnarumma, il n'a pas le meilleur play de la planète. Safonov non plus d'ailleurs. Mais là en plus il a fait une erreur de la main, là où il est le plus fort. Safonov qui se saisit de ce ballon et qui va relancer à la main dans le milieu de terrain où est Hakimi.
0: Ouais, Hakimi qui est trouvé mais qui est bien pressé. Il va réussir à s'en sortir avec Akliouche. Le 1-2 entre les deux est magnifique là pour se sortir du duo Gvardiol et Liman Ndiaye. Fabian Ruiz bien pressé par Ayoub Boadi. Les Parisiens obligés de reculer. Mais Pacho peut allonger vers Kvaratskhelia, devancé par Guéhi.
2: Guéhi, la tête derrière de. C'est encore un coéquipier, mais ça revient dans les pieds parisiens au milieu de terrain. Akliouche qui perd le ballon. Et là on va vite en une passe se projeter. Enzo Fernandez à gauche vers. Haaland qui frappe au-dessus à l'entrée de la surface de réparation du pied gauche en une passe. Ils avaient transpercé le milieu de terrain, les joueurs de City. Et là, la mauvaise finition de celui qui a le brassard autour du biceps.
0: Ouais, 60 buts en 60 matchs de Ligue des Champions hein, pour Erling Haaland avec la réalisation de tout à l'heure. Je crois que ça devient le plus jeune joueur à atteindre ce total-là. Il bat Lionel Messi qui avait été le plus jeune à atteindre 60 buts en Ligue des Champions. 4-1 pour Paris, le dégagement de Safonov. Il va chercher Kvaratskhelia qui a presque pas touché de ballon. Hein. Hormis des duels où il a bataillé, auquel bon ballon là de Boadi vers Iliman Ndiaye.
2: Iliman Ndiaye qui a de l'espace sur le côté gauche, ça va se refermer avec Hakimi, il va falloir le dribbler. Iliman Ndiaye, il est quasiment passé, il a été bougé, sauf qu'il est resté debout. S'il était tombé, ça aurait peut-être pu être autre chose et il a perdu le ballon, mais c'est directement récupéré par Elliot Anderson à gauche.
0: Ouais, Elliot Anderson là dans les pieds d'Akliouche, très bien joué, mais derrière là, il est enfermé complètement. complètement par Zaïre Emery et par Hakimi. Est-ce qu'il va réussir à gratter quand même un corner? Il se bat pour ça, Elliot Anderson. Et le ballon n'était pas sorti. Et coup franc parce qu'il a réussi. Incroyable ce qu'il a fait, Elliot Anderson, là, entre Zaïre Emery et Hakimi, à s'emmener le ballon. Et Zaïre Emery a fait faute.
1: Alors lui, certes, c'est cher.
0: Et il a pris un jaune.
1: Mais c'est un vrai bon joueur.
0: Ah ouais. Lui, il a fait son match, effectivement. Et il permet à City d'avoir un coup franc, finalement. Bon, c'est un corner ouvert sur le côté gauche de l'attaque des Citizens.
2: Le coup franc que va tirer Enzo Fernandez. Et d'ailleurs, Haaland est même devenu le meilleur buteur de l'histoire de City en Ligue des Champions, devançant Kun Agüero. Le corner, donc, enfin, non, le coup franc qui est comme un corner, mais 2-3 mètres dans le terrain, de la gauche vers la droite, Enzo Fernandez. Pour le frapper, les Parisiens vigilants parce qu'ils ont été mis en difficulté sur ces phases arrêtées.
0: Ouais, il attend que tout le monde soit bien positionné, notamment devant Safonov. Je vois Haaland qui est là, Mateus Nunez, Guardiol, c'est parti. La tête déviée, premier poteau, et le sauvetage de Pacho. Oh, le sauvetage sur la ligne de Pacho après cette déviation. C'était très bien joué de la part de City, mais il fallait être très attentif au deuxième poteau. Il l'a été. Nuno Mendes pour ce sauvetage.
1: Qu'est-ce que c'est bien défendu et bien frappé.
0: Oh là là, incroyable. Incroyable de suivre comme ça de la part de Nuno Mendes. Et le corner a été joué rapidement de l'autre côté avec ce petit ballon de Boisy vers Haaland, la tête de Fabian Ruiz, puis Kvaratskhelia pour dégager loin son camp.
2: La 70e minute de jeu, toujours ces 3 buts d'avance pour Paris, 4-1, récupération d'Iliman Ndiaye dans son camp. On repasse dans le camp parisien avec Elliot Anderson, gêné par Kvara, gêné par Zaïre Emery, qui va retrouver Iliman Ndiaye comme un numéro 10, qui trouve Semenyo.
0: Ouais, Semenyo qui a de l'espace, il écarte vers Mateus Nunez qui rentre dans la surface de réparation avec son pied droit, la frappe, la barre transversale. Oh, l'arrête gauche de sa sur cette tentative de Mateus Nunez qui fait signe. Il y a combien de fois là il va avoir des poteaux lui pour le sauver, et finalement c'est vraiment l'arrêt, et c'est Enzo Fernandez qui a fait cette frappe. Pardon, c'est pas Mateus Nunez, mais c'est bien sur la barre.
1: Ouais, c'est vrai que là ça fait quand même beaucoup, hein, beaucoup pour même si tout à l'heure il y avait hors-jeu sur la barre de Semenyo, ouais, mais ouais, quand même ouais. Ça fait quand même beaucoup d'énormes occasions dans cette deuxième mi-temps pour Manchester City.
2: Bah, tu sais qu'au final, City a tiré 18 fois et Paris 12. Donc ils sont repassés devant ces stats-là. Là, on n'y aurait pas pensé en première période.
1: Ça s'est bien rééquilibré.
0: C'est ça. Le ballon en retrait là. Pressing de Dembélé face à Kuzanov, face à Donnarumma qui envoie encore un long ballon. Là, combien il aura perdu de ballon Donnarumma dans cette rencontre? Trop, sans doute, aux yeux de Maresca. Il reste 19 minutes et Paris va pouvoir se relancer avec Hakimi. Mais l'arbitre fait signe d'attendre. Pourquoi? Il fait le décompte désormais. Oui, il faisait le décompte à Hakimi, tout simplement.
2: Ah, ballon perdu là par Zaïre Emery. Anderson qui va rentrer dans la surface. Il est en position de frappe. C'est contré par Pacho. Zaïre Emery qui s'est fait bouger. Et Luis Enrique qui demande la faute. C'est allé hyper vite sur le coup. Et corner de nouveau pour Manchester City. C'est un peu bizarre parce que hormis le but parisien, il montre plus rien du tout.
0: Ouais, heureusement qu'il est là ce but pour les Parisiens dans cette deuxième période. Enzo Fernandez avec son pied droit. Nouvelle situation de coup de pied arrêté défensif à gérer pour les Parisiens. C'est parti pour Enzo Fernandez. C'est en cloche et c'est sur. Attention, Marquinhos et Pacho, ils sont un peu gênés. Ballon toujours dans la surface de réparation. C'est Meignot qui est contré.
2: Et ça va revenir à droite vers Ayoub Boadi, mais on est assez loin de la surface de réparation. Il va peut-être passer en retrait. Il y avait hors-jeu. Je pense que soit c'est sur une remise, soit c'est sur la frappe de Semenyot qu'il y avait cette position de hors-jeu. Et le ballon va être rendu au Paris Saint-Germain qui ne s'est jamais imposé ici en 4 fois, 3 défaites et un match nul. Et pour l'instant, ça en prend le chemin.
0: C'est pas ce que raconte Pep Guardiola, mais il est particulièrement bavard dans les tribunes. Lui qui est présent donc pour cette rencontre, l'ancien entraîneur de City. Il reste 18 minutes dans le temps réglementaire de cette rencontre. Le PSG mène 4-1 et Safonov prend vraiment tout son temps pour dégager après ce hors-jeu. Il va chercher Kvaratskhelia. Non, mais je pense que c'est comme l'année dernière à Munich. Là, il envoie que des ballons en touche et ça énerve pas du tout Luis Enrique. Donc je me demande toujours à quel point c'est prévu ou pas.
1: Encore exprès de l'envoyer en touche.
0: Je sais pas, moi, ça fait trois fois qu'il se trompe à ce point et qu'il envoie les ballons en touche.
1: C'est vrai que c'est chelou.
0: Je sais pas, moi. C'est quand t'es gardien pro, normalement, tu t'as les distances.
1: Ouais, je sais pas.
0: Bon, ballon au milieu de terrain et encore Elliot Anderson qui rayonne sur ce milieu de terrain.
1: Monstrueux.
0: Qu'est-ce qu'il aura gratté? Et là, il arrive à glisser le ballon pour Nunez.
2: Nunez qui va mettre une passe bien claquée, mais sauf que Iliman Ndiaye est devancé là par Marquinhos qui a bien couvert. La relance de Safonov qui a été trouvée à droite. Hakimi avec Dembélé qui se propose, le contrôle trop long. Récupéré par Guardiola. Ouais, il va peut-être sortir d'ailleurs parce qu'il va y avoir deux changements. En attendant, Haaland a le ballon.
0: Haaland en duel avec Pacho qui décale vers le côté gauche. La montée de Kuzanov qui se retrouve là en position de deuxième avant-centre. L'arbitre qui chute et le jeu qui continue avec Boadi. Boadi qui va écarter vers Guardiola, le centre de Guardiola avec son pied gauche vers Haaland, la tête d'Haaland, la part transversale encore une fois pour sauver Safonov.
2: C'est fou là quand même, ça fait quoi 2-3 si
0: trois,
2: on
0: ouais, trois. Trois si on enlève celle
2: ouais,
0: qui est en
2: si
0: jeu.
2: On enlève celle qui est en jeu. Ouais,
1: après celle-là elle est quand même très au-dessus de la barre transversale.
0: Oui.
1: Elle
0: ouais,
1: est
0: c'est
1: très
0: dessus,
1: au-dessus
0: c'est
1: de la barre
0: dessus,
1: transversale, ouais. Mais c'est vrai quand même que tu te dis qu'il y en a au moins une ou deux qui auraient pu finir au fond quoi.
0: 74 minutes, on fait le point sur les autres rencontres. Roma Real, Edgar Grollo.
3: Ouais, ça ne va toujours pas mieux hein, pour le Real Madrid, mener 3 buts 1 par la Roma après 75 minutes de jeu. Ça commence à chauffer avec un mauvais geste de Jude Bellingham, les Madrilènes qui cherchent la solution mais qui n'attendent.
0: Attention, Eliman Ndiaye, la frappe repoussée par les points de Safonov, le deuxième ballon, non, Safonov a pu c'est Pacho qui a touché le ballon avant qu'Eliman Ndiaye ne la reprenne. Vas-y Edgar, conclue.
3: Oh, j'allais simplement dire que ça allait pas mieux pour le Real Madrid. Il reste un quart d'heure, ils ont fait rentrer Bernardo Silva, Arda Güler, Endrick.
0: Boadi, Haaland et le but 4-2 désormais dans cette rencontre. Et peut-être un dernier quart d'heure de folie que va s'offrir Manchester City. En tout cas, Erling Haaland, lui, s'est offert un doublé. 4-2 dans cette rencontre. Et restez avec nous sur RMC. On revient très vite pour le dernier quart d'heure.
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0: On est de retour sur RMC, vous n'avez rien raté. Avec Valentin Jamin, avec Kevin Diaz, le PSG mène toujours 4-2. Et le PSG qui a envie d'enfoncer le clou et peut-être plier la rencontre avec Kvaratskhelia.
2: Entrée de surface de réparation servie par Hakimi sur son pied gauche. La frappe trop croisée de Gvisha Kvaratskhelia. Et ça va offrir un 6 mètres à Safonov. 77e minute de jeu, 4-2 pour le Paris Saint-Germain. Et Paris aurait pu couler un peu plus, on se le disait quand même dans cette seconde période. Et ils s'en sortent presque bien à n'avoir encaissé qu'un 2-1 dans cette seconde période.
0: Et il reste 13 minutes.
1: Ouais. Pardon, j'allais dire pas facile à analyser quand même ce match. Hein. Parce que en deuxième mi-temps, les Parisiens, j'ai pas l'impression qu'ils soient en dilettante, mais c'est juste que l'adversaire, il a changé des choses et du coup, le PSG avec 3 buts d'avance, je sais pas s'ils se sont reposés un peu sur leur laurier, mais en tout cas, ils sont en grande difficulté.
0: J'ai vu un peu de fatigue aussi, hein, quand même. Hein. Par rapport à ce qu'ils ont fait en première mi-temps, Dembélé moins efficace au pressing, Vitinha au milieu de terrain, il a un peu disparu aussi. D'ailleurs, il y a eu deux changements décidés par Luis Enrique. Ferran Torres a remplacé Dembélé et Joao Neves a remplacé Akliouche. Et donc, ça laisse le couloir droit un peu à Neves, un peu à Hakimi, donc voilà pour cette fin de match. 12 minutes dans le temps réglementaire, Paris mène toujours, Paris a toujours 2 buts d'avance dans cette rencontre et Ferran Torres qui est bien servi. Oh, l'intervention elle est énorme là, l'intervention défensive de Kouzanov pour intervenir devant Ferran Torres qui avait le but ouvert devant lui face à Hakimi, mais les Parisiens vont pouvoir au moins garder le ballon.
2: Et ça part d'une très longue touche hein, de Nuno Mendes, on l'a déjà vu faire, mais il a gagné 10-15 mètres à chaque fois. Achraf Hakimi qui prend le temps pour aller jouer cette touche tout près du poteau de corner sur le côté droit. L'arbitre assistant lui dit de se dépêcher. Le Marocain qui a deux solutions. Joao Neves va être trouvé. Joao Neves pris par Iliman Ndiaye.
0: En tout cas, soyez là pour l'after. Hein. Il y aura plein de choses à analyser, que ce soit la première période grandiose du PSG et les difficultés en deuxième. L'after sera là jusqu'à minuit et demi. Boidi, oh le bon pressing parisien. Gueye, ah Gueye, ah il va réussir, Gueye à se sortir de ce traquenard là qu'avait entrepris Fabian Ruiz et Joao Neves. C'était chaud pour les Citizens, mais là attention parce que Semenyo il a gagné le duel avec Nuno Mendes.
2: Et il va passer sur le côté droit, il est rentré dans le camp parisien, il va accélérer, il a plus beaucoup de jus le Ghanais. Nuno Mendes est revenu, il est toujours à droite de la surface, le crochet. Semenyo sur son pied gauche, la petite passe ratée.
0: Il a raté
2: la conclusion, c'était vers Enzo Fernandez, la passe cachée à droite de la surface, ça va filer en 6 mètres, il a plus de jus, il est cuit. Mais il avait fait une grosse différence, Antoine Semenyo.
0: Toute Mendes, la tribune s'est élevée. Hein.
1: Ouais. Nuno Mendes, j'ai pas aimé la façon dont il a défendu dans ce match. Hein. C'est pas la première fois qu'il a été pris vraiment presque arrêté. Alors peut-être qu'il a pas les jambes non plus. Hein. Tu parlais de l'aspect physique.
0: Ouais, il a peut-être besoin d'une semaine de vacances encore.
1: Ouais, c'est possible. C'est possible.
0: Peut-être. Mais il vient d'en prendre une, hein, c'est pour ça.
1: Mais
0: effectivement, il a du mal. Ouais.
1: Après, lui, il a beaucoup joué avec le Portugal.
0: Oui, c'est vrai. 11 minutes dans le temps réglementaire et Hakimi fait tout pour faire défiler les secondes. Là, il a mis 2 minutes à aller faire la touche tout à l'heure et là encore, il prend son temps. Ballon pour Vitinha face au pressing. La louche de Vitinha vers Hakimi face à Iliman Ndiaye. Il va laisser sortir ce ballon. Hakimi et ballon donc pour City dans la moitié de terrain du PSG.
2: La touche jouée par Gvardiol dans son camp. Il va retrouver Kuzanov. Kuzanov qui fait d'ailleurs plutôt un match solide hein, défensivement sur cette seconde période en tout cas. Et la passe verticale encore d'Anderson vers Semenyo.
0: Ouais, Semenyo dans l'axe. La frappe du gauche de Semenyo. Prise de balle de Safonov. Il était de toute façon en position de hors-jeu, donc on a laissé filer le jeu et là le PSG quand même n'arrive plus à garder ce ballon au milieu de terrain. Les entrants sont transparents hein. Ferran Torres, je ne sais pas s'il a touché un ballon, Kvaratskhelia il a dû en toucher deux. Là il y a un long ballon vers Hakimi qui ne va pas pouvoir sauver la sortie de but et Luis Enrique a fait signe à tout le monde de remonter.
2: La touche jouée par Gvardiol, Kuzanov dans sa surface, la passe pour Boidi qui la récupère devant la surface de réparation, se retourne l'ancien Lillois et trouve encore Semenyo. Il y a des passes verticales qu'on voyait pas en première période, une de Semenyo, Matheus Nunes, Semenyo qui va retrouver sur le côté droit le Brésilien. La passe est ratée, récupérée par Zaïre Emery.
0: Oui, mais par Nuno Mendes également, avec Zaïre Emery de nouveau. Zaïre Emery qui va trouver Joao Neves qui lui a des jambes. Il trouve Vitinha. Attention, Zaïre Emery s'est mis au sol et Luis Enrique fait signe tout de suite à Beraldo, il me semble, de venir pour qu'il entre. Il a même fait signe aux deux, puisque Lucas Hernandez va aussi rentrer d'ici quelques secondes.
2: Mais ça joue en fait.
0: Et attention à ce ballon qui est entre les deux et qui heureusement est récupéré par Hakimi.
2: Oui, parce que tout le monde avait arrêté de jouer en voyant Zaïre Emery au sol. Il a été quasiment mis en touche, sauf qu'il n'est pas sorti ce ballon. Petit moment de flottement et les Parisiens ont couru, Marquinhos et Hakimi, pour retrouver un Safonov qui a mis un ballon à gauche difficile à Nuno Mendes qui a réussi à le contrôler. Les Parisiens vont s'en sortir.
1: Ils ne connaissent pas les nouvelles règles, les Parisiens ?
2: Et ouais. Trouver Zaïre Emery.
0: Oui, parce que Zaïre Emery s'est relevé, il s'est remis à courir. Hein,
2: il donc, peut plus.
1: En fait, ça tu ne peux pas te mettre au sol comme ça, c'est fini.
0: Ouais, si tu ne peux plus te mettre au sol.
1: Si tu te mets au sol, tu restes dehors une minute.
0: Ouais, c'est ça. Et ton remplaçant ne peut pas rentrer. Zaïre Emery qui donc grimace. Est-ce que les changements vont avoir lieu sur cet arrêt de jeu là?
3: La réduction de l'écart du Real Madrid, 3-2 à la 83e minute. La tête d'Henrique est repoussée par Pierluigi Golini et derrière à bout portant Carlos Espi, un autre entrant côté Real Madrid qui peut terminer et peut permettre au Real Madrid de revenir dans ce match. Il va leur rester 7-8 minutes dans le temps réglementaire pour essayer d'égaliser. 3-2 pour la Roma face au Real Madrid.
0: Merci Edgar Grollo sur Roma Real. À l'instant, la colère de Luis Enrique envers Marquinhos qui a allongé pensant qu'il y avait un appel d'Hakimi. Il y avait un appel de personne et donc un ballon perdu. Et Luis Enrique a fait signe à son capitaine, mais calme le jeu et ça va bien se passer. Ballon pour les Citizens, la remise d'Alande est très belle et la faute de Joao Neves.
2: Sur Iliman Ndiaye, le ballon dans le rond central. Zaïre Emery, ça y est, il s'est assis définitivement. Il en peut plus, il a envie de sortir. Sauf que, Beraldo prend les consignes. Il faut se relever pour Warren Zaïre Emery. C'est reparti pour Manchester City. À droite, Semenyo qui va lancer en profondeur. Enzo Fernandez.
0: Enzo Fernandez, il y a Alando au deuxième poteau, le centre, Marquinhos qui dégage ce ballon en chandelle à l'entrée de la surface de réparation, la tête d'Iliman Ndiaye et celle de Zaïre Emery. Ah, il veut sortir mais il arrive quand même à récupérer des ballons, Zaïre Emery, ballon toujours pour les Citizens et ça serait bien qu'au prochain arrêt de jeu quand même on permette ces changements. Le ballon vers Marc Gueye, City qui va appuyer sur le côté droit.
2: Avec la passe en profondeur vers Matheus Nunes qui va centrer au deuxième poteau, Alando dans l'arrêt de Safonov.
0: Le miracle
2: Safonov, Alando qui a taclé au deuxième poteau, Safonov s'est jeté sur sa ligne et a sorti ce ballon.
0: Ah ouais, la miracle. miracle, miracle dans la surface de réparation parisienne, parce que là clairement c'était le but du 4-3. En tout cas, Haaland la voyait comme ça en récupérant ce ballon au deuxième poteau. Mais City continue d'appuyer avec Semenyo dans l'axe. Semenyo qui travaille, qui écarte avec Boidi.
2: Boidi à 35 mètres vers Enzo Fernandez qui s'est proposé, qui cherche une passe verticale. Il n'y a pas de solution, les Parisiens sont replacés. Boidi de nouveau, le Marocain à gauche, avec Vardiol pour Boidi encore.
0: Ouais, Boidi, mais il n'y a pas de mouvement dans l'axe pour envoyer un centre. Anderson qui est contré par Neves, et la faute obtenue par Vitinha qui va faire du bien aux Parisiens et qui va surtout permettre les changements de Luis Enrique.
2: Zaïre Emery va enfin pouvoir sortir, pouvoir souffler. Ruiz également, donc Ruiz pour Lucas Hernandez, et Beraldo devrait rentrer à la place de Warren Zaïre Emery. Et on va regarder du coup comment ça se passe tactiquement, parce qu'on aura plus de défenseurs sur le terrain. C'est bien ça, Beraldo, Zaïre Emery, donc Beraldo va rentrer au milieu, et Ruiz pour Lucas Hernandez.
0: Je pense que Neves revient au milieu de terrain, que Nuno Mendes va monter d'un cran en position d'ailier, et que Kvaratskhelia prend le côté droit. Voilà, c'est ça. Donc en fait, on a un milieu de terrain avec Beraldo, Vitinha et Neves, un trio d'attaque avec Kvaratskhelia, Ferran Torres et Nuno Mendes, et donc Lucas Hernandez en position d'arrière gauche. Ballon pour les Parisiens.
3: Oh, l'égalisation pour, l'égalisation du Real Madrid. Cette fois-ci, c'est la tête d'Henrik qui permet aux Madridiennes de revenir entièrement dans cette partie à 5 minutes de la fin du temps réglementaire, sur un corner parfaitement frappé par Arda Güler. C'est Henrik qui met la tête devant Balerdi et qui permet aux Madridiennes d'égaliser 3 partout entre l'AS Roma et le Real Madrid. 85e minute de jeu.
0: Eh ben, on a de sacrés matchs, hein. 3 partout entre la Roma et le Real. On fera un point sur les autres résultats tout à l'heure, mais en attendant, City est encore en train d'attaquer et Paris en train de résister. 4-2 à 5 minutes de la fin du temps réglementaire.
2: Boidi trouvé à 35 mètres sur sa gauche, Yakuzanov. Tous les Parisiens en mode défensif. On a écarté à gauche avec Kylian Mbappé qui va fixer face à Achraf Hakimi. Prise à 2, il vient en retrait, Anderson.
0: Ouais, Elliot Anderson pour un ballon vers le deuxième poteau, et la prise de balle de Safonov. Là, il est bien sorti. Là, il a bien lu la trajectoire du ballon, le gardien russe, pour récupérer ce ballon et attendre face au pressing d'Haaland qui est à 1 mètre de lui pour renvoyer ce ballon. Il choisit Hernandez à gauche.
2: La passe courte, Lucas Hernandez pour son deuxième match de Ligue des Champions cette saison, qui met un ballon vers Ferran Torres qui n'a pas touché quasiment, hein, cette balle qui est battue dans le duel là par Kuzanov, en retrait vers Donnarumma qui peut contrôler l'Italien et retrouver Gvardiol.
0: Ouais, Ferran Torres qui a joué ici, hein, avec City, et pour l'instant, tu l'as dit, il touche très peu de ballons. La bonne passe là vers Enzo Fernandez, pressé par Marquinhos, mais qui peut jouer en retrait, et la bonne montée là de Gvardiol au milieu de terrain. Gvardiol qui va retrouver Enzo Fernandez, ça bouge autour de lui. Enzo Fernandez, position de frappe pour lui, la voilà, la frappe, elle est contrée vers Haaland. Haaland qui contrôle de l'épaule, et le ballon pour Illiman Ndiaye
2: à gauche de la surface de réparation, gêné par Kvaratskhelia qu'on a aussi très peu vu offensivement. Illiman Ndiaye qui fait le tour, qui trouve Haaland dans la surface, il a un peu d'espace, la passe vers Semenyo, le contrôle américain, à moins que ce soit Gueye qui derrière frappe au-dessus. Oh, la finition quand même ce soir du côté de City, c'est très très moyen, c'est Semenyo. Il y aura corner et c'est Gueye qui va aller chercher le ballon, et oui, il dit faut se dépêcher, et Enzo Fernandez va aller le tirer.
0: Ouais, drôle d'action là, hein, drôle de passivité de la défense parisienne. Il y a trop d'espace pour Haaland, il y a Semenyo qui peut récupérer le ballon alors que ça a rebondi. Ah ouais, trop bizarre.
2: 20 tirs à 4 en deuxième période.
0: Ah ouais, incroyable. Corner pour City, corner pour Enzo Fernandez. Est-ce que Safonov est capable de sortir dans les airs pour repousser le danger et soulager sa défense? On va le voir. C'est parti pour Enzo Fernandez, ça monte très haut, les pointes, Safonov, la tête de Pacho également, avec Kvaratskhelia à l'entrée de la surface de réparation face à Anderson.
2: Il a gagné le duel, mais deuxième ballon pour Ayoub Boidi là, qui ramasse énormément, qui va écarter à gauche pour Enzo Fernandez sur son pied droit. Il attend qu'il y ait un appel dans la surface, il avait le pied droit pour centrer, finalement la passe en retrait. Anderson avec Kuzanov de nouveau pour l'anglais.
0: Ouais, alors que O'Reilly se prépare à rentrer, Elliot Anderson avec en retrait Mateus Nunez. Boidi réclame le ballon, il est servi parce qu'il a de l'espace un peu sur le côté gauche, il cherche l'appui avec Illiman Ndiaye qui est trouvé face à Marquinhos. Illiman Ndiaye qui s'emmène le ballon, qui fixe plusieurs Parisiens avant d'essayer de la sortir.
2: Il a fait le tour de Vitinha, Illiman Ndiaye, il va s'approcher de la surface, il y a trop de joueurs. Bien joué Joao Neves qui a mis le pied, et là il la relance avec Vitinha, ça va exploser. L'appel à droite de Kvara, l'appel à gauche de Nuno Mendes, là, qui est servi.
0: Ils peuvent faire mal les Parisiens, le contre-

0: Nuno Mendes qui a des crampes. Hein.
1: Il est, non plus Nuno Mendes, touche pas le ballon.
0: Il n'y a rien du tout, les gars.
1: Pour moi, il n'y a rien.
2: Il
1: n'y
2: a pas de contact, en fait. Il n'y a tout simplement pas de contact.
1: Je crois qu'il n'y a aucun contact.
0: Il n'y a pas de contact et surtout, il y a simulation, surtout.
1: Ouais. Donc bon, on va voir ce que décide l'arbitre de ce match. En attendant d'avoir la décision, on fait un point sur les autres matchs, notamment Roma-Real, Edgar Grollo.
3: 89e minute de jeu, 3 partout entre la Roma et le Real Madrid. Et le match qui s'est débridé, il y a des occasions et des espaces de part et d'autre. C'est difficile de prévoir ce qui va se passer dans les prochaines minutes. On va bientôt rentrer dans le temps additionnel. 3 partout entre le Real et la Roma.
1: La décision de Monsieur Jablonski, est-ce qu'il y aura pénalty pour le PSG pour aller marquer le but du 5-2 peut-être, ou est-ce qu'on va rester à 4-2 pour les supporters de City tout autour de nous là? On attend la décision pour l'instant. Nuno Mendes est au sol, pénalty confirmé pour le PSG, donc pour ce Matheus Nunes, il est sur ta ligne, Kevin, pour lui il comprend pas qu'il peut y avoir pénalty, mais donc l'occasion va être donnée dans quelques secondes à un Parisien d'aller inscrire un 5e but.
2: Ah, alors en fait, quand il tacle, il y a la main gauche de Matheus Nunes qui tape sur la cheville gauche de Nuno Mendes qui se fait un croc en jambe. En tout cas, moi, c'est le seul contact que je vois.
0: Mais jamais de la vie, il y a faute là-dessus.
2: Je pense que c'est pour ça qu'il siffle.
0: Il a cru qu'il l'avait touché avec sa jambe. C'est pas les flottages de la main. Enfin bref, c'est pas ça qui va changer.
2: En tout cas, c'est le seul contact.
1: Qu'on ait vu à la vidéo, ouais. Allez, Ferran Torres pour le pénalty, pour peut-être mettre 3 buts d'écart entre le PSG et City.
2: Ferran Torres, peut-être pour son 8e but cette saison, lui qui a joué ici un an et demi, effectivement, avant d'aller notamment au FC Barcelone, qui part avec son pied droit. Ferran Torres arrêté par Donnarumma. La passe à Gianluigi Donnarumma, c'est très mal tiré. La relance à gauche de l'Italien.
1: Ouais, complètement raté là, ce pénalty. Et derrière, la remise d'Eliott Anderson.
3: Le 4e but du Real Madrid. La remontada exceptionnelle, un nouveau but. Sur corner, cette fois-ci, il est signé Rudiger. 4 buts à 3 pour le Real face à la Roma. Alors qu'on vient d'entrer dans le temps additionnel et alors que les Madrilènes étaient menés 3 buts à 1 il y a moins de 10 minutes. Quel corner une nouvelle fois, Kevin. Tiré par Arda Güler.
0: Franchement, j'ai jamais vu 3 corners comme ça. En plus, le Real, ça va, c'est pas une équipe anglaise. Mais soit la Roma, c'est vraiment pas défendre sur corner, même s'il y en a un ou deux, Balerdi est dans l'histoire. Hein. Mais sinon, c'est incroyable quand même. Les Madrilènes, alors, sont bien frappé certes par le grand Arda Güler, mais quand même, qu'est-ce que c'est mal défendu de la part de la Roma.
3: Je crois que le tournant du match, c'est l'entrée de Balerdi. Hein. Les rentrées, ils s'en ont pris 3.
1: Incroyable ce que vous me racontez. Bon, on y reviendra dans l'after. Parce que là, il y a encore 4 minutes de temps additionnel et City est à l'attaque avec Semenyo qui passe encore. Semenyo, on a l'impression qu'il fait rien. Il passe sur Nuno Mendes à chaque fois. Le ballon va être écarté vers Eliott Anderson.
2: Et Nico Reilly a remplacé Enzo Fernandez et s'est intercalé au milieu de terrain avec Semenyo à droite de la surface qui a été lancé. Le centre en retrait contré. Dégagement de Beraldo. Et toujours ces 2 buts d'avance pour Paris. 4 minutes à tenir. S'ils ne font pas de bêtises, ce sera bon. On est à droite avec de nouveau Matheus Nunes pour Anderson.
1: Le centre d'Eliott Anderson, il n'est pas bien touché. Ce ballon, on a dit beaucoup de bien d'Eliott Anderson, mais là, imprécision technique pour lui, mais le contre-pressing est bon de la part de City pour gratter un deuxième ballon avec encore Eliott Anderson sur le côté droit.
2: Qui cherche une solution derrière lui, la soutien de Matheus Nunes, le Brésilien, derrière lui encore avec Ayoub Boadi à 25-30 mètres qui cherche une solution qui va la mettre en retrait vers Gvardiol au niveau du rond central. Ils n'arrivent pas à avancer. Et à gauche, Illiman Ndiaye.
1: Illiman Ndiaye avec de l'espace, une position de centre. Voilà, le centre est envoyé vers le deuxième poteau. La tête d'Hernandez de Lucas Hernandez et évite même le corner en envoyant ce ballon en touche.
2: Il se bagarre, c'est la bagarre. Lucas Hernandez, la touche concédée donc par les Parisiens. Encore 3 minutes dans le temps additionnel. On va mettre une longue touche de la part de Matheus Nunes, un petit peu comme un corner. Et ce sera sur le côté droit. Et on a fait monter comme un corner les défenseurs centraux.
1: Ouais, c'est parti donc pour cette longue touche. On va chercher Kuzanov qui est face à Joao Neves. Et c'est Joao Neves qui récupère ce ballon dégagé ensuite par Kvaratskhelia. Gros duel entre Gvardiol et Ferran Torres. Et finalement Boadi peut récupérer la balle.
2: À droite, Matheus Nunes sur la ligne médiane. Il n'y a pas de solution devant. On passe derrière avec Boadi. Il est pressé par Kvaratskhelia. Il a quasiment raté sa passe. Le coup d'épaule, il y a faute. Hernandez qui est venu mettre un gros coup d'épaule à Eliott Anderson. Il avait quasiment récupéré, mais le ballon est rendu à City.
1: Il reste 2 minutes dans ce temps additionnel avant que la victoire du PSG soit entérinée ici à Manchester. Le ballon pour Semenyo qui va écarter vers le côté droit. Matheus Nunes pour le centre et l'intervention de Pacho. Ah, les entrants parisiens ont fait du bien. Le réajustement tactique de Luis Enrique à la fin, ça va provoquer moins d'occasions pour City donc pour cette fin de match. Le ballon quand même toujours pour les Citizens et pour Eliott Anderson.
2: Eliott Anderson, on est très loin, on n'est pas si loin du rond central d'ailleurs qui s'est appuyé sur Semenyo. On est à droite, Matheus Nunes, Semenyo qui joue comme un numéro 6, Kuzanov dans le rond central pressé par Ferran Torres. Sur sa gauche, Illiman Ndiaye qui a fait du bien quand même en entrant, l'ancien d'Everton, et qui va être face à Kvaratskhelia avec

0: O'Reilly qui est trouvé, Illiman Ndiaye de nouveau et l'intervention de Joao Neves. Vraie belle entrée de Joao Neves avec quelques ballons grattés depuis quelques minutes. L'accélération de Kvaratskhelia qui part du côté droit, qui résiste une première fois, qui s'emmène le ballon derrière la jambe d'appui, qui résiste à Illiman Ndiaye dans le rond central et qui obtient la faute.
1: Elle va faire du bien, elle va surtout valider cette victoire parisienne puisque 4-2, 1 minute 20 encore à jouer dans le temps additionnel et Paris va remporter un deuxième match de suite avant d'aller à Strasbourg et messieurs dames de recevoir le FC Barcelone mardi. On s'en lèche les babines comme on dit parce que ça va être un énorme choc.
0: Exactement. 10 buts pour les Parisiens en 2 matchs de Ligue des Champions. Hein, et c'est pas le même niveau d'adversaire là après le Slovan Bratislava. 4-2 pour Paris. Et les Parisiens ont le ballon pour la dernière minute du temps additionnel avec Kvaratskhelia qui travaille sur son côté droit face à Gvardiol qui récupère la balle, le Croate, et qui arrive à repartir.
1: Qui va la peut-être donner à Elliot Anderson, ouais, qui est au soutien sur la gauche, pas loin de la ligne médiane. Il a hésité à envoyer une transversale. Il va s'appuyer plutôt sur Boadi qui met un ballon un peu au hasard là vers l'avant-tête de Vitinha. Et Anderson va la mettre au sol au milieu de terrain.
0: Ouais, Anderson pour encore un ballon touché et une transversale là sur un ballon fouetté magnifique. L'accélération de Semenyo pour City. Semenyo qui va pas sortir face au tac de Joao Neves qui a encore été énorme sur le coup.
1: Le ballon dans les pieds parisiens, ça se bagarre avec Hakimi. Attention, ça vient dans son dos. Illiman Ndiaye, mais Vitinha, il est pris. Ils sont toujours plus prompts, les joueurs de Manchester City. Et Kuzanov a obtenu la faute au milieu de terrain de Vitinha.
0: Et c'est fini, c'est terminé par la victoire donc, cette rencontre du PSG, 4-2 sur le terrain de City. Il y a eu plein de phases dans cette rencontre, une démonstration tout d'abord en première période du PSG qui a tourné à la pause à 3-0 grâce à Doué, Dembélé et Vitinha. Les choses se sont équilibrées, c'est même City qui a dominé la deuxième période. Le doublé d'Haaland a fait que City est revenu au score, mais le but d'Akliouche sur une erreur de Donnarumma a permis au PSG donc de s'imposer 4-2 et de tourner donc avec deux victoires dans cette Ligue des Champions. Merci Valentin. Kevin, tu le disais, difficile à analyser comme match hein, vu les deux visages entre la première et la deuxième période, mais globalement c'est quand même un grand PSG qu'on a vu ce soir.
2: Bah écoute, on voulait avant le match voir un grand PSG parce que c'était un grand match, une grande soirée, ça on peut dire qu'on l'a vu sur 45 minutes même de très très grande qualité, peut-être les meilleurs que j'ai vu du PSG depuis 2-3 ans en termes d'intensité, de justesse, etc. Et puis après par contre on a vu aussi une équipe de City qui n'est pas première en première ligue pour rien, qui a bien secoué le PSG, mais voilà, une barre transversale par-ci par là et un PSG qui a su profiter de l'erreur de Donnarumma pour gagner ce match finalement assez logiquement dans l'ensemble, même s'ils ont souffert en fin de match.
0: Merci Kevin.
2: Merci.
0: On vous rappelle les résultats dans une seconde hein. Ça doit être terminé entre la Roma et le Real, Edgar Grollo.
3: Ouais, c'est terminé, la victoire miraculeuse du Real Madrid qui était menée 3-1 par la Roma et finalement qui s'impose 4-3 grâce à des buts de Mbappé, d'Espi, d'Hendrick et de Rudiger. 3 buts sur les 10 dernières minutes du match.
0: Et on vous donne tous les résultats dans une seconde dans l'after qui arrive tout de suite jusqu'à minuit et demi pour analyser cette victoire du PSG, notamment 4-2 à Manchester.
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1: Bonsoir à tous, l'after est là jusqu'à minuit et demi, comme tous les soirs de Coupe d'Europe. Nous sommes en direct sur RMC, nous sommes en direct sur After Foot TV, en direct sur la chaîne YouTube de l'After, on est partout dans l'After, première radio de France. Le soir, je rappelle que vous écoutez le vrai After Foot et pas la copie, avec ce soir une équipe, équipe de gala.
3: Match
1: de gala, dit casting de gala, avec du très très lourd. On va démarrer doucement. Avec Daniel Riolo. Daniel,
21: ouais,
1: bonsoir.
21: Vraiment, vraiment doucement par rapport à ce qui va être annoncé. Voilà. Bonsoir les amis.
1: On continue tout aussi doucement avec Jean-Louis Tour, qui est au stade à Manchester.
22: Salut tout le monde.
1: Salut Jean-Louis. Et là, on va commencer à rentrer dans du très lourd. Déjà, j'aimerais que nous accueillions comme il se doit l'homme qui a fait briller le PSG de mille feux. Ce soir, exceptionnellement, Luis Fernandez est dans l'after. Salut.
23: Bonsoir,
1: Luis.
23: Mon cher Gilbert. Bonsoir, mon cher Jean-Louis. Bonsoir, mon cher Daniel.
22: Salut, Luis.
23: Fait briller. Non.
1: Attends, oui, calme-toi, Luis. Calme-toi.
23: C'est avec d'autres.
1: On n'a pas fini le casting.
23: Pas seul, mais
1: on n'a pas fini le casting.
23: Le sache bien, les petits compliments, répétés gentiment et calmement et tranquillement. Allons-y. Voilà. Vous pouvez y aller.
1: Et là, oui. Cerise sur le gâteau.
21: Oh, je sais pas si c'est juste la cerise. Il y a un peu de crème aussi.
1: Ah là, là, c'est. Ouf. Messieurs dames, avec nous ce soir. Christophe Dugarry. Christophe, bonsoir.
22: Waouh. Wow. Non, mais vous en faites pas des caisses, là, un peu.
1: Mais
22: les
1: si
22: gars.
1: On en fait des caisses, on aime ça.
3: Et si on a le droit, et si on a envie.
22: Non, mais là, c'est l'histoire du foot à la radio, là, tous ces gens réunis. C'est incroyable le nombre d'émissions à succès.
1: C'est incroyable.
22: Voilà. Ouais, bien sûr. Merci de m'accueillir.
1: Combien d'années, Louis Attaque?
23: Ouf, 13 ans.
1: 13 ans?
23: 13 ans, oui.
1: Team Dugas, combien d'années?
22: 4 ans.
1: Et voilà. Voilà.
22: Et l'after 20 ans.
24: C'était fatigant quand même.
1: T'as pas tenu longtemps quand même.
23: Il y avait quand même du partage quand même dans ces années-là. Il partage pas mal de ses émissions sur RMC quand même. Il faut quand même aussi,
1: messieurs, bravo, vous avez mis RMC au firmament de la radio française. Tout ça, c'est grâce à vous.
22: Bien sûr.
1: Bon, merci. Les résultats. Le PSG gagne 4-2 à City. On va en parler bien sûr très largement dans quelques instants. Je vous donne rapidos les autres résultats. On aura les drôles de dames tout à l'heure à minuit pour tout analyser, notamment le match fou du Real qui a gagné 4-3. À la Roma ce soir avec un scénario dingue. Pendant ce temps-là, Liverpool a gagné 6-3 à Linz en Autriche. Feyenoord a battu comme 3-2. Aston Villa a éclaté Fenerbahçe 6-0. Bodo Glimt bat Dortmund 1-0. Le Betis bat Porto 3-2 et Stuttgart gagne à Bratislava 3-0. Pas de 3 points ce soir, on y va direct. Christophe, je commence par toi. Dugas, on a vu ce soir une première mi-temps du PSG étincelante. Qu'est-ce que tu retiens du match?
24: Oui, ben il y a deux matchs dans le match. Il y a cette première mi-temps qui est époustouflante, qui est surréaliste, avec une qualité technique encore une nouvelle fois hors norme, avec le Paris Saint-Germain qui envoie le message que même s'ils sont moyens depuis le début de la saison, quand ils ont envie d'appuyer sur le bouton, ils sont capables de le faire et de battre n'importe qui. Après, j'ai trouvé, malgré la grande performance du Paris Saint-Germain, j'ai trouvé quand même une équipe de City hors sujet, totalement hors sujet. Alors ils se sont repris forcément en deuxième mi-temps, mais j'ai envie de dire c'était facile de se reprendre une fois que tu as été humilié en première. Mais c'est vrai que la passivité des joueurs de Manchester City qui étaient à 1m50 au marquage sans mettre aucune agressivité sur le porteur du ballon, c'était vraiment du pain béni pour les joueurs du Paris Saint-Germain, tellement ils maîtrisent leur jeu collectif, tellement ils maîtrisent leur déplacement, tellement ils maîtrisent l'intensité qu'ils sont capables de mettre quand ils ont envie de la mettre, que voilà, pour faire face à ce Paris Saint-Germain là, il fallait beaucoup plus que le City de la première mi-temps qu'on a vu. Et puis après la deuxième mi-temps, il peut tout se passer. On a l'habitude depuis plusieurs années, malgré les deux titres de vainqueurs de champion d'Europe, pardon, de voir le Paris Saint-Germain capable de souffrir. Et une nouvelle fois, ils ont souffert, mais ils ont su faire face et ils ont su planter la dernière banderie qui a fait le 4-2. Ils auraient peut-être pu se faire égaliser, mais malgré tout, le ressentiment qu'on a, c'est que dès qu'ils ont envie d'accélérer, dès qu'ils ont envie de faire un petit peu plus, ils sont capables de faire la différence. Donc, ils ont souffert, certes, en deuxième mi-temps, mais je pense qu'ils ont surtout souffert parce qu'ils se sont un petit peu relâchés. Ils en ont mis un tout petit peu moins. Ils sont largement plus forts que tout le monde et c'est un sacré message qu'ils envoient à tout le monde.
0: Louis, oui. On a vu le match ensemble, là, oui. La première mi-temps, c'est incroyable.
2: Moi, par rapport à ce qu'on peut dire, qu'on peut raconter, mais on prend un plaisir énorme à voir ce match de football. Pourquoi ? Parce qu'il y a deux scénarios. Il y a le scénario de cette première mi-temps où l'on voit ce Paris Saint-Germain encore arriver sur le terrain et du côté de City, prendre la mesure de cette équipe de City, la prendre comme on a eu l'occasion de les voir dans les années précédentes avec cet état d'esprit remarquable, avec cette qualité qui est en eux, une qualité dans le pressing, dans la récupération pour se projeter. Et puis il y a aussi la finition, ils sont là, ils te mettent des buts. Et puis là, on peut dire aussi, on peut féliciter City, il faut être deux pour faire un grand match. Et ce soir, City aussi en deuxième mi-temps, ils ont une belle réaction, une très belle réaction. Et pour ce garçon qui est Haaland, cet avant-centre qui est Haaland, nous a encore mis ses buts dont il en a le secret avec ce timing. Et puis voilà, ce Paris Saint-Germain qui a encore été fantastique. Et voilà, on aime le football et on aura l'occasion de parler, si vous le souhaitez, des autres matchs parce qu'il y a eu aussi des buts. Voilà, ce qu'on veut, c'est ne pas s'ennuyer dans un match.
0: Ah bah là, c'est et ce une grande soirée de Ligue des Champions.
2: On ne s'est pas du tout ennuyé avec ce Paris Saint-Germain, parce que ce Paris Saint-Germain, encore, il revient dans cette compétition. On les disait qu'ils étaient un peu fatigués. Ben là, ce soir, non, ils ne sont pas fatigués. Mais le City a été quand même pas si mal que ça en deuxième mi-temps avec les changements que l'entraîneur a su faire et bien les faire.
0: Bon, Kvaratskhelia n'était pas titulaire, Daniel. On pouvait se dire, tiens, choix surprenant. On attendait ce match comme le premier gros rendez-vous de la saison. Bon, on ne peut pas dire que le PSG n'a pas répondu présent.
4: Ouais, c'était étourdissant, époustouflant même sur la première période. Moi, j'ai même du mal à distinguer en fait première et deuxième période parce que City était meilleur, bah, c'est bien normal. On peut toujours dire que c'est pas le City qui a aligné un milieu de terrain De Bruyne, Rodri, Bernardo Silva. Bien sûr qu'ils ont baissé de niveau, mais bon, voilà, c'est la gestion de leur club. Ça nous regarde moins que celle du PSG qui continue pour la troisième année d'afficher un visage insatiable.
2: Conquérant.
4: Et conquérant, ça veut dire qu'ils ne sont pas rassasiés, qu'ils ont toujours la même volonté. Et quand on regarde les matchs de championnat et qu'on fait la fine bouche, qu'on parle du match contre Le Mans, alors que moi je dis souvent, mais j'ai même pas envie d'en parler parce que ça sert à rien, parce que de toute façon ils ont pas la tête à ça. Ils ont une organisation, comme toi, tu prends ton planning et tu dis, bon alors samedi je vais mettre 20%, et puis à City, bah là j'irai mettre 100%. On a l'impression que tout est calibré. Et sur la première période, la différence pour moi, ils la font physiquement et techniquement. Oui. Et c'est parce que physiquement ils tabassent Manchester City que techniquement ils les mettent loin du ballon. Christophe a raison quand il dit qu'ils sont à 1m50 dans les marquages. Oui, on peut insister sur le fait que City est faible là, mais ça va très vite en face. Ça va tellement vite, ça presse tellement haut, ça récupère tellement vite le ballon, qu'en fait, City, ils sont tabassés. J'ai vu des regards, j'ai vu le regard de Maresca. À un moment, il était blanc. Il était blanc, il a l'impression qu'il s'est souffrant.
0: Après, il vient à Manchester.
2: Et Daniel, souviens-toi.
4: Il n'était pas aussi blanc au début du match. À la 45e, il était pas loin, comme s'il avait eu la nausée, Daniel, comme s'il n'était pas bien. Il y a Haaland, il ne comprenait rien. Ryan Cherki, ils l'ont effacé du match. Cherki, ils l'ont pris, tu sais, comme la maîtresse quand elle prend le tampon pour effacer le tableau. Il a été effacé. Ils n'ont pas existé. Paris a été beaucoup trop fort.
2: Tu as vu quand ils prennent ce troisième but, City, il y a eu une réunion entre les joueurs sur le terrain.
4: C'est ça.
2: Ils se sont parlé, se sont regardés.
4: Mais qu'est-ce qui nous arrive? On se fait tabasser
2: à domicile.
4: Ils ont pris des gifles.
2: Ce but marqué par Dembélé, quand on prend l'action, quand on prend cette situation de passe, quand on voit
4: le 1-2 à distance.
6: Celui de Doué aussi.
0: Le but du match, c'est celui de Doué.
4: Bien sûr.
2: Non, non, non. Pour moi, c'est le but de Dembélé. Parce que comme tu dis, Daniel,
23: Daniel, ouais, c'est comme si on c'est une remise, on veut dire tiens, je te la donne à une deux sur la largeur du terrain dans la surface de réparation.
0: C'est incroyable. Je vous refais le but de Doué. Vitinha, Ruiz, Pacho, Safonov, Marquinhos, Ruiz, Hakimi, Marquinhos, Akliouche, Hakimi, Vitinha, Ruiz, Doué. 9 joueurs impliqués, 16 passes. Christophe, une action de jeu qui dure quasiment une minute.
24: Oui, oui, ben, parce qu'ils ont tellement de certitudes sur leur jeu collectif, leur déplacement, tout est millimétré, tout est préparé. Voilà, il y a une grande maîtrise de tout le monde. Mais après, je le dis, je le répète, j'ai vu le match aussi de City le week-end dernier. Suis désolé, l'entraîneur de City, il se trompe. Oui. Il se trompe une nouvelle fois sur son turnover, sur l'intensité que tu dois mettre là, face à ce Paris Saint-Germain. City, ils sont arrivés, je suis désolé, en claquette. Alors, ils auraient peut-être pris 3 ou 4 pareil. Attention, hein, moi, il n'y a pas de problème avec ça. Le Paris Saint-Germain est largement plus fort que le City qu'on est en train de voir. Mais en Ligue des Champions, quand même, tu dois quand même proposer autre chose. Et je trouve qu'ils ont été tellement passif dans cette première mi-temps. Oh, le match de Cherki où il marche.
21: Après, il faut parler de la qualité technique de l'ensemble, Christophe. Je te suis.
24: Je suis d'accord avec toi.
21: Le constat, c'est que quand tu vois un Semenyo, je ne sais pas ce que Semenyo peut faire dans une équipe de foot de haut niveau.
24: Quand tu as 11 joueurs du Paris Saint-Germain. Attends. Quand tu as 11 joueurs du Paris Saint-Germain qui courent tous à haute intensité pour attaquer et pour défendre, et qu'en face, t'en as 5 ou 6 qui courent seulement avec une intensité moyenne, eh bien, forcément, il va y avoir un problème.
21: Oui, mais Christophe, c'est
23: indéniable. Le problème, Christophe, il l'a réglé en deuxième mi-temps, l'entraîneur.
21: Et en deuxième mi-temps, le PSG venait de faire déjà 45
23: minutes. Moi, j'ai eu l'occasion de les voir jouer City ce week-end, et je peux te dire qu'en regardant City face à Liverpool, j'ai dit dans la préparation de ce match, en regardant cette confrontation, je dis le Paris Saint-Germain va s'imposer. Et ils se sont imposés.
21: City manque de qualité technique par rapport à l'époque, je veux bien. Mais en termes de conditions physiques et de production physique athlétique dans un match, ce que fait le PSG sur la première période en termes de pressing, de récupération, aucune équipe en Europe ne fait ça.
23: Non, c'est vrai.
21: C'est époustouflant.
23: On le répète.
21: Quand je disais lundi ici dans l'After, je disais en fait, on a l'impression qu'il y a une préparation scientifique de la forme physique pour arriver au gros match, à produire ce genre d'effort.
24: Mais là, tu parles de physique. Moi, je vois pas d'autres équipes qui font ça. Avant de mettre du physique, tu mets une intention.
21: Oui.
24: C'est l'intention qui fait que. Et ensuite, tu as le physique pour le faire ou pas le faire. Tu peux te dire que tu arrives en retard, tu arrives en avance, c'est pas bien coordonné. Il y a tout un tas de choses qui rentrent dans le pressing. C'est pas seulement il faut courir. Il faut courir bien, il faut avoir. Voilà, et ça se déclenche de manière intelligente. Et là, quand tu vois ces joueurs de City qui coulissent en restant à distance, alors peut-être qu'ils sont encore surpris, peut-être, comme on l'a été nous, du match du Paris Saint-Germain que l'on annonçait comme un Paris Saint-Germain moyen depuis ce début de saison. Peut-être un Paris Saint-Germain rassasié. Ben, ils ont vite montré qu'il n'était pas du tout. Peut-être qu'ils s'attendaient, après avoir battu Liverpool, que courir à 1m50 de l'adversaire serait suffisant. C'est pour ça que le message qui est envoyé.
21: Physique très connu, j'ai oublié le nom, là, je lisais un papier très intéressant cette semaine qui disait que l'intensité du pressing, c'était pas uniquement.
0: C'est Martine Duchet, l'ancien adjoint du PSG.
21: C'est pas la forme physique, c'est sur le mental que ça se joue. La capacité et la volonté à sans arrêt te remettre à courir une fois le ballon.
24: Tout à fait. Il y a quelque chose. T'as vu la différence d'attitude de Haaland entre la première et la deuxième mi-temps? T'as vu les 2-3 sprints qu'il a pas
23: en deuxième mi-temps, dans de meilleures dispositions,
24: les différences de sprints qu'il a fait.
23: Dites-moi, messieurs, il y a quelque chose qu'il faut aussi ne pas oublier, c'est que le Paris Saint-Germain a joué samedi contre Le Mans et pas avec cette équipe-là. City a joué dimanche contre Liverpool avec cette équipe-là. C'est-à-dire que
21: la récupération
23: est quand même son importance. On a toujours dit une récupération. Et quand on voit le Paris Saint-Germain démarrer, commencer avec son style, son jeu qu'il a depuis 2 ans avec Luis Enrique, qu'il a mis en place cette animation avec ce pressing, cette récupération assez haute. Alors vous étiez en train de me raconter ce but, cette sortie de balle, oui elle est magnifique, elle est superbe, mais le Paris Saint-Germain aujourd'hui, on a retrouvé ce Paris Saint-Germain qu'on aime, un Paris Saint-Germain qu'on l'envoie en première mi-temps réaliser ce qu'on a toujours apprécié ces dernières années quand ils ont été chercher 2 coupes d'Europe. Alors c'est avec ce style là quand on voit Hakimi, même en première mi-temps il se retrouve même dans une position d'avançante,
21: c'est-à-dire qu'il a fait la liberté gauche, voilà, mais avançant.
23: C'est la liberté qu'il a, mais ça veut dire qu'attention, quand tu sors de cette position-là, tu sais aussi que tu as un partenaire qui va venir te couvrir, qui va venir te prendre ta place. Et c'est comme ça qu'il fait cette force à cette équipe-là. C'est quand on la regarde jouer, on est tous admiratifs. Et c'est une équipe qui est encore ce soir, elle a été efficace, et surtout en premier mi-temps, parce qu'en deuxième mi-temps, on a vu une belle réaction de City, avec certainement avec les changements que l'entraîneur a su mettre en place.
0: Jean-Louis, vu du stade.
22: Écoute, déjà vu du stade, nous à City, on est assez bas. Donc oui, on est là, Louis. On est assez bas, proche de la pelouse. Donc je peux te dire que l'intensité, on la voit vraiment de très près. Et j'ai été frappé bien sûr par la première période. Moi, j'ai l'impression que le PSG, ils ont la recette pour ces gros matchs. Un peu comme le Real l'avait un moment quand en Ligue des Champions, ils savaient comment faire pour gagner les matchs. Et là, tous, en fait, ils savent ce qu'il faut faire. Donc l'intensité avant tout, bien sûr, ça s'est vu, hein, le pressing, le rythme, etc. Et à tel point, je me suis même dit City, ils ont explosé, mais comme toutes les équipes de Première Ligue explosent contre ce PSG. J'ai l'impression, moi, que les équipes de Première Ligue se disent, c'est bon, la Première Ligue, on est les rois du pressing, on est les rois de l'intensité, il n'y a aucune équipe qui peut nous atteindre à ce niveau-là. Et en fait, ils prennent une leçon du PSG d'intensité. Et après, ils règlent les choses, ils se mettent au niveau et ils font une meilleure deuxième période. Mais je pense que City a été surpris. Il ne pensait pas qu'à ce moment-là de la saison, le PSG serait capable de mettre du rythme comme ça.
4: Ça fait deux ans maintenant qu'ils donnent la leçon sur tous les gros matchs, avec toujours cet aspect-là.
23: Mais pas aussitôt. Moi,
4: je veux bien qu'ils ne regardent pas du tout la Première Ligue, la Ligue 1, pardon, et qu'ils s'en foutent. Mais le PSG, maintenant, ça fait deux ans qu'ils dominent l'Europe. Tout le monde est au courant et de leurs atouts et de comment ils jouent. Je peux pas croire qu'ils surprennent qui que ce soit.
22: Mais t'as pas eu cette impression sur la première mi-temps quand même?
4: Non.
22: Que City était pas préparé à ça, justement.
4: C'est pas qu'ils sont surpris, c'est qu'ils se font tabasser.
22: Oui, mais en deuxième mi-temps, ils répondent un peu mieux quand même.
4: Est capable de mettre dans ces matchs-là, comme disait Christophe, une intention suivie d'une intensité qui est à chaque fois parfaite. Et je ne peux pas croire que ça puisse encore surprendre qui que ce soit. Tu dois t'y attendre. Mais est-ce que t'es capable, même quand tu t'y attends, d'y faire face à la vague? Je ne le sais pas. Sur la deuxième mi-temps, oui, évidemment que City a répondu. Le PSG a forcément baissé un peu le pied. Mais si, en fait, si dès le début, t'es pas bien en place, si dès le début... t'as pas ce répondant, mais le problème c'est que dès le début, non seulement t'as pas le répondant, mais c'est techniquement t'es moins fort, parce que ce City là au milieu de terrain, il a moins de contrôle de balle, il a moins de technique, il a, je répète, mais ce Semenyo qui gâche à peu près tout ce qu'il veut tenter, et t'es handicapé parce qu'en face c'est trop fort pour toi.
0: Dans un instant on continue le débat, et évidemment on vous attend au 32-16. On va parler un peu tactique des choix de Luis Enrique, on va faire une évaluation ensemble bien sûr, et puis à partir de minuit tout à l'heure les drôles de dames pour tous les autres résultats du soir. Bonsoir, à tout de suite dans l'after.
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0: Il est 23h17, Daniel Riolo est là, Jean-Louis Tour est au stade à Manchester et ce soir nous avons avec nous et Luis Fernandez et Christophe Dugarry. Ça tombe bien, grande soirée de Ligue des Champions avec des buts dans tous les sens et une superbe victoire du PSG à City. On va écouter Ousmane Dembélé tout de suite, c'était sur Canal me semble-t-il il y a quelques instants.
4: On l'a retrouvé Dembélé,
0: l'équipe
4: de France on l'avait perdu,
0: justement il répond
4: match,
0: là.
4: Il était au repos, il est là.
0: Il répond à ça, il y avait des doutes sur lui, sa réponse.
19: Non, on s'en fout complètement que les gens ils ont douté de nous. On est en octobre, c'est le deuxième match de Ligue des Champions et voilà, on reste concentré. On sait que la première partie de saison, pardon, j'ai dit, c'est faut être dans les clous. et après se préparer bien sûr pour la deuxième partie de saison. Mais aujourd'hui on a fait une bonne première période, en deuxième un peu plus difficile parce qu'on s'est relâché. Il fallait pas, mais on en va retenir le positif.
0: Voilà, il a ajouté après, on n'a pas passé le morceau, mais il dit je vais demander des vacances jusqu'en mars. Bon, il a de l'humour.
21: En revanche, je sais pas s'il s'invente un monde et tout, mais quand il dit on s'en fout, qui a douté d'eux en fait? Où est-ce qu'on
23: j'ai vu toujours des commentaires,
21: j'ai vu l'expression,
23: Daniel.
21: Mais de qui on va dire?
23: T'en auras toujours des commentaires concernant cette équipe, concernant.
21: Mais moi, il y a pas de problème qu'on me dise si je n'ai pas vu. Mais qui a dit le PSG est pas prêt ou doute ou quoi? En tout cas,
23: façon, le PSG, Daniel, tu sais très bien.
0: Ah bah tiens,
23: PSG,
0: il est en zone d'interview là. Ah on va entendre quelques réponses encore. Ousmane Dembélé.
10: Ce soir, tu vas contre lui.
19: Ouais.
10: C'est
19: un
10: tour de chambrer,
19: là,
10: je crois.
19: Ouais, un peu, mais voilà, Donnarumma, comme je l'ai dit, c'est un grand gardien. J'ai eu pas mal de chance parce que Désiré m'a mis un très bon ballon. J'avais plus qu'à la pousser au fond et bon, là, je suis content.
11: Comment vous expliquez un peu que vous ayez autant dominé cette première période et qu'en deuxième, les rapports se sont un peu plus équilibrés?
19: On a changé un peu et City aussi, c'est des joueurs de classe mondiale, des joueurs de qualité, donc ils nous ont mis aussi pas mal en difficulté. Mais voilà, on va retenir le positif ce soir.
11: Ousmane, la première période pendant une demi-heure, c'est un foot de rêve. Au-delà du résultat, de l'importance, de la pression, il y a beaucoup de plaisir sur la pelouse, j'imagine.
19: Ouais, c'est ça, on prend énormément de plaisir quand on joue comme ça. Voilà, ça roulait tout seul, on se crée pas mal d'occasions. Et voilà, c'est, je pense que du bonheur pour tous les supporters.
11: Est-ce que vous étiez à la recherche vraiment d'une première période référence comme celle d'aujourd'hui? Cette saison, on n'avait pas vraiment vu ça encore. Est-ce que c'était quelque chose que vous souhaitiez accomplir ce jour?
19: À tous les matchs, on veut être performant. Donc non, c'est comme je l'ai dit, c'est un grand match à l'extérieur face au leader de la Première Ligue et il fallait juste répondre présent.
12: On a échangé hier, on s'était dit que c'était peut-être le moment d'appuyer sur le bouton. On dirait que vous avez appuyé sur le bouton ce soir avec le FC Barcelone qui arrive juste derrière. On sent que vous êtes en train de monter crescendo.
19: Ah, petit à petit, comme je l'ai dit, c'est la première partie de saison. Il faut être dans les clous, prendre match par match et puis le plus important, comme je l'ai dit, remonter au classement en Ligue 1 et terminer dans le top 8.
13: C'est la pression qui vous galvanise.
0: Bon, voilà pour Ousmane Dembélé qui était en direct.
21: Tout ça, c'est des réflexions. Et pourtant, il y a eu des très bons joueurs sur les 10 dernières années au PSG. Mais toutes ces réflexions qu'on entend là dans la bouche de Dembélé, on ne les entendait pas avant. C'est la première partie de saison. On n'a pas besoin d'être bon maintenant. Moi, je me souviens des années où, quand le PSG était bon dans la phase de poule, on en faisait des tonnes, des tonnes, des tonnes. Et d'ailleurs, je m'élevais toujours contre cette idée. On a entendu, bon, c'est vrai que ça date, mais il n'empêche que c'était déjà un grand PSG avec beaucoup de bons joueurs. Un PSG qui battait un Barcelone en phase de poule et c'est le plus grand match de l'histoire du club. Et cette année, on va gagner. Et cette année, on est fort. Il y avait des matchs de poule. On entendait des commentaires. Là, maintenant, dans la bouche des joueurs, il y a une lucidité sur ce qui se passe, sur les événements. Nous, on doutait pas. Nous on sait quand on sera prêt. Le match de championnat c'est une chose, la Ligue des Champions c'en est une autre. C'est au mois de mars qu'il faudra être fort. Pourtant c'est un truc qui m'a l'air assez basique hein, que font beaucoup de grandes équipes et tout. Mais on l'entendait pas. Là Dembélé il le dit, c'est le capitaine ouais. de cette équipe. Il analyse clairement les choses.
24: Ça veut dire qu'avec le Paris Saint-Germain
21: mais c'est juste simple ouais. et juste
0: Christophe.
24: Ouais, ça veut dire qu'avec le Paris Saint-Germain, il y aura toujours 6 mois où il
21: ouais.
24: où faudra attendre et il ouais. faudra voilà, c'est-à-dire que d'accord ouais. OK.
23: Faudra mais attendre janvier. Comme les années ouais, précédentes.
24: Après, ça peut être sympa pour les supporters de faire un abonnement.
0: Demi-saison.
24: D'un abonnement. Ou,
21: non, c'est marrant que ça, parce que c'est Gilbert qui disait ça, je crois, hier.
0: Non, mais oui.
21: Il avait du mal. Ça l'agaçait un peu.
0: Oui, ils ont inventé le football. Bah,
24: moi aussi,
0: sur une
24: ça m'agace un peu.
0: Bah, oui.
24: Mais moi aussi, ça m'agace un peu. Parce que j'ai envie de nous régaler.
21: Ils ont créé ce nouveau football-là, mais eux, les supporters, ils sont contents. Eux, ils veulent que la Ligue des Champions, la Ligue 1, ça les intéresse plus.
24: Bien sûr.
21: Moi, je le déplore pour notre Ligue 1. Mais qu'est-ce que tu
24: fais? Il faut aussi se mettre à la place des gens qui aiment le foot dans sa globalité. Et moi, ça me frustre. Moi, j'ai envie de voir le Ballon d'Or, par exemple, jouer plus de 9 matchs titulaires par saison. J'ai envie de le voir jouer parce que c'est un grand joueur. J'ai envie de me régaler à voir jouer ce Paris Saint-Germain. J'ai envie de voir les nouvelles recrues.
21: Il faut que le PSG déménage en Première Ligue.
24: Mais surtout sur un budget, sur un budget avec 800 millions d'euros, je me dis quand même qu'ils peuvent faire quand même un peu d'efforts. Parce qu'à chaque fois qu'on parle du Paris Saint-Germain, au lieu de parler de ce qu'ils font de bien, ah, ils sont fatigués. Ah, Dembélé, il est en vacances. Ah, Dembélé, il se repose. Ah, Kvaratskhelia, il n'est pas en forme. Au bout d'un moment, je trouve que c'est un peu dommage que de parler que tu vois, de ça comme ça du Paris Saint-Germain, alors que c'est incroyable qu'ils sont capables de le réaliser. Ouais. Et je suis persuadé qu'ils sont capables de faire un petit peu mieux que ce qu'ils font en championnat. Ils font quand même le strict minimum en championnat.
2: Ce qu'ils font, Christophe et Daniel, c'est qu'il y a une gestion de, on va dire, des hommes dans un effectif où il faut aussi tenir compte qu'une saison, ça ne se joue pas que sur 3 mois, ça se joue sur 1 an. 1 an, c'est de faire une saison assez longue. Ça veut dire la gestion quand monsieur Luis Enrique avec son staff nous aligne une équipe là contre Le Mans. Il y a eu pas mal de commentaires. Bah, il faudrait que vous sachiez qu'en même temps, il y en a certains qui peuvent aussi prendre du recul, prendre un peu plus de repos, plus attendre les prochaines confrontations. Et il y aura, comme il l'a toujours fait, je pense que c'est son travail qui est là, qui est en place, qui a été bien mis avec son staff, et on sent ces garçons adhérer. Il y a une adhésion au projet que Luis Enrique. Je comprends ce que vous voulez dire. C'est-à-dire que t'aimerais qu'on commence la saison avec ce 11 qu'on a vu ce soir, et peut-être au bout de six mois, il y a des blessés.
4: En réalité, à titre personnel, je ne parle que pour moi, en vrai, je m'en fous. J'ai compris comment ils voulaient gérer leur c'est pour ça qu'ils alignent des performances que d'autres ne peuvent pas aligner en Ligue des Champions, parce qu'ils économisent leurs forces qui sont mises en place juste dans certains matchs. C'est un luxe.
24: Et quand t'es supporter du PSG, tu as raison.
22: Les gars, le match de ce soir met quand même en lumière un truc aussi, c'est la motivation des joueurs. C'est-à-dire que on pensait que c'était qu'une question de physique, qu'ils se préparaient pour plus tard, etc. Bah, le match de ce soir te montre qu'il n'y a aucun problème physique. Et que parfois, ce 11-là, on a vu des 11 où les titulaires étaient là depuis le début de saison. Et en fait, ils n'avaient pas spécialement envie, ou ils savaient que ça passerait en Ligue 1 sans problème.
24: Mais bien sûr. En Ligue 1, ils donnent le strict minimum.
4: C'est ça.
24: Ils donnent ce qu'ils ont envie de donner. Là, ils étaient un petit peu plus motivés. On nous explique, Dembélé, il est fatigué. Lui, il est fatigué. Si le regarde ce soir, ils ont joué. Tu crois que c'était fatigué? Ils avaient l'air d'être fatigués ce soir. Mais
2: la gestion de Christophe, c'est que les objectifs, c'est gagner une troisième Ligue des Champions. Et pour aller chercher une troisième Ligue des Champions, faire des choix. Et les choix, on commence à les faire dès le départ.
4: Dans la Ligue 1, ils y sont pas et tout. Mais tout ça, les supporters du PSG, ils s'en foutent d'entendre ça.
2: Supporters du
0: PSG. Attends, mais revenons plus loin. Si le PSG n'est pas champion, est-ce que finalement ce sera un.
2: Il n'y aura pas de déception si tu gagnes la Ligue des Champions, si tu gagnes la troisième. Il y a le championnat, même si c'est Monaco ou c'est le.
4: Sans foutre.
2: Le club, ils n'en ont rien à faire.
0: Non, mais c'est quand même.
2: Pour eux, ce qu'ils veulent, c'est
22: tous les
0: champions.
22: Donc
0: on a inventé un nouveau football, en fait.
2: Non, on n'a pas inventé un nouveau football.
4: Si, eux, ils ont inventé un nouveau.
2: Aujourd'hui,
4: une nouvelle approche.
2: Vous le dites assez souvent dans les médias, que le football aujourd'hui, il y a trop de compétitions. Est-ce que c'est vrai ou pas? Bah, je vous pose la question.
22: Bah, oui, il y a trop de matchs.
2: Il y a trop de compétitions. Il y a trop de matchs.
4: Ils ont la Ligue 1, le championnat et la Ligue des Champions.
2: Et t'as oublié la Coupe du Monde des clubs?
4: Non, mais ça, c'est.
2: Mais c'est une compétition plus.
4: La Coupe du Monde des clubs,
24: L'année dernière, Dembélé, il a fait 9 matchs titulaires l'année dernière. Il a fait la Coupe du Monde. Ne me dis pas que Dembélé, il est fatigué. Il est fatigué de quoi, Dembélé?
2: Il est dans un registre.
24: Dembélé, tu ne peux pas faire 70-80 matchs. Mais il ne les fait jamais. Il fait 25. 30 matchs dans la saison.
2: Tu sais qu'aujourd'hui on l'a changé de position. Il a été changé de position. Le voit encore ce soir réaliser ce qu'on lui demande de faire. L'entraîneur veut qu'il fasse ce qu'il ne faisait pas à certains de ces éléments qui étaient là auparavant.
24: Et Louis, il n'y a pas de problème avec ça.
2: Regarde,
24: Varaskilia.
2: Ce soir,
24: c'est pas ça le sujet. Moi, je te dis.
2: C'est quoi le sujet alors?
24: Moi, ça me pose pas de problème qu'il fasse 25-30 matchs. C'est leur façon de faire et ça fonctionne. Tant mieux qu'il continue à faire ça tout le temps. Mais qu'on nous dise pas, il est fatigué. Je l'entends, je le comprends pas, moi, ce discours.
2: Qui a dit qu'il était que quelqu'un était
0: On le met en vacances, donc c'est bien qu'il a besoin de vacances.
24: Il est parti 3 jours à New York.
4: En fait, il a qu'à dire la vérité. Il n'est pas obligé. On a bien compris quand il dit oui, il a besoin de se reposer. Je lui donne 2 jours. Ok, c'est juste tu veux qu'il fasse des pressings comme un taré à l'Etihad mercredi soir et pour faire ça il va falloir qu'il se repose. Bon bah voilà, c'est tout.
2: Louis,
0: dis-moi, Kvaratskhelia remplaçant, t'étais surpris?
2: Bah oui, j'étais surpris, oui, parce que c'est un garçon quand il rentre contre Le Mans, je sais pas si vous étiez au match, j'étais au Parc des Princes.
4: Il
2: rentre sur le terrain, tu le vois réaliser ce que l'on aime en lui, ses prises de balle, et puis en te marquant, en étant décisif, on était efficace, on le voit
23: voit Suárez, qui est là, que moi personnellement j'aime beaucoup. J'ai beaucoup aimé ses performances, et là quand on le voit remplaçant, ben voilà, ceux qui sont sur le terrain se disent oh là là, il a mis Vache qu'il y a sur le banc, il ben, va falloir que je sois bon, hein, monsieur Doué, il va falloir que je sois bon, monsieur Aguilou, il va falloir que je sois bon.
24: Varaskalia, il marche au bâton, hein, quand même. Varaskalia, je t'annonce, c'est là, bien, depuis le kilo Paris Saint-Germain, il marche au bâton et c'est très bien.
23: C'est très bien.
24: Cédric le manie parfaitement bien. Très bien, oui. Donc ils sont en osmose tous les deux, c'est parfait.
23: Ben non, mais c'est, j'ai un souvenir de.
0: Enfin, il marche au bâton, mais il fait quand même pas un début de saison extraordinaire. Alors qu'il n'a pas eu de Coupe du Monde, lui. Donc il a eu ces deux mois de vacances.
21: Mais Vara, l'année dernière, dans la première partie de saison, t'as retenu quelque chose de
24: catastrophique aussi.
21: Et puis après, le match contre Chelsea, où il est pas titulaire, il rentre, il casse la baraque. Et sa fin de Ligue des Champions, comme d'habitude,
23: c'est extraordinaire.
21: À l'arrivée, c'est même, il faudrait même compter le nombre de matchs où Dembélé, Gvara ou ces joueurs-là sont forts. Enfin, je sais même pas si t'arrives à 15. Je sais même pas. C'est, je te dis, c'est un nouveau football. Mmh. C'est un nouveau football qu'ils ont créé grâce au niveau de la Ligue 1, à l'approche.
24: Parce que ce soir, Dembélé,
21: c'est une
24: pas
21: approche scientifique de la nouvelle formule de Ligue des Champions.
0: Oui, c'est pas le meilleur Parisien, Dembélé.
23: Il nous met un but, hein, Christophe. Comme ça, pour un peu calmer tout le monde.
0: Christophe, sache un truc. On peut plus rien dire sur Dembélé à Louis. Si Dembélé devient vendeur de glace ou laveur de maillot, ce sera le meilleur vendeur de glace du monde.
23: Laissez-moi le tranquille. Ousmane Dembélé, un ballon d'or, ça se respecte avant tout. On ne devient pas comme ça. Moi j'ai essayé les ballons d'or, j'ai pas réussi à le
24: faire. Je vais te mettre d'accord, tout le monde adore Dembélé. En plus, il est sympathique, il a une bonne tête, il est sympa. Tout le monde adore Dembélé, tout le monde adorerait. C'est un joueur qui a de la magie dans l'épée, donc il n'y a pas de problème avec ça. Mais c'est pas ce soir, c'est pas son meilleur match.
21: Mais tu auras douté, Christophe, malgré tout, qu'il a un autre visage. Quand tu l'as vu en bleu ou quand tu le vois parfois en championnat et tout, c'est comme si son visage s'illuminait et envoyait le message « Je suis content d'être là.
23: Et le but de ce soir, pour moi.
21: Je vais faire mes pressings habituels. Je vais courir comme un taré pour l'équipe. Et je vais quand même en coller un, même si je ne fais pas un match fantastique.
24: Et le but de ce soir.
21: Et son match, son but, c'est très important.
23: Ça va lui faire un bien énorme. Pour la tête et pour pouvoir.
0: Ouais, du gars.
24: C'est le seul club au monde qui arrive quand même à prolonger comme ça un joueur à 20 ou 25 millions par an, qui joue la moitié ou voire un quart des matchs. C'est quand même
0: la spécificité quand même de ce Paris Saint-Germain. T'as raison, tu rapportes le coût du joueur au minute joué, c'est assez fou.
22: Sauf qu'ils sont bons dans les grands matchs qui ramènent encore plus d'argent, puisque c'est les grands matchs de Ligue des Champions.
24: Mais ton comptable, j'avoue, t'es pas sur le football, t'es comptable.
22: C'est vous qui allez sur la comptabilité.
0: Non, c'est moi.
23: Luis Fernandez, il est pas sur la comptabilité.
0: Moi j'aime bien la comptabilité.
23: C'est la comptabilité.
24: Non mais moi, excusez-moi, mais moi ça me dérange. Alors je suis pas supporter du PSG, donc c'est peut-être pour ça que je le vis différemment de vous.
23: Oui, c'est ça.
24: Mais moi, quand j'ai envie de voir les meilleures équipes, j'adore le foot. Moi, le foot, c'est notre vie, c'est ma vie. J'adore ça. Moi, quand je veux voir le Paris Saint-Germain, qu'on m'explique que lui joue pas parce qu'ils sont fatigués, que les joueurs qui ont envie de jouer, ben ils vont mettre que 10%, et qu'il va falloir attendre le match contre trois matchs dans les 6 premiers mois qui vont être un peu sympas. Et ben tu dis, ben du gars, ben, t'es pas content. Mais t'as qu'à regarder l'OM, et bien là tu te tapes l'OM et tu as envie de vomir. Bon, mais voilà, mais comment tu fais alors? Mais quand t'aimes le foot, tu regardes quoi quand t'aimes le foot?
21: T'as une télécommande ou pas chez toi?
24: Non, mais j'ai une télécommande, écoute, je sais, mais ça me frustre.
22: En fait, la question du gars, c'est est-ce que le match de ce soir emporte toutes tes frustrations? Est-ce que quand ils sont comme ça, quand ils sortent un gros match comme ça, tu te dis, bon, bah voilà, ça vaut le coup d'avoir des matchs moyens parce que là c'est vraiment exceptionnel?
24: Mais non, parce que c'est pire. Parce que je me dis qu'ils choisissent leur match. Alors je comprends que tu sois obligé de le choisir, parce qu'on l'a dit, redit des milliers de fois, la saison est longue, c'est une gestion, Luis Enrique le maîtrise parfaitement, les joueurs adhèrent, leur style de jeu qui est énergivore, je l'entends tout ça. Mais il y a quand même une frustration incroyable quand tu aimes le foot et que tous les week-ends t'attends le match de tes meilleures équipes et que tu les vois pas ou que tu...
21: Moi j'entends ta frustration, mais je suis supporter.
0: Allez, on fait une pause, Luis t'aura la parole juste après.
21: Moi j'ai même dit un truc récemment, ça avait choqué, j'avais dit, mais en fait la vérité c'est que même les matchs de championnat, même dans l'after, on devrait même pas les analyser, ça sert à rien. On devrait passer.
0: Excuse-nous, on a les after tous les soirs, faut bien qu'on remplisse.
23: Heureusement que vous avez le Paris Saint-Germain.
21: Mais
23: Marseille.
21: Mais on en parle beaucoup moins
23: d'avant. Et Lens.
21: Louis, le PSG dans la semaine, on en parle beaucoup moins d'avant. Parce qu'il n'y a plus besoin. Il y a juste les soirs de Ligue des Champions où tu peux en parler. Et tu dois te réjouir.
0: La vérité, Louis.
21: Et tu dois te réjouir des 45 minutes et plus
0: de saison
21: qu'ils nous ont offert.
0: Sur ce début de saison.
21: Moi, j'ai pas de problème avec ça, j'admets.
0: On dit merci, Zizou. Merci Zizou, tu es en train de nous sauver la saison. Enfin, tu es là.
21: Oui, il nous a offert une
0: saison. Et d'ailleurs, on attend qu'il revienne.
21: D'habitude, voilà. Reviens vite. Gilbert est parti en vacances et là, on s'est régalé.
0: Voilà, merci Zidane. Allez, à tout de suite, on continue l'analyse du match du PSG tout de suite avec vous au 32-16.
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0: Il est 23h34, Daniel Riolo est là, Jean-Louis Tour est au stade à Manchester, Christophe Dugarry avec nous ce soir, Luis Fernandez avec nous également ce soir. Encore merci les gars d'être avec nous. Écoutez Luis Enrique il y a quelques instants sur Canal qui analyse la victoire de Paris 4-2.
27: Je pense que la première mi-temps, on a montré ce que nous voulons faire en tant qu'équipe contre une belle équipe de Man City. On a été, je crois, beaucoup supérieur. Et je n'aime pas aller en gagnant 3-0 à la mi-temps parce que tu penses que le match est gagné et jamais c'est gagné un match de ce niveau. On a souffert les deuxièmes mi-temps beaucoup. Ils sont mérités de marquer plus de buts et ce match avec de non bonheur ou de non bonne chance, on peut perdre ce match.
21: Perdre peut-être pas, même s'il y a eu beaucoup d'occasions. Je ne sais pas s'ils peuvent revenir, parce que le PSG a le droit aussi d'avoir une réaction si jamais City.
2: Il faut quand même le féliciter par rapport à ses commentaires d'après-match à Luis Enrique. Parce qu'il a.
21: Tu veux dire que c'est beaucoup mieux maintenant.
2: J'apprécie ce commentaire quand il t'analyse son équipe en premier mi-temps et quand il te l'analyse en seconde mi-temps. Et il parle de son adversaire. Et de l'adversaire, il est en train de le mettre aussi sur un piédestal. Bravo à lui. Parce que la deuxième mi-temps, c'est vrai que cette équipe de City, avec ces changements-là, a été une autre équipe.
21: Je ne sais pas si quand il dit on aurait pu le perdre.
2: Oui. Tu l'as vu comme nous. S'ils en mettent un troisième, ils peuvent.
21: Ça veut dire que.
2: On aura l'occasion d'en parler. Tu as le Roma Real de Madrid. Oui, tu les vois perdre 3-1 et ils gagnent le match 4-3.
21: Oui, mais moi je pense que son équipe est plus forte et qu'elle aurait réagi si elle avait été menée. Et c'est vrai qu'elle a été bousculée, mais Paris n'était pas non plus effacé. Ils continuaient d'avoir des possibilités. Ils ont même mis un but. Certes, Donnarumma a filé un coup de main, mais ils ont mis un but cette période-là. Et oui, après City, on n'est pas en train de parler d'une équipe en carton.
2: Alors, moi, j'ai en deuxième mi-temps,
21: même si elle n'a pas été bonne en première période, les changements ont été intelligents et le niveau s'est élevé. L'entrée de Boadi est notable.
0: On va en parler tout à l'heure de City. Otman est là, bonsoir. Otman au 32-16.
1: Salut les gars, merci de m'accueillir. Et c'est un honneur pour moi d'être entouré de vous.
0: Ah là là, t'as du lourd.
1: Ouais. Donc merci en tout cas de m'accueillir. Ben je voulais revenir mais un petit peu sur ce que vous aviez dit déjà. Après moi je suis très content de la victoire de ce soir parce que je suis supporter parisien. Je suis content de la première mi-temps, je suis content de voir que les visages sont différents quand les matchs sont importants. Maintenant il y a un risque, c'est de comme vous l'aviez mentionné, c'est de tomber sur une zone de confort et puis une zone où à risque. Et de lâcher le championnat et puis que ça nous coûte aussi la Ligue des Champions, parce que en fin de saison, si on fait le bilan et qu'on a ni la Ligue des Champions ni le championnat, on va se regarder et on va se poser quand même quelques questions. Donc aujourd'hui on a fait des bonnes ventes concernant Barcola. L'effectif pour moi n'est pas forcément l'effectif d'un vainqueur de Ligue des Champions concrètement, parce que quand on regarde le banc, c'est pas forcément bien fourni. Donc je reste quand même
0: Louis Enrique est content de son banc, il dit que c'est mieux que l'an dernier.
3: Oui, on va dire oui. Alors Otman, là où je crois qu'on en parlait
22: avant, que l'année dernière quand même.
0: Bah oui, c'est ce que dit Louis Enrique d'ailleurs.
3: Oui, évidemment, mais si te manque, j'en sais rien moi, Vitinha, Dembélé, Doué un soir de gros match de Ligue des Champions, quart de finale retour. Bon, évidemment que tu seras dans la merde, mais comme j'ai l'impression que ça ne peut pas arriver, parce que ça fait 2 ans maintenant que tu n'as pas ces manques-là, que au pire tu as eu un Hakimi blessé, tu as eu un Fabian Ruiz blessé, mais tu avais toujours le remplaçant. Alors, oui, l'effectif est pas très fourni, mais on en revient à ce qu'on disait précédemment, ce dont se lamentait Christophe, c'est que tu n'es pas à ce niveau-là tout le temps, ben parce que justement tu économises les mecs pour faire en sorte que ton effectif soit prêt. Et moi j'ai toujours défendu l'idée, mais je pense que pour la gestion et pour ce que veut faire Luis Enrique, je pense que si tu avais des mecs aussi forts devant et au milieu, c'est moins facile à gérer ton vestiaire. Là la hiérarchie elle est claire, nette. Il a 12-13 joueurs. Et avec ses 12-13 joueurs, ben, il a gagné 2 Ligues des Champions de suite. Et il n'est pas emmerdé avec les égos des uns des autres à dire est-ce que je dois... Là, cette année, il a ajouté Ferran Torres. Mais comme Ferran Torres, c'est le chouchou, c'est la famille, je pense qu'il n'aura pas de problème avec lui si jamais il ne le met pas dans un gros match et tout ça. Guevara, c'est peut-être le seul qui pourrait pas être content, mais quand t'as gagné 2 Ligues des Champions, t'es quand même content. Et puis de toute façon, personne ne lui pose
2: tout le
3: problème.
2: Monde adhère à ce système.
3: Donc tout ça, il gère. Alors que les entraîneurs qui ont un double effectif, plein d'égo, de machin et tout, ils galèrent mine de rien dans les vestiaires. Mm-hmm. Ça, c'est un choix. En fait, c'est un choix que Luis Enrique a fait.
2: Il a
3: et
2: dit
3: le
2: ça
3: choix,
2: depuis quelques temps déjà. Hein.
0: Bon, évaluation.
3: Le choix de pas doubler tous les postes avec des cracks. Et moi, je le comprends parfaitement.
0: Luis, je te rappelle l'évaluation de l'after. Il y a l'homme du match, il y a les boulets, les révélations, les canards. Les Canada Dry, les mecs qui ressemblent à des joueurs de foot, mais c'est pas des joueurs de foot.
3: C'est mignon, ça.
0: On en a peut-être un ce soir.
3: Tu prends la catégorie, elle a remonté pour lui.
2: Il est remonté pour contre ce garçon-là.
3: Dis-moi que c'est un bon joueur.
0: Laissez-moi préciser ce soir, puisque vous êtes là, que le Canada Dry est un concept qui a été inventé en son temps par Roland Courbis. Conseil. Oui. C'est lui qui nous a dit un soir, ce joueur, c'est un Canada Dry. Ah bon, c'est quoi? Tu crois que c'est un joueur de foot? C'est pas un joueur de foot.
3: Ça, c'est mignon.
0: Otman, qui a été le meilleur Parisien?
1: Pour moi, ce soir, c'est Akliouche. Clairement, il était partout.
3: Ah ouais.
1: C'est une révélation. Pour
22: il a
1: moi,
22: été bon, mais c'est pas le meilleur.
1: Bah, pour moi, j'ai jugé que c'est le meilleur. Après, dites-moi hein, si je me
2: trompe. Pour moi, c'est pour le petit le Warren au milieu de terrain, Emery. Warren Emery, il a fait un match énorme, autant par, on va dire, par sa disposition, son état d'esprit remarquable, ses courses, ses récupérations. Je sais pas si Jean-Louis, tu l'as eu ou tu l'as vu de la.
22: Moi, je l'ai vu très bon, mais moi, si je dois en citer un, c'est Vitinha. Hein. Moi, j'ai revu le grand Vitinha au milieu de terrain. Et ça faisait un moment qu'on l'avait pas vu. Et pour le coup, je trouve que le niveau du PSG est indexé sur celui de Vitinha, c'est-à-dire la grande période, on l'a beaucoup vu. La deuxième période, ça a été plus difficile. Mais là, j'ai revu le grand Vitinha.
2: Il a fait des progrès, Jean-Louis. Hein,
0: Jean-Louis bah, oui. En fait, quand tu l'as quitté, Christophe l'a pris en main. Et hop, ouais, il est rentré dans une nouvelle dimension.
2: On a vu que le changement, il est passé en Ligue des Champions.
22: C'est à force de vous écouter.
0: Dugas, ton joueur parisien, Dieu de la soirée, toi, ce serait qui?
5: Doué. Doué.
2: Pas mal aussi, ça.
5: Doué, parce qu'il marque un but incroyable, il fait marquer le deuxième, il est brillant, il est intelligent, il est incroyable ce joueur, il fait tellement de choses.
2: Christophe, il n'arrive pas, tu sais, des fois, dans la continuité. Tu sais, il démarre, il commence bien. Ce soir, il a fait le bon match.
4: Il est sur une période entre les équipes de France.
2: Avec des hauts et des bas.
4: Il n'y a pas beaucoup de bas.
2: Ne me trouve pas trop sévère parce que j'aime beaucoup ce garçon. Parce que dans les petits espaces, face à des blocs bas, il est capable de réaliser ce que l'on me demande, dans ses prises de balles pour éliminer. C'est vrai que ce soir, il était bon.
4: Et on ne s'est jamais privé de le critiquer quand il avait parfois ce moment où il en faisait un petit peu trop, où il
2: ne fait
4: pas les bons choix. Mais quand il allège son jeu, il est merveilleux.
2: Ce soir, il commence titulaire avec Kliouche et avec Dembélé. C'est Vache qui est sur le banc.
4: Exactement.
2: Il a tout à fait.
4: Et
24: là où je suis d'accord avec toi quand même, Zaïre Emery, je l'ai trouvé aussi exceptionnel.
4: Je voulais suivre Louis pour citer
2: Ouattara. C'est mon chouchou.
4: Je pensais que personne allait citer.
24: Il va créer la concurrence. Les trois là,
4: mais trouvé incroyable. Ce joueur, je sais pas, pour le PSG, c'est du pain béni parce que c'est le gars discret.
24: Et pour l'équipe de France, au poste d'arrière droit peut-être aussi.
2: Toi aussi, tu le vois comme arrière droit.
24: Zaïre Emery comme ça au poste d'arrière droit, excuse-moi, c'est du pain béni.
2: Il
24: joue comme joue Hakimi, dans le même registre d'Hakimi en équipe de France, ça va nous faire du bien.
2: Christophe, on a eu l'occasion de le voir pendant les 2-3 mois quand il a eu l'occasion de prendre la place d'Hakimi qui s'était blessé. Il était formidable à ce poste-là. Il a réalisé des choses exceptionnelles. Il y a eu une intelligence dans le jeu, en se projetant, en revenant, en défendant, en attaquant. Voilà, ce garçon, il est.
0: Je te demande de te taire pendant 2 minutes. Pourquoi ? Parce que Jean-Louis va nous dire ce qu'il a pensé du match de Dembélé.
22: Ah, moi j'ai bien aimé le match de Dembélé. Pour le coup, c'est vraiment le patron. On réduit trop souvent à ses pressings, mais les pressings ils sont là quand même.
2: Oui.
22: Je veux dire, c'est assez impressionnant quand même ce qu'il fait et comment il emmène toute l'équipe avec lui, comment il organise les marquages derrière lui. Ça déjà c'est énorme. Et après quand il est comme ça dans le jeu, le 1-2 quand même avec Désiré Doué, c'est exceptionnel il est juste sur toute la première mi-temps. Par contre il finit fatigué, hein. Même s'il a eu sa semaine de vacances, c'est pas étonnant qu'il sorte et que Ferran Torres le remplace parce qu'il a sorti.
2: Il est en vacances, hein. T'es sûr,
22: Je sais pas, mais en tout cas, il a fini fatigué.
2: Il
22: est parti à New York, non? Il est parti quelques jours à New York.
2: Je crois qu'ils étaient partis en vacances à Poissy.
0: Non, a priori non.
22: Et par contre, Akliouche, c'est intéressant, hein, notre auditeur en a parlé.
4: C'est
22: son meilleur match avec le PSG.
4: Ouais, d'accord, mais enfin, pour moi, il est loin des autres quand même. J'aime bien, attention, ce soir, pour le coup.
2: Le but de Dumont, ça lui a fait du bien. Pour le coup,
4: j'ai été très dur avec lui en équipe de France et selon moi, il méritait les critiques. Après, quand il est bon, il est bon. Contre Le Mans, mais ça reste un petit match de championnat. Là, ce soir, il est à la hauteur.
22: Ce que je voulais dire, Daniel, ce que je trouve impressionnant
24: aussi,
4: on était mieux que la poupée de chiffon, mais néanmoins, c'est pas le meilleur.
22: Mais Daniel, je trouve
0: meilleur joueur du PSG ce soir.
22: Non, moi je trouve juste un truc quand même, et Akliouche est révélateur de ça, c'est que quand le collectif du PSG est comme ça, tout le monde est meilleur autour en fait. Et même lui, Akliouche, est meilleur que d'habitude quand le collectif est comme ça.
0: On a retrouvé aussi à Hakimi des grands soirs.
2: On le voit en premier mi-temps.
4: Les Parisiens ont été très bons ce soir.
2: En premier mi-temps, quand tu le vois dans cette position qu'il adore.
22: En deuxième, un peu moins.
2: Il a baissé un peu en deuxième mi-temps. En premier mi-temps, quand on le voit dans cette position qu'il affectionne avec cette, on va dire, liberté que l'entraîneur lui donne de se déplacer. On l'a vu même par moment, on l'a vu sur le côté gauche, on l'a vu dans une position même d'avant-centre. Alors c'est vrai que Hakimi, il a quand même, en plus, il avait quand même Doku qui était là en premier mi-temps face à lui. Il fallait quand même le maintenir parce que Doku,
4: le truc du chevet du double en départ arrêté.
2: Doku dimanche, quand tu le vois face à Liverpool, je sais pas si t'as eu l'occasion de le voir. Quand il rentre, il te fait le changement, c'est lui qui l'apporte, le changement.
4: Lundi, sur Doku, c'est exactement ce qu'on a dit. On a dit, ok, Doku. Alors, première question. C'est un mec qui doit démarrer ou qui doit rentrer?
2: Il est en train de montrer qu'il est meilleur que quand il rentre en cours de match.
4: Et la deuxième question, c'est, est-ce qu'un jour, on dira, il a été bon mercredi, il a été bon samedi, il a été bon mercredi, il a été bon samedi.
2: Non, là, c'est
4: on a
2: vrai
4: toujours l'impression que c'est.
2: Tu demandes ce qu'il fait.
24: Ouais, ça c'est le lot de 90% des joueurs.
0: Christophe.
24: C'est le lot de 80% des joueurs. Cette régularité, il y a plein de joueurs par exemple, qui n'ont pas cette régularité aujourd'hui pour faire partie des tout meilleurs et des 10 premiers au Ballon d'Or. Aujourd'hui, malheureusement, City, ils ont acheté 500 millions d'euros de joueurs, des milieux de terrain à 150 millions et c'est des bons joueurs, mais il leur manque l'essentiel, c'est la régularité. Écoute-moi bien, il n'y a que le Paris Saint-Germain qui peut se permettre d'avoir des joueurs
6: tout au long, sur une saison, irréguliers et jouer quand ils veulent, quand ils peuvent, quand ils sont pas fatigués.
21: Non, mais ils sont réguliers en Ligue des Champions et irréguliers au global.
6: Oui, ben sur une saison. Mais aucun club déjà ne te paiera un joueur, parce que quand tu donnes de l'argent quand même à un joueur, tu le donnes pour ses performances, mais aussi pour sa régularité, pour sa capacité à enchaîner les matchs, à pouvoir jouer régulièrement, à pouvoir être bon.
21: Et encore une fois,
6: tout
21: le temps,
6: presque tout le temps. Exactement, donc il y a cette particularité qui fait que mais 80% des joueurs sont comme Toku, sont comme Cherki, sont comme Semedo, comme plein de joueurs, des joueurs qui ont du talent, il y en a plein.
2: Il y en a beaucoup,
6: mais la différence entre ceux qui ont du talent et ceux qui sont les parmi les meilleurs, comme le sont aujourd'hui
2: Michael Olise aujourd'hui, qui est capable d'enchaîner match après match et de jouer 90 minutes sur le même tempo, sur le même rythme, en réalisant ce qu'il réalise. Bon, hein.
0: Dans un instant, on va parler un peu de City. Il faut qu'on parle de Cherki, de Boadi, qui sont rentrés. Tu vas nous dire ce que tu en penses dans quelques instants. Petite stat en passant, sur les 10 derniers matchs du PSG face à des clubs de Première Ligue, le PSG a gagné 8 fois et a fait 2 nuls, 0 défaite. Pas mal quand même.
2: Pas mal, hein. C'est super. Hein.
22: 4-2, c'est... Ah si, il y a eu la défaite contre Chelsea au Mondial des clubs. Ah, en Ligue des Champions, non, tu parles, pardon.
0: C'était le 11e.
2: Non, ok. Ne te mets pas de ça, Jean-Louis, reste tranquille, reste calme.
0: Merci, Louis. C'est bien que tu viennes de temps en temps remettre un peu les pendules à l'heure à tout le monde. Allez, à tout de suite dans l'after.
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2: Il est 23h49, Daniel Riolo est là, Luis Fernandez, Christophe Dugarry, Jean-Louis Tour. On va parler un peu de City, tout à l'heure Julien Laurence sera avec nous, mais il y a quand même pas mal de choses à dire. J'aimerais qu'on démarre, Christophe, par Donnarumma, tu l'as cité tout à l'heure, mais on l'a vu bon avec l'Italie pendant la trêve internationale.
3: Il sort d'une magnifique séquence avec la sélection.
2: Est-ce que ce soir t'estimes qu'il a complètement raté son match ou pas tant que ça finalement?
3: Premier but, il y est pas.
4: Ouais, quand il y a deux buts sur quatre qui sont pour toi, on peut pas parler qu'il ait réussi son match. Il est pas à la hauteur de l'événement. C'est certain. Le premier but, il doit pas le prendre. Alors ça passe entre les jambes, ce que tu veux. C'est une frappe fuyante.
5: Je crois qu'il anticipe pas le tir surtout.
4: Il part
5: sur un centre ou une transversale ou un changement de jeu. Il part pas du tout sur le premier poteau. C'est ça qui est grave.
4: Mais c'est pas suffisant. Et puis le quatrième but qu'il prend, il y a encore de l'espoir pour son équipe de revenir dans ce match. Et il te tue aussi sur ce quatrième but où la main est pas ferme, la frappe elle arrête extraordinaire. Je suis désolé, c'est pas suffisant. Dans Rotten sans flamme, on se posait la question de savoir si le PSG pouvait regretter Donnarumma. Je pense que le match de ce soir confirme qu'il y a aucun regret de l'avoir laissé partir.
6: Et en plus de ça, on ajoute tous les dégagements en touche parce qu'il a perdu énormément de ballons dans le jeu aussi, Donnarumma.
7: Dans les pieds, c'était pas une de ses qualités première.
2: Ça joue au pied, sorti.
3: Voilà. Mais même ça, sur les matchs avec l'Italie, il y avait de gros problèmes.
7: Non, mais on l'a aimé, on l'a apprécié. Ses performances.
3: J'ai l'impression qu'il en avait acheté des nouveaux là, à Brocante, mais là, ce soir, il a perdu.
2: Bon, que s'est-il passé avec Cherki?
3: Il est tombé sur le terrain du PSG qui l'a effacé.
7: Quand tu le vois, on pense avant le match que Cherki, par un passé, il souhaitait venir au Paris Saint-Germain. Il y a eu des discussions, il y a eu des échanges.
2: C'est vrai.
7: Et quand on le voit, on se dit dans ce match-là, après le match de Liverpool, on le voit qui va peut-être mettre encore, comme on le sait, on connaît, c'est un garçon qui a.
3: Qu'il a démarré le match ce soir en disant je vais leur remettre plein la vue, je vais me montrer, peut-être. Je vais être bon.
7: Il est passé à côté parce que ce milieu de terrain qu'aujourd'hui le PSG attend avec Vitinha et Warren,
3: il était sur son cul en permanence.
7: Ils étaient là, ils étaient présents, l'activité, le pressing.
2: Ce
7: pressing que ce milieu de terrain du Paris Saint-Germain a l'habitude et tout le monde le fait, même ces joueurs qui sont devant. Et peut-être que Cherki, on ne le voit pas suffisamment. Il ne pèse pas, alors qu'on sait qu'il a pour réussir, on le sait qu'il a en lui les qualités indéniables pour réussir des choses que l'on aime. On a vu encore dernièrement le but qui nous gratifie du côté de Liverpool dimanche, avec cette double feinte, cette frappe dans une surface. Mais c'est vrai qu'on attend beaucoup plus. Mais alors, moi, je crois qu'il devrait être un peu plus proche d'Haaland, d'être un peu proche de lui, d'être à côté de lui, parce que lui, il est capable, dans ses petits espaces, de te donner cette petite passe, cette petite. On va dire la qualité du dribble ou la qualité de passe qu'il a en lui.
3: Ce qui rentre à sa place. Bon, alors Boadi, il était était très bon. Mais quand tu vois un Iliman Ndiaye, où à chaque fois je me dis, mais attends, déjà, il est à City. Déjà, c'est le premier choc. Tu dis, putain, ils l'ont pris à City, lui. OK. Et après, tu le vois ce soir, tu dis, donc ça, c'est le gars qui, à un moment, a été à l'OM. Où tu n'arrives même pas à te souvenir de lui avec le maillot ou de lui qui fait un match.
7: Quand il est rentré, aujourd'hui.
3: Très bien. Il est rentré, il a mis le feu dans tous les sens.
7: Même par ses prises de balles, ses accélérations.
2: Christophe, sur Cherki, tu t'en penses quoi? Comment expliquer, en fait, sa faillite, quoi?
4: Parce qu'il y a encore d'énormes progrès à faire. Cherki pense que sous prétexte qu'il est talentueux et qu'il a une technique largement au-dessus de la moyenne et bien meilleure que les autres, que ça lui suffit. Mais tant qu'il n'aura pas compris, Cherki, que sans intensité, sa technique ne vaut rien, alors elle passera. Elle servira sur des équipes en fin de match fatiguées ou en première ligue où il y a beaucoup d'espace, où tu joues parfois sur des défenseurs qui sont totalement abrutis. Bon, ça passera. Mais si tu veux atteindre le haut niveau d'une Coupe du Monde, du meilleur niveau international ou du meilleur niveau de la Ligue des Champions, il faudra que tu ajoutes de l'intensité à ton jeu. Et je pense que c'est ce qu'a voulu faire Zizou en le mettant au milieu de terrain, en lui disant voilà, dans ce milieu de terrain, tu vas être obligé de courir. Là, sur le match qu'il fait ce soir, il marche, il joue à deux à l'heure. Il pense que c'est suffisant.
3: Je ne sais pas si vous vous en souvenez, ça, on doit jouer franchement les premières minutes. Il a un ballon au milieu de terrain et Doué vient lui prendre dans les pieds.
6: Oui.
3: Parce qu'il est à ce moment-là dans un confort.
6: C'est la première action du match, presque.
3: Exactement. Je vais avoir 2 secondes, je vais avoir 3 secondes, je vais avoir 5 secondes. Combien de secondes vous allez me laisser? Mais on va rien te laisser, en fait. Non. On va rien te laisser. Décide ce que tu vas faire avec le ballon parce que sinon on va te le prendre. Doué.

0: il est arrivé, mais
1: et doué, ça va être.
0: Il lui a appris comment on prend le ballon à un enfant.
1: Et là, ça va être intéressant de voir comment lui. Comment il est capable d'analyser ça, Cherki? Il y a deux solutions. Ouais. Soit tu regardes ce que font les autres et les meilleurs, c'est-à-dire ce qu'on fait Doué, l'intensité qu'ils y mettent, la volonté, malgré toute la technique qui les habite. Tu regardes les joueurs du Barça, Olmo, Yamal, et plein d'autres, toute la technique et l'intensité qu'ils mettent. Soit tu te dis, oh, mais moi je suis tellement fort, tellement au-dessus, tellement plus technique que je joue comme j'ai envie, et puis là tu feras la carrière que tu feras. Ça t'empêchera pas de faire des miracles. Soit tu te mets à mettre de l'intensité en jeu et tu comprends qu'il faut faire pareil et que c'est l'exemple à suivre, et là tu feras partie des meilleurs. Mais tant qu'il mettra pas d'intensité dans son jeu, il végétera et il fera deux bons matchs, un moins bon, un troisième il disparaîtra.
2: Christophe, voilà, par mon avis, on le connaît, ce garçon, il a un profil qui est totalement différent. Tu sais, on pense tous qu'il va se mettre à courir, qu'il va se mettre à presser. Moi, je l'ai vu ces derniers temps sur certains matchs de.
3: Je pense qu'il a quand même progressé là-dessus.
2: Moi, je l'ai vu sur certains.
3: Il n'y est pas encore,
2: il fait des efforts. Il essaye, tu sais, parce qu'on le critique assez souvent, il ne pense qu'à lui, il ne pense qu'à marcher, il ne pense pas à accélérer. Et c'est pour cela que je l'ai vu faire des efforts d'aller et de revenir. Mais c'est vrai que c'est un peu, comment te dire, contre lui, il n'a pas eu l'occasion de le faire assez plus tôt.
1: Mais Louis, là où je ne suis pas d'accord avec toi, je suis désolé. Ouais, mais à partir du moment où tu dis c'est son profil, tu laisses sous-entendre qu'il ne pourra pas faire autre chose, il n'est pas capable de faire autre chose. Mais c'est terrible de dire ça.
2: Mets-lui à côté de lui, tu lui mets Vitinha et tu lui mets Warren. Tu vois, Vitinha et Warren. Et tu me mets Cherki devant les deux, et Warren et Cherki derrière, tu vois. C'est comment lorsqu'on parle
1: ça
2: de.
1: Ça suffira pas.
2: Mais si,
1: mais
2: ça
1: non.
2: suffit. Si, parce que
1: mais
2: eux.
1: Non, ça suffira pas. Mais
2: il fera le travail. Il va le faire, le travail.
0: Là, il avait Anderson et Enzo Fernandez qui, en matière de taf.
2: J'attends. Cherki, je ne veux pas le condamner assez vite. Je ne veux pas le condamner.
1: Mais personne ne le condamne.
2: Je ne veux pas me précipiter.
4: Il nous reste 2 minutes, les gars.
0: Moi, j'ai envie de l'encourager, justement. J'ai dit, Cherki, moi, j'adore.
2: Cherki, écoute, Daniel, il pense pour toi.
0: Chaque année, tu progresse, et t'es encore très jeune. Mais il faut que tu fasses exactement ce que dit Christophe. Il faut que tu te mettes un logiciel où il va falloir aller te salir. Il va falloir aller à la bagarre et mettre de l'intensité parce que t'as tout pour être un crack.
4: Jean-Louis, crack, j'aimerais qu'on finisse un mot sur Boidy, qui
5: très belle entrée. Voilà, belle entrée. Il a un peu changé le match. Alors c'est pas que son changement, etc. Il y a plein d'autres facteurs. Mais là, toutes les prises de balles, plein de personnalité. Il a fait avancer le jeu. Il a récupéré des ballons hauts. Non, franchement, Boidy, il est assez peu utilisé depuis le début de saison. Mais là, il a marqué des points.
0: Il a envoyé un message.
5: Moi, il y en a un que j'ai pas aimé au milieu de terrain, c'est Enzo Fernandez. Bon, c'est un détail,
2: franchement, c'est pas Fernandez, ça. C'est
5: non, mais j'ai été habitué à de très bons Fernandez, mais là, celui-là, c'est pas bon. Donc non, là, pour le coup, voilà. Alors que l'autre à côté, Elliot Anderson, très bon.
2: Non, mais t'as raison de revenir sur Boidy, qu'on a eu l'occasion de le voir quitter le LOSC, et quand on le voit aujourd'hui arriver. Depuis le début, c'est vrai que cet entraîneur n'a pas eu l'occasion de l'envoyer, de le faire sortir, de le faire jouer. Et là, ce soir encore, et dernièrement même à Liverpool, quand il rentre, et là encore, quand tu le vois rentrer, quand tu le vois jouer, quand tu le vois dans cette disposition, avec cette qualité qu'il a dans la récupération, dans la de se projeter, puis qualité de passe, qualité de technique. Et ça, on sent que ce garçon va, si on lui donne cette possibilité d'enchaîner les matchs, c'est ce que je peux lui demander à son entraîneur, fais-le jouer un peu plus parce que il a les qualités pour pouvoir jouer dans cette équipe.
4: Christophe, merci beaucoup.
1: Merci à vous, c'était un plaisir les copains. Merci
4: et à très bientôt.
5: Ciao, l'after.
4: Jean-Louis, merci également. Bonne soirée.
5: Ciao les gars.
4: Nous, on va continuer l'after avec tous les autres matchs de la soirée. Il y en a eu des fantastiques ce soir, notamment le Roma Real. Dans quelques instants, on a avec nous Daniel Manoucia qui était au stade et Edgar Grollo. 4-3 pour le Real, entre autres. Et puis Julien Laurence nous rejoint également pour nous dire ce qu'il a pensé de City. Bref, l'after continue pendant encore 30 minutes. À tout de suite.
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4: L'After est là, jusqu'à minuit et demi, juste après les nuits du Casar enchaîné qui, bien sûr, seront là également tout à l'heure à minuit et demi. Luis Fernandez présent, impatient de retrouver Julien Casar tout à l'heure, ou pas, on verra. Edgar Grolot et Daniel Emanoussia sont là. Salut les gars.
17: Salut Gilbert, salut tout le monde.
18: Ouais, ils ont vu un gros match avec des sentiments qui ont bien dû bouger pendant la rencontre, les deux.
4: Daniel, tu m'entends ?
19: Oui, moi je vous entends bien, vous m'entendez ?
4: Oui, on t'entend très bien.
18: T'étais
4: au stade, Daniel ?
18: Il a pris des claques ce soir, lui.
19: Je suis encore là, oui, je suis encore là. Je peux vous dire, il y a une énorme déception. Je veux sortir Mathis Houllet noir dans la gueule. Tous les joueurs de la Roma, il avait l'air triste. Les plus tristes de tous, par contre, c'était Manu Koné, qui est passé devant moi. Je lui dis s'il voulait dire un mot aux Français, mais parce qu'il est sorti blessé, en fait, lui.
18: Et il a quoi
19: dans la mi-temps, ben, il s'est blessé, je pense, ils ne l'ont pas encore dit, mais à la même cuisse à laquelle il s'est blessé l'année dernière, le mois de juin, et après le mois de mars. Ah. Donc ça serait un reshoot, ça serait
17: dégoûté.
19: Très grave, il est sorti. Oui, il avait la tête dans son maillot, et quand il est sorti ici, il est passé devant, il avait l'air vraiment triste,
18: ouais.
19: Et il n'a pas voulu dire un mot. Donc c'est une soirée très triste. La Roma, elle a perdu Manu Koné et Dybala aussi pour blessure. Aïe. Et même sans Manu Koné et sans Dybala, Elle était capable de mener 3-1 à 8 minutes de la fin le Real Madrid. Après, il faut dire, Edgar, peut-être il va le confirmer, peut-être pas, mais je pense que le Real Madrid, il joue à un niveau beaucoup plus faible que son potentiel. Moi, j'ai rarement vu une équipe si peu préparée contre la Roma.
4: Oui, enfin, au final, il gagne quand même.
18: Je ne sais pas s'il gagne ou si c'est la Roma qui perd le match.
19: Trois corners, quoi.
18: J'arrive pas. Je pense que c'est la Roma qui s'écroule.
2: Trois corners. Hein.
18: Il s'écroule.
2: Trois buts
18: en 7 minutes comme ça, c'est juste fou. T'as pas le droit, en fait. La Roma s'est écroulée. Comme si d'un coup, ils s'étaient liquéfiés. Ils ont fait une flaque. Pour le dire vulgairement, ils ont jeté dans la frotte.
19: Trois buts de trois corners. Et il y a eu aussi un quatrième corner que Bellingham, il a tapé de la tête.
18: Ouais, il est passé à deux doigts.
17: Tous les corners, c'était occasion de but.
19: Oui. Bah oui, Gasperini, justement, il a dit, moi, je comprends pas qu'est-ce qui s'est passé la première mi-temps. Il y avait pas ces problèmes-là sous corner. On dirait que c'était des cartons, les joueurs. Il a dit un truc pareil.
17: Je crois que c'est Balerdi qui a ramené la coupe à l'équipe. Hein.
4: Ah oui, alors Balerdi, c'est extraordinaire. Donc Balerdi, il rentre. Il y a 3-1. Fin du match, 4-3.
18: C'est dur.
4: Donc, ouais. Je sais pas s'il y a un effet Balerdi.
18: C'est un peu dur.
19: Écoute, non mais je comprends, vous aimez pas Balerdi, mais il a aucune faute dans cette situation. Même il a mis un peu de, comment dire, un peu de puissance parce qu'il s'est un peu pris avec Bellingham. Tamponné, ouais. Mais Oui, mais après, non, mais là, c'est une question collective, psychologique, bien sûr. Ouais. C'est une question aussi des niveaux de jeu. La Roma, elle menait 2-0 l'Inter, elle s'est fait rattraper, elle menait 3-1 à Madrid, elle a carrément perdu. Gasperini, il a dit, c'est un gros coup psychologique. Il faut regarder les 82 minutes qu'il y a avant. Il a pas demandé à la presse de faire des titres qui tenaient compte des 80 minutes jouées avant de casser 3 buts en 7 minutes. Il y a un match et 7 minutes en plus. Comme ça.
17: Daniel, comment s'explique qu'un joueur Madrid comme Hendrick qui fait 1m73 gagne 2 duels aériens comme ça sur corner au milieu de 4-5 défenseurs? C'est incompréhensible.
19: Mais oui, mais justement, je l'explique. Bon, c'est pas en question de sentiments, c'est pas en question de tactique, c'est pas en question de même des duels individuels. C'est là n'importe qui. S'il y avait moi ou toi, Edgar, je pense dans la surface avec les maillots de Madrid, on aurait marqué peut-être. C'est-à-dire, c'est pas, c'est une question totalement psychologique. Ah ben moi je suis pas mal de tête, mais peut-être mieux qu'Hendrick, mais on comprend pas pourquoi Golini il est pas sorti, il a pas fait un pas vers l'avant sur les 4-3. Tout est commencé par les buts des Espi, où Golini aussi, les gardiens, il aurait peut-être pu bloquer la balle. Mais quand c'est comme ça, c'est une sensation que n'importe qui a été au stade et dans une équipe qui s'est fait rattraper, dans une équipe qui menait, qui jouait bien, et qu'à un certain moment elle s'est glacée, elle s'est pétrifiée, c'est une sensation qu'on aperçoit au stade. Quand il y avait 3-2, il y avait encore 10 minutes à jouer, moi j'ai dit on va perdre. Même si on avait encore un bout d'avantage, on a dit on va perdre, parce que ça se sentait, c'était comme ça. Après, c'est vrai, Mourinho, il a pris un peu le mérite de l'affaire, parce qu'il a dit que quand il a mis Hendrick, Arda Güler, la Roma, elle s'est écroulée. C'est vrai qu'Hendrick, il a mené un peu d'électricité sur le côté droit. C'est vrai aussi que la Roma, c'est une équipe qui dépense beaucoup d'énergie dans les matchs, elle était fatiguée à la fin. Mais moi, je pense que c'est vraiment quelque chose de psychologique, difficile même à entraîner pour Gasperini. Je ne sais pas comment elle peut travailler sur ça, mais c'est quelque chose qui va avoir des répercussions sur la saison, je pense.
20: Oui,
19: parce que si tu arrives à perdre un match que tu gagnes 3 à 8 minutes de la fin à domicile, qu'est-ce que tu vas faire quand tu joues le PSG à Paris au Stade de France?
20: Je suis triste pour cet entraîneur.
19: Avec quelle jambe tu joues?
20: Je suis triste un peu pour cet entraîneur qui Gasperini, parce que j'ai eu l'occasion de le suivre, de le regarder, de l'observer depuis qu'il était même l'entraîneur de l'Atalanta. C'est une équipe qui jouait remarquablement bien avec les peu de moyens qu'il avait. Il arrivait toujours à finir dans les 4-5 premiers de son championnat italien. Quand je le vois aujourd'hui du côté de la Roma, quand je vois le match de ce soir, quand tu mènes et que tu mets des buts, et on va dire, et quand tu en prends, et je sais que ces éléments-là, je pense qu'ils ont leur importance sur les coups de pied arrêtés que la Roma a subi, et que c'est là où le Real de Madrid a pu survivre grâce à des coups de pied arrêtés. Et ce petit Hendrick,
18: c'est quand même pas un grand Real. Hein.
20: Non, c'est pas un grand
18: Real. Hendrick, qui est 1m50, il saute au milieu, il fait la tête. Bah,
20: c'est pour ça que
18: pas possible.
20: Ça, c'est déjà, on va dire, un détail. Le vrai détail pour te dire que Hendrick, qui revient aujourd'hui au Real de Madrid et qui rentre et qui te met un but sur un coup de pied arrêté, on aurait pu le voir le marquer sur une autre situation de jeu. Mais le Real de Madrid, ce résultat va leur faire un bien énorme. Et même ce Real de Madrid, même si je trouve qu'il y a quand même des situations défensives qui sont encore dans une situation qui ne me plaît pas. Parce que défensivement, cette équipe, elle a des passages, elle a des trous, des trous importants. On les voit assez souvent. Ils en ont pris 3 ce soir. Ils en ont pris 3. Et imaginons que demain, ça joue contre une équipe où il y a encore un peu plus de talent et un peu plus de force. Ils vont encore. Ah,
18: moi, là, je
20: la saison
18: pas, là,
20: du Real.
18: Le Classico, c'est dans une semaine. Voilà, mais là, ils affichent le niveau, ils vont prendre une paire de gifles.
20: Contre le Barça,
17: là,
20: ils ne peuvent pas gagner.
17: Pour battre une équipe qui est, même si c'est une très bonne équipe, une équipe de chapeau 2 ou 3 d'Europe.
20: Ah ouais, non, mais
17: qu'est-ce que ça va être quand tu joues le Barça ou le PSG?
4: On va en parler. Ouais. Juste avant, j'ai un petit message sur WhatsApp de Franck qui nous dit: bel hommage de la Roma à Luis Fernandez. Luis est présent ce soir avec vous et la Roma a voulu lui rendre hommage en faisant exactement le scénario de la couronne PSG en 2001.
20: C'est vrai. Non, mais il a raison, surtout quand ce soir-là on menait 3-1 et que sur le banc il me disait certains de ces éléments qui étaient à mes côtés. On a gagné. Non, le match n'est pas terminé. Il faut attendre le final. Et au final, on a vu qu'on a pris 3 de plus.
4: Avec
20: on a
4: le célèbre Walter Pandiani.
20: Pandiani, l'avant-centre sur les coups de pied arrêtés.
4: Exactement.
18: L'ancien est bon.
4: L'ancien est bon. Et qui venait.
18: Il paraît que c'est vrai qu'il était éboueur.
19: Edgar.
4: Alors, Edgar, raconte-nous un peu ce qu'on dit à Madrid, là.
17: Ah, mais je crois que Daniel avait une question.
18: Non, je ne sais pas.
19: Ah oui. Non, moi, je voulais demander. Parce qu'on a eu l'impression du stade. Oui, oui, non, désolé. Parce que au stade, on avait l'impression, quelques journalistes autour de moi, ils pensaient que le Real, il jouait pas pour son entraîneur. Il disait Mourinho, c'est dans une situation pas facile. Et l'équipe, elle a pas l'air de se battre au fond pour lui. Qu'est-ce que c'est l'impression de l'Espagne de ça?
17: Non, t'as des joueurs de toute façon qui se battent plus et qui se battent plus déjà avant même de penser à l'entraîneur, qui se battent plus les uns pour les autres parce que ils ont pas confiance en les autres. Et tu vois, si tu peux comparer, j'ai vu quelques images du match du Paris Saint-Germain, mais les joueurs savent toujours où vont être leurs coéquipiers. Ils font confiance au plan de l'entraîneur, ils font confiance aux joueurs qui sont autour d'eux. Au Real Madrid, ils font pas confiance aux joueurs qui sont autour d'eux et ils font pas confiance au plan de l'entraîneur. Et donc, t'en arrives à devoir chercher des exploits individuels parce que tu ne sais pas comment combiner avec les joueurs autour de toi, tu ne sais pas quelle est la vraie idée de ton entraîneur et tu ne fais pas confiance à ce qui est mis en place avant le match. Et pour moi, c'est ça le vrai problème. Et quand tu dois analyser le match de ce soir, bah, tu dois l'analyser avec une séparation claire et nette avant et après la 80e. Avant ça, tu as une performance qui, soyons clairs, est inacceptable pour un club comme le Real, que ce soit au niveau technique ou au niveau de l'attitude. Le deuxième et le troisième but, Louis en a parlé, c'est des buts qui sont encaissés avec un amateurisme absolument total. T'as pas un joueur qui a sauvé sur les 10 joueurs de champ, honnêtement, hein, et tu te fais balader la majorité du match par la Roma. Et après ça, bizarrement, quand tu fais rentrer des joueurs qui ont envie de se battre, comme Hendrik et Espi, quand tu fais rentrer des joueurs de ballon comme Güler et Bernardo Silva, ça change tout. Güler ce soir sur le corner, j'avais l'impression de voir Beckham gaucher, c'est-à-dire, faut aussi dire ce qui est, c'est pas juste des erreurs défensives de la Roma, c'est aussi un joueur qui a tiré parfaitement chaque corner qu'il a eu l'occasion de tirer. Et combien de fois sur des fins de match tu vois une équipe qui pousse et tu vois des coups de pied arrêtés qui sont gâchés? Là, c'était pas le cas. Bernardo Silva, comme Güler, ils demandent les ballons, ils se rendent disponibles, ils amènent de la fluidité qui était absolument absente dans le jeu parce que Aurélien Tchouaméni et Fede Valverde, eux, dans le jeu, ils se sont cachés pendant le match ou alors ils ont eu des pertes de balles. Et derrière, t'as Hendrik qui a joué que 5 minutes avant dans la saison et lui qui montre cette envie, cette dalle que n'ont pas les autres joueurs, tout simplement. Peut-être Bellingham il l'a, mais les autres ils l'ont pas depuis le début de saison et ils l'ont pas depuis 2-3 ans. Donc pourquoi il joue pas? Peut-être que sa mentalité colle pas avec le reste du vestiaire, mais c'est peut-être lui qui a raison. Et Mourinho, je trouve ça très facile de dire aujourd'hui que son coaching il est gagnant parce que oui, il fait rentrer des joueurs, ça change le match. Mais son coaching de départ il est cataclysmique. C'est-à-dire que sa composition de départ, il n'y a pas un supporter qui voit la composition de départ du Real Madrid et qui est rassuré. Il n'y en a pas un qui est content de voir Güler sur le banc, par exemple. Et il n'y en a pas un qui comprend pourquoi Hendrik ne joue que 5 minutes avant ce soir-là. Et donc, je pense que si Mourinho, c'est toujours Mourinho, bah, le prochain match, il faut qu'Hendrik soit titulaire. Et il faut que Güler, il ne sorte plus du 11. Et ça, on le dit depuis des mois. Et il faut que Mourinho, maintenant, montre qu'il valorise vraiment ce que font ses joueurs sur le terrain et qu'il ne juge pas uniquement par les statuts des joueurs et le niveau de followers sur Instagram de chaque joueur.
4: Ah ouais, carrément.
17: Non, mais c'est, parce qu'aujourd'hui, t'as les stars qui jouent.
18: C'est une analyse parfaite d'Edgar.
17: T'as les stars qui jouent, évidemment, ça n'a rien à voir avec Instagram, mais ce sont les stars qui jouent et qui ont ce statut-là indéboulonnable, alors que concrètement, ça ne rend pas bien sur le terrain.
18: Et tout ce qu'on disait que Mourinho devait apporter, à savoir le nettoyage de vestiaire, on n'est pas du tout là-dedans.
4: Le match de Mbappé, Edgar?
17: Mais écoute, j'ai remarqué quelque chose de très intéressant, c'est qu'il est impliqué finalement ni de près ni de loin, j'ai envie de dire, pendant la remontada. C'est-à-dire que les 10 dernières minutes, c'est pas lui, c'est pas Bellingham non plus d'ailleurs.
18: Il est très faible.
17: Ce sont les petits jeunes. Donc oui, c'est un match faible de sa part. Alors, c'est aussi sa qualité, c'est que même dans un mauvais soir, il arrive à avoir une frappe contrée qui termine en but, que d'autres peut-être n'auraient pas mis parce que... les défenseurs défendent d'une certaine manière sur lui, etc. Mais c'est pas un bon match pour lui. Et globalement, il est pas dans une très bonne passe avec le Real Madrid. Encore une fois, ce week-end, je l'avais pas trouvé très très bon. Et il est pas dans sa meilleure période avec le Real.
4: Voilà pour ce match. Louis, juste un mot quand même, parce qu'il y a Barça-Real qui arrive.
20: Oui.
18: Toi, c'est pas dimanche. C'est
20: le Real face au Barça. Le Barça qui est en train de, on va dire, de nous émerveiller. Ce Barça fait plaisir à voir. Ce Barça est en train de jouer un football, on va dire.
4: Ça va être déséquilibré, quoi.
20: Non, mais quand tu les vois, le Barça, quand on voit ce Lamine Yamal, là, quand il y a un Rafinha qui n'était pas sur le terrain, qui a aussi retrouvé ses jambes, t'as un Daniel Dani Olmo, t'as Rodri dans le milieu de terrain, t'as le Pedri qui est revenu.
0: C'est tout l'inverse en fait. T'as l'impression c'est face à le Barça, le jeu collectif, les individualités, il y a tout. De l'autre côté, t'as des individualités, zéro collectif et une équipe qui marche pas.
20: Et défensivement, le Barça c'est fort aussi. Toi, ils ont anticipé, ils ont vraiment bien appris ce que le Flick est en train de leur demander. Alors si tu me demandes à l'heure actuelle s'il y a un classico qui arrive entre le Real et le Barça, je préfère te dire que le Barça est quand même supérieur à l'heure actuelle à ce Real de Madrid.
4: Bon, mon petit Daniel, faut quand même qu'on parle de ce grand chelem italien là, parce que y a que des défaites. Parce que je rajoute Côme, hein,
0: qui a perdu aujourd'hui,
4: qui a perdu contre Feyenoord 3-2.
20: L'Inter hier
17: aussi.
20: Naples.
19: Justement, mais après, je trouve que c'est pas la même chose. Comme Fabregas, il a répété plusieurs fois, c'est déjà beaucoup qui fassent leur première match à l'extérieur en Champions League de leur histoire. Ils ont pas mal joué non plus, ils ont perdu, mais contre une équipe forte qui a mis des jolis buts, mais eux aussi ils ont un peu joué. La Roma, elle a gagné 3-1 à 8 minutes de la fin. Elle a mené Madrid pour le jeu, pour la tactique, même avec Mora et Soulé, qui c'est pas les vedettes de la Roma. Et par contre l'Inter qui a perdu contre Bruges et Naples surtout qui sont fait un match contre Villarreal, qui c'était un match difficile. Mais qu'est-ce que c'était décevant la deuxième mi-temps où ils étaient menés, ils sont arrivés à rien faire.
0: Écoute, moi après, j'attends, je compte les jours avant qu'on se rende compte qu'il faut se séparer de Max Allegri. Que De Laurentiis s'en rende compte.
20: Moi je te dirais aussi, mon cher Daniel, c'est que le football italien est très malade. Le football italien ne va pas comme il a été dans un passé. Longtemps. Parce que ce football italien, moi j'étais admiratif du football italien. Et quand je regardais cette équipe nationale et quand je voyais ces clubs italiens, le Milan AC, l'Inter de Milan, ces clubs qui nous ont donné aussi du plaisir avec des grands joueurs dans ces équipes, quand tu vois aujourd'hui la faiblesse de ces clubs-là, il y a un problème. Et même cette équipe italienne aussi, j'aimerais qu'elle se reprenne et j'aimerais que ces clubs aussi redeviennent.
0: Chaque semaine, et quand ça se conclut par 4 défaites sur une semaine de Ligue des Champions,
20: il faut chercher les raisons. Il faut chercher quels sont les problèmes que le football italien est en train de vivre.
0: T'inquiète pas, il cherche.
20: Moi, ce que je ne vois pas dans ces clubs italiens, c'est cette formation, de la formation. Je reviens voir ces jeunes sortir, qu'on les mette, qu'on les lance, qu'on leur donne des opportunités aussi de rentrer dans ces clubs, et on n'en voit pas, c'est ça que...
4: Daniel, merci beaucoup.
20: Merci
19: à vous, bonne soirée.
4: Ciao, Edgar Furest, parce qu'on veut parler du Bétis dans quelques instants. On aura également Julien Laurence qui arrive, et bien sûr pour nous raconter ce qui s'est passé, notamment pour Aston Villa qui a battu Fenerbahçe 6-0, nous dire aussi ce qu'il a vu de City.
0: C'est l'équipe qui a empêché Lyon d'aller en Ligue des Champions.
4: Oui, c'est elle.
0: Ouais. Ils sont bons, Fenerbahçe.
4: Là, en Ligue des Champions,
0: non, ça va pas. Non, c'est pas ce que je pensais.
4: Allez, parce que
0: ça, c'est un peu dur pour nous, du coup.
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4: Il est 17h. Luis Fernandez toujours avec nous, exceptionnellement ce soir. Daniel Riolo, Edgar Polo et Julien Laurence qui nous rejoint. Salut Julien.
25: Salut Gilbert, salut à tous.
20: Salut.
4: Tu te rappelles de Julien, Luis?
20: Oui, ça me parle.
4: Très bien.
20: Ça me rappelle.
25: Salut,
20: voilà. Salut Julien.
4: On va parler d'Aston Villa, mais dis-nous d'abord ce que toi t'as pensé de City ce soir, parce que là on a longuement nous parlé de Cherki tout à l'heure, Semenyo on en a fait un Canada Dry, Christophe Dugarry a dit que les marquages à 1m50, bon ben ça peut pas marcher, mais bon on a quand même vu le rebond en deuxième mi-temps. Alors toi, qu'est-ce que tu veux nous dire?
25: Pour moi, cette première période catastrophique, elle est sur Maresca. Il est responsable pour moi. Cette composition d'équipe de départ, elle a aucun sens. On en avait parlé dans l'after PSG avec Julien Taxis et François Pinet et Jimmy Brown. On avait expliqué qu'un milieu de terrain avec Enzo et Elliot Anderson, en plus de Ryan qui jouait un peu plus haut forcément, contre ce PSG-là, contre ce milieu de terrain-là, c'était pas possible. À aucun moment, même, on avait envisagé que Maresca puisse débuter cette rencontre-là avec ce milieu-là, avec le milieu qu'on a vu en première période. C'est impensable que Bouadi débute pas aujourd'hui. Impensable. Après, que tu veux mettre Enzo ou Cherki en 10, comme tu veux, peu importe. Mais que tu n'aies pas Bouadi devant la défense, aux côtés du pauvre Anderson, qui, on le savait très bien, à partir du moment où il joue avec Enzo, il doit boucher les trous à droite, à gauche. Contre Coventry, déjà, ils étaient ouverts au vent. Contre Sunderland, ils prennent 3 buts, ils doivent en prendre 5, parce que le pauvre Anderson, il est tout seul et que Enzo défend jamais. Et là, contre le PSG, même à domicile, contre le meilleur milieu de terrain du monde, ou en tout cas un des meilleurs milieux de terrain du monde, tu refais la même erreur encore une fois. Je comprends pas. Et bien sûr, dès la pause et les changements, l'entrée d'Endia est déjà aussi, bien sûr, mais surtout celle de Bouadi. Bouadi, il est exceptionnel en seconde période. Du début à la fin, il est exceptionnel. C'est ça qui change la dynamique de la rencontre. Donc pour moi, Maresca, qui pourtant avait été très bon tactiquement contre le PSG en finale de la Coupe du Monde des clubs avec Chelsea, là il a tout raté dès le départ, et c'est ce qui leur coûte le match. Parce que sincèrement,
18: avec à la tête de Chelsea dans cette finale dont tu parles, ça avait été en termes d'intensité enfin, ils les avaient étouffés, quoi.
25: Oui, là, c'est ça, t'avais pas laissé jouer ce milieu de terrain.
18: Au contraire, ils ont été passifs et c'est eux qui se sont fait tabasser.
25: Exactement.
18: Dans l'approche, effectivement.
20: Mais pas en deuxième mi-temps, Daniel.
25: Les changements ont marché.
18: Maintenant, je suis désolé, je vais être obligé encore une fois de le citer, mais qu'est-ce que des entraîneurs comme Maresca ou Arteta trouvent à Madueke et Semenyo? Est-ce que c'est un sujet en Angleterre, le niveau de ces mecs-là? Je comprends pas ce qu'on le trouve à ces mecs-là.
25: Mais nous, en championnat, il est bon. Il est bon, Daniel.
4: Non, là, c'est vrai que ce soir, c'est.
18: Mais c'est pas du football. Il est une machine à pressing. Parce qu'il percute.
25: Oui, c'est une machine à pressing. Il s'arrête jamais. Il est fort physiquement.
18: Pour moi, c'est pas du football.
25: Aujourd'hui, il y a beaucoup de déchets. Je suis d'accord avec toi. Aujourd'hui, il montre ses limites un petit peu. N'oublie pas qu'il avait jamais joué la Ligue des Champions ou même une Coupe d'Europe jusqu'à ce qu'on arrive à City.
18: Qu'il fasse les matchs de première ligue contre Brighton. Et encore, non, Brighton, ça joue, je sais pas, mais contre des équipes de bas de tableau, là. Ipswich ou j'en sais rien, mais
25: regarde à Londres. À Londres, il en est à 61 buts en 60 matchs de championnat. Aujourd'hui, il doit marquer 4 buts.
18: Le mec est.
25: Facile. Franchement, il a mangé la feuille.
20: C'est vrai.
18: Après, il est tout seul devant et tout. Il n'est pas aidé par l'autre qui a 5 mètres en face, mais un tir en tribune.
20: Il a fait une grande deuxième mi-temps à Londres. En deuxième mi-temps, il a été énorme. Il a été impressionnant. Et c'est vrai qu'il faudrait qu'il soit un peu mieux accompagné. En deuxième
18: C'est bien la percussion, mais à un moment, il faut quand même du ballon.
20: Mais en deuxième mi-temps, l'équipe de la deuxième mi-temps, moi, elle m'a fait une bonne impression, bonne impression.
18: Oui, mais elle est capable de récupérer les ballons, mais devant, elle n'est pas efficace.
20: Doku peut laisser aussi.
18: Mais là,
20: il y en a un qui n'est pas là, je ne sais pas où il est, excuse-moi. C'est Phil Foden.
18: Bernardo Silva.
25: Sur le banc.
20: Phil Foden, il est sur le banc.
18: Il a disparu des radars.
25: Maintenant, tu joues
18: avec Semenyo devant. Enfin, tu vois, non, à un moment, tu t'as perdu en efficacité parce que tu as perdu en qualité technique aussi pour finir les actions.
25: Mais tu vois, là, juste pour finir sur Bouadi, pour moi, je comprends pas. Je sais qu'il est jeune, je sais qu'il doit apprendre, il va découvrir la première ligue, c'est pas facile, on voit avec Barcola. Mais Louis, il joue pas contre Sunderland, même pas une minute, il reste sur le banc. Contre United, il reste sur le banc. Il joue en Coupe d'Angleterre, en Coupe de la Ligue, pardon, d'accord, et contre Porto. Mais sinon, c'est 8 minutes contre Crystal Palace, c'est 10 minutes contre Liverpool, par exemple.
20: J'ai vu.
25: À un moment, tu vois, je comprends. Je sais qu'Enzo, c'est un très bon joueur. Si tu le mets dans le bon contexte, dans le bon environnement, Anderson, très fort. On en avait parlé avec Daniel dimanche soir après le match de Liverpool. Mais je suis désolé, Bouadi, il peut te faire beaucoup de bien.
20: Non, mais ça, c'est un joueur qu'il faut le remettre et le replacer. Et puis, je pense qu'il a les qualités pour réussir dans cette équipe de City, hein. Ça, c'est sûr. Hein.
4: Bon, alors, il n'y avait pas que City pour toi ce soir. Les autres clubs anglais ont gagné et brillé. 12 buts marqués par Liverpool et Aston Villa en cumulé.
18: Liverpool, franchement, tu vois, là, c'est ça, c'est les trucs de la nouvelle formule.
4: Triplé de Barcola, quand même.
18: Tu joues contre des équipes en.
20: Il y a Barcola, il nous en a mis 3.
18: Non, mais tu joues contre LASK. En plus, pour le coup, un bon match, on l'a regardé ensemble.
20: Ah ouais.
18: Bah voilà, 6-3, c'est la régalade.
20: Ah oui, c'était un bon match, en tout cas. Oui.
18: Ouais, enfin bon.
20: Ils en ont encaissé 3 aussi.
18: Il y a trop d'écart.
25: En fin de match.
20: Mais bon, c'est vrai que on va dire qu'on va les attendre sur les prochains. pour
4: t'en
20: l'écart.
4: T'en dis quoi
25: Ouais, non, c'est bien pour Barcola. Déjà, ça va même oui. contre des pipes, ça va lui quand même pour au niveau de la confiance et tout ça, ça va lui faire du bien. Il y a un très bon ballon de Wirtz sur le deuxième but de Barcola où il emmène bien le ballon. En plus, fait très bon contrôle et il finit avec son pied gauche. C'est très bien. On a vu le jeune Koumas aussi en pointe qui est pas le plus talentueux, mais qui donne beaucoup, qui fait beaucoup d'efforts, qui court beaucoup, qui presse, qui est altruiste, qui joue pour l'équipe. Ça aussi, ça a fait du bien à l'équipe. Mais oui, après, je pense que l'équipe de l'After, on aurait battu l'ASK aussi, hein, ce soir. Il y a pas, faut arrêter un moment, mais c'est bien pour la confiance, tu vois, parce que Wirtz, il a pris très cher sur les dernières semaines. Un match comme ça aussi, peut-être que ça peut lui redonner un tout petit peu de confiance à lui. Et puis voilà, t'as deux matchs de victoire. T'as battu l'Atlético à domicile, là, tu bats l'ASK. Et t'oublies un petit peu la défaite contre City et le carton rouge de Gravenberch dimanche.
4: Et Aston Villa a éclaté Fenerbahçe 6-0. Fenerbahçe, donc de Daniel le disait, qui est l'équipe, oui, c'est bien elle, qui avait éliminé Lyon en barrage.
20: Oui.
25: Ouais. Alors autant tu peux t'attendre que l'ASK prenne un set de tennis, mais alors que Fenerbahçe, même à l'extérieur, prenne un set de tennis, sincèrement, celui-là, je t'avoue, je l'avais pas vu. Mais ils sont vieillissants, ils ont été catastrophiques. Sincèrement, ils peuvent encaisser 10 buts ce soir.
18: C'est pas rassurant sur le niveau buts. De notre Ligue 1 et de Lyon.
20: Bah, surtout qu'Aston ne réussit pas comme non plus la grande saison comme les années précédentes. Et
25: ouais, t'as raison,
20: à celui-là, c'est aussi un entraîneur que l'on aime bien. Moi, je l'aime bien. C'est Unai Emery qui est là, qui est un spécialiste de ces compétitions européennes, qui en a gagné quand même quelques-unes. Et là, on sent que son équipe, peut-être avec ce résultat, ça va peut-être relancer la saison, d'essayer de remonter le plus rapidement possible.
25: Hein. Ouais, et puis les recrues de l'été, juste pour finir, Mozambi excellent, puisqu'il marque, il obtient un pénalty. Nico Jackson, deux buts. Suzuki dans les buts, très bon. Il a deux arrêts à faire qu'il fait à des moments clés aussi pour la victoire, pour la large victoire ensuite. Donc même ces nouvelles recrues qui sont arrivées pour remplacer toutes les stars qui sont parties, les Konsa, Rogers, et Mbaye aussi qui a été excellent sur le côté gauche. Jimmy me le fait remarquer dans le casque. Très très bon. Il fait la passe d'aise sur le dernier but de Barclay, mais il est vraiment excellent. Et je pense que Mozambi, Nico Jackson, Mbaye, ça peut faire très mal dans les semaines à venir parce que ça reste encore très jeune, mais ils ont montré des très, très beaux potentiels.
4: Merci Julien.
25: Merci les gars, à demain, ciao ciao.
4: Bonne nuit. Attention, Luis Fernandez connaît bien le Betis, hein, bien sûr. Je rappelle quand même que Luis a été
20: entraîné,
4: Betis.
20: Tu sais, pour ceux qui ne savent pas, ils ne se rappellent pas que Luis, il a été quand même un entraîneur qui a fomenté la SCAM de deuxième à première division. Demi-finale de Ligue des Champions. Demi-finale de Ligue des Champions.
18: Mais le Betis, c'était passé quoi? T'étais allé combien de temps?
20: Pour les souris, pour le maintien, on a réussi le maintien.
18: Oui, je me souviens.
20: C'est comme l'Espagnol de Barcelone. Opération maintien. C'est comme l'Espagnol de Barcelone. Opération maintien, et là on a encore réussi.
18: C'est ça.
20: Voilà, il y a l'Athletic de Bilbao, deuxième du championnat.
18: T'as fait pompier à une époque.
20: Hein, pompier, non mais pompier. Bilbao, je suis resté 4 ans quand même.
4: Par contre, quand t'es allé au Qatar, c'était pour le projet sportif.
18: Oui, au Qatar, c'était sportif.
20: Ouais. Sportif, oui.
18: Oui, c'est vraiment parce que là.
20: Et je vous attendais avec impatience, mais vous n'êtes pas venu pour m'accompagner.
4: À l'époque, il faisait son émission depuis le Qatar, je me souviens, Louis, c'était incroyable.
20: C'est de partout.
18: Mais non, c'est vrai,
4: bien sûr.
18: Combien de temps t'es resté là?
20: Je suis resté 6 mois.
18: Ah oui. Mais c'est pas là où t'avais piqué ton passeport?
20: Non, c'était pas moi, non.
18: C'est pas toi, le passeur.
4: Bon, raconte le Betis qui bat Porto, Edgar. 3-2.
1: Ouais, j'ai vu ce match d'un œil, hein, parce qu'il y a le Real en même temps, mais c'est vrai que c'est une victoire qui, globalement, est méritée, parce qu'ils ont beaucoup coulé, que ce soit dans le jeu ou dans les intentions, et c'est le deuxième match consécutif en Ligue des Champions. Souvenez-vous, le premier, c'était face au LOSC, qui sont menés, et à la fin, ils terminent par remporter ce match 3-2. Il y a un but magnifique des Abdé, que je vous invite à voir, extérieur et surface, côté gauche, où il enroule lucarne opposée, magnifique. Et puis après, comme un symbole, t'as Isco qui met la cerise sur le gâteau à la fin avec son penalty pour conclure la remontada entre guillemets, parce qu'en Espagne on aime bien appeler tout une remontada même quand il n'y avait qu'un but d'écart. Et Isco, c'est un petit peu le symbole de l'état de forme de cette équipe en ce moment, c'est-à-dire que il a joué 73 minutes le week-end dernier pour la première fois depuis la finale de la Conference League qui était en 2025, donc ça faisait une éternité. Il a mis un doublé, il est de retour enfin ce niveau qu'on lui connaît et qu'on adore, parce que c'est un joueur magique et c'est un joueur qui change tout pour eux, parce que il est créatif, il fait le lien avec le milieu, avec l'attaque, avec tout le monde, et avec lui cette équipe elle a quand même une autre gueule, un autre visage, et c'est pour ça qu'on en parlait lundi dans les Drôles de Dames. C'est une équipe qui, si elle arrive vraiment à rester concentrée 90 minutes, elle peut faire une très très belle saison. Encore une fois ce soir, tu vois qu'elle se prend des buts, qu'elle est menée, parce que je trouve qu'il lui manque encore cette capacité à rester au même niveau d'intensité pendant tout un match, mais c'est vraiment une belle équipe avec en plus de ça à domicile, très très supporter encore ce soir.
4: Merci Edgar, bonne soirée.
17: Bonne soirée, à très vite.
20: Salut.
18: Il y a toujours Isco.
4: Toujours là.
20: Isco, il est là, il est présent. Le petit, là, tout petit joueur.
4: Harry Kane a mis un petit tir à Michael Olise hier soir tard, les gars, après le match, sur son carton rouge. Il a dit le carton rouge change la donne du match. Olise doit assumer ses responsabilités et tirer les leçons de son erreur. C'est dommage car c'est un match important de Ligue des Champions. Bref, le patron l'a un peu tensé.
18: Je veux dire, c'est pas un mec qui est coutumier du fait, Olise. Non, justement, c'est pour ça que le gars soit obligé d'aller faire une sortie pareil et tout, c'est presque un peu dur quand même.
4: Et puis quelques infos marseillaises, je sais que Julien Cazard qui nous rejoint est toujours
5: tout à fait
4: amoureux de l'Olympique,
18: il a réservé sa soirée
4: à l'affût.
5: L'Olympico demain
4: pour Marseille Olympiakos, on attend tout de même près de 60 000 personnes au Vélodrome, sachez-le.
18: Et Julien a dit qu'il ne ferait pas tourner, en même temps il ne peut pas vraiment faire tourner.
5: C'est quoi faire tourner, on verra quoi comme différence.
4: Et Abdelli en conférence de presse a dit aujourd'hui que le discours du coach est excellent et que la confiance est revenue.
18: Tout va bien.
4: Il a dit également que Pacheco s'est excusé après sa sortie de l'autre jour.
18: Alors ça va gagner contre le Ligue 1.
4: Bon, mauvaise nouvelle quand même pour Marseille parce que suite aux banderoles et aux chants homophobes lors du récent OM-PSG, deux matchs de suspension ferme pour la tribune nord du Vélodrome.
18: Moche.
4: Voilà.
18: Très bien.
4: On reconstitue le duo Luis Fernandez Julien Cazard.
5: Ouais, ça fait. Je suis très heureux de rencontrer l'ancien sélectionneur de la Guinée. Et je me souviens encore le voir dans les couloirs de Saint-Symphorien en train de dire à Bounassar, t'as un bon joueur, tu vas être bon dans mon équipe pour que tu viennes. Et dans Louis Satin qui dit c'est un super mec, deux jours après il vient pas en sélection. Il déserte et il met sur Instagram qu'il est en vacances alors qu'il avait dit à Louis qu'il était blessé. T'en souviens pas de ça?
20: Non.
5: T'en souvenais pas de ça?
4: Moi je me souviens. Photo sur l'Instagram de Bounassar au bord d'une piscine.
5: Ah, Ibiza.
4: Lui c'était comme un fou.
20: Je me souviens pas.
5: Moi c'est ce que j'ai retenu de ta carrière. Magnifique carrière d'ailleurs.
20: Ouais.
5: Ça, le Matra.
20: Ça arrive. Matra, oui, je sais pas. C'est quoi, c'est une voiture?
5: Arrête, t'es une légende.
20: Hein, c'est une voiture. Hein.
4: Les nuits du Casar enchaîné, c'est tout de suite.
18: Amusez-vous bien.
4: Jusqu'à 1h20, nous on est là demain soir de la fin de la soirée d'Europa League. Louis, encore merci.
20: Merci à vous. Merci Julien. Merci
4: quand tu veux.
20: Allez, avec plaisir. Ciao.
4: À bientôt.
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0: soir, quelle grande soirée.
1: Ah bon?
0: Ah bon? Grande soirée, magnifique, puisque Jackie Durand a encore marqué.
2: C'est vrai, c'est vrai.
0: Jackie Durand, notre pichichi madrilène.
2: Attends, mais faut plus qu'il fasse le Tour de France.
0: Ah ben non, faut qu'il fasse du vélo. Ça lui réussit vachement bien le vélo.
2: Incroyable. Durand. Une très très belle soirée. Bonsoir Julien. Bonsoir, bonjour à tous. T'as passé une belle soirée, Julien?
0: Excellente soirée.
2: On n'a pas vu ensemble le match, malheureusement, non. Je le regrette. Mais
0: j'étais dans un bar.
2: On fera PSG Barcelone ensemble parce que tu m'emmènes au stade.
0: Bien sûr, ça va être super. Et tu vas voir, il y a une super tout autour du stade. Il y a des goodies, il y a des petites filles, il y a un DJ, c'est vraiment incroyable. Un vendeur de merguez.
2: Ça fait longtemps que j'ai pas fait le. Tu sais, quand tu montes les escaliers, que t'arrives.
0: Alors non. Parce qu'en fait, il y a eu toute une animation qui te permet. T'es pas obligé de faire ça.
2: Ah bon?
0: Ouais.
2: On va plus les.
0: Parce qu'on est en plus. Et il y a un jeu, c'est qu'à l'oreille, tu dois savoir qui a marqué avant que le speaker dise le nom.
2: Je pourrais faire ça, moi?
0: Ouais. En plus, il y a une PlayStation, il y a plein de PlayStation.
2: Oh, j'adore en plus.
0: Tu peux jouer le match en direct.
2: C'est super.
0: Ouais, c'est extraordinaire.
2: C'est génial, le parc.
0: C'est le Disney Village.
2: Et toi, alors, t'as fait quoi ce soir?
0: Alors, moi, j'étais dans un bar. Ouais. Je les embrasse, d'ailleurs, ils nous écoutent. C'est le Josy.
2: Le Josy,
0: dans le 9e arrondissement. Très, très bon bar. Et alors, c'est extraordinaire, j'entre dans le bar, parce que c'était la première fois que j'y allais. Très bon accueil, les mecs sympas.
2: C'est une autre Black Zéophile, ça.
0: J'entre dans le bar. Oui, c'est comme je prends mon élan.
2: Exactement, vas-y.
0: Donc, j'entre dans le bar.
1: Ah bon?
0: Ah bon? Genre dans le. Et là, des maillots partout, des mecs avec des maillots du PSG, tout ça, vraiment. On sent que c'est le match de Paris. Je regarde, ils ont une petite carte, ils ont des cocktails. Et premier cocktail, le Dimeco.
2: Non! Mais qu'est-ce que.
0: Quelle intimité! J'ai dit, mais vous foutez de ma gueule? Ah oui, non mais bon. Alors, il y en a un qui s'appelle le Désiré. Mais. Non mais le premier cocktail, c'est le Dimeco.
2: Il y a quoi dedans? Des morceaux de parquet?
0: Ils ont pissé dedans, j'en sais rien. Non mais du pastis, sûrement! C'est pas très original, j'ai même pas regardé. J'ai la photo.
2: Et toi, t'as pris quoi? Un Désiré?
0: Oui. Un Désiré.
2: C'est bon, le Désiré.
0: Ouais, c'est du punch coco.
2: C'est absolument pas
0: du. Ouais, mais quoi, tu crois quoi? C'est une bière allemande?
2: Pourquoi pas?
0: Je ne sais absolument pas. Je connais même pas les origines de Désiré Doué. Il est quoi comme origine?
2: Rennais.
0: Ivoirien, il paraît.
2: Non, Rennais.
0: Hein?
2: Canadien, c'est mon ami René. Bon, cette émission, on est ensemble jusqu'à 1h30 et on est très heureux évidemment d'être avec vous comme tous les soirs. Le thème, on va parler de City PSG, pas de terrain évidemment.
0: Alors,
2: vous nous connaissez, alors, oui.
0: Ça y est, je l'ai.
2: Oui.
0: Le Dimeco, il y a du Ricard clarifié, du jus de citron, du sirop de basilic, de la mousse du citron et de la chartreuse.
2: Dégueulasse.
0: Ouais, c'est immonde.
2: Jamais je prends ça. Hein.
0: Non.
3: On l'a perdu, non?
2: Non, c'est demain.
0: Demain. Je pense que ça se porte bien seulement parce que ça te casse les pattes en tout pareil. Hein.
2: C'est vrai.
0: Alors, Désiré, tu veux le Désiré?
2: Oui.
0: Alors, le Désiré, il est où le Désiré? Alors, spicy tequila.
2: Oui.
0: El Jimador, c'est jus de citron, sirop de sucre et purée de kiwi.
2: Purée de kiwi?
0: Quel rapport avec tes.
2: On ne prend pas de purée de kiwi dans un cocktail.
0: C'est noir.
2: Alors, évidemment, à consommer avec modération. Hein.
0: Ouais.
2: Eric Dimeco, bien
0: Dimeco,
2: sûr.
0: Dimeco, bien sûr.
2: Avant de vous donner.
0: Il y a le Grealish. Le Grealish.
2: Oula. Voilà, oula. Quadruple vodka.
0: Rhum aromatisé.
2: Ouais.
0: À la coco. Alors, je sais pas pourquoi. Est-ce que peut-être qu'il y a une. Confondu avec un autre. Jus de citron. Sirop. Mousse de liqueur de banane. Et piment.
2: Hum.
0: J'ai bien fait de prendre une bière, non?
2: Oui, t'as bien fait. T'as bien fait. Tiens, en fait, on parlait
0: J'étais très bien accompagné. Avec des amis.
2: Ah oui, non.
0: Non, j'étais pas avec deux escorts de fringues, non.
2: je pensais que c'était ça.
0: C'est toujours un peu bizarre.
2: C'est idiot, c'est vrai.
0: Ah, tout le casting de Pierre Wood. Maintenant, j'étais. Embrasse un joueur de Brighton.
2: Bien sûr.
0: Peter Woodman. Et donc j'étais accompagné avec des amis, dont deux sont profs, et en banlieue, à Pantin et à La Courneuve, qui vivent le blocage. Et vous écouterez en podcast l'histoire.
2: Voilà, exactement.
0: Et je peux juste dire que je dédie l'émission au petit Boris, qui est au lycée à Pantin et qui passe un blocage très compliqué.
2: Vous retrouverez ça en podcast, évidemment. Avant de parler du thème de l'émission, de toute façon, on a encore une heure, on est tranquille. Oui. Il y a toujours cette histoire de Romillion, moi.
0: Oui.
2: Tu sais que j'ai toujours pas regardé.
0: Mais non, on va regarder.
2: Non, pas tout de suite, on regardera demain si tu veux. Je préfère me laisser 48 heures.
0: Oui, je rappelle à nos auditeurs que JC a joué à l'Euromillion et qu'à l'heure actuelle, il a peut-être gagné 37 millions d'euros, mais il ne le sait pas car il n'a toujours pas regardé les résultats.
2: Et je préfère vivre comme ça.
0: Et demain, nous allons en direct.
2: Tu me dévoiles les résultats.
0: Dévoiler les résultats de l'Euromillion à JC.
2: J'ai déjà les
0: points. Et on va peut-être apprendre en direct que JC vaut 37 millions et qu'il va pouvoir. mais insulter toute la rédaction.
2: Mais exactement.
0: Les patrons.
2: Et j'ai quelques noms.
0: Sois sûr, revérifie les chiffres avant.
2: Oui, oui, oui.
0: On sait jamais.
2: Que je m'embarque pas dans un bourbier, ouais, hein, ouais, que non. Je regrette pas juste après. Hein.
0: Ouais, parce qu'après, le nom je décolle, c'était le 8, c'était pas le 17. Et là, bon. Et
2: attends, tu sais quand même que aujourd'hui sur Instagram, la Française des Jeux m'a contacté. Quelqu'un de haut placé à la FDJ, non pas parce que j'avais gagné, mais il m'a dit « je vous écoute tous les soirs, il va venir dans l'émission pour nous parler des grands gagnants ». Il m'a dit « je vous écoute tous les soirs, c'est génial et tout ça ».
1: C'est peut-être que c'est pas anodin. Il y a un petit frisson. Hein.
2: Alors peut-être.
0: Alors peut-être.
2: Alors peut-être.
0: Alors peut-être.
2: Oui, oui, oui, Patrick. Alors le thème de l'émission, City ce soir, City PSG, c'était ce soir évidemment. Deux clubs qui ont parfois un peu trop payé leurs joueurs.
1: Oui, mais j'ai l'impression que ce soir la vertu l'a remporté sur l'argent.
2: Bravo. Mais totalement d'accord, mais c'est une honte voilà. Ce que fait City. Une
0: pour
2: honte.
0: Il n'y a pas que l'argent.
2: Mais bien sûr.
0: Et l'argent ne gagne pas toujours.
2: Mais bien sûr.
0: La vertu a triomphé.
2: Mais quel
0: bravo
2: beau
0: Nasser.
2: Message. Quel beau message. Bravo,
0: bravo Nasser.
2: Qatar.
0: Bravo le prince.
2: Venez nous dire si vous, un jour aussi, ça vous est arrivé de surpayer un truc. Vous composez le 32-16. Ah oui, on est là jusqu'à 1h30.
1: Il y avait 2-3 mecs un peu surpayés sur le terrain.
2: Ouais. Oui, c'est possible. Et toi, ça t'est déjà arrivé de surpayer un truc?
1: Ah oui.
2: Voilà, tu nous raconteras ça dans l'émission. La séquence du mercredi, RMC, notre radio a du talent, les plus belles pépites de notre belle radio. Et puis, on va accueillir nos deux auditeurs. Ils s'appellent Olivier et Jean. Bonsoir, bonjour.
3: Bonsoir, bonjour.
1: Bonsoir, messieurs. Il y en a un qu'on connaît, je crois.
2: Ah bah, que je connais très bien.
1: Mais oui.
2: On a fait de l'antenne ensemble.
1: Bien sûr. Olivier Bossard.
0: On est suce-le, oh.
1: C'est déjà fait.
2: Allons-y.
1: J'en ai les lèvres gercées. Olivier Bossard. Que je connais depuis longtemps.
2: Il doit se demander ce qu'il fout là. Parce qu'il faut rappeler quand même que Olivier Bossard est journaliste.
1: Oui,
2: dans un média extrêmement sérieux quand même. France Football.
1: Alors, tu vois toujours à l'antenne, moins régulièrement qu'avant, c'est toujours.
3: Si, toujours.
1: Voilà, on voit toujours sa tête de vieille, comme tous les autres, à l'équipe.
3: La chaîne d'équipe.
1: C'est la chaîne d'équipe, pour donner ton avis avec des gens formidables, sauf un, tu me disais.
2: Il se reconnaîtra. Olivier Bossard est avec nous, mais surtout il est avec nous parce qu'il a un ami qui s'appelle Jean. Et Jean lui a dit, écoute, j'espère que t'écoutes les nuits du Casar Enchaîné, mon pote.
1: J'ai autre chose à foutre.
2: Il a dit quoi, les deux connards, là? Que je connais déjà. Il a dit, ok, viens, on y va ensemble. Donc Jean, merci beaucoup.
1: Merci
4: avec
1: Jean.
4: Plaisir.
2: Parce que c'est toi qui écoutes cette émission.
4: Tout à fait.
1: Sans toi, il serait jamais venu.
4: Si je peux ramener des personnalités, ça me fait plaisir.
1: Franchement, voilà, on peut dire que c'est une personnalité.
2: Mais bien sûr, Olivier est une
1: personnalité. Après, est-ce que je peux dire qu'il est responsable d'un effet papillon?
2: Mais quel scandale.
1: Parce que j'ai parlé de beaucoup d'effets papillons.
2: Mais bien sûr.
1: Mais j'ai oublié le principal.
2: Mais oui, c'est fou que tu l'aies oublié, celui-là.
1: Je rappellerai rapidement les faits.
2: Vas-y.
1: Il y a quelques années, Cyril Hanouna est une star, mais une star gentille. La star qui ne fait aucune vague, qui est le mec le plus aimé de France. Il vient de signer un contrat de 250 millions d'euros avec le groupe Bolloré. Il fait la danse des sardines. C'est le mec gentil. À côté, Michel Drucker, c'est Anders Breivik. Vraiment, c'est le mec le plus aimé de France. Il a une bonne tête avec des grosses bajoulis, sympathiques. Il a envie de lui faire des bisous. Et c'est à ce moment-là qu'il m'appelle. Notre ami Cyril Hanouna pour me proposer une émission que je refuse parce que je lui dis je vais comprendre que je trouve que Gilles Verdez est un si c'est pour faire un truc pour prendre un mec comme Gilles Verdez et faire le dîner de con parce que c'est un débile ou Enora Malagré parce qu'elle est vulgose, je dis ça m'intéressera pas. On en reste là, il est un peu vexé mais il m'en veut pas trop et tout machin. Là, quelques semaines après, je fais une interview avec notre ami Olivier qui me dit
2: pour
1: France Football, il me dit bon, on parle de tout et de rien, il me dit mais il y a une rumeur qui dit que t'aurais refusé une émission que Cyril Hanouna il avait pensé à te prendre, que ça s'est pas fait, pourquoi ça s'est pas fait? Je dis c'est moi qui ai refusé. Ah bon, d'accord, oui, j'explique et je raconte exactement parce que je trouvais que c'est pour faire une ressucée avec la vulgose blonde et puis machin et Gilles Verdez le débile, ça m'intéresse pas. Je lui dis exactement ce que je dis à Hanouna, sauf qu'Hanouna il entend ça, il pète un plomb. Il dit ça dans France Football, il avait dû dire à tout le monde, je prendrai jamais Casar, c'est un trou de balle. Et là, il apprend que je dis ça. Et là, il pète un plomb, il m'appelle, il se prend pour Tony Montana, alors que même j'ai cru que c'est une blague. Hein. Et la façon dont il m'a menacé, tout le monde a connu l'histoire. Mais sauf que, à partir de là, le canard enchaîné tombe sur l'info.
2: Le faux, donc.
1: Voilà. Ça ressort que lui m'a menacé. Et là, effet boule de merde. À cause de cet article, il y a une enquête sur lui. Il y a plein de gens qui disent, moi aussi, j'ai été menacé par Cyril Hanouna. SoFoot fait un je crois que c'est Society, fait un papier, machin, Mediapart attaque, la une de Charlie Hebdo. Et là, il commence à péter un plomb et là, l'image de Cyril Hanouna commence à complètement changer.
2: C'est de ta faute.
1: Ah non, c'est la sienne.
2: Mais oui, mais quelle infinité.
1: C'est génial de dire à Cyril Hanouna, s'il est devenu une espèce de paria pendant une période et qu'il est passé pour un salaud, c'est à cause
2: mais
1: de lui.
2: Bien sûr.
5: Merci. Et ça n'était qu'une punchline parmi une centaine.
1: Ah, bien sûr. Mais bien sûr. Mais sauf que c'est ça qui est ressorti. Donc voilà, effet papillon. À cause de cette interview, Cyril Hanouna est passé pour un méchant. Et après, bah, il a pété un boulard. Il a été viré de Canal+. Aujourd'hui, il est sur une chaîne où personne ne regarde.
2: Bah si, quand même.
1: Mais qui regarde?
2: Ça, c'est une autre question. C'est pas la question que tu m'as posée.
1: C'est la qualité et la quantité.
2: Alors, regarde ce qu'on fait, nous, tous les soirs. Avec Olivier et avec Jean dans cette émission. Il va falloir vous présenter quand même avec les trois questions de la semaine. Le truc inutile qui t'a rendu fier, Jean.
4: Je suis capable de tourner ma langue dans ma bouche.
2: Sept fois.
4: Même une, mais
2: vas-y. Oh là, ah oui, il le fait vraiment. Oui, ah oui. Des axes vraiment sont.
1: C'est madame qui doit être contente.
4: Elle est ravie. Elle nous écoute.
2: Et on l'embrasse. En plus, c'était bien radiophonique, mais moi, je suis impressionné en tout cas.
1: Non, mais les gens imaginent.
2: Bien sûr. Toi, Olivier.
5: Écoute, je connais toutes les répliques par cœur d'un film de Claude Zidi qui s'appelle Les Rois du Gag, que personne n'a vu avec Serrault, avec l'ermite, avec Junio. Je pense que personne l'a vu à part toi apparemment.
1: Bien sûr, la fameuse scène où il est dans le sac à dos et il pique le crabe.
2: Merci. Eh oui,
5: merci. On est donc deux à l'avoir vu.
1: Et le fameux qu'est-ce qu'il dit? Oui,
5: à vous.
1: C'est à vous.
5: Merci.
2: C'est un film sur l'OM, non?
1: C'est louche comme histoire. Ah non, mais il y a les rois du gag.
5: Exceptionnel.
1: Je viens pour porter plainte et le mec il arrive en boxeur.
5: Pourquoi
1: les blessures? Il vient de se faire casser la gueule sur un ring. C'est que des mecs qui inventent des gags pourris.
2: À mon avis, ça va être chapitre 8, ça, non?
1: Pardon? C'est chapitre 1.
2: C'est chapitre 1, ça?
1: Ah, chapitre 1. Ah oui, non, mais c'est extraordinaire. Les rois du gag. Je pense que c'est au même niveau que les héros n'ont pas froid aux oreilles.
2: Oui, d'accord, ok. C'est chapitre 25. Le surnom que tu prendrais si t'étais un gangster, Jean?
4: William Pacho.
2: William Pacho.
1: C'est pas mal.
4: J'ai pas mieux que ça.
1: El Pacho, il y a eu El Chapo, mais El Pacho, c'est pas mal.
4: Quand je vois son match de ce soir, je me dis que c'est pas mal.
1: Ouais.
2: Et quand il sera vu, on l'appellera Old El Pacho.
1: Old El Pacho, bien sûr.
2: Olivier.
5: Et moi, j'aime bien Pablo Escobar.
1: Ah.
5: Une petite référence à l'attaquant croate.
1: Escobar. C'est Pablo Escobar.
5: Voilà,
1: oh là, contrôle routier.
2: Je suis d'accord.
1: Pardon. Contrôle routier après cette phrase obligatoire. Où est-ce que tu es né, s'il te plaît?
5: Je suis né en région parisienne, dans le 92.
1: Absolument. Tu habites?
5: Dans le 95.
1: Oui. Et tu es supporter?
5: De personne.
2: Non.
5: Vraiment. Ou alors le FC Copenhague?
1: Oui.
5: Référence à ma mère qui est danoise.
1: Parce qu'il est danois d'origine. Oui, ça se voit pas.
2: Copenhague, c'est au Danemark?
1: Dans son nom.
5: Il paraît.
1: Alors, Copenhague, je sais pas comment on dit. Copenhague.
2: Voilà. Copenhague,
1: voilà.
2: Bien sûr.
1: Copenhague, c'est à côté d'accord.
2: C'est bien parce que t'es journaliste que voilà. Tu peux pas. En tout cas, tu.
1: Non, mais c'est vrai ou c'est pour parce que tu veux, en tant que journaliste, tu dois pas le dire?
5: Non, vraiment, pour le coup, personne en particulier.
1: D'accord, ok, très bien.
2: Contrôle
1: routier.
2: Sachez qu'il faut rester jusqu'à la fin de cette émission avec nous parce que en direct, Olivier Bossard travaille à France Football, il s'occupe du Ballon d'Or, il vous donnera en exclusivité le Ballon d'Or. Donc il faut absolument rester là jusqu'à la fin de cette émission.
1: Alors moi je propose, évidemment personne n'y croit, j'ai dit c'est ton effet d'annonce, c'est de la merde. Non mais je sais
5: c'est bien de rêver.
1: J'ai jamais dit que les mecs qui vous écoutent ne sont pas des débiles.
2: On m'a toujours dit de faire des teasings.
1: Non mais bien sûr, ça va avec notre public.
2: C'est pas un
1: mais
2: bon teasing.
1: Mais il y a une limite.
2: Oui,
1: à un moment donné, on ne veut pas aller trop loin. En revanche, il va nous donner un nom qui ne le gagnera pas.
2: Un nom qui le gagnera pas.
1: Attention, pas Bounassar.
2: Parce qu'il. Attends, Bounassar ne va pas le gagner.
1: J'ai pas dit ça.
2: Très bien.
1: Ballon d'or. Julien Lhaute, Ballon d'or.
2: T'as raison. Contrôle routier quand même.
1: Contrôle routier, ouais.
2: Même si j'ai des certitudes.
1: Oui, mais ça, je vois ce que c'est.
2: Ça se voit qu'il a pas.
1: T'es né où?
4: À Aubonne, 95.
1: Tu habites où?
4: J'habite à Hermont, 95.
1: Oui, très bien. Et tu es supporter?
4: Du Paris Saint-Germain.
1: Bravo.
2: Un contrôle routier qui se passe.
1: Se passe bien sans accro. Le jeu, peut-être la petite faute de goût?
2: Le
1: sweat.
2: Ah bah non.
1: Avec une référence.
2: Au golf. T'es malade ou quoi?
1: Non, c'est un faux Lacoste, rassure-moi.
4: Ça doit être un vrai.
1: Bien sûr, j'étais à Marrakech.
4: À Marrakech, ils m'ont dit que c'était un vrai.
1: Jamais Elfna, dans un sac plastique.
4: C'est peut-être ça que j'ai surpayé. Ouais.
2: On est d'accord, Jean. C'est pour moi que tu le portes.
4: Mais évidemment, en hommage à mon hôte.
1: Donc moi j'ai
2: plus de très bon cœur, non mais ils viennent tous pour toi.
1: Najim me dit que c'est un cousin lui qui lui a vendu. Donc est-ce que c'est un vrai? Je ne sais pas.
2: Et la troisième question, l'invité que vous voulez voir dans les nuits du Casar enchaîné, Jean?
4: Roger Federer.
1: C'est faisable.
2: Je le note.
1: Si c'est faisable.
4: Oui, sûr que c'est faisable.
2: Problème. Pour quelle raison tu veux qu'on ait Roger Federer? Tu penses qu'il est drôle, lui, Roger Federer?
4: Je pense que c'est un mec assez drôle, ouais. En réalité, assez
1: pour
4: fun.
1: Un Suisse,
4: assez
1: oui.
4: rock, ouais, pour un Suisse.
1: Pour un Suisse, ouais.
4: Je pense. Ouais. C'est surtout la légende du tennis et la légende de tout sport confondu, c'est Roger.
2: Très bien. Et pour toi, Olivier?
5: J'aurais pu dire Cyril Hanouna, mais ça va être trop facile. Non, je vais partir sur Stéphane Ruffier, qui te déteste tout autant.
1: Oh oui!
5: Bah oui.
2: Stéphane Ruffier, quand j'étais à Canal et que je faisais quelques matchs de foot dans les quarts régimes, et donc on allait sur la pelouse, il était à côté, je sais plus avec quel commentateur, j'étais sur la pelouse en avant-match, et Stéphane Ruffier vient voir et salue les commentateurs. Et moi, Stéphane Ruffier, c'est la première fois que je le vois en vrai, et en fait, il te serre la main.
5: La bras.
2: Mais même pas. Sauf que, en fait, sa main, il te remplit ta main et ton avant-bras. Ouais. C'est-à-dire que t'as plus rien. Tu dis, mais qu'est-ce que tu fous avec ça, Stéphane? Ouais. C'est vrai que tu l'as bien. Pourtant, tu le faisais passer pour quelqu'un de très intelligent dans J+1.
1: Par rapport à ce qu'il est, oui. Non. Alors, je l'ai peut-être déjà dit, mais je dois lui reconnaître une chose, c'est qu'il aurait pu vraiment, être un peu plus agressif avec moi. Jamais. Jamais un mot plus haut que l'autre. Jamais rien.
2: Bah, on l'invitera alors.
1: Je l'ai croisé. Ah non, par contre, il m'aimait pas. Ça, je le sais. Mais pour ça, à un moment donné, je le croise. Tu sais, quand je faisais les bords terrains ou les trucs, j'allais parfois à la sortie du car pour faire le con. Et à un moment donné, d'ailleurs, on avait mis de la musique des Dents de la Mer, là, je le vois arriver. Je suis comme ça face. Il me croise. Et t'as dit, et moi, en plus, je surjoue un peu le truc. Il passe juste à côté de moi, comme s'il m'avait pas vu. Je fais. Mais c'est vrai que. Bon, t'as un petit. Tu te dis,
2: un petit frisson.
1: Si à un moment donné, il t'attrape, tu sais pas.
2: Mais attends, tu sais que s'il te met une tarte, il te touche en même temps la joue, mais en même temps le poitrail aussi.
1: Ah bah, il te fait les Didi.
2: Ah mince,
1: les Didi.
2: Ah, c'est fou ça.
1: C'est les Didi. C'est...
2: Alors, sachez que pour l'instant, on a une belle liste d'invités. Hein. Christian Jean-Pierre, attention, depuis le début. Hein.
1: Je pense que Geoffrey Jourdain peut être un bon client.
5: Ah oui.
2: Ah, c'est vrai. Oui. Bah, ça, faut nous le donner. En tout cas, Christian Jean-Pierre, Kylian Mbappé, Élie Dieudonné, Francis Gillot, Dagui Bakary, Pascal Légitimus, Yann Schott, Roger Federer et donc Stéphane Ruffier. On prend toutes vos idées et il y aura peut-être une surprise.
1: Il y aura du déchet. Mais belle liste. Hein.
2: Le Kikipédia du soir pour tenter de remporter 100 euros de bon d'achat avec footdimanche.com, la marque préférée des fans de foot.
1: C'est bon.
4: Nul, j'en ai jamais.
2: Allez, on va tenter.
1: La chance du débutant, peut-être.
5: Allez.
1: On cherche, il y a un jeu de mots, hein. On cherche un film d'animation qui raconte l'histoire d'un ancien attaquant de l'OGC Nice qui s'endort et rêve qu'il suit un lapin très pressé puis rencontre des personnages très loufoques dans un monde imaginaire.
2: Ok, il faut imaginer le film, évidemment. Il faut imaginer le joueur. Et ensuite, vous faites un morphing et ça vous sort le nom du film.
1: Un film d'animation qui raconte l'histoire d'un ancien attaquant de l'OGC Nice qui s'endort et rêve qu'il suit un lapin très pressé puis rencontre des personnages très loufoques dans un monde imaginaire.
2: Vous avez jusqu'à 1h30 si vous avez la bonne réponse. Vous composez le 32-16 et vous venez. Il y a Adrien qui est au standard. Il y a Najim, évidemment, en régie avec Julien Lautre. Bonsoir, bonjour, Julien Lautre.
6: Bonsoir, bonjour.
2: Ça va?

0: Sur Julien Lautre.
1: Pardon, Julien Lautre. Ouais. On t'aime. On va vous résumer quand même, parce que l'after a les trois points. Je crois que ça existe, ça, les trois points dans l'after.
0: Bah, ils ont que ça.
1: On va vous résumer quand même la soirée avec nos trois points à nous. Déjà, l'hommage du soir, je ne sais pas si vous l'avez entendu, c'était sur Canal. Et sachez que Canal a parlé de moi pendant City PSG.
0: Mais non.
1: Si, ils ont parlé de moi. Sidney Govou.
2: Et un petit peu de réussite, et il obtient la remise en jeu.
3: Ah, l'attitude de Drouet était très bonne. Hein.
0: On suce le doigt.
4: Mais c'est vrai que l'attitude de Drouet,
1: elle est très bonne.
4: Excellente. Mais je t'ai pas vu pendant le match.
1: Ah bon?
4: T'étais là?
1: Ah bah tu m'as plus vu qu'à Kliouche, non?
4: Kliouche, il a marqué.
5: Ouais, c'est dur.
1: Je sais, c'est une fixette.
4: C'est une fixette sur Kliouche.
1: En même temps, pardon, c'est pas Kliouche qui marque, c'est quand même Donnarumma, non?
4: Oui, c'est à qui dunk. Donnarumma, il a fait un dunk.
1: Voilà. C'est juste un alley-oop, à la rigueur. Bon, merci en tout cas, Sidney Govou. Ils ont dit quoi d'autre sur moi?
3: Ah, l'attitude de Drouet était très bonne, hein. Il a plus ou moins simulé derrière.
1: Ah oui. Ça m'arrive souvent, arrête! Arrête, ça fait mal. La performance du soir maintenant, c'est le triplé de Bradley Barcola.
4: Bien sûr.
1: Qu'on aime d'amour, forcément. Son premier triplé en carrière, il faut le signaler. Ses premiers buts avec Liverpool aussi. Mais bon, évidemment, à Canal, on connaît, c'est l'école Canal, on reste mesuré. Quand
4: oui,
1: on...
4: c'est ça. C'est ça qui est bien, c'est que voilà, l'école Canal, c'est pas l'enflammade comme les autres timbrés de Beansport.
6: Il a régalé Barcola. Il était en confiance. C'était un peu un mélange de Pelé, Maradona, Zizou, en toute modestie, bien évidemment.
0: Je sais qu'il faut faire de l'audience. Je sais qu'en ce moment, ils sont dans le dur avec Ligue 1 Plus.
4: Mais là,
0: ça va se voir.
4: Ouais. D'accord. À l'équipe, on fait pas ce genre de.
7: Non. Là,
4: vous recrutez les gens.
7: On a été un peu loin quand même.
1: Non, mais c'est à la rigueur, Maradona. Pourquoi pas ce soir.
0: Rigueur, ouais. À la rigueur.
7: À la limite.
0: Ouais. Mais pas Pelé.
4: Mais non, pas Pelé. Non, Maradona, ouais. Il y a un truc vraiment dans cette. Non.
1: Et puis, dernière information de la soirée, c'est quand même le carton du soir. Aston Villa qui a atomisé Fenerbahçe 6-0.
0: Aïe.
1: Mais alors ça...
0: Non.
1: Mais alors ça, on
0: non,
1: peut...
0: Non, non, oui. Non.
1: Ça, on peut s'en passer.
8: Aston Villa contre le Fenerbahçe, ça faisait 5-0. Et ça fait maintenant 6-0, Elliot Will. Premier set pour Villa.
0: Ah non. Premier set, non. Non.
4: Je demande aux professionnels.
7: Ça, vous aimez pas ça?
4: Non.
7: Il y a classique.
4: Est-ce que vous, entre vous, parce que nous, c'est obligatoire, vous faites des réunions où vous dites, bon, il y a des trucs qu'on peut pas, les gars. Parce que c'est induit, ou alors s'il y en a un qui le dit, il se fait déglinguer. Il se fait chambrer. Genre une phrase, tu sais, c'est comme nous, on a les Yacine Bamou, tu vois.
7: Ouais.
4: Les trucs que t'as plus le droit de répéter,
7: oui,
4: parce que tout le monde le connaît, tu vois. Genre, tu peux plus dire, vous savez que Zidane, il a fait sa première passe. Zizi va tirer Henri pour
9: France. Alerte, Yacine.
4: Voilà, c'est interdit. Voilà. Vous avez pas ça, vous, entre vous?
7: Si, mais je cherche, là, tu me poses une colle, là, mais...
4: Un mec, il dit 6-0 chez vous, il prend pas cher.
7: 6-0, non...
4: Premier set, la balle part au-dessus, un mec, il dit 3 points pour la France.
1: Le dégagement en touche, ah, il l'a mis dans les 22 mètres.
0: Non.
7: Ou alors s'il la met dedans, c'est pareil, c'est ça.
1: Interdit. Voilà pour ce qu'il faut retenir de la soirée, mais on parlera de City PSG un petit peu plus tard, vous composez le 32-16.
4: Il y a un truc qui n'existe malheureusement, tu sais, les références aux deux sports, il y avait Jean-Michel qui faisait toujours, il avait fait un autogari, je sais pas
1: bien
4: quoi.
1: Bien sûr.
4: Dès qu'un mec faisait un, ou il fait un hippon. Ah non, c'est pas possible. Interdit.
1: Les amis, on est mercredi et le mercredi, c'est.
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1: Ah oui, notre radio a du talent. Quel jingle.
4: Ils ont pensé à l'équipe.
1: Eh non. En tout cas, c'est bien caché. S'ils l'ont, peut-être qu'ils l'ont. En tout cas, c'est pour ça que vous êtes de plus en plus nombreux à nous écouter. Vous aimez notre style, notre parler, notre savoir-faire, mais aussi peut-être nos reportages. Parce que nous étions en Italie pour le tour de Lombardie ce week-end avec le premier monument remporté par Paul Sexas.
4: Bien sûr.
1: Alors évidemment, nos reporters étaient sur place et Paul Sexas, notre génie français, d'après vous, vous l'avez entendu où en premier?
4: Sur RMC.
1: Merci, bien sûr, sur RMC. Kevin Morand, notre journaliste, l'a rencontré. Reportage.
16: Après les confettis et la célébration collective avec ses coéquipiers, le staff de Decathlon CMA CGM, eh bien, Paul Sexas ne quittait pas son grand sourire, encore essoufflé par l'euphorie de son triomphe. Écoutez.
17: Mm-hmm. C'est fou et c'est un.
18: Ah! On a un petit problème, je crois.
1: Non, mais ça arrive, les copains. Oui. Voilà, ça arrive, hein, parce que voilà, parfois le direct.
4: Non, direct.
1: Ouais. Vous l'avez entendu où en premier, Paul Sexas?
4: Sur RMC.
1: Ben oui, sur RMC. Paul Sexas.
18: Ah, On a un petit problème, je crois. Ah. On va le réécouter.
5: C'est fou, ouais. C'est un...

0: Oui.
1: Paul Sexas. Bon, écoutez,
2: on l'a pas pour tout de suite, c'est pas grave. Mais nous, on a quand même. Je promets quand même que les reportages, que les gens qu'on écoute en premier, ce sont chez nous.
0: Oui. Bah,
2: tu l'as entendu où, toi, Paul Sexas?
0: Sur RMC.
2: Sur RMC. Allez, Paul Sexas.
3: Allez, on peut réécouter du coup Paul Sexas juste après le podium qui nous parlait de son euphorie.
0: Allez.
4: C'est fou, et c'est un.
1: Bon, on a un petit problème avec les sons de Paul Sexas.
2: Oui, j'ai l'impression. Bon, vous l'avez entendu autre part également.
0: On se foutait de la gueule de Maritima, nous.
2: Oui, d'accord. Mais c'est bien de se moquer de nous aussi. Alors, vous nous aimez aussi sur RMC pour la qualité des interventions de nos consultants.
0: Bien sûr.
2: Forcément. Kevin Diaz, nouvelle expression.
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6: Mais par contre, que les dirigeants monégasques, si Monaco est toujours top 1 ou top 2, au coup d'un coup, qu'ils aillent pas me sortir les deux meilleurs joueurs ou le meilleur joueur du truc. Parce que là, pour le coup, la Ligue 1, on peut tous plier valise et puis partir en vacances.
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2: Bien sûr. Alors, t'as déjà essayé de plier valise?
0: Oui, bien sûr.
2: Pas cadeau, plier valise.
0: Bah, c'est chiant, parce
2: surtout si elle est en dur. C'est chiant.
0: Hein. Ouais, Samsonite, c'est très très dur à plier.
2: J'adore cette marque.
0: C'est vrai?
2: Oui, j'adore.
0: Je déteste Samsonite. C'est pas la peine de nous envoyer des valises parce que
2: je suis Jean-Louis Tour.
0: Je suis Simon Dutin.
2: Tony Vérel également. Tony, ça faisait longtemps qu'on l'avait pas vu.
0: Oui.
2: D'habitude, c'est en sortie de boîte de nuit.
0: Oui.
2: Nouvelle expression.
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7: Mais c'est une équipe qui paraît à la portée du Racing Club de Lens, surtout au vu du dernier match qu'ils ont fait à Lyon, où vraiment on avait un Florian Thauvin qui volait sur l'eau.
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2: On adore voler sur l'eau.
0: Ben, moi j'adore ça, moi. Voler sur l'eau, c'est
2: vous le faites jamais, vous?
0: Voler pas sur l'eau,
8: c'est dur. Hein.
0: Ouais.
2: Alors, faut toujours se faire encadrer par un professionnel.
0: Ouais, oui, le faites pas chez vous
2: à chaque fois. Mais Manu Petit aussi, il est bon en expression, Manu Petit.
0: C'est la légende,
2: bien sûr. Nouvelle expression.
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9: Je vais finir sur une note positive. La belle santé étincelante du Barça depuis le début de saison, quoi. Mm-hmm. Ils enchaînent les victoires comme les perles et c'est impressionnant.
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0: Moi j'enchaîne les perles.
2: C'est super. Ouais. Non, mais de toute façon, pourquoi se faire chier à faire toute la.
0: Autant Lulé Charbonnier, ils se sont fait enfiler comme des perles.
2: Voilà, mais lui il les enchaîne.
0: Lui.
2: Oui, mais tu verras peut-être que Lionel Charbonnier il a une autre poésie que tu ne cernes pas encore. Tu vas peut-être l'entendre dans cette émission. Merci Julien, on a compris. Non, c'est ça,
10: j'enchaîne les perles.
0: D'accord, merci. Tu vois, ça sert d'avoir une. Vous n'avez pas un réalisateur.
8: Ça va trop vite, en fait. Ça va beaucoup trop vite ici. Ou trop loin.
2: Alors, vous nous aimez aussi parce qu'on a un profond respect, vous le savez, pour la langue française.
0: Oui.
2: Maxime Chanot.
11: Et moi, c'est ça que je reproche à Genesio et ses hommes, c'est justement de ne pas être assez, en tout cas, poussif dans ces derniers 30 mètres, parce qu'ils ont les qualités pour. Il faut vraiment qu'ils croient dans leur qualité.
2: Bien sûr. Ils croient régulièrement, Maxime. Ils croient encore. Mais bien sûr. Bravo.
0: Ils sont pas assez poussifs aussi. J'ai pas très bien compris quelle était l'idée.
2: Alors, j'ai essayé. C'est vrai que toute la phrase peut être analysée, mais je me suis dit, si on prend toute la phrase, c'est trop compliqué.
0: On est quand même on peut dire, c'est entre le funambulisme et le fil de férisme.
2: C'est vrai. T'as raison.
0: Ça tombe pas, mais ça glisse.
2: Ah, c'est une matière vivante. Hein,
0: ouais. Il arrive au bout, à chaque fois. Mais le trajet est compliqué.
2: Oui, au bout, je sais pas. Vous nous aimez aussi sur RMC pour le choix des mots, parce qu'on le répétera jamais assez. Les mots ont un sens. Un mot bien choisi, ça peut être très puissant. Si tu utilises au bon moment le bon mot.
0: Oui.
2: Tu te dis que c'est Maxime Chanot.
11: Exactement, bonne surprise. Je ne sais pas s'il a perdu un ballon. Hein. On faudra regarder faire les comptes à la fin du match, mais il joue très simple. Il fait ce qu'il sait faire et en l'occurrence, il fait pas de submerfuge et ça fonctionne plutôt bien.
2: Bien sûr, le fameux submerfuge.
0: Sauf que là, je ne sais absolument pas.
2: Lui non plus.
0: Ce qu'il a voulu dire.
2: Lui non plus.
0: Il ne fait pas de submerfuge. Et quel était le mot prévu?
2: Le subterfuge.
0: Mais
2: ça marche toujours pas.
0: Ça marche pas.
2: Tu me demandes le mot qu'il cherche. Je te le donne.
0: Tu
2: commences à analyser les phrases de Maxime Chanot.
0: Mais là, à un moment donné, au début, c'était juste rigolo. Ça devient psychiatrique. Quand ça devient neuronal, on s'inquiète quand alors? Parce que moi, il fait pas le submerfuge. Même le vrai mot est compliqué quand même.
2: Mais attends, on fait beaucoup d'audience grâce à ça, mon pote.
0: Les gens écoutent ça?
2: Bien sûr que les gens. Et les gens redemandent.
0: C'est vrai.
2: Parce que le poids des mots, tu vois, le sens des mots, je t'en parlais dans ce domaine. Qui il faut surtout écouter? Manu Petit.
4: Moi, je suis désolé. Même si Arsenal est bien au-dessus, on peut pas accepter ça comme ça aussi longtemps.
9: Non, mais Manu. Là où je rejoins Jean-Louis, c'est que pour ceux qui suivent Arsenal, et je les suis assidûment.
2: Mais qui ne suit pas assidûment Arsenal,
8: bien sûr. Il y a des mecs qui font des subterfuges. Il y en a qui sont assidûment.
0: Il y a combien de mots dans l'anglais? Il y a 36 000 mots, il y en a 40 000 à RMC en fait.
2: Mais bien sûr, c'est pour ça que la langue française est riche, parce que grâce à RMC on en rajoute.
0: Vous avez un inventeur d'expressions ou de mots chez vous?
11: Non, écoute, on est sérieux chez nous.
0: Mais oui.
2: mais nous aussi, c'est très sérieux.
11: Mais non.
0: Non, mais c'est vrai que c'est un peu décevant l'équipe pour ça.
2: Mais oui.
0: Tu vois des.
11: Trop carré.
0: Des Vapadou, tout ça. Il n'y a jamais un bon plus d'autres.
11: Bien sûr, c'est fort.
0: J'aime bien des Vapadou.
2: C'est
0: mais tu vois, c'est mon foot, Eva Padou. Dès qu'il y a un truc, je suis d'accord.
2: Ah, en revanche, cette expression, tu vas bien te faire. Non, l'expression c'est mon foot, c'est mon.
0: C'est horrible cette phrase. En le disant.
2: Vraiment.
0: En se disant, je me suis dit, putain, quel élan.
2: Ouais, on est d'accord.
0: Je vais lui péter
2: un peu ma DA, quoi.
0: C'est mon foot.
2: Ouais, ça sera. Ouais,
0: en disant,
2: t'es une merde.
0: Non, mais je suis une merde. J'ai dit, c'est mon foot. C'est ma France, Eva Padou.
2: Ça marche.
0: Je l'embrasse, parce que j'adore Eva Padou.
2: Mais bien sûr,
0: c'est un peu mon foot aussi.
2: C'est un ami. Vous aimez aussi.
0: Alors moi, non, je le connais juste comme ça.
2: Oui, mais moi, je te le dis, c'est un ami, c'est quelqu'un de très bien, c'est quelqu'un de très bon.
0: Mais tout le monde est ton ami, toi.
2: Moi,
0: sauf que moi, je leur parle en dehors.
2: Moi, Eva Padou, je lui parle pas. Moi, je l'appelle maintenant, il me répond, Eva Padou.
11: Il est peut-être en plateau.
0: On s'en branle, il répond.
11: Oui, il répond.
2: Alors là, je peux dire que là, tu vas voir.
0: C'est
2: pas mon pote, Eva Padou. Je peux dire que s'il répond pas.
0: On progresse, c'était ton ami, c'est ton pote.
11: Si, il va très
0: connaissance.
11: Bien sûr.
2: Je peux dire que s'il répond pas, Eva Padou.
1: C'est un collègue.
2: Non, c'est pas un collègue, c'est vraiment plus
0: pourquoi
2: que ça.
0: Pourquoi t'appelles Greg Hacher, là?
2: Alors là, c'est. Ah oui, merde.
0: Non, s'il répond.
2: Il est que 1h01, ça va?
11: Il va répondre.
0: Il va répondre.
11: Il était en plateau ce soir.
0: Vas-y, pourquoi il m'appelle l'autre connard? Ah, il va encore croire que je suis son pote. Mais je te le dis. Tu t'inventes une vie, mec.
10: Bonjour, je parlais après le bip.
0: Ah putain, ça coûte que je suis son pote. Mais je te le dis, tu t'inventes une vie, mec.
10: Bonjour, je parlais après le bip.
0: Ah putain, ça coûte.
2: Lui, sérieusement,
0: je vous accueille.
2: Je lui laisse un message. Bonsoir, bonjour, Eva Padou. Vous êtes en direct dans les nuits du Casar enchaîné avec Julien Casar et donc Jean-Christophe Drouet. Si t'as pas effacé mon numéro, Dev, je viens de dire devant la France entière qu'on est amis. Donc si
0: c'est faux.
2: Donc si tu me
0: là c'est faux.
2: Donc si tu me réponds pas dans la demi-heure, si tu me rappelles pas dans la demi-heure, je passe pour un con. Et tu sais à quel point j'aime ça.
0: T'as pas besoin de ça.
2: Pour me passer pour un con. Donc rappelle-moi. Merci beaucoup.
0: Il rappellera jamais.
2: Et tu sais quand même que Dev a pas doux.
0: Oui.
2: Qui faisait l'équipe type.
0: T'as dit que j'aimais bien Dev a
2: pas
0: doux.
2: Non, tu m'as pas dit.
0: C'est mon foot.
2: Dev a pas doux. Non, arrête. Dev a pas doux qui faisait l'équipe type.
0: Oui.
2: OK. Dev a pas doux, je suis allé voir Olivier Ménard en lui disant Dev, l'équipe type c'était
0: pas doux. Faut dire toujours son.
2: Ah oui, c'est vrai. Je lui ai dit, il faut absolument que tu le prennes dans l'équipe du soir, parce que l'équipe du soir, c'était évidemment la tête de gondole. Et puis nous, on était l'émission qui venait de démarrer. Je lui ai dit, il faut absolument que tu testes Eva Padou. Il est incroyable. Il a testé Eva Padou, il n'a plus jamais lâché l'équipe.
0: Tout est grâce à toi.
2: Je ne dis pas que c'est grâce à moi. Je dis juste que.
0: C'est toi. Estelle Denis, c'est toi.
2: Estelle Denis, c'est moi.
0: Thierry Gilardi.
2: Je t'ai pas raconté.
0: Si, c'est toi. C'est toi qui lui souffle la lumière venue de Laurent Blanc. Il l'a juste répété.
2: Exactement.
0: Stop.
2: Mais j'étais dans le casque à ce moment-là, je travaillais déjà pour Canal. Les amis, j'ai encore des petits sons à vous faire écouter, mais là on fait une petite pause, une minute, et on revient aller vous rafraîchir. À tout de suite.
0: Vous êtes non, pardon, sans branle. Vous êtes comme vous. Non, mais à un moment donné, ça va. T'as eu ton moment.
2: Je voulais expliquer à Olivier la pause fraîcheur.
0: Vas-y.
2: Mais je voulais juste lui dire qu'en fait, on fait une pause fraîcheur parce qu'on a adoré ça pendant la Coupe du Monde.
0: Ouais.
2: Donc nous aussi, on fait des petites pauses fraîcheurs comme ça. Et on n'est pas du tout en direct, hein. Tu peux y aller. Hein.
0: Vas-y, dis, t'as du mal à dire
2: Deva Padou.
0: Tu voulais dire du mal de Deva Padou.
11: Non, c'est le meilleur. Non, je peux pas.
0: C'est vraiment le meilleur.
11: Pour moi, c'est le meilleur, bien sûr. En plus, il bosse à France Foot.
0: Ah bah, c'est vraiment le meilleur. C'est le meilleur journal, France Foot.
11: Évidemment. T'as un doute avec ça?
0: T'as une méchanceté à dire sur Pascal Ferré maintenant qu'il n'est plus là.
2: Pascal Ferré?
11: Sûrement pas.
0: J'ai déjeuné avec lui. Il est en pleine forme.
2: Tu sais qu'il est du rail.
1: Qu'est-ce qu'il fait maintenant?
11: Qu'est-ce qu'il fait, Pascal?
0: Hein, il fait sa promo de son livre. Ouais. Tu l'as lu, son livre sur le Ballon d'Or?
11: Non, il me l'a pas envoyé.
0: Ah putain, il lit pas tout. Il lit pas tout et il dira tout dans cette émission. Il va être invité.
2: Juste avant le Ballon d'Or?
0: Oui.
2: Oui, mais on va connaître
0: parce
2: le vainqueur.
0: Parce qu'il a embobiné tous les mecs de l'after en leur racontant des saucisses, mais les vraies infos, elles sont chez nous.
2: Ah.
0: Et oui.
2: C'est C'est la deuxième partie des nuits du Casar enchaîné. On est ensemble jusqu'à 1h30. On va rappeler le Kikipédia si vous voulez remporter 100 euros de bon d'achat avec foodimanche.com.
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0: Indice supplémentaire.
1: Qui s'endort et rêve qu'il suit un lapin très pressé, puis rencontre des personnages très loufoques dans un monde imaginaire.
0: Cher
1: à Lewis Carroll. Pas Carl Lewis, mais tout de même.
0: Pas Andy Carroll.
1: Pas Andy Carroll non plus.
0: Très bien. Vous avez encore quelques minutes pour le trouver, mais ça devrait le faire, les amis, ne vous inquiétez pas. Pour terminer, RMC, notre radio a du talent. C'est vrai que j'ai parlé du sens, du poids des mots, de la langue française aussi, mais vous aimez surtout RMC pour notre finesse.
1: Bien sûr.
0: Par exemple, quand Lionel Charbonnier nous parle de son expérience des chevaux, eh ben, tu vois qu'Hazard, je trouve ça beau. Et il y a un côté...
1: Tu trouves ça beau quand il parle des chevaux?
0: Oui, et surtout assez poétique.
2: Le cheval, il s'est encore plus une éponge quand l'entraîneur a la pression, ou le jockey, ou celui qui le prépare, ou même son latte, celui qui rentre dans le box. Il suffit de rentrer dans le box pour que le cheval sente la pression et qu'il sente qu'il y a quelque chose qui va pas et tout.
0: Bien
2: ça.
0: Sûr.
2: Moi, je sais ce que c'est la difficulté d'entraîner, je pouvais même pas rentrer dans le box à Auteuil tellement j'avais la chiasse. Ma jument, elle se mettait à chier mou. Et
0: on fait jouer. Ça démarrait bien. Hein. Oui, c'est toujours pareil. Le premier mot, ça va, et puis après...
1: J'avais la chiasse et ma jument, elle chie mou.
0: Merci Lionel de nous offrir
1: champion du monde,
0: aussi bon moment.
1: Mais vous avez des mecs qui étaient remplaçants à Bordeaux. Nous, on a des champions du monde.
0: Et puis, vous nous aimez aussi pour notre humanité, car on ne laisse personne, jamais personne au bord de la route. Non. Jamais personne, même ceux qui commencent à mettre quand même pas mal de sucre sur leurs fraises. C'est l'instant, c'est sûr.
3: C'est papy Mouillot.
1: C'est vrai qu'il est encore vivant, Christophe Cessieux, ça vient.
4: Ben bien sûr.
1: Mais il est toujours à l'antenne.
0: Oui. Tiens, on a des... Il est toujours vivant. Il est toujours à l'antenne.
1: Oui.
0: Après, est-ce qu'il est vivant?
1: Alors, par contre, ça coûte cher en marionnettiste parce que il est sur les fils, il bouge plus.
0: Mais samedi, Papy Cessieux était aux commandes de l'Intégral Sport avec deux matchs de Ligue 2. Suivez bien. Deux matchs de Ligue 2. Clermont, Red Star et Nantes-Reims. Alors on est d'accord que deux matchs, c'est pas le multiplex du siècle. Hein. C'est-à-dire que tout le monde, globalement,
1: il y a pas la tourniquette.
0: Normalement, tu dois t'en sortir. Tu vois, parce que tu vas d'un match à l'autre. Tu vois, c'est pas bon.
1: Bon, le multi-écran.
0: Bah, pas lui.
1: Le sports bar américain.
5: 21 minutes à jouer. Le Red Star mène 3-1, plus que jamais leader de Ligue 2 pour l'instant.
6: Pendant ce temps-là, Reims pousse avec un corner.
7: C'est pour Nantes le corner.
0: Bon, ça arrive. Okay. Ça peut arriver de se tromper d'équipe. Ce qui est drôle, c'est le... Ce qui est drôle, c'est le bravo corner. Vous. Est-ce que tu peux juste nous remettre ça? Parce que ça, c'est fantastique.
6: C'est extraordinaire.
0: Christophe, c'est sûr.
6: Pendant ce temps-là, Reims pousse avec un corner.
7: C'est pour Nantes le corner.
6: On m'a dit que c'était pour Reims.
7: Tromper de couleur de maillot, peut-être. Voilà. Mais c'est vrai qu'ils sont pas en jaune, les Canaries. C'est un peu.
0: Reviens, Julien Lautre. T'étais en train de défleurer la vanne, là. Je t'ai demandé de repasser le premier extrait. Là, merci de suivre. Donc là, ça peut arriver de se tromper d'équipe, évidemment. En revanche, ce qui arrive dans la foulée, là, je crois que c'est inédit. Sachez que ça fait 60 minutes que le match a débuté. Hein. On n'est pas au début du grand multiplex de l'Intégral Sport. Et là, Christophe Cessieux, après s'être trompé sur le corner, ça peut arriver. C'est la suite.
6: Pendant ce temps-là, Reims pousse avec un corner.
7: C'est pour Nantes le corner.
6: Oui. On m'a dit que c'était pour Reims.
7: Trompé de couleur de maillot, peut-être. Mais c'est vrai qu'ils sont pas en jaune, les Canaries.
6: Attends,
7: c'est un peu.
6: Les Canaries noirs. C'est les corbeaux aujourd'hui.
7: Non, ils sont en rose.
6: Ah, ils sont
7: en rose.
6: Je comprends rien. En rose.
7: En fait, depuis le début du match, t'étais à l'ouest.
6: Je comprenais pas.
0: Ouais, bah, c'est pas la première fois. Merci beaucoup.
1: Oh merde.
0: Ah, notre radio a du talent, évidemment, mercredi.
1: Connu de son vivant, moi.
0: Moi aussi.
1: Il est incroyable. Presque,
0: enfin, vers la fin, parce que moi, déjà dans les grandes gueules du sport, on a basculé de l'autre côté.
1: C'est Jean-Louis qui changeait ses couches. Ah non, c'est Jimmy Brown qui changeait ses couches.
0: Exactement.
1: Quand il était stagiaire.
0: Ouais. On embrasse, évidemment. Comme tu le vois, on est hyper corporate.
4: Oui,
0: c'est l'émission la plus corporate.
4: Bien sûr, vous m'avez donné envie d'écouter RMC du coup.
0: Bien sûr, mais c'est comme
4: vous
0: ça qu'on donne envie aux gens, forcément.
4: Merci.
0: Il est 1h09, les amis. Personne n'a encore trouvé le Wikipédia. Vous nous appelez au 32-16. Il y a Christophe qui est avec nous. Bonsoir, bonjour Christophe.
8: Bonsoir, bonjour.
0: C'est pas Christophe Cessieux?
8: Non.
1: Un peu vif, pour être Christophe Cessieux. À cette heure-ci, je crois qu'il a plus le droit de. Les EHPAD sont fermés, là, non? Il ne peut plus appeler.
0: Ah, bah oui, je pense. Oui.
1: Il a sa poche.
0: On lui a remis sa poche, bien sûr.
8: Il a pris sa soupe, c'est bon.
1: Il a pris sa soupe, ah bah, il n'a plus de dents.
0: Est-ce que tu peux te présenter, Christophe?
8: Oui, alors, la chose inutile dont je suis fier, c'est que je sais siffler comme les Indiens. Je peux vous montrer.
1: Vas-y.
8: avec mes mains, voilà.
1: C'est les Indiens de quand déjà? C'est les Indiens d'où? C'est les Indiens...
8: Ah bah d'Amérique, ils faisaient ça pour communiquer entre eux.
1: Refais-le.
6: Mais oui,
1: il y a un peu tel qu'on voilà. Tu sais jouer de l'ocarina?
8: Non, pas du tout.
1: En tout cas, bravo, c'est très beau, parce que c'est très inutile et très beau.
8: Voilà, c'est ça. Ça ne sert à rien, mais ça fait plaisir de le faire.
1: Merci.
0: Le surnom que tu prendrais si t'étais un gangster, Geronimo?
8: Tuco, j'aime bien Tuco.
1: Tuco?
0: Tuco? Pourquoi Tuco?
8: Oui. Bah, parce que dans Le Bon, la Brute et le Truand, c'est celui que le
1: bien sûr, bien sûr.
8: Donc, que ça fait bien pour un gangster.
0: Et l'invité que tu voudrais voir donc dans Les Nuits du Casar enchaîné?
8: Bah, j'ai deux propositions. Alors, une plus marrante, ça serait la cambrioleuse Clara Morgan.
1: Bien sûr. Le rêve. Une amie en plus.
8: Et puis sinon, Cheikh Diabaté, parce que Julien, il nous faisait bien rire avec Cheikh. Donc,
1: note-le.
8: Ça serait un bon client.
1: Clara Morgan, hein.
0: Non, je vais noter Cheikh Diabaté, moi. Ça m'intéresse plus.
1: Oui.
0: Christophe, t'as regardé le match du Paris Saint-Germain?
8: Oui, tout à fait.
1: Alors, on va faire un petit contrôle routier.
8: Ah ben, pas de
1: soucis. Contrôle routier. T'es né où, Christophe?
8: Je suis né à Clamart.
1: Ça va.
0: T'habites où maintenant?
8: J'habite dans le 41 vers Vendôme.
0: Bah, il y avait un doute. Non, mais il y avait un doute.
1: C'est bon, tu es supporter du PSG.
8: Et je suis supporter du PSG.
1: Ça fait longtemps que tu t'es barré de Clamart?
8: Après, j'étais sur Massy surtout, et non, je suis parti il y a 8 ans.
1: Oui, ça va. Donc, ouais, t'es un vrai de la région parisienne.
0: Alors Christophe, notre débat ce soir, c'est est-ce que parfois, un petit peu comme les joueurs de City, enfin un peu comme City ou le PSG, est-ce que toi aussi t'as surpayé des trucs?
8: Ouais, l'isolation de la baraque.
1: Ça t'a coûté combien?
8: Ça a coûté plus de 22 000 euros au total. Donc...
1: Quoi? Voilà. Mais c'est le prix d'une maison. 22 000.
0: Une maison comment?
1: Phoenix. Une maison mi-kit, la maison en kit. 22 000 balles? Mais t'as combien de mètres carrés?
8: Bah, en fait, normalement, j'aurais dû avoir des aides de l'État là-dessus, mais
1: ouais, évidemment, bien sûr, les gauchistes, bien sûr. Voilà. Les gauchistes.
8: J'ai bien surpayé la chose, en fait.
0: Mais oui, normalement, sur l'isolation thermique, tout ça, t'as des aides quand même.
1: Et j'espère que là, t'es en A+, là, non? T'es en quoi?
8: Ah, bah là, ça va, oui, là, je suis bien isolé.
1: Ah, ouais.
0: C'est à 22 000 euros, oui.
1: 22 000 euros, t'es bien, là. T'as même, voilà. En fait, t'es isolé avec des billets, non? t'as collé des billets sur les trucs, ça? Non, mais c'est. 22 000 balles?
8: Ouais.
1: Ça m'inquiète, ça, putain. T'as déjà fait isoler, toi, chez toi?
0: Bah non, c'était déjà isolé. Ah j'ai ouais. Pas construit ma maison. Toi, tu l'as construit ta maison. Ou tu as dû, après l'avoir acheté, la faire de nouveau isoler.
1: Allô?
8: Ah oui, non, ça, bah non, je l'ai acheté, fallait l'isoler, ouais, fallait l'isoler.
1: Tu t'as acheté ça à une vieille personne, non? Qui venait de décéder? Qui allait décéder?
8: Exactement.
1: C'est ça.
0: T'avais pris ta maison en viager?
8: Non.
0: C'est un vrai débat, ça, le viager.
1: Et il t'a laissé des meubles, Christophe Cessieux, ou il est parti comme ça
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10: Votre maison.
0: Non, mais c'est un vrai débat, le viager, quand même. Tu pourrais prendre une maison en viager ou pas?
1: Alors vraie question.
0: Je rappelle pour tous ceux qui ne connaissent pas le concept, c'est que t'achètes une maison vraiment pas chère, sauf que, évidemment, la personne reste.
1: Non, t'achètes tu payes un bouquet, ce qu'on appelle un bouquet, genre une maison qui vaut 500 000, tu vas donner 50 000 balles, et après, tu vas payer une rente à la personne jusqu'à sa mort. Alors, ça peut être une très bonne affaire
0: si le mec meurt vite. Voilà.
1: Et si le mec il dure jusqu'à 120 ans, le mec a fait un viager également, il est mort.
8: Bah, c'est un bon film, le film était très bon. Le film,
1: Le Viager de Pierre Tchernia. Donc, avec Michel Serrault. Mais non, moi je pourrais pas.
0: Non, ça c'est le Viagra.
1: Le Viagra, avec Christophe Cessieux.
0: Bien sûr.
1: Et non, moi je pourrais pas. Toi tu pourrais, toi?
11: Non, je trouve ça glauque en fait.
1: C'est vrai?
11: Ouais.
0: Bah, parce que t'espères quelque chose.
11: Bah, exactement.
0: Pour rentrer dans tes frères,
11: là, tu peux.
12: Ouais, moi je pourrais. Question d'opportunité.
0: Mais t'es cynique, toi, ça se voit.
12: Ouais.
0: Pas le chanteur, hein, évidemment.
1: Pas la bagnole non plus.
0: Encore moins la bagnole.
1: Sinon, là, tu l'achètes pas en viager, là. Non, mais moi, en fait, c'est pas glauque en soi. C'est juste que c'est bizarre de se dire que tu vas te réjouir de la mort de quelqu'un pour avoir un bien.
11: Donc c'est glauque, quoi.
1: Attends, mais j'y pense.
12: Tu lui rends service.
1: Parce que ça existe. Ah, par contre, en revanche, tu rends service à quelqu'un.
12: Bien sûr.
1: Ça,
0: mais c'est vrai. Mais il y a un côté de toi qui a, comme tu dis, qui a envie qu'il se passe quelque chose, et donc c'est pas.
11: Enfin, t'as envie de pousser.
1: Quand t'as un coup de fil. Oui, bonjour.
0: Non.
1: Maître Foirus, notaire à Maubeuge. Oui. Qu'est-ce qui se passe? C'était juste pour vous annoncer la mauvaise nouvelle. Oh quoi? Ben, Madame Lantier nous a quittés. Oh, quelle horreur!
0: Oui, c'est vrai que c'est un peu bizarre.
1: Ah, c'est gars. Alors, on est dans le glauque.
0: Vas-y.
1: En full ambiance de merde.
0: Ça dépend.
1: Ah bah attention. Je rentre dans l'écurie, j'ai la chienne. Non, c'est aux États-Unis, il y avait pire que ça. dans les années 90, à l'époque du où il y a vraiment eu la déferlante du sida, les mecs qui avaient le sida, ils vendaient leur assurance vie. C'est-à-dire que comme il leur restait un an à vivre, ils vendaient leur assurance vie 100 000 pour pouvoir profiter pendant un an des 100 000 balles. Et des mecs, ils achetaient parce qu'ils savaient que le mec allait mourir dans un an.
0: Ah oui, et c'est bien glauque.
1: Alors ça, c'est quand même, là, c'est un autre niveau. Parce que tu dis, on va refaire un tour. Ouh, on a bien maigri, dis donc. Bonne ambiance.
10: Tu préfères avoir une maison au bord de la mer ou à la montagne?
1: Merci Estelle.
0: Mais donc, tu sais que
1: ça, c'est glauque.
0: Mais le côté maison en viager, pourquoi on ne fait pas ça avec les émissions?
1: Acheter une émission en viager?
0: Oui.
1: Par exemple, les grandes gueules du sport.
0: Non.
1: Fontaine sans flamme.
0: Voilà. On pourrait acheter la case en se disant qu'à la mort, on ferait un pari sur l'avenir.
1: Mais bien sûr.
11: Tu paries sur celle-là, cette émission-là, en premier?
13: Bonsoir, c'est plus.
1: C'est vrai, mais bonjour, c'est vrai.
0: Oui,
1: tu m'as dit, toi, tu voulais acheter la caisse de l'équipe du soir en viager, c'est vrai ou pas?
11: Absolument pas. Ah bah. Oublie-moi.
0: Parce que là, il y a une opportunité. Hein.
1: Il y a une affaire. Il y a une belle affaire. Il y a une belle affaire. Moi, je vais acheter l'after en viager. J'ai des infos.
0: Non, c'est impossible. Non, mais ça fait 20 ans, 21 ans.
1: Ouais, on a la cause.
0: Le moscato chaud, ça va jamais mourir, ça.
1: Ah, pardon,
0: c'est les jeunes calmants, ça. Mais non, ça va jamais mourir.
1: J'ai les infos.
0: T'as les infos?
1: Il va une grosse reconstruction, je te le dis.
0: Mais pourquoi on n'achète pas ça en viager?
1: J'ai mes débiles. Je te dis pas tout. Il y a des créneaux qui vont bouger.
0: Merci.
1: Estelle Denis, ces couloirs aux fenêtres, ça va pas durer longtemps. Vous allez faire la tête pas pour les cons, merci.
0: Christophe, est-ce que t'as le Kikipédia, mon ami?
8: Ah ben, je pensais à Alison au Pays des Merveilles, mais alors je sais pas du tout si c'est
1: pas loin. Pas loin. Alison, jusqu'à preuve du contraire, n'a pas été un attaquant
0: ni danger. Mais on est dedans, quoi.
1: On est dedans, un attaquant de Nice et de d'Angers qui a eu une belle période d'efficacité. Tu l'as?
11: C'est bon, je l'ai.
1: Et oui, professionnel, tu l'as ou pas?
12: Non, je l'ai pas.
0: Toujours pas. Vous avez encore quelques minutes. Merci Christophe d'avoir été avec nous, on t'embrasse.
8: Merci,
1: tu pourras lui souffler si jamais il veut.
0: Et on viendra chez toi, voir si c'est vraiment bien isolé.
1: On sait où t'habites.
8: Ouais, okay.
0: On sera là.
1: C'est quoi le nom du bled déjà?
8: Je suis vers Vendôme, moi.
1: Vendôme, bien sûr. Magnifique.
0: C'est bon, ça.
1: Vendôme, j'adore le nom.
0: On aime Vendôme. Antoine est avec nous dans quelques instants, mais juste avant, comme d'habitude dans cette émission,
1: bonjour.
0: Tous les deux, Jean et Olivier, vous allez défier Cazard.
14: Cazard, c'est une petite bite.
15: Je vais te tuer, Cazard, tu m'entends, je vais te tuer.
16: Cazard, tu planques sa femme et sa fille.
14: Moi, j'ai bien connu Cazard.
0: Une vraie merde.
16: Il arrive dans le froc, pire que machin.
14: Il est même pas plus ici, mais il y a pas de tension. Hein.
17: Cazard, ça parle beaucoup. Mais dans des pires violences. Et qui va défier Julien Cazard?
14: C'est un peu trop là. Je m'en suis rendu content.
0: Il s'appelle Olivier, il s'appelle Jean et vous allez défier Cazard avec un thème sur l'actualité. L'actualité de ce mercredi 14 octobre, c'est la Saint-Just aujourd'hui.
1: Mais non.
0: La Saint-Just, alors évidemment, un quiz juste. Un quiz pas juste. On verra, il faut retrouver une réponse en rapport avec le mot juste à l'aide de trois indices. Ok, à l'aide de trois indices, il faut retrouver une réponse avec le mot juste dedans. On y va, Olivier, Jean, Cazard, vous jouez pour une magnifique ceinture shot, ok? Attention, montant, télé...
12: Juste prix.
0: Exact, juste prix.
1: Hein, joli.
0: Un point pour Jean. Chanson.
1: Juste une illusion.
0: 80, Aubert, juste une illusion, c'est une bonne réponse de Cazard, un partout. Emblématique. 50s, buteur.
11: Juste Fontaine.
0: Juste Fontaine, c'est Olivier qui est parti. Tout le monde a un point, c'est parfait. Film. 90, Sean Connery. Film, 90, Sean Connery. Ça vient pas? Personne ne l'a? C'était Juste Cause.
1: Ah putain, j'avais oublié.
0: Non.
1: Si je l'aimais.
0: Personne ne l'a, c'est pas grave. Un point pour tout le monde. Attention, on cherche une expression. Surannée, stupéfaction. Oh! Avec le mot juste. Oh!
12: Qu'on est mauvais.
0: Je rajoute un indice. Expression, surannée, stupéfaction, nuage. Oh!
12: Juste ciel.
0: Juste ciel. Bonne réponse de Jean. Bravo, ça fait 2 points pour toi.
1: Juste ciel.
0: Chanson.
1: Juste une illusion. Juste une mise au point.
0: 80.
6: Jacques,
0: toi, juste une mise au point, c'est une bonne réponse de Khazar. 2 points pour toi. 100 points sur les plus belles images de ma vie. Attention, continue. Tenue.
6: Moulant. Juste corps.
0: Sportive, juste corps, bonne réponse. Ça fait 3 points pour Khazar, 2 points pour Jean, 1 point pour Olivier. Révolutionnaire, archange, terreur.
1: Archange.
0: Pardon.
1: Saint-Just.
0: Saint-Just, Louis-Antoine, Saint-Just, bonne réponse de Khazar. Ça fait 4 points pour Khazar, 2 points pour Jean, 1 point pour Olivier. Chanson,
1: juste
0: insupportable, Enzo.
1: Oui.
0: Ça commence par juste. Vous connaissez forcément cette chanson.
1: C'est Ken qui l'a écrit en plus. Enzo.
0: Juste. Tu l'as. Vas-y. Tu l'as en musique ou pas, Julien Lautre?
18: Juste quelqu'un
0: de bien. Ah, mais c'est trop tard. Juste quelqu'un de bien, évidemment. Et 4 points toujours
7: par Kent.
1: L'ancien des Star Shooters. Le mec qui m'a donné envie d'aller à Bruxelles.
0: Ah, pardon, je pensais le mari de Barbie.
1: Pauvre con.
0: La région.
19: Passionnant, les amis.
0: Jeux vidéo, chorégraphie.
6: Just Dance, ouais.
0: Just Dance, c'est Olivier
1: Mon
0: qui marque
1: joue ça. Tout, joue à ça tout le temps, moi.
0: C'est vrai.
1: Je ne m'inquiète pas.
0: Non, plus du tout, t'as raison.
6: Faut pas.
0: Écriteau, voiture, noce.
6: Just Married.
0: C'est sorti où? C'est Jean qui l'a, ça fait 3 points pour Jean, 2 points pour Olivier. J'en ai encore quelques-uns pour vous. Attention. Prénom. Nom.
6: Juste Leblanc.
0: Pignon. Juste Leblanc, c'est une bonne réponse. Ça fait 3 points pour Olivier, 3 points pour Jean, 4 points pour Khazar. C'est extrêmement serré.
1: Oui, comme disait mon ex.
0: Je vous propose, pour terminer...
6: Mais il y a quand même...
0: Pardon. On était en 86, on revient en 2026, ne vous inquiétez pas. Pour terminer ce quiz, une devinette qui vaut 2 points. Ça veut dire que si Olivier, tu marques 2 points, c'est pour toi. Pareil pour toi, Jean. Évidemment, Khazar, la ceinture, elle reste chez nous.
1: Ouais, j'en ai 22.
0: Si tu réponds bien à cette devinette. Mon premier est le mot à trouver dans ce quiz. Mon deuxième désigne ce qu'un individu possède dès sa naissance. Mon troisième est une personne de taille très inférieure à la moyenne. Mon quatrième est un département du nord-est de la France. Mon tout est une personnalité sportive des années 2000. Mon premier est le mot à trouver dans ce quiz. Mon deuxième désigne ce qu'un individu possède dès sa naissance. Mon troisième est une personne de taille très inférieure à la moyenne. Mon quatrième est un département du nord-est de la France. On cherche une sportive des années 2000.
6: Justine Hénin, non ?
0: Justine Hénin-Lorden, bonne réponse de Jean qui vient de remporter une magnifique ceinture shot. Juste Iné.
1: Non.
0: Nain et Ardennes. Ouais, bonne réponse, Jean, c'est pour toi la ceinture.
20: Magnifique. 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
0: T'es perdu pour rien,
1: perdu sur une belge. Perdu sur une magnifique. Belge.
0: Merde, c'est vrai.
1: Ah, ça fout la haine.
0: Putain, quand ta femme va entendre ça.
1: Ouais.
0: Canapé.
1: Je vais l'étouffer.
0: Ah, pardon. Bon, ben oui, évidemment. T'es vraiment dans les années 80, là, ouais, aujourd'hui.
1: C'est juste une illusion, juste une mise au point.
0: Oui, qu'est-ce qui s'est passé?
1: Je sais pas, j'ai craqué, j'ai glissé, chef.
0: T'as glissé, chef? Comme Julien Lautre?
1: Eh oui,
0: enfin, non, moins,
21: j'ai
0: quand
21: glissé,
0: même.
21: J'ai glissé,
0: oui, moins. On a Antoine qui est avec nous. Bonsoir, bonjour, Antoine.
22: Bonsoir, bonjour.
1: Bonsoir, bonjour. Est-ce que tu peux te présenter, s'il te plaît?
22: Bonsoir, bonjour. Alors, je me présente. La première question, c'est la chose inutile, c'est ça?
1: Oui, exactement. Qui te rend fier?
22: Qui me rend fier? Alors, c'est d'avoir appris à lever le sourcil gauche.
1: À l'Ancelotti?
22: Alors, vraiment. Comment?
1: À la Carlo Ancelotti?
22: À la Carlo Ancelotti, voilà.
0: Aussi c'est pas facile.
1: C'est fort, ça. Ça fait classe, hein.
22: C'est pas facile.
1: Il y a Dwayne Johnson aussi qui fait ça.
0: Ah oui?
1: The Rock. Il le fait tout le temps, ses films. Tu sais, il fait une...
0: Ah oui, bien sûr. Le surnom que tu prendrais si t'étais un gangster?
22: Alors c'est la même chose que un peu que le monsieur d'avant là, c'est Bolsaniro que j'avais.
1: Bolsaniro, c'est un mélange de Bolsonaro et Borsalino.
22: Bolsaniro, j'ai oublié. Attends, Non, Bolsonaro, le film avec Delon et Belmondo.
1: Borsalino, peut-être. Borsalino. Sinon, il y a Bolsonaro. Voilà. C'est un bon surnom de gangster.
0: C'est vrai, t'as raison.
1: Bolsonaro, qui est deux, trois trucs. Très bon film, Bolsonaro.
0: Et l'invité que tu voudrais pour les nuits du Casar enchaîné.
22: Alors non, j'en avais plein en tête, mais je pense que Pascal Olmeta, en plus, je suis d'origine corse.
1: Bien
22: ça fonctionnerait très bien entre vous trois.
1: Ça sera fait. Oui.
0: Bien sûr, viendra. Pascal Olmeta, je note tout, les copains, je note tout. De quoi tu veux parler avec nous?
22: Moi, j'avais préparé des Jonathan Deval.
0: Ah oui, on les a pas fait. Je précise pour Olivier qui ne connaît pas par cœur cette émission. Il y a les évaluations dans l'équipe, dans France Football. Vous savez, nous, on a nos évaluations.
1: Nos évals qu'on appelle les Jonathan Deval. C'est un peu plus cruel.
11: Belle référence.
1: Voilà.
0: Par exemple, après le premier match de Esteban Le Poll.
1: J'ai Esteban Le Poll
0: avec l'équipe de France.
1: J'ai dit match. Esteban Le Poll, c'est une frite dans un cornet de potatoes. C'est-à-dire que en soi, c'est bon, mais qu'est-ce que ça fout là? Voilà.
11: Je l'ai.
0: Tu l'as ce genre d'évaluation?
1: J'y sais, lui, il avait dit Michael Olysée, c'est un magnum double chocolat.
0: Alors, j'ai trouvé, évidemment, ça avait été très mal pris, alors que moi, je parlais de la saveur que ça pouvait avoir et qu'on se délectait.
1: Bien sûr.
0: Et vous, évidemment, les idées mal tournées.
1: Et deuxième match, c'était, on dirait un bol de banania, t'avais dit.
11: N'importe quoi.
1: Non, mais j'étais très mal à l'aise.
0: Je suis Jean-Louis Tour.
1: Je suis Simon Dutin.
0: Antoine, bah vas-y, fais tes dévales.
22: Bah écoute, j'avais pour Cherty pour commencer.
0: Oui, ah oui,
22: Cherty, c'est un SUV à Paris. Ça te sert le week-end, mais pas du tout la semaine.
0: Oui, vrai, très bravo, bon, bravo.
1: Très bonne, Jonathan Deval.
22: Ensuite, j'avais Kozanov aussi.
1: Oui, Kozanov, ouais.
22: Kozanov, oui, je me trompe sur les noms ce soir.
1: Nous aussi.
22: Alors lui, c'est comme les avocats de City, tu les as payés une blinde, mais ils t'ont rien défendu. Et ils ont tout laissé passer.
1: Bien sûr,
0: c'est très bien.
1: Les avocats de City, très bon.
0: Très bonne Deval. T'avais qui d'autre?
22: Ensuite, il y avait Donnarumma.
1: Oui,
0: bien sûr.
22: Alors lui, c'est aussi une comparaison. C'est comme Glucksmann ou Eric Antoine. Il est là juste parce qu'il est grand, mais il est nul.
0: Ah, bravo. Alors, Eric Antoine, tu sais quoi? Les prochaines dévales, on les fait avec toi, Antoine.
22: J'en ai deux petites dernières. Là.
0: Mais vas-y, on va les écouter. Mais PSG Barcelone, la semaine prochaine, tu viens les faire avec nous. T'es d'accord?
1: Vas-y.
22: Ça me va très bien.
1: Vas-y, deux autres.
22: J'ai NDI.
1: NBA,
22: c'est
1: oui.
22: Comme un parapluie à Marseille, ça sert à rien du tout. Mais à Manchester, ça rend des services.
1: Mais bien sûr, ouais, il est très très bon. Alors très très bon. T'as entendu ou pas?
0: Non, j'ai pas entendu. J'étais avec Najib.
1: Disait Eleven NBA, c'est comme un parapluie à Marseille, ça sert à rien, mais à Manchester, c'est hyper utile. Excellent,
0: très bon. Attends, ouais, bon. On fait des dévals demain sur l'OM?
1: Ah bien sûr, je l'attends.
0: Tu veux pas nous appeler demain pour les dévals sur l'OM?
22: Bah écoute, je vous appelle demain. Je regarde le match et je vous appelle demain.
0: Et la dernière?
1: Oh, non, attends, pose pas ça non plus.
0: Oui, t'es pas obligé. Et la dernière, c'est quoi?
22: La dernière, c'est Lucas Hernandez. Alors, elle est un peu plus forcée, celle-là. Hein.
1: Oui.
22: Mais Lucas Hernandez, c'est vraiment la paire de chaussures que tu as depuis toujours. Tu les adores, tu ne veux pas les jeter, mais de temps en temps, tu les sors pour aller faire les courses. Quoi.
1: Très bien, c'est ça. C'est vrai. Ça commence à être un peu usé, cette paire de pompes.
0: Bravo, Antoine.
22: Mais tu ne veux pas l'acheter encore.
1: Ouais.
0: Très bonne déval. On s'est dit qu'on en avait fait pas mal du Paris Saint-Germain, donc on ferait l'OM demain, mais franchement, tu nous as régalé.
1: Et on sait qu'on va se marrer.
0: Bravo. Bah, bien sûr.
1: Avec les qui vont prendre l'Olympiakos. Je te l'ai dit ou pas?
0: Tu me l'as dit.
1: Historique.
0: Tu l'as dit en podcast. Allez, écoutez ça.
1: Ouais.
22: J'ai le Wikipédia aussi.
1: Oh!
0: Alors, c'est parti.
1: T'es extraordinaire. Je te donne la définition. Un film d'animation qui raconte l'histoire d'un ancien attaquant de l'OGC Nice et d'Angers qui rêve qu'il suit un lapin très pressé puis rencontre des personnages très loufoques dans un monde imaginaire. On t'écoute.
22: Ah, pardon, c'est un mot. C'est Ali Show au Pays de Merveilles.
1: Ali Show au Pays des Merveilles! Ali Show, Pays des Merveilles.
0: C'est magnifique. Antoine, tu as fait de très bonnes dévales et c'est mérité. Tu viens de remporter 100 euros de bon d'achat avec footdimanche.com.
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0: Avant le placard, les amis, quand même, racontez au moins un truc que vous avez surpayé.
1: Oui.
0: Cazard, t'en as pas parlé.
1: Oui, moi j'ai surpayé un voyage en business. J'ai voulu offrir la fameuse fois où je suis allé à Saint-Pétersbourg, qui est déjà un cauchemar. Et ben, je dis tiens, je vais payer la business à ma copine. Salut, ça va être cool et tout.
11: Classe. Classe.
1: Oui, business class, bien non. je cherche Air France et ça, pour le coup Air France c'était un peu cher et puis je crois qu'il n'y avait plus de date que je voulais. Et là je vois Aeroflot, ça vend pas le nom. Mais...
0: Ah non,
1: merci. Aeroflot, ça a l'impression que l'avion va finir dans l'Hudson. Bon,
0: il fait un amérissage.
1: Ou dans la Volga. Bon, Aeroflot, moi non, la compagnie nationale russe, vous inquiétez pas, il y a des super. Donc, ça me coûte, je crois, 4000 balles les deux billets. J'ai quand même, ou 4500 balles, un truc comme ça, bon. Pour un vol de 4 heures ou 5 heures, bon, c'est cher, mais bon. Et j'arrive et tout. Alors, t'es reçu, machin. Je dis, bon, alors, je vais d'abord au salon business. Salon business, oui, alors, pas sans ça, c'est parce que là, c'est Sky Team. C'est là-bas. Là, tu vas dans un salon, ils sont avec Turkish Airlines, et je sais plus quoi. Bon, t'arrives, il y a 2-3 mini sandwichs, des coca zéro, et un faux champagne, c'est du mousseux. Je dis, bon, déjà, bon, c'est pas grave. Et là, tu dis business, moyen courrier. Tu rentres, mec, c'est la blague du rideau.
0: Non,
1: la blague du rideau.
0: Non, pas les sièges devant, mais les qui sont devant, les mêmes que derrière.
1: Sauf que il y a un siège au milieu avec qui personne. C'est-à-dire que c'est, je dis, mais
0: ah ouais, c'est quelle
1: la business,
0: ouais.
1: Sauf que il n'était pas plein. Il y avait des gens qui avaient 3 sièges pour une personne, et on en avait 3 pour 2 personnes. C'est que le mec, il y avait 4 ans derrière, un mec était allongé parce qu'il avait la rangée pour lui. Alors que nous, on était en business, il y avait juste un espèce de rideau, tu sais, plié en feutre.
0: En plus, t'as dû vendre le truc en disant on est en business, chérie.
1: On est en business. Alors, t'imagines la gueule du truc. On fait là, donc j'ai le vol. Bon, évidemment, ils te servent un mauvais mousseux qu'ils avaient récupéré dans le salon d'avant. Et là, tu dis bon, par contre, vous êtes à l'accueil, vous faites, quand on atterrit, service business. T'arrives, mec, et là, t'as 2 cars qui arrivent, deux énormes cars, tu sais, comme quand tu descends de l'avion, là. Et tout le monde va dans un car, et nous, on va dans le deuxième car, à deux. Et on a fait le même trajet avec.
0: Mais t'avais de la place dans le car.
1: Mais devant, mais bien on sûr. Était. Mais qui dit, vous êtes prioritaire.
0: T'es arrivé le premier, ben voilà. Bien sûr.
1: Donc, on était deux dans un car, et les autres, étaient tous dans l'autre car. Et on est allé au même endroit, on est descendu. Puis dès qu'on est descendu, tout le monde est assis en trois
0: heures.
1: Et terminé, fin du business. Voilà, 4500 balles, un truc comme ça.
0: Bravo, oh, merci. Ça existe toujours, et à Raflotte, là, je sais pas quoi.
1: J'espère qu'ils sont dans l'eau. Hein. Ils volent sur l'eau. Hein.
0: En tout cas, c'est très bien surpayé.
1: Ah ouais, c'est magnifique.
0: C'est très, très bien surpayé. Bravo. Olivier, toi ?
18: Écoute, moi, je suis le plus gros des pigeons dans une boutique.
1: Oui.
18: Si un vendeur m'attrape, je ne sais pas dire non.
1: C'est vrai ?
18: Non, je ne sais pas dire non. Je suis très mauvais. Et je me souviens qu'un jour, je suis dans une galerie marchande. Et un gars qui vend des vestes en cuir me dit « Tiens, viens me voir ». Donc j'y vais comme une victime, évidemment, j'y vais. Il m'attrape, il m'enlève mon manteau, il me dit « Tiens, essaye ça ». Je l'essaye, évidemment, je ne l'aime pas, mais il commence à me flatter.
1: Ça
18: il appelle tous
1: bien.
18: Ses vendeurs « Regardez, c'est super, machin et tout ». Eh bien, je l'ai payé en 8 fois cette veste et je ne l'ai jamais mise.
1: Oh,
18: 8 fois sans frais.
0: Ça, c'est magnifique. Non, mais ce qui est fou, c'est que ça, ils savent faire. Ils sont archi forts.
1: Ah,
0: les vendeurs de.
18: Ils savent, moi, je suis très nul. Hein.
1: Et ils savent repérer les bons clients aussi. Il y a un mec qui a une tête de victime.
0: Non, mais ce qui est
1: lui,
0: drôle.
1: Non, lui.
0: C'est genre qu'il te la met, tu l'aimes pas. Tu sais que tu l'aimes pas.
18: Non, je ne l'aime
0: pas. Tu vas quand même l'acheter au final. Et puis, il va te faire, évidemment, à la base, écoute, 3500. Ouais. Tu te dis, bah ouais, mais elle coûte 800, là. Comme je fais une affaire.
1: Ouais,
18: exactement.
1: Super. Ouais.
18: J'ai fait 8 chèques de 100 euros, exactement.
0: Ouais, ça m'étonne pas. Et t'as fait.
1: Combien
18: 800.
1: Oh là là.
18: Mais en 8 fois sans frais.
0: Sauf qu'il a coûté 3500.
1: Un truc que tu mets jamais.
0: Il t'a annoncé 3500. C'est quand même une affaire.
1: Ouais.
0: Eh ouais, c'est une affaire. Et toi, Jean ?
19: Moi, c'est les places pour Roland Garros. J'en peux plus des places pour Roland Garros.
1: Ça t'a coûté une blinde ?
19: Ça coûte une blinde.
1: Et tu te fais chier.
19: On se fait chier. On y va à 22h. Il fait 3 degrés en night session. Le toit, c'est pas Roland. On voit des matchs. Pété, Casper Ruud contre Rune, enfin un truc.
1: Oh, putain, le nom
19: c'est ça.
1: Oh là là.
19: Donc ça, y a
1: chapeau Valoff
0: contre. Ce match a vraiment existé parce que j'y étais.
19: Ce match
0: Rune,
19: en demi-finale.
1: Rune Ruud, quart de finale.
0: Kata. Quand
19: bah,
0: tu payes
19: paye
0: tes places pour les quarts de finale,
1: mais
0: c'est
1: Kata. Mais Antti Tsitsipas, chapeau Valoff, par exemple.
19: Non, c'est.
1: En night session. À croix de gré. Chapi Valoff.
19: Donc ça, voilà, c'est vraiment le surpayé. Ou sinon, le jubilé de Gaël Monfils.
1: Mon fils and friends. Ça, oh là là, avec le match de mini tennis là.
0: Même gratuit, j'y vais pas.
1: Ah non, mais affreux quoi. Affreux. Je suis resté 5 minutes. Ah, c'était horrible. Putain, il manquait Mauvais Joe. Oh, les mecs ont acheté une place pour Mauvais Joe. Je rappelle qu'on est toujours à la recherche de Mauvais Joe.
0: Et Joe Wilfried, son gars qui était là. c'était lui le Mauvais Joe.
1: Aussi, hein.
0: Allez, les amis, on ouvre le placard.
1: Question.
0: Avec le troisième cadeau de la semaine. Déjà, on vous rappelle.
1: Et ça, c'est pas l'équipe à France Foot que t'as les gars.
0: Ah non. Déjà, le cadeau du lundi, Kazar.
1: Un hommage à notre émission, œuvre pour deux flûtes. Jean-Sébastien Bach. Magnifique.
0: Il est dedans, enfin vous avez tout.
1: Il y a le disque évidemment, on n'est pas sur TF1.
0: Mardi, après cette très belle soirée européenne des clubs français.
1: Eh bien oui, en hommage à Lens et à Lille, ce magnifique fagnon du VAFC. Vraiment, il sent bon la voiture.
0: C'est vrai ?
1: Oui.
0: Mais c'est accroché d'ailleurs,
1: ça sent bon pour
0: Valenciennes, oui.
1: Et là, en hommage au Paris Saint-Germain qui met des branlées à tout ce qui parle anglais, cette écharpe de PSG Celtic. Magnifique.
0: PSG. J'étais au stade.
1: Un match. 22 novembre 2017.
0: Un match de Neymar exceptionnel.
1: Ouais,
0: je crois qu'il y a eu un 6-1 fois.
2: Et on s'en tape.
1: Je vous demande s'il n'y a pas eu un. C'est pas là que
0: le premier set.
1: Ouais, bien sûr. Oh, putain. Neymar, qui est un des points communs que j'ai avec. Qui avec, avec
0: ils sont allés au tie-break.
1: Avec Deva Padou. Tu sais que j'adore Deva Padou.
0: Non, c'est, tu ne l'as pas
1: grand
0: vu.
1: Grand fan de Neymar.
0: Attends.
3: Il ne l'a jamais rappelé d'ailleurs.
0: J'y pense, Deva Padou.
1: Ton ami, tu sais. Ton ami Deva Padou.
0: Il m'a jamais rappelé.
1: Ah bah non. Et c'est pas le seul, hein. Tu remarqueras.
0: Alors, j'ai Nabil Jelit en ami, sinon.
1: Ah non, c'est. Non, je lui ai parlé, t'es pas son ami.
0: Je suis pas ami avec Nabil Jelit.
1: Non.
0: Alors là, mon pote.
1: À ce tour-ci, il répondra pas.
0: Alors là. Non, rien à foutre.
1: Ça va être un bide cette soirée.
0: Moi, je suis pas ami avec Nabil Jelit.
1: Ah non. Enfin, si toi, oui, mais lui, pas d'ami. Bien pas ami avec toi. C'est, je crois que c'est à sens unique. Il y a même pas la voix pour les vélos, hein.
0: Y a rien. Je vais prendre que des râteaux ce soir.
1: Mais...
0: Enfin, la foutre, c'est sur WhatsApp, je laisse sonner.
1: Appelle ta femme pour voir si t'es encore ami avec ta femme, peut-être.
0: Ah, non, pas sûr, là.
1: Il y a un mec qui fait « Allô, oui, bonjour ».
0: C'est fou.
1: Hein, mais personne te répond, mec.
0: Je suis descendu si bas. Attends, qui je pourrais appeler de... Attends, Olivier Bossard.
21: Olivier Bossard, il devrait répondre.
0: Olivier Bossard, c'est sûr, il va me répondre.
1: Plus de chance d'avoir son frère, mon ami.
0: Non, attends, Olivier Bossard, c'est
1: non,
0: sûr, il va
1: me répondre. Le mec de l'équipe, les France Foot.
0: Ouais, attends, il y a au moins un mec de l'équipe qui va me répondre ce soir. C'est pas possible. J'appelle Olivier Bossard, j'en ai rien à foutre.
1: Ouais.
21: C'est pas le bon numéro.
0: Je suis resté 8 ans dans cette maison.
1: Non.
0: 8 ans dans cette maison.
23: Quelle indignité.
0: Il n'y a personne qui me répond.
1: Franchement, pour entendre, appelle Greg. Hein.
0: On avait dit les amis.
1: Oui, c'est vrai.
0: Qu'est-ce qu'on faisait là?
1: Peut-être lui, ton meilleur ami dans cette équipe.
0: Mais bien sûr, t'as raison. Vive Greg.
1: Ouais.
0: La question quand même.
1: Ah, la question qui tue.
23: C'est la question de la mort qui tue.
24: Est-ce qu'ils sont venus les mains vides?
25: Oh, j'espère pas.
24: Ça fait la honte.
25: M'étonne.
24: Suspense.
1: Les amis, est-ce que vous êtes venus les mains vides?
0: Non.
1: Oui, bravo. Mais non. Ah,
0: bravo. Oh là là.
1: Oh là là. Oh là là, il y a un cadeau pour Julien.
0: Une chacun. Sorte de... C'est dans des étuis à poster.
1: Alors là, hey,
21: c'est bien présenté.
1: Je sens...
0: Alors, il y a un cadeau. Y a
1: c'est la une de Chasse et Pêche magazine de mon année de naissance.
0: Ah, vas-y, ouvre-toi d'abord. Ouvre-toi d'abord.
1: C'est, moi, c'est le noir et blanc, hein, forcément.
0: Oh là là, ça a l'air sublime.
1: Oh oui. Oh, merci. Magnifique. La une de Neymar, avec Neymar, le lendemain de la finale de la Ligue des Champions 2020. Inconsolable.
0: Moi, j'en ai rien à foutre de cette une parce que j'ai une tellement meilleure.
1: Ah bon?
0: Tellement meilleure.
3: On a respecté que JC là pour le coup.
0: Tellement meilleure.
1: C'est pas un truc avec du golf?
0: Oh, c'est
1: ah
0: beau.
1: Putain!
0: Oh, c'est beau. Géant. Ah ouais. Avec Tiger Woods, cette fameuse.
1: Ah non, moi j'ai vu juste Lille fracture le PSG.
0: C'est vrai, il y a Lille fracture le PSG en manchette, 5-1, mais sinon c'est géant Tiger Woods qui, après 11 ans après sa dernière victoire, a gagné le Masters d'Augusta.
23: Un moment, je vous dis franchement, j'ai vomi.
0: Un moment exceptionnel et c'est un magnifique cadeau, une de l'équipe. Franchement, c'est très beau. Merci
1: content.
0: Beaucoup.
1: Franchement, je suis hyper content.
0: Merci les copains.
1: Elle me touche parce que j'ai. Je l'aime tellement ce type.
21: Il est beau.
1: Il est magnifique.
0: Non, t'aimes tellement l'équipe.
1: Je vais la garder. Magnifique. Je vais la mettre chez moi. Je vais la mettre dans mon salon. Et je l'emmerde. Tous ceux qui sont chez moi, d'ailleurs, je les emmerde.
0: Oui, t'as raison. T'as raison. Je ne le dis pas trop fort quand même. C'est pas à l'antenne.
1: Parce qu'ils
0: écoutent.
1: Ils écoutent.
0: Oui, ils écoutent. Quand même, on ne va pas se quitter comme ça. On a quand même promis quelque chose.
1: On a promis quoi déjà?
3: Un vieux teasing.
1: Ah, le ballon d'or. Non, en vrai, tu m'as dit. Que tu étais prêt au moins à me dire qui étaient les deux finalistes du Ballon d'Or.
0: Attention, on t'écoute. 3.
1: Ah, attends, t'es prêt non, pas le gagnant, mais les deux finalistes, ok?
0: 3, 2, 1.
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0: Vous êtes avec les GG, avec les grandes gueules. C'est parti, nous sommes ensemble jusqu'à midi comme tous les jours. La ligne droite pour être avec les grandes gueules en direct, c'est le 32-16. Antoine Diers, le consultant juridique, est là, accompagné de Fatima Hidbounois, la prof de français, et du l'agriculteur de Saône-et-Loire, monsieur Didier Giraud. Tout à l'heure, on recevra un ancien ministre de l'Éducation nationale. Alors, il y en a eu beaucoup sous Emmanuel Macron. On pourrait même faire un quiz, essayer de se souvenir qui a été ministre de l'Éducation nationale.
1: Ce qui est drôle, c'est que pendant,
2: voilà. Celui-là, il a marqué.
1: Il a battu deux records, Macron.
3: Il est resté plus longtemps.
1: Il a battu le record de domination d'un ministre qui est resté le plus longtemps sous la Ve République, c'est Blanquer. Il est resté tout un quinquennat.
0: C'est lui qui sera
1: et ensuite, il a battu le record du nombre de ministres dans un deuxième quinquennat où là, il y en a eu un quasiment tous les ans.
0: Jean-Michel Blanquer.
4: Enfin, il y a ceux qui ont changé de ministère et qui sont là depuis le départ aussi.
0: L'homme à qui on doit.
4: Toujours.
0: Parcoursup, il sera Darmanin. Tout à l'heure avec nous dans les GG, dans les grandes gueules, auteur d'un livre, La démocratie et la fleur aux éditions.
1: C'est l'homme qui a créé Parcoursup.
3: Mm-hmm. Bravo.
4: Qui nous explique.
2: Tu vas lui attirer des problèmes dans la période, Laurent Blanc. Hein, tu vas lui attirer de graves problèmes.
1: Oui, mais ce qui est intéressant, c'est qu'il défend. Ouais. Bec et ongle Parcoursup.
0: Eh bien, il viendra le défendre encore dans les GG, dans les grandes gueules tout à l'heure et répondre aux critiques à partir de 11h. La colère des lycéens, justement, parlons-en maintenant parce que peut-être que c'est le temps de retourner à l'école. Sans éducation, pas de nation. Ça, c'était l'un des slogans que l'on pouvait entendre hier. On a 95% des lycées qui sont ouverts ce matin encore. Il reste encore des poches de résistance. Mais pour la colère lycéenne, est-ce que c'est le moment de dire « Allez, retour au boulot, vous avez deux jours à faire après c'est les vacances ». Est-ce que c'est la fin de partie 32-16 pour en parler avec les GG?
1: Oui, parce qu'attention, il y a un effet loupe. Hein. On montre toujours les mêmes lycées bloqués, exactement. Notamment à Paris, le lycée Hélène Boucher, près de Nation. Mais plus de 90% des lycées sont ouverts. Donc effectivement, c'est un mouvement qui s'essouffle. On l'a vu hier dans la rue. Certes, il y avait encore des jeunes, mais quand on prend les chiffres, ils sont quand même en retrait. Moi, je prends ceux du ministère de l'Intérieur. Ce sont les plus sérieux. Les manifestants étaient 61 500 hier et ils étaient 266 000 mardi dernier. Donc il y a 100 000 de manifestants de deux mois. D'autant plus que les vacances arrivent. Alors on a entendu des lycéens appeler à manifester samedi au début des vacances pour rejoindre le mouvement du 17 octobre. On verra si ça va prendre. Mais est-ce qu'il n'est pas temps de dire aux lycéens, fin de partie, rentrée en cours?
0: Fatima?
3: Alors, on ne peut pas dire circuler, ça y est, c'est fini, circuler, il n'y a rien à voir. D'une part, parce que le lycée de mon fils, par exemple, était encore bloqué ce matin. J'ai reçu un SMS, c'est bloqué. Les élèves peuvent, néanmoins, ceux qu'ils veulent rentrer par l'entrée pompier.
1: C'est un blocage filtrant.
3: Voilà, il y a l'entrée pompier, donc on y va. Mais même avec l'entrée pompier, je vous donne l'exemple d'hier, mon fils a pu accéder au lycée par l'entrée pompier. Et une heure après, on avait un message, tir de mortier, par sécurité, devant l'établissement, par sécurité, demandez à vos enfants de revenir. Donc nous, on l'a accompagné, après on s'est organisé pour qu'ils reviennent. Donc je croisais une maman qui me disait, c'est marrant, j'ai plus l'impression d'avoir des enfants, là j'ai l'impression d'avoir un boomerang. Je l'envoie au lycée et après il revient parce que voilà, c'est ouvert, non, finalement c'est fermé, on revient, finalement non. Donc il y a déjà ça. Ensuite, en ce qui concerne les solutions apportées, on nous a parlé des 3000 profs. Vous savez, ces profs qu'on sort de la cave, mais on en avait en réserve. Je vous en mets bien. Et les gens ont découvert comment on traitait les TZR, les titulaires sur zone de remplacement.
1: Plus d'un tiers des 3000 profs. Alors. Déployé, a dit ce matin Edouard Geffray.
3: Alors, donc, moi, je suis TZR. Je suis titulaire sur zone de remplacement. Et depuis des années, je vous dis ici que c'est du n'importe quoi. Je vous dirais juste l'année dernière, il y a 3 ans, on m'avait envoyé à Tremblay en France pour un remplacement, alors qu'à côté de chez moi, il y avait les élèves que j'avais eus l'année précédente. Donc les parents me voulaient, les enfants me voulaient, la direction me voulait, et on m'a envoyé à 1h30 de chez moi en transport. Vous voyez? Et donc pendant 3 mois, j'ai fait ça, et eux n'avaient pas cours. Donc, il y a aussi dans la gestion du personnel, mais depuis le départ, des aberrations. De la même manière, on va, parfois, les professeurs sont d'accord pour échanger parce qu'ils sont à une heure de chez eux et on les envoie, enfin, on les envoie à une heure alors qu'il y a un poste à côté et le collègue qui aimerait être dans l'autre endroit ne peut pas. Et on vient proposer une solution, on nous dit non. Donc il y a vraiment un problème de gestion.
1: Est-ce que c'est fini ou pas ?
3: J'espère, mais bien sûr que non, ce n'est pas fini, puisqu'on ne règle jamais rien, on met sous le tapis par ici.
1: Est-ce que c'est fini selon toi ou pas ?
4: C'est peut-être pas fini sur le fond, mais c'est peut-être pas fini sur le fond. Enfin, comme tu l'as dit, Fatima, les problèmes ne sont pas réglés, mais en même temps, qu'est-ce qu'un gouvernement à qui il reste 6 mois va régler comme problème ? Vas-y, explique-moi. Voilà, je pense que les vacances seront fatales au mouvement. Et comme
1: ça reprendra pas après.
4: Et comme dans tous les mouvements lycéens, c'était un peu trop nébuleux pour qu'il y ait une vraie cristallisation et que il y ait une convergence des luttes, tu vois, que les gens viennent s'agglomérer sur les lycéens parce que pour moi, les revendications étaient trop fouillies, quoi. Il y avait tout et il y avait rien. Enfin, on a écouté quand même des lycéens, des collégiens.
1: Certains se sont plaints d'avoir trop d'heures de cours.
4: Non, mais voilà. Enfin, ça prépare quand même une société qui me fait plutôt peur. Après, derrière ça, si tu regardes les chiffres de la mobilisation, voilà, c'est en train de baisser et moi je le dis, les vacances leur seront fatales. Derrière ça, enfin, tu l'as bien dit, je pense que le vrai problème de l'éducation nationale, comme dans tous les ministères du régalien, la sécurité, la santé...
5: C'est la gestion des ressources humaines.
4: Mais c'est le DRH qu'il faut virer. Il y a des centaines de mecs qui font de la DRH dans ces endroits-là, et c'est des nuls, des gros nuls, des archi-nuls. Et à un moment donné, s'ils étaient dans une boîte privée, ils auraient dégagé depuis longtemps. Je pense que s'il y avait à l'éducation nationale, je sais pas moi, le DRH d'une grande boîte qui fonctionne comme Total, par exemple, et ben, je te garantis que ça...
1: à la place de Geoffrey.
4: Non, mais ça se mettrait en ordre de marche. Non, c'est pas Geoffrey le problème. Non, c'est le DRH.
1: Bah, un peu l'administration.
4: Le ministre, non. Le chef de l'administration. Tu sais très bien que dans ce genre d'endroit, le ministre, il a ça comme pouvoir.
1: Oui, fait,
4: il a zéro pouvoir, le ministre.
1: Il vient de ça.
4: Il a zéro pouvoir. Et à un moment donné, c'est la gestion du personnel qui déconne dans toutes ces administrations. Il y a trop de cadres improductifs. Il y a trop de gens qui sont cachés à faire des missions qui ne font pas comme le DRH. Et je pense que si tu résous ça, tu résous 80% Antoine. Du problème des lycéens.
5: Antoine,
6: colère lycéenne, fin de la partie. Je crois qu'en réalité, la partie, elle n'avait jamais commencé.
1: Ah bon, clairement.
6: Que, c'était hyper minoritaire. C'était juste de la manip. C'est LFI qui est allé devant des lycées. On a vu des députés, on a vu Louis Boyard écrire des SMS. Si vous faites un blocus dans votre truc, demain, je viendrai personnellement.
4: Et sauver quoi ça.
6: C'était minoritaire et de la manip. Et en France, on a cette espèce de romantisme du mouvement lycéen, sous forme d'un regard de ils font une jolie petite manif dehors. Bah, c'est formidable.
1: Ça nous rappelle notre jeunesse.
6: Ça fait des images. Bah, ça me rappelle pas la mienne. Pendant ce temps-là, on a 800 forces de l'ordre blessées, 147 personnels d'éducation nationale blessés. Et puis, le moment est arrivé où on a vu tous ces jeunes normaux, gentils, sympas à la télé, les Noémie, les Louise, qui disent bah non, mais nous, on veut juste pouvoir étudier, laissez-nous aller en cours, etc. Et donc là, on est dans cette phase où la manip

0: des problèmes, mais c'est extrêmement minoritaire.
1: Non,
0: et ces problèmes, ils viennent
2: également... C'est vrai qu'on
0: également...
2: a fait un peu des généralités, l'impression qu'il y a des rats dans tous les lycées de France.
0: Les lycées, aujourd'hui, c'était vrai il y a quelques années, mais les régions Hauts-de-France, ouais. Île-de-France, etc., ont fait des efforts, on parle de milliards, on parle de milliards mis dans les lycées. Il reste encore quelques problèmes qui sont liés, non pas aux moyens, mais aux problèmes de l'administration, très bien évoqué par Didier, où en fait, les travaux, ils mettent du temps à être programmés.
2: Après, le non-remplacement.
0: À Saint-Denis, je termine sur Saint-Denis, ils font un gros blocus, comme ils disent, sur un établissement où les travaux sont programmés. Oui, où la présidente de la région est venue voir le maire en disant voilà, on va refaire ça.
2: Après, certains ont dit, Fatima, que ça allait au-delà des problèmes un peu, on va dire, pragmatiques, manque de profs, etc., que ça traduisait le malaise d'une génération, la génération Z, qui, face à l'arrivée de l'IA, qui a vécu le Covid, dans un monde où il y a des guerres, etc., serait angoissé et exprimerait un mal-être.
3: Si c'est ça, alors il ferait mieux de se mettre au boulot plutôt que de faire grève.
0: Les gamins de 14 ont appelé à la solidarité avec les jeunes qui vivent un truc difficile aujourd'hui.
1: Alors, juste rapidement, le premier établissement qui était en grève, c'est un lycée à Mayotte. Et justement, on n'en a pas parlé ici. On a commencé à en parler quand il y avait de la casse. Là, médiatiquement, ça a pris parce qu'il y avait de la casse. Et c'est ce que je regrette. Je trouve que c'est une société hypocrite de regretter la violence et de finalement n'écouter que quand il y a de la violence. Et je trouve qu'on ira à notre perte à cause de ça. Parce que moi, c'est, pour moi, on marche sur la tête avec ce type de fonctionnement-là. Première chose. Et ce lycée de Mayotte, là, le lycée du Nord, pourquoi ils étaient en grève dès le début, dès début septembre? C'est parce qu'il y avait, pour un lycée de 900 élèves, ils étaient 2300. Oui. On voit bien que là, il y a un problème.
2: Et le problème Mayotte, un cas général.
0: Voilà. Et le problème dépasse un peu l'éducation nationale à Mayotte.
1: Ça fait partie. Sinon, en territoire outre-mer, c'est juste pour décorer et avoir de l'expansion.
2: Non, mais c'est pas ça.
1: Donc ça nous concerne aussi.
2: La façon de faire,
1: la même manière, l'accès à l'eau.
2: On
1: va prendre Bagnoles. Mais c'est pour ça que je vous dis que dans notre façon de faire, c'est exactement comme en classe. Moi, je vous parle, je suis une adepte des signaux faibles. Prendre les signaux faibles dès le départ, toute mon éducation, toute ma pédagogie repose sur les signaux faibles. C'est-à-dire, je n'attends jamais que tout explose pour régler, parce qu'ils sont nombreux, les élèves. Et ils sont, franchement, physiquement, ils sont tous physiquement plus grands que moi. Tous mes troisièmes sont plus grands que moi. Si je fais la violence, ils sont tous physiquement plus grands que moi. Donc moi, ce qui marche, c'est les signaux faibles et anticiper l'anticipation. C'est-à-dire, il y a un problème qui peut dégénérer, tac. Donc je suis d'accord que ce ne sont pas tous les élèves, mais s'ils ont vu venir, mais ils pensent qu'on peut mettre sous le tapis. Ils attendent que les gens hurlent et que l'opinion publique entende. Et là, ils disent, ah, on ne peut plus le cacher. Moi, avant, je croyais que les gouvernements ne savaient pas. Maintenant, je sais qu'ils savent et qu'ils ne veulent pas le régler. C'est très différent.
4: On va aller dans la Manche, écouter Laurence, qui est infirmière. Bonjour Laurence.
5: Bonjour les GG.
4: Vous vouliez intervenir dans notre discussion à propos de votre fils?
5: Oui, parce que j'entends sur votre antenne que le mouvement s'essouffle, que c'est minoritaire. Je vais prendre le cas de mon fils qui est donc là en L1 à Lille et sa fac est bloquée depuis le premier jour du mouvement.
1: C'est énorme.
0: Ah ouais.
5: Donc, il est à quelle fac? À Pont-de-Bois.
0: Ok, oui, c'est pas facile là-bas. Moi, j'ai été étudiant à Lille et effectivement, Pont-de-Bois, c'est toujours bloqué. Et sur un parcours universitaire à Pont-de-Bois, je sais pas combien de mois, voire d'années, sont perdus depuis toujours pour les étudiants.
4: Et alors, quelle solution y a, Laurence, du coup?
1: Et quelles revendications ils ont spécifiquement là-bas?
5: Alors, je ne sais pas, parce que mon fils ne s'en mêle pas. Lui, il aimerait juste avoir des cours.
2: Bah, oui.
5: Parce que même des cours en visio, on n'en a pas.
1: Ouais, c'est ça aussi. Parce que c'est un mythe, la continuité pédagogique à distance.
2: Oui, mais là, il y a une responsabilité des profs. Moi, je suis désolé, et du président ou de la présidente de cette fac. Je veux dire, le problème, c'est que il y a l'ambiguïté parce qu'on entend des profs et des présidents de fac et solidaires du mouvement appelés quasiment à manifester. Donc forcément, c'est là où ça va pas.
1: Ils sont solidaires des revendications.
2: Les adultes ne sont pas à leur place. Les adultes, ils sont là. Les adultes, ils sont là quand même pour la continuité, la formation.
4: C'est toute l'ambiguïté, Laurent. Merci d'avoir été avec nous. C'est toute l'ambiguïté de ce mouvement qui révèle peut-être des choses. Mais tu vois, il y a quelque chose qu'on ne dit pas assez. Il y a 157 membres du personnel de l'éducation nationale qui ont été blessés.
1: C'est gravissime.
4: 157.
1: Cinq principales.
2: C'est jamais vu dans un mouvement
4: bizarre. C'est quand même.
3: Mais ça, on hallucinant. Fait, ce constat-là, on le fait à l'un toutes les semaines sur la violence de la société et notamment de la part des jeunes. Donc du coup, ce mouvement-là exprime ça aussi. On va pas reprendre.

0: des mots comme
1: c'est-à-dire le sauvagement, que... mais tu vois, il y a quand même dans notre société des choses qui s'aggravent en termes de violence. Donc un mouvement lycéen qui soit de plus en plus violent, ça c'est une chose. Par contre, moi où ça me gêne, c'est qu'on n'arrive pas à trier qu'est-ce qu'est des lycéens qui sont dans une revendication et qu'est-ce qu'est des casseurs, quoi. Parce que dans les 157 personnels que tu dis qui sont blessés, il y en a qui l'ont été par des lycéens, mais il y en a aussi qui l'ont été par des casseurs.
2: Mais il y a eu des témoignages.
1: À un moment donné, il faut qu'on arrive à trier là-dedans.
2: Il y a eu des témoignages de proviseurs, de directeurs de lycées. Qui sont encore ce matin sur BFM TV, qui n'est pas une chaîne fasciste, contrairement à ce que disent certains lycéens, qui sont venus dire on n'ose pas aller devant les lycéens, j'ai peur d'aller devant eux, quoi. Enfin, je sais pas si tu vois à quel niveau on en est. Ce que
3: et oui, c'est
2: ceux qui sont sur les barricades
3: valeurs,
2: et sur les barrages, c'est-à-dire sont prêts à courser les directeurs de lycée et à leur casser la figure. Et pourquoi enfin, et ça nuit au mouvement derrière, ça décrédibilise complètement et totalement le mouvement.
4: Rappelons que LFI a initié le mouvement en sous-entendant que l'état de certains lycées serait lié à une politique raciste. Et donc une fois que tu mets ça dans la tête des gens. Que tu dis que leur mal-être est lié à un racisme, mais tout est permis.
2: Alors on va continuer de l'évoquer, mais au moins là sur la colère lycéenne, est-ce qu'à votre avis, bon, c'est la fin de partie. Non. Je rappelle qu'on a 96% même des lycées qui sont ouverts.
5: Il y a le 17
2: fin de partie
5: octobre,
2: ou pas dans cette colère lycéenne, oui ou non. On va voir ce que vous en pensez. Vous dites oui à 64%. C'est un 64-36. Justement, maintenant il y a la question des casseurs. Hier, c'est ce qu'on a vu encore. C'est-à-dire ça dégénère avec des cortèges. Il y en avait 360 en France hier. Hein. Des cortèges qui sont déroulés partout, sans aucun problème. Et puis à la fin du cortège, toujours
3: à Paris,
2: où ça dégénère.
3: Paris.
2: 8,5 millions d'euros de dégâts hein, quand même. À Paris, hein, depuis sur l'Île-de-France, pardon, depuis le début de la manifestation. Les casseurs, il faudrait peut-être qu'ils deviennent les payeurs. On en discute avec vous au 32-16. Il est 9h20.
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venez prendre la parole avec les grandes gueules. Il est 9h25, nous sommes en direct sur RMC, la radio, RMC Story, la télé, avec Antoine Dir, ce consultant juridique, Fatima Hidbounois, la prof de français, et Didier Giraud, l'agriculteur de Saône-et-Loire. Donc il y a ce mouvement des lycéens. Hier, on avait 360 cortèges en France qui, globalement, se sont très bien passés. Il y a juste à Paris, comme toujours, à la fin de la manifestation, des groupes qui viennent pour tout casser ou pour essayer de s'affronter avec les forces de l'ordre. Ce qui se passe d'ailleurs. Alors, est-ce que les casseurs maintenant, il faut la manière forte, il faut sévir, et puis il y a les dégâts. On en parle avec vous au 32-16.

0: Alors, du côté des représentants du syndicat des lycéens, on dit ouais, c'est toujours une poignée d'abrutis, ils sont là pour décrédibiliser le mouvement. Mais c'est vrai que quelle que soit la manifestation, le type de manifestation, ils sont effectivement toujours là, et les images les plus spectaculaires, c'est toujours à Paris, dans la capitale.
1: Pardon, mais de dire que